0: des souffrances d'origine peut-être un petit peu différente. Sauf à penser que derrière ces formes différentes de souffrance, et il ne s'agit pas de mélanger les choses ou de confondre les choses, la souffrance de l'infirmière aujourd'hui, elle est tout à fait spécifique, il faut la rencontrer par rapport à la souffrance du patient, mais c'est un peu comme si une cause unique donnait des effets un petit peu différents, mais quand même une forme de malaise. Et peut-être qu'on parlera de sens ou de spiritualité pour essayer de mettre un mot là-dessus.
1: Alors vous avez raison, monsieur le philosophe, mon introduction était volontairement très floue et j'aimerais qu'on fasse quelques distinctions conceptuelles. Est-ce que vous faites une distinction entre existentiel, spirituel et religieux? J'espère que oui.
0: Alors, on peut faire des distinctions. Quoique philosophe, je me méfie un peu des distinctions trop claires, on n'est pas tous cartésiens, dans la mesure où c'est surtout une question d'usage, et que ce qui importe, c'est comme en mathématiques, c'est de se mettre d'accord sur les usages qu'on fait. Mmh. Ayant dit ça, plutôt que de voir des vérités absolument, d'ailleurs typiquement francophones, puisque les autres langues font des distinctions qui ne sont pas les mêmes. Mais enfin, on pourrait quand même distinguer effectivement que la dimension existentielle, elle renvoie à l'ensemble d'une existence humaine qui serait autre chose que la vie biologique ou la vie animale, on pourrait dire ça. Et que donc, cette dimension existentielle, aujourd'hui, on l'utilise souvent pour dire qu'elle est très importante, c'est un problème existentiel, on le dit aussi en termes de géopolitique aujourd'hui, mais disons qu'au point de départ, exactement, c'est quand même ce qui serait un des moteurs de l'existence humaine. Un moteur de l'existence humaine, ça peut être un moteur spirituel. Et la spiritualité, on l'entend bien, est probablement une des dimensions fondamentales de l'existence humaine. L'existence humaine ne se réduit pas à la spiritualité. Et puis, on pourrait aller peut-être encore un tout petit peu plus loin en parlant de religions instituées, qui sont des manières de vivre ou d'incarner certaines formes de spiritualité. Il y a donc là un éventail assez riche. De là à dire que c'est toujours clair et que quand les auteurs font des études ou publient des études scientifiques, ils ont bien à l'esprit ce genre de distinction, c'est pas certain. Mais nous allons certainement en reparler.
1: Alors justement, la question aussi des usages, des pratiques, vous travaillez donc dans des contextes de soins palliatifs. Est-ce que vous faites la distinction entre une souffrance existentielle, bon, une souffrance biologique peut-être, ou somatique, une souffrance existentielle et une souffrance spirituelle? Est-ce que ça se voit ou est-ce que c'est compliqué?
2: C'est très compliqué. c'est très très compliqué. Mais c'est l'objet de départ de ma recherche en fait. Quand j'ai démarré il y a une dizaine d'années, c'était surtout le rapport à la mort. Moi au départ, c'était en tant qu'anthropologue, c'était de savoir quel est le rapport de l'homme à la mort. Et j'ai découvert en fait l'existence des soins palliatifs que je connaissais comme ça, mais sans connaître grand chose en fait à cette histoire-là. Et donc c'est là que j'ai découvert tout un univers en fait. Et j'ai commencé mes premiers terrains avec le bénévolat d'accompagnement et j'ai fait la formation pour être bénévole accompagnante à mon tour. Mmh. Et c'est là que j'ai découvert en fait qu'il y avait cette approche globale avec différentes souffrances des soins palliatifs, dont la souffrance dite spirituelle. Et j'avoue que pour moi, c'était un petit peu inconnu. Je me disais, qu'est-ce qu'on entend par spirituel? Qu'est-ce que c'est? Donc ça a été le début, en fait, de l'émulation de la suite. J'étais pas partie pour faire des études longues, mais en fait, ça a été vraiment, hop, ça m'a embarqué là-dedans. Et en fait, du coup, j'ai commencé par faire un mémoire de master sur la question de qu'est-ce que la souffrance spirituelle, en demandant un petit peu autour, une recherche participative, en fait, avec des regards de sociologues, d'anthropologues, un aumônier, des bénévoles, voilà. Et suite à ça, il n'y avait toujours pas vraiment de réponse concrète. D'ailleurs, je n'ai pas vraiment de réponse concrète à vous donner, si ce n'est que on a continué après en parlant plus de souffrance existentielle, et de dimensions existentielles qui, elles, permettaient de prendre en compte, en fait, le fait que tout ce qu'on appelle spirituel, existentiel, on peut le prendre sous divers angles et qui ne sont pas forcément liés à de la souffrance. Et pour finir, pour essayer de faire court, à la fin, en fait, dans la fin de mes travaux de thèse, c'était la dimension existentielle, à mes yeux, ça représenterait, en fait, le lien de toutes les souffrances. C'est-à-dire, ça englobe aussi la dimension spirituelle, bien entendu, et puis les autres dimensions. Et ça serait un petit peu le lien entre tout ça.
1: Et la souffrance, j'allais dire proprement religieuse, est-ce que vous la rencontrez? Je veux dire, liée à une religion particulière, la religion catholique, enfin, ou chrétienne,
2: oui,
1: la religion islamique, la religion
2: humaine. Tout à fait. Humaine. Alors, personnellement, sur mes terrains, je ne l'ai pas rencontrée.
1: D'accord.
2: Parce qu'en fait, quand j'ai fait justement la distinction entre qu'est-ce que la souffrance spirituelle, que j'ai posé un petit peu la question, ou voilà, tout le monde faisait bien, les professionnels du soin, les bénévoles, la distinction entre spirituel et religieux, en sachant que le religieux fait partie forcément du spirituel, mais que le spirituel ne se limitait pas au religieux. Et il faut savoir qu'il y a aussi des aumôniers qui accompagnent dans les hôpitaux. Mmh. Donc je suppose que ces souffrances d'ordre proprement religieuse sont peut-être plus abordées avec les aumôniers. Enfin, moi, en tant que bénévole et dans les entretiens que j'ai faits, j'ai pas entendu parler de ces souffrances-là. La seule chose que je peux vous dire, c'est le chef de service de soins palliatifs, Benoît Bourricoa, qui avait formé les soins palliatifs sur Bordeaux, racontait, et Tanguy Châtel aussi, que j'avais pu rencontrer, un sociologue bénévole, disait que c'est pas parce qu'on était religieux qu'à la toute fin de vie, donc là on réduit la fin de vie, mais on est bien d'accord que c'est beaucoup plus large. Eh ben, il n'y avait pas forcément plus de réponses, en fait. Voilà, il y avait un peu le gouffre qui s'ouvrait à ce moment-là. Voilà.
1: Ça vous surprend ?
0: Non. Et d'une certaine manière, ça me rassure si les religions ne sont ni l'opium du peuple, ni la psilocybine ou des champignons hallucinogènes qui endorment les angoisses. Et si Gethsémanie a du sens pour un être humain, au-delà de Jésus lui-même, c'est que probablement la religion est un chemin, mais pas forcément un couvercle ou une réponse à ces questions abyssales. Ce qui fait la difficulté d'en parler aujourd'hui, et même d'observer les choses, c'est que nous vivons dans une société qui, dans le meilleur des cas, essaye de tenir une neutralité démocratique, une espèce de distance, peut-être même une espèce de pudeur religieuse qui fait que, à l'hôpital, on soigne tout le monde est le bienvenu, quelle que soit son histoire personnelle, spirituelle, sexuelle, religieuse, singulière. Et on s'en félicite. Mais ça signifie peut-être qu'à certains moments, il n'est pas facile d'en parler, qu'aujourd'hui, un soignant ou une soignante ne va pas faire du prosélytisme et on s'en félicite. Il y a peut-être du personnel attaché à, par exemple, l'aumônerie, les imams, hein, les pasteurs. Mais l'hypothèse que je peux faire, c'est que dans ces échanges démocratiques républicains où il ne s'agit pas d'afficher des convictions pour les imposer à quiconque, mais dans cet espace-là, il est parfois difficile de parler tout simplement de sa vie, comme on peut parler tout simplement de ses enfants, de l'histoire de ses enfants, de l'histoire de sa foi, de l'histoire de ses inquiétudes. Et c'est là, me semble-t-il, que nous sommes appelés à entrer résolument dans le 21e siècle, dont chacun sait qu'il est spirituel ou qu'il n'est pas.
1: Et comme il est, bon, il est à peu près, donc on va dire qu'il sera spirituel.
0: Alors, la question est vraiment de pouvoir réconcilier cet espace démocratique auquel je suis très attaché, qui est tellement important, qui est un espace de respect mutuel, mais où cet espace républicain n'est pas un désert de sens. Or, aujourd'hui, c'est une hypothèse que je fais, c'est que beaucoup de nos organisations, de nos entreprises, de nos hôpitaux, peut-être même certaines organisations religieuses, sont des déserts de sens, où on manque d'air, où on souffre d'hypoxie, et ça donne, me semble-t-il, des problématiques qui apparaissent, qui sont des problématiques d'épuisement, de démotivation, de questionnement extrêmement lourd. Et donc là, il y a un enjeu, au-delà, je dirais, même de la sphère religieuse, il y a un enjeu qui est vraiment l'enjeu du sens de l'existence.
1: Parfait. Donc nous avons commencé à faire des distinctions entre spirituel, existentiel, et on arrive à la question du silence. Je vous propose qu'on fasse un premier temps de pause en entendant un texte, alors qui est assez, c'est assez désespéré, on peut dire. Hein. C'est un texte d'un poète, écrivain, enfin je ne sais pas comment le définir, qui s'appelle Fernando Pessoa, qui est un Portugais. C'est un livre qui n'est pas un livre, c'est une espèce de... vous nous en parlerez, Michel Dupuis, parce que vous le connaissez bien. C'est ce qu'on appelle le livre de l'intranquillité. On écoute un extrait de Pessoa.
3: Je suis dans un de ces jours où je n'ai jamais eu d'avenir. Il n'y a qu'un présent immobile, encerclé d'un mur d'angoisse. La vie me fait mal à petits bruits, à petites gorgées, par les interstices. je considère la vie comme une auberge où je dois séjourner jusqu'à l'arrivée de la diligence de l'abîme. Je ne sais où elle me conduira, car je ne sais rien. J'ai demandé si peu à la vie, et ce peu lui-même, la vie me l'a refusé. Un rayon d'un reste de soleil, la campagne, un peu de calme avec un peu de pain, une conscience d'exister qui ne me soit pas trop douloureuse, et puis ne rien demander aux autres, ne rien me voir demander non plus.
1: Alors, Michel Dupuis, vous l'avez mis dans votre livre, ce texte. Pourquoi ? Parce que, pour vous, c'est quoi ? C'est un symptôme ? C'est un diagnostic ? Comment est-ce que vous le...
0: Oui, alors, c'est un diagnostic qui se passe ailleurs, et il y a de ça un petit siècle. Alors, l'hypothèse que je veux faire, c'est que la souffrance existentielle, c'est pas une maladie d'aujourd'hui et d'ici, c'est quelque chose qui est lié à la condition humaine, et donc qui doit pouvoir apparaître partout où il y a de la condition humaine, quelle que soit d'ailleurs l'époque, la société, l'histoire, ou le métier, ou la profession des personnes. Alors Pessoa, dont le nom veut dire « personne », qui est un drôle de personnage, qui vit au début du XXe siècle, à Lisbonne, essentiellement dans les quartiers hauts de Lisbonne, il va développer cette idée du « désassossego », donc qu'on traduit par l'intranquillité, qui est une espèce de mal-être. Moi, j'ai tendance à penser qu'il est un peu augustinien, ce Pessoa, mais enfin, ce sera pour une autre histoire. Autrement dit, il est traversé par une écriture parfois extrêmement pessimiste, qui le conduit parfois presque au bord du suicide, mais qui est une écriture et qui est une critique, au fond, des évidences. Et à certains moments, il fait cette expérience très forte du manque de sens. Les choses n'ont plus de sens. À certains moments, on pourrait penser même à des états psychopathologiques, psychotiques, enfin... Il n'est pas loin de tout cela. Et ça m'intéresse assez qu'un poète, il fait œuvre de poète, qu'un poète puisse dire, comme aujourd'hui des syndicalistes peuvent dire, le mal-être, le malaise d'un certain nombre de professionnels.
1: Qu'est-ce qui se passe ? Enfin, parce que vous avez dit que c'est quelque chose qui est, on va dire, de toute éternité. Il y a quelque chose d'intranquille, pour prendre la magnifique traduction ancienne de ce texte, d'intranquille dans l'être humain. Ça, même chez Platon, je pense qu'on est un peu déprimé. Tout le monde est un peu déprimé depuis très longtemps. Mais là, il y a quelque chose qui est en train de se cristalliser.
0: Alors. Je ne voudrais pas jouer les prophètes de malheur, et comme je disais tout à l'heure qu'il n'y a pas de réponse simple, ça serait stupide de croire qu'il y a un diagnostic simple, comme s'il y avait une chose à voir qui saute aux yeux. C'est plus compliqué que ça. Mais je fais l'hypothèse que la sécularisation, c'est une hypothèse, que la sécularisation, que le néo-capitalisme, qu'une forme d'économie généralisée, même à la géopolitique, je dirais. Ricoeur dirait peut-être un déficit du politique dans ce sens-là, au profit de l'économique, que tout ça sont des facteurs qui rendent plus difficile à vivre une existence humaine. Je vais le dire de cette manière-là. Et donc, c'est pas tellement parce que les églises sont vides, ça serait peut-être plutôt parce que les magasins sont pleins, d'ailleurs avec des gens qui se plaignent de leur niveau de pouvoir d'achat. Mais c'est un peu comme si aujourd'hui nous étions arrivés à une forme de saturation, de trop-plein, et c'est là qu'on a besoin d'un peu de vide, et dans mon esprit, la spiritualité est plus du côté du vide que du plein, du côté de l'ouverture, de la traversée, de l'inquiétude, mais d'une inquiétude qui fait vivre, qui fait vibrer, plutôt qu'une inquiétude qui donnerait des réponses, par exemple.
1: Donc vous, quand vous arrivez dans votre service, vous voyez des patients qui ont une inquiétude, j'allais dire, qui serait une sorte de fondement de l'humanité actuellement, plus une autre inquiétude qui est celle de la mort.
2: Oui.
1: Comment ça se...
2: Je voudrais juste rebondir deux secondes sur ce que vient de dire Michel.
1: N'hésitez pas.
2: Parce que j'ai beaucoup aimé ce passage, enfin, quand vous avez cité justement Pessoa et tout, je trouve ça très très très juste en fait. Et ça me faisait penser aussi à... Vous parliez de Weber aussi, et du désenchantement. Et mon directeur de thèse,
1: Max Weber.
2: Sociologue
1: allemand.
2: Voilà, pardon. Patrick Baudry.
1: Je joue mon rôle.
2: qui était mon directeur de thèse, lui parlait de processus de désymbolisation. Et en fait, je passe par là pour revenir à ce que vous me demandez. dans le sens où, justement, en fait, moi, sur le terrain des soins palliatifs, j'ai pu voir qu'il y avait une forme de résistance à ce processus de désymbolisation. Mmh. Et ça se rejoint aussi sur la, sur le sens des soignants. Parce que là, on va parler de la souffrance des personnes malades. Mais je reviens juste sur la souffrance des soignants, que l'on peut vraiment détecter aussi. Mais ce qui était intéressant sur mes terrains, alors maintenant, mes terrains, je les ai faits de 2013 à 2023, on va dire. Bon, j'y retourne régulièrement, mais voilà, je suis plus en immersion totale. Mais dès 2019, 2018, même en soins palliatifs, on sentait que ça commençait un peu à...
1: Donc avant le Covid.
2: Avant la Covid, à vraiment... alors que c'était des endroits pardon, où justement les soignants trouvaient du sens à leur pratique et disaient même retrouver le sens de ce que soigner veut dire, ce qui est intéressant quand même. Concernant la souffrance ressentie par les personnes malades par rapport à la proximité de la mort, moi c'est vraiment ce que j'ai pu voir le plus, donc je peux pas parler dans un sens large, mais je pense que toutes ces choses-là, en fait, je pense que la mort fait une focale sur quelque chose de beaucoup plus large. Mmh. Eh bien, en fait, ce qui m'a beaucoup surprise, c'est que la peur que pouvaient avoir certaines personnes n'était pas tant ce qui allait se passer une fois qu'elles seraient décédées, mais davantage ce qui allait arriver à leurs proches, une fois qu'ils ne seraient plus là. Donc il y avait cette chose-là aussi qui était assez étonnante. Et donc bien sûr qu'il y a tout un tas de souffrances qui peuvent apparaître, mais là on en parlera certainement tout à l'heure sur ce que peut faire le professionnel en fait par rapport à ça. Mais dans un service de soins palliatifs, c'est vrai que j'ai été très surprise de voir que la majorité des souffrances pouvaient être atténuées tout en gardant, tout en faisant en sorte que la personne puisse continuer à avoir sa tête, être en lien avec les autres. Alors on peut pas dire que c'est magique et que tout le monde est, c'est formidable en soins palliatifs, pas du tout. Oui. Mais dans une grande majorité, c'est quand même ce qui se passe. Et donc voilà, les personnes peuvent continuer à être en relation avec les autres. Et cette peur, entre guillemets, de la mort, elle a aussi un autre revers qui est aussi la découverte de l'importance des choses et notamment justement de la relation à l'autre. Et c'est là que je trouve qu'on se retrouve aussi dans du spirituel existentiel, c'est-à-dire que voilà, la relation à l'autre et le prendre soin deviennent comme une évidence en fait.
1: Oui, c'est ce que j'ai trouvé intéressant dans votre livre, c'est que vous montrez très bien que la proximité de la mort est un problème en soi, mais est surtout un révélateur.
2: C'est ça.
1: Ça n'est pas, alors c'est assez banal, hein, c'est à la évidemment à l'orée de la mort qu'on se pose des questions existentielles, mais pour vous c'est ça le cœur.
2: Complètement. Et en plus de ça, ça a été, alors pour les personnes malades, mais aussi pour les professionnels qui les accompagnent, c'est ça qui était beaucoup plus, et même les bénévoles, parce qu'en fait ça a commencé avec le bénévolat d'accompagnement et les bénévoles accompagnants. Mes premiers entretiens étaient avec des bénévoles accompagnants à qui je demandais tout bonnement pourquoi faire cet accompagnement-là? Enfin, qu'est-ce que vous en retirez, en fait? Et c'est là que ce que j'ai appelé l'effet miroir de la mort sur la vie est apparu. Oui. Et ça s'est confirmé après auprès des professionnels. Et c'est pour ça que je parle aussi de cette question du sens. Il y a quelque chose où voilà, l'impression, c'est même pas qu'une impression, de faire quelque chose, de faire une pratique qui a du sens, de pouvoir faire médiation entre des proches et des personnes malades, mais sans être tout puissant. Parce que justement, c'est tout un travail de se débrouiller avec ce qu'on ne peut pas dire, ce qui est dit, il n'y a pas de dogme ou de règles. C'est pour ça qu'il faut que ça soit un travail d'équipe, en fait. Mmh. Enfin, voilà.
1: Non. Il y a pourtant une solution. C'est de médicaliser tout ça, un petit tranquillisant, peut-être un petit somnifère. Est-ce que c'est pas la solution?
0: C'est peut-être une solution, et il faut pas se tromper de débat. Si on parle par exemple de souffrance physique, de douleur physique, personne d'entre nous, je pense, n'hésiterait à proposer une couverture antalgique qui fait disparaître la souffrance physique, sauf si la personne ne la souhaite pas. Hein, bien entendu. Dans le cas de ces types de souffrances, je ne pense pas qu'on ait le droit à avoir une espèce de sadomasochisme qui ferait que la souffrance spirituelle, comme elle est spirituelle, il faut la souffrir et il faut pas l'endormir. Il faut pas y répondre. Alors, la question est de savoir comment on peut répondre, comment on peut soutenir, comment on peut soulager, comment on peut faire taire, peut-être même à certains moments, et c'est un enjeu tout à fait majeur, parce que la réponse, elle est très simple. Votre question un peu provocante, évidemment, elle consiste à dire, il y a un problème, il y a une solution, c'est un problème de conscience, on supprime la conscience, et encore de façon très, très paisible, hein, on endort. Et il y a peut-être du vrai. Et n'importe qui d'entre nous fait l'expérience de fréquenter des gens qui ont de grosses difficultés de santé mentale.
1: Oui, et pas forcément proche de la mort.
0: Mais bien entendu. Et on voit bien qu'une médication peut être utile, qu'à certains moments, une médication dissimule, cache, fait taire le problème, ça c'est possible, et donc ne le résout pas. Mais à certains moments, peut-être que vous et moi, nous ne pouvons pas vivre avec les choses qui sont complètement éveillées. Il faut sans doute les endormir d'une certaine manière. Mais entre l'intervention et finalement l'intervention soignante, le prendre soin, et ce qui serait au fond l'interruption radicale, c'est-à-dire la mise en coma de la personne, hein, ben, il y a sans doute une marge. Et c'est là, je pense que nous devons regarder avec bienveillance et donc avec esprit critique. Je pense que l'esprit critique, c'est une forme de veiller bien, de bienveillance. La littérature. Une littérature, je l'ai suivie d'assez près ces dernières années, notamment la littérature scientifique anglo-saxonne, où on ouvre des pistes qui sont assez surprenantes du côté des champignons hallucinogènes, c'est pourquoi je parlais de la psilocybine, qui manifestement donne des effets supérieurs sur la souffrance existentielle que les médicaments, les psychotropes traditionnels qu'on utilise en cas de dépression. Ce qui est une façon de dire d'ailleurs que la souffrance existentielle, c'est pas une simple dépression, c'est autre chose. Donc une neurochimie qui n'est pas la même. Comment est-ce qu'on peut à la fois proposer quelque chose qui peut aider, un médicament qui peut aider, pourquoi pas, un médicament ou autre chose d'ailleurs, des techniques de psychothérapie, pourquoi pas, et peut-être aussi aller à la question qui est la question du sens. Et la question que je me pose dans mon livre, c'est de dire, quel est le soignant, quel est le ministre du sens à l'hôpital aujourd'hui? Est-ce que c'est le soignant qui est tenu un devoir de réserve dans l'hôpital public, et qui doit donc se taire sur ses convictions? Est-ce que c'est le psychologue? Est-ce que c'est l'imam ou l'aumônier qui a cette charge-là? Et une hypothèse qu'on peut faire, c'est que dans une société démocratique un peu ouverte, où nous parlons des choses, et où comme soignant ou comme patient je peux parler de ma famille, il est peut-être pas impossible que je puisse aussi parler de ma foi, de mes doutes. Si je suis soignant, probablement en étant davantage dans l'écoute que dans l'homélie, évidemment, mais il s'agirait quand même de pouvoir partager quelque chose. Dernière petite chose, mais pour moi les choses sont assez aiguës pour l'instant, peut-être que des soignants qui pourraient parler de ce qu'ils vivent, de ce qu'ils ressentent, y compris de leurs doutes, seraient eux-mêmes en meilleure santé et plus dans la motivation pour accompagner des situations qui sont parfois extrêmement pénibles.
1: On va revenir sur cela et je vais vous laisser réagir, mais je voudrais quand même que vous développiez, parce que vous dites à un moment dans votre livre que c'est presque un problème éthique finalement qui consiste à éteindre une conscience sous prétexte qu'on n'a pas de traitement et de peut-être de réfléchir à ça. Enfin, et ce que vous proposez finalement, c'est une sortie éthique et pas simplement. Je m'exprime mal, mais c'est pas simplement proposer la foi, proposer etc. Mais c'est aussi répondre à quelque chose qui est de l'ordre du bien et du mal. Enfin, c'est vraiment de l'éthique. Mm-hmm. C'est vrai que la tentation que l'on a, c'est que nous n'avons pas de réponse à cette souffrance. Mm-hmm. Et que nous préférons éteindre la conscience. Mmh. J'aimerais que vous le redisiez peut-être plus précisément que ce que je l'ai dit.
0: Alors, à nouveau, ce sont des hypothèses que je peux faire comme philosophe, même si j'ai aussi ma vie tout de même. Mmh. Mais le sentiment que j'ai, c'est que cette souffrance existentielle, aujourd'hui nous en parlons particulièrement en propos de la fin de vie, mais que c'est quelque chose qui touche beaucoup nos ados aujourd'hui.
1: Absolument. Oui. On parle de la fin de vie, mais on parle, c'est vous qui nous l'avez mis dans la fin de vie,
0: et que c'est vrai pour le nourrisson.
2: Bien sûr. Oui.
0: Et donc c'est là qu'on voit bien aussi comment, par rapport à des ados qui vont pas bien, la tentation d'un certain nombre de molécules, notamment sur les troubles de l'attention, c'est une tentation thérapeutique, mais c'est quand même une tentation qu'il faut pouvoir peser. Hein. En pédopsychiatrie, ce sont quand même des questions qui sont très ouvertes aujourd'hui. Comment peut-on faire sans entendre la souffrance de l'adolescent? Comment peut-on faire sans entendre la souffrance du nourrisson? Comment peut-on faire sans entendre la souffrance de peut-être ce patient qui est atteint de façon tout à fait terminale? Et donc la question, c'est pas de laisser souffrir puisqu'on devrait expier je ne sais quoi d'ailleurs, ou exprimer je ne sais quoi. Il faut donc pouvoir soulager, et un certain nombre de thérapeutiques peuvent être très très soulageantes ou efficaces. Mais la question est de ne pas faire taire. De ne pas faire taire cet esprit qui crie sa détresse ou son désespoir.
1: Je laisse réagir, mais vous avez parlé de souffrance du nourrisson. Qu'est-ce que... Enfin, les nourrissons, ça souffre ?
0: Vous savez que les nourrissons, ils ont un destin lié avec les personnes âgées, parce que pendant très longtemps, ça veut dire qu'il y a encore quelques dizaines d'années, on a des données aujourd'hui qui sont accablantes sur la médecine moderne, on se disait que les personnes très très âgées, comme les nourrissons, ça souffre pas tellement, et donc ça a pas besoin de beaucoup d'antalgiques. Aujourd'hui, on sait que c'est pas du tout vrai. Il était un temps où on pensait ça aussi des femmes, hein, de façon générale, le Frédéric, il y en avait pour tout le monde. Bon. Ce que je crois, effectivement, c'est que si on revisite un certain nombre de troubles pédopsychiatriques autour de la périnatalité chez le nourrisson, au-delà du traumatisme de la naissance, il y a effectivement des choses qui se jouent et qui, je pense, j'ai essayé de relire Freud sur ce point-là, ou Winnicott, et aussi des spécialistes de périnatalogie, il y a des choses qui sont terriblement dures à vivre pour ces nourrissons.
2: Ah oui, alors là, j'y vais direct parce que...
1: Allez-y, Frédéric.
2: Ça me parle beaucoup. Justement, à un moment donné, je fais un parallèle aussi avec la naissance et le mourir. Et en fait, on est dans des sociétés où mourir deviendrait presque aussi pathogène. Hein, c'est-à-dire qu'il faudrait presque reculer la mort le maximum possible. Enfin, voilà.
1: Et si on pouvait ne pas mourir,
2: ça serait formidable. Et justement, je faisais le parallèle avec les nourrissons. Ou par exemple quand un bébé naît, bien entendu, c'est-à-dire quand l'air arrive dans les poumons et que le bébé crie, il crie pas de joie d'arriver sur terre, il crie de douleur en fait. Mais par contre, on est ravi parce que ben voilà, enfin, ça fait partie du phénomène de la vie. Enfin voilà. Et pour la mort, c'est pareil. L'agonie est un moment compliqué. Alors c'est là que je pourrais peut-être en parler à titre personnel plus tard. Mais voilà. Mais c'est aussi un moment où ben il y a peut-être une souffrance ou pas, enfin, ou des choses qui se passent, mais on a l'impression que ça se passe quand même plutôt bien, et qui fait qu'on passe, ben voilà, comme vous disiez, on est de passage en fin de compte. Et il y a, alors, après je vais partir dans plusieurs sens, parce qu'il y a plein de trucs que vous avez dit sur lesquels je voulais rebondir.
1: Allez-y, n'hésitez pas.
2: Sur le récit aussi, et sur l'écoute. En fait, voilà, il y a quelque chose où dire les choses, il va falloir pouvoir exprimer les choses où peut-être parfois on n'arrive pas à les exprimer, mais comme pour les jeunes, ça m'a fait penser aussi à une autre intervention que j'avais faite dans un congrès, et c'était une jeune fille dans le public qui s'était exprimée en disant qui remerciait en fait que l'euthanasie soit pas passée en France pour le moment, parce que pour raison psychiatrique, parce qu'elle avait été dans ce qu'on appelle souffrance existentielle telle qu'elle serait passée à l'acte. Et elle remerciait en fait, parce que c'était à ce sujet-là, hein, l'émission, enfin le congrès. Et elle remerciait en fait que ça soit, voilà, que, et donc, elle s'est faite suivre en fait par psychologue, psychiatre, donc dans des espaces d'écoute en fait où sa souffrance a pu être verbalisée. Et en fait, en soins palliatifs, alors je reviens sur la mort, mais enfin sur la, c'est pas que la mort, parce que c'est vrai que les soins palliatifs s'adressent aussi aux maladies chroniques et tout ça. Enfin, je veux dire, voilà.
1: C'est ce que vous avez dit, la mort est le miroir, hein,
2: Voilà. Voilà, exactement. Mais en fait, voilà, ce qui est vraiment ce que j'ai pu découvrir dans ces services-là et qui me semble être quelque chose d'hyper intéressant pour le reste des services et même en psychiatrie où c'est terrible. Enfin voilà, c'est ce travail en équipe interdisciplinaire qui permet l'écoute des souffrances. Et l'écoute de ce que la personne malade peut ressentir, et c'est comme si chaque soignant pouvait avoir en fait son temps à lui. Ça peut être n'importe quand. Par exemple, j'ai été très surprise de voir que les personnes qui font le ménage avaient également ce rôle d'accompagnant, on va dire.
0: Absolument.
2: Enfin voilà, parce que elles m'ont même parlé d'une prise en soin de l'environnement. C'est pas beau ça. Et les dialogues qui se nouent avec les personnes quand elles font le ménage et tout, mais il y a une écoute, il y a quelque chose, et ça arrive que ces personnes-là soient présentes lors des transmissions professionnelles, c'est-à-dire qu'elles donnent leur regard sur la situation de la personne. Et ah oui, je reviens, c'était sur les soignants, vous disiez, enfin, que l'expression aussi de leur souffrance ou de ce qu'ils vivent, voilà. Oui. Et j'ai eu la chance de rencontrer Hubert Doucet.
0: Oui.
2: Voilà, éthicien canadien, et qui me disait justement que lorsque les soignants pouvaient raconter pendant les réunions de transmission une part de leur propre vie aussi, ou leur regard sur la vie des personnes, mais l'accompagnement était extrêmement facilité. Voilà, donc il y a vraiment de l'ordre de l'écoute, du récit. C'est pas pour rien que maintenant il y a aussi des biographies hospitalières. Enfin, il y a tout un tas de choses comme ça où si la parole peut se libérer ou même le silence qu'il soit réceptionné par un autre. C'est voilà.
1: Alors on arrive en fait à cette troisième partie de l'émission voilà. auquel je voulais arriver, qui est justement comment essayer de traiter cette souffrance. Alors on va faire une petite parenthèse en écoutant Daniel Pénac dans un texte tout à fait magnifique qui s'appelait « Journal d'un corps » qui date de 2014.
3: Quant aux médecins d'aujourd'hui, le corps, c'est bien simple, ils ne le touchent plus. Ils n'en ont, eux, que pour le puzzle cellulaire, le corps radiographié, échographié, scanné, analysé, le corps biologique, génétique, moléculaire, la fabrique d'anticorps. Veux-tu que je te dise, plus on l'analyse, ce corps moderne, plus on l'exhibe, moins il existe. Annulé, à proportion inverse de son exposition.
1: Voilà, vous êtes bien dans La foi prise au monde. Nous faisons une émission sur santé et spiritualité en compagnie de Frédéric Driot, anthropologue, et de Michel Dupuis, philosophe. Alors je disais, dans ce dernier temps d'émission, j'aimerais qu'on essaie de faire une sorte d'inventaire de ce qu'on peut faire pour faire entendre, enfin pour laisser cette souffrance se laisser entendre, pour accompagner, etc. Vous, ce que vous proposez, Michel Dupuis, c'est une communication orchestrale.
0: Oui, un peu, je vais jouer au philosophe, mais pas trop longtemps.
1: C'est votre rôle.
0: C'est-à-dire que je vais chercher midi à 14h, ce qui est au fond l'intuition qu'il n'est pas midi au même moment partout sur la planète, après tout. Hein. Donc, je veux dire par là que si je quitte un peu le chevet du patient, hein, c'est-à-dire au fond l'éthique clinique, et si je prends un peu de recul, j'entre dans quelque chose que j'essaye de développer, que je nomme l'éthique organisationnelle, c'est-à-dire la manière dont nous allons organiser précisément ce rapport aux patients, ce rapport aux familles de patients, ce rapport entre nous, professionnels. Et je pense que le secret, il est là. Il est là dans une espèce de pause réflexive qui fait qu'on arrête un peu le charroi, le mouvement, y compris à l'hôpital où les choses vont tellement mal pour des raisons financières, par exemple, et on se reprend un petit peu à se demander pourquoi on est là, qui on est, des humains qui ont une histoire, une existence personnelle, qui ont une tâche particulièrement délicate, particulièrement difficile, de plus en plus difficile dans une société où les gens sont très isolés et où les personnes arrivent à l'hôpital en n'ayant peut-être pas de proches ou très peu de proches, et où il faudrait d'une certaine manière jouer à la fois le fils mais le soignant, ce qui est absolument impossible. Donc dans ce contexte-là, je crois qu'il faut prendre un peu de recul et introduire, et c'est là qu'on se retrouve à nouveau, on a aussi des points de désaccord Frédéric, mais on se retrouve sur beaucoup de choses, c'est sur cette capacité à communiquer qui passe, me semble-t-il, par ce que j'appelle parfois dans des organisations un tout petit peu overbookées, des demi-dimanches. Dans la mesure où on ne peut pas se payer un dimanche complet, il faut se payer un demi-dimanche. Et un demi-dimanche, c'est quoi ? C'est un moment de supervision. C'est un moment d'intervision, c'est un moment de transmission peut-être, mais où je peux parler de ce que moi je ressens comme soignant, en même temps évidemment que je parle de la situation du patient en question. Là, c'est quand même une façon de remobiliser quelque chose dont on a besoin, qui est cette coopération, cette collaboration et aussi cette délibération. C'est là qu'on rend du sens aux choses.
1: Par rapport à ce que font les soignants assez régulièrement, ce qu'on appelle le staff de manière technique, c'est-à-dire où on parle des cas des patients, qu'est-ce qu'il faudrait rajouter pour que ça devienne un demi-dimanche de staff?
0: Alors, c'est pas si simple non plus parce que on a tous fait l'expérience de la stérilité de certains groupes de parole. Oui. Parce qu'il ne suffit pas non plus d'avoir une séance de cri primal pour que l'équipe se porte bien. Il y a donc à distinguer, c'est vrai, des moments où il s'agit bien de transmettre de l'information, de transmettre les données du patient, son évolution, ce qu'il dit, ce qu'il ressent, pas simplement les constantes biologiques, évidemment, la réaction de ses proches, mais aussi ces moments où je vais pouvoir parler en première personne sur ce que moi je ressens, Ce qui, notez-le bien, suppose une cohésion et une confiance qui ne se trouvent pas toujours à l'intérieur d'une équipe, où existent aussi les papotages, les mesquineries, les jalousies, les conflits de personnes, etc., etc. Hein? Autrement dit, c'est pas gagné, ça ne s'improvise pas, mais je pense que c'est quelque chose qui doit être voulu de façon assez volontariste par les gestionnaires d'hôpitaux aujourd'hui, qui ont un agenda financier, et c'est très important qu'il l'ait.
1: Oui.
0: Un agenda économique, c'est très très important aussi, mais qui ont besoin d'un agenda humain au sens des forces humaines, du capital humain de l'entreprise. Sinon, se produit ce qui se passe aujourd'hui, c'est-à-dire un déficit massif de recrutement, un absentéisme majeur, et tôt ou tard, une précarisation des métiers qui nous fera immigrer, et je pèse mes mots, qui nous fera immigrer des personnes qui accepteront de faire ce travail-là, ce qu'on a connu dans d'autres secteurs qui n'avaient rien à voir avec le soin.
1: Ce qui, dans l'hôpital français, est déjà en train d'arriver, puisque une partie des FFI, faisant fonction d'interne, sont des médecins très bien formés de l'étranger.
0: Absolument.
1: Qui viennent pour des raisons, en gros pour nous aider d'une certaine
0: Absolument.
1: Façon. Qu'est-ce que vous... À part le dimanche supplémentaire, non, c'est un demi-dimanche, malheureusement. Qu'est-ce que vous nous proposez?
2: Mais oui, voilà. Mais du coup, c'est l'histoire de la communication orchestrale. C'est complètement ça. Alors, moi, je suis partie, en fait, de l'incommunication dans les équipes. Enfin, pas que dans les équipes, dans ce qui se passe, en fait, dans un service. Donc, tout un tas de situations où, en fait, on est plus dans de l'incommunication. Donc, c'est Dominique Volton qui parle de ça, qui est sociologue aussi. Et j'ai découvert son concept, en fait, en travaillant sur ce sujet-là, où en fait, il explique bien que la communication, c'est pas ce qu'on veut nous vendre, ce qu'on peut voir dans les trucs de développement personnel et tout ça, les trucs un peu, voilà. C'est absolument pas ça. En fait, de base, nous ne savons pas communiquer entre nous. Et c'est justement le fait que nous soyons en incommunication qui fait qu'on va être obligé de trouver les moyens de rentrer en communication, donc de faire lien avec l'altérité, avec l'étranger. Et ça, j'ai trouvé ça génial, parce que c'est exactement ce qui se passe dans un service de soins palliatifs, c'est-à-dire qu'on est face à des situations qui sont totalement incommunicables. Je veux dire, quand on sait qu'on va mourir, ou quand on sait qu'un proche va mourir, qu'est-ce qu'on peut bien dire? Qu'est-ce qu'on peut bien faire? Enfin, voilà, on est face à du néant, en fin de compte. Et les soignants, en fait, ils vont avoir ce rôle de récupérer, en fait, ces non-dits, ces silences et tout ça, mais qui vont vivre aussi, eux, à leur échelle, dans leur propre équipe, c'est-à-dire des moments d'incommunication où il va falloir justement essayer de rentrer en altérité avec l'autre et avec la fonction de l'autre pour arriver à faire corps et corps commun sur la notion d'accompagnement. Et justement, effectivement, alors pareil, en soins palliatifs, il y a des supervisions, des analyses de pratiques professionnelles. Alors, sur mes courts terrains, j'ai pu voir que ça apportait quelque chose, mais c'était pas forcément les meilleurs moments de débriefing. Ça a pu déclencher des choses, mais en fait, après, c'était des réunions aussi qui étaient faites aussi entre eux, avec les personnes concernées, ou du moins les corps de métier concernés. Et par contre, ce qui était formidable, c'était de trouver cet élan, de toujours vouloir trouver du sens à leur fonction, en fin de compte. Et donc, les problématiques qu'il pouvait y avoir, c'était le manque de temps, se retrouver à faire plus d'actes techniques que de soins relationnels. Voilà, tout un tas de choses que comme on peut trouver un peu dans tous les services, en fin de compte.
1: Et pour les gens qui vont très mal, justement, qui sont dans cette souffrance-là, qu'est-ce qu'il faut faire?
2: Alors déjà, effectivement...
1: Comment est-ce qu'on peut arriver à les faire? Parce que je trouvais intéressant votre idée de... Par défaut, on ne communique pas bien.
2: Voilà.
1: Comment est-ce qu'on peut arriver à les faire recommuniquer?
2: Arriver à une communication orchestrale, voilà. Et parce que là, en fait, derrière ça, cette idée d'orchestrale, là, c'est Yves Winquin, c'est un anthropologue. Mm-hmm. Et donc, voilà, c'est où, justement, tout le monde est un peu en résonance. Rosa. Le sociologue.
1: Sociologue. C'est un sociologue allemand contemporain.
2: Oui. Donc la résonance, mais on est au cœur de ça, en fait. C'est-à-dire, comment arriver à accompagner ça? Mais c'est beaucoup d'écoute. En fait, c'est ça. C'est du temps, de l'écoute, de la présence, un travail en équipe interdisciplinaire, parce que tous les soignants que j'ai pu rencontrer ont bien conscience qu'ils n'ont pas la science infuse, quoi. C'est-à-dire qu'ils arrivent à faire leur fonction de prendre soin parce qu'ils sont en équipe. Une reconnaissance aussi de la personne malade envers le soignant, c'est-à-dire que les personnes arrivant en soins palliatifs, personnes malades, beaucoup m'ont dit « enfin, je me sens reconnue en tant que personne et non pas qu'en tant que malade. Parce que souvent, c'est des parcours de soins très longs, on passe dans différents services, tout ça. Et là, très souvent, ça m'a été dit par les personnes malades, qu'elles se retrouvaient enfin reconnues en tant que personne. La prise en considération de l'entourage, très important, parce que la maladie grave ou le problème ne touche pas que la personne qui est concernée par le problème en question. Ça, c'est pas étanche, ça diffuse autour des proches. Et donc, une des choses magnifiques que je trouve en soins palliatifs, c'est ça, c'est d'accompagner en commun la personne malade et les proches de cette personne malade. Ça peut être la famille, ça peut être les amis. Et quand il n'y a personne, eh ben c'est prendre en considération qu'il n'y a personne. Comment on peut s'organiser? D'où le travail de l'assistante sociale qui est fondamental, de la psychologue. Mais voilà, il y a cette conscience que tout seul, ils ne peuvent rien faire. Donc, travail interdisciplinaire, prise en compte de l'entourage, la question du temps, de l'écoute surtout. Un médecin va prendre, même si ça prend un peu plus de temps, mais il va prendre le temps au moins de

0: sens souffle comme il veut, on ne sait pas toujours vers où il va, et que le sens est suffisamment riche pour comprendre le non-sens en ne faisant pas croire que c'est du sens quand même. Autrement dit, nous ne sommes pas des vendeurs de sens comme on peut être vendeur d'une molécule qui est très efficace. Ça, je crois que c'est très important. Et donc, c'est une expérience de sens que de se rendre compte qu'une situation est insensée, absurde, qu'il faut faire autrement, que cette chose-là est inacceptable, scandaleuse. Et la question est de savoir si on devient fou ou si on peut continuer à penser le non-sens qui est massif, hein, qui est un vrai non-sens. Alors, ce sens-là, qui est au fond chez les anciens Chinois, qui est le pneuma chez nous pour les Grecs, mais qui est le chi chez les anciens Chinois, qui est donc cette espèce de souffle. C'est pas par hasard que c'est la même métaphore au fond du souffle ou de l'air, c'est-à-dire de quelque chose qui a une force, clairement, mais qui est intangible à certains égards, qui nous échappe, qui nous traverse, hein, de bien des manières d'ailleurs, dans un corps. Ce souffle-là, il peut être nourricier à condition d'être nourri. Et c'est là, je pense, que nous retrouvons une société démocratique, parce que c'est une société qui va développer toutes les ressources culturelles. C'est-à-dire que la poésie, je crois vraiment, nous apprend, nous humanise et nous donne, nous fait artisans de sens. La notion de inventer le sens me paraît aussi assez important, dans la mesure où il ne s'agirait pas de partir sur les traces d'un sens déposé quelque part et qu'il s'agit de retrouver, ce qui est vrai aussi, parce que je crois vraiment la métaphore des nappes phréatiques, c'est quelque chose de très important dans ma vie. Je pense que très souvent il faut aider soi-même et les autres à revenir à ces nappes phréatiques, à aller rechercher des choses qui sont parfois très très profondément déposées, parce qu'on reçoit le sens très largement, mais aussi on le crée. Et on le crée probablement collectivement. Et ça, c'est un défi majeur, alors qu'aujourd'hui, nos sociétés liquides, comme on dit parfois, c'est un peu comme si chacun de nous, chacune de nous, était condamné à créer son propre sens comme une grande ou comme un grand, tout seul. Hein, c'est-à-dire, on se fait soi-même. Alors que probablement, ce sens-là est un entretien, c'est quelque chose qui se fait en commun. Et là-dessus, et c'est là que orchestral m'intéresse, à condition que ça soit pas toujours pour jouer ni du Mozart, ni du Bach, mais que ça soit parfois du Stravinsky, ce qui est pas encore trop, du Ligeti, c'est-à-dire de la musique qui peut être profondément dissonante. Je suis stupéfait à mesure que je rencontre, c'est peut-être une question d'âge aussi, mais à mesure que je rencontre des équipes, c'est de voir comment des équipes sont traversées par des conflits parfois très profonds et probablement très positifs. C'est là qu'on retrouve Héraclite, que Polémos est père de toute chose, et qu'à nouveau le sens est plus du côté d'une forme de conflit que du côté d'une forme de paix qui serait du côté du sommeil, pour le dire comme ça.
1: Complètement, mais comme ça va avec l'idée de qu'il faudrait savoir communiquer. Mais c'est complètement. Et alors du coup, je faisais un parallèle avec le jazz aussi, parce que ça me faisait penser à ça, parce que le jazz, on prend appui sur les temps faibles. Et en fait, je trouve que dans les équipes, il y a c'est ça, c'est-à-dire que c'est pas du tout une toute puissance, c'est savoir improviser et en même temps en s'appuyant sur les temps faibles, pas sur le et la syncope et se débrouiller.
2: C'est intéressant. Hein,
1: il y a je trouve qu'il y a vraiment une image avec le jazz qui est assez par rapport aux équipes, je trouve. Voilà.
3: On arrive à la fin de l'émission, malheureusement. Je voudrais que vous disiez quelques mots de vos deux livres, parce que je les ai trouvés extrêmement intéressants. Frédéric Drillaud, La dimension existentielle en soins palliatifs, Écoute comme la vie est belle, au bord de l'eau, en 2025, édition du bord de l'eau. Il n'y a pas, je ne sais pas si vous êtes prête à en parler, c'est très personnel ce livre.
1: Ah oui, moi je le vois pas du tout comme ça, mais oui, il y a du personnel dedans, mais c'est pour moi c'est vraiment l'aboutissement de tout un travail de recherche de 10 ans, et il s'est trouvé qu'à la fin, mais à la toute fin de ces 10 années, mon papa a été malade, on a découvert un cancer en fait, et donc il est décédé, il est mort, ça a pris 3 mois. Mais j'étais sur, ça y est, moi toutes mes analyses étaient faites, j'ai pas eu besoin, entre guillemets, de la mort de mon père pour me rendre compte de tout un tas de choses. Mais n'empêche que c'est arrivé à ce moment-là. Et là, en fait, ça n'a fait que confirmer vraiment tout ce que j'avais pu voir sur le terrain et que j'exprime dans le livre, en fait, cet accompagnement, cette prise en considération, parce qu'en fait, il a été hospitalisé chez moi en HAD, mais soins palliatifs, en fait. Et voilà, et ça a été...

0: En fin de compte, c'est terrible à dire, mais c'était une belle. Enfin, je sais pas, j'aime pas les mots de belle mort, je trouve ça nul. Mais voilà, enfin, ça n'a fait que confirmer tout ce travail de 10 ans. Donc j'ai mis cette petite touche personnelle à la fin parce que ça me semblait important aussi de dire que ce que j'avais vu en étant détachée, eh ben en le voyant de manière beaucoup plus proche, eh ben je pouvais que dire la même chose en fait. Voilà.
1: La dimension existentielle en soins palliatifs aux éditions du Bordeleau. Michel Dupuis, la souffrance existentielle, la condition humaine, un appel aux soins aux éditions Célie Arslan.
2: Oui, me revient une formule que Ricoeur utilisait régulièrement en citant Mounier, qui est prima du spirituel. Je pense que nous sommes en grand déficit de spirituel, je ne dis pas de religieux. Je vois bien les tentations fondamentalistes aujourd'hui, le retour du refoulé, donc tout ça m'inquiète un peu. Mais que nous soyons en déficit de spirituel, c'est-à-dire de sens, qui nous rend plus humains. Et pas trop humains, mais plus humains. C'est-à-dire qui nous rend notre sens de notre vulnérabilité et aussi de notre interdépendance. Là, ce sont des enjeux majeurs. Pour terminer, je dirais que la maladie, c'était une commande au point de départ, cet ouvrage, puisqu'on me demandait mon avis sur quelque chose qui apparaît dans la littérature. Et au fond, j'ai dû déconstruire cette notion-là, parce qu'il m'apparaît de plus en plus que la souffrance existentielle, c'est une maladie environnementale. C'est parce que notre environnement est aujourd'hui en difficulté que nous vivons ces choses-là.
1: Merci beaucoup à tous les deux.
0: Merci
1: de nous avoir suivis. 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On se retrouve la semaine prochaine.

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Chant 14e. Du centre à la circonférence et de la circonférence au centre se meut l'eau dans un vase rond selon qu'elle est frappée en dehors ou en dedans. Ceci soudain me vint à l'esprit, sitôt que de Thomas se tut la glorieuse âme, par la similitude avec son parler et celui de Béatrice, à qui, après lui, il plut de recommencer ainsi. Celui-ci a besoin, et ni sa voix ni sa pensée même ne vous le disent, d'aller à la racine d'une autre vérité. Dites-lui si la lumière dont se fleurit votre substance, avec vous, demeurera éternellement comme elle est maintenant. Et si elle demeure, dites comment, lorsque vous serez redevenu visible, il se pourra qu'elle ne vous soit pas à voir un empêchement. Comme quelquefois, par plus d'allégresse poussée et tirée, ceux qui dansent en rond élèvent la voix et dans leurs gestes s'animent de plus de gaieté, ainsi, à la prompte et dévote prière, les cercles saints montèrent dans leur danse et leur merveilleux chant une joie nouvelle. Qui se lamente de ce qu'ici l'on meurt pour vivre là-haut, ne voit pas quel y est le rafraîchissement de l'éternelle pluie. Cet un et deux et trois qui toujours vit et règne toujours en trois et deux et un, non circonscrit et circonscrivant tout, trois fois était chanté par chacun de ses esprits, avec une telle mélodie qu'à tout mérite elle serait une pleine récompense. Et dans la plus divine lumière du cercle le plus étroit, j'entendis une voix modeste, telle peut-être que fut celle de l'ange à Marie, répondre « Aussi longue que sera la fête du paradis, aussi longtemps notre amour fera rayonner autour de soi un pareil vêtement. Son éclat suit l'ardeur, l'ardeur la vision, et celle-ci est égale à la grâce surajoutée à sa puissance. Lorsqu'elle aura revêtu la chair glorieuse et sainte, plus étant complète plaira notre personne. Ce pourquoi s'accroîtra ce que de gratuite lumière nous donne le souverain bien, lumière qui nous rend apte à le voir, d'où doit croître la vision, croître l'ardeur qu'elle allume, croître le rayon qui de l'ardeur vient. Mais comme le charbon qui jette de la flamme et en éclat la surpasse, tellement que distinct il y apparaît, ainsi cette splendeur qui maintenant nous enveloppe sera vaincue par l'éclat de la chair qu'aujourd'hui la terre recouvre. Et point ne vous fatiguera cette éclatante lumière, parce que seront forts les organes du corps à tout ce qui pourra nous délecter. Tant me parurent animés et promptes l'un et l'autre cœur à dire Amen, que bien montrèrent-ils le désir des corps morts, peut-être non pour eux seuls, mais pour les mères, les pères et les autres qui leur furent chers, avant qu'ils fussent des flammes éternelles. Et voilà qu'au-dessus de la lumière qui était là, en est autour une autre de pareil éclat, à la manière d'un horizon qui s'éclaircit. Et comme, quand monte le premier soir, de nouveaux astres commencent à se montrer dans le ciel, de telle sorte que la vue paraît et ne paraît pas vraie, il me parut là commencer à voir de nouvelles substances tourner en dehors des deux autres cercles. Ô vrai rayonnement de l'Esprit-Saint ! Comme soudain son éclat frappa mes yeux, qui, vaincus, point ne le supportèrent. Mais si belle et si riante à moi se montra Béatrice, que les choses alors vues doivent rester avec les autres que la pensée laissa derrière soi. D'elle, mes yeux reprirent la force de se relever, et je me vis transporté seul avec Madame en une plus haute gloire. Bien m'aperçus-je que j'avais monté à l'éclat flamboyant de l'étoile qui me sembla plus rouge que celle déjà vue. De tout cœur, et dans ce langage qui est le même en tous, à Dieu j'offris un holocauste, tel qu'il convenait à la grâce nouvelle. Et dans ma poitrine, pas encore n'était épuisée l'ardeur du sacrifice, que je connus qu'il était accepté favorablement. Au-dedans de deux rayons m'apparaissent des splendeurs si vives et si rouges que je dis « Ô Hélios qui ainsi les orne !» Comme, distincte des petites et des grandes lumières, entre les pôles du monde blanchi galaxie, de manière que pour de très savants elle est un sujet de doute, ainsi ces rayons constellés
formait dans la profondeur de Mars le signe vénérable que dans un cercle forme deux lignes qui se coupent carrément. Ici, ma mémoire vint l'esprit, car sur cette croix, tellement luisait le Christ que je ne sais trouver rien à comparer. Mais qui prend sa croix et suit le Christ m'excusera d'y renoncer lorsque sur cet arbre il verra le Christ rayonner comme l'éclair. D'un bras à l'autre et du sommet aux pieds, se mouvaient des lumières, scintillant fortement lorsqu'elles se joignaient et se croisaient. Ainsi se voient ici, droites et torses, rapides et lentes, longues et courtes, changeantes à la vue, les parcelles des corps se mouvoir, dans le rayon duquel parfois se borde l'ombre, que pour leur défense se font les hommes avec art et industrie. Et comme la guigue et la harpe, avec plusieurs cordes harmonieusement tendues, rendent un son doux à tel qui ne distingue pas les notes, ainsi les lumières qui, là, m'apparurent, se formaient sur la croix, une mélodie qui me ravissait sans entendre l'hymne. Je reconnus qu'elle contenait de hautes louanges parce qu'à moi venait « Tu ressuscites et vins », comme à quelqu'un qui ouit et n'entend pas. De cela tant je m'en amourais que jusque-là nulle chose ne me lia de si doux lien. Peut-être ma parole paraîtra trop hardie, mettant après le plaisir des beaux yeux dont la vue apaise mon désir. Mais qui pense que plus il s'élève, plus les sceaux vivants de toute beauté sont féconds et que je ne m'étais point retourné vers cela, peut m'excuser de ce dont je m'accuse pour m'excuser et voir qu'est vrai ce que je dis, le plaisir saint n'étant point ici pleinement épanoui, parce qu'en montant, il devient plus pur.

Chant 15e. Une bénigne volonté dans laquelle toujours se manifeste l'amour qui droitement inspire, comme dans une mauvaise la cupidité, imposa silence à cette douce lyre et fit reposer les saintes cordes que la droite du ciel relâche et tend. Comment à de justes prières seraient-elles sourdes ces substances qui, pour me donner le désir de les prier, se turent de concert? Bien n'est que sans fin pleur qui, par amour de ce qui ne dure pas éternellement, de ce droit amour se dépouille. Tel que dans le ciel tranquille et pur, quelquefois court subitement un feu, qui meut les yeux auparavant en repos, et semble une étoile qui change de lieu, si ce n'est qu'en celui où il s'allume, aucune ne se perd, et que lui dure peu. Tel du bras qui s'étend à droite au pied de cette croix, courut un astre de la constellation qui là resplendit, et de son ruban, point ne sortit la gemme, mais dans la bande brillante elle courut, semblable à un feu derrière l'albâtre. Ainsi s'avança la pieuse ombre d'Anchise, si mérite foi notre plus grande muse, lorsque dans l'Élysée il aperçut son fils. Ô sanguis meus, ô super infusa, gratia Dei sicut tibi cui, bis unquam celi janua reclusa. Ce qui signifie « Ô mon sang, ô surabondante grâce de Dieu, à qui comme à toi la porte du ciel fut-elle jamais ouverte de foi ? Ainsi cette lumière, ce qui attira sur elle mon attention, puis je tournai le visage vers Madame, et d'ici et de là je fus stupéfait, car dans ses yeux brillait une telle joie que je crus avec les miens toucher le fond de ma grâce et de mon paradis. Ensuite, l'esprit, délectable à ouïr et à voir, ajouta des choses que je ne compris point, si profondes étaient ses paroles. Et non par choix, il se cacha de moi, mais par nécessité, ses pensées surpassant la portée des mortels. Lorsqu'assez détendu fut l'arc de l'ardente affection, pour que le parler descendît à la portée de notre intelligence, la première chose que j'entendis fut « Béni sois-tu, toi trois et un, qui envers ma semence est si bon. » Et il continua « Un doux désir depuis longtemps conçu en lisant dans le grand livre, où ni blanc ni noir jamais ne se change, tu as satisfait, mon fils, au-dedans de cette lumière dans laquelle je te parle, grâce à celle qui pour le haut vol te revêtit d'elle. » Tu crois que ton pensée vient à moi de celui qui est le premier, comme de l'un, si on le connaît, rayonne le 5 et le 6. Et pour cela, point tu ne me demandes qui je suis et pourquoi je me montre à toi plus rempli d'allégresse qu'aucun autre de cette troupe joyeuse. Est vrai ce que tu crois, que ceux de cette vie, petits et grands, voient dans le miroir où, avant que tu penses, ton pensée se découvre. Mais afin que l'amour sacré, dans lequel je veille en perpétuelle contemplation et qui m'altère d'un doux désir se rassasie mieux, que ta voix hardie et joyeuse, avec assurance, exprime la volonté, exprime le désir auquel ma réponse est déjà décrétée. Je me tournai vers Béatrice et elle m'entendit avant que je parlasse et me sourit un signe qui fit croître les ailes de mon vouloir. Puis je commençais ainsi. L'amour et le savoir, lorsque vous apparut la première égalité, d'un même poids en chacun de vous, se firent parce que dans le soleil qui vous illumina et vous embrassa de sa chaleur et de sa lumière, ils sont si égaux qu'imparfaites sont toutes ressemblances. Mais le désir et le savoir ont dans les mortels, par la cause à vous manifeste, des ailes diversement emplumées. D'où moi, qui suis mortel, je sens en moi cette inégalité et pour cela ne rends grâce qu'avec le cœur de l'accueil paternel. Je te supplie, vivante topaze, qui orne ce précieux joyau, de me rassasier de ton nom. Ô mien rameau, en qui je me suis complu durant l'attente même,
je fus ta racine. » Ainsi répondant, commença-t-il. Puis il me dit, « Celui de qui ta race tire son nom, et qui, 100 ans et plus à tourner autour du mont, sur la première corniche, fut mon fils et ton bisaïeul. Bien convient-il que par tes œuvres tu lui abrèges la longue fatigue. » Florence, au-dedans de l'antique enceinte, d'où elle entend encore tiers Sénone, vivait en paix, sobre et pudique. Elle n'avait ni chaîne, ni couronne, ni femme attifée, ni ceinture qui attirât les regards plus que la personne. La fille, en naissant, ne faisait point encore peur au père. Le temps et la dot, en deçà et en delà, ne s'éloignant pas de la mesure. On n'y voyait point de maison vide de famille, n'étant pas encore venu Sardanapal pour montrer ce qu'on peut faire dans une chambre. N'avait pas encore vaincu Montemalo, votre Uccellatoio, qui, comme il l'a vaincu à monter, le vaincra à descendre. J'ai vu Bélincion Bertie à l'essaim de cuir et d'eau, et sa femme revenir du miroir sans que son visage fût peint. Et j'ai vu les Nerli et les Del Vecchio contents d'une simple peau, et leur femme du fuseau et de la quenouille. Ô fortunée, chacune d'elles était assurée de sa sépulture, et aucune encore n'était pour la France délaissée dans le lit. L'une veillait au son du berceau et consolait l'enfant en ce premier langage qui ravit les pères et les mères. L'autre, de la quenouille, tirant la chevelure, discourait avec sa famille des Troyens et de Fiesole et de Rome. Autant à merveille eût été alors une Sianghella, un Lapo Salterello, qu'aujourd'hui le serait un Cincinnatus et une Cornélie. D'une si reposée, d'une si belle vie entre citoyens, d'une communauté si sûre, d'une si douce demeure, Marie, appelée à grands cris, m'ouvrit l'entrée. Et dans votre antique baptistère, ensemble je fus chrétien et Cacciaguida. Moronto fut mon frère et Élisée, ma femme vint à moi du Val de Pau et de là ton surnom. Puis je servis l'empereur Conrad, et il me ceignit chevalier dans sa milice, tant par bien ouvré lui fus-je agré. À suite, j'allais combattre l'iniquité de cette loi, dont le peuple usurpe par la faute du pasteur votre juste droit. Là, par cette gente impure, je fus arraché du monde trompeur, dont l'amour souille tant d'âmes, et du martyre je vins à cette paix. »

0: Chant 16e. Ô notre chétive noblesse de sang, que de toi l'on se glorifie ici-bas où languit notre amour, jamais ne me sera-ce chose merveilleuse, puisque là où point ne dévie le désir, je dis dans le ciel, je m'en glorifiais. Bien es-tu un manteau qui se raccourcit vite, si de jour en jour on y ajoute le temps autour promenant ses ciseaux. Par vous, dont Rome usa la première et dans lequel moins persévérèrent ses habitants, recommencèrent mes paroles. D'où Béatrice, qui était un peu à l'écart, parut être celle qui toussa à la première faute écrite de Ginevra. Je commençais « Vous êtes mon père. De parler, vous me donnez toute hardiesse. Vous m'élevez au-dessus de moi-même. Partant de ruisseaux, mon âme se remplit d'allégresse. Qu'elle se réjouit de soi, de ce qu'elle peut la supporter sans se briser. Dites-moi donc, ô ma tige chérie, quels furent vos ancêtres et quelles années se comptaient dans votre enfance? Dites-moi donc ce qu'était alors la bergerie de Saint-Jean et qui, en elle, étaient les gens dignes des plus hauts sièges. Comme s'avive au souffle des vents le charbon dans la flamme, ainsi vis-je à mes caressantes paroles resplendir cette lumière. Et comme à mes yeux elle se fit plus belle, ainsi d'une voix plus douce et plus suave, mais non dans ce moderne langage, elle me dit « Du jour où il fut dit Ave à l'enfantement par lequel ma mère, maintenant sainte, s'allégea de moi, qu'alors qu'elle portait, 550 fois, ce feu vint à son lion pour se renflammer sous ses pieds. Mes anciens et moi, nous naquîmes dans le lieu où premièrement trouve le dernier quartier, celui qui court votre jour annuel. De mes ancêtres, il suffit d'ouïr ceci. Ce qu'ils furent et d'où ils vinrent, plus honnête est-il de s'en taire que d'en discourir. Tous ceux qui, en ce temps, propres à porter les armes, vivaient là entre Mars et Baptiste, étaient le cinquième de ceux aujourd'hui vivants. Mais la commune, maintenant mêlée de ceux de Campi et de Certaldo et de Figuiné, se voyait pure alors dans le dernier artisan. Combien il serait mieux que marquassent vos confins Galuzzo et Trepiano, et que vos voisins seulement fussent ceux dont je parle, que de les avoir dedans, et de supporter la puanteur du vilain Aguglione et de celui de Signa, qui, pour fourber, a l'œil si perçant. Si la gente qui dans le monde le plus forligne n'eût pas été marâtre à César, mais bénigne comme une mère à son fils, tel a été fait Florentin, échange et trafic qui serait retourné à Simifonte, où son aïeul allait mendiant. Montémourlo serait encore au compte, serait les Cerchi dans la pieve d'Agone, et peut-être dans les Val di Grieve, les Buondelmonti. Toujours la confusion des personnes fut le principe des maux de la cité, comme dans le corps l'aliment qui se surajoute. Taureau aveugle plus vite tombe qu'aveugle agneau, et souvent tranche plus et mieux une épée que cinq. Si tu regardes Louni et Urbisalia, comme elles s'en sont allées, et comme après elles s'en vont Quisi et Sinigalia, ouïr comment les familles déclinent ne te paraîtra chose nouvelle ni étrange, puisque les cités ont un terme. Toutes vos choses ont leur mort comme vous, mais elles vous est voilée en quelques-unes qui durent longtemps, et vos vies sont courtes. Et comme dans le mouvement du ciel de la lune couvre et découvre sans cesse les rivages, ainsi de Florence fait la fortune, par quoi ne doit étonner ce que je dirais des grands Florentins dont la renommée se cache dans le temps. J'ai vu les Ughi et j'ai vu les Catellini, les Filippi, les Grecchi, les Ormani et les Alberici, citoyens illustres déjà sur le déclin. Et j'ai vu aussi grands qu'anciens ceux de la Sanella et ceux de l'Arca, et les Soldanieri et les Ardinghi et les Bostici. Au-dessus de la porte, maintenant chargée d'une nouvelle félonie, si pesante que bientôt s'enfoncera la barque, étaient les Ravignani, de qui est descendu le comte Guido, et quiconque ensuite a pris le nom du grand Bellincione. Savaient ceux de la Pressa comment l'on doit gouverner, Et dans sa maison, Galigaio avait déjà la garde et le pommeau doré. Grande était déjà la colonne de verre. Grands les sacchetti, les giochi, les sifanti et les barucchi et les galli et ceux qui rougissent à cause du boisseau. La souche d'où sortirent les calfucci était déjà grande et déjà sur les chaises curules étaient montés les sizzi et les arigucci. Oh, quel ai-je vu ceux qu'a abattu leur orgueil? Les boules d'or, par toutes leurs hautes actions, aidaient à fleurir Florence. Ainsi faisaient les pères de ceux qui, toutes les fois que votre église vaque, assemblée s'engraisse. La race outrecuidante qui se fait dragon à qui fuit et envers qui montre ou la dent ou la bourse s'apaise comme un agneau, s'élevait déjà mais de petites gens de sorte que point ne plût à Ubertino Donato que son beau-père le fit leurs parents. Déjà dans le marché, Caponsacco était descendu de Fiesole, et déjà distingué parmi les citoyens étaient Guida et Infangato. Je dirais une chose incroyable et vraie. Dans la petite enceinte, on entrait par une porte qui tirait son nom de ceux de la Pera. Tous ceux qui portent dans leur écusson la belle enseigne du grand baron, dont la fête de Thomas renouvelle le nom et les louanges, tinrent de lui la chevalerie et le privilège, bien qu'au peuple se soit réuni celui qui l'entoure d'une bande. Déjà existaient les Gualterotti et les Importuni, et serait encore le Borgo plus tranquille s'il ne fût survenu de nouveaux voisins. La maison d'où naquirent vos pleurs, par la juste colère qui tant de vous a conduit à la mort et a mis fin à votre vivre joyeux, était honorée, elle et son parentage. Ô Buondelmonte, qu'à mal tu as fui ces noces par l'instigation d'autrui. Beaucoup seraient joyeux qui sont tristes si à Emma Dieu t'avait donné la première fois que tu vins à la ville. Mais à cette pierre mutilée qui garde le pont, Florence, au terme de sa paix, devait une victime. Avec ces gens et avec d'autres encore, j'ai vu Florence dans un tel repos qu'elle n'avait point sujet de pleurer. Avec ces gens, j'ai vu le peuple si juste et si glorieux que jamais à la hampe le lys n'était placé à rebours, ni par la division fait vermeil.
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0: Fils et du Saint-Esprit. Amen.
1: Prions pour les personnes malades et handicapées et leur entourage et le rétablissement de celles qui commencent leur convalescence. N'oublions pas les malades dépressifs et leurs proches, qu'ils trouvent dans la prière courage et consolation. Prions pour les familles, pour un bébé décédé à sa naissance et pour ses parents, pour une famille qui revient d'étranger avec 6 enfants, sans travail et logement. Prions pour la France. Remercions pour les grâces obtenues. Prions pour les agonisants, pour tous les défunts et les âmes du purgatoire. Prions pour les personnes inhumées aujourd'hui.
2: Je crois en Dieu, le Père Tout-Puissant, Créateur du ciel et de la terre, et en Jésus-Christ, son Fils unique, notre Seigneur, qui a été conçu du Saint-Esprit, est né de la Vierge Marie, a souffert sous Ponce Pilate, a été crucifié, est mort et a été enseveli, est descendu aux enfers. Le troisième jour est ressuscité des morts, est monté aux cieux, est assis à la droite de Dieu, le Père Tout-Puissant, d'où il viendra juger les vivants et les morts. Je crois en l'Esprit Saint, à la Sainte Église catholique, à la communion des saints, à la rémission des péchés, à la résurrection de la chair, à la vie éternelle. Amen.
3: Notre Père qui es aux cieux, que ton nom soit sanctifié, que ton règne vienne, que ta volonté soit faite sur la terre comme au ciel.
0: Donne-nous aujourd'hui notre pain de ce jour. Pardonne-nous nos offenses, comme nous pardonnons aussi à ceux qui nous ont offensés. Et ne nous soumets pas à entrer en tentation, mais délivre-nous du mal. Amen.
3: Je vous salue, Marie, pleine de grâce. Le Seigneur est avec vous. Vous êtes bénie entre toutes les femmes, et Jésus, le fruit de vos entrailles, est béni.
0: Sainte Marie, Mère de Dieu, priez pour nous, pauvres pécheurs, maintenant et à l'heure de notre mort. Amen.
3: Je vous salue, Marie, pleine de grâce. Le Seigneur est avec vous. Vous êtes bénie entre toutes les femmes, et Jésus, le fruit de vos entrailles, est béni.
0: Sainte Marie, Mère de Dieu, priez pour nous, pauvres pécheurs, maintenant et à l'heure de notre mort. Amen.
3: Je vous salue, Marie, pleine de grâce. Le Seigneur est avec vous. Vous êtes bénie entre toutes les femmes, et Jésus, le fruit de vos entrailles, est béni.
0: Sainte Marie, Mère de Dieu, priez pour nous, pauvres pécheurs, maintenant et à l'heure de notre mort. Amen.
3: Gloire au Père, au Fils et au Saint-Esprit,
0: comme il était au commencement, maintenant et toujours, dans les siècles des siècles. Amen.

0: Mystère douloureux. Premier mystère, l'agonie de Jésus. Seigneur, donne-moi de regretter mes péchés, de confesser mes fautes. Pardonne-moi.
1: Notre Père qui es aux cieux, que ton nom soit sanctifié, que ton règne vienne, que ta volonté soit faite sur la terre comme au ciel.
2: Donne-nous aujourd'hui notre pain de ce jour. Pardonne-nous nos offenses, comme nous pardonnons aussi à ceux qui nous ont offensés. Et ne nous laisse pas entrer en tentation, mais délivre-nous du mal. Amen.
1: Je vous salue, Marie, pleine de grâce. Le Seigneur est avec vous. Vous êtes bénie entre toutes les femmes, et Jésus, le fruit de vos entrailles, est béni.
2: Sainte Marie, Mère de Dieu, priez pour nous, pauvres pécheurs, maintenant et à l'heure de notre mort. Amen.
1: Je vous salue, Marie, pleine de grâce. Le Seigneur est avec vous. Vous êtes bénie entre toutes les femmes, et Jésus, le fruit de vos entrailles, est béni.
2: Sainte Marie, Mère de Dieu, priez pour nous, pauvres pécheurs, maintenant et à l'heure de notre mort. Amen.
1: Je vous salue, Marie, pleine de grâce. Le Seigneur est avec vous. Vous êtes bénie entre toutes les femmes, et Jésus, le fruit de vos entrailles, est béni.
2: Sainte Marie, Mère de Dieu, priez pour nous, pauvres pécheurs, maintenant et à l'heure de notre mort. Amen.
1: Je vous salue, Marie, pleine de grâce. Le Seigneur est avec vous. Vous êtes bénie entre toutes les femmes, et Jésus, le fruit de vos entrailles, est béni.
2: Sainte Marie, Mère de Dieu, priez pour nous pauvres pécheurs, maintenant et à l'heure de notre mort. Amen.
1: Je vous salue, Marie, pleine de grâce. Le Seigneur est avec vous. Vous êtes bénie entre toutes les femmes, et Jésus, le fruit de vos entrailles, est béni.
2: Sainte Marie, Mère de Dieu, priez pour nous pauvres pécheurs, maintenant et à l'heure de notre mort. Amen.
1: Je vous salue, Marie, pleine de grâce. Le Seigneur est avec vous. Vous êtes bénie entre toutes les femmes, et Jésus, le fruit de vos entrailles, est béni.
2: Sainte Marie, Mère de Dieu, priez pour nous pauvres pécheurs, maintenant et à l'heure de notre mort. Amen.
1: Je vous salue, Marie, pleine de grâce. Le Seigneur est avec vous. Vous êtes bénie entre toutes les femmes, et Jésus, le fruit de vos entrailles, est béni.
2: Sainte Marie, Mère de Dieu, priez pour nous pauvres pécheurs, maintenant et à l'heure de notre mort. Amen.
1: Je vous salue, Marie, pleine de grâce. Le Seigneur est avec vous. Vous êtes bénie entre toutes les femmes, et Jésus, le fruit de vos entrailles, est béni.
2: Sainte Marie, Mère de Dieu, priez pour nous pauvres pécheurs, maintenant et à l'heure de notre mort. Amen.
1: Je vous salue, Marie, pleine de grâce. Le Seigneur est avec vous. Vous êtes bénie entre toutes les femmes, et Jésus, le fruit de vos entrailles, est béni.
2: Sainte Marie, Mère de Dieu, priez pour nous pauvres pécheurs, maintenant et à l'heure de notre mort. Amen.
1: Je vous salue, Marie, pleine de grâce. Le Seigneur est avec vous. Vous êtes bénie entre toutes les femmes, et Jésus, le fruit de vos entrailles, est béni.
2: Sainte Marie, Mère de Dieu, priez pour nous pauvres pécheurs, maintenant et à l'heure de notre mort. Amen.
1: Gloire soit au Père, au Fils et au Saint-Esprit,
3: comme il était au commencement, maintenant et toujours,
1: dans les siècles des siècles. Amen.

0: Deuxième mystère, Jésus est flagellé. Seigneur, apprends-moi la pureté dans mes regards, dans mes paroles, dans mes comportements. Apprends-moi à maîtriser mes instincts et à me modérer. Donne-moi la grâce du jeûne. Notre Père qui es aux cieux, que ton nom soit sanctifié, que ton règne vienne, que ta volonté soit faite sur la terre comme au ciel.
1: Donne-nous aujourd'hui notre pain de ce jour. Pardonne-nous nos offenses, comme nous pardonnons aussi à ceux qui nous ont offensés. Et ne nous laisse pas entrer en tentation, mais délivre-nous du mal. Amen.
0: Je vous salue Marie, pleine de grâce. Le Seigneur est avec vous. Vous êtes bénie entre toutes les femmes. Et Jésus, le fruit de vos entrailles, est béni.
2: Sainte Marie, Mère de Dieu, priez pour nous pauvres pécheurs, maintenant et à l'heure de notre mort. Amen.
0: Je vous salue Marie, pleine de grâce. Le Seigneur est avec vous. Vous êtes bénie entre toutes les femmes. Et Jésus, le fruit de vos entrailles, est béni.
2: Sainte Marie, Mère de Dieu, priez pour nous pauvres pécheurs, maintenant et à l'heure de notre mort. Amen.
0: Je vous salue Marie, pleine de grâce. Le Seigneur est avec vous. Vous êtes bénie entre toutes les femmes. Et Jésus, le fruit de vos entrailles, est béni.
2: Sainte Marie, Mère de Dieu, priez pour nous pauvres pécheurs, maintenant et à l'heure de notre mort. Amen.
0: Je vous salue Marie, pleine de grâce. Le Seigneur est avec vous. Vous êtes bénie entre toutes les femmes. Et Jésus, le fruit de vos entrailles, est béni.
2: Sainte Marie, Mère de Dieu, priez pour nous pauvres pécheurs, maintenant et à l'heure de notre mort. Amen.
0: Je vous salue Marie, pleine de grâce. Le Seigneur est avec vous. Vous êtes bénie entre toutes les femmes. Et Jésus, le fruit de vos entrailles, est béni.
2: Sainte Marie, Mère de Dieu, priez pour nous pauvres pécheurs, maintenant et à l'heure de notre mort. Amen.
0: Je vous salue Marie, pleine de grâce, le Seigneur est avec vous. Vous êtes bénie entre toutes les femmes, et Jésus, le fruit de vos entrailles, est béni.
2: Sainte Marie, Mère de Dieu, priez pour nous pauvres pécheurs, maintenant et à l'heure de notre mort. Amen.
0: Je vous salue Marie, pleine de grâce, le Seigneur est avec vous. Vous êtes bénie entre toutes les femmes, et Jésus, le fruit de vos entrailles, est béni.
2: Sainte Marie, Mère de Dieu, priez pour nous pauvres pécheurs, maintenant et à l'heure de notre mort. Amen.
0: Je vous salue Marie, pleine de grâce, le Seigneur est avec vous. Vous êtes bénie entre toutes les femmes, et Jésus, le fruit de vos entrailles, est béni.
2: Sainte Marie, Mère de Dieu, priez pour nous pauvres pécheurs, maintenant et à l'heure de notre mort. Amen.
0: Je vous salue Marie, pleine de grâce, le Seigneur est avec vous. Vous êtes bénie entre toutes les femmes, et Jésus, le fruit de vos entrailles, est béni.
2: Sainte Marie, Mère de Dieu, priez pour nous pauvres pécheurs, maintenant et à l'heure de notre mort. Amen.
0: Je vous salue Marie, pleine de grâce, le Seigneur est avec vous. Vous êtes bénie entre toutes les femmes, et Jésus, le fruit de vos entrailles, est béni.
2: Sainte Marie, Mère de Dieu, priez pour nous pauvres pécheurs, maintenant et à l'heure de notre mort. Amen.
0: Gloire au Père, au Fils et au Saint-Esprit,
2: comme il était au commencement, maintenant et toujours, dans les siècles des siècles. Amen.

0: Jésus est couronné d'épines. Seigneur, apprends-moi à être doux et effacé, à reconnaître ma petitesse et à ne pas tomber dans l'orgueil.
1: Notre Père qui es aux cieux, que ton nom soit sanctifié, que ton règne vienne, que ta volonté soit faite sur la terre comme au ciel.
2: Donne-nous aujourd'hui notre pain de ce jour. Pardonne-nous nos offenses, comme nous pardonnons aussi à ceux qui nous ont offensés. Et ne nous laisse pas entrer en tentation, mais délivre-nous du mal. Amen.
1: Je vous salue, Marie, pleine de grâce. Le Seigneur est avec vous. Vous êtes bénie entre toutes les femmes. Et Jésus, le fruit de vos entrailles, est béni.
2: Sainte Marie, Mère de Dieu, priez pour nous pauvres pécheurs, maintenant et à l'heure de notre mort. Amen.
1: Je vous salue, Marie, pleine de grâce. Le Seigneur est avec vous. Vous êtes bénie entre toutes les femmes. Et

0: Amen.
1: Je vous salue, Marie, pleine de grâce. Le Seigneur est avec vous. Vous êtes bénie entre toutes les femmes, et Jésus, le fruit de vos entrailles, est béni.
2: Sainte Marie, Mère de Dieu, priez pour nous, pauvres pécheurs, maintenant et à l'heure de notre mort. Amen.
1: Je vous salue, Marie, pleine de grâce. Le Seigneur est avec vous. Vous êtes bénie entre toutes les femmes, et Jésus, le fruit de vos entrailles, est béni.
2: Sainte Marie, Mère de Dieu, priez pour nous, pauvres pécheurs, maintenant et à l'heure de notre mort. Amen.
1: Je vous salue, Marie, pleine de grâce. Le Seigneur est avec vous. Vous êtes bénie entre toutes les femmes, et Jésus, le fruit de vos entrailles, est béni.
2: Sainte Marie, Mère de Dieu, priez pour nous, pauvres pécheurs, maintenant et à l'heure de notre mort. Amen.
1: Je vous salue, Marie, pleine de grâce. Le Seigneur est avec vous. Vous êtes bénie entre toutes les femmes, et Jésus, le fruit de vos entrailles, est béni.
2: Sainte Marie, Mère de Dieu, priez pour nous, pauvres pécheurs, maintenant et à l'heure de notre mort. Amen.
1: Je vous salue, Marie, pleine de grâce. Le Seigneur est avec vous. Vous êtes bénie entre toutes les femmes, et Jésus, le fruit de vos entrailles, est béni.
2: Sainte Marie, Mère de Dieu, priez pour nous, pauvres pécheurs, maintenant et à l'heure de notre mort. Amen.
1: Je vous salue, Marie, pleine de grâce. Le Seigneur est avec vous. Vous êtes bénie entre toutes les femmes, et Jésus, le fruit de vos entrailles, est béni.
2: Sainte Marie, Mère de Dieu, priez pour nous, pauvres pécheurs,

0: Jésus porte sa croix. Quatrième mystère. Seigneur, donne-moi ta paix malgré les difficultés. Aide-moi à porter ma croix et à être patient dans les épreuves. Apprends-moi à ne pas alourdir le fardeau de mes frères, mais à les soulager dans leur peine.
1: Notre Père qui es aux cieux, que ton nom soit sanctifié, que ton règne vienne, que ta volonté soit faite sur la terre comme au ciel.
2: Donne-nous aujourd'hui notre pain de ce jour. Pardonne-nous nos offenses, comme nous pardonnons aussi à ceux qui nous ont offensés. Et ne nous laisse pas entrer en tentation, mais délivre-nous du mal. Amen.
1: Je vous salue, Marie pleine de grâce. Le Seigneur est avec vous. Vous êtes bénie entre toutes les femmes, et Jésus, le fruit de vos entrailles, est béni.
0: Sainte Marie, Mère de Dieu, priez pour nous pauvres pécheurs, maintenant et à l'heure de notre mort. Amen.
1: Je vous salue, Marie pleine de grâce. Le Seigneur est avec vous. Vous êtes bénie entre toutes les femmes, et Jésus, le fruit de vos entrailles, est béni.
0: Sainte Marie, Mère de Dieu, priez pour nous pauvres pécheurs, maintenant et à l'heure de notre mort. Amen.
1: Je vous salue, Marie pleine de grâce. Le Seigneur est avec vous. Vous êtes bénie entre toutes les femmes, et Jésus, le fruit de vos entrailles, est béni.
0: Sainte Marie, Mère de Dieu, priez pour nous pauvres pécheurs, maintenant et à l'heure de notre mort. Amen.
1: Je vous salue, Marie pleine de grâce. Le Seigneur est avec vous. Vous êtes bénie entre toutes les femmes, et Jésus, le fruit de vos entrailles, est béni.
0: Sainte Marie, Mère de Dieu, priez pour nous pauvres pécheurs, maintenant et à l'heure de notre mort. Amen.
1: Je vous salue, Marie pleine de grâce. Le Seigneur est avec vous. Vous êtes bénie entre toutes les femmes, et Jésus, le fruit de vos entrailles, est béni.
0: Sainte Marie, Mère de Dieu, priez pour nous pauvres pécheurs, maintenant et à l'heure de notre mort. Amen.
1: Je vous salue, Marie pleine de grâce. Le Seigneur est avec vous. Vous êtes bénie entre toutes les femmes, et Jésus, le fruit de vos entrailles, est béni.
0: Sainte Marie, Mère de Dieu, priez pour nous pauvres pécheurs, maintenant et à l'heure de notre mort. Amen.
1: Je vous salue, Marie pleine de grâce. Le Seigneur est avec vous. Vous êtes bénie entre toutes les femmes, et Jésus, le fruit de vos entrailles, est béni.
0: Sainte Marie, Mère de Dieu, priez pour nous pauvres pécheurs, maintenant et à l'heure de notre mort. Amen.
1: Je vous salue, Marie pleine de grâce. Le Seigneur est avec vous. Vous êtes bénie entre toutes les femmes, et Jésus, le fruit de vos entrailles, est béni.
0: Sainte Marie, Mère de Dieu, priez pour nous pauvres pécheurs, maintenant et à l'heure de notre mort. Amen.
1: Je vous salue, Marie pleine de grâce. Le Seigneur est avec vous. Vous êtes bénie entre toutes les femmes, et Jésus, le fruit de vos entrailles, est béni.
0: Sainte Marie, Mère de Dieu, priez pour nous pauvres pécheurs, maintenant et à l'heure de notre mort. Amen.
1: Je vous salue, Marie pleine de grâce. Le Seigneur est avec vous. Vous êtes bénie entre toutes les femmes, et Jésus, le fruit de vos entrailles, est béni.
0: Sainte Marie, Mère de Dieu, priez pour nous pauvres pécheurs, maintenant et à l'heure de notre mort. Amen.
1: Je vous salue, Marie pleine de grâce. Le Seigneur est avec vous. Vous êtes bénie entre toutes les femmes, et Jésus, le fruit de vos entrailles, est béni.
0: Sainte Marie, Mère de Dieu, priez pour nous pauvres pécheurs, maintenant et à l'heure de notre mort. Amen.
1: Gloire soit au Père, au Fils et au Saint-Esprit, comme il

0: Cinquième mystère, Jésus est crucifié. Merci Seigneur de tant m'aimer en donnant ta vie pour moi sur la croix, en me rachetant à la vie divine, en me donnant Marie, ta mère, pour prendre soin de moi et me guider sur la route. Guéris-moi, convertis-moi, attire et touche les cœurs de ceux qui se perdent loin de toi. Notre Père qui es aux cieux, que ton nom soit sanctifié, que ton règne vienne, que ta volonté soit faite sur la terre comme au ciel.
1: Donne-nous aujourd'hui notre pain de ce jour. Pardonne-nous nos offenses, comme nous pardonnons aussi à ceux qui nous ont offensés. Et ne nous laisse pas entrer en tentation, mais délivre-nous du mal. Amen.
0: Je vous salue Marie, pleine de grâce. Le Seigneur est avec vous. Vous êtes bénie entre toutes les femmes, et Jésus, le fruit de vos entrailles, est béni.
1: Sainte Marie, Mère de Dieu, priez pour nous pauvres pécheurs, maintenant et à l'heure de notre mort. Amen.
0: Je vous salue Marie, pleine de grâce, le Seigneur est avec vous. Vous êtes bénie entre toutes les femmes, et Jésus, le fruit de vos entrailles, est béni.
1: Sainte Marie, Mère de Dieu, priez pour nous pauvres pécheurs, maintenant et à l'heure de notre mort. Amen.
0: Je vous salue Marie, pleine de grâce, le Seigneur est avec vous. Vous êtes bénie entre toutes les femmes, et Jésus, le fruit de vos entrailles, est béni.
1: Sainte Marie, Mère de Dieu, priez pour nous pauvres pécheurs, maintenant et à l'heure de notre mort. Amen.
0: Je vous salue Marie, pleine de grâce, le Seigneur est avec vous. Vous êtes bénie entre toutes les femmes, et Jésus, le fruit de vos entrailles, est béni.
1: Sainte Marie, Mère de Dieu, priez pour nous pauvres pécheurs, maintenant et à l'heure de notre mort. Amen.
0: Je vous salue Marie, pleine de grâce, le Seigneur est avec vous. Vous êtes bénie entre toutes les femmes, et Jésus, le fruit de vos entrailles, est béni.
1: Sainte Marie, Mère de Dieu, priez pour nous pauvres pécheurs, maintenant et à l'heure de notre mort. Amen.
0: Je vous salue Marie, pleine de grâce, le Seigneur est avec vous. Vous êtes bénie entre toutes les femmes, et Jésus, le fruit de vos entrailles, est béni.
1: Sainte Marie, Mère de Dieu, priez pour nous pauvres pécheurs, maintenant et à l'heure de notre mort. Amen.
0: Je vous salue Marie, pleine de grâce, le Seigneur est avec vous. Vous êtes bénie entre toutes les femmes, et Jésus, le fruit de vos entrailles, est béni.
1: Sainte Marie, Mère de Dieu, priez pour nous pauvres pécheurs, maintenant et à l'heure de notre mort. Amen.
0: Je vous salue Marie, pleine de grâce, le Seigneur est avec vous. Vous êtes bénie entre toutes les femmes, et Jésus, le fruit de vos entrailles, est béni.
1: Sainte Marie, Mère de Dieu, priez pour nous pauvres pécheurs, maintenant et à l'heure de notre mort. Amen.
0: Je vous salue Marie, pleine de grâce, le Seigneur est avec vous. Vous êtes bénie entre toutes les femmes, et Jésus, le fruit de vos entrailles, est béni.
1: Sainte Marie, Mère de Dieu, priez pour nous pauvres pécheurs, maintenant et à l'heure de notre mort. Amen.
0: Je vous salue Marie, pleine de grâce, le Seigneur est avec vous. Vous êtes bénie entre toutes les femmes, et Jésus, le fruit de vos entrailles, est béni.
1: Sainte Marie, Mère de Dieu, priez pour nous pauvres pécheurs, maintenant et à l'heure de notre mort. Amen.
0: Gloire au Père, au Fils et au Saint-Esprit, comme il était au commencement, maintenant et toujours, dans les siècles des siècles. Amen.
2: Je vous salue, Joseph, vous que la grâce divine a comblé. Le Sauveur a reposé entre vos bras et grandi sous vos yeux. Vous êtes bénie entre tous les hommes, et Jésus, le Fils de votre virginale épouse, est béni. Saint Joseph, donnez pour Père au Fils de Dieu, priez pour nous maintenant, dans nos difficultés de famille, de travail, de santé, maintenant et à l'heure de notre mort. Amen.
0: Saint Louis-Marie Grignon de Montfort,
3: priez pour nous.
0: Saint Joseph,
3: priez pour nous.
0: Notre-Dame de Fidélité,
3: priez pour nous.
0: Au nom du Père, et du Fils, et du Saint-Esprit. Amen.

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1: 4 heures.
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3: Mes chers amis, nous allons dans cet entretien parler du troisième don du Saint-Esprit, le don de force, le courage chrétien. Dans l'édifice surnaturel que nous avons reçu au baptême et qui se fortifie à la confirmation, une vertu, la force, a pour rôle d'humaniser notre énergie sensible. La force surnaturelle imprègne cette énergie de la lumière de la raison éclairée par la foi théologale. Laissée à elle seule, en effet, notre énergie serait une agressivité brutale, doublée d'une aveugle résistance au mal dictée par l'instinct animal. Par la vertu de force, notre âme est rectifiée selon la mesure de la raison. Notre force corporelle a une double fonction. Elle écarte les obstacles matériels qui s'opposent aux biens sensibles que nous désirons. Et elle nous fait endurer, sans renoncer, les maux que nous subissons. De façon analogue, la vertu de force morale nous met en mesure d'attaquer les obstacles qui s'opposent à notre bien raisonnable et surnaturel. C'est l'attaque. Et elle nous rend capable de supporter fermement les maux en dominant la crainte. C'est le support. La vertu de force stabilise notre âme raisonnable et chrétienne en un juste milieu viril. Elle nous donne du cœur pour ne pas nous écarter du bien raisonnable à cause des difficultés. Son acte le plus difficile, nous l'expérimentons, c'est le support. Lorsque le péril est présent, lorsque le désagrément fastidieux traîne dans la durée. Alors que par l'attaque, nous entreprenons une œuvre ardue, nous nous sentons psychologiquement en ce moment en position de plus fort, et nous abordons un péril absent, parfois dans l'exaltation d'une impulsion soudaine. Il y a bien des jours, en vérité, où nous pouvons nous appliquer cette réflexion d'un courageux religieux, le père dominicain Jean de Menache, qui écrivait en 1945, mais c'est toujours d'actualité. Ce qui manque le plus à tant de monde, peut-être même à tant de prêtres ou de religieux, c'est le courage. La force, mes chers amis, n'est pas l'inconscience du danger qui est le propre des téméraires. Elle n'est pas davantage une sorte de confiance en son étoile cultivée par des inconscients. Elle n'est pas non plus l'impulsivité brutale des bagarreurs. Elle n'est pas même la seule technique guerrière qui est nécessaire aux combattants, mais qui n'est qu'un instrument. Enfin, la force n'est pas le désir des honneurs qui doit être purifié pour rester magnanime et ne pas glisser dans la superbe. La vertu de force est une noble disposition de l'âme qui place par-dessus tout la grandeur de la vertu. C'est cet amour de la beauté spirituelle dont parle saint Augustin à la fin de sa règle. Citation. Que le Seigneur vous accorde la grâce d'observer tout cela comme des amants de la beauté spirituelle, répandant par la bonté de votre genre de vie la bonne odeur du Christ, non comme des esclaves sous le joug de la loi, mais comme des hommes libres sous le régime de la grâce. La vertu de force chrétienne place notre désir des grandes choses à hauteur du but fixé, qui est le ciel. C'est une vraie magnanimité. Elle nous fait mettre le prix, qui peut être parfois fort lourd, d'une longue fidélité. Elle nous aide à appliquer ce conseil de notre Seigneur dans Saint Luc chapitre 21, « Possédez votre âme dans la patience ». Notre Seigneur nous a avertis des persécutions parfois terribles que le chrétien devra endurer. Eh bien, c'est la force qui obtient la persévérance jusqu'à la fin et le salut. Citation du chapitre 10 de saint Matthieu. Le frère livrera son frère à la mort, et le père son enfant. Les enfants se dresseront contre leurs parents et les feront mourir. Et vous serez haïs de tous à cause de mon nom, mais celui qui aura tenu bon jusqu'au bout, celui-là sera sauvé. La force d'en haut. L'acte de la force est ardu. Dans l'exercice d'une vertu, la délectation spirituelle découle normalement de l'acte même posé selon la vertu. Mais dans le cas spécial de la force, même si notre raison n'est pas totalement absorbée par la douleur, cette délectation s'estompe. Elle est voilée par la souffrance. En outre, si nous n'avons que la vertu naturelle de force, sans la rectification de la grâce, nous dévions facilement vers la dureté. La force sereine d'un martyr chrétien est bien loin de l'exaltation du fanatique. Par le don de force, dit saint Thomas, l'âme est entraînée plus haut par le Saint-Esprit, afin de pouvoir achever toute entreprise commencée et échapper à tout péril menaçant. Mais cela dépasse la nature humaine, car parfois il n'est pas au pouvoir de l'homme d'atteindre à la fin de son ouvrage ou d'échapper au danger qui l'opprime jusqu'à la mort. C'est le Saint-Esprit, continue saint Thomas, qui opère cela dans l'homme lorsqu'il le conduit jusqu'à la vie éternelle, qui est la fin de toutes les œuvres bonnes et qui fait échapper à tous les périls. Le Saint-Esprit infuse dans l'âme à ce sujet une confiance spéciale, excluant la crainte opposée. Souvenons-nous, mes chers amis, de ce que Jésus a dit avant son agonie. Mon âme est triste jusqu'à la mort. Nous aussi, nous pouvons parfois expérimenter une profonde déréliction. Aux heures d'accablement et de doute, le ciel de notre âme se couvre de nuages et Dieu semble sourd. Bien plus, avoir une part de la détresse de Jésus à Gethsémani appartient à notre vocation de chrétien baptisé et confirmé. Citation de Pascal à propos de la scène de l'agonie. Jésus cherche de la compagnie et du soulagement de la part des hommes. Cela est unique en toute sa vie, ce me semble. Mais il n'en reçoit point, car ses disciples dorment. Jésus sera en agonie jusqu'à la fin du monde. Il ne faut pas dormir pendant ce temps-là. Fin de citation de Pascal. Nous devons veiller, mes chers amis, avec Jésus à l'agonie, notamment en participant avec toute notre âme au saint mystère de la messe, là où sa passion est mystiquement présente. Alors peut-être un ange, il y a beaucoup d'anges pendant la messe, semblable à celui qui vint consoler Jésus, nous essuiera le front et nous réchauffera le cœur. Nous pouvons alors faire nôtre la prière émouvante de saint Grégoire de Narek, ce père de l'Église arménienne, et obtenir que l'Esprit consolateur nous fasse vaincre la froideur de l'obscurité. Citation. À présent, à cause de la beauté des parties aux êtres incorruptibles, merveilleux dans leur forme de feu, eux qui sont embrasés d'une ardeur inextinguible, par une chaleur innée d'amour divin qui leur est propre, ô Dieu, créateur de toutes choses, fais que le refroidissement irrémédiable de nos cœurs, naturellement glacés, s'embrase sans faiblir au saint autel, ce grand mystère, dans ton sanctuaire. Ô Jésus, par les supplications de mon ange, fais-moi retourner, Seigneur, sur ton chemin de bien et de lumière. Fin de citation de saint Grégoire. Par le don de force, nous ne restons pas seuls pour l'usage de la vertu de force, avec nos moments d'incertitude et nos soudaines dépressions. Nous remettons le bon emploi de notre force à l'Esprit de Dieu. C'est lui qui supplée à toutes nos faiblesses. En commémorant la Passion du Christ, le Vendredi Saint, nous chantons précisément « Saint Dieu, Saint fort, Saint immortel, ayez pitié de nous ». L'Esprit de Jésus nous donne alors une mystérieuse assurance de vaincre. Oui, saint Paul le dit dans l'Épître aux Romains. Rien absolument ne peut nous séparer de l'amour de Dieu qui est dans le Christ Jésus, notre Seigneur. Le don de l'Esprit nous remplit de la force, sereine mais irradiante, du Christ souffrant et ressuscité. Avec lui, nous expérimentons, mes chers amis, ce paradoxe souligné par saint Paul dans la première aux Corinthiens. Nous sommes actifs et efficaces dans notre faiblesse. Ce qui est infirme, mais vient de Dieu, est plus fort que tous les hommes.
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1: Samedi 14 mars, devant la télévision transmettant le match de rugby France-Angleterre, j'étais tout chamboulé, surtout en fin de partie, j'étais pas le seul, hein, tant le score des deux équipes était quasiment à égalité, chaque camp pouvant espérer l'emporter dans les dernières minutes. Ouf, c'est la France, fut la France, grâce à une pénalité in extremis. Le sentiment que j'éprouvais dans ce suspense était très curieux, très dual. En effet, au même instant intense, j'étais à la fois très angoissé et très exalté par cette fin de match. Deux vécus apparemment contradictoires, angoisse et exaltation, souffrance et joie, et pourtant simultanés, me bouleversaient. Une altérité me menaçait, peur que la France perde, d'où l'angoisse. Mais je prenais aussi plaisir à me confronter à cette peur. Rien de masochiste. Ce n'est pas le malaise et de mon angoisse qui m'enthousiasmait, non. C'était l'ouverture à cette altérité, à cette alternance du risque de perdre ou gagner, qui m'exaltait. Et là, je n'étais que spectateur, s'identifiant à l'équipe de France. Mais le sportif, le vrai, le sportif de terrain, quant à lui, aux prises avec ses adversaires, eh bien, il éprouve des sentiments similaires. Le risque de perdre l'angoisse, mais en même temps, le risque le motive, l'exalte. Le sportif aurait pu rester chez lui, dans son fauteuil. Il aurait pu choisir le confort. Mais paradoxalement, le sportif s'engage dans l'inconfort, la souffrance, la fatigue. L'ouverture à cette altérité, à cette altération, le motive, l'exalte. Il aurait pu se fermer à cette adversité, à cette épreuve, en restant tranquille, afin de risquer de se fatiguer le moins possible, comme cela apparaît logique. Mais le sportif est dans une autre logique, celle de s'exalter en s'exprimant, en se dépassant, en se risquant, malgré les douleurs physiques et l'angoisse. S'il est sportif professionnel, on pourra dire qu'il s'engage pour l'argent. Bon, c'est vrai. Mais avant d'être professionnel, il a été amateur. Et amateur sans garantie de devenir un champion populaire, reconnu et riche. Ce qui le motivait alors était bien le goût du risque, du challenge, le goût de s'éclater, comme on dit, le goût de dépasser ses limites de départ. Le cycliste amateur, seul sur son vélo, ne cherche même pas à être reconnu comme un héros par un public, tout simplement parce qu'il n'y a pas de public.

Le sportif vit intensément l'exaltation du don de soi à l'action, intense, au risque de souffrir, voire de mourir. Nous devinons là une spiritualité, bon, qui n'est peut-être pas l'élévation spirituelle du religieux, mais qui est la manifestation d'un renoncement à soi, d'un renoncement à son confort et à sa sécurité pour vivre un instant d'extase, un instant de sortir de soi, de plénitude d'être dans cette victoire sur soi, une spiritualisation du corps lui-même, qu'on retrouve d'ailleurs chez de grands mystiques. Jonathan Livingstone, le goéland de Richard Bach, réalise cette spiritualité sportive par laquelle Jonathan existe pleinement avec bonheur au moment même où il meurt dans l'excès de son exploit sportif. Je conseille de lire ce petit conte édité par Flammarion en 1979, j'en répète le titre, Jonathan Livingstone, le goéland. Goéland évidemment personnifié. En effet, aucun animal ne convertit l'anxiété de sa survie en exaltation du don éperdu de soi. Ne confondons pas les exercices d'un animal s'entraînant à être plus performant pour survivre avec la spiritualité humaine du sport. Je me trouve en me perdant. Cette formule choc d'Emmanuel Mounier ne s'entend qu'en humanisme. L'homme s'affirme en se donnant, en se risquant, en s'exposant, en s'exprimant. Nous retrouvons cette transmutation sportive des valeurs dans tous les jeux. Tous les jeux activent cette ouverture exaltante à l'altérité, à l'aventure volontairement incontrôlée. Sinon, quel autre lien peut-il y avoir entre des jeux aussi différents que la roulette russe ou la belote, entre le carnaval et la bourse, entre les échecs et la loterie, entre le tennis et le manège de foire? En 1958, dans son livre « Les jeux et les hommes », Roger Caillois distingue quatre sortes de jeux, l'agone, l'aléa, la mimicrie et l'ilinx, c'est-à-dire la compétition, le hasard, le déguisement et le vertige.

0: Dans la compétition, l'altérité à laquelle je me confronte est celle d'autrui, celle des autres compétiteurs, et de leur liberté, leur capacité, leur chance. L'impondérable voulu, c'est l'autre, l'adversaire. En dehors du sport et des jeux, je cherche tout le temps à mieux connaître l'autre, les autres, et à mieux maîtriser ma relation avec autrui. Dans la compétition, je jouis de m'exposer délibérément à autrui en jouant avec lui ou contre lui. Avec Aléa, l'altérité, l'autre, c'est le hasard. Il est curieux de voir combien dans le travail, j'essaie au maximum de maîtriser la situation. Curieux, car dans le jeu, au contraire, je préserve exprès la part d'aléatoire, de hasard, comme par exemple dans la distribution des cartes dans les jeux de cartes. Voilà encore la transmutation des valeurs, la transvaluation de l'altérité, la conversion de la peur du risque en goût du risque. La règle du jeu n'enlève rien à l'aléatoire du jeu. Au contraire, c'est la règle qui définit, c'est par la règle que se définit le gain ou la perte, c'est-à-dire le risque. Et le gain n'est pas la motivation principale, d'autant que il ne s'agit pas toujours de gains d'argent, de jeux d'argent, mais souvent de gains symboliques qui n'est là que pour désigner l'alternative gain ou perte. Avec Mimicry, l'altérité se présente comme désidentification, déguisement, devenir autre. Par Ilinx, l'altérité est dans le tourbillon, le vertige, la perte de contrôle. Reste que quelle que soit l'exaltation de se risquer, l'angoisse persiste. Certes, mais cette angoisse est en elle-même transfigurée, car elle n'est pas principalement le contraire de l'exaltation. L'angoisse est surtout le faire-valoir du don de soi. Sans l'angoisse de me perdre, il n'y aurait qu'abandon de soi comme un déchet. L'angoisse marque le prix du don de soi à l'altérité, acte dès lors exaltant de ce don. C'est pourquoi des philosophes comme Nietzsche ou Gilles Deleuze parlent de joie tragique, où le tragique n'enlève rien à la joie. Au contraire, nous venons de le dire. On pourrait dire aussi que sport et jeu sont futiles. Ils sont futiles car dans la sphère des loisirs. Cependant, l'amour aussi, qui plus que tout est le don de soi à l'être aimé ou à l'activité aimée, l'amour, dis-je, s'épanouit dans cette joie tragique. Saint Paul compare plusieurs fois son amour de Dieu avec la course à pied, comme par exemple, première lettre aux Corinthiens, chapitre 9, verset 26, par exemple.
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0: Picard, le génie du christianisme. Le génie du christianisme vous propose aujourd'hui Itinéraire d'un prince, François-Xavier de Boissoudy. Et nous avons l'immense chance d'avoir dans ses studios le peintre lui-même. Bonjour François-Xavier de Boissoudy.
1: Bonjour Émilie.
0: Alors, Itinéraire d'un peintre dans le cadre d'une émission du génie du christianisme, j'allais dire pour une fois, non pas un peintre mort, mais un peintre bien vivant.
1: Vérifions.
0: Alors toujours très compliqué de parler peinture à la radio, mais la possibilité de voir vos œuvres déjà sur votre site internet, qui est une galerie très intéressante à parcourir, aussi à Paris, à la galerie Guillaume, qui vous suit et nous permet de voir les œuvres, j'allais dire, en vrai. C'est une expérience à faire.
1: J'espère que oui, dans le sens où l'imagerie électronique ne remplace pas la réalité, et si je fais des tableaux, c'est pour que ça soit comme des fenêtres, hein, et donc ça a un certain format, une matérialité, c'est un jeu avec de la boue colorée, donc il y a un tas de choses qui fait que la peinture, elle doit exister sous vos yeux et à portée de main.
0: Oui, parce que ce n'est pas une technique, ce n'est pas simplement une image, vos peintures. Vous avez une présence, une incarnation, j'allais dire, assez particulière.
1: Je demande deux choses à la peinture, dans le sens où, effectivement, et bien sûr qu'elle doit pour moi représenter, c'est-à-dire représenter les choses que j'ai vues dans le réel, mais aussi, elle doit avoir sa propre matérialité qu'on ne doit pas négliger, dans le sens où une tâche peut être intéressante, peut parler toute seule, de par le matériau employé, la forme qu'elle a, etc. Donc la composition pure. Donc en tant que peintre, oui, effectivement, la peinture, en tant que médium, parle. Et après, on va lui demander... des choses, on va lui demander de présenter à nouveau certaines choses que le peintre a vues. Voilà.
0: Pour avoir eu la chance de voir votre dernière exposition, Kairos, effectivement, à la Galerie Guillaume, j'ai eu l'impression d'avoir un co-créateur d'une certaine manière. Vous utilisez la boue, vous utilisez l'eau. Alors, c'est peut-être exagéré de dire comme Dieu, mais en cas, un monde se crée devant nous sur les toiles que vous nous proposez.
1: Alors, co-créateur, c'est très vaste et c'est un peu vaste pour moi. Je ne me conçois pas exactement comme ça, dans le sens où je n'ai jamais vraiment réfléchi. En revanche, effectivement, il y a de la joie à pouvoir peindre, par exemple, des nuages avec beaucoup d'eau. Puisque je fais un lavis d'encre et que ce lavis d'encre nécessite d'abord que l'eau soit un véhicule d'encre. Donc effectivement, utiliser de l'eau pour peindre de l'eau, c'est assez jouissif. Voilà. Et les couleurs de terre qui sont effectivement des extraits de terre, peindre des collines, ça ressemble à une parabole. C'est-à-dire qu'une parabole, c'est prendre des éléments du réel pour qu'elles disent quelque chose de l'invisible. Voilà. Et non pas, ce n'est pas une allégorie, c'est-à-dire que ça ne sort pas directement du cerveau pour fantasmer quelque chose, non, c'est plutôt de l'ordre de la parabole, effectivement.
0: Alors, itinéraire d'un peintre, parce que ce n'est pas votre première exposition, ça fait longtemps que vous peignez, et si la technique évolue, la représentation, vos choix finalement picturaux de sujets, alors évolue tout en restant la même chose d'une certaine manière.
1: Je pense être toujours un homme de foi, et je pense que les yeux de la foi, on parlait des yeux de la chair tout à l'heure, mais les yeux de la foi comptent aussi beaucoup, dans le sens où longtemps je me suis fondé sur les Écritures et sur l'Évangile pour aller à la rencontre de Dieu, de la divinité, de sa présence, d'après les Écritures. Et c'est vrai que maintenant, j'essaye de chercher sa présence dans le flux du réel qui m'est donné de vivre. C'est-à-dire qu'il y a des moments où il y a une conjonction de plusieurs choses, notamment la lumière, l'endroit où je me trouve, hein, enfin quelque chose de mystérieux qui donne une sorte d'accès immédiat à l'être en se disant « ouais, il se passe quelque chose ». Et ce quelque chose qui est mystérieux, eh bien, c'est ça que je vais peindre. Ça peut être par exemple le soleil qui se couche derrière, donc une lumière très jaune, derrière une maison qui est traversée par le soleil et dont je vois les deux fenêtres tout à fait de la couleur du ciel au moment où le soleil se couche, c'est-à-dire un jaune vif, et qui fait comme si la maison avait des yeux. Donc voilà, c'est une espèce de révélation qui nous est donnée dans le quotidien, une révélation d'une sorte de présence, effectivement.
0: Oui, vous montrez le réel augmenté du spirituel, pour reprendre peut-être une des formules que vous aviez utilisées il y a fort longtemps sur une de vos premières expositions sur Résurrection.
1: Ben, en fait, la spiritualité, en fait, c'est la première chose. Et le réel nous donne des images de cette de la véracité de cette spiritualité, quoi, de cette absence qui est aussi une présence, de cette une présence éloignée mais qui pour l'homme de foi que je suis se montre, se devine, se recherche aussi, parce que c'est ça, en fait, c'est d'abord que ce soit le peintre la peinture que j'ai faite, c'est-à-dire d'après les évangiles, ou aujourd'hui en couleur, en montrant le quotidien, certains aspects du quotidien, c'est d'abord être un guetteur. C'est d'abord une certaine manière d'être, d'attendre, de chercher. Voilà. Et cette manière de chercher... chercher ce qui me dépasse, et des phénomènes que les éléments me révèlent. Cette rencontre entre le prosaïque d'une maison, d'un pavillon sur une plage et de ce soleil, voilà, c'est le prosaïque qui est rencontré par l'Éternel quelque part. Il y a quelque chose de fou qui se passe. Je suis là. Je me dois d'être là pour en parler, quoi.
0: Alors, je sais que vous avez un peu tiqué quand j'ai parlé de co-créateur. Je crois que votre humilité va être peut-être bouleversée par ma suivante question, dans la mesure où, en regardant vos tableaux, je suis pas la seule à avoir pensé à Vermeer. C'est-à-dire cette idée...
1: Vous voulez m'achever, c'est ça?
0: Non, au contraire. Au sens où le quotidien d'une cuisine, la simplicité d'une fenêtre, il y a cette évidence de l'invisible, du spirituel, de Dieu, qui ne passe pas forcément par une représentation, on va dire, explicite de la figure du Christ, et pourtant qui est une évidence quand on est, quand on est devant votre toile.
1: Pour ceux qui n'y croient pas, il y a ce mystère de l'être et de la présence de la lumière, je pense au tableau de Vermeer. C'est ça qui différencie Vermeer de tous les peintres qui ont fait des intérieurs bourgeois dans cette bonne ville d'Amsterdam. Mais c'est le rôle qu'on fait tenir à la lumière, pour Vermeer le premier rôle, qui change totalement la donne. Voilà. Et bon, alors je ne me compare pas à l'illustre Vermeer.
0: Ah, mais j'assume la comparaison, rassurez-vous, François-Xavier Boissoudy.
1: Pas moi. Dans le sens où je n'ai pas à le faire. Je vous laisse libre, effectivement, vos propos.

0: Nous avons la chance d'écouter un artiste vivant, François-Xavier de Boissoudy. Alors, toujours compliqué de parler de peinture et de tableaux à la radio. Je vous encourage donc à aller sur le site François-Xavier de Boissoudy.
1: Boissoudy.com.
0: Boissoudy.com. Oui. Les toiles peuvent être vues à Paris, bien sûr, sur la,
1: dans mon
0: la
1: atelier,
0: galerie Guillaume,
1: si on en fait la demande.
0: Ou l'atelier, parce que on l'évoquait dans, devant la, avant la pause. Certes, l'image numérique donne une idée de ce qui est représenté, mais la présence de la toile, la présence de l'encre, de l'eau, est absolument extraordinaire.
1: Oui, et puis c'est une question d'échelle aussi.
0: Alors, parce effectivement.
1: Voilà, je fais les tableaux en fonction de la réalité de notre taille humaine. Voilà. C'est des tableaux souvent d'un mètre carré. Très souvent, voilà.
0: Ce qui rend peut-être encore plus présent ce dont on parlait avant la pause, la dimension spirituelle par le quotidien tel que vous pouvez le représenter, avec un titre de cette exposition, Rencontre, qui montre qu'effectivement vous êtes attentif aux signes de la création, en tout cas du créateur. Et c'est assez évident quand on est devant... alors, vous avez une série de fenêtres absolument extraordinaires. On a vraiment l'impression là que la fenêtre nous ouvre sur un autre monde. Et c'est pas anecdotique. On n'est pas dans l'anecdotique du paysage.
1: Je pense que ma carrière d'artiste, pour l'instant, a été de parler de l'altérité. Après cette rencontre personnelle que j'ai pu faire il y a quelques années, une vingtaine d'années. Et donc, la fenêtre ou la porte, c'est une manière de montrer un autre monde, qu'il y a autre chose, un autre espace. Voilà, passer la fenêtre ou la porte, voilà. C'est un peu aussi la métaphore de ces moments favorables. Donc le titre de l'exposition de la galerie Guillaume, Kairos, mes moments favorables, c'est-à-dire que ce sont des moments qui sont comme des portes vers une autre temporalité. C'est-à-dire on sort un peu du temps du quotidien pour entrer dans un temps prophétique, enfin un temps qui fait référence à une présence de comment dirais-je depuis toujours, enfin une présence extrêmement ancienne.
0: Finalement.
1: Oui, tout à fait, de l'éternité. C'est pas évident d'en parler comme ça parce que c'est on se laisse happé par ce qui arrive et que l'idée n'est pas comment dirais-je de pesement faire figurer l'éternité, mais on a l'impression, quoi, j'ai l'impression de temps en temps que c'est ce que je vois pourtant à certains moments quand il y a une conjonction de choses dont je parlais tout à l'heure, un je ne sais quoi, un je ne sais qui est là. En fait, je ne suis pas le seul à en parler, mais c'est peut-être ça le mystère premier de l'art.

0: et puis le livre de la nature, la création. Et j'ai l'impression que vous êtes en train d'ouvrir ce deuxième livre qui vous permet tout autant que le premier de rencontrer le Christ et de rencontrer Dieu.
1: Alors, je m'en donne le droit, oui, effectivement. J'ai effectivement commencé par un cycle d'exposition qui a duré 10 ans, qui faisait référence au passé, toujours au passé de la révélation et au présent de la présence de la divinité dans nos vies et cette rencontre possible que ça s'était passé hier, ça pourrait encore se passer aujourd'hui, mais ça se passe d'une autre manière, hein, parce qu'effectivement le visage du Christ n'est plus visible pour nous. Donc ça se passe dans le cœur. C'est la vie divine, c'est une prise de conscience intérieure, c'est une relation intérieure. Voilà, donc c'est plus volatile, mais j'avais envie d'en montrer aussi quand même l'effectif présent, quoi. Et en plus, il y a une chose qui me manquait, faisant référence à des événements anciens, c'est que je ne pouvais pas vraiment utiliser la couleur. Parce que je pensais que ça ressemblerait trop à de la fiction. Voilà. Alors que là, je peux parler de ce qui est arrivé, comme Victor Hugo qui parle des choses vues. Voilà un livre qui s'appelle Choses vues. Là, c'est ça, quoi. Ce sont les choses que j'ai vues. Des choses, en même temps, des événements où qui sont de l'ordre de lumineux et en même temps silencieux. Voilà, c'est les événements silencieux, les grands événements silencieux qui arrivent, qui font appel au feu, du soleil, qui font appel à la terre, qui font appel à l'eau et qui font appel à l'air. Voilà. Et je me trouve au milieu de ces éléments.
0: Et aussi aux étoiles. Il y a un tableau absolument extraordinaire dans votre exposition. On voit, voilà, entre trois enfants qui sont en train de regarder par une nuit étoilée. Alors, ça paraît très simple, décrit évidemment à la radio.
1: C'est ça, en fait.
0: Et pourtant, je veux dire, Dieu est une évidence partout dans le tableau. En tout cas, un lien.
1: J'espère.
0: Voilà.
1: Vous savez, c'est ça, en fait, c'est comme une prière, c'est qu'on espère. Mais effectivement, ce qui m'intéresse, c'est la tension d'une relation entre existentielle entre des personnes au plus jeune âge, des enfants, vers la présence qui les dépasse des astres, du cosmos et de l'infini. Là, c'est une image de l'infini, donc c'est une image qui nous a, comment dirais-je, qu'on a tous rencontré dans le sens où c'était assez fréquent que nos parents nous aient montré les étoiles et essayé de nous donner une sorte de guide pour repérer telle ou telle constellation,
0: oui,
1: etc., pour nous repérer en fait dans ce ciel. Donc voilà, comme des signes. Des signes donnés dans le ciel, et ça peut être intéressant, quoi.
0: Et effectivement, le signe d'autre chose. C'est-à-dire que c'est pas une leçon d'astronomie au sens scientifique du terme.
1: Ça pourrait s'arrêter là. Mais c'est un geste, c'est une attitude qu'on a, et c'est aussi l'attitude que j'ai, c'est-à-dire c'est celui du guetteur. Voilà, si cette exposition s'appelle Kairos, le moment favorable, c'est plus qu'un titre d'exposition, c'est vraiment une manière, une attitude de l'artiste par rapport à ce qui ne change pas dans ce qui change. Voilà, ce qui ne passe pas dans ce qui passe.
0: Encore une fois, je sens que vous n'allez pas forcément aimer mes comparaisons, mais Vermeer ou Rembrandt sur l'utilisation de la lumière. Voilà, la lumière qui n'est pas la lumière autre que celle donnée par Dieu d'une certaine manière. Moi, il y a un tableau qui m'a,
1: comme tous les éléments, mais effectivement, disons que la lumière est une image en soi de la relation que les hommes ont à Dieu et une image de l'amour aussi.
0: Un tableau extraordinaire sur ça, l'arbre d'en face. Alors le titre paraît très familier, visiblement c'est l'arbre qui est en face,
1: voilà.
0: Vu dans une matinée probablement de...

0: ou de coucher de soleil, et oui. c'est un tableau qui est indescriptible, parce que si je vous le décris, vous allez dire ok, c'est juste du verre sur une toile, mais c'est une prière, on peut contempler ce tableau et se le sentir totalement, enfin en tout cas ça a été mon cas, aspirer vers autre chose, la lumière.
1: Vous savez, on peut passer longtemps devant le spectacle d'un arbre, le spectacle de la nature, sans s'y arrêter, puis un jour, ça vous est révélé par une certaine lumière. Ben, c'est ce qui m'est arrivé avec l'arbre devant lequel je prends mon petit déjeuner quand je suis dans ma ferme en Normandie. Voilà. Donc, à un moment, les choses se révèlent à vous. Et c'est là où il faut les saisir, c'est le moment de la rencontre. C'est sur un mode mineur, mais ça marche. J'ai fait ça à l'image de ce que j'ai reçu comme possibilité de rencontrer Dieu, je pense, quelque chose comme ça, quoi. Mais la peinture est un mode mineur par rapport à la vraie rencontre, mais c'est un reflet, voilà. Et je pense que je travaille toujours en fonction de ce reflet-là, de ce moment-là de ma vie où j'ai fait cette rencontre, ce vrai moment favorable où il s'agissait d'être là, et c'est ce pourquoi j'avais prié, quoi. Et c'est arrivé, donc j'ai pas d'autre moment intéressant vraiment dans ma vie à part ça, quoi, parce que c'est le moment du fait j'étais par terre et j'ai été relevé, quoi. Donc il y a un moment où on commence à vivre sa nouvelle vie, voilà. Donc on voit plus les choses pareilles.
0: Et ce qui est extraordinaire, c'est que vous avez la générosité par vos toiles, toutes vos toiles depuis 10 ans, et j'allais dire, pardonnez-moi, surtout ces nouvelles toiles qui respirent d'une joie communicative. Enfin, on sort de l'exposition.
1: Il y a mes inquiétudes aussi, mais oui, je peins en couleur, et j'espère d'une manière généreuse, c'est-à-dire avec de la matière. J'espère effectivement. Ne pas être chiche par rapport à ce qui m'a été donné, quoi.
0: C'est pour ça que je vous reprendrai sur le mode mineur. Je vous trouve encore une fois modeste parce que
1: non,
0: vous,
1: par rapport à ce que,
0: ce travail,
1: par rapport au don de la vie, vous voyez, par rapport au don de revivre et d'enfin voir, c'est on rend grâce. Effectivement, la peinture devient une prière. De toute façon, c'est une manière de rendre grâce, mais on n'a jamais fait assez de peinture pour vraiment rendre grâce. Mais bon, après, c'est ce qu'on a envie de dire aux autres. C'est « Eh oh, regardez ce qui m'est arrivé, regardez ce que je vois ».
0: Mais voilà. C'est exactement ce que l'on ressent étant nous modestes spectateurs de vos toiles. C'est Charles Péguy, voyez ce que vous voyez, et grâce à vous, on voit tout à coup des enfants, un arbre, une maison, une lumière comme jamais on les a vus auparavant, en disant mais comment je n'ai pas pu voir que Dieu était là aussi et que le Christ peut être rencontré aussi dans ces moments-là.
1: Ça me plaît bien que vous citiez Péguy, ça me plaît bien. Je me sens plus à l'aise que je tiens pas la comparaison. Je ne veux pas tenir la comparaison avec Vermeer, par exemple. Ça me paraît totalement fou. Mais un mec comme Péguy, qui a un piéton qui parle, ouais. Tout d'un coup, je me sens plus.
0: Comment dire, la comparaison, toutes mes comparaisons vous choquent peut-être. Je parle en béotienne de l'émotion qu'on peut ressentir en tant que spectateur. Vous voyez ce que je veux dire? Quand on regarde une toile où tout à coup on sent qu'il y a quelque chose d'autre sans avoir.
1: Il y a le miracle de la peinture et le miracle de la peinture chez Vermeer est incomparable, dans le sens où il met un temps que je ne mets pas. Et une technique absolument extraordinaire. Voilà, bon, je vais pas parler de Vermeer ici quand même, mais c'est vrai que chaque point de lumière sur les tapisseries est révélé. Il sait ce qu'il raconte. Il sait qu'il parle de révélation.
0: Voilà. Comme vous. Merci infiniment. Oui. François-Xavier de Boissoudy.
1: Merci,
0: je rappelle, Galerie Guillaume, votre site internet, mais ne vous contentez pas du site internet boissoudy.com, parce que c'est une rencontre qui nous ouvre des portes sur l'éternité. Merci à notre technicien et à la semaine prochaine.

De l'Évangile de Jésus-Christ selon saint Marc. En ce temps-là, on envoya à Jésus des pharisiens et des partisans d'Hérode pour lui tendre un piège en le faisant parler. Et ceux-ci vinrent lui dire « Maître, nous le savons, tu es toujours vrai. Tu ne te laisses influencer par personne, car ce n'est pas selon l'apparence que tu considères les gens, mais tu enseignes le chemin de Dieu selon la vérité. Est-il permis, oui ou non, de payer l'impôt à César, l'empereur? Devons-nous payer, oui ou non ?» Mais lui, sachant leur hypocrisie, leur dit « Pourquoi voulez-vous me mettre à l'épreuve? Faites-moi voir une pièce d'argent. » Ils en apportèrent une, et Jésus leur dit « Cette effigie et cette inscription, de qui sont-elles ?»« De César, » répondent-ils. Jésus leur dit « Ce qui est à César, rendez-le à César, et à Dieu ce qui est à Dieu. » Et ils étaient remplis d'étonnement à son sujet. Acclamons la parole de Dieu. César, dans l'histoire et dans l'actualité, est bien souvent avide, implacable, allant jusqu'à défier Dieu de bien des manières, y compris en l'ignorant. Ses prétentions sont souvent immenses et ses attaques parfois si dures. Mais il faut lui rendre ce qui lui revient. Non la place de Dieu qui, lui, a mis son image et ressemblance dans l'homme, mais celle que l'ordre de Dieu a disposée pour l'homme, l'homme que sa nature appelle à vivre en société. Et dans une société, des responsables du bien commun sont indispensables à une vie juste, paisible et permettant à chacun de vivre librement en Dieu. Sous ces conditions, César est César, Dieu est Dieu. N'oublions pas de prier pour nos dirigeants à la tâche si lourde et qui peuvent en ignorer la véritable fin.

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1: Année A, Solennité du Saint-Sacrement. Première lecture, livre du Deutéronome, chapitre 8. Moïse disait au peuple d'Israël: souviens-toi de la longue marche que tu as faite pendant 40 années dans le désert. Le Seigneur, ton Dieu, te l'a imposé pour te faire passer par la pauvreté. Il voulait t'éprouver et savoir ce que tu as dans le cœur. Allais-tu garder ses commandements, oui ou non? Il t'a fait passer par la pauvreté, il t'a fait sentir la faim, et il t'a donné à manger la manne, cette nourriture que ni toi ni tes pères n'aviez connue, pour que tu saches que l'homme ne vit pas seulement de pain, mais de tout ce qui vient de la bouche du Seigneur. N'oublie pas le Seigneur ton Dieu qui t'a fait sortir du pays d'Égypte, de la maison d'esclavage. C'est lui qui t'a fait traverser ce désert, vaste et terrifiant, pays des serpents brûlants et des scorpions, pays de la sécheresse et de la soif. C'est lui qui, pour toi, a fait jaillir l'eau de la roche la plus dure. C'est lui qui, dans le désert, t'a donné la manne, cette nourriture inconnue de tes pères. Parole du Seigneur. Chers auditeurs, le peuple garde la mémoire du temps où il a été nourri miraculeusement au désert par la manne. Exode chapitre 16, verset 4. Puis, à travers les épreuves de l'exil à Babylone, Israël apprend que sa vraie nourriture, sa manne véritable, c'est la parole de Dieu. L'homme ne vit pas seulement de pain, mais de tout ce qui vient de la bouche du Seigneur. Deutéronome 8, verset 3. Souviens-toi. Dans le Deutéronome, cette expression a un sens très fort, parce que tout le livre est porteur de la théologie du mémorial, qui va bien au-delà d'un simple souvenir. Quand les Juifs font le mémorial du Sinaï, le Sinaï est réellement présent. Quand ils font le mémorial de la libération d'Égypte, ils sont ceux qui sont libérés. Typique de cette théologie, ce verset du Deutéronome: ce n'est pas avec nos pères que Dieu a conclu cette alliance, mais avec nous, nous-mêmes qui sommes ici aujourd'hui tous vivants. Deutéronome 5, verset 3. De même, le sacrifice de Jésus. C'est maintenant, pour nous, qui célébrons l'Eucharistie. Le décret sur l'Eucharistie du Concile de Trente a gardé deux expressions. La première expression, c'est le mémorial. Cette expression suppose l'action cultuelle, la célébration. La seconde expression, transsubstantiation, exprime un don divin qui perdure au-delà de l'action liturgique humaine. De plus, il faut remarquer que Jésus ne reproduit pas le don de la manne. Il multiplie les pains. Chacun doit apporter sa part, ce qu'il a, son désir, sa confiance. La présence eucharistique est attachée aux oblats et au lieu de la célébration, lieux qui se multiplieront au cours des siècles. En ce jour de solennité, la liturgie est particulière. Nous lisons ou nous chantons la séquence du Saint-Sacrement. En voici la première partie. Sion, célèbre ton Sauveur, chante ton chef et ton pasteur par des hymnes et des chants. Tant que tu peux, tu dois oser, car il dépasse tes louanges. Tu ne peux trop le louer. Le pain vivant, le pain de vie, il est aujourd'hui proposé comme objet de tes louanges. Au repas sacré de la scène, il est bien vrai qu'il fut donné au groupe des 12 frères. Louons-le à pleine voix, à voix pleine et forte, pardon. Que soit joyeuse et rayonnante l'allégresse de nos cœurs. Explication, le pain vivant, le pain de vie, c'est l'expression de Jésus lui-même dans son discours à Capharnaüm, évangile de ce dimanche. Et nous expliquerons le repas sacré de la scène à l'occasion de la deuxième lecture. Continuons la séquence du Saint-Sacrement. C'est en effet la journée solennelle où nous fêtons de ce banquet divin la première institution. Ah, ce banquet du nouveau roi, la Pâque de la loi nouvelle met fin à la Pâque ancienne. L'ordre ancien le cède au nouveau. La réalité chasse l'ombre et la lumière la nuit. Ce que fit le Christ à la scène, il ordonna qu'en sa mémoire nous le fassions après lui. Instruits par son précepte saint, nous consacrons le pain, le vin en victime du salut. C'est un dogme pour les chrétiens que le pain se change en son corps, que le vin devient son sang. Ce qu'on ne peut comprendre et voir, notre foi ose l'affirmer, hors des lois de la nature. L'une et l'autre de ces espèces, qui ne sont que de purs signes, voilent un réel divin. Sa chair nourrit, son sang abreuve, mais le Christ tout entier demeure sous chacune des espèces. On le reçoit sans le briser, le rompre ni le diviser. Il est reçu tout entier. Qu'un seul ou mille communient, il se donne à l'un comme aux autres. Il nourrit sans disparaître. Explication. Dans l'Évangile, on lit qu'aux noces de Cana, le vin manque, et Jésus demande de remplir d'eau les vasques, puis de les servir au maître du repas. Et l'eau est changée en vin. À l'Eucharistie, le vin est changé en sang. En même temps, ce vin nous annonce la joie de la parousie. Continuons. La séquence du Saint-Sacrement. Beau, bon et mauvais le consomme, mais pour un sort bien différent. Pour la vie ou pour la mort, mort des pécheurs, vie pour les justes. Vois, ils prennent pareillement. Quel résultat différent ? Explication. L'Eucharistie est une nouvelle alliance. Luc chapitre 22, verset 20. Il importe donc d'y correspondre dignement. Comme l'exprime le parallèle de Luc en 1 Corinthiens 11, qui enchaîne aussitôt en disant « Ainsi donc, quiconque mange le pain et boit la coupe du Seigneur indignement aura à répondre du corps et du sang du Seigneur. » Au Sinaï, Moïse, ayant pris le sang, le répandit sur le peuple et dit « Ceci est le sang de l'alliance que le Seigneur a conclue avec vous moyennant toutes ses clauses. » Exode, chapitre 24, verset 8. L'idée d'une alliance scellée dans le sang, en mon sang, se réfère à ce geste de Moïse. L'idée d'une nouvelle alliance vient du prophète Jérémie. Jérémie 31, verset 31. Il s'agit d'avoir la loi écrite dans le cœur. Continuons les explications. La lecture de la séquence du Saint-Sacrement. Si l'on divise les espèces, n'hésite pas, mais souviens-toi qu'il est présent dans un fragment aussi bien que dans le tout. Le signe seul est partagé. Le Christ n'est en rien divisé. Ni sa taille, ni son état n'ont en rien diminué. Explication. Le corps de Jésus a plusieurs états. À la crèche et jusqu'à la croix, c'est un corps en un seul lieu. Il est vulnérable. À l'Eucharistie, il est vulnérable, mais il est en autant de lieux qu'il y a de célébrations. Dans les apparitions du ressuscité, il n'est plus vulnérable, mais il est dans un lieu à la fois. À son retour dans la gloire, il ne sera plus vulnérable, il sera glorieux et il sera visible partout à la fois. Continuons la séquence du Saint-Sacrement, la deuxième partie. Le voici, le pain des anges. Il est le pain de l'homme en route, le vrai pain des enfants de Dieu, qu'on ne peut jeter aux chiens. D'avance, il fut annoncé par Isaac en sacrifice, par l'agneau pascal immolé, par la manne de nos pères. Explication. Pendant la fête de Pâques, l'offrande de fleurs de farine et d'une libation de vin accompagne l'holocauste d'un agneau. Livre du Lévitique, chapitre 23, verset 13. Jésus assume ses rites pour instituer son propre rite. Continuons la séquence et la fin. Ô bon pasteur, notre vrai pain, ô Jésus, aie pitié de nous. Nourris-nous et protège-nous. Fais-nous voir les biens éternels dans la terre des vivants. Toi qui sais tout et qui peux tout, toi qui sur terre nous nourris, conduis-nous au banquet du ciel et donne-nous ton héritage en compagnie de tes saints. Amen.
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1: On va continuer avec, bien évidemment, ce fameux triangle de Cartman, avec une autre histoire. Cette fois-ci, ça se passe au bureau. Paul regarde son écran, il soupire encore. Sophie, à côté, le remarque. « Ça va pas ? Oh, je suis débordée. » Elle se penche. « Attends, je vais t'aider. » Elle prend une partie de son travail, puis une autre, puis encore une autre. Ça, c'est le piège du sauveur. Au début, Sophie se sent bien, elle se sent utile, elle se sent efficace, elle se sent indispensable. Mais deux semaines plus tard, elle travaille tard encore. Paul, lui, il part à l'heure. Un soir, elle lâche. « Tu pourrais faire un effort quand même. » Paul se crispe. « Je t'ai rien demandé. » Ce qui vient de se passer, Paul est devenu victime, Sophie sauveur, Sophie persécuteur, Paul persécuteur. Et la relation se tend. Pourquoi on tombe dedans ? Parce que ces rôles répondent à quelque chose de profond, un besoin, un réflexe, une habitude ancienne. Un retour en arrière, l'enfance. Une autre histoire, par exemple. Paul, il a 8 ans. Il essaye de faire ses devoirs, sa maman arrive... « Laisse, tu vas te tromper. » Elle corrige. Elle fait à sa place, encore et encore. Sans le vouloir, elle lui apprend deux choses. Elle lui apprend « Tu n'es pas capable » et elle lui apprend « Quelqu'un va le faire à ta place. » Des années plus tard, eh bien le triangle continue. Le bénéfice caché, eh bien c'est le point le plus dérangeant, mais aussi le plus important. Camille, quand elle se plaint, elle reçoit de l'attention et de l'écoute. Thomas, quand il l'aide, il se sent important. Sophie, quand elle critique, elle reprend le contrôle. Chaque rôle apporte quelque chose. C'est pour ça qu'on y retourne. Une journée entière dans le triangle. Le matin, Camille, je suis crevée. Thomas, repose-toi, je m'occupe de tout. Le midi, Thomas court partout. Camille reste passive. Le soir, Thomas, franchement, tu pourrais m'aider. Explosion, forcément. Et si on faisait autrement ? Eh bien, on va même la même scène, mais une seule différence. Camille, je suis crevée. Thomas, tu as besoin de quoi exactement ? Camille réfléchit. Juste que tu m'écoutes. Pas de sauvetage, pas de bascule. Sortir du triangle en douceur. Il ne s'agit pas de tout changer, juste de modifier une chose. Ne pas sauver automatiquement, ne pas accuser immédiatement, ne pas rester impuissant. Allez, encore une petite histoire. Léa regarde son téléphone, elle hésite à appeler encore, elle sait comment ça va se passer. Elle va se plaindre, son amie va l'aider, puis ça va mal tourner, elle respire, elle envoie un message différent. J'ai besoin de parler, pas de solution, juste d'écoute. C'est subtil, mais ça change tout. C'est un exercice pratique pour passer à l'action. Écoutez, c'est bien, mais comprendre vraiment, ça demande de pratiquer. Donc, je vais vous donner quelques petits exercices simples, concrets, à faire au quotidien. Par exemple, l'exercice numéro 1, c'est repérer le triangle en direct. Pendant une journée, observez vos interactions. À chaque moment de tension, posez-vous ces questions. Suis-je victime ? Est-ce que je subis ? Suis-je le sauveur ? Est-ce que je veux aider sans qu'on me le demande ? Ou suis-je le persécuteur ? Je critique ou j'attaque ? L'objectif, c'est juste d'observer sans juger. Un autre petit exercice. Analysez une situation. Repensez à une dispute récente. Et puis, vous écrivez ce que vous avez dit, ce que l'autre a dit. Les rôles de chacun. Puis, vous ajoutez à quel moment ça a basculé. Et cet exercice est très souvent révélateur, parce que sur le moment, on n'est pas dans la réflexion dans quel rôle je suis. C'est après, quand on analyse et qu'on se rend compte qu'il y a eu une dispute, qu'il y a eu un conflit, eh bien, on se rend compte qu'on a mis en place, sans le vouloir, le fameux triangle de Cartman, et que donc, on a pris la place de la victime et on a demandé soit en face un sauveur, soit en face un persécuteur qui va être là pour nous juger. Donc quand vous avez besoin de parler, quand vous avez besoin de poser des choses, eh bien c'est important de dire j'ai besoin de parler, mais pas ni d'être jugé, ni d'être aidé, juste d'être écouté. Ça change tout. L'autre, il sait qu'il n'a pas besoin ni d'être le sauveur, ni d'être le persécuteur. Et du coup, vous, vous n'êtes plus dans le rôle de la victime, mais dans quelqu'un qui a besoin d'échanger. Et c'est pas la même chose.

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1: Alors, on va reprendre encore un petit exercice. Ralentir avant de répondre. C'est-à-dire que la prochaine fois que quelqu'un se plaint, au lieu de répondre immédiatement, fais une pause. Vous dites, tu veux que je t'écoute? Tu veux que je t'aide à trouver une solution? Cela évite d'entrer automatiquement dans le rôle du sauveur. Allez chercher quel est le besoin de l'autre plutôt que de suite vous imposer en sauveur ou en persécuteur. Ça, c'est important. Quand on comprend que le triangle de Cartman, en fait, il est présent tout le temps, parce qu'on est tout le temps en interaction avec les autres, eh bien, on va réfléchir autrement, on va poser les choses. Quelquefois, ça m'est arrivé cette semaine, j'ai senti quelque chose de négatif par rapport à une position prise par une de mes collègues. Alors, j'aurais très bien pu réagir tout de suite, mais quelquefois, le fait de réagir tout de suite, on va se mettre dans le rôle du persécuteur, parce qu'on a trouvé que c'était pas bien, hop, on est dans le jugement. Mais on réfléchit, on se dit, ok, il s'est passé ça et ça. Elle a dit ça, j'ai répondu ça. J'ai préféré m'arrêter, ne pas aller plus loin et réfléchir pour ne pas mettre en place un rôle, un jeu entre nous. Je n'ai pas envie de jouer. Je n'ai pas envie de rentrer dans ce triangle. Je n'ai pas envie que les choses dégénèrent. Donc, j'ai préféré ne pas répondre et prendre du recul. Ça, c'est vraiment important parce que quand on est comme ça, on va pouvoir se rendre compte que si on n'est pas dans la réflexion, mais tout de suite à être « je vais t'aider » ou « je suis dans le jugement », on va se mettre dans ce fameux triangle de Cartman qui automatiquement va nous amener au bout d'un moment dans le conflit. Donc c'est important de poser aussi une limite simple si vous avez tendance à trop aider. Des gens, ils sont très serviables, tellement serviables qu'ils prennent le travail des autres pour eux, c'est-à-dire tu y arrives pas, je vais le faire à ta place, et puis encore un autre, et puis encore un autre, puis après c'est vous qui êtes débordé, et c'est souvent le cas des personnes qui viennent me voir et qui sont en burn-out. C'est des gens qui sont tellement généreux, tellement aidants qu'à un moment ils se sont trop chargés la mule, comme je dis, et c'est là où ça claque. Donc c'est important de dire: je peux t'aider, mais pas faire à ta place. Tu comprends pas ça, je te montre. Comme ça, tu pourras le faire seul après, plutôt que de prendre le travail de l'autre. Et du coup, quand vous allez observer votre ressenti et la réaction de l'autre, vous ne rentrez pas dans le triangle, du coup. Vous lui permettez de ne pas avoir à rentrer dans le triangle. C'est-à-dire que vous n'allez pas le mettre dans le rôle de la victime. Vous êtes juste là pour lui dire, écoute, je te montre, comme ça tu sauras faire. Et du coup, il ne va pas se sentir incapable, donc victime. Il va se sentir juste, j'avais besoin d'apprendre une nouvelle chose pour pouvoir maintenant être capable de le faire. Voilà. C'est pour ça que quelquefois, on voit les personnes qui veulent tout le temps aider, elles ont l'impression d'avoir une place dominante dans les bureaux, il y en a toujours, dans toutes les sociétés, il y a toujours celui qui va faire à la place de « on va demander à un tel, il saura faire, on va demander... » Et puis c'est toujours le même. Donc on se met dans le rôle de celui qui n'est pas capable de faire et on met l'autre dans le rôle du sauveur. Et donc, inconsciemment, on va rentrer dans ce jeu de rôle qui, comme je l'ai déjà dit, n'est pas la bonne solution pour avoir des relations saines avec nos collègues de travail ou même à la maison, puisque je suis sûre que dans les exemples que j'ai cités, vous avez reconnu des situations familiales.

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2: Abordant cette semaine le thème des actifs et des contemplatifs, nous avons vu qu'il s'agissait de deux dimensions de vie très fortes qui se sont développées dans l'histoire de l'Église. Mais nous avons également souligné que souvent, ces deux dimensions, on les opposait l'une à l'autre, comme si les uns faisaient de l'ombre aux autres, ou les autres étaient infidèles par rapport à ce que font les uns. Bref, comme s'il n'y avait dans l'Église qu'une seule façon d'être chrétien. Et nous avons commencé à chercher les causes de cette opposition. La première que nous ayons trouvée, c'est, je dirais, due à une limite de la pensée humaine qui a beaucoup de mal à unifier les contraires. Et à penser que soit c'est blanc, soit c'est noir, mais qu'il faut choisir. Or, souvent, dans la vie, on s'aperçoit que tout n'est pas si simple, et qu'il y a de tout en tout. Et puis, la seconde source de cette opposition, peut-être curieusement, mais nous l'avons trouvée dans un passage de l'Évangile. Jésus serait lui-même source de cette opposition, et nous avons relu ce passage qui est un épisode montrant Jésus s'arrêtant dans un village, entrant dans une maison, rencontrant dans cette maison deux sœurs. L'une, Marthe, qui s'agite, qui va, qui vient, qui est derrière ses fourneaux, qui veut faire tout au maximum pour bien accueillir cette personne qui vient chez elle, et qui peut-être n'est pas un inconnu. Et puis Marie, l'autre sœur, qui, elle, pense, nous allons y revenir, que le plus important, c'est d'être à l'écoute de Jésus. Et donc, au lieu de s'agiter et d'aider sa sœur dans le service de la maison, eh bien, elle s'est installée au pied de Jésus et elle écoute sa parole. Nous avons vu que Marthe interpelle Jésus, lui dit « Mais ça ne te fait rien que ma sœur ne m'aide pas, demande-lui de m'aider. » Et Jésus répond à Marthe « Tu t'agites pour beaucoup de choses, une seule est nécessaire, Marie a choisi la bonne part, il ne lui sera pas ôté. » Et nous avons l'impression que Jésus est injuste vis-à-vis de Marthe qui se donne tant de mal pour lui. Pas pour elle, pas pour que la maison soit belle et que les voisins lui fassent des compliments. Elle s'agite pour Jésus, par amour pour Jésus, parce qu'elle veut le recevoir dignement, tel qu'il le mérite. Elle veut lui exprimer toute son affection. Quand on prépare la cuisine pour des amis, c'est bien sûr pour faire un bon repas, mais au-delà, on s'investit dans cette cuisine pour qu'ils soient contents. C'est une façon pour nous de leur dire l'affection que nous leur portons. Alors, y a-t-il injustice? Marie sait qu'il y a beaucoup à faire pour que Jésus soit bien accueilli. Et pourtant, elle ne bouge pas. Non pas par paresse, on peut l'imaginer, mais parce qu'elle a discerné que le plus essentiel là, maintenant, au moment où on se trouve, c'est d'être au pied de Jésus et de recevoir sa parole. Elle est dans une attitude que l'on va pouvoir taxer de contemplative. Elle investit tout dans la relation avec Jésus et elle attend tout de lui. Alors que Marthe, au lieu d'avoir cette faim et soif que Jésus lui donne quelque chose à travers sa parole, c'est elle qui veut donner des choses à Jésus. En soi, c'est bien, Mais, effectivement, là, dans cette situation particulière, peut-être que Marthe passe à côté de l'essentiel. Et il me semble que c'est le sens de la parole de Jésus. Il lui dit « Tu t'agites pour bien des choses, Marie a choisi la bonne part. » Là, maintenant, dans la situation où nous sommes, dans cette maison où je viens d'entrer, l'essentiel, là, maintenant, c'est d'écouter ce que j'ai à dire. C'est de profiter de ma présence. C'est de recevoir ce que je veux donner, plutôt que de remuer la maison de la cave au grenier pour que je fasse un bon repas, pour que la table soit propre, pour que le service soit impeccable. Autrement dit, je pense qu'il ne faut pas absolutiser cette attitude de Jésus et cette parole. Elle est bonne dans cette situation, à ce moment précis, mais nous ne pouvons pas l'étendre comme une règle générale qui voudrait que seul celui qui est dans une attitude contemplative de réception de la parole de Jésus soit dans le vrai, alors que celui qui agit pour Jésus est dans le faux.

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1: Jésus n'a donc pas établi, une fois pour toutes, que les contemplatifs avaient choisi la bonne part, que les actifs n'avaient pas choisi la bonne part et qu'il ferait mieux de la choisir. Sinon, cela voudrait dire qu'à la suite de Jésus, il ne pourrait y avoir que des contemplatifs, des personnes qui consacrent leur vie, leur temps, leur énergie à essayer d'être au pied du Maître pour recevoir sa parole et se nourrir de cette parole. Mais par ailleurs, Jésus a confié beaucoup de tâches aux apôtres. Il leur a confié la mission d'aller jusqu'aux extrémités de la terre pour annoncer la bonne nouvelle, pour guérir les malades, pour baptiser, pour faire avancer le règne de Dieu. Et donc, l'Église a une part active à jouer dans l'avancement du salut au milieu de l'humanité. Et donc, nous ne pouvons pas effectivement penser que Jésus a instauré ici une sorte de hiérarchie indissoluble qui, pour toujours, placerait les contemplatifs à la bonne part et les actifs, excusez-moi de l'expression, à côté de la plaque. On peut donc en finir avec cet antagonisme et affirmer que les deux, Marthe et Marie, sont aussi nécessaires, l'une que l'autre, pour que Jésus accomplisse sa tâche, pour que l'Église accomplisse sa mission. Toutes deux sont à son service, simplement de manière différente, dans des domaines différents. Mais que deviendrait Marie sans Marthe? Et que deviendrait Marthe sans Marie? Encore une fois, les deux sont nécessaires. Je n'ai pas dit les deux sont importantes, les deux sont nécessaires, absolument, à l'équilibre de la vie de l'Église et à la réussite de la mission.

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1: C'est l'association Magdalena et un des membres de l'association vice-président que je reçois, une association qui a au fond pour mission de partir dans les rues au plus près de ceux qui sont abîmés par la vie. Bonjour Patrick.
2: Bonjour Nathalie.
1: Alors vice-président de l'association, oui, bénévole depuis 2 ans, vous nous avez partagé un peu ces tournées de nuit qui ont lieu 2 fois par semaine dans la ville rose, où vous rencontrez une diversité de profils très différents. Vous avez parlé d'un ton très poétique de ces personnes parfois de la rue, prostituées, qui sont comme des fleurs, qui vont s'ouvrir petit à petit. Donc un apprivoisement dans la rencontre. Est-ce que vous auriez, dans cette deuxième émission du jour, quelques beaux témoignages de rencontres percutantes?
2: Oui, y en a tellement, mais y a ce qui vient à l'esprit à l'instant. Si vous voulez, on était en train de faire une tournée basique, on va dire. Enfin, c'est pas basique, mais normal, avec la petite routine qu'on a. Et puis j'ai une fille qui vient et puis elle me dit oui, je suis embêtée parce que j'ai plus de logement, je vis dans un camp et on nous a mis dehors et tout ça. Et donc je dis bon, mais qu'est-ce qu'on peut faire et tout ça. Elle me dit j'ai rien pour manger et tout. Bon, je dis écoute, bouge pas, on va te préparer à manger et tout ça, tu m'expliques où est le camp et tout ça. Donc on prépare à manger et puis on va sur le camp et donc on leur donne à manger. Ils étaient vraiment contents. Donc là c'était des familles entières, hein, si vous voulez, avec des petits enfants, et franchement ça nous a touchés et ils étaient vraiment contents qu'on puisse leur donner à manger. Donc on leur a amené des toiles de tente, un petit réchaud pour qu'ils puissent manger et tout ça. Et puis, donc, ils étaient vraiment contents. Et puis, elle nous confie, elle nous dit, oui, j'en ai marre est-ce que vous pouvez m'aider, s'il vous plaît, à trouver un logement. Nous, on lui a dit, nous, on peut rien faire. Hein, on va essayer de trouver des solutions, mais j'ai dit, il faut que tu pries. Donc, on a prié ensemble. Et j'ai vraiment senti que ça venait du cœur. Et elle dit, voilà, Seigneur, trouve-nous un logement et tout ça. Et donc, j'en peux plus. Et donc, du coup, on a fini notre prière. Et on a appelé le 115 pour pouvoir leur trouver un logement. Donc, on leur a expliqué leur situation. Et quelques jours après, ils ont trouvé un logement. Et donc, c'est une grâce de Dieu. Parce que ça venait, c'était vraiment sincère. Son cri et le Seigneur l'a écouté et donc pour nous c'était une joie immense, que Dieu puisse l'écouter à ce moment-là.
1: Donc écoute et le bon Dieu qui pourvoit aux besoins matériels de logement pour toute une famille.
2: Tout à fait,
1: Alors qu'en est-il après 3 ans de présence dans la ville rose?

0: faciliter, on va dire, la tâche du Seigneur, mais c'est lui qui nous dirige et c'est lui qui fait sa volonté et non la nôtre. Donc, si les personnes veulent, et c'est quand elles veulent, c'est moi je vois, c'est que c'est quand elles sont touchées par le Seigneur que elles veulent sortir. Voilà. Donc, du coup, dès qu'elles veulent sortir, on essaye de leur proposer une sortie de prostitution. Par le biais d'autres associations aussi, parce qu'on n'est pas les seuls. Voilà, comme style Solanciel qui est en train de se démarrer pour pouvoir proposer du travail, autre que la prostitution. C'est juste que, voilà, elles le veulent vraiment, voilà. Et nous, on est là pour recueillir leurs témoignages, parce qu'elles veulent sortir, mais on n'impose pas. Voilà.
1: Ça, c'est important, hein, oui. Je crois. Alors, en préparant ces entretiens, combien de fois vous m'avez dit on n'impose pas.
0: Voilà, tout
1: vous
0: à
1: êtes
0: fait.
1: Dans la proposition, mais vous êtes avant tout dans une présence qui écoute.
0: Voilà, ouais, tout à fait.
1: Voilà.
0: Ben, comme le Seigneur, il est derrière la porte et il ne force pas la porte pour rentrer dans nos cœurs. Donc, il faut faire pareil. Tout simplement, c'est notre berger. Donc,
1: qu'est-ce que vous avez reçu vous-même en 2 ans de bénévolat parmi toutes ces tournées, toutes ces soirées, tous ces temps d'écoute, tous ces différents profils d'hommes et de femmes, blessés par la vie aussi, hein.
0: Mais,
1: que vous ont-ils donné? Vous avez reçu au centuple beaucoup d'amour.
0: Oui, beaucoup d'amour, de la considération, voilà.
1: Qu'est-ce que vous avez appris de ces hommes et de ces femmes abîmés par la vie, qui se retrouvent à la rue?
0: Ben, on a beaucoup à apprendre d'eux.
1: Et vous pensez à quoi?
0: À quoi? Ben, ils sont simples, ils sont généreux, voilà, ils sont très touchants. Et donc, du coup, ça nous remet, entre parenthèses, dans la vérité, tout simplement. On n'est pas meilleur que les autres, hein. On n'est pas meilleur qu'eux, et c'est le plus petit d'entre nous qui a la vérité, entre parenthèses. Parce que c'est des choses simples. Ce qu'ils recherchent, c'est l'amour de Dieu à travers des relations saines.
1: Si on devait, si vous deviez, puisque vous êtes le vice-président sur l'antenne de Toulouse, définir un peu Magdalena, l'association, au fond, c'est quoi Magdalena?
0: On est au service du Seigneur, pour moi, déjà. On a notre première apôtre, Marie-Madeleine, qui est notre, pour nous, notre référence. Voilà. Et donc, du coup, qu'est-ce elle peut proposer Magdalena? Ben, c'est d'être à l'écoute, de la considération, de l'amour. Voilà. Et de passer des moments sincères. Comme les repas du cœur, dans la rue, et puis au quotidien aussi de tous. Donc ça nous aide aussi à évoluer aussi personnellement. Voilà, être dans les pas du Seigneur, du moins on l'espère, de le faire, mais par amour, comme il le fait. Voilà, être à l'écoute, et voilà, d'accepter nos défauts, et essayer de les corriger, voilà. Je pense que c'est le but d'une vie. C'est ce qu'ils nous apprennent. Voilà. Dans la rue, on apprend la vraie vie. Voilà.
1: Donc on entend qu'ils vous enseignent,
0: oui,
1: les choses de la vie.
0: Voilà.
1: Donc on entend aussi cette bonté aussi du cœur de ces personnes que vous rencontrez.
0: Tout à fait. Très
1: touchant. Donc on entend bien aussi la vérité de la rencontre. Donc on entend bien, on tombe les masques au fond.
0: Tout à fait. Et c'est là où on est heureux. C'est de tomber les masques, parce que c'est sincère. Voilà. Et ça, c'est ce que...
1: En fait, vous parlez de vraies rencontres.
0: Voilà, tout à fait.
1: Il n'y a plus de vitrine.
0: Voilà.
1: On n'est plus dans le paraître.
0: Tout à fait. Et qu'est-ce que c'est bon.
1: Donc il y a du vrai.
0: Oui.
1: Et de la liberté, au fond.
0: Ah ben oui, on est libre. Tout à fait, on est libre, dans le respect. Donc, il faut respecter les personnes. C'est pour ça qu'on ne s'impose pas.
1: Alors, merci infiniment pour ces deux premières journées avec vous, Patrick, vice-président de l'association Magdalena. Chers auditeurs, il y a certainement besoin encore de bénévoles pour cette belle mission aussi.

0: De la rue, entre les tournées, les dîners de cœur, les nuits de cœur, eh bien, cela demande aussi une présence de bénévoles important, on l'imagine bien. On poursuit demain cette série avec la rencontre de Benjamin, qui lui aussi est bénévole au sein de l'association. Et merci à vous, Patrick.
1: Merci beaucoup à vous et à vos auditeurs.
0: Et à bientôt.
1: À bientôt, merci.

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1: Bonjour à tous. Nous poursuivons donc aujourd'hui la présentation de la première encyclique de Léon XIV, Magnifica Humanitas. La domination technologique et idéologique. Dans Magnifica Humanitas, Léon XIV se penche sur les maux de la société et en tire un diagnostic lucide. Il s'inquiète particulièrement des logiques de domination qui sont à l'œuvre. Pour illustrer son propos, le pape utilise régulièrement l'image de la construction de la tour de Babel, tirée de la Genèse. Ce projet biblique est une œuvre conçue sans référence à Dieu, soutenue par une uniformité qui élimine la diversité et, au lieu de la communion, choisit l'homogénéisation, explique le pontife en introduction. Évitons donc le syndrome de Babel, invite-t-il, affirmant qu'il entraîne l'idolâtrie du profit qui sacrifie les plus faibles, l'uniformité qui gomme les différences, la prétention d'un langage unique capable de tout traduire en données et en performances. Une tentation ancienne et toujours nouvelle, mais en garde, le pape. Reprenant une réflexion déjà développée par son prédécesseur, le pape François, dans Laudato Si, Léon XIV s'inquiète de l'affirmation croissante d'un paradigme technocratique. Cette logique de l'efficacité, du contrôle et du profit finit par régir à elle seule les choix personnels, sociaux et économiques, constate-t-il. La technique n'est plus un simple instrument, mais tend à devenir un critère, réduisant la création à un objet d'exploitation et les personnes à des rouages d'un système qu'il faut rendre toujours plus performant. Découlant de cette logique, le transhumanisme et le post-humanisme sont des points d'attention du pape américain. Ces courants qui proposent une vision futuriste de l'homme amélioré ou de l'homme hybridé avec la machine colonisent l'imaginaire collectif. Même si leurs hypothèses sont en grande partie spéculatives, leur influence modifie l'imaginaire collectif et ainsi oriente les choix sociaux, économiques et politiques, constate l'évêque de Rome. Une nouvelle donne internationale. Au sein de la société moderne, ce ne sont plus les États qui régissent le monde, mais des acteurs privés, souvent transnationaux, dotés de ressources et de capacités d'intervention supérieures à celles de nombreux gouvernements, décrit le pape. Cette nouvelle gouvernance mondiale est d'autant plus difficile à cerner, à réguler et à orienter vers le bien commun, remarque-t-il. Il dénonce notamment la mise en place d'une logique particulièrement insidieuse qui laisse entendre que chaque personne devrait mériter ou justifier sa propre valeur. Dans cette perspective, la personne finit par être considérée comme une ressource à optimiser. Poussant cette réflexion sur le thème du chômage, Léon XIV souligne que la recherche d'un profit plus élevé ne peut justifier des choix qui sacrifient systématiquement l'emploi. Il rappelle ainsi que la personne humaine est une fin et non un moyen. Derrière la nébuleuse des algorithmes, le pape exprime sa préoccupation pour la collecte des données. Il y voit une nouvelle forme de colonialisme qui s'approprie les données, transformant les vies personnelles en informations exploitables, dénonce-t-il. Léon XIV s'inquiète de voir de nouvelles terres rares être soumises à une logique d'extraction concernant cette fois des flux sanitaires, profils épidémiologiques, cartes génétiques et données démographiques. Le contrôle de ces données offre la possibilité de modeler les besoins et les marchés, ainsi transformer la connaissance partagée en bien commun et non en levier de domination, est décrit par le pontife américano-péruvien comme un des enjeux moraux les plus urgents de notre époque. Nous poursuivrons encore cette étude dès demain. À bientôt.
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4: Bonjour à tous. À la une de l'actualité, dans l'enquête sur la disparition de Liana dans le Gers, le principal suspect a été mis en examen pour enlèvement et séquestration de mineurs de moins de 15 ans. Cette collégienne de 11 ans n'a plus donné signe de vie depuis vendredi après-midi. Les enquêteurs privilégient clairement la piste criminelle. La proposition de loi sur les violences à l'école, adoptée en première lecture hier par les députés à l'unanimité après l'affaire Betterame. Le texte prévoit un contrôle renforcé des intervenants au contact des enfants et une régulation des établissements privés. Le stress monte ce matin. Les premiers résultats de Parcoursup sont publiés aujourd'hui. Les candidats pourront consulter dès 19h les réponses des formations directement dans leur espace personnel. Les lycéens auront ensuite plusieurs jours pour accepter, refuser ou classer leurs vœux en attente. Attention, sans réponse dans les délais, la proposition sera automatiquement perdue. Les places libérées seront redistribuées progressivement à d'autres candidats tout au long de la procédure. Comment gérer la réponse de la plateforme ? Écoutez les conseils de Charline, conseillère d'orientation.
5: Il faut qu'avant, dans sa tête, il ait déjà fait, vous voyez, ce classement de vœux pour le jour J, que ce soit clair dans sa tête et qu'il puisse prendre ses décisions sans stress, sans pression. Même si Parcoursup donne 3 jours donc, pour rendre les décisions, faire les choix donc, suite aux réponses, ne pas se précipiter, que le jeune ne fasse pas ça tout seul. S'il peut le faire avec ses parents ou ses profs, ou même la conseillère d'orientation, le conseiller d'orientation de son lycée, c'est bien justement de pouvoir échanger. Donc ne pas se précipiter. Et peut-être ne pas le faire seul.
4: Des propos recueillis par Mélinde Bach. Un hommage national sera rendu demain aux Invalides à Edgar Morin. La cérémonie sera présidée par Emmanuel Macron, sociologue, philosophe, ancien résistant et grande figure intellectuelle française. Edgar Morin est décédé vendredi dernier à 104 ans. L'ambassade libanaise à Washington a annoncé hier soir une cessation mutuelle des attaques avec Israël. Des propos relayés par Donald Trump qui dit avoir reçu l'assurance de Benjamin Netanyahou qu'aucune troupe israélienne n'entrerait à Beyrouth et que le Hezbollah cesserait les attaques. L'ONU, inquiète de l'escalade des violences, appelle les deux camps à respecter le cessez-le-feu. Et puis en sport, en tennis, il n'y a plus de Français à Roland-Garros. Dans le tableau dames, hier, Diane Paris a été éliminée en 2-7 en 8e de finale. Voilà pour l'essentiel de l'actualité en ce mardi matin. Bonne journée à tous.
6: Psaume 89. Avant que naissent les montagnes, que tu enfantes la terre et le monde, de toujours à toujours, toi, tu es Dieu. Tu fais retourner l'homme à la poussière. Tu as dit, retournez, fils d'Adam. À tes yeux, 1000 ans sont comme hier. C'est un jour qui s'en va, une heure dans la nuit. Le nombre de nos années, 70, 80 pour les plus vigoureux. Leur plus grand nombre n'est que peine et misère. Elles s'enfuient, nous nous envolons. Rassasie-nous de ton amour au matin, que nous passions nos jours dans la joie et les chants. Fais connaître ton œuvre à tes serviteurs et ta splendeur à leurs fils.

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2: Nous souhaitons une belle fête au Kevin. Le pape Benoît XV a canonisé en 1920 un groupe de 22 martyrs de l'Ouganda. Parmi eux, Charles et Kizito. L'évangile arrive en Ouganda au XIXe siècle avec les Pères Blancs. Ils sont bien accueillis par le roi et peuvent préparer au baptême quelques catéchumènes avant d'être exilés sous l'influence des sorciers et des marchands d'esclaves. En 1885, le prince succède à son père et semble plus favorable aux chrétiens. Il fait revenir les Pères Blancs. Mais rapidement, il change d'avis et exige que les sujets convertis abandonnent leur nouvelle foi. En effet, ce roi est aussi un homme sans moralité qui exige que ses pages se soumettent à tous ses désirs sexuels. Or, parmi eux, beaucoup se sont convertis secrètement. Âgé de 21 ans, Charles Langua est le premier à refuser de céder aux pratiques dissolues du souverain, au nom de l'Évangile. Furieux, le roi commence alors une vraie persécution. Charles et Kizito sont arrêtés avec de nombreux camarades et condamnés à mort. Pour augmenter leur souffrance, le cruel souverain les transfère à un lieu d'exécution à 40 kilomètres de là. C'est un véritable chemin de croix qui commence pour Charles et ses compagnons. Tout au long du trajet, ils sont torturés par les soldats qui cherchent à ce qu'ils renient leur foi. Pendant les 8 jours de route, beaucoup périssent. Pendant la marche, Kizito, le plus jeune, demande à Charles « Donne-moi la main, j'aurai moins peur. » Jusqu'au tout dernier moment, ils prient tous ensemble, sans émettre de gémissement. Certains sont baptisés par Charles. Puis les survivants parviennent enfin sur la colline où les attend le bûcher. Au milieu des flammes, les derniers mots de Charles sont « Mon Dieu, mon Dieu. » Kizito, du haut de ses 13 ans, exhorte quant à lui ses frères jusqu'au bout en répétant « Au revoir, mes amis, nous sommes sur le bon chemin. » Prions aujourd'hui pour nos frères chrétiens d'Afrique, particulièrement pour les jeunes que nous confions à l'intercession de Saint Kizito et de Saint Charles Langa.

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2: Bonjour tout le monde, bienvenue sur Radio Présence, il est 7h, très bon début de journée.
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3: Lecture du livre du Deutéronome. Moïse disait au peuple d'Israël, « Souviens-toi de la longue marche que tu as faite pendant 40 années dans le désert. Le Seigneur, ton Dieu, te l'a imposé pour te faire passer par la pauvreté. Il voulait t'éprouver et savoir ce que tu as dans le cœur. Allais-tu garder ses commandements, oui ou non ? Il t'a fait passer par la pauvreté. Il t'a fait sentir la faim. Et il t'a donné à manger la manne, cette nourriture que ni toi ni tes pères n'aviez connue, pour que tu saches que l'homme ne vit pas seulement de pain, mais de tout ce qui vient de la bouche du Seigneur. N'oublie pas le Seigneur, ton Dieu, qui t'a fait sortir du pays d'Égypte, de la maison d'esclavage. C'est lui qui t'a fait traverser ce désert, vaste et terrifiant, pays des serpents brûlants et des scorpions, pays de la sécheresse et de la soif. C'est lui qui, pour toi, a fait jaillir l'eau de la roche la plus dure. C'est lui qui, dans le désert, t'a donné la manne, cette nourriture inconnue de tes pères. Souviens-toi de la longue marche que tu as faite pendant 40 années dans le désert. Il s'agit de l'Exode, bien sûr. Moïse rappelle ici toutes les épreuves de cette longue traversée et de la vie au désert. La pauvreté, la faim, le désert lui-même, vaste et terrifiant, inhospitalier. Ailleurs, dans ce même livre du Deutéronome, Moïse décrit le désert comme les solitudes remplies de hurlements sauvages. Mais il ne rappelle pas les épreuves pour elles-mêmes. Ce qu'il rappelle ici, c'est la sollicitude de Dieu pour son peuple, au cœur même de ces épreuves. Et plus que tout le reste, l'expérience la plus marquante du désert, c'est l'alliance conclue au Sinaï. Et cette alliance a été vécue au jour le jour, dans des événements extrêmement concrets. Mais le plus curieux ici, c'est que Moïse présente ces épreuves comme un temps d'apprentissage imposé par Dieu. Souviens-toi de la longue marche que tu as faite pendant 40 années dans le désert, le Seigneur ton Dieu te l'a imposé pour te faire passer par la pauvreté. Il voulait t'éprouver et savoir ce que tu as dans le cœur. Car ces épreuves sont un lieu de vérité, et doublement. Vérité de notre pauvreté et vérité de la sollicitude constante de Dieu. Sans ces interventions répétées de Dieu, le peuple serait mort à petit feu. Mort de faim d'abord et de soif. Et ceux qui ne seraient pas morts de faim ou de soif auraient succombé aux morsures des serpents et des scorpions. Mais Dieu était là. Il était chaque fois intervenu. Et notre texte insiste bien sur le caractère miraculeux de chacune de ces interventions. La manne est une nourriture inconnue jusque-là. Je cite, « Le Seigneur t'a donné à manger la manne, cette nourriture que ni toi ni tes pères n'aviez connue. » Quant à l'eau, c'est lui qui, pour toi, a fait jaillir l'eau de la roche la plus dure. C'est lui qui t'a fait traverser, sous-entendu sain et sauf, ce désert vaste et terrifiant. Pays des serpents brûlants et des scorpions, pays de la sécheresse et de la soif. Et tout cela, donc, était, aux yeux de Moïse, une pédagogie de Dieu. Un autre verset de ce même chapitre dit « Tu reconnais à la réflexion que le Seigneur, ton Dieu, faisait ton éducation, comme un homme fait celle de son fils. » Et le même livre du Deutéronome dit encore, « Le Seigneur, ton Dieu, t'a porté tout au long de la route, comme un homme porte son fils. » Et toute cette pédagogie avait un seul but. Il fallait qu'on acquière le réflexe de dire « C'est lui ». N'oublie pas le Seigneur, ton Dieu, qui t'a fait sortir du pays d'Égypte de la maison d'esclavage. Mais pourquoi tout cet apprentissage? Pour les bénéfices de qui? Dieu a-t-il besoin de nos remerciements? Serait-il comme ces bienfaiteurs qui attendent une reconnaissance éternelle? Non, bien sûr. Penser une chose pareille, ce serait encore une fois nous fabriquer un Dieu à notre image. En réalité, si Dieu veut que nous reconnaissions notre dépendance à son égard, c'est qu'elle est vitale pour nous. Le livre de la Genèse dit, de manière imagée, que nous sommes suspendus à son souffle. Le livre du Deutéronome le dit à sa manière. L'homme ne vit pas seulement de pain, mais de tout ce qui vient de la bouche du Seigneur, son souffle, sa parole. Dieu veut son peuple libre. Il ne veut donc pas faire de nous ses esclaves. Mais reconnaître notre dépendance à son égard, c'est le seul moyen de ne pas devenir esclave de quelqu'un d'autre. Or, on sait que ce texte, comme tout le livre du Deutéronome, n'est pas de Moïse. Il a été écrit bien longtemps après lui, à une époque justement où l'on peut craindre que peu à peu le peuple élu ne tombe dans l'amnésie. Installé en Canaan, on ne risque plus la faim, la soif, ni tous les dangers du désert, serpents et autres scorpions. Mais il faut résister à un nouveau danger autrement sérieux, c'est l'idolâtrie des Cananéens. Et contre cette contamination, un seul vaccin, la fidélité du peuple à l'Alliance, c'est-à-dire très concrètement l'obéissance au commandement. Il t'a fait passer par la pauvreté, rappel salutaire, au moment où on risque d'être trop bien installé et de reléguer au musée des Antiquités les commandements de l'Alliance. D'autre part, la reconnaissance de notre pauvreté fondamentale est le préalable à toute rencontre de Dieu en vérité. Quand nous nous abandonnons à son action, alors il peut nous combler. Si nous cessons de croire que nous avons des forces par nous-mêmes, alors nous découvrons des forces insoupçonnées qui sont les siennes. Et la fête du corps et du sang du Christ nous rappelle que Jésus nous propose encore beaucoup mieux, c'est d'habiter en nous.

0: Lecture du livre de Jérémie. Je t'ai aimé d'un amour éternel. Aussi, je te garde ma bienveillance. Je vais te rétablir et tu seras relevé, Vierge d'Israël. De nouveau, tu prendras tes tambourins de fête pour te mêler aux danses joyeuses. De nouveau, tu planteras des vignes dans la montagne de Samarie, et celui qui les plantera en goûtera le premier fruit. Un jour viendra où les veilleurs crieront dans la montagne d'Éphraïm : Debout, montons à Sion vers le Seigneur notre Dieu. Car ainsi parle le Seigneur : Poussez des cris de joie pour Jacob. Acclamez la première des nations. Faites résonner vos louanges et criez tous : Seigneur, sauve ton peuple, le reste d'Israël. Voici que je les fais revenir du pays du nord et que je les rassemble des extrémités du monde. Il y a même parmi eux l'aveugle et le boiteux, la femme enceinte et la jeune accouchée. C'est une grande assemblée qui revient. Ils étaient partis dans les larmes, dans les consolations je les ramène. Je vais les conduire aux eaux courantes, par un bon chemin où ils ne trébucheront pas. Car je suis un père pour Israël, Éphraïm est mon fils aîné, parole du Seigneur.
1: Laissons l'Esprit Saint élargir notre cœur à la dimension universelle du cœur du Christ et prions ensemble Dieu notre Père. Sois présent, Seigneur, dans toutes nos demeures, dans les foyers, dans les communautés, dans les maisons des gens heureux, dans les hôpitaux et dans les prisons.
2: Regarde, Seigneur, tes enfants.
1: Sois en chemin avec les vagabonds, accompagne les familles en exode, et tous ceux qui cherchent un gîte, un ami, une patrie.
2: Regarde, Seigneur, tes enfants.
1: Sois partout présent, Seigneur, dans les jeux des enfants, auprès des jeunes à l'aventure, dans l'amour des époux et dans le cœur secret du vieillard.
3: Avec la confiance que nous donne l'Esprit Saint, adressons à Dieu, notre Père, la prière que le Seigneur Jésus a lui-même apprise à ses disciples.
4: Notre Père qui es aux cieux, que ton nom soit sanctifié, que ton règne vienne, que ta volonté soit faite sur la terre comme au ciel. Donne-nous aujourd'hui notre pain de ce jour. Pardonne-nous nos offenses, comme nous pardonnons aussi à ceux qui nous ont offensés. Et ne nous laisse pas entrer en tentation, mais délivre-nous du mal. Amen.
5: « Bonjour à tous. À la une de l'actualité, dans l'enquête sur la disparition de Liana dans le Gers, le principal suspect a été mis en examen pour enlèvement et séquestration de mineurs de moins de 15 ans. Cette collégienne de 11 ans n'a plus donné signe de vie depuis vendredi après-midi. Les enquêteurs privilégient clairement la piste criminelle. La proposition de loi sur les violences à l'école, adoptée en première lecture hier par les députés à l'unanimité après l'affaire Betaram. Le texte prévoit un contrôle renforcé des intervenants au contact des enfants et une régulation des établissements privés. Le stress monte ce matin. Les premiers résultats de Parcoursup sont publiés aujourd'hui. Les candidats pourront consulter dès 19h les réponses des formations directement dans leur espace personnel. Les lycéens auront ensuite plusieurs jours pour accepter, refuser ou classer leurs vœux en attente. Attention, sans réponse dans les délais, la proposition sera automatiquement perdue. Les places libérées seront redistribuées progressivement à d'autres candidats tout au long de la procédure. Comment gérer la réponse de la plateforme ? Écoutez les conseils de Charline, conseillère d'orientation.
6: Il faut qu'avant, dans sa tête, il ait déjà fait, vous voyez, ce classement de vœux pour le jour J, que ce soit clair dans sa tête et qu'il puisse prendre ses décisions sans stress, sans pression. Même si Parcoursup donne 3 jours donc, pour rendre les décisions, faire les choix donc, suite aux réponses, ne pas se précipiter, que le jeune ne fasse pas ça tout seul. S'il peut le faire avec ses parents, ou ses profs, ou même la conseillère d'orientation, le conseiller d'orientation de son lycée, c'est bien, justement, de pouvoir échanger. Donc, ne pas se précipiter et peut-être ne pas le faire seul.
5: Des propos recueillis par Mylène Debac. Un hommage national sera rendu demain aux Invalides à Edgar Morin. La cérémonie sera présidée par Emmanuel Macron, sociologue, philosophe, ancien résistant et grande figure intellectuelle française. Edgar Morin est décédé vendredi dernier à 104 ans. L'ambassade libanaise à Washington a annoncé hier soir une cessation mutuelle des attaques avec Israël. Des propos relayés par Donald Trump qui dit avoir reçu l'assurance de Benjamin Netanyahou qu'aucune troupe israélienne n'entrerait à Beyrouth et que le Hezbollah cesserait les attaques. L'ONU inquiète de l'escalade des violences, appelle les deux camps à respecter le cessez-le-feu. Et puis en sport, en tennis, il n'y a plus de Français à Roland-Garros. Dans le tableau dames, hier, Diane Paris a été éliminée en 2-7 en 8e de finale. Voilà pour l'essentiel de l'actualité en ce mardi matin. Bonne journée à tous.
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0: Et nous sommes toute cette semaine à Vilnius, capitale de la Lituanie. C'est l'un des trois pays baltes, celui qui est à la frontière avec la Biélorussie, la Pologne, l'enclave russe de Kaliningrad et la Lettonie. Et à Vilnius, nous rencontrons le frère Renaud Marie. Bonjour.
1: Bonjour.
0: Vous êtes frère de la communauté Saint-Jean, vous êtes l'un des cinq frères de cette communauté. On évoquait les deux volets de votre communauté, la partie prière, oraison, silence. Et puis il y a aussi toute une partie qui est celui de l'apostolat, l'engagement auprès de la société ici à Vilnius, au cœur même de cet ancien territoire soviétique. Alors comment ça se traduit l'apostolat pour vous ?
1: Nous sommes dans un vieux couvent qui était fondé au XVIIIe siècle par l'ordre des Trinitaires, et nous essayons de faire de ce lieu une sorte d'oasis où les personnes peuvent venir se ressourcer spirituellement ou découvrir une source à plusieurs niveaux. Ça peut être dans la prière, ça peut être aussi dans un aspect de communion fraternelle, de certaines communautés, et puis aussi dans toute une dimension de formation. Et nous avons l'avantage donc d'avoir ce couvent qui est assez beau, tout en étant simple, mais qui est entouré d'un grand jardin qui lui aussi est assez beau. Et donc ça fait vraiment ce côté un peu oasis, justement. Il y a un peu une enclave dans la ville. La vie est difficile et c'est important qu'il y ait des lieux où les gens peuvent se refaire, je dirais, spirituellement, mais aussi psychologiquement, humainement. Et c'est ça que nous offrons, avec tout un ensemble de propositions. Alors ça va de la préparation des sacrements, mais aussi, par exemple, les cours alpha. Les cours alpha sont très très importants pour permettre à des personnes de découvrir le vrai visage de Dieu et le vrai visage de l'Église. Alors on a poussé après, il y a le cours bêta, gamma, delta, parce que les gens après alpha, ils disent, so what, qu'est-ce qu'on fait après? Et donc on a fait tout un ensemble de programmes, de formations qui sont très appréciés. Et alors, cet apostolat que nous faisons, nous ne le faisons pas seul. Il y a plus de 150 laïcs qui sont engagés avec nous dans ces différentes propositions, activités que nous organisons. Et c'est une expérience formidable de coopération comme ça avec ces personnes laïques qui apportent leurs compétences, qui apportent leur générosité, qui sont aussi pour nous un témoignage. Et cette coopération, elle est très féconde, en fait, parce que les gens font l'expérience. Alors, elle est féconde pour les gens qui viennent profiter d'un cours alpha, d'une préparation au mariage, mais aussi pour les volontaires eux-mêmes, pour les laïcs engagés qui font l'expérience que ce service leur permet d'ancrer leur foi, leur permet de faire une expérience de collaboration avec d'autres dans la fraternité, et donc, en fait, une expérience de l'Église qui est une communauté de frères et sœurs dans le Christ.
0: Alors justement, est-ce que vous observez une vivacité de l'Église lituanienne catholique ? Est-ce que vous diriez que ici aussi, une foi se découvre de génération en génération ? Certains ont pratiqué dans le secret aussi leur foi ici à Vilnius, et donc du temps du régime communiste. Et donc, est-ce que vous avez, vous, des rencontres avec les enfants, les petits-enfants de ces personnes-là qui ont appris leur foi un petit peu différemment que dans une société classique?
1: Alors, oui, avec toute cette période soviétique, évidemment, les grands-mères ont joué un rôle très très important. Beaucoup de gens me disent, c'est ma grand-mère qui m'a appris à la prière, qui m'emmenait à la messe, parce que les grands-mères avaient grandi à une époque où l'Église n'était pas oppressée, quoi. Et c'est les grands-mères, hein, un peu comme les babouchkas en Russie, qui ont transmis ça à beaucoup, beaucoup de personnes. Donc ça a été quelque chose de très beau et qui fait que la foi a continué. Bon, il y a eu aussi des figures de prêtres ou de religieuses qui ont été admirables pendant toute cette période.
0: Peut-être l'un d'entre eux qui vous a intéressé, l'une de ces figures importantes.
1: Il y a une personne qui est absolument exceptionnelle, qui est décédée il y a un ou deux ans. C'était une religieuse qui s'appelait Niole Sadunaite, qui était une personne incroyable, qui a été persécutée alors qu'elle était jeune, parce que elle faisait des écrits qui s'appelaient la chronique de l'Église lituanienne, où il répertoriait toutes les oppressions des soviétiques sur l'Église. Et sa voisine l'avait entendu taper à la machine, et elle a été dénoncée. Mais cette religieuse, pour moi, elle est une sainte. Elle a toujours été dans le pardon, dans la miséricorde vis-à-vis de ceux qui l'ont persécutée. Elle parlait toujours des membres du KGB avec humour et bienveillance. C'était stupéfiant, alors qu'elle a été déportée en Sibérie, quoi. Et d'ailleurs, il y a un très beau livre qui a été publié par l'aide à l'Église en détresse, qui s'appelle Un sourire au goulag, et qui raconte toute cette vie de Niolé Sadounaïté. C'est un livre absolument bouleversant. Et moi, j'ai été avec elle dans il y a ce qu'on appelle le musée du KGB, où il y a les cellules où étaient enfermés les dissidents. Et j'étais dans la cellule où elle avait passé plusieurs mois avec elle. Et là, elle m'avait dit, on était avec plusieurs frères, elle nous avait dit, vous savez, pour moi, c'était terrible d'être ici, mais en même temps, il y avait une présence du Seigneur. Et spirituellement, ça a été un moment incroyable, quoi. Alors qu'elle était en enfer, d'une certaine manière, hein, et ben dans cet enfer-là, il y avait comme le Seigneur qui lui apportait une consolation. Et oui, il y a eu ces figures extraordinaires. Mais il faut dire aussi une chose, c'est que à cause du rideau de fer, tout l'aggiornamento du Concile Vatican II n'a pas passé le rideau de fer en profondeur, et donc l'Église a gardé beaucoup d'éléments d'une Église cléricale, très institutionnelle, avec des sermons moralisants, etc. Et ce qui fait que beaucoup, en fait, n'ont pas eu une expérience positive, humaine, compatissante, ouverte, accueillante de l'Église. Alors, heureusement, on est dans une phase maintenant de transition. Il y a beaucoup de, par exemple, de jeunes prêtres, enfin, de nouveaux prêtres qui apportent une autre dimension. Mais beaucoup de gens restent marqués par une expérience en fait d'une prêtre qui était distant, pas accueillant, manquant de compassion, et ça a fait beaucoup de mal.

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1: Et nous sommes ici à Vinus avec le frère Renaud-Marie de la communauté Saint-Jean. À Vinus pour la fête de la miséricorde divine, nous y reviendrons. Mais auparavant, nous revenons sur cette ferveur chrétienne et cette pratique, en tout cas, de la foi religieuse à nouveau autorisée après 1991. Frère Renaud-Marie, qu'est-ce que vous constatez, qu'est-ce que vous observez de l'expérience religieuse vécue par les Lituaniens ?
2: Je pense que les Lituaniens ont un sens religieux. Quand ils rentrent dans une église, il y a un respect. Quand vous célébrez la messe, il y a un silence. Au moment de la prière eucharistique, ils se mettent à genoux, mais avec un profond respect. Il y a quelques jours, il y avait le Vendredi Saint, et vivre la célébration de la Passion avec les Lituaniens, c'est un moment incroyable, parce que le moment où on les voit vénérer la croix, c'est avec une profonde dévotion et respect. Alors, je dirais pas tous les Lituaniens, mais ceux qui pratiquent ont cette dévotion profonde, ce sens religieux profond. Et puis aussi, je dois dire que quand on présente aux Lituaniens qui sont loin de l'Église, qui n'ont pas fait une expérience positive de l'Église, quand on essaye de leur présenter le vrai visage de l'Église, le vrai visage de Dieu, eh bien ça les touche, quoi. Ils sont réceptifs, quoi. Et on fait ça beaucoup, l'expérience, avec par exemple le cours des fiancés. On prépare beaucoup de couples de fiancés au mariage. Alors beaucoup au début, ils vont au cours parce que c'est obligé, quoi, il faut aller au cours. Et on voit que progressivement, ça se transforme en une sorte de voyage spirituel, de découverte progressive de Dieu, de la foi. Et au terme du cours, quand on fait une sorte de tour un peu, que les gens disent avec quoi ils ressortent, très souvent, c'est pour beaucoup, c'est un moment, une première expérience au fond spirituelle, et même une expérience personnelle de l'amour de Dieu pour eux, quoi.
1: Frère Renaud-Marie, nous sommes sur RCF Notre-Dame. Comment est-ce que votre communauté est arrivée ici à Vilnius ?
2: Alors, à l'époque, c'était Monseigneur Audris Batchkis qui était archevêque de Vilnius, et il avait ouvert un séminaire de prêtres. Parce qu'à l'époque soviétique, il n'y avait pas de séminaire de prêtres à Vilnius. Et il cherchait, pour ses futurs prêtres, des éducateurs, des professeurs, des pères spirituels qui puissent transmettre justement l'aspect du Concile Vatican II, notamment dans la relation avec les laïcs, mais aussi qui puissent transmettre et former à la vie spirituelle, à la prière, à la rencontre avec le Seigneur. Et donc il cherchait des éducateurs dans ce sens-là, des formateurs, et il avait entendu parler de nous. Et donc il a demandé est-ce qu'on pourrait venir pour l'aider à ouvrir ce séminaire. Et donc on a commencé, moi j'étais prof de philo, un autre a été prof de théologie et père spirituel du séminaire. On a commencé comme ça, et à être auprès des séminaristes pour cette première formation, quoi.
1: Et depuis 1993, votre communauté est ici sans aucune interruption. Merci beaucoup, frère Renaud-Marie, on vous retrouve demain.

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1: De l'Évangile de Jésus-Christ selon saint Marc. En ce temps-là, on envoya à Jésus des pharisiens et des partisans d'Hérode pour lui tendre un piège en le faisant parler. Et ceux-ci vinrent lui dire « Maître, nous le savons, tu es toujours vrai. Tu ne te laisses influencer par personne, car ce n'est pas selon l'apparence que tu considères les gens, mais tu enseignes le chemin de Dieu selon la vérité. Est-il permis, oui ou non, de payer l'impôt à César, l'empereur ? Devons-nous payer, oui ou non ?» Mais lui, sachant leur hypocrisie, leur dit « Pourquoi voulez-vous me mettre à l'épreuve ? Faites-moi voir une pièce d'argent. » Ils en apportèrent une et Jésus leur dit « Cette effigie et cette inscription, de qui sont-elles ?»« De César, » répondent-ils. Jésus leur dit « Ce qui est à César, rendez-le à César, et à Dieu ce qui est à Dieu. » Et ils étaient remplis d'étonnement à son sujet. Acclamons la parole de Dieu. César, dans l'histoire et dans l'actualité, est bien souvent avide, implacable, allant jusqu'à défier Dieu de bien des manières, y compris en l'ignorant. Ses prétentions sont souvent immenses, et ses attaques parfois si dures. Mais il faut lui rendre ce qui lui revient. Non la place de Dieu qui, lui, a mis son image et ressemblance dans l'homme, mais celle que l'ordre de Dieu a disposée pour l'homme, l'homme que sa nature appelle à vivre en société. Et dans une société, des responsables du bien commun sont indispensables à une vie juste, paisible et permettant à chacun de vivre librement en Dieu. Sous ces conditions, César est César, Dieu est Dieu. N'oublions pas de prier pour nos dirigeants à la tâche si lourde et qui peuvent en ignorer la véritable fin.

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0: 6h59, bonjour à tous et à toutes et bienvenue sur Radio Présence. Nous sommes le mardi 2 juin, merci de commencer la journée avec nous. Dans quelques minutes, le programme de cette première heure, mais tout de suite, il est 7h et nous retrouvons un premier point sur l'actualité nationale. Très bon réveil.
1: Bonjour à tous. À la une de l'actualité, dans l'enquête sur la disparition de Liana dans le Gers, le principal suspect a été mis en examen pour enlèvement et séquestration de mineurs de moins de 15 ans. Cette collégienne de 11 ans n'a plus donné signe de vie depuis vendredi après-midi. Les enquêteurs privilégient clairement la piste criminelle. La proposition de loi sur les violences à l'école, adoptée en première lecture hier par les députés à l'unanimité après l'affaire Betaram. Le texte prévoit un contrôle renforcé des intervenants au contact des enfants et une régulation des établissements privés. Le stress monte ce matin. Les premiers résultats de Parcoursup sont publiés aujourd'hui. Les candidats pourront consulter dès 19h les réponses des formations directement dans leur espace personnel. Les lycéens auront ensuite plusieurs jours pour accepter, refuser ou classer leurs vœux en attente. Attention, sans réponse dans les délais, la proposition sera automatiquement perdue. Les places libérées seront redistribuées progressivement à d'autres candidats tout au long de la procédure. Comment gérer la réponse de la plateforme ? Écoutez les conseil de Charline, conseillère d'orientation.
2: Il faut que avant dans sa tête, il ait déjà fait, vous voyez, ce classement de vœux pour le jour J, que ce soit clair dans sa tête et qu'il puisse prendre ses décisions sans stress, sans pression. Même si Parcoursup donne 3 jours donc pour rendre les décisions, faire les choix donc suite aux réponses, ne pas se précipiter, que le jeune ne fasse pas ça tout seul. S'il peut le faire avec ses parents, ou ses profs, ou même la conseillère d'orientation, le conseiller d'orientation de son lycée, c'est bien, justement, de pouvoir échanger. Donc, ne pas se précipiter et peut-être ne pas le faire seul.
1: Des propos recueillis par Mylène Debac. Un hommage national sera rendu demain aux Invalides à Edgar Morin. La cérémonie sera présidée par Emmanuel Macron, sociologue, philosophe, ancien résistant et grande figure intellectuelle française. Edgar Morin est décédé vendredi dernier à 104 ans. L'ambassade libanaise à Washington a annoncé hier soir une cessation mutuelle des attaques avec Israël. Des propos relayés par Donald Trump qui dit avoir reçu l'assurance de Benjamin Netanyahou qu'aucune troupe israélienne n'entrerait à Beyrouth et que le Hezbollah cesserait les attaques. L'ONU inquiète de l'escalade des violences, appelle les deux camps à respecter le cessez-le-feu. Et puis en sport, en tennis, il n'y a plus de Français à Roland-Garros. Dans le tableau dames, hier, Diane Paris a été éliminée en 2-7 en 8e de finale. Voilà pour l'essentiel de l'actualité en ce mardi matin. Bonne journée à tous.
0: Et tout de suite, nous retrouvons un premier point sur l'actualité en région. Il est 7h03.
3: Bonjour à tous, à la une aujourd'hui à Perras dans le Lot-et-Garonne. La contestation ne faiblit pas contre le projet de méthaniseur porté sur la commune. Environ 150 personnes ont participé ce week-end à une marche de protestation organisée par plusieurs collectifs et riverains. Les opposants dénoncent notamment les conséquences environnementales du projet, l'augmentation du trafic routier et les nuisances potentielles pour les habitants. Les porteurs du projet mettent en avant, au contraire, la production d'énergie renouvelable et la valorisation des déchets agricole, un dossier qui continue de diviser le territoire. Dans le même département, à Pujol, un important incendie a détruit un hangar agricole. Le feu s'est déclaré dimanche et a rapidement embrasé le bâtiment malgré l'intervention des sapeurs-pompiers. Les dégâts sont considérables pour l'exploitante agricole qui a perdu une partie de son matériel et de ses stocks. Face à cette situation, une cagnotte en ligne a été lancée afin de lui venir en aide et de permettre à l'exploitation de poursuivre son activité. À Tarbes, l'émotion est toujours vive après le décès du général André Mengel. Les obsèques de cette figure du monde militaire sont célébrées demain en la cathédrale de la Cède. De nombreux représentants des autorités civiles et militaires sont attendus pour rendre hommage à cet homme engagé au service de la France et très apprécié dans les Hautes-Pyrénées. Direction maintenant Toulouse, où une visite peu commune suscite déjà la curiosité. Le roi de Thaïlande, Rama X, doit prochainement séjourner dans la ville rose. Âgé de 73 ans, le souverain thaïlandais est l'une des personnalités les plus influentes d'Asie du Sud-Est. Son passage à Toulouse attire l'attention en raison de sa réputation singulière et du mystère qui entoure souvent ses déplacements à l'étranger. Dans le Lot, le festival Opéra Éclate et Toujours tourne une page de son histoire. Après plusieurs années organisées à Gramat, les représentations se dérouleront désormais à Lem du 3 au 5 août prochain. Les organisateurs espèrent profiter de ce nouveau cadre pour poursuivre le développement de cet événement qui continue chaque été à rendre l'opéra accessible au plus grand nombre. Et puis pour finir en culture, la chanteuse irlandaise Caz Hawkins a marqué les esprits ce week-end à Pamiers. Devant près de 500 spectateurs, la chanteuse a livré une prestation saluée pour son émotion et la richesse de son interprétation. Un concert particulièrement apprécié du public ariégeois qui restera comme l'un des temps forts de cette édition du festival.
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0: Retour des nuages aujourd'hui en région et de la pluie est même annoncé, uniquement de fines averses de passage en région, mais le temps qui deviendra un petit peu plus grisonnant aujourd'hui. Côté température, il fait toujours aussi doux, 17 degrés ce matin à Rocamadour, 18 à Saint-Affrique, Montauban et Onde, 17 à Gimont, 18 aussi à Toulouse et Pamiers et 17 à Boulogne-sur-Gesse et Naye. L'après-midi, la pluie se localisera surtout sur les Pyrénées. Le temps s'améliorera partout ailleurs, même si quelques résidus de nuages restent ça et là. Côté température, elles seront bien en dessous de la semaine dernière. Il fera 19 degrés à Tarascon, 17 degrés à Aspé et Lourdes, 21 degrés à Auch, 22 degrés à Pibrac, Bruguière et Rabastens, 22 degrés aussi à Moissac et Pressac et 18 degrés à Sévrac Le Château.
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mardi 2 juin, 153e jour de cette année 2026. Et donc, un nouveau réveil pour vous accompagner. Nous allons retrouver les événements pour le diocèse de Cahors avec le père Luc Dangean dans le tour des diocèses du jour. L'ABCDR des parents, retour sur un nouveau chapitre avec Nadège Charpentier qui sera avec nous dans moins de 10 minutes. Et puis Isabelle Duché sera là à 7h40 pour un nouveau grand entretien afin de lutter contre les inégalités territoriales et sociales face au cancer. L'Oncopole de Toulouse met en place une unité spécialisée, elle s'appelle PRIC, pour prévention et réduction des inégalités face au cancer. Le docteur Cyril Delpierre présentera cette initiative unique en France. Un entretien donc à découvrir avec Isabelle Duché à 7h40. Mais tout de suite, il est l'heure de jouer.

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On sait que Roland Garros, on a entendu, est terminé, il n'y a plus de français, mais on continue de parler d'entraînement avec le cadeau de cette semaine. 08 92 46 00 12. Bonne chance à toutes et à tous. On vous laisse quelques minutes pour participer, là maintenant tout de suite, pour ceux qui ont déjà la réponse à cette question. Et puis on se retrouve juste après 3 minutes de musique sur Radio Présence avec le Saint du jour et la prière du matin. Il est 7h09. Très bon réveil sur Radio Présence.

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2: Nous souhaitons une belle fête au Kevin. Le pape Benoît XV a canonisé en 1920 un groupe de 22 martyrs de l'Ouganda. Parmi eux, Charles et Kizito. L'évangile arrive en Ouganda au XIXe siècle avec les Pères Blancs. Ils sont bien accueillis par le roi et peuvent préparer au baptême quelques catéchumènes avant d'être exilés sous l'influence des sorciers et des marchands d'esclaves. En 1885, le prince succède à son père et semble plus favorable aux chrétiens. Il fait revenir les Pères Blancs. Mais rapidement, il change d'avis et exige que les sujets convertis abandonnent leur nouvelle foi. En effet, ce roi est aussi un homme sans moralité qui exige que ses pages se soumettent à tous ses désirs sexuels. Or, parmi eux, beaucoup se sont convertis secrètement. Âgé de 21 ans, Charles Langua est le premier à refuser de céder aux pratiques dissolues du souverain, au nom de l'Évangile. Furieux, le roi commence alors une vraie persécution. Charles et Kizito sont arrêtés avec de nombreux camarades et condamnés à mort. Pour augmenter leur souffrance, le cruel souverain les transfère à un lieu d'exécution à 40 kilomètres de là. C'est un véritable chemin de croix qui commence pour Charles et ses compagnons. Tout au long du trajet, ils sont torturés par les soldats qui cherchent à ce qu'ils renient leur foi. Pendant les 8 jours de route, beaucoup périssent. Pendant la marche, Kizito, le plus jeune, demande à Charles « Donne-moi la main, j'aurai moins peur. » Jusqu'au tout dernier moment, ils prient tous ensemble sans émettre de gémissement. Certains sont baptisés par Charles. Puis les survivants parviennent enfin sur la colline où les attend le bûcher. Au milieu des flammes, les derniers mots de Charles sont « Mon Dieu, mon Dieu !» Kizito, du haut de ses 13 ans, exhorte quant à lui ses frères jusqu'au bout en répétant « Au revoir, mes amis, nous sommes sur le bon chemin. » Prions aujourd'hui pour nos frères chrétiens d'Afrique, particulièrement pour les jeunes que nous confions à l'intercession de Saint Kizito et de Saint Charles Langa.

Hymne chaldéenne du deuxième siècle. Nous te louons, Seigneur, parce que tu nous as fait une grâce immense que nous devons acquitter. Tu as revêtu notre humanité. Tu es descendu avec ta divinité. Tu as élevé notre bassesse, relevé notre déchéance, ressuscité notre chair mortelle, pardonné nos fautes, illuminé notre intelligence, vaincu nos ennemis, honoré notre petitesse. Seigneur notre Dieu, à cause de la surabondance de ta grâce, nous te répondons par le chant, la gloire et l'adoration, maintenant et toujours.

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2: Tous les jours, divers écrans font partie de notre quotidien. Télévision, ordinateur et téléphone sont extrêmement présents dans notre pays, mais ce changement est mondial. Les enfants de 2 ans sont 84% à regarder la télévision au moins une fois par semaine. À 5 ans et demi, ils sont 98%. Pour nos enfants, l'exposition aux écrans est de plus en plus en multi-écran et très tôt. Malgré cela, la télévision est l'écran le plus présent dans le plus jeune âge. Ensuite, se rajoutent les autres formes d'écran petit à petit. Selon l'étude « Les écrans, un danger pour la santé » réalisée en 2018, le temps d'exposition aux écrans ne fait que progresser. Les jeunes passent en moyenne 4h11 par jour devant les écrans, soit une heure de plus qu'il y a 10 ans. Dès 2 ans, les enfants des pays occidentaux cumulent chaque jour presque 3 heures d'écran. Entre 8 et 12 ans, 4h45 d'exposition aux écrans journaliers et entre 13 et 18 ans, ils atteignent les 6h45 journaliers. La durée quotidienne moyenne passée devant un écran serait corrélée au diplôme des parents. Plus celui-ci est élevé, moins l'exposition aux écrans est importante. Mais avec l'accentuation des écrans dans la vie de toutes les personnes de la famille, cette raison ne peut justifier à elle seule le temps d'écran excessif chez les enfants. Un effet miroir, c'est-à-dire la reproduction de fonctionnement familial, est réellement présent. Les parents comme également des frères et sœurs aînés peuvent être en consommation importante d'écran et ou très accros, ce qui exposera de par leur fonctionnement les enfants plus jeunes. Le temps d'écran est important à prendre en compte. Une exposition prolongée et non encadrée des enfants aux écrans peut avoir des conséquences sur leur santé et leur développement social. Le phénomène est mondial, les organismes publics en charge de la santé alertent et s'impliquent de plus en plus dans les politiques de prévention. Des pédiatres, les pouvoirs publics ont formulé depuis quelques années des recommandations à destination des parents, des professionnels. Nous les verrons dans un prochain épisode. Pour la semaine prochaine, approfondissons les conséquences sur la santé de nos enfants.

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0: L'un des derniers tours des diocèses du côté de Cahors. On retrouve le père Luc Dangean aujourd'hui, le dernier de cette saison 2025-2026. Bonjour père.
1: Oui, bonjour. Ça va, Jonathan? Bonjour à tous.
0: Très bien, on vous retrouve donc pour les nouveaux événements du côté du diocèse de Cahors. Et alors, en ce début du mois de juin, quels sont-ils?
1: Alors, c'est un mois de juin, un peu comme tous les mois de juin, où il y a beaucoup de confirmations. L'évêque visite beaucoup de paroisses pour les confirmations. Entre-temps, les paroisses vivent des premières communions et des professions de foi. Donc toujours un moment de rassembler les communautés pour à la fois vivre un temps d'année un peu festif et se réjouir du passage dans un sacrement de jeunes et aussi d'adultes depuis Pâques. Je peux aussi souligner que nous avons reçu à Rocamadour il y a le 25 mai dernier une nouvelle communauté, hein, les sœurs de la Salette, qui est une communauté de 4 sœurs qui vont œuvrer dans le sanctuaire de Rocamadour à différents niveaux, au niveau de l'accueil notamment. Donc vous les retrouverez, si vous venez à Rocamadour cet été, vous les rencontrerez soit dans le sanctuaire, soit dans les hauteurs du château où il y a de l'accueil. Alors après, dans les événements qu'on peut noter pour cette fin d'année, il y a le service de la formation organise un parcours de redécouverte des 7 sacrements. Il y a eu déjà des conférences sur le baptême. Il va y en avoir 2 autres, une sur le sacrement de l'Eucharistie et une autre sur le sacrement, je crois, de la confirmation qui se fera à Cahors et à Figeac. Alors la première conférence sera donnée par le père, par Monseigneur Jean-Christophe Lagdès, le mercredi 3 juin à 20h15 à Cahors, et le lendemain, le 4 juin à 20h15, à la même heure, à Figeac, à salle aux Annames. Et puis le 11 et 12 juin, ce sera le père Stéphane Aubugeot qui fera une conférence sur l'Eucharistie. Donc la première aura lieu à Gourdon. Il en devient d'ailleurs en septembre le curé. Pour lui, ça serait une occasion de découvrir cette paroisse. Et puis le 12 juin, le lendemain, toujours à 20h15, il y aura donc une conférence, la même, à Calama. Alors Calama, c'est un petit village qui se trouve sur la paroisse Saint-Étienne de Cahors, à quelques kilomètres donc de la ville de Cahors. Conférences qui ont été peut-être mises en œuvre à la suite de personnes de plus en plus adultes qui viennent nous rencontrer pour vivre ces sacrements, comprendre la première communion, le sacrement de la confirmation, et évidemment celui du baptême que nous avons vécu à Pâques dans tous nos diocèses. Et puis, il va y avoir le 11 juin, alors ça c'est un événement annuel organisé par le mouvement chrétien des retraités. Chaque année, ils se retrouvent pour leur assemblée générale. Alors, il y a évidemment tout ce qui est statuaire, et puis statutaire. Et puis, il y aura une conférence sur les saints du Lot. Vous savez qu'il a été publié par le service de vocation, un petit fascicule, des cartes sur les saints du Lot. Il y en a quand même quelques-uns. Vous pouvez les retrouver sur le site internet du diocèse. Une conférence sur les saints nombreux du Lot dans l'histoire. La messe sera présidée à 11h45 par notre évêque, Monseigneur Laurent Camiade. Et puis l'animation sera plutôt une après-midi d'animation avec notamment un orchestre des chants en occitan ou des chants locaux pour l'animation. Et la journée se terminera à 19h30. Voilà quelques événements qui concluent un peu l'année avant de repartir évidemment pour 2 mois de rupture, alors soit pour certains de vacances et pour d'autres de changement de rythme par l'été, pour l'été.
0: Oui, changement de rythme puisque les prochains tours de diocèse ne reprendront qu'en septembre. Donc voilà, on aura le temps évidemment de reparler de tout ce qui s'est passé cet été. On sait que c'est toujours très mouvementé. Et merci père de nous avoir aussi conseillé une petite idée sortie pour cet été, en allant visiter le sanctuaire de Rocamadour pour l'avoir fait l'année dernière. Allez-y, ça vaut vraiment le détour si vous êtes de passage en région. Et évidemment, on rappelle que vous retrouvez toutes ces informations et bien plus encore sur le site cahors.catholique.fr. Merci beaucoup père d'avoir été avec nous, et puis on se retrouve dans 15 jours pour la dernière de l'année.
1: Eh bien, avec plaisir.
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0: Et donc le point sur la météo avant de retrouver l'actualité nationale. Le retour des nuages aujourd'hui en région avec de la pluie et même qui est de la pluie qui est annoncée aujourd'hui. Alors uniquement de fines averses de passage en région, mais retour de la pluie quand même. Des températures plus fraîches que la semaine dernière. Il fait 17 degrés à Rocamadour où nous étions il y a un instant. 18 à Saint-Affrique, Montauban et Onde. 17 à Gimont. 18 aussi à Toulouse et Pamiers. Et 17 également à Boulogne-sur-Gesse et Naye. Cet après-midi, la pluie se localisera surtout sur les Pyrénées. Le temps qui s'améliorera partout ailleurs, même si quelques résidus de nuages resteront ça et là. Le côté température, on sera juste au-dessus des 20 degrés. Il fera 19 à Tarascon, 17 à Aspé et Lourdes, 21 à Auch, 22 à Pibrac, Bruguière et Rabastens. Et tout de suite, 7h30, retour de l'information nationale.
3: Bonjour à tous. À la une de l'actualité, dans l'enquête sur la disparition de Liana dans le Gers, le principal suspect a été mis en examen pour enlèvement et séquestration de mineurs de moins de 15 ans. Cette collégienne de 11 ans n'a plus donné signe de vie depuis vendredi après-midi. Les enquêteurs privilégient clairement la piste criminelle. La proposition de loi sur les violences à l'école, adoptée en première lecture hier par les députés à l'unanimité après l'affaire Betterame. Le texte prévoit un contrôle renforcé des intervenants au contact des enfants et une régulation des établissements privés. Le stress monte ce matin. Les premiers résultats de Parcoursup sont publiés aujourd'hui. Les candidats pourront consulter dès 19h les réponses des formations directement dans leur espace personnel. Les lycéens auront ensuite plusieurs jours pour accepter, refuser ou classer leurs vœux en attente. Attention, sans réponse dans les délais, la proposition sera automatiquement perdue. Les places libérées seront redistribuées progressivement à d'autres candidats tout au long de la procédure. Comment gérer la réponse de la plateforme ? Écoutez les conseil de Charline, conseillère d'orientation.
4: Il faut qu'avant, dans sa tête, il ait déjà fait, vous voyez, ce classement de vœux pour le jour J, que ce soit clair dans sa tête et qu'il puisse prendre ses décisions sans stress, sans pression. Même si Parcoursup donne 3 jours donc, pour rendre les décisions, faire des choix donc, suite aux réponses, ne pas se précipiter, que le jeune ne fasse pas ça tout seul. S'il peut le faire avec ses parents, ou ses profs, ou même la conseillère d'orientation, le conseiller d'orientation de son lycée, c'est bien, justement, de pouvoir échanger. Donc, ne pas se précipiter et peut-être ne pas le faire seul.
3: Des propos recueillis par Mélinde Debac. Un hommage national sera rendu demain aux Invalides à Edgar Morin. La cérémonie sera présidée par Emmanuel Macron, sociologue, philosophe, ancien résistant et grande figure intellectuelle française. Edgar Morin est décédé vendredi dernier à 104 ans. L'ambassade libanaise à Washington a annoncé hier soir une cessation mutuelle des attaques avec Israël. Des propos relayés par Donald Trump qui dit avoir reçu l'assurance de Benjamin Netanyahou qu'aucune troupe israélienne n'entrerait à Beyrouth et que le Hezbollah cesserait les attaques. L'ONU, inquiète de l'escalade des violences, appelle les deux camps à respecter le cessez-le-feu. Et puis en sport, en tennis, il n'y a plus de Français à Roland-Garros. Dans le tableau dames, hier, Diane Paris a été éliminée en 2-7 en 8e de finale. Voilà pour l'essentiel de l'actualité en ce mardi matin. Bonne journée à tous.
0: Et tout de suite, 7h33, retour de l'actualité en région.
5: Bonjour à tous, à la une aujourd'hui à Pressas dans le Lot-et-Garonne. La contestation ne faiblit pas contre le projet de méthaniseur porté sur la commune. Environ 150 personnes ont participé ce week-end à une marche de protestation organisée par plusieurs collectifs et riverains. Les opposants dénoncent notamment les conséquences environnementales du projet, l'augmentation du trafic routier et les nuisances potentielles pour les habitants. Les porteurs du projet mettent au contraire en avant la production d'énergie renouvelable et la valorisation des déchets agricoles. Un dossier qui continue de diviser le territoire. Dans le même département, à Pujol, un important incendie a détruit un hangar agricole. Le feu s'est déclaré dimanche et a rapidement embrasé le bâtiment malgré l'intervention des sapeurs-pompiers. Les dégâts sont considérables pour l'exploitante agricole qui a perdu une partie importante de son matériel et de ses stocks. Face à cette situation, une cagnotte en ligne a été lancée afin de lui venir en aide et de permettre à l'exploitation de poursuivre son activité. À Tarbes, l'émotion est toujours vive après le décès du général André Mengel. Les obsèques de cette figure du monde militaire seront célébrées aujourd'hui dans la cathédrale de la Cède. De nombreux représentants des autorités civiles et militaires sont attendus afin de rendre hommage à cet homme engagé au service de la France et très apprécié dans les Hautes-Pyrénées. Direction maintenant Toulouse, où une visite peu commune suscite déjà la curiosité. Le roi de Thaïlande, Rama X, doit prochainement séjourner dans la ville rose. Âgé de 73 ans, le souverain thaïlandais est l'une des personnalités les plus influentes d'Asie du Sud-Est. Son passage à Toulouse attire l'attention en raison de sa réputation singulière et du mystère qui entoure souvent ses déplacements à l'étranger. Dans le Lot, le festival Opéra Éclaté tourne une page de son histoire. Après plusieurs années organisées à Gramma, les représentations se dérouleront désormais à l'EM du 3 au 5 août prochain. Les organisateurs espèrent profiter de ce nouveau cadre pour poursuivre le développement de cet événement qui contribue chaque été à rendre l'opéra accessible au plus grand nombre. On finit maintenant avec la culture Vie Émotion au Carmel de Pamiers, où près de 500 spectateurs ont assisté à la prestation très remarquée de la chanteuse irlandaise Kaz Hawkins. L'artiste a livré un concert très applaudi dans le cadre du spectacle Son et Lumière, marquant le public par l'intensité de son interprétation et la richesse de sa voix.
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1: Dans notre région, tous n'ont pas accès aux services de prévention et de soins en cancérologie. C'est une question au cœur des préoccupations de l'Oncopole à Toulouse, Isabelle Duchet.
2: Oui, afin de répondre aux inégalités sociales et territoriales face au cancer, l'Oncopole vient de créer l'unité PRIC pour prévention et réduction des inégalités face au cancer. Nous en parlons ce matin avec le docteur Cyril Delpierre, responsable de la nouvelle unité. Bonjour docteur.
3: Bonjour.
2: Merci d'être avec nous ce matin. Alors c'est vrai que les cancers, c'est quand même la première cause de mortalité prévention. Prématuré en France. Le centre Gustave Roussy donne ce chiffre de 66% des patients atteints d'un cancer qui sont aujourd'hui guéris. Mais évidemment, c'est une moyenne et certains cancers sont plus foudroyants que d'autres, nous le savons. De plus, et c'est l'objet de votre étude et de votre travail depuis de nombreuses années, certains patients n'ont pas les mêmes accès au dépistage et aux soins que d'autres. Et vous vous intéressez depuis de nombreuses années à ces inégalités face au cancer. Quel est votre constat ?
3: Le constat, c'est, si je reprends par exemple votre pourcentage de 66% qui guérissent, en fait, c'est effectivement une proportion qui est correcte. La question que nous, on va se poser, c'est celle de... c'est une moyenne. La question qu'on va se poser, c'est celle de ce pourcentage au regard des caractéristiques sociales et territoriales des individus. Et quand on regarde cette proportion de guérir d'un cancer en fonction de là où on habite et en fonction des conditions de vie qui sont les nôtres, on s'aperçoit qu'il y a des grosses différences très marquées, avec une moins bonne chance de guérison, par exemple, chez des personnes qui sont socialement défavorisées ou qui vivent dans des territoires qui sont plus défavorisés. Et donc, nous, on s'intéresse à essayer de comprendre pourquoi, dans le but de développer des actions qui réduisent ces inégalités.
2: Alors, vous avez parlé, docteur Cyril Despierres, d'inégalités territoriales. Il y a aussi les inégalités sociales. On imagine, quand on parle d'inégalités territoriales, de l'accès aux soins, en se disant, on habite au fond de la campagne, au fin fond du Gers ou de l'Aveyron, et là, on est loin d'un médecin. En fait, c'est pas seulement ça.
3: C'est pas seulement ça. En France, quand on parle d'inégalités, quand on parle de santé, on fait souvent l'analogie avec le soin. On a un signe égal entre santé égale soin. C'est évidemment un déterminant important de la santé, mais c'est pas le seul, et c'est pas le déterminant le majoritaire et le principal déterminant de l'état de santé. Le principal déterminant de l'état de santé, ce sont les conditions de vie, ce sont les comportements de santé qui sont finalement en dehors du système de soins. Donc quand on parle d'inégalité sociale de santé, il faut aussi se poser la question des facteurs en dehors du système de soins qui peuvent générer ces inégalités. Et donc, il y en a beaucoup, on pourra en reparler. Et le soin est un des déterminants et pas le seul. Et deuxième point, quand on parle de territoire, évidemment, il y a des inégalités territoriales. Hein. Quand on vit loin du système de soins, c'est moins facile d'être pris en charge. Mais il y a aussi une question à se poser sur les personnes qui vivent dans ces territoires et la capacité qu'elles ont ou pas à pouvoir utiliser le système de soins, se rendre mobile pour pouvoir aller là où l'offre existe.
2: Est-ce que vous voulez dire, dans ce cas-là, dans ce contexte d'accès aux soins, c'est une question de moyens ?
3: C'est sur l'accès aux soins, c'est une question de moyens, c'est aussi une question de moyens de manière générale. Hein. Vous comme nous, on a tous besoin de moyens, mais pas uniquement. C'est aussi une question de, je dirais, de réflexion et de concept. Il faut vraiment avoir en tête ces inégalités sociales de santé. Il faut réfléchir en termes d'écart entre les groupes et pas forcément en moyenne. Votre chiffre de 66% en est la preuve. On parle beaucoup en moyenne. Les derniers résultats sur le tabagisme sont plutôt très bons.
2: Oui,
3: il y a une réduction de la consommation de tabac, mais quand vous regardez la photo en fonction des groupes sociaux, vous n'avez pas la même image. Et les groupes sociaux moins favorisés ont moins réduit leur consommation de tabac que les groupes les plus favorisés. Donc en termes d'inégalité, donc d'écart entre les groupes, les choses ne sont pas aussi roses qu'il n'y paraît. Et donc je pense qu'il faut aussi qu'on change notre focale et qu'on réfléchisse en termes d'écart et pas uniquement en termes de moyenne.
2: D'accord. Sur cette question de prévention, puisque vous disiez que la santé, ça n'était pas seulement le soin, quelles sont les inégalités que vous repérez, vous, docteur Delpierre ?
3: Face au cancer, on a trois grands types de mécanismes qu'on identifie. On a des expositions physiques et chimiques, l'air qu'on respire, la qualité de la nourriture, la qualité par exemple de les expositions professionnelles, la qualité de l'eau, etc. Donc ça, c'est des éléments qu'on va mettre dans le physico-chimique. Il y a aussi des éléments comportementaux, la consommation d'alcool, la consommation de tabac, différents types d'alimentation. Puis on a aussi des facteurs qu'on travaille de manière, je dirais, un peu plus nouvelle, qu'on appelle psychosociaux, qui peuvent être liés au stress biologique, qui peuvent être aussi impliqués dans ces mécanismes. Et c'est l'ensemble de ces expositions qui sont distribuées de manière différente en fonction de la vie que l'on a. La probabilité d'être exposé à des carcinogènes, par exemple dans votre travail,
2: est pas la même. Pardon, à des quoi ?
3: On va appeler carcinogènes, donc des molécules qui peuvent générer ou provoquer des cancers. Elle n'est pas du tout la même lorsque l'on est ouvrier ou lorsque l'on est chercheur comme moi dans un laboratoire où on est moins exposé que si on travaille dans une usine, par exemple, chimique à ces carcinogènes, par exemple.
2: Et donc il y a la profession entre en jeu dans ces inégalités.
3: Quand on mesure ces inégalités par différents facteurs, effectivement, la profession est un des facteurs importants. Il y a aussi les revenus, parce qu'en fonction des revenus, la capacité que l'on a à pouvoir, par exemple, s'acheter des aliments plus sains, le fait de pouvoir avoir des logements moins exposés à différents problématiques, température, isolation, etc., est important. Il y a aussi le niveau d'éducation. Le niveau d'éducation étant un facteur important pour arriver à saisir les informations, par exemple, médicales ou de santé, les utiliser, les capter et en faire quelque chose en termes de comportement. Tous ces éléments-là sont importants dans les inégalités.
2: Est-ce que tous les cancers sont de la même manière concernés par ces inégalités sociales et territoriales ?
3: Non. Vous allez avoir des cancers qui vont être plus fréquents dans les groupes socialement défavorisés, donc des cancers qu'on appelle de la sphère ORL, donc des poumons, du larynx, du pharynx, de l'estomac. Et vous allez avoir des cancers, ça peut paraître paradoxal, qui vont être plus fréquents chez les personnes qui sont plus favorisées. Par exemple, pour le cancer du sein, on le trouve aussi pour le mélanome ou le cancer de la prostate, qui peuvent être liés à différents types de mécanismes. Pour les cancers qui sont plus fréquents chez les personnes qui sont plus favorisées, le dépistage, par exemple, est un facteur extrêmement important. Plus vous vous dépistez, plus vous avez de risques ou de chances qu'on diagnostique quelque chose, sauf qu'on va le diagnostiquer.
2: Quand on cherche, on trouve.
3: Voilà. Mais sauf qu'on va trouver quelque chose de très précoce. Et quand il s'agit des cancers, découvrir un cancer de manière très précoce, c'est beaucoup plus facile à gérer. Et si je reprends ce que vous disiez au début en termes de taux de guérison, les taux de guérison sont vraiment très très très très élevés quand on prend un cancer à un stade précoce.
2: Et oui, bien sûr. Dans vos recherches, vous avez voulu donc résorber, vous souhaitez résorber ces inégalités sociales et territoriales, et donc il y a la création de cette unité, PRIC, Prévention et Réduction des Inégalités Face au Cancer. Est-ce que c'est une première en France, et en quoi ça l'est?
3: Alors, il y a des équipes qui s'intéressent aux inégalités sociales de santé. Il y en a peu dans le champ de l'épidémiologie en France.

0: ce sens, c'est une nouveauté. Il en existe dans d'autres pays européens, qui se sont structurés pour faire face à cet enjeu. Et donc finalement, avec cette unité, on se met à un niveau de ce qui peut exister dans d'autres pays européens.
1: Et ça vous permet de vous inspirer justement de ces modèles européens ?
0: Exactement, ça nous permet de nous inspirer de ces modèles. C'est aussi pour certains d'entre eux des collègues avec qui on travaille depuis de longues années. Et donc ça nous permet effectivement de pouvoir avoir des ressources similaires, une capacité à pouvoir travailler en commun avec ces différentes équipes et donc finalement d'essayer de réduire ces inégalités.
1: Mmh. Docteur Cyril Delpierre, on a l'impression quand on vous écoute qu'en fait vous avez déjà tout compris, vous avez déjà déterminé toutes les inégalités sociales et territoriales qui existent face au cancer. En quoi ce centre de prévention et de réduction de ces inégalités face au cancer qu'est-ce qu'il va apporter de plus finalement ?
0: On a l'objectif de cette unité, c'est de s'assurer de l'équité des prises en charge. Donc aujourd'hui, on sait qu'il y a des inégalités. Je vous en ai parlé. Mmh. La question, c'est de réduire ces inégalités et donc d'offrir, de permettre à tous et toutes d'avoir une prise en charge équitable. Donc ça c'est pas rien pour nous tous. Donc ça c'est l'objectif. Et donc effectivement, on a compris des choses, mais on n'a pas tout compris. On a compris certains facteurs de risque de cancer, mais pas tous. Et une fois qu'on a un diagnostic de cancer, un enjeu, c'est de s'assurer que la prise en charge est la même pour chacun d'entre nous. Et là, on va pouvoir, avec une unité comme celle-ci, travailler avec des collègues cliniciens pour réfléchir à des organisations, des propositions de services qui vont permettre de pouvoir réduire ces inégalités, faciliter l'accès à ce qu'on appelle des soins de support, permettre de s'assurer que l'accès à l'innovation thérapeutique est la même, quelles que soient nos caractéristiques sociales et quels que soient les endroits où l'endroit où on habite. Donc tous ces éléments sont particulièrement importants. Et je dirais juste aussi un dernier point, hein, c'est important aussi de mesurer ces inégalités, parce que si vous les mesurez pas, elles n'existent pas.
1: Ah oui, bien sûr.
0: Premier moyen de montrer de pouvoir travailler à la réduction des inégalités, c'est d'être en capacité de les mesurer.
1: Ah oui. Est-ce que vous avez d'autres modèles à l'étranger, en dehors des pays européens, qui vous permettent d'avancer sur ce chemin ?
0: Il y a aux États-Unis, il y a des collègues dans d'autres pays. On parlait en aparté tout à l'heure d'Australie ou de Nouvelle-Zélande. En Nouvelle-Zélande, ils ont aussi effectivement des cohortes de très longue date avec cette logique d'aller travailler sur les inégalités sociales. Donc oui, il y a des pays dans lesquels la thématique des inégalités sociales est forte. Nos collègues du Royaume-Uni ont effectivement beaucoup d'équipes qui travaillent sur cette thématique-là, et donc on est en connexion dans le monde de la recherche avec ces équipes pour pouvoir partager nos expériences et avancer ensemble.
1: Et très concrètement, sur quelles compétences vous allez pouvoir vous appuyer ?
0: On a des compétences en local au sein de l'INSERM. Hein. Je suis un chercheur INSERM, donc au sein de l'INSERM, on a des équipes qui travaillent on a une équipe qui travaille spécifiquement sur les inégalités sociales de santé en Toulouse. On a des personnes qui sont dans des registres de cancer, donc qui permettent de surveiller les cancers sur des territoires. On a aussi des collègues cliniciens qui sont clairement investis pour pouvoir réduire les inégalités sociales, puisqu'ils les constatent dans la prise en charge de leurs patients. Et donc c'est ce mélange de compétences qui nous permet de structurer l'unité. Et donc dans l'unité, on va être, pour commencer, 8 personnes avec des chercheurs, des spécialistes de la surveillance des cancers pour pouvoir commencer à travailler.
1: Et est-ce que le rôle, un des rôles de l'unité PRIC, c'est aussi de faire des préconisations, de faire des propositions, et notamment au gouvernement, aux élus locaux ?
0: En tout cas, à titre personnel, c'est mon espoir. Donc, premier point, de mesurer les inégalités sociales, ce serait déjà une chose importante qu'au sein de l'Oncopole on puisse être en mesure de regarder quelle est l'évolution en termes de survie, de récidive, etc. au regard des caractéristiques sociales des individus pour pouvoir déjà alimenter et informer y compris nos décideurs et ensuite proposer des prises en charge qui puissent être après étendues au niveau national dans d'autres centres que les centres toulousains et comme je le disais au début aussi ailleurs que la France, si on est en mesure de montrer que certaines des propositions qu'on fait fonctionnent.
1: Une proposition que vous avez au fond de votre cœur et que vous aimeriez être mise déjà en place dans les prochaines années ?
0: Il y en a plusieurs. Je vais prendre un exemple d'un projet en cours sur le dépistage. On travaille avec d'autres

0: collègues français et d'autres disciplines que l'épidémiologie, hein, notamment en psychologie, mais aussi avec des associations de patients, à travailler dans des quartiers prioritaires de la ville de Lyon avec des personnes, avec des habitants et des habitantes, pour pouvoir développer des interventions qui favorisent le dépistage des cancers. On sait que dans certains quartiers, c'est plus difficile, le dépistage est moins élevé, et donc on veut travailler avec les populations concernées pour développer des interventions qui permettent de faciliter ce dépistage. Et l'idée, que c'est que si ça fonctionne dans ces territoires à Lyon, l'idée c'est d'étendre ça à d'autres territoires, et allez, je vais aller jusqu'au bout, à l'échelle nationale. Donc oui. Ce sont typiquement des types d'interventions, on parle de recherche interventionnelle, qui ont pour but d'être étendues si elles fonctionnent,
1: si
0: elles améliorent factuellement le dépistage.
1: Oui, le but c'est pas d'en rester à la recherche, mais
0: Exactement, le but
1: concret.
0: C'est de traduire ça en résultats qu'on appelle probants, pour ensuite pouvoir les utiliser par ailleurs et les étendre.
1: Puissiez-vous être entendu. Merci, docteur Cyril Delpierre. Je rappelle que vous êtes responsable de la nouvelle unité PRIC qui vise à prévenir et réduire les inégalités face au cancer.
0: Merci beaucoup, bonne journée.
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3: 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Tout de suite, lecture et commentaire de l'évangile du jour selon saint Marc, chapitre 12, versets 13 à 17, par le père Joseph Thomas Pigny, prêtre au couvent des Dominicains de Toulouse.
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4: De l'évangile de Jésus-Christ selon saint Marc. En ce temps-là, on envoya à Jésus des pharisiens et des partisans d'Hérode pour lui tendre un piège en le faisant parler. Et ceux-ci vinrent lui dire « Maître, nous le savons, tu es toujours vrai. Tu ne te laisses influencer par personne, car ce n'est pas selon l'apparence que tu considères les gens, mais tu enseignes le chemin de Dieu selon la vérité. Est-il permis, oui ou non, de payer l'impôt à César, l'empereur ? Devons-nous payer, oui ou non ? Mais lui, sachant leur hypocrisie, leur dit « Pourquoi voulez-vous me mettre à l'épreuve ? Faites-moi voir une pièce d'argent. » Ils en apportèrent une et Jésus leur dit « Cette effigie et cette inscription, de qui sont-elles ? De César, répondent-ils. » Jésus leur dit « Ce qui est à César, rendez-le à César, et à Dieu ce qui est à Dieu. » Et ils étaient remplis d'étonnement à son sujet. Acclamons la parole de Dieu. César, dans l'histoire et dans l'actualité, est bien souvent avide, implacable, allant jusqu'à défier Dieu de bien des manières, y compris en l'ignorant. Ses prétentions sont souvent immenses, et ses attaques parfois si dures. Mais il faut lui rendre ce qui lui revient. Non la place de Dieu qui, lui, a mis son image et ressemblance dans l'homme, mais celle que l'ordre de Dieu a disposée pour l'homme, l'homme que sa nature appelle à vivre en société. Et dans une société, des responsables du bien commun sont indispensables à une vie juste, paisible, et permettant à chacun de vivre librement en Dieu. Sous ces conditions, César est César, Dieu est Dieu. N'oublions pas de prier pour nos dirigeants, à la tâche si lourde, et qui peuvent en ignorer la véritable fin.

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1: Dans quelques minutes, on vous offre des cadeaux sur Radio Présence. On va aussi retrouver le programme de cette deuxième heure que nous passons ensemble. Mais tout de suite, il est 8h et nous retrouvons l'actualité nationale.
2: Bonjour à tous. À la une de l'actualité, l'inquiétude grandit. Le principal suspect a été mis en examen pour enlèvement et séquestration de mineurs de moins de 15 ans dans l'enquête sur la disparition de Liana dans le Gers. Cette collégienne de 11 ans n'a plus donné signe de vie depuis vendredi après-midi, soit quasiment 4 jours. Les enquêteurs privilégient la piste criminelle. C'est la grève dans les collèges et dans les lycées. Les conseillers principaux d'éducation et les surveillants dénoncent un manque criant de moyens, Virginie Quénon.
3: Oui, et les syndicats réclament notamment des créations de postes, de meilleurs salaires et davantage de formation. Selon eux, les vies scolaires sont aujourd'hui asphyxiées par le manque de moyens, alors que les surveillants se retrouvent souvent en première ligne pour assurer la sécurité et l'encadrement des élèves. Les syndicats dénoncent aussi l'absence de nouveaux postes depuis plusieurs années, une inquiétude renforcée depuis le drame de Nogent, où une surveillante avait été mortellement poignardée par un élève l'an dernier lors d'un contrôle des sacs devant un collège. Les grévistes alertent sur la dégradation du climat scolaire et la santé mentale des élèves.
2: Merci Virginie pour ces explications. La proposition de loi sur les violences à l'école, adoptée en première lecture hier par les députés à l'unanimité après l'affaire Betarame. Le texte prévoit un contrôle renforcé des intervenants au contact des enfants et une régulation des établissements privés. L'Assemblée nationale se prononce aujourd'hui sur le projet de loi d'urgence agricole. Le texte prévoit notamment de faciliter le stockage de l'eau, de renforcer la souveraineté alimentaire dans les cantines, de limiter certaines importations contenant des pesticides interdits en Europe et d'assouplir les règles pour l'élevage. Il est présenté comme une réponse à la crise du secteur. Les combats se poursuivent entre le Hezbollah et l'armée israélienne dans le sud du Liban. Malgré l'annonce par Donald Trump d'une cessation mutuelle des attaques, le Hezbollah affirme avoir visé plusieurs chars israéliens à la roquette. Des frappes israéliennes ont également touché plusieurs villages du sud libanais dans la nuit. Les négociations patinent entre Américains et Iraniens pour mettre fin à la guerre au Moyen-Orient. Retour en France avec du sport, du tennis, fin de parcours pour Diane Paris à Roland-Garros. Elle a été battue par la Polonaise Maja Szalińska hier en 2-7 en huitième de finale. C'était la dernière Française encore en lice. Début des quarts de finale aujourd'hui, 4 matchs à suivre dont l'Espagnol Raphaël Rodar face à l'Allemand Alexander Zverev. Et en football, l'équipe de France continue de se préparer pour la Coupe du Monde. Le groupe va être rejoint aujourd'hui par les joueurs du Paris Saint-Germain, vainqueurs de la Ligue des Champions, notamment par Ousmane Dembélé, Désiré Doué ou encore Bradley Barcola. Belle journée à tous.
1: Et après l'actualité nationale, retour de l'information proche de chez nous.
4: Bonjour à tous, à la une aujourd'hui à Présas, dans le Lot-et-Garonne. La contestation ne faiblit pas contre le projet de méthaniseur porté sur la commune. Environ 150 personnes ont participé ce week-end à une marche de protestation organisée par plusieurs collectifs et riverains. Les opposants dénoncent notamment les conséquences environnementales du projet, l'augmentation du trafic routier et les nuisances potentielles pour les habitants. Les porteurs du projet mettent au contraire en avant la production d'énergie renouvelable et la valorisation des déchets agricoles. Un dossier qui continue donc de diviser le territoire. Dans le même département à Pujol, un important incendie a détruit un hangar agricole. Le feu s'est déclaré dimanche et a rapidement embrasé le bâtiment malgré l'intervention des sapeurs-pompiers. Les dégâts sont considérables pour l'exploitante agricole qui a perdu une partie importante de son matériel et de ses stocks. Face à cette situation, une cagnotte en ligne a été lancée afin de lui venir en aide et de permettre à l'exploitation de poursuivre son activité. À Tarbes, l'émotion est toujours vive après le décès du général André Mengel. Les obsèques de cette figure du monde militaire seront célébrées aujourd'hui dans la cathédrale de la Cède. De nombreux représentants des autorités civiles et militaires sont attendus pour rendre hommage à cet homme, engagé au service de la France et très apprécié dans les Hautes-Pyrénées. Direction maintenant Toulouse, où une visite peu commune suscite déjà la curiosité. Le roi de Thaïlande, Rama X, doit prochainement séjourner dans la ville rose. Âgé de 73 ans, le souverain thaïlandais est l'une des personnalités les plus influentes d'Asie du Sud-Est. Son passage à Toulouse attire l'attention en raison de sa réputation singulière, mais aussi du mystère qui entoure souvent ses déplacements à l'étranger. Dans le Lot, le festival Opéra Éclaté tourne une page de son histoire. Après plusieurs années organisées à Gramat, les représentations se dérouleront désormais à Lem du 3 au 5 août prochain. Les organisateurs espèrent profiter de ce nouveau cadre pour poursuivre le développement de cet événement qui contribue chaque été à rendre l'opéra accessible au plus grand nombre. On finit maintenant avec de la culture. Vive émotion au Carmel de Pamiers, où près de 500 spectateurs ont assisté à la prestation remarquée de la chanteuse irlandaise Kaz Hawkins. L'artiste a livré un concert très applaudi dans le cadre du spectacle Son et Lumière, marquant le public par l'intensité de son interprétation et la richesse de sa voix.
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1: Retour des nuages aujourd'hui en région et même de la pluie est annoncée, uniquement de fines averses de passage en région. Côté température, la douceur est arrivée. Il fait un peu plus frais que la semaine dernière. Il fait 17 à Rocamadour, 18 degrés à Saint-Affrique, Montauban et Onde, 17 à Gimont, 18 à Toulouse et Pamiers et 17 également à Boulogne, Surgès et Naye. L'après-midi, eh bien, restera assez maussade avec la pluie qui se localisera surtout sur les Pyrénées. Le temps s'améliorera partout ailleurs, même si des résidus de nuages resteront ça et là. Côté température, on dépassera à peine les 20 degrés. Dans le détail, il fera 19 à Tarascon, 17 degrés à Aspé et Lourdes, 21 degrés à Auch, 22 degrés à Pibrac, Bruguière et Rabastens, 22 degrés aussi à Moissac et Pressac.

8h et presque 7 minutes sur Radio Présence. Au programme de cette prochaine heure, nous allons retrouver une consultation gratuite avec Marie Binet dans sa nouvelle chronique Via 2 et dans la chronique Assurance, une chronique qui va pas forcément apporter de bonnes nouvelles avec Jérôme Debardis, mais qui pourra nous aider à l'avenir sur les catnats, les catastrophes naturelles. Notre monsieur Assurance nous en dira plus dans quelques minutes. On va aussi donc jouer pour vous offrir des cadeaux juste après Maroon 5 sur Radio Présence. 8h et 7 minutes. Très bon réveil. Merci d'avoir choisi Radio Présence.

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1: Marie Binet, bonjour.
2: Bonjour Jonathan.
1: Alors on reste toujours un petit peu dans la spiritualité dans cette deuxième émission. La première, celle de la semaine dernière sur la spiritualité dans la vie à deux, est disponible sur le site internet de Radio Présence. Deuxième volet aujourd'hui, on va parler du rôle de la prière dans la vie de couple.
2: Alors plus particulièrement pour les couples qui sont croyants, quelle que soit leur religion, la prière s'invite au cœur de l'intimité des conjoints. Et ce n'est pas toujours si simple parce que nous avons chacun une éducation différente, des représentations de ce que pourrait être la prière, de ce que pourrait être ce dialogue intérieur vers Dieu, avec Dieu. Et chacun va avoir un petit peu ses tendances. Alors certains vont prier plus Marie, d'autres plus Jésus, d'autres plus Dieu, d'autres des saints. Chacun va avoir un petit peu cette façon personnelle d'envisager son parcours spirituel, son parcours de foi. Et dans un couple chrétien, eh bien ce parcours de foi, il est nécessaire, il est bon d'en parler de temps en temps, et puis progressivement peut-être d'apprendre à le partager. La prière, elle n'est pas nécessairement des grandes paroles, des grands échanges à tous les jours. Ça peut être juste d'être côte à côte, en silence. Ça peut être chacun dans une pièce, mais au même moment. Donc il y a une communion, une union de prière à ce moment-là. Ça peut être de se dire, ben, tous les deux, on s'engage à réciter une dizaine par jour. Chacun va la faire à un moment de la journée différent, mais voilà, on prie ensemble. Et puis, c'est prier l'un pour l'autre. En fait, demander tous les jours en se levant à Dieu de bénir son conjoint ou sa conjointe est déjà une prière qui enrichit personnellement, mais qui surtout vient dire et consolider vis-à-vis de l'autre l'amour que l'on a pour lui, l'amour que l'on souhaite faire grandir au sein de la relation. Le soir, c'est une petite relecture en disant disant de la gratitude, merci pour, et on reconnaît du coup ce que l'autre a pu faire pour nous, ce que l'autre a fait de bon, a fait de bien. Et puis ça peut être aussi bien sûr de prier pour l'autre lors d'une difficulté et d'être toujours au cœur de l'espérance, se dire que même quand un couple a une crise, c'est la barque dans l'évangile où les disciples sont dans la tempête et le Christ dort. Ils se demandent pourquoi le Christ ne fait rien et pourtant le Christ est dans la barque. Eh bien, un couple qui vit une crise, qui vit une difficulté, quand il a conscience que Jésus est là dans la barque, ça va beaucoup mieux, et on sait que la tempête, à un moment donné, se calmera. Et partager cette espérance en couple, eh bien, ça permet d'avancer et à un moment donné de retrouver la joie commune.
1: Eh bien, merci beaucoup Marie, à la semaine prochaine.
2: À la semaine prochaine.
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1: Et demain, c'est mercredi, c'est demain que vous avez rendez-vous avec toute l'équipe de Louis-Marie, mais tout de suite, il est l'heure de jouer. Je ne sais pas si vous êtes très, très sportif, très fan de sport. En tout cas, on le voit en ce moment, beaucoup d'événements sportifs sont en train de se dérouler, ou vont se dérouler, la Coupe du Monde de foot, Roland-Garros, il y a eu beaucoup d'événements, il y a le Tour de France aussi cet été. 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Dans l'évangile du jour, que répond Jésus lorsqu'on lui demande s'il faut payer l'impôt à César? 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Réponse B, il dit « Rendez à César ce qui est à César et à Dieu ce qui est à Dieu ». Ou réponse C, « Le royaume de Dieu n'a pas besoin d'argent ». 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Et donc, si vous voulez tenter votre chance, 08 92 92 46 00 12. 8h15, on va retrouver Jérôme Debardis dans quelques instants qui nous parlera des catastrophes naturelles. Alors pas de bonnes nouvelles, mais ça va nous aider, ça va nous apprendre sûrement quelque chose. On le sait, les catastrophes naturelles, ce qui est considéré comme catastrophe naturelle dans le monde de l'assurance, eh bien sera détaillé par Jérôme Debardis dans quelques minutes, juste après Maël sur Radio Présence. 08 92 46 00 12, c'est le numéro qui vous permet de gagner des cadeaux sur Radio Présence. Et appelez-nous tout de suite pour nous laisser votre réponse.

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1: Le soleil pointe le bout de son nez, alors peut-être pas aujourd'hui, ça on le verra plus tard. Et qui dit soleil dit... Jérôme Debardis, évidemment. Et qui dit Jérôme Debardis dit assurance, et qui dit assurance plus soleil, plus climat, voilà. Plus tout ça, dit assurance, catastrophe naturelle. Bonjour Jérôme.
2: Bonjour Jonathan, bonjour à tous.
1: Et attention, nouvelle règle.
2: Oui, alors bon,
1: parce qu'on a déjà fait des chroniques sur les catastrophes naturelles.
2: C'est pas très drôle.
1: Aller voir.
2: C'est pas très drôle. Hein. Ce que je vais vous raconter aujourd'hui n'est pas forcément très drôle.
1: C'est une mise à jour.
2: Mais c'est une mise à jour importante parce que on n'en a pas parlé. Bon, l'actualité, comme nous le savons tous, est dominée par des sujets internationaux dramatiques. Et donc sur le national, on oublie quelques petites règles ou quelques petites choses qui sont en train de se décider. Et je voulais vous reparler aujourd'hui d'une précision sur le RGA. Alors je rappelle que le RGA c'est...
1: Le RGA c'est quelque chose qu'il faut connaître.
2: Oui, ça veut dire quoi RGA?
1: RGA Jonathan, c'est le régime général des assureurs.
2: Eh bien non, c'est...
1: Oui mais vous trichez, vous l'avez sous les yeux.
2: Oui, non mais attendez, voilà. C'est quand même mon métier. Ce fut mon métier. C'est la rétractation, gonflement des argiles.
1: Ouais, j'étais presque.
2: Voilà, mais oui, mais c'est très important parce que, bon, alors on trêve de plaisanterie. Plus de 10 millions de maisons en France vont être et ou sont concernées aujourd'hui par le RGA, le fameux RGA. Et ce sont des sinistres qui sont unitairement extrêmement lourds. Particulièrement dans la région sud-ouest, c'est la région qui est la plus touchée en France par le RGA. Alors ce RGA, on voit de quoi je parle, hein, c'est-à-dire c'est les fissures qu'on voit dans les maisons et qui sont consécutifs à des retraits de l'argile, et puis du gonflement de l'argile, et puis du retrait de l'argile, puis du gonflement de l'argile sur des périodes assez restreintes qui font qu'à un moment donné, la bâtisse bouge et se fissure. Or, en février dernier, le 5 février dernier, il est sorti un décret. Alors pourquoi? D'abord, on va expliquer pourquoi. C'est que ce RGA est un sinistre absolument majeur, colossal, considérable, parce que, encore une fois, comme je vous l'ai dit, il y a 10 millions de maisons potentiellement touchées ou déjà touchées. Et ce sont des sommes assez inimaginables. En tout cas, on n'imaginait pas ces sommes-là il y a quelques années. Alors entre ça, plus les tempêtes, plus les inondations, etc., donc le régime des catastrophes naturelles a du mal à tenir. Et on a essayé... On essaye de trouver des solutions à chacun des sinistres potentiels et notamment la sécheresse. Alors pour la sécheresse, une des solutions, il y en a une que tout le monde peut comprendre, on augmente les prix. Ouais, mais ça n'intéresse pas grand monde. Enfin, ça n'intéresse pas grand monde. Ça n'intéresse que les assureurs. C'est une solution. Pour l'instant, on n'a pas trouvé vraiment de meilleure solution. Ou là, la deuxième solution, c'est de restreindre les garanties. Alors maintenant, je viens à ce décret du 5 février dernier qui précise quels sont les bâtiments qui auront droit à être traité par le régime des assurances de catastrophes naturelles en cas de sécheresse provoquant des fissures. Et on exclut des choses qui jusque-là étaient garanties. Ceci a effet des sinistres qui seront qui seront déclarés à partir du 1er janvier 2024, c'est-à-dire que c'est en vigueur.
1: Donc c'est rétroactif puisque
2: c'est
1: le
2: rétroactif entre le 1er janvier et le 5 février, on va dire, voilà, parce que le 5 février c'était le décret. Bon, à compter du 1er janvier 2024 sont exclus. Alors je lis le texte. Hein, les dommages survenus sur des constructions constitutives d'éléments annexes aux parties à usage d'habitation ou professionnel, tels que notamment les remises, les garages, les parkings, les terrasses, les murs de clôture extérieure, les serres, les terrains de jeu ou les piscines et leurs éléments architecturaux connexes. Bon, sauf lorsque tous ces éléments dont je viens de parler font partie véritablement de la construction et sont pas annexes, mais partie prenante d'une construction complète.
1: Bon. Sous-entendu, tout ce qui n'est pas la maison, l'habitation en elle-même.
2: Voilà. Et bien, c'est très
1: essentiel
2: important.
1: C'est un
2: texte considérable, dans la mesure où tout ça, c'était garanti, parce qu'à partir du moment où on garantit les choses en incendie, on les garantit aussi en catastrophe naturelle. Bon, et bien là, le régime vient de déroger en disant, même si vous êtes garanti un incendie, par exemple sur votre piscine, on vous dit, pourquoi? Parce qu'on garantissait les piscines en incendie, pourquoi? Justement, pour pouvoir les garantir en catastrophe naturelle. Ça coulait de source, si vous voulez. Les terrains de tennis, regardez le nombre de terrains de tennis qui sont complètement esquintés. Mmh. Et voilà. Bon, tout ça, ça va donc, c'est donc une restriction majeure, mais vraiment majeure. Et la deuxième mesure qui est imposée par ce décret, c'est le fait que l'indemnité que va toucher l'assuré doit être affectée à la reconstruction. Parce que qu'est-ce qu'on voit souvent ? On voit les gens qui, parce que ce sont des grosses sommes, hein, on voit des gens qui perçoivent des indemnités de 20 000, 30 000, 40 000, 100 000 euros et qui en affectent une partie ou pas du tout, en fait, à la réparation du bien. Parce que bah, c'est pas très grave, cette fissure, en fait, esthétiquement, elle m'embête, mais enfin, elle est pas infiltrante, et pendant ce temps-là, j'aimerais bien changer de voiture. Vous voyez, ce genre de choses qui font que l'assureur donne des sommes qui sont pas affectées véritablement,
1: qui sont pas réinvesties
2: dans le bâtiment. Or, ça va être interdit. C'est-à-dire que, au fur et à mesure, l'assureur doit demander et l'assuré doit justifier le fait que les sommes qui ont été versées ont été effectivement affectées à la reconstruction. Et enfin, dernière mesure, lorsque vous vendez un bâtiment, vous vendez votre maison, par exemple, vous devez informer votre acheteur sur les sinistres potentiels qui ont déjà eu lieu,
1: oui,
2: et qui ont déjà donné lieu à indemnisation, et prouver que vous, effectivement, vous avez affecté les sommes à l'indemnisation, etc. Voilà. Donc, c'est un texte très important, dont on a pratiquement pas parlé, mais qui aura des répercussions importantes sur l'économie de beaucoup d'entre nous.
1: Et pour ceux qui habitent en appartement, pas de changement. Bah en immeuble, je pense.
2: Alors en immeuble, non, je vois pas très bien. Enfin non. Sauf sur les bâtiments annexes, vous pouvez avoir un immeuble avec des garages à côté.
1: Très bien.
2: Ces garages sont exclus. Pour la copropriété, pareil que pour un particulier, tout simple.
1: Voilà. Donc si vous avez un appartement avec un garage en copropriété, vous êtes au point sur ce qui va changer,
2: ce qui a changé depuis le 1er janvier 2024.
1: 5 février. Mais rétroactif au 1er janvier.
2: Voilà, absolument.
1: Et je vous écoutais, Jérôme.
2: Je vous reconnais là. Je vous reconnais.
1: Ensuite, est-ce que vous pensez qu'à terme, il va y avoir d'autres réactualisations sur d'autres assurances
2: Oui, enfin, ne serait-ce que sur les catastrophes naturelles, je rappelle que déjà au 1er janvier 2025, les taux vont augmenter, les taux de la surprime catastrophe naturelle vont augmenter, parce qu'on a, encore une fois, on n'a pas trouvé de choses, de meilleurs systèmes pour que le régime tienne. Donc on réduit les garanties, on augmente les cotisations, et on s'intéresse également quand même à quelque chose qui me semble primordial, mais si on l'avait fait plus tôt, peut-être qu'on ne serait pas dans cette situation, c'est la prévention. La prévention qui consiste à dire que dorénavant on ne va plus assurer une maison si elle n'a pas été faite dans les règles de l'art, c'est-à-dire avec ne serait-ce que par exemple une étude de sol. Les assureurs vont être terribles là-dessus, sur l'étude de sol, à moindre des choses, savoir qu'on est effectivement sur une couche d'argile, parce que l'argile, on sait très bien à quoi on va arriver. Un jour ou l'autre, l'argile va se rétracter, puis se gonfler, puis se rétracter, puis se gonfler, et la maison va craquer.
1: Et dans ce cas-là, ils acceptent d'assurer la maison, mais avec des taux d'assurance beaucoup plus chers, puisque
2: le constructeur va se faire aligner assez rapidement par tout le monde, par les assureurs, mais parce que la règle depuis la loi Allure, c'est pas si vieux que ça, hein, la règle c'est qu'effectivement il faut qu'il y ait au moins une étude de sol. Je ne vais pas rentrer dans le détail, mais ce qui semble la moindre des choses, si vous voulez. Mais c'est vrai qu'on préfère avoir une robinetterie plus luxueuse et éviter de payer 2000 euros d'études de sol, en se disant, un jour ou l'autre, l'assureur interviendra, c'est pas grave.
1: Oui, c'est ce qui risque.
2: Sauf qu'à un moment donné, il n'interviendra plus. Et puis, on va avoir des franchises qui vont être doublées, triplées. Regardez ce qu'on voit aujourd'hui en assurance des collectivités locales. Hein, les collectivités locales, maintenant, elles attrapent des franchises de plusieurs millions d'euros. Certaines collectivités, sur la garantie émeute, on leur explique que hier, ils avaient une franchise à 10 000 euros et que demain, elle sera à 2 millions.
1: On a fait une chronique sur les garanties émeutes lors des dernières manifestations.
2: Ouais. Ça, c'est...
1: Vous pouvez aller l'écouter sur le site internet de Radio Présence.
2: Absolument. Et c'est toujours pas réglé, hein, parce que tout le monde s'en préoccupe. On a mis une mission au Sénat, on a mis une mission à l'Assemblée nationale, on a mis une mission chez les assureurs, on a mis une mission chez le médiateur. Tout le monde...
1: Tout le monde est au courant.
2: Tout le monde est au courant, tout le monde cherche, et personne ne trouve. Mais on sait en tout cas l'origine des sujets, c'est qu'un jour, il y a des assureurs qui n'ont pas joué le jeu.
1: Eh bien, tout le monde est au courant, et vous aussi qui nous écoutez, vous allez être au courant dès qu'il y aura du nouveau. Merci beaucoup, Jérôme de Bardis. À la semaine prochaine.
2: À la semaine prochaine.
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1: On vous accompagne tous les matins de 7h jusqu'à 9h et à 9h03, c'est Vivante Église avec vous Isabelle.
5: Oui, je vous propose d'avancer dans la vie et de relever les défis du quotidien avec la Bible. Alors ce titre n'est pas de moi, puisque c'est le dernier livre du père Tanguy Marie Pouliquen. Ce prêtre de la communauté des Béatitudes propose de s'appuyer sur la parole de Dieu et notamment sur celle du dimanche pour cultiver la joie intérieure et ce pour toujours.
1: Et bien voilà, rien que ça, sacrée émission à retrouver à 9h03. Merci beaucoup Isabelle.
5: Avec joie.
1: À tout à l'heure, car tout de suite il est l'heure de partir du côté de Rome pour retrouver la rédaction française de Radio Vatican. Il est 8h30.
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7: Vers une accalmie au sud Liban, une proposition de cessation mutuelle des attaques avec Israël aurait été acceptée par le Hezbollah. L'annonce vient des États-Unis où de nouvelles négociations ont lieu entre Libanais et Israéliens. Mais la situation reste très fragile sur le terrain, nous dira notre correspondant à Beyrouth. Le Liban où l'unité nationale est toujours plus fragilisée, nous en parlerons dans notre dossier en fin de journal. À la une également les élections en Éthiopie, législatives et un nouveau triomphe à venir pour le Premier ministre Abiy Ahmed. Et puis dans ce journal, nous entendrons également le témoignage d'un responsable des œuvres pontificales missionnaires en Côte d'Ivoire après l'appel du pape hier à poursuivre la mission. Les OPM qui viennent de tenir leur assemblée plénière ici à Rome.
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7: Bonjour, de nouvelles discussions sont prévues aujourd'hui et demain à Washington entre responsables libanais et israéliens pour tenter de mettre un terme au conflit en cours dans le pays du Cèdre. Depuis le début de la guerre, début mars, les combats sont constants. L'armée israélienne ne cesse sa progression dans le sud Liban. Selon l'ambassade libanaise aux États-Unis, le Hezbollah aurait accepté une proposition américaine de cessation mutuelle des attaques avec Israël. Benjamin Netanyahu avait menacé de nouvelles frappes sur Beyrouth, mais semble avoir été freiné par Donald Trump. Développements inattendus qui sont intervenus après de nouvelles menaces de l'Iran d'attaquer le nord d'Israël en cas de frappe sur la capitale libanaise. On fait le point sur les dernières heures avec notre correspondant à Beyrouth, Paul Ralifi.
9: Il n'est pas clair encore si Donald Trump a obtenu un cessez-le-feu total ou partiel. Les divergences entre les belligérants quant à l'interprétation de l'accord sont manifestes. Benjamin Netanyahu a déclaré que son armée continuera d'opérer comme prévu dans le sud du Liban et qu'elle frapperait Beyrouth en cas d'attaque du Hezbollah contre des villes israéliennes. Le Hezbollah et le président du Parlement, Nabih Berri, lequel a négocié l'arrangement, parlent de leur côté d'un cessez-le-feu total qui engloberait l'ensemble du champ de bataille libanais. Un député du Hezbollah, Hassan Fadlallah, a déclaré que son parti soutenait un cessez-le-feu total sur l'ensemble du territoire libanais qui constituerait le prélude au retrait des troupes israéliennes du Liban. Cette ambiguïté pourrait être levée lors des négociations directes qui doivent avoir lieu ce mardi à Washington entre des délégations libanaises et israéliennes. Sur le terrain, le Hezbollah a déclaré avoir attaqué deux positions militaires dans le nord d'Israël, ce qui n'a pas déclenché une riposte israélienne sur Beyrouth. Ailleurs, au Liban Sud, les combats continuent de faire rage. Le parti chiite a revendiqué des attaques aux drones et aux roquettes contre l'armée israélienne, qui a mené à son tour de nombreuses frappes sur des localités libanaises. Paul Khalife, Beyrouth, RFI pour Radio Vatican.
7: Et le maintien d'une présence militaire de l'ONU au Liban après le départ de la force actuelle de maintien de la paix, la FINUL, à la fin de l'année sera nécessaire, selon le secrétaire général des Nations Unies, Antonio Guterres. Dans un rapport transmis hier au Conseil de sécurité, le diplomate portugais propose 3 scénarios allant jusqu'au maintien de 5500 soldats. Le mandat de la FINUL qui expire le 31 décembre suite à une résolution du Conseil de sécurité adoptée au mois d'août dernier sous pression américaine. La FINUL qui compte actuellement près de 7500 casques bleus déployés au sud du Liban. La Cour suprême israélienne a validé hier la nomination du nouveau patron du Mossad, les services de renseignements extérieurs. Roman Goffman, actuel secrétaire militaire du Premier ministre Netanyahou, devrait prendre ses fonctions ce mardi. Âgé de 50 ans et originaire du Bélarus, il a émigré en Israël à l'âge de 14 ans et gravi les échelons au sein de l'armée, mais n'a aucune expérience dans le renseignement. Figure jugée trop politique et imposée par le chef du gouvernement de l'État hébreu, sa nomination a été très critiquée, à commencer par la procureure générale de l'État d'Israël. Partons en Éthiopie où 54 millions de citoyens s'étaient inscrits sur les listes électorales pour voter hier aux élections législatives. Un scrutin dans un pays fragilisé, notamment par le conflit avec la région du Tigré, mais qui devrait renforcer encore un peu plus l'homme fort du pays, le Premier ministre Abiy Ahmed au pouvoir depuis 2018. Les précisions de notre correspondante à Addis Abeba, Augustine Passy.
10: Seuls les établissements jugés essentiels étaient autorisés à ouvrir hier, jour de vote en Éthiopie. Dès 6h du matin, des files se sont formées aux quatre coins de la capitale, mais aussi dans le reste du pays. En l'absence d'observateurs internationaux, la coalition des organisations de la société civile éthiopienne pour les élections a déployé 3149 bénévoles chargés de veiller au bon déroulement du scrutin. À la mi-journée, 203 incidents critiques ont été rapportés, incluant des fermetures de bureaux de vote en région Amhara à cause de coups de feu tirés à proximité. Dans cette région, en proie à un conflit armé depuis 2023, 8 circonscriptions ont été exclues des élections, tandis que dans la région voisine du Tigré, victime d'une grave crise politique post-guerre, les habitants ont été totalement privés de vote. Électeurs, opposants politiques et analystes, tous s'accordent sur le fait que le Parti de la Prospérité, fondé par le Premier ministre Abiy Ahmed en 2019, devrait largement l'emporter. Lors des dernières élections en 2021, il avait ainsi raflé 96% des sièges du Parlement. Addis Abeba, Augustine Passy pour Radio Vatican.
7: Une nouvelle attaque massive sur l'Ukraine cette nuit. La Russie a tiré plus de 600 drones et des dizaines de missiles sur le territoire ukrainien. Moscou dit avoir visé des sites du complexe militaro-industriel à travers l'Ukraine. Bilan provisoire de ces frappes, au moins 11 morts, dont 4 dans la capitale Kiev et 105 blessés. Pour la 9e année consécutive et pour la dernière fois avant la fin de son mandat à la tête de la France, Emmanuel Macron a voulu capitaliser sur les dorures du château de Versailles pour poursuivre sa politique de réindustrialisation du pays en invitant hier plus de 200 dirigeants de grandes entreprises étrangères. Au total, cette édition 2026 de l'événement baptisé Choose France ou Choisissez la France a suscité plus de 70 projets, des promesses d'investissement portant sur plus de 90 milliards d'euros et plus de 15 000 emplois. Mais le bilan de l'initiative présidentielle française lancée au tout début de sa présidence en 2017 s'avère contrasté. On écoute les précisions de Marie-Christine Bonzon.
11: Emmanuel Macron s'est réjoui hier soir que la dernière édition de Choose France de sa présidence va, et je cite, « cristalliser un montant record et historique ». À elle seule, cette édition dépasse en effet le total des promesses d'investissement des 8 précédentes. Des investissements ont été annoncés hier dans les semi-conducteurs, les minerais critiques, l'agroalimentaire, la santé, la sidérurgie ou l'énergie éolienne. Mais ce sont des entreprises spécialisées dans l'intelligence artificielle qui promettent d'investir le plus en France. Notamment le géant japonais SoftBank, le fonds émirati MGX ou l'américain Salesforce. Mais le bilan général de Choose France est à la fois flou et contrasté. Un bilan flou car le gouvernement français ne communique pas sur le taux de concrétisation des projets qui ont fait l'objet d'effets d'annonce au château de Versailles. Bilan contrasté car si la France reste le pays d'Europe qui a accueilli le plus d'investissements internationaux pour la 7e année consécutive, elle reçoit depuis 2 ans moins de projets d'investissement étrangers que le Royaume-Uni et l'Allemagne, ses principaux concurrents. Le palais présidentiel admet d'ailleurs, et je cite, que « Choose France » n'est pas une solution miracle. Marie-Christine Bonzon pour Radio Vatican.
7: Les entreprises d'IA volent effrontément les contenus des médias d'information. L'accusation vient du patron du prestigieux New York Times aux États-Unis, alors qu'en France, un organisme collectif regroupant près de 300 quotidiens a annoncé hier poursuivre en justice la société américaine Brave, qui exploite un navigateur Internet et un moteur de recherche. Les journaux lui reprochent de piller leur contenu et réclament pas moins de 80 millions d'euros de contrefaçon. Il est urgent d'être une église missionnaire pour la guérison de notre monde. Tels sont les mots hier de Léon XIV aux membres des œuvres pontificales missionnaires, les OPM, présents à Rome ces jours-ci pour leur assemblée générale annuelle. Devant eux, le pape a rendu hommage au rôle essentiel de la mission dans un monde de plus en plus marqué par les divisions. Une mission qui est souvent signe de vitalité sur le continent africain notamment. Un continent qui a néanmoins besoin d'unité. C'est ce que nous explique le père Jean-Noël Gossou. Il est le directeur des OPM en Côte d'Ivoire et délégué continental pour l'Afrique francophone, lusophone et hispanophone.
12: Quand on parle de solidarité, il faut bien comprendre que la solidarité pourrait être le remède contre cette pauvreté dont vous parlez. Nous sommes en train de prendre conscience que si nous ne sommes pas solidaires, nous allons croupir dans la misère. C'est pour cela que d'ailleurs nous saluons le thème que le pape nous donne pour la 100e journée mondiale des missions que nous célébrons cette année. Un, dans le Christ, unis pour la mission. Et donc au niveau de l'Afrique, nous devons prendre conscience également de cette unité. De cette unité, de cette communion, je dirais, des cœurs et des âmes africaines. Vous voyez, si nous sommes unis, nous parlerons un seul langage, nous réfléchirons ensemble comment faire pour ressortir et, nos matières premières, les transformer pour le bien de nos peuples. Mais si nous ne sommes pas unis et que nous allons, comme on le dit, chacun pour soi, alors nous allons encore traîner derrière ces grandes multinationales qui nous mèneront en bateau parce qu'il n'y a pas d'unité et chacun parlera son propre langage. Donc nous avons besoin d'unité, nous avons besoin de communion pour sortir de cette pauvreté dont vous parlez.
7: Le père Jean-Noël Gossou, directeur des œuvres pontificales missionnaires en Côte d'Ivoire, il répondait à Jean-Paul Camba. Si les dernières heures au Liban semblent marquées par l'incertitude concernant un cessez-le-feu et la retenue israélienne de frapper une nouvelle fois la banlieue sud de Beyrouth, la situation sur le terrain reste bien fragile depuis 3 mois à présent. Et l'entrée en guerre de la milice chiite pro-iranienne contre l'État hébreu, la réponse israélienne est brutale et meurtrière. Plus de 3400 personnes tuées, des populations entières, y compris de villages chrétiens, ont été forcées à l'exode. Plus d'un million de réfugiés ont convergé vers le nord. Y a-t-il une solution durable pour que le Liban et les Libanais retrouvent la paix? Les signaux envoyés ne sont guère optimistes, en témoigne l'élargissement du conflit ces derniers jours avec cette escalade israélienne matérialisée par une progression de Tsahal qui grignote le territoire, rappelant l'invasion de 1982. Décryptage de cette situation avec notre invité ce matin, Karim-Émile Bitar, professeur à Sciences Po Paris et à l'Université Saint-Joseph de Beyrouth.
13: Cette escalade n'est pas véritablement surprenante parce que nous entendons depuis plusieurs mois une série de déclarations israéliennes maximalistes qui ne proviennent pas uniquement de M. Smotrich qui réclame une annexion du Sud-Liban ou de M. Ben-Gvir qui réclame une colonisation du Sud-Liban, mais même du ministre de la Défense, Israël Katz, qui parlait d'une occupation permanente jusqu'au fleuve Litani, et même du Premier ministre Netanyahou qui semble aligné sur leur posture particulièrement belliciste. Donc là, il s'agit d'instaurer un climat de panique dans la population libanaise et notamment dans la communauté chiite. Et les objectifs stratégiques ne semblent pas être très clair et encore moins être atteint. L'objectif d'éradiquer le Hezbollah n'est pas réaliste de l'avis même de l'establishment militaire israélien.
7: Certains analystes expliquent cette fuite en avant israélienne liée à la frustration de l'État hébreu concernant le dossier iranien. On sait qu'il n'y a toujours pas d'accord qui a été signé entre l'Iran et les États-Unis. Est-ce qu'on peut relier aussi facilement les deux?
13: Il est en effet probable que M. Netanyahou souhaite établir des faits accomplis sur le terrain au cas où Trump parviendrait à un accord avec les Iraniens et userait enfin des leviers dont il dispose pour calmer les ardeurs bellicistes d'Israël, pour brider un peu Netanyahou. Initialement, le Liban devait faire partie du cessez-le-feu qui avait été négocié à Islamabad. Netanyahou a convaincu Trump de lui laisser les mains libres au Liban. Netanyahou a également mal pris le fait que les négociations américano-iraniennes semblaient aller vers un déblocage et il a à nouveau accentué la pression alors que les Iraniens se servent quant à eux du Sud-Liban comme une carte pour leurs négociations avec les États-Unis et exigent un cessez-le-feu sur tous les fronts qui soient simultanés pour pouvoir dire à leurs alliés du Hezbollah qu'ils ne les ont pas lâchés.
7: Comment fait-on pour les Libanais et les responsables libanais pour préserver l'unité intérieure, l'équilibre intérieur? Est-ce qu'il n'est pas là le plus grand défi pour le président Aoun et le Premier ministre Salam?
13: C'est le principal défi des gouvernants et de la société libanaise aujourd'hui, comment préserver non seulement l'intégrité territoriale, mais aussi l'unité, la cohésion de ce pays. Le Liban n'a jamais été véritablement souverain à travers son histoire. Ça a toujours été un lieu d'affrontement entre les puissances régionales et internationales. Mais le Liban ne pourra recouvrer sa souveraineté et protéger son intégrité territoriale que s'il maintient son unité nationale, ce qui nécessite d'apaiser les esprits et de mettre un terme à ces discours de haine, notamment dans certains médias, dans les réseaux sociaux. Le Liban est un pays extrêmement polarisé et il est impératif que les voix de la raison, de la modération se fassent entendre, car malheureusement, beaucoup au Liban sont désormais partisans de solutions maximalistes qui ne sont guère réalistes. Donc les pays qui historiquement ont protégé l'intégrité territoriale et l'unité du Liban doivent se mobiliser à nouveau, car les États-Unis ne sont pas considérés comme un intermédiaire neutre entre le Liban et Israël, et ils ont tendance à apporter systématiquement un soutien aveugle et inconditionnel à Israël.
7: Karim Emile Bitar, professeur à Sciences Po et à l'Université Saint-Joseph de Beyrouth, était l'invité de Radio Vatican.
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1: Tout de suite, 8h45, retour de l'actualité en région avec le rappel des titres.
14: Après Zaz, dans le Lot-et-Garonne, 150 manifestants se sont mobilisés ce week-end contre un projet de méthaniseur qu'ils jugent néfaste pour l'environnement et le cadre de vie. Dans le même département, à Pujol, un violent incendie a détruit un hangar agricole. Une cagnotte en ligne a été ouverte pour soutenir une exploitante touchée par le sinistre. À Tarbes, les obsèques du général André Mengel seront célébrées demain dans la cathédrale de la Cède, en présence de nombreuses personnalités civiles et militaires. Le roi de Thaïlande, Ramadis, est attendu prochainement à Toulouse. Une visite qui intrigue autant qu'elle suscite la curiosité dans la ville rose. Dans le Lot, le festival opéra éclaté quittera Gramma pour s'installer à Lem du 3 au 5 août prochain avec l'ambition de poursuivre son développement culturel. Et puis pour finir à Pamiers, près de 500 spectateurs ont applaudi la chanteuse irlandaise Kaz Hawkins dont la prestation a marqué les festivaliers par son intensité et son émotion.
1: Tout de suite, nous retrouvons le frère Joseph Thomas Pigny, prêtre au couvent des Dominicains à Toulouse, pour la lecture et le commentaire de l'évangile du jour, selon saint Marc, chapitre 12, versets 13 à 17.
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15: De l'évangile de Jésus-Christ selon saint Marc. En ce temps-là, on envoya à Jésus des pharisiens et des partisans d'Hérode pour lui tendre un piège en le faisant parler. Et ceux-ci vinrent lui dire « Maître, nous le savons, tu es toujours vrai. Tu ne te laisses influencer par personne, car ce n'est pas selon l'apparence que tu considères les gens, mais tu enseignes le chemin de Dieu selon la vérité. Est-il permis, oui ou non, de payer l'impôt à César, l'empereur ? Devons-nous payer, oui ou non ?» Mais lui, sachant leur hypocrisie, leur dit « Pourquoi voulez-vous me mettre à l'épreuve ? Faites-moi voir une pièce d'argent. » Ils en apportèrent une, et Jésus leur dit, « Cette effigie et cette inscription, de qui sont-elles ? » « De César, » répondent-ils. Jésus leur dit, « Ce qui est à César, rendez-le à César, et à Dieu ce qui est à Dieu. » Et ils étaient remplis d'étonnement à son sujet. Acclamons la parole de Dieu. César, dans l'histoire et dans l'actualité, est bien souvent avide, implacable, allant jusqu'à défier Dieu de bien des manières, y compris en l'ignorant. Ses prétentions sont souvent immenses, et ses attaques parfois si dures.

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0: 8h54. Fini un petit peu plus tôt que prévu aujourd'hui, cette deuxième matinale, ce deuxième réveil ensemble. Vous avez tenté depuis 7h ce matin de répondre à cette question dans l'évangile du jour. Que répond Jésus lorsqu'on lui demande s'il faut payer l'impôt à César? Il y avait trois propositions ce matin. Réponse A, de refuser l'impôt injuste. Réponse B, rendez à César ce qui est à César, et à Dieu ce qui est à Dieu, pardon. Si je dis pas toute la réponse, ça va être compliqué. Ou la réponse C, le royaume de Dieu n'a pas besoin d'argent. Écoutons la réponse d'aujourd'hui.
1: Oui, bonjour, c'est Chantal Toulouse. Ma réponse est la réponse B. Merci et bonne journée à tous.
0: Eh ben, merci à vous, Chantal. C'était effectivement la bonne réponse. La réponse B, rendez à César ce qui est à César et à Dieu ce qui est à Dieu. Alors, petit clin d'œil à une émission qu'on diffuse qui s'appelle Rendre à César. Une émission que vous pouvez retrouver sur Radio Présence et qui explique un petit peu les expressions qu'on utilise au quotidien, notamment rendez à César ce qui est à César. Félicitations, Chantal. Vous avez gagné le cadeau d'aujourd'hui, le livre du frère Clément Binachon, L'entraînement et la grâce. Il est dominicain de la province de Toulouse et donc il a écrit ce livre qui tombe bien, Isabelle, entre Roland Garros, la Coupe du Monde, le Tour de France. Voilà, là, niveau sport, entraînement et tout ça, on est bien là.
2: Et oui, parce que l'entraînement du chrétien, c'est comme l'entraînement du sportif.
0: C'est ça. C'est dans le livre Saint Paul qui, en son temps, comparait déjà les chrétiens à des athlètes.
2: Oui.
0: Voilà, donc tout est dans ce livre. Et donc, on vous le fait gagner tout au long de cette semaine. Et donc, le prochain, ce sera demain, dès 7h, avec une nouvelle question sur l'évangile de demain, qui d'ailleurs sera encore lu et commenté avec le frère Joseph Thomas Pigny, qui va nous accompagner tout au long de la semaine. Isabelle, avant de vous retrouver pour Vivante Église à 9h03, ce matin, on était à Toulouse du côté de l'Oncopole.
2: Exactement, voilà. Puisque l'Oncopole vient de créer l'unité PRIC pour lutter contre les inégalités territoriales et sociales face au cancer. Je recevais ce matin son responsable, le docteur Cyril Delpierre. Il précise de quelles inégalités il s'agit.
3: En France, quand on parle d'inégalité, quand on parle de santé, on fait souvent l'analogie avec le soin. On a un signe égal entre santé égale soin. C'est évidemment un déterminant important de la santé, mais ce n'est pas le seul et ce n'est pas le déterminant le majoritaire et le principal déterminant de l'état de santé. Le principal déterminant de l'état de santé, ce sont les conditions de vie, ce sont les comportements de santé qui sont finalement en dehors du système de soins. Donc quand on parle d'inégalité sociale de santé, il faut aussi se poser la question des facteurs en dehors du système de soins qui peuvent générer ces inégalités. Et donc il y en a beaucoup, on pourra en reparler. Et le soin est un des déterminants et pas le seul. Et deuxième point, quand on parle de territoire, évidemment il y a des inégalités territoriales. Hein. Quand on vit loin du système de soins, c'est moins facile d'être pris en charge. Mais il y a aussi une question à se poser sur les personnes qui vivent dans ces territoires et la capacité qu'elles ont ou pas à pouvoir utiliser le système de soins, se rendre mobile pour pouvoir aller là où l'offre existe.
2: C'était le docteur Cyril Delpierre, le responsable de l'unité pour la prévention et la réduction des inégalités face au cancer. Espère évidemment que tout ce travail de recherche portera des fruits en matière de politique publique.
0: Et l'entretien est à retrouver sur le site internet de Radio Présence, www.radioprésence.com. Demain, ce sera un tout autre sujet abordé.
2: Oui, on va parler de la dignité. C'est un sujet qui a été travaillé par le député du Lot, Aurélien Pradier. Il a travaillé avec d'autres députés. Il va présenter leur réflexion à propos de la dignité du travailleur, la dignité de l'enfant, voire même la dignité de la politique.
0: D'accord. Et tout ça en 15 minutes, à 7h40 demain.
2: Oui, voilà.
0: Eh ben, bon courage.
2: Vous avez 15 minutes.
0: Demain à 7h40, le sujet de la matinale. Et puis, on ne va pas vous lâcher comme ça, Isabelle. On va vous retrouver à 9h03 pour un nouveau numéro de Vivante Église avec une voix qu'on connaît bien sur Radio Présence.
2: Et oui, je suis déjà en compagnie du père Tanguy Marie Pouliquin, prêtre de la communauté des Béatitudes et professeur d'éthique à l'Institut catholique de Toulouse. Il va nous présenter son dernier ouvrage, Avancer dans la vie, relever les défis du quotidien avec la Bible. Et le père Tanguy Marie va nous expliquer comment la parole de Dieu nous fait avancer. Et dans cet ouvrage, il nous propose de lire et de méditer l'évangile de chaque dimanche et de nous mettre en chemin.
0: Très bien. Ce sera dans 3 minutes, voilà. Voilà, tout est dit. On vous retrouve donc avec le frère Tanguy Marie Pouliquin. Ce sera dans quelques minutes. Juste avant de se quitter, on fait un point sur la météo du jour et le retour des nuages aujourd'hui en région. De la pluie même qui est annoncée, mais uniquement de fines averses qui seront de passage ce matin. Côté température, il fait doux. 17 degrés à Rocamadour, 18 à Saint-Affrique, Montauban et Onde, 17 à Gimont, 18 aussi à Toulouse et Pamiers, et 17 à Boulogne-sur-Gesse et Naye. L'après-midi, la pluie se localise focalisera surtout sur les Pyrénées. Le temps qui s'améliorera partout ailleurs, même si des résidus de nuages resteront ça et là. La pluie se calmera, donc hormis sur les Pyrénées. Et côté température cet après-midi, l'air qui deviendra plus respirable avec un petit peu moins de soleil. Il fera 19 degrés à Tarascon, 17 à Aspet et Lourdes, 21 degrés à Auch, 22 à Pibrac, Bruguière et Rabastens, 22 degrés aussi à Moissac et Pressac et 18 à Sévrac d'Aveyron. Merci d'avoir été avec nous ce matin. Rendez-vous donc demain dès 7h pour une nouvelle matinale. Et dans 3 minutes, vous retrouvez Isabelle Duché en compagnie du frère Tanguy Marie Pouliquen pour un nouveau numéro de Vivante Église. Belle journée à tous et à toutes et à demain.
4: Bonjour à tous. À la une de l'actualité, l'inquiétude grandit. Le principal suspect a été mis en examen pour enlèvement et séquestration de mineurs de moins de 15 ans dans l'enquête sur la disparition de Liana dans le Gers. Cette collégienne de 11 ans n'a plus donné signe de vie depuis vendredi après-midi, soit quasiment 4 jours. Les enquêteurs privilégient la piste criminelle. C'est la grève dans les collèges et dans les lycées. Les conseillers principaux d'éducation et les surveillants dénoncent un manque criant de moyens, Virginie Quénon.
5: Oui, et les syndicats réclament notamment des créations de postes, de meilleurs salaires et davantage de formation. Selon eux, les vies scolaires sont aujourd'hui asphyxiées par le manque de moyens, alors que les surveillants se retrouvent souvent en première ligne pour assurer la sécurité et l'encadrement des élèves. Les syndicats dénoncent aussi l'absence de nouveaux postes depuis plusieurs années, une inquiétude renforcée depuis le drame de Nogent, où une surveillante avait été mortellement poignardée par un élève l'an dernier lors d'un contrôle des sacs devant un collège. Les grévistes alertent sur la dégradation du climat scolaire et la santé mentale des élèves.
4: Merci Virginie pour ces explications. La proposition de loi sur les violences à l'école, adoptée en première lecture hier par les députés à l'unanimité après l'affaire Betaram. Le texte prévoit un contrôle renforcé des intervenants au contact des enfants et une régulation des établissements privés. L'Assemblée nationale se prononce aujourd'hui sur le projet de loi d'urgence agricole. Le texte prévoit notamment de faciliter le stockage de l'eau, de renforcer la souveraineté alimentaire dans les cantines, de limiter certaines importations contenant des pesticides interdits en Europe et d'assouplir les règles pour l'élevage. Il est présenté comme une réponse à la crise du secteur. Les combats se poursuivent entre le Hezbollah et l'armée israélienne dans le sud du Liban. Malgré l'annonce par Donald Trump d'une cessation mutuelle des attaques, le Hezbollah affirme avoir visé plusieurs chars israéliens à la roquette. Des frappes israéliennes ont également touché plusieurs villages du sud libanais dans la nuit. Les négociations patinent entre Américains et Iraniens pour mettre fin à la guerre au Moyen-Orient. Retour en France avec du sport, du tennis, fin de parcours pour Diane Paris à Roland-Garros. Elle a été battue par la Polonaise Maja Szalińska hier en 2-7 en 8e de finale. C'était la dernière Française encore en lice. Début des quarts de finale aujourd'hui, 4 matchs à suivre dont l'Espagnol Raphaël Rodar face à l'Allemand Alexander Zverev. Et en football, l'équipe de France continue de se préparer pour la Coupe du Monde. Le groupe va être rejoint aujourd'hui par les joueurs du Paris Saint-Germain, vainqueurs de la Ligue des Champions, notamment par Ousmane Dembélé, Désiré Doué ou encore Bradley Barcola. Belle journée à tous.
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2: Comme la vie chrétienne est un chemin sur lequel nous avançons, notre invité de ce jour propose la parole de Dieu comme bâton de marche, un bâton de marche très puissant. Avancer dans la vie, relever les défis du quotidien avec la Bible, c'est le dernier ouvrage de Tanguy Marie Pouliquen, prêtre de la communauté des Béatitudes et professeur d'éthique à l'Institut catholique de Toulouse. Bonjour Père.
7: Bonjour à tous.
2: Vous introduisez votre propos par la promesse d'une vie pleine, riche, neuve, jeune. De quelle vie parlez-vous, Père ?
7: D'une régénération permanente. Voilà. Et ben ça, c'est la promesse inscrite au cœur de notre foi, la foi vivante de l'Église, la foi chrétienne, le Christ et la résurrection et la vie, il est la lumière du monde, il nous promet la vie en abondance, et cette promesse, elle trouve son incarnation dans l'incarnation de la parole de Dieu. Il est la parole de Dieu en nous. Voilà. Donc nous sommes invités à entrer dans cette régénération permanente à partir de ce que nous donne du suc, de la vie, du goût de la parole de Dieu qui nous transmet cette promesse. Et cette promesse, elle est actualisée à la fois, bah, bien sûr, d'abord par la grâce que le Seigneur nous donne de lui-même, d'abord, mais par notre disponibilité à la recevoir, à l'intégrer, à l'intérioriser, à la goûter. Et comme c'est un printemps, le printemps c'est la fleur, et après il y a le fruit, et ce fruit, il est délicieux. Il faut accueillir cette sève qui monte, accueillir la fleur, et ensuite goûter le fruit, et comme le fruit est abondant, on est heureux de rendre grâce et de le partager.
2: Cette vie en abondance, cette promesse de vie en abondance dont vous parlez, Père Tanguy-Marie, c'est une vie qui s'acquiert, si on peut dire, dans un cheminement. Ça n'est pas donné d'office.
7: Oui, c'est une sorte d'imprégnation de plus en plus grande. C'est pas une promesse qui est réalisée de l'extérieur, elle est réalisée de l'intérieur. Hein. Comme dit le père de l'Église, Maxime le Confesseur, la foi qui vient de l'écoute, qui vient de l'écoute de la parole, nous donne immédiatement, en plénitude et parfaitement, le Dieu dans lequel on croit. Donc c'est pas la réduction d'un Dieu à une idée, on fait pas une méditation sur une belle idée, on reçoit, on intériorise une présence, et une présence comme un présent, accueillir au présent la présence de Dieu comme un présent intérieur, à l'intérieur de nous-mêmes. Le Christ ne crée pas, n'instaure pas un royaume temporel, il instaure un royaume spirituel, et ce royaume spirituel, on le reçoit du lieu même de notre esprit, habité par la parole de Dieu, et le Christ est la parole de Dieu qui se communique et qui nous donne la vie.
2: En quoi cette présence dont vous parlez, la présence du Christ dans cette parole de Dieu, en quoi est-elle différente de la présence du Christ dans son Eucharistie ?
7: Elle est complémentaire, la parole de Dieu, elle est quasi-sacrement, c'est-à-dire qu'elle est mystère. Sacrement, c'est le terme latin, mystère, c'est le terme grec, qui signifie la communication de la présence. Le sacrement fondamental, c'est le Christ. L'Église est dans le Christ comme le sacrement du salut, c'est-à-dire que l'Église reçoit parfaitement le Christ et le communique dans les sept sacrements, mais aussi dans le sacrement de la parole. Donc tout l'enjeu, c'est à la fois de se centrer sur la source et de recevoir la source. Contenu, contenant, voilà. Nous, on n'est qu'un contenant, on accueille, on n'est pas la source, mais la source nous désaltère magnifiquement, pour autant qu'on la boit dans ce qu'elle nous est donnée à boire, et on pourrait dire dans le contenant aussi, dans le verre, dans l'écriture, parce qu'on distingue l'écriture, la Sainte Écriture et la parole. On peut dire la Sainte Écriture, c'est le contenant de la parole. C'est le réceptacle qui habite la parole de Dieu, qui est inspirée du Saint-Esprit, et qui est vérité de salut pour nous, et une vérité de salut, c'est-à-dire que ça nous donne les moyens, la force pour être pleinement en marche vers un chemin de plénitude, avancer dans la vie. Le meilleur est devant, le meilleur est à venir.
2: Toujours. Vous distinguez la parole de Dieu des Saintes Écritures ?
7: Voilà, les Saintes Écritures, la parole de Dieu, elle est révélation, elle révèle, elle rend présent la présence de Dieu, et cette révélation, elle est la concentration de trois dimensions. La dimension des Saintes Écritures, l'Ancien et le Nouveau Testament, 73 livres, et ensuite la tradition, qui reçoit les Saintes Écritures dans une capacité de prière, qui a trouvé ses repères, qui a trouvé ses habitudes, ses dispositions, ses sentiments, et dans son actualité, dans le magistère, dans cette parole qui nous dit, aujourd'hui, en ce moment, dans tel contexte, il faut plutôt faire attention à ça, et l'ensemble des trois nous donne nous permet d'entrer dans une révélation, dans un événement, un avènement du Christ en nous et qui se fait par la mendication principale de la parole de Dieu. Mmh. La parole de Dieu est vie.
2: Vous, afin de goûter à cette vie en abondance dont vous nous avez parlé au début de cette émission, vous préconisez, frère Tanguy-Marie Pouliquen, de s'appuyer donc justement sur cette parole de Dieu. Pourquoi s'appuyer sur cette parole ?
7: Parce que la parole de Dieu, si le Christ est le chemin, la vérité et la vie, on oublie toujours que le Christ, c'est le Verbe éternel. Il procède, il est engendré éternellement par le Père. Et ce Verbe, qui est la parole du Père, qui est la parole du Dieu, la parole, on pourrait dire la parole visible du Dieu invisible, c'est le Christ. Et ce qui est extraordinaire, c'est que cet amour éternel entre le Père et le Fils a voulu se rendre présent. Et quand on aime, on se rend présent, on parle. Donc c'est l'incarnation, et après c'est la parole de Dieu. Donc il ne faut pas oublier que le Christ est Messie, il vient annoncer le salut, mais en tant qu'il est, le Verbe éternel, la parole éternelle. Et donc, par son incarnation, la parole éternelle se rend proche de nous, elle se rend proche à l'intérieur de nous. Et quand on a quelqu'un qui est immensément bienveillant à notre égard, et qui est non seulement proche à l'extérieur, mais à l'intérieur de nous, c'est jackpot, quoi.
2: La parole de Dieu, elle dit Dieu.
7: Oui.
2: Mais pas seulement.
7: Elle dit Dieu, mais elle veut dire la présence de Dieu. En linguistique, il faut distinguer entre ce qui est dit, l'Écriture, et ce que cela veut dire, ce que cela transmet. Voilà. Et donc il y a un jeu de va-et-vient entre une lecture attentive et pleine de méditation au quotidien de l'Évangile du jour principalement, et puis avec un accent particulier pour le dimanche. Et en accueillant ce qui est dit, ça nous conduit vers ce que cela veut nous dire. Cela nous emmène quelque part, voyez. Ce cheminement, il est heureux. C'est tout le sens profond de la Lectio Divina que l'Église veut promouvoir pour tout le monde dans l'Église. Cette mendication de la parole, et passer de ce qui est dit à ce que cela veut dire. Fides ex auditu, la foi naît de l'écoute. Et donc il nous faut apprendre d'abord à écouter, à se laisser faire. Il y a toute une pédagogie aussi pratique de lecture amoureuse de la parole de Dieu pour être inamouré en nous. Vous voyez, quand on a une lecture amoureuse de la parole de Dieu, on est inamouré, c'est-à-dire qu'on est aimé. Et cela satisfait les plus grandes attentes d'être aimé, et c'est pour ça que ça nous permet de relever les défis du quotidien, parce que quand on est assuré qu'on est aimé, qu'on a une place définitive dans la vie, et même plus dans la vie éternelle, on y va franco.
2: Ça donne confiance.
7: Ça donne confiance, ça nous invite à combattre avec les armes victorieuses du combat, c'est-à-dire avec la puissance de la parole.
2: Vous dites que dans votre livre, Père Tanguy-Marie, que la parole de Dieu révèle le sens de l'existence et elle déploie tout ce qui est bon en l'homme. Est-ce que vous auriez un exemple pour bien comprendre ça ?
7: Ah ben oui, la bénédiction, la parole de Dieu nous bénit. Voilà. Et quand on bénit les mamans, les papas, ils bénissent leurs enfants le soir, l'enfant, il se sent béni. La parole du Christ sur la croix, c'est une parole d'un psaume de bénédiction. Vous voyez, Père, entre tes mains, je remets mon esprit. Donc on a la parole de Dieu veut nous communiquer sa bonté, et la parole de Dieu nous met en disposition de recevoir sans cesse cette bénédiction, et plus on mendique, on intériorise cette présence de bénédiction, la vie devient bien bonne. Voilà. Et après, ce qui est bien fait devient un bienfait. Et donc, ce qu'on vit de l'intérieur, comme de manière un peu gustative, de manière un peu, on l'a dit, inamourée, avec des sentiments profonds, on a envie de le vivre de l'extérieur. Et on rentre dans cette dynamique de Saint-Augustin qui résume toute la vie chrétienne dans deux sens, du supérieur à la grâce, la présence de Dieu au désir. à l'intérieur, et de l'intérieur à l'extérieur, ben, de l'intérieur au combat, à la vie gagnante du quotidien. Et il faut bien ce mouvement à trois temps, et la parole, elle joue à chaque moment, elle nous permet de recevoir la grâce, elle nous permet de goûter à la grâce dans notre désir, et elle nous donne la niaque pour y aller, et puis de...
2: Elle met en mouvement.
7: Oui, d'être en première ligne dans nos petit défi, il ne s'agit pas de penser à des choses extraordinaires, il s'agit de marcher. Vous voyez, l'étymologie évangélique du mot bonheur, c'est marcher. Donc, est heureux celui qui est en marche. La parole de Dieu nous met en marche, nous fait avancer. Et quand on marche, hier j'étais dans les montagnes avec des mamans, dimanche, des mamans pour faire un trek spirituel, et ben plus on avance, plus le paysage change. Et ben notre vie, elle change dans un changement positif qui s'élargit à mesure où on va de l'avant. On peut rebondir sur la petite phrase de fétiche du pape François, la vie nous donne toujours ses solutions, l'important c'est d'aller de l'avant. Oui, aller de l'avant. On pourrait dire, on veut vulgariser un peu le sens du péché. Le péché, c'est quoi? Alors, pour éviter de rentrer dans des logiques de culpabilité psychologique et autres. Non, le péché, c'est simplement celui qui ne veut pas aller de l'avant. Voilà, celui qui reste sur place, qui ne croit pas que Dieu va lui donner la force pour bien vivre aujourd'hui et affronter les petits efforts pour se dépasser, pour se transcender. Et c'est quand on se transcende qu'on accueille la transcendance. Oui. Il y a un double mot entre l'action qui nous fait sortir de nous-mêmes, bah ça nous fait sortir de nous-mêmes sur la réduction de notre vie à nous-mêmes, et ça nous fait ouvrir à l'altérité. Bon, ça c'est un langage philosophique, mais cette altérité fondatrice, elle est d'abord la parole de Dieu, le Verbe éternel qui... Voilà. Chaque matin, c'est Noël. Chaque matin, nous pouvons nous aussi faire naître le Christ en nous, par sa parole.
2: Justement, par la parole de Dieu.
7: Oui, notre cœur n'est pas un cercueil, il est un berceau. Et tout l'art de la vie, c'est de transformer notre esprit d'être des cercueils ambulants, avec un défaitisme autoprogrammé, à être un berceau de Noël. Et devant un berceau, bah, tout le monde s'émerveille, les familles se réconcilient, et tout le monde...
2: Et font des projets aussi,
7: Tout le monde a envie de faire un effort, et a envie de satisfaire, d'encourager, de féliciter la maman, le papa, et on apporte des petits cadeaux, parce que on se sent... frère de ce petit homme.
2: Oui, vous avez évoqué, frère Tanguy-Marie Pouliquen, le dimanche. Dimanche, premier jour de la semaine, c'est quand même une pause dans la semaine. Ça a été le jour où Dieu a achevé sa création. En quoi ce jour du Seigneur vient renouveler l'identité spirituelle de chacun?
7: Alors le dimanche, c'est le jour de la résurrection. C'est-à-dire que si tu crois que le Christ est Seigneur et que Dieu l'a ressuscité d'entre les morts, tu seras sauvé. Donc ça, c'est la parole de Dieu. Notre foi, c'est de croire et que le Christ est ressuscité, c'est-à-dire que tout horizon mortuaire ou mortifère est dépassé par un horizon de vie, et pas simplement un peu, beaucoup, passionnément, mais à la folie, c'est-à-dire que ça nous donne accès à Dieu. Et à Dieu, et ça nous rend fils de Dieu. Le baptême nous rend fils de Dieu. Et quand on est fils de Dieu, ben, on peut devenir frère de tous. Vous voyez, un fils peut être un frère. Un frère est vraiment frère que s'il est d'abord fils. Et donc, vous voyez, l'Église appelle magnifiquement à une fraternité universelle. Et cette fraternité universelle, elle va trouver son véritable creuset, sa véritable racine, son véritable dynamisme dans cet enracinement. Ah oui, je suis frère de toi, ou tu es ma sœur, la sororité. Aujourd'hui, on parle de fraternité et de sororité pour parler de cette unité qui nous rassemble entre hommes et femmes. Mais cette proximité fraternelle, sororale, elle est possible que si vraiment on est fils. Vous voyez, on n'a jamais vu un frère qui n'est pas d'abord un fils. Mmh. Et le dimanche, c'est le rappel qu'on est des fils. On est des fils de Dieu, et que dans la foi de la résurrection, dans ce premier jour de la semaine, dans cette victoire de tout défaitisme, bah, nous pouvons repartir de l'avant et que chaque semaine soit une semaine de vie nouvelle, une semaine de régénération continue. Alors, à petit pas, on est d'accord. Et je pense que le symbole de la marche est très bien. Parce que personne n'avance à grands pas, ça n'existe pas. Ou un peu plus grand que les autres, il y en a qui ont des petites jambes, il y en a qui ont des grandes jambes. Mais on fait tous des pas, d'un mètre, pas plus. Donc, il suffit de marcher. Il faut marcher, et on marche en la présence de celui qui marche à côté de nous. Je suis le chemin, la vérité et la vie. Donc, le Christ à la fois devant nous, mais parce que le Christ d'abord en nous. Et ça, c'est le travail de la parole.
2: Mmh. Et quand vous dites qu'on marche, on avance, le dimanche est aussi ce temps de pause. Et vous évoquiez une marche en montagne. Il y a aussi ce temps d'arrêt où on peut contempler le paysage, reprendre des forces.
7: Mmh. Alors, en montagne, on marche pas mal quand même. Alors, on se repose. En plus, là, il faisait plutôt frisquet, là, dimanche, en montagne. Oui, c'est tout le sens du Shabbat, vous voyez, de la noblesse du Shabbat. C'est-à-dire, Dieu crée, et Dieu bénit après sa création. Mais il nous faut recevoir cette bénédiction, vous voyez. Plus on rentre dans la bénédiction de Dieu, plus on habite que c'est Dieu qui est premier, c'est pas nous qui prions Dieu d'abord, c'est Dieu qui prie en nous, et donc nous devons comme honorer par une action de grâce. Vous voyez, Eucharistie, ça veut dire action de grâce, c'est pas simplement la mendication de l'hostie consacrée, c'est d'abord la réponse personnelle et communautaire à une œuvre de Dieu antécédente, et c'est lui qui nous rassemble, c'est lui qui se donne, c'est lui qui habite en nous, et cela est source de joie, de dilatation. Et après, bon, après il faut y aller, il faut y aller avec humilité. C'est-à-dire, si on reprend par exemple François de Sales, si tu sais pas d'où tu pars, tu n'iras nulle part. Il y a beaucoup de gens, ils veulent aller de l'avant, mais pas à partir de là où ils partent. C'est-à-dire pas à partir de la réalité de leur force, mais aussi de leur vie,
2: tout simplement.
7: De leur vie, de leurs limites aussi, de leur misère. Et tout ça, ben, notre point de départ, il faut l'offrir au Seigneur. Et lui sera un très bon cuisinier avec tous les aliments qu'on va lui donner. Enfin, mais si on n'est pas dans le réel... De là où on part, et en fait, d'où on part,
2: on
7: part d'un cœur pauvre. Nous, on veut Dieu. Seul Dieu donne Dieu. Qui suis-je pour prendre Dieu? Ben non. Ça, c'est du volontarisme moraliste, pélagien, ce qu'on veut. Non, seul Dieu donne Dieu. Donc, il faut que je rentre dans cette pauvreté de cœur où je dis, Seigneur, j'y arriverai pas sans toi. Et donc, il y a une petite mort à nous-mêmes. La parole de Dieu nous aide à d'abord accueillir, non pas à nous affirmer, mais à nous laisser faire, de se laisser faire par Dieu. Et une vie graciée devient une vie gracieuse. Hein? Et puis, le meilleur est là.
2: Et le meilleur est là. Pour terminer sur le dimanche, vous écrivez qu'il est un jour privilégié pour s'ouvrir ensemble à la parole de Dieu. Quel est exactement le sens de cette dimension communautaire?
7: Alors, la dimension communautaire, elle est double, elle est à la fois spirituelle et sociale. Elle est spirituelle parce que c'est l'Église d'un peuple sacerdotal, et du point de vue, je dirais, des laïcs, par leur baptême, c'est d'offrir le sacrifice spirituel de leur action de grâce. C'est ça, la messe. La messe, je m'offre moi-même dans la racine de mon être qui en est là-haut. Où il en est, et bien parfois
2: avec ses pauvretés, comme vous
7: disiez, avec ses pauvretés évoquées, mais en même temps avec cette reconnaissance que ma vie m'est donnée, je n'y suis pour rien, j'ai pas choisi même de vivre, j'ai la terre, elle tourne toute seule, sans effort, je respire, et j'ai pas, et je suis environné d'une bénédiction et d'une surabondance liée à la création, et cette création me renvoie au Créateur, mais encore plus loin, le Créateur, en Jésus, il est le recréateur, voilà. Il nous recrée, c'est-à-dire qu'il nous réordonne au meilleur, au mystère à la fois de cette bénédiction, toute notre dignité, et ça, ensemble, ben, à ce moment-là, on peut devenir des frères et sœurs bienveillants les uns pour les autres, parce que tu es béni, je suis béni, tu es digne, je suis digne, magnifique, parce que je suis un être créé par le Dieu créateur, mais plus encore, je suis recréé par le Christ, qui me donne, qui me réordonne, qui me réajuste, qui réajuste mon désir, mon agir vers ce qu'il y a de meilleur. Et comme on ne se sauve pas seul, personne ne se sauvera seul, on a besoin les uns des autres. Ça, c'est la dimension spirituelle. Et après, la dimension sociale. C'est-à-dire que nous sommes envoyés comme en mission. D'abord, c'est la joie de discuter après la messe ensemble, et ensuite d'être envoyés pour redonner ce que l'on a reçu gratuitement, de le redonner gratuitement dans des œuvres sociales, dans une fraternité qu'on appellera inclusive, c'est-à-dire qui sort de l'entre-soi, hein, kato, et qui va, j'irais, s'ouvrir aux personnes qui sont plus fragiles, qui sont qu'ont besoin d'aide, non pas de manière condescendante, mais de manière gratuite. Voilà.
2: Charitable. Père Tanguy Marie Pouliquen, je vous propose de nous arrêter quelques instants. Nous écoutons la parole de Dieu, composée par le groupe Fais briller ta lumière.

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1: De retour avec le père Tanguy Marie Pouliquen, prêtre de la communauté des Béatitudes et auteur de Avancer dans la vie, relever les défis du quotidien avec la Bible. La Bible aide notamment à prendre les bonnes décisions. Est-ce que vous pouvez nous expliquer justement ce processus, si on peut dire?
2: Oui, c'est un processus dynamique. Déjà, on l'a dit, la foi naît de l'écoute. Le Christ est la lumière du monde, donc une conscience éclairée par ce qu'il y a de plus incandescent va ajuster notre capacité à prendre des bonnes décisions et à être dans le bon jugement. Hein. Donc il nous faut être dans cette dynamique d'ajustement de notre pensée par rapport aux défis à entreprendre. Et donc il y a entre ce qui vient de l'intérieur et ce qui va être mobilisé à l'extérieur, la Bible, elle n'est pas simplement sentimentale. La parole de Dieu doit être mise en œuvre. Si tu ne la mets pas en œuvre, tu n'es pas chrétien.
1: Donc, accueilli et mise en œuvre.
2: Accueilli, intériorisé, mise en œuvre, et on pourrait dire évalué, donc traversé, voilà. Et la Bible nous donne des critères cumulatifs. D'ailleurs, c'est très bien résumé dans un document magnifique à lire de la Commission biblique pontificale, Bible et morale, quels critères pour discerner. Un ouvrage que vous pouvez avoir en ligne sur le site de vatican.va. Et donc, ce document que je résume dans mon livre par différentes fiches, le livre est structuré, toutes les 5 méditations, il y a une fiche un peu technique qui permet de réfléchir sur la manière d'affronter ces défis et de mobiliser nos énergies pour une action qui est bonne. Vous voyez, faire le bien, c'est bien bon et la vie devient bien bonne. Vous voyez, il y a un alignement de l'intérieur à l'extérieur et qui est régénérateur et c'est ça que l'on veut mettre en évidence. Il ne s'agit pas de mettre en avant un idéal moral. Il s'agit ni un perfectionnisme moral, mais un perfectionnement de la vie par la qualité des actes que l'on pose. Alors les critères proposés par la Bible pour ajuster notre discernement, c'est d'abord le critère de convergence. La Bible manifeste une ouverture à la morale naturelle dans l'énoncé d'un grand nombre de lois et d'orientations morales. Ça veut dire que dans la culture, il y a des éléments qui vont converger vers le bien ou qui vont diverger. Et donc, en lien avec la loi naturelle qui est inscrite dans le cœur des chrétiens et des non-chrétiens, et ce qui rend possible, après, une capacité raisonnable de dialoguer et d'avancer ensemble, et non pas d'être dans la polarité permanente.
1: Donc, premier critère, la convergence.
2: La convergence. Le deuxième critère, c'est l'opposition. C'est-à-dire, la parole de Dieu nous dit, ça c'est bon, et ça c'est pas bon. La Bible prend position de façon très nette pour combattre des contre-valeurs. Voilà, ça c'est pas bon, l'euthanasie c'est pas bon, point barre, tu ne tueras pas, commandement de Dieu. C'est clair, c'est net, ça ne demande aucun compromis. Troisième critère, la progression. La Bible atteste d'un raffinement progressif de la conscience et de la vie sur certains points, d'abord à l'intérieur même de l'Ancien Testament, puis sur la base de l'enseignement de Jésus et sous le choc de l'événement pascal. Il y a une progression. La Bible nous invite à progresser. Voilà. Et cette progression, elle n'est pas simplement quantitative, elle est d'abord qualitative. Plus on pose des actes de qualité, plus notre vie se qualifie. On comprend.
1: C'est l'exercice des vertus.
2: Oui, des vertus vécues en lien avec la structure profonde du désir de l'acte humain et habité de la grâce. Ensuite, il y a la dimension communautaire, donc c'est cette quatrième étape. Notre vocation humaine, c'est une anthropologie communautaire, le cœur de la vision de l'homme chrétienne, ce qu'on appelle le personnalisme communautaire. La personne est digne, elle s'accomplit en créant de la commune unité autour d'elle-même, l'unité. Et on a fêté dimanche la Trinité c'est très simple, c'est très compliqué, très simple, c'est un en relation. Donc, puisqu'on est créé à l'image de Dieu, on est créé à l'image de la Trinité, on est fait pour créer de l'unité relationnelle autour de nous. Mais la Bible nous éclaire dans cette heureuse dimension. Ensuite, il y a l'élément de la finalité, en fondant l'espérance en l'au-delà sur l'attente d'un règne et sur le mystère pascal, la Bible fournit à l'homme une motivation irremplaçable pour tendre vers la perfection et le perfectionnement. Sous-entendu, l'espérance ne déçoit pas. L'espérance, c'est la substance, c'est le goût de la substance des biens à venir. Vous voyez, d'être toujours dans l'espérance, c'est toujours anticiper le goût des biens à venir. Donc, c'est être dans un devenir et un advenir permanent de soi, poussé de l'intérieur par la parole de Dieu. Et le dernier critère, c'est le critère du discernement. La Bible énonce des principes et donne des exemples qui n'ont pas tous la même valeur, d'où la nécessité d'une approche critique. Le principe nous donne l'axe, et après, en fonction des situations, en fonction des relations, nous allons pouvoir donner une réponse libre. C'est le sens propre de la liberté. La liberté, au sens chrétien, ce n'est pas le libre arbitre poussé au maximum de faire ce qu'on veut. C'est la capacité en permanence de donner une vraie bonne réponse, appuyée sur ma capacité de choisir librement. Et donc, Dieu ne se substitue jamais à ma conscience, à ma liberté, il l'éclaire par des bonnes directions, et le lieu où les bonnes directions sont données, c'est la parole de Dieu.
1: C'est la parole de Dieu. Et justement, dans votre ouvrage, vous dites que il n'est pas bon de prendre la parole de Dieu au hasard.
2: Oui.
1: Pourquoi ?
2: Alors, parce que la parole de Dieu, elle est confiée à l'Église, et l'Église nous donne des paroles à manduquer, vous voyez. Et être chrétien, c'est appartenir à un corps, appartenir à un peuple, et une représentation de ce peuple, qui s'appelle, c'est l'Église, et l'Église est l'épouse du Christ, et en tant qu'épouse, en tant que mère, elle veut nous donner le meilleur. Et le choix des textes faits par l'Église pour chaque jour correspond à ce qui est bon pour que nous cheminions chaque jour. Sous-entendu, il ne s'agit pas de prendre Dieu, il ne s'agit pas de prendre la parole, il s'agit de la recevoir. Et le lion, on la reçoit comme un don, c'est qu'on la reçoit de celle qui est épousée par le Christ. Et à ce moment-là, on se met dans une position, la position juste, de se laisser faire, de se laisser faire avec confiance en celle qui est parfaitement épousée par le Christ, à savoir l'Église, et elle qui a discerné avec le temps, c'est le sens positif de la tradition vivante, elle a choisi une liturgie, des textes, pour nous rendre vivants. La gloire de Dieu, c'est l'homme vivant, la vie de l'homme, c'est la vision de Dieu, et la gloire de l'homme, c'est de persévérer dans le service de Dieu. Donc on a à la fois les deux éléments, recevoir la vie et actualiser cette vie par le service. On le comprend, relever les défis du quotidien avec la Bible en la présence de Dieu.
1: Oui. Père Tanguy Marie Pouliquen, vous proposez dans votre livre donc les textes de chaque dimanche des trois années liturgiques, suivis d'un bref commentaire, et puis vous donnez aussi un défi pratique pour chacune de ces paroles de Dieu.
2: Oui, un défi pratique. Donc la structure du livre, c'est des méditations, on peut dire, performatives, un peu punchy, qui veulent montrer comment la parole de Dieu peut nous transformer nous-mêmes, et à ce moment-là nous inviter à avoir une action, je dirais, confiante, et d'aller au front, de monter sur la scène de l'existence, et pas simplement être à l'opéra et faire une clape de fin par des salutations et d'aller au resto. Donc ça, c'est l'image reprise chez Hans-Urs von Balthasar, qui nous dit que la vie chrétienne, il faut monter sur la scène et jouer l'histoire du salut.
1: Participer.
2: La Bible nous présente l'histoire du salut. Et ben, le but, c'est que notre vie devienne une histoire de salut, que l'on soit sauvé. Donc la structure de chaque méditation, c'est un titre un petit peu accrocheur, hein. Oui, tiens, participer à la royauté de Dieu. Ah oui, moi je peux participer à la royauté de Dieu, c'est quoi?
1: Par exemple, pour dimanche prochain, puisque nous allons célébrer la solennité du Saint-Sacrement.
2: Alors pour dimanche prochain, on peut faire déjà une petite présentation. C'est le Saint-Sacrement veut nous communiquer la réalité de cette présence de Dieu. Donc, le titre, c'est « La qualité de la présence de Dieu », qui est accessible, on peut rentrer, nous. Qualité, la présence de Dieu, c'est de la qualité. On voit bien, quand on est amoureux, ce qu'on veut, bon, au début, on veut un peu de quantité, peut-être, mais après, on veut de la qualité. C'est cette présence qui nous qualifie. Voilà. Après, on prend une citation des quatre textes qui vont être lus. Hein. « Il t'est prouvé pour connaître ce qu'il y a dans ton cœur. Hein. » Après, le psaume « Glorifie le Seigneur Jérusalem ». L'Épître aux Corinthiens, tous nous ne participons qu'à cet unique pain, voilà, c'est ce pain qui est le pain de vie, et dans l'Évangile de Jean, celui qui mangera du pain que voici vivra éternellement.
1: Voilà. Donc après, vous donnez un petit commentaire, de ces textes.
2: Oui, alors je peux le lire. Hein. Alors pour se préparer à dimanche, hein, en cette solennité du Saint-Sacrement, voilà une petite méditation. Celui qui mangera du pain que voici vivra éternellement. Parole scandaleuse ou parole décisive de vie. Le discours sur le pain de vie par lequel le Christ invite à manger sa chair opère un accomplissement spirituel. Mais il n'est pas compris de tous. Beaucoup de disciples quittent Jésus à ce moment-là. Le symbole du pain a une longue histoire. Se souvenir du don de la manne dans le désert, c'est honorer l'alliance de Dieu avec Israël. Dieu éprouve son peuple en le faisant cheminer, en lui apprenant à avoir faim de lui. Il l'éduque en lui faisant découvrir qu'il a besoin d'être pauvre de cœur pour lui être fidèle. Il est important de prendre conscience que la vraie nourriture vient de Dieu d'abord. Elle est donnée au jour le jour. Même si aujourd'hui faire des réserves dans certains pays est aisé, Dieu nous invite en permanence à faire confiance à sa présence agissante, à sa nourriture céleste, à partager aussi nos biens. Point de riches ni de miséreux en Dieu, seulement des frères et des sœurs qu'une même paternité rassemble et qui offrent des prémices de leur richesse, de leur action de grâce, pour rappeler que tout sort de Dieu et qu'il doit avoir la première place. Primauté donc à la louange qui vient du cœur. La vraie nourriture qu'est le Christ ne donne pas accès seulement à une terre promise, mais à la vie éternelle dès aujourd'hui. Le pain que nous mangeons à chaque Eucharistie est la chair du Seigneur, chair transfigurée par sa mort et sa résurrection, chair de son offrande. Elle nous insère dans un autre espace-temps, l'éternité au présent. L'adorer dans le très saint sacrement de l'autel pour finalement le recevoir amoureusement, confirme notre pauvreté spirituelle. Nous avons besoin de lui pour accueillir maintenant le cadeau de sa présence vivifiante. C'est lui, in fine, qui nous mange en nous transformant. Il nous incorpore à son unique corps céleste pour partager avec lui son éternité de gloire, mystère de la qualité de sa présence.
1: Et puis vous donnez aussi un défi hein, pour entrer dans ce dimanche du Saint-Sacrement.
2: Oui, alors juste avant le défi, il y a une sorte de citation d'un grand auteur. Hein. Oui. Ici c'est le bienheureux Columba Marmion. « Si l'âme est humble et attentive, la parole divine y fait son œuvre silencieuse mais féconde. » Tout le climat de la lecture amoureuse de la parole. Et là, je relis, si l'âme est humble, c'est-à-dire qu'elle reçoit dans son cœur, pauvrement, chaque jour, la parole, et qu'elle est attentive, la parole divine y fait son œuvre, silencieuse mais féconde, comme une pluie fine dans un bon jardin, bien cultivé et bien ensemencé. Alors le défi...
1: En fait, il découle finalement de cette citation.
2: Voilà, on voit bien l'action... Elle est le prolongement d'un travail intérieur. La terre a été labourée, mais non, ça peut pousser, ça peut gagner. Voilà. Je prends un long temps de silence avant la messe de dimanche prochain.
1: Donc, faut arriver en avance là.
2: Pour me préparer à recevoir Dieu dans l'Eucharistie. Vous voyez cette idée de se préparer à la messe, se préparer par la prière et se préparer par la lecture des
1: textes.
2: Il y a un mouvement qui fait que toute la semaine, je relis les textes du dimanche et de jour en jour, je me prépare. Et à ce moment-là, la messe, la parole célébrée ensemble, reçue, sera beaucoup plus féconde et les homélies seront plus accueilli avec pertinence.
1: Merci beaucoup, Père Tanguy Marie Pouliquen. Je rappelle le titre de votre livre, Avancer dans la vie, relever les défis du quotidien avec la Bible. C'est aux éditions Saint-Léger. C'était Vivante Église, votre émission quotidienne de la vie chrétienne en Occitanie.
2: Au revoir.
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Lecture du livre de Jérémie. Je t'ai aimé d'un amour éternel. Aussi, je te garde ma bienveillance. Je vais te rétablir et tu seras relevé, Vierge d'Israël. De nouveau, tu prendras tes tambourins de fête pour te mêler aux danses joyeuses. De nouveau, tu planteras des vignes dans la montagne de Samarie, et celui qui les plantera en goûtera le premier fruit. Un jour viendra où les veilleurs crieront dans la montagne d'Éphraïm : Debout, montons à Sion vers le Seigneur notre Dieu. Car ainsi parle le Seigneur : Poussez des cris de joie pour Jacob. Acclamez la première des nations.

0: Faites résonner vos louanges et criez tous, Seigneur, sauve ton peuple, le reste d'Israël. Voici que je les fais revenir du pays du nord et que je les rassemble des extrémités du monde. Il y a même parmi eux l'aveugle et le boiteux, la femme enceinte et la jeune accouchée. C'est une grande assemblée qui revient. Ils étaient partis dans les larmes, dans les consolations je les ramène. Je vais les conduire aux eaux courantes, par un bon chemin où ils ne trébucheront pas. Car je suis un père pour Israël, Éphraïm est mon fils aîné, parole du Seigneur.
1: Laissons l'Esprit Saint élargir notre cœur à la dimension universelle du cœur du Christ et prions ensemble Dieu notre Père. Sois présent, Seigneur, dans toutes nos demeures, dans les foyers, dans les communautés, dans les maisons des gens heureux, dans les hôpitaux et dans les prisons.
2: Regarde, Seigneur, tes enfants.
1: Sois en chemin avec les vagabonds, accompagne les familles en exode, et tous ceux qui cherchent un gîte, un ami, une patrie.
2: Regarde, Seigneur, les enfants.
1: Sois partout présent, Seigneur, dans les jeux des enfants, auprès des jeunes à l'aventure, dans l'amour des époux et dans le cœur secret du vieillard.
3: Avec la confiance que nous donne l'Esprit Saint, adressons à Dieu, notre Père, la prière que le Seigneur Jésus a lui-même apprise à ses disciples.
4: Notre Père qui es aux cieux, que ton nom soit sanctifié, que ton règne vienne, que ta volonté soit faite sur la terre comme au ciel. Donne-nous aujourd'hui notre pain de ce jour. Pardonne-nous nos offenses, comme nous pardonnons aussi à ceux qui nous ont offensés. Et ne nous laisse pas entrer en tentation, mais délivre-nous du mal. Amen.
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9: Bonjour à tous. À la une de l'actualité, l'inquiétude grandit. Le principal suspect a été mis en examen pour enlèvement et séquestration de mineurs de moins de 15 ans dans l'enquête sur la disparition de Liana dans le Gers. Cette collégienne de 11 ans n'a plus donné signe de vie depuis vendredi après-midi, soit quasiment 4 jours. Les enquêteurs privilégient la piste criminelle. C'est la grève dans les collèges et dans les lycées. Les conseillers principaux d'éducation et les surveillants dénoncent un manque criant de moyens, Virginie Quénon.
10: Oui, et les syndicats réclament notamment des créations de postes, de meilleurs salaires et davantage de formation. Selon eux, les vies scolaires sont aujourd'hui asphyxiées par le manque de moyens, alors que les surveillants se retrouvent souvent en première ligne pour assurer la sécurité et l'encadrement des élèves. Les syndicats dénoncent aussi l'absence de nouveaux postes depuis plusieurs années, une inquiétude renforcée depuis le drame de Nogent, où une surveillante avait été mortellement poignardée par un élève l'an dernier lors d'un contrôle des sacs devant un collège. Les grévistes alertent sur la dégradation du climat scolaire et la santé mentale des élèves.
9: Merci Virginie pour ces explications. La proposition de loi sur les violences à l'école, adoptée en première lecture hier par les députés à l'unanimité après l'affaire Betaram. Le texte prévoit un contrôle renforcé des intervenants au contact des enfants et une régulation des établissements privés. L'Assemblée nationale se prononce aujourd'hui sur le projet de loi d'urgence agricole. Le texte prévoit notamment de faciliter le stockage de l'eau, de renforcer la souveraineté alimentaire dans les cantines, de limiter certaines importations contenant des pesticides interdits en Europe et d'assouplir les règles pour l'élevage. Il est présenté comme une réponse à la crise du secteur. Les combats se poursuivent entre le Hezbollah et l'armée israélienne dans le sud du Liban. Malgré l'annonce par Donald Trump d'une cessation mutuelle des attaques, le Hezbollah affirme avoir visé plusieurs chars israéliens à la roquette. Des frappes israéliennes ont également touché plusieurs villages du sud libanais dans la nuit. Les négociations patinent entre Américains et Iraniens pour mettre fin à la guerre au Moyen-Orient. Retour en France avec du sport, du tennis, fin de parcours pour Diane Paris à Roland-Garros. Elle a été battue par la Polonaise Maja Szalińska hier en 2-7 en 8e de finale. C'était la dernière Française encore en lice. Début des quarts de finale aujourd'hui, 4 matchs à suivre, dont l'Espagnol Raphaël Rodar face à l'Allemand Alexander Zverev. Et en football, l'équipe de France continue de se préparer pour la Coupe du Monde. Le groupe va être rejoint aujourd'hui par les joueurs du Paris Saint-Germain, vainqueurs de la Ligue des Champions, notamment par Ousmane Dembélé, Désiré Doué ou encore Bradley Barcola. Belle journée à tous.
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13: Grands-parents, vous êtes l'espérance de votre famille. C'est le thème de l'enseignement donné par le père Michel Martin Prével que vous allez pouvoir suivre tout de suite. Il a été enregistré au sanctuaire Notre-Dame de Lourdes cet été dans le cadre du pèlerinage organisé par la communauté des Béatitudes.
14: Voilà, chers amis, d'abord faire quelques constats parce que j'espère que vous partagerez les mêmes constats que moi. On est aujourd'hui dans une société où on se rend compte que les grands-parents peut-être prennent de plus en plus d'importance, ce qui est un peu nouveau. Il y a eu la période du jeunisme, vous savez, ces années 70-80, on a considéré que, bon, quand on était vieux, on était un peu mis de côté, quoi, parce qu'on ne servait plus à quelque chose. Il y avait du jeunisme, il fallait toujours être avec les jeunes, le changement, etc. C'est plus le contexte actuel. Au contraire, une génération qu'on appelle la génération Z, elle est complètement perdue, celle-là. Et comme la génération d'avant, c'était des gens marqués peut-être aussi par cet environnement un peu de mai 68, cette génération-là a perdu beaucoup aussi de valeur. Donc ce sont des jeunes aujourd'hui, vos petits-enfants, Alors ici, vous avez des âges différents selon vos petits-enfants, mais pour parler de ceux qui sont déjà un peu grands, de ces petits-enfants, c'est ceux-là qui sont perdus, qui sont souvent très loin de la foi, et leurs propres parents, c'est leurs propres parents qui n'ont pas transmis quelque chose. Et donc, il y a cette question de transmission d'une génération à l'autre qui s'est mise en panne. Et ça, ça date de quelques décennies. Voilà pourquoi on a aujourd'hui soit des conflits de génération, soit une incompréhension entre les générations. Les choix qu'ont fait vos enfants ont souvent été étonnants, correspondant pas du tout à ce que vous attendiez. Quant à ceux de vos petits-enfants, ça sera peut-être encore autre chose. Ces choix-là, il s'agit souvent plus de les assumer que de continuer à rouspéter avec tout ça. Nous sommes toujours dans le temps où la vie, ça s'apprend, et c'est toujours vrai aujourd'hui. Et nous avons nous-mêmes un certain capital, parce que nous avons été élevés dans une autre société, où nous avons certainement reçu des repères que les plus jeunes aujourd'hui, dans vos familles, n'ont pas. Et il y a cette attente énorme de sens. Le bonheur familial, c'est ce qui est largement en tête dans tout ce que disent les sondages. C'est en famille que l'on trouve le bonheur. Ça, c'est 85%, vous voyez, c'est tout à fait très fort aujourd'hui. La génération des gens plus jeunes, ils sont aujourd'hui avec un monde, on n'arrête pas de leur dire que c'est un monde qui est fichu, qui s'en va à l'eau. Il y a la guerre à la porte de l'Europe, il y a le terrorisme, l'insécurité, le réchauffement climatique. Et qu'est-ce que va devenir la planète avec tout ça? Vous imaginez dans quel monde ils sont nés, eux? Nous n'avons pas eu ça. Alors voilà ce constat, et pourtant, le pape François, qui a été très attentif à votre génération, pas si vous le savez, c'est lui qui a institué la fête de Anne et Joachim célébrée ensemble, alors qu'avant c'était simplement Sainte-Anne. Donc c'est ensemble que le 26 juillet, donc bientôt, on fête Anne et Joachim comme les grands-parents de Jésus. Et puis il y a aussi une journée mondiale des grands-parents qui se fera cette année, le dimanche 27, je crois, ou 28 juillet. Voilà ce que peut dire le pape François. La rencontre des grands-parents et des petits-enfants est une rencontre clé, surtout en ce moment de crise économique et sociale que traverse l'humanité, et leur expérience de la vie et de la foi peut grandement aider à nourrir leur famille. Vous voyez que là, on voit apparaître quelque chose dont je vais développer tout à l'heure, que nous avons un flambeau, nous avons la foi, nous avons quelque chose qui est énorme. Et souvent, je l'entends si souvent, mon père, mes petits-enfants n'ont pas la foi. C'est une très grande souffrance, oui. Mais est-ce que, sans se sentir responsable de tout, est-ce que nous n'avons pas à reprendre ce flambeau parce que nous sommes maintenant, dans la situation de la société telle qu'elle est, nous sommes des missionnaires en plein cœur de notre famille. Puisque de fait, pour la plupart d'entre vous, c'est pas vrai de tous, vos enfants et vos petits-enfants, ou les uns ou les autres, ne sont pas toujours, et quelquefois très loin, de la foi. Alors ça veut dire que vous êtes aussi, j'en suis certain, soucieux de votre famille, de ce que deviennent les uns et les autres. Et pour les plus petits de vos petits-enfants, dans quel monde vont-ils vivre? C'est ce souci qui est légitime. Mais le Seigneur vous répond, moi aussi. Moi aussi ? Je suis soucieux de votre famille. Donc il s'agit de collaborer avec le Seigneur dans ce que je vais appeler une mission qui vous est accordée. Surtout que c'est peut-être beaucoup plus facile qu'on ne le croit, parce que les âges extrêmes, je vais dire grossièrement les anciens et puis les tout-petits, ça dit deux choses, ça dit la fragilité, l'innocence, mais aussi la gratuité, la lenteur, la tendresse. Toutes ces valeurs que le monde, en fait, cherche et qu'il ne sait pas trouver. Ça veut dire que nous avons un trésor par notre mode de vie, notre prière, notre tendresse. Nous avons un trésor qu'il serait pécheur de garder pour nous. Et ça, je sais bien que vous voulez le transmettre. Le pape François disait aussi, je cite le pape François parce que le pape Léon XIV ne vient à peine que de parler très récemment de cette question. Et le pape François dit, Jésus n'a pas aboli la loi de la famille et de ce passage entre les générations, qui est très très fort dans le judaïsme. Dans le judaïsme, c'est toujours de père en fils, on se transmet. une sorte de transmission qui est obligatoire et qui est très sympathique, parce que c'est ça qui a assuré la solidité du peuple juif. Et on peut très bien le transcrire à ce que nous sommes, nous, peuple chrétien. Donc Jésus n'a pas aboli la loi de la famille et de ce passage entre les générations, parce qu'il l'a réalisé pleinement lui-même. Et c'est pour ça qu'on a un prototype, un modèle avec Anne et Joachim, Joseph et Marie et l'enfant Jésus. Ils ont vécu quelque chose d'une transmission. Alors, également une autre remarque du pape François, même si pour des raisons historiques et culturelles complexes, les jeunes ressentent actuellement un besoin très fort d'être autonomes, parce qu'on les a biberonnés à la liberté. Hein. Ils se sentent sur cette autonomie de façon très forte, mais ils ressentent de se libérer aussi de l'héritage de la génération précédente. Parce que ça, c'est l'ambiance philosophique actuelle, où les générations d'avant n'ont rien à nous apporter. Alors que la vie montre l'inverse. Et on a, si vous voulez, on est renforcé dans cette idée parce que beaucoup, beaucoup de jeunes témoignent. On en voit plein dans les JMJ, des jeunes qui témoignent que c'est leur grand-parent qui a semé quelque chose dans leur vie. Parce que la grand-mère priait régulièrement, parce que le grand-père faisait le pédicité, parce qu'ils voyaient leurs grands-parents aller à la messe tous les dimanches. Rien que ça. Ça a commencé, ça a semé quelque chose dans le cœur de ces jeunes. Et bien sûr qu'après, rencontrant le Christ à 18 ans, 25 ans, etc., bien sûr que la foi ensuite a pu progresser. Mais voyez, cette façon dont on sème quelque chose bien au-delà de ce que l'on croit, même sans avoir eu à leur faire du catéchisme pendant des années. Simplement en étant ce que nous sommes et en affirmant ce que nous sommes, notre foi et notre pratique chrétienne. Nous avons une expérience aussi peut-être plus grande de l'altérité qui vient de notre âge. Nous sommes plus capables de nous adapter à ces jeunes que les jeunes à s'adapter à nous. Et donc nous avons quelque chose qui est dans notre ressort. Vous connaissez cette histoire de la succession des générations qui est bousculée aujourd'hui par un certain universalisme ou dans nos familles aujourd'hui. Eh bien, je dis ça comme ça, c'est des exemples. J'ai une fille qui a épousé un Australien, ils sont là-bas en Australie depuis déjà 15 ans, 20 ans, et je vois très rarement mes petits-enfants. Ou alors j'en ai une autre, une fille qui a épousé un Marocain, et voilà, et puis même maintenant il y a des questions qu'elle se fasse musulmane. Ou j'ai encore mon autre fils qui, lui, a refusé son sexe, il est de la transidentité, etc. Voilà. Voilà, ça c'est peut-être nos familles contemporaines qui montrent cette difficulté aussi à faire l'unité dans nos familles. Vous avez vu le film qui s'appelle « Qu'est-ce qu'on a fait au bon Dieu ?» Ah, tout le monde l'a vu ce film. Alors il est un peu caricatural parce qu'il faut faire du comique, mais en même temps, ça, pourquoi on rit ? Parce que c'est quelque chose qui est vrai. Parce que c'est beaucoup ce que l'on rencontre aujourd'hui dans nos familles, où il y a un décalage culturel qui se fait plus grand d'une génération à l'autre. Il y a l'ère du numérique qui a beaucoup bousculé ça, parce que bon, je sais que vous savez vous servir d'un écran, mais c'est pas forcément votre culture de base, voilà. Alors que eux, ils sont nés là-dedans. Alors ça fait aussi un grand changement. Il y a aussi des dérives morales, parce que notre société en charrie de plus en plus. Et donc, nos jeunes sont beaucoup plus sensibles à ça. Et on voit bien que nos jeunes font des choix de vie, quelquefois, qui sont de l'ordre de la dérive morale. Et ça, comment on le vit ? Être grand-parent, c'est une chance impressionnante parce que nous ne sommes pas les parents. Et comme le dit Nathalie Mikhailovitch, nous sommes des oreilles attentives, libérées de la tâche éducative. Ça, c'est en général, parce que je préciserai, il y a des fois où on se prend la tâche éducative en pleine face, quand justement les parents ne peuvent plus faire ça. On va en parler tout à l'heure dans des cas particuliers. Ce qui est particulier quand on est grand-parent, c'est qu'on ne le choisit pas. On peut à la rigueur penser qu'on a choisi d'être parent, ce qui n'est pas tout à fait vrai, mais quand même. Parce qu'on s'est marié, on vit avec quelqu'un, et puis on a des enfants, on les a plus ou moins désirés. Il y a quelque chose d'un peu volontaire quand on est parent. Alors que grand-parent, ça vous arrive sans que vous ayez rien à dire. Parce qu'un jour, vos enfants ont des enfants eux-mêmes. Et c'est ce qui vous fait accéder à ce rang d'être des grands-parents. On ne le devient que par ses enfants. C'est une évidence, oui. Mais ça change beaucoup, ça. Est-ce que quelquefois, justement, ils ne nous l'ont pas imposé ? Quelquefois, la situation de nos enfants, qui quelquefois ne correspond pas à nos valeurs, et pourtant il y a un enfant qui arrive, et voilà. Donc, quelquefois, on peut penser qu'ils nous imposent d'être des grands-parents. Mais tout cela va fixer beaucoup de choses dans les relations entre ces trois générations, voilà, avec les besoins de garde, de soutien scolaire, de vacances, etc. Et aussi de soutien financier. Il y a tout ça qui va s'enclencher dans le fait qu'un jour, on s'est découvert grands-parents. Et parlons maintenant de ce rapport qui est très précis, qu'il faut vivre d'une façon très précise avec nos propres enfants. Le principe que répète l'Église, c'est le principe de subsidiarité. Vous connaissez ça. On en parle dans la doctrine sociale de l'Église. C'est le fait que nous ne sommes pas responsables de nos petits-enfants. Et la loi civile le confirme, ça. On ne peut pas imposer à ses petits-enfants d'être baptisés, de faire du catéchisme ou de faire je ne sais pas quoi. Ça dépend des parents. Et donc, dans ce sens, nous sommes dépendants des parents. C'est aussi la loi naturelle qui le veut. Et le temps du pater familias, où c'était le grand-père qui gérait tout ça, jusqu'au choix des études, etc., des petits-enfants, ça ne passe plus du tout. Et nous avons par contre une relation, une influence avec nos petits-enfants qui viennent de ce que les parents nous délèguent un certain rôle. Alors il faut accepter ça. Parce que quand on vieillit, qu'on a plus d'expérience que nos propres enfants, se soumettre entre guillemets aux parents, quelquefois ça passe pas bien. N'est-ce pas ? Ça nous arrive. On a tout ça, un peu ce sentiment que nous, on sait plus, etc. Et qu'on a envie d'imprimer quelque chose à tout le reste de la famille. Donc c'est très important de garder ce respect pour les parents qui font peut-être des bêtises, mais c'est en faisant des bêtises qu'ils vont apprendre ce qu'est la vie. Parce que franchement, ça a été la même chose pour vous. Voilà. Donc, voyez ce rôle très important que nous avons, y compris quelquefois dans l'éducation, ça peut arriver, mais parce que ça nous est délégué. Et dans ce sens, les grands-parents ne sont jamais que des compléments au rôle des parents, à notre façon, sans ostentation, bien sûr, mais quelquefois avec patience, parce qu'il faudra toujours respecter le choix des parents. Même quand c'est le choix des parents pourrait être douloureux ou critiquable. Grands-parents, nous avons quand même un rôle second, je dirais discret, mais non pas inutile. C'est ça qu'il faut découvrir, comment même quelquefois on peut être amené à vivre à quatre générations à la fois, parce que ça arrive aujourd'hui. Des grands-parents qui ont la soixantaine, comme ça, 65, ils ont eux-mêmes leurs grands-parents, ils ont leurs parents, qui sont beaucoup plus âgés, 90 quelquefois, et ils en ont la charge, quelquefois. En plus, ils ont leurs enfants, qui eux sont dans la quarantaine, qui ont eux-mêmes des enfants. Voilà, on a maintenant des familles à quatre générations. Et celles que j'appelle les grands-parents, eh bien, ils se prennent souvent la charge des trois autres. Vous voyez, surtout si leurs enfants ont des difficultés financières, etc. Est-ce que vous êtes des bons chicoufs ? Est-ce que vous connaissez cette expression ? C'est une expression connue, ça, quand même. Voilà. Chic, chic, chic, ils arrivent, super, ils arrivent dans la maison, magnifique. Puis quand ils partent au bout de 15 jours, quand ils auront bien abîmé le canapé, ils ont mis de la boue partout, ils auront cassé des choses. Ah, ouf, ils s'en vont. Voilà. Donc, chic, ouf, c'est vrai qu'on peut être comme ça, des chic, ouf. On peut être aussi des nounous. Alors, il y a beaucoup de grands-parents qui, finalement, sont des nounous. Et là, je pense qu'il ne faut pas jouer un rôle... Bien que je vous ai parlé de subsidiarité, il faut savoir dire à des enfants qu'ils vous utilisent pour être des nounous. Parce que ce n'est pas tout à fait juste. Et autant on peut être très heureux de garder ses petits-enfants, à part entière, bien sûr, c'est dans la grande gratuité de cette charge, autant que ça nous fait aussi plaisir et que ce n'est pas un dû pour les enfants qu'ils aient à vous coller leurs petits-enfants à garder. Il n'y a pas une idée de dû. Et c'est pour ça qu'ils le demandent. Et que vous êtes quelquefois, pour des raisons importantes ou sérieuses, amené à dire « ben non, on ne peut pas pour telle raison ». Alors ça, il faut faire attention, ne pas être justement peut-être utilisé. Ça veut dire que dans tout ce que je vous dis là, il y a toujours une question d'ajustement. Trouver sa juste place. parce que être grand-parent, ça s'impose pas tout à fait naturellement. C'est avec le temps qu'on découvre la place de chacun, comment peut-être chacun peut apporter sa part. Comment respecter une certaine bonne distance ? En particulier, on n'intervient pas trop dans les problèmes d'un couple chez nos enfants. Vous le savez, ça. Parce qu'on est jugé parti. Et que quand vous avez des enfants, il y a aussi un gendre ou une belle-fille, et là, vous n'êtes pas tout à fait juste ou égal avec les deux conjoints. Donc c'est pour ça que les questions de couple chez vos enfants, c'est pas très facile de vous en mêler. Sauf si, bien sûr, on vous le demande, au pire. Et puis, également, dans l'éducation des petits-enfants, là, c'est très délicat, parce qu'il s'agit de dire quelquefois ce que vous en pensez, surtout si on vous le demande, encore une fois. Mais d'autre part, bien souvent, il faut que les parents fassent cette expérience de l'éducation. Et parce que vous l'avez fait vous-même, vos enfants, vous avez fait des choses de travers. Moi, j'ai fait ça avec mes enfants, j'étais trop sévère ou trop ceci, voilà. Et donc, bien sûr, tout ça demande à ce qu'on soit à l'occasion de ces petits-enfants qui font passer à une autre étape. C'est bon de clarifier ce rôle que nous avons eu avec nos propres enfants. En particulier, leur demander pardon quand on a fait des choses de travers dont ils ont pu souffrir. Parce que ça enseigne tout le monde. Nous, les grands-parents, c'est nous libérer de fautes que l'on a pu faire avec nos enfants. Il faut demander pardon à ses enfants. J'espère que vous l'avez fait. On le fait plus facilement quand ils grandissent et quand justement eux-mêmes étant parents, ils peuvent comprendre ce que vous avez pu faire aussi. Parce qu'eux-mêmes vont faire des erreurs dans l'éducation comme vous en avez fait. Alors regardons les choses avec beaucoup de vérité. Et faire cette vérité, c'est avoir à régler ça avec nos enfants. Dans un travail de pardon et de miséricorde. Et cela, je dirais, prépare ensuite eux-mêmes l'éducation qu'ils doivent donner à leurs propres enfants et vous-même la relation que vous découvrez avec ces petits-enfants. Donc, trouvez la juste place. Autre aspect, c'est la transmission. Alors, voilà un terme qui est très important. Dans transmission, vous avez mission. C'est un donné de la nature, ça. Une façon de vivre, un art de vivre, des compétences aussi quelquefois, et puis certains talents, beaucoup plus que des connaissances. Parce que nous n'en avons pas forcément beaucoup nous-mêmes, mais nous ne sommes pas des professeurs ou des enseignants, ça c'est un autre métier. Comme grands-parents, nous avons plutôt un art de vivre, des appréciations sur des choses importantes, sur la vie, la mort, etc. Tout ça, nous avons ça encore une fois comme un trésor. Le pape disait, c'est vrai que souvent la vieillesse n'est pas très belle à cause de maladies, mais la sagesse qu'ont les grands-parents et l'héritage que nous devons recevoir, c'est un trésor à transmettre même pour la société. Et le drame des sociétés plutôt occidentales, c'est qu'elles ont cassé quelque chose dans la transmission. Et ça explique beaucoup de choses pour ce qui manque à notre société aujourd'hui pour être des sociétés heureuses. Et donc nous avons cette clé, vous voyez, de la transmission, parce que des enseignants transmettent, c'est vrai, d'autres formes d'autorité peuvent transmettre quelque chose, mais cette transmission des choses essentielles de la vie, j'appelle ça l'art de vivre, et on peut y ajouter là-dedans bien sûr aussi la foi, ça, c'est très fort dans le rapport entre les grands-parents et les petits-enfants. C'est très, très fort. Alors, les obstacles à cette mission, c'est que nous nous sentons quelquefois un peu débordés. On peut avoir l'impression de ne plus comprendre le monde et le monde dans lequel vivent nos petits-enfants. Bien, il faut faire l'effort de le comprendre. Ça nous revient. Il y a la perte d'énergie, quelquefois physique. Il y a l'inertie des habitudes. Ben nous, on fait comme ci, comme ça, et quand les petits-enfants arrivent, ça dérange, hein, parce qu'ils ne font pas du tout comme vous, quelquefois. Et donc, il faut se faire quelquefois aussi déranger. Ça va ? C'est pas quand même un effort épouvantable. Mais c'est vrai, ça nous coûte, ça. Ça nous coûte d'être dérangés. Il y a aussi les soucis familiaux qui sont les soucis de nos familles. Si on a plusieurs enfants, on a plusieurs familles, et là, il y a des soucis dans certaines familles. Et ça devient, de fait, nos propres soucis, parce que derrière, il y a de la charge émotive, tout simplement. On est à droit à ça. C'est aussi, quelquefois, le manque de mobilité. justement quand nos enfants ont pu partir très loin. Voilà, moi si ma fille a épousé un Slovaque, il faut que j'aille en Slovaquie, c'est pas toujours très simple. Pensons à cette question de la transmission de la foi en particulier, mais plus généralement de certaines valeurs humaines, à ce qui s'est passé dans des régimes totalitaires, je pense à l'Union soviétique, où la foi orthodoxe, elle existe aujourd'hui toujours, elle est très vive, elle a même augmenté, parce que des babouchkas, des grands-mères et des grands-pères ont su, dans l'intimité des foyers, et c'était interdit, hein, dans l'intimité des foyers, ont su transmettre la foi. Et le peuple juif, j'en parlais déjà tout à l'heure, a beaucoup vécu ça dans des millénaires de son histoire. Le peuple juif a tenu sur cette histoire de transmettre. Voilà, on fait le Shabbat, on fait la prière de ceci, de cela, on fait des rites. Et c'est ça qui a tenu le peuple juif. La transmission, ce n'est pas une affaire de science, ce n'est pas un contenu livresque. C'est de l'ordre d'une sagesse. On voit bien ça, que les grands-parents, ils découvrent, ils se chargent tout doucement d'une certaine grâce de sagesse. La sagesse, c'est la philosophie pour tout le monde. Parce que sagesse, ça veut dire un peu ça, philosophie. Mais c'est ce que finalement tout le monde peut avoir. Ce n'est pas une question de niveau intellectuel, de connaissance. C'est ce que nous sentons quelquefois qui est juste, qui est ajusté. Et dont nous avons le devoir de le dire. Le meilleur apostolat, dit Saint-Pierre dans sa première épître, c'est celui qui sait rendre compte de l'espérance qui est en nous. Parce que nous sommes une génération, je ne dis pas pour tout le monde, qui avons les capacités d'avoir de l'espérance. Je ne dis pas qu'on l'a forcément, parce qu'on se fait avoir. On se fait avoir par des réseaux sociaux, par tout un tas de canaux qui ne nous montrent pas toujours le monde tel qu'il est en réalité. Vous savez que les drames prennent toujours beaucoup plus d'importance dans l'information que les belles choses. Les trains qui arrivent à l'heure, on n'en parle jamais. Mais un train qui a déraillé ou qui est en retard, ça on le sait tout de suite. Vous voyez, on ne met en valeur souvent que ce qui... Alors notre charge, nous, avec une certaine habitude, et parce que nous avons une expérience du temps et de l'histoire, je vais y revenir... Ça nous donne une capacité à ne pas désespérer au moindre journal télévisé qu'on est en train de regarder. Et les jeunes sont beaucoup plus fragiles à ça. Regardez comment les réseaux sociaux les conditionnent d'une façon grave. Voyez, vous le savez bien ça. Alors nous avons cette sagesse, justement, et nous avons cette capacité de relever ce qui va donner de l'espérance à nos enfants et à nos jeunes. Parce que le monde ne leur donne plus l'espérance. Et il le fait quelquefois exprès. Bon, alors ça c'est une autre question. Mais... Alors que c'est peut-être une charge importante dans notre transmission de leur donner des raisons d'espérer. Vous vous rendez compte, quand on est jeune, qu'on n'a plus d'espérance, comment on peut bâtir sa vie comme ça? Est-ce que vous, à votre génération, vous avez eu de l'espérance quand vous aviez 15 ans, 20 ans? Ouais, vous vouliez révolutionner le monde, c'est normal, mais vous aviez de l'espérance, c'est ça qui était derrière. Ben la génération Z, celle-là, elle n'a pas ça. C'est moi, ça me frappe, cette différence-là, qui est culturelle. Voilà. Alors, il y a quelquefois une question qui s'ajoute à notre mission de parents, qui n'est pas simplement de passer du temps avec eux, de leur raconter des histoires, évoquer le passé, etc., et leur transmettre cette fameuse philosophie, cette sagesse de vie. Il y a quelquefois la tâche plus particulière qui s'appelle les élever ou les éduquer. Parce que je connais beaucoup de grands-parents qui ont leurs petits-enfants systématiquement tous les mercredis, tous les week-ends, des périodes scolaires entières, et quelquefois plus que cela. Quand vous avez une fille qui est divorcée, qui doit travailler, qui a un métier qui fait qu'elle ne peut pas être avec ses enfants au moment important du soir, etc., et bien c'est vous qui les élevez, parce que vous avez les enfants de H à Z, les devoirs, les machins, etc. Voilà. Donc quelquefois, des grands-parents se retrouvent comme ça dans ce décalage, et à cause de la situation des enfants, en charge d'avoir à éduquer les petits-enfants. Bien sûr que c'est en accord avec le parent, qui est souvent un parent seul, mais pas toujours. Et là, nous retrouvons avec du décalage, 20 ans, 25 ans après, à redonner encore de l'éducation à un petit enfant, etc. Quelquefois, c'est déjà avec le bébé, des grands-pères qui se mettent à remettre des couches au petit bébé, tout ça, voilà. Vous n'avez pas connu ça pour certains? Bon, c'est quelque chose qui est beaucoup plus courant aujourd'hui. Alors, on ne va pas développer longuement sur quoi peut reposer l'éducation, parce que ça s'applique à l'ensemble de la famille. En tout cas, là, c'est un point qui apparaît encore mieux à cet âge-là, c'est que l'éducation, vous savez, c'est beaucoup une question d'exemple. Ce que l'on dit souvent, ça va, tu dis ceci, il faut faire ceci, faire cela, mais c'est ce que tu fais qui prend de l'importance. Donc c'est votre façon de vivre, simplement en ce que les petits-enfants le voient, c'est ça qui porte beaucoup une charge éducative, c'est ça qui fait qu'ils apprennent des choses en vous voyant faire. L'éducation, c'est pour une part de l'imitation. Ça vous choque quand je dis ça ? C'est pas que c'est des petits singes qui font... Non, c'est pas ça. Mais bien sûr, c'est comme ça dans le droit naturel. On a tendance à voir que ce que font les parents de bien, l'enfant va le refaire, bien sûr. Il a aussi sa conscience morale. Et il y a des choses qu'on peut faire de travers. L'enfant ne le fera pas forcément parce que sa conscience travaille aussi. Mais globalement, ce que l'on fait de bien et de bon, eh bien, ça passe, je dirais, presque tout seul. Et voilà comment, élevant nos petits-enfants, quand c'est le cas... Nous ne nous embarrassons pas de ces questions d'éducation positive. Vous avez entendu parler de ça ? Parce que c'est pas tout à fait récent, ça date déjà d'un moment. Mais c'est un truc qui a beaucoup pollué l'éducation depuis de 20 ou 30 ans. Éducation positive, je vous le fais très rapide, c'est l'enfant roi où l'enfant fait un peu ce qu'il veut, et surtout pas le contrarier, parce que c'est très mauvais, très mauvais, très mauvais. Voilà, donc vous savez qu'aujourd'hui on n'a plus le droit de donner des fessées par exemple, voilà. Vous savez, tout ça. Alors ça, bon, c'est un contexte éducatif avec lequel il faut peut-être un peu travailler. Pourtant, on est obligé de s'adapter à ça, parce que, voilà, c'est pas toujours facile. Il n'est pas question aujourd'hui de ressortir les martinets des... Voilà, mais donc vous voyez peut-être que pour certains d'entre vous, vous êtes confrontés à ça, avoir vraiment retrouvé une tâche d'éducation. Alors, un petit mot du rapport au temps. Alors, voilà une chose dont il faut bien prendre conscience, qu'une société qui se construit que dans l'immédiat, à l'instant présent, et je veux rien savoir du passé, en général, c'est une société qui devient très anxiogène. Parce que le temps, ça fonctionne comme ça. C'est vrai qu'il faut vivre au présent, mais en prenant les leçons du passé, et c'est ce qui va nous donner, justement, de l'espérance pour l'avenir. Jean-Paul II a beaucoup décrit cette situation-là. C'est ce rapport au temps qui appartient beaucoup aux grands-parents. Parce qu'eux, ils ont intégré du temps. Il y a plusieurs générations, il y a plusieurs décennies qui font que vous avez déjà, comme on dit, vous avez vécu. Et c'est ça qui vous donne un regard sur le temps. Vous avez des repères qui se sont construits avec ce qui vient de votre expérience, c'est-à-dire du passé. On est d'accord. Après, il s'agit de vivre dans le présent, parce que l'inconvénient du passé, c'est qu'on peut y rester. Alors là, on est des passéistes, et c'est ce qu'on peut nous reprocher. Et puis on a cette tendance, quelquefois, à se dire, on se dit comment ? Ah, de mon temps, c'était beaucoup mieux. Ça va, on a dit ça souvent, hein ? Bon, méfiez-vous de cette phrase, parce que c'est pas vrai. C'est pas vrai du tout. De notre temps, il y avait des drames, hein. Nous, on a eu la guerre froide, on a eu des trucs de fou. Puis alors, pour ceux qui remontent à la Seconde Guerre mondiale, excusez-moi, qu'est-ce qu'on donne comme exemple avec ça, des nouvelles générations ? Donc, vous savez, les temps d'avant n'ont pas été meilleurs que les nôtres. C'est pas vrai. Voilà. Par contre, vous voyez, ce regard que nous avons, parce que nous avons de l'expérience, mais c'est pour en faire profiter le présent, et c'est aussi pour envisager l'avenir, parce que l'homme est l'homme. Et s'il peut connaître beaucoup d'aléas et d'expériences, le fond de l'être humain, il est toujours là. Et c'est pour ça qu'on voit que des mécanismes se reproduisent. Même tout ce qui est les mécanismes du péché, eh ben, je dirais que depuis Adam et Ève, on les connaît. Voilà, la violence, la colère, etc., c'est de toutes les époques. Voilà. Et donc nous avons aussi à prendre notre temps par rapport au temps et à convaincre des générations beaucoup plus jeunes qu'ils ne vont pas inventer grand-chose. Ah oui. Il y a un philosophe qui dit que l'ensemble de l'expérience humaine, ce sont des géants. Ce sont des géants parce qu'ils ont toute l'expérience de siècles et de siècles. Et nous, à chaque génération, on vient ajouter un tout petit peu. Donc ce sont des petits nains, mais qui sont montés sur des épaules de géants. C'est ça la transmission, c'est ça l'évolution d'une société, d'une génération à l'autre. Jean-Paul II disait qu'il faut faire mémoire avec gratitude du passé. Pas simplement en le critiquant, mais avec gratitude de ce passé. vivre avec passion le présent, parce qu'il n'y a que le présent, notamment pour s'aimer. On ne s'aime pas dans le passé ni dans le futur, on s'aime au présent. Et enfin, nous ouvrir avec confiance à l'avenir. Et la confiance, vous voyez, aujourd'hui, c'est notre truc, il faut construire la confiance pour nos petits-enfants, s'il vous plaît. Quel cadeau on leur fait, en reconstruisant tout doucement cette confiance. Alors, grands-parents, on n'est pas dans la nostalgie, ni dans le découragement. Ça, c'est par, la nostalgie, c'est par rapport au passé. Le découragement, c'est par rapport au présent. Ni dans l'inquiétude par rapport au futur. Vous voyez qu'on a cette clé pour tenir ces trois temps du temps. Le passé, le présent et l'avenir. Martin Stephens dit, vous les grands-parents, vous avez cru à la vie. Vous avez donné la vie. Vous avez donné envie à vos enfants de donner la vie à leur tour. Le sens du passé. Et c'est comme ça que les petits-enfants nous disent souvent « Comment c'était quand tu étais jeune ?» hein? Et non, on aime ça, on aime leur dire comment c'était. Mais disons-le avec vérité, pas simplement que tout était bien ou au contraire c'était une catastrophe. Et vous savez qu'on ne vit bien le présent qu'en connaissant le passé. Et c'est ce qui se concrétise dans leur éducation à l'école, qui est plutôt aussi de l'instruction, c'est qu'ils apprennent le passé aussi, parce qu'il faut le connaître. Ils font de l'histoire, ils font de la philosophie, ils font des choses comme ça. C'est à l'école qu'on se nourrit des connaissances sur le passé, mais c'est beaucoup aussi dans la famille que l'on apprend cette belle dépendance qu'il y a entre le passé, le présent et le futur. C'est ce qui constitue des identités sereines. Il n'y a pas beaucoup de gens qui ont cette identité-là, sereine, parce qu'ils ont mal intégré le passé et ils ont peut-être trop cette angoisse de l'avenir. Bellamy a écrit un livre qui s'appelle « Les déshérités » ou « L'urgence de transmettre ». Je vous invite à lire ce livre, c'est très éclairant, pour comprendre la génération de nos petits-enfants. Et ça veut dire en particulier, et là c'est plus concret, c'est qu'il s'agit de raconter le passé. Alors, vous pouvez raconter le passé de la France, le passé de l'Europe, des choses comme ça, mais il y a le passé de votre famille, très intéressant. Et si vous savez ce qu'a vécu votre propre grand-père à la guerre de 14, racontez ça. Vous rendez compte, l'enfant qui va apprendre d'une façon livresque ce que c'est que la guerre de 14, vous lui donnez de la chair, si je puis dire, du vivant. Alors, on raconte le passé parce que ça dit beaucoup de choses de ce que nous sommes pour les petits-enfants, ça qualifie notre propre existence, c'est ça qui est bien, mais c'est aussi parce qu'ils vont en prendre eux-mêmes de l'expérience pour eux-mêmes. Raconter le passé, c'est comme ça qu'on montre aussi quelquefois des vieilles photos, il faut continuer à le faire. Non pas dans cette tentation des anciens combattants, mais c'est parce que là, il y a matière à transmettre de l'humain, du vrai. Ça s'appelle faire mémoire. Et dans la liturgie, c'est très fort, on appelle ça mémorial. L'eucharistique est le mémorial du sacrifice du Christ. Nous sommes en charge d'un mémorial, vous voyez, qui est presque une liturgie, hein, d'avoir à transmettre tout ce qui était le passé. Dans l'autre sens, ayons le sens de l'avenir, l'Écriture dit « Vos anciens auront des songes ». C'est dans Joël. Vos anciens auront des songes. Ce n'est pas parce qu'on s'approche de la fin de sa vie qu'on s'interdit de penser à l'avenir. Moi, ça m'arrive de penser ce que va être la société dans 50 ans, mais j'y serai pas. Et avec nos enfants et nos petits-enfants, c'est leur monde à eux. Donc on a le droit de leur dire ça. On a le droit, autrement dit, de rêver et de faire rêver. Des gens qui disent que notre société a perdu cette capacité d'émerveillement et de rêve. Eh bien, pourquoi ça ne serait pas à nous de donner ce qu'est le rêve de l'avenir, parce qu'il faut vivre avec un rêve, même si le rêve c'est pas le réel, et que le rêve bien sûr est corrigé après par la réalité. Mais on peut pas faire autrement que d'avoir des rêves, et curieusement ça nous revient à nous de faire ce rêve pour eux. En particulier, une question numéro un dans notre société, c'est la mort. Notre société parle de moins en moins de la mort parce qu'elle en a une trouille énorme, de plus en plus. Parce qu'on a perdu l'eschatologie, on a perdu Dieu, on ne sait pas ce qu'il y a après la mort, et c'est quelque chose dont on ne veut pas parler parce qu'on ne sait pas. et que du coup on fait monter l'angoisse. Nous, il faut que nous disions ce qu'est la mort. Et quand on s'approche de la mort, c'est encore plus vrai de leur dire, tu vois, peut-être, voilà, bon papa, eh ben, dans 5 ans peut-être je ne serai plus là. C'est une vraie question pour les enfants parce que ça leur fait toucher de plus près cette échéance à laquelle tout le monde parvient, non pas comme une catastrophe, mais comme une étape inéluctable de notre vie. Donc, il faut savoir parler de la mort, c'est un discours qui est très important pour fortifier n'importe qui, et en particulier fortifier un enfant. D'ailleurs, les enfants posent la question de la mort. Il y a trop d'adultes qui ne leur répondent pas. Et nous avons la chance, avec la foi chrétienne, de parler très positivement de la mort. Et nous sommes les seuls à en parler positivement. Vous voyez, parler d'une absence définitive, c'est catastrophique pour l'esprit d'un jeune. Il faut parler de quelque chose qui est une continuité. Et on continue à aimer au-delà de la mort. C'est très important à le dire. Et si vous êtes un veuf ou une veuve, vous parlez de l'autre. Vous parlez de l'autre, le grand-père ou la grand-mère qui n'est plus là, parce qu'en fait, vous la faites revivre au cœur de la famille. La mort donne envie de bien vivre, dit Françoise Dolto. Et donc, dans la mission de la transmission, il y a parler du ciel. Du ciel. Est-ce que vous parlez du ciel? Parce que dans l'Église, on n'en parle plus depuis 40 ans. Ça commence à revenir tout doucement, mais encore, entendez beaucoup parler du ciel, mais même dans les livres et les articles, on n'en parle pas beaucoup. Alors parlez-leur du ciel, c'est-à-dire que vous parlez d'espérance. L'espérance est une vertu du ciel, par définition. On est dans le jubilé de l'espérance, hein, vous le savez. Des petites attitudes comme ça, un petit peu, qu'on peut fonder comme ça, qui sont bonnes à cultiver. C'est comme ça qu'on est des grands-parents sains. C'est quand on cultive certaines attitudes. Je pense d'abord de la fidélité à l'amour. Alors, la fidélité à l'amour, quelquefois, on est des grands-parents séparés. On a dû se séparer de son conjoint, puis un jour, on est grands-parents. Voilà des choses qu'il faut savoir vivre, interpréter. Il faut aussi en parler avec vérité, quelquefois, avec les petits-enfants. En tout cas, comme le disait Benoît XVI, que les grands-parents continuent à être des témoins d'unité, des valeurs fondées sur la fidélité à un unique amour qui engendre la foi et la joie de vivre. Et face à ces nouveaux modèles de la famille, où beaucoup trop de jeunes sont perdus, parce qu'ils ne savent pas faire des hiérarchies, on leur dit qu'on peut faire tout ce qu'on veut, quoi. Alors on se marie dans tous les sens, vous savez, on se marie entre deux hommes, deux femmes, tout ça. Bon, même si on se marie à trois bientôt, enfin, voilà, tout ça, ça les perturbe énormément. Ils ont besoin, quand vous êtes un couple, que vous puissiez témoigner de votre amour. Ça leur fait un bien, vous imaginez pas. J'étais en paroisse pendant quelques temps, je faisais une messe des familles de temps en temps, et je demandais aux couples les plus anciens de se lever, de dire depuis combien de temps ils étaient mariés. Alors il y a un couple qui se lève et il dit 57 ans. Et tout le monde se met à applaudir, lui, mais qu'est-ce qui leur arrive? Mais c'est parce que pour eux, 57 ans de mariage, c'est impressionnant. Et les jeunes, ils sont très impressionnés par ça, la fidélité. Parce que notre monde n'y croit plus, sauf les grands magasins, ils croient à la fidélité, eux. Il n'y a que les grands magasins, vous voyez. Alors ce témoignage de fidélité, quand il vient des grands-parents, parce que nous avons été, nous, élevés à ça. On nous a dit que la fidélité, c'est important et capital. Et donc, c'est à notre génération que nous avons, encore une fois, ce trésor à leur donner. On n'est pas un modèle, mais on est un repère. On n'est pas des modèles, mais on est des repères. Vous n'imaginez pas ce que les jeunes reçoivent à ce niveau-là. Une autre attitude, une autre qualification un peu de notre mission, c'est la tendresse. Ah, la tendresse. J'en ai beaucoup parlé aux couples parce que les couples ont de moins en moins de tendresse aujourd'hui. Les jeunes couples, ils sont dans des ébats sexuels, tout ça, très très bien. Et puis après, il n'y a plus rien. Ils se croisent, ils se font des SMS, mais... Et la tendresse. Alors les grands-parents, nous savons ce que c'est ça. Le pape François disait ceci. « Chers grands-pères et grands-mères, vous êtes appelés à être dans le monde des artisans de la révolution de la tendresse. » Parce que ça, c'est naturel. Vous prenez un petit enfant dans les bras, sur les genoux, vous lui racontez une histoire. Voilà, vous le repeignez, tout ça. Vous avez des gestes de tendresse qui vous viennent tout seuls. Parce que les grands-parents, moi j'ai remarqué, ils sont plus tendres. Ça vient comme ça. Alors que les parents sont plus attentifs à des postures d'éducation, etc. Vous avez tout votre temps pour ça, leur donner de la tendresse. Et c'est capital, surtout s'ils n'en ont pas assez dans leur propre famille. Et dans un monde qui est de plus en plus violent, parce que la tendresse a perdu de son influence, tout simplement. La tendresse, ce sont des mots, c'est le temps que l'on prend avec quelqu'un, de la lenteur, on prend le temps de l'écouter, de lui sourire. Le sourire d'une grand-mère ou d'un grand-père, c'est de l'or. Peut-être plus que d'un adulte ordinaire, voyez. Comment nous avons cette performance à vivre, d'être tout à fait des réservoirs de tendresse. Voilà, on pense bien à ça, voyez. Bon, pourquoi on dit bon papa, bonne maman? Voyez comment la bonté est impliquée un peu dans notre situation de grand-père ou de grand-mère. C'est la gratuité, c'est la délicatesse, c'est la miséricorde. Vous ne ruez pas sur votre petit enfant dès qu'il a fait une bêtise parce que vous pensez qu'à la justice. Vous êtes beaucoup plus enclin à faire quoi? À passer par-dessus. Vous faites la miséricorde, quoi. Et les parents le font moins que vous, en général, non? Voilà, ce sont des poncifs que je dis là, mais ce sont des... Voilà, et donc peut-être qu'un père qui a été père un peu sévère, un peu absent, etc., découvrant ses petits-enfants, tout d'un coup, il peut devenir un grand-père tendre. Ouais. Comme quoi la fonction crée l'organe, vous savez comment on dit. C'est-à-dire qu'on peut devenir des grands-parents pleins de tendresse, et il le faut. Parce que pour ainsi dire, vous le devez à vos petits-enfants. Les enfants ont besoin de tendresse, ils n'en ont pas assez souvent, comme les vieillards d'ailleurs, c'est une sorte de médicament la tendresse. Les effets garantis, c'est la sécurité. La sécurité. Quand on se sent pris dans la douceur, dans la tendresse, on est en sécurité. La sécurité, le bonheur, voilà. La posologie de la tendresse, c'est des sourires, des caresses, des embrassements, des paroles et des gestes qui sont adoucis. Parce que notre monde est dur. À l'école, ça devient dur pour des enfants. Même dans des classes de maternelle. Et puis je vous passe le reste. Voilà. Et même des ados, prenez-les avec tendresse. Faites-leur une petite caresse. Un ado, vous lui faites un petit bisou, tout ça, il vous dira pas non. Parce que vous êtes les grands-parents. Mais les parents, non. Vous voyez, c'est très curieux, hein. C'est très curieux comme ça fonctionne beaucoup mieux entre grands-parents et ados, la tendresse. Et les ados ont besoin de tendresse. Ils ne vous le disent pas, parce qu'ils sont provocants. Ils ont l'air durs et difficiles, mais en réalité, ils adorent la tendresse. Voilà. Alors voilà aussi un beau rapport à avoir avec les petits-enfants. Bien sûr qu'il y a le lien affectif qui est très fort, et ça nous habite. Comment on se fait appeler ? On voit bien dans la façon dont on se fait appeler comme grands-parents. Là, vous êtes trop nombreux, mais quand je fais des week-ends à Neuchâtel, chacun dit comment on l'appelle. Et je suis chaque fois émerveillé des petites choses qui sortent, des petites choses comme ça, qui sont pleines de délicatesse, de tendresse. Alors, on fait quelques petits exemples. Hein. Comment vous appellent vos petits-enfants, vous ?
15: Abuela,
14: et ça, c'est des... Ah, voilà, abuelo, c'est en espagnol. Mais en français, du coup, c'est... En abuelo, voilà, c'est ça. On fait des raccourcis, on fait des... Et vous, comment c'est, vos petits-enfants ? Vous êtes un couple. Papi et mamie, vous, comment ils vous appellent, vos petits-enfants ?
15: Grand-mère Mini.
14: Grand-mère Mini, parce qu'il y en a une autre qui s'appelle grand-mère autre chose, bien sûr. On fait des distinctions, comme ça.
15: Moi, c'est mamie en général, et certaines mamounettes.
14: Voilà, mamie, mamounette. Rien que ces mots-là, vous voyez, mamie, mamounette, c'est vraiment de la... C'est du beurre qui fond, quoi. Vous comprenez ? Voilà. Alors, la façon dont ils nous appellent, c'est la marque que, effectivement, ce lien affectif est très important pour eux. Un journaliste disait à Mère Teresa : que pouvons-nous faire pour promouvoir la paix dans le monde ? Réponse de Mère Teresa : rentrez chez vous et aimez votre famille. Alors, voyez, là, il y a l'amour qui sous-tend tout ça, qui sous-tend la tendresse, l'affection, qui sous-tend aussi. Tout ce que nous voulons leur transmettre, c'est parce qu'on les aime. Et quand ils sentent cet amour de leurs grands-parents, ils vont pouvoir tout écouter, tout entendre, voyez. Et donc l'amour, c'est bien entendu cet amour en famille dont vous vous sentez les garants, surtout si dans des familles il y a des tensions entre les parents et les enfants, surtout au niveau de l'adolescence. Et vous êtes là pour apporter un autre climat. Voilà. Vous sentez ça comme une mission, quelque chose qui fait tellement de bien, finalement, aux trois étages de la famille, parce que tout le monde en retire du bon. Nous avons une sorte d'éducation à l'amour, parce que nous sommes chrétiens, bien sûr, mais qui est comme tout à fait personnalisée au niveau de la famille. Notre famille, nous en avons une garde, nous avons un souci, je le disais au début, nous en avons un souci parce que nous désirons qu'elle soit unie, unis, et deuxièmement, que chacun s'aime, c'est encore mieux que d'être unis, c'est de s'aimer les uns les autres, comme je vous ai aimé, dit Jésus. Vous voyez là, vous vous rendez compte comment votre place est essentielle, s'il vous plaît. Le bonheur dans une famille.

certaines choses parce qu'on sait bien qu'on est trop différents. Mais ça ne nous empêche jamais de nous aimer. Parce que les désaccords n'empêchent pas l'amour. Vous appliquez ça au couple, c'est pareil. Dans un couple, on peut très bien être en désaccord sur certaines choses. Mais ça ne nous dispense pas de nous aimer. Alors ce travail d'unité et d'amour qui nous revient, parce que tout simplement, la famille est fondée sur le fait que l'on aime être ensemble. On aime être ensemble. Alors quand ça dysfonctionne, il y en a quelquefois, quand ça dysfonctionne, certains n'aiment pas trop être... moi, je veux plus voir mon beau-frère, c'est vrai. Alors là, bon, c'est des petites maladies qu'il faut supporter dans une famille. Mais votre souci, c'est ça, c'est de favoriser pour cela les rencontres familiales. Alors, qu'est-ce que vous faites dans les rencontres familiales? Alors, très souvent, c'est une histoire de bons petits plats. Parce qu'il y a la tarte de machin de la grand-mère, alors ça, ma grand-mère, super, là, le clafoutis aux cerises, tout ça, voilà. Ou alors, la potée de machin, parce qu'on est originaire de l'Auvergne, alors ça, c'est sacré dans notre famille. Et puis ça se passe de mère en fille, les recettes et tout ça, voilà, voilà, voilà. Bon, très bien. Alors, je sais bien, les Français, on aime bien manger, mais quand même. Moi, je pense qu'une rencontre familiale, c'est pas simplement faire un bon repas ensemble. Je pense qu'il y a beaucoup d'autres façons d'animer ces rencontres. Il y a du dialogue à vivre, il y a écouter la part de chacun, ce que chacun peut avoir à dire. C'est aussi prendre des occasions de vivre des choses ensemble, comme des jeux, des voyages, pourquoi pas des pèlerinages. Il y a des familles qui font des pèlerinages ensemble, c'est très chouette. Si ça ne fonctionne pas parce que le genre n'en veut pas, il y a d'autres façons, j'aurais dit, des jeux, des visites. Et donc tout ce qui permet de vivre des choses ensemble. Finalement, quel que soit ce que nous avons à vivre ensemble, ce qui est important, c'est qu'on le fasse ensemble. Et ça, vous voyez, c'est un point qui est très aigu chez les grands-parents, c'est qu'ils cherchent tout cela, à ce que chacun puisse vivre en paix avec les autres. Et comme ça se fait à un niveau plus général que ce qui se fait entre parents et enfants, eh bien, globalement, ça devient une nécessité pour tous. Je vous ai parlé du rapport au temps, d'être témoin du passé. Aujourd'hui, les photos restent coincées dans des mémoires d'ordinateur. Moi, à ma génération, il y avait des albums de photos. J'en ai encore un de ma grand-mère. C'est que du noir et blanc, évidemment. Et j'avoue que ça m'a toujours fait quelque chose de voir ça. Eh bien, vos petits-enfants, il faut leur montrer des photos. Et vos enfants, peut-être, ne font pas assez des albums ou des choses comme ça, ou ne prennent pas le temps avec un ordinateur de passer des photos. On se les passe sur un écran. Et ça, c'est aussi un grand facteur d'unité, de ce retour au passé, parce que le passé reconstruit une unité pour le présent. Quand on dit « Ah, on a le même passé, on a le même passé ensemble », on descend des mêmes personnes et des mêmes, quelquefois des mêmes événements qui nous ont façonnés. Par exemple, on est des descendants, nous, des Italiens, ben, c'est un passé pour cette famille qui caractérise quelque chose. C'est pour ça qu'on a effectivement des habitudes de faire les pâtes à ceci, cela, parce que ça vient déjà de l'arrière-grand-mère qui habitait en Calabre. Voilà. Vous voyez comment ce passé constitue un présent pour l'unir, l'unifier, pour l'unifier. En conclusion, je dirais déjà que n'oubliez jamais cet instant où la vie vous a décerné cette promotion un peu intime, qui est plus élevée qu'un diplôme ou un grade professionnel, c'est d'être devenu pour la première fois grand-parent. Eh bien, soyez à la hauteur de cette relation privilégiée qui vous ouvre un monde de mystère, de magie, plutôt d'émerveillement, mais aussi de grâce. Parce que, je termine avec ça, la grâce qui est sur vous, je dirais, elle vous vient à la fois de la nature, mais aussi elle vous vient de votre baptême, quand vous avez reçu la mission de transmettre la foi, d'abord à vos enfants, vous l'avez fait plus ou moins bien. Alors à ce sujet, arrêtez les culpabilités. Des gens qui se disent, ah, mes enfants n'ont pas la foi, qu'est-ce qu'on a loupé, alors qu'est-ce qu'on n'a pas fait, on a fait de travers, ah ben nous on a tout faux. Pourtant, ils ont été au catéchisme, tout ça, puis il n'y en a pas un qui va à l'église maintenant. Alors, mon père, qu'est-ce qu'on a fait, quoi? Alors, on se bat la coulpe et on ne sait pas quoi faire avec ça. Vous avez donné ce qu'il fallait à peu près à vos enfants. Demandez pardon si vous ne l'avez pas fait assez. Mais après, vos enfants, ils sont vos enfants. Ils sont dans leur liberté. La liberté, en principe, ça commence à 18 ans. Et ils ont le choix qui est le leur, qui ne sera pas forcément le vôtre. Et vous n'êtes pas responsable du choix de vos enfants. C'est pour ça qu'il

0: faut pas être dans la culpabilité avec ses enfants et quelquefois ses petits-enfants qui ne pratiquent plus. Priez, parlez-leur du Seigneur. Soyez missionnaires. Votre premier champ de mission, c'est quoi? C'est votre famille. Surtout que vous avez plus de temps que vous n'en aviez autrefois. Donc, soignez la prière quand vous pouvez la faire en famille avec vos petits-enfants. Bien sûr, il y a la crèche, il y a tout ça, mais c'est aussi un peu régulièrement. Vous priez avec vos petits-enfants, non pas pour eux, mais avec eux. Et ce n'est pas à leur place, c'est vous priez, parce que vous, vous priez. Au passage, ça vous, va vous obliger à être des priants. Je vous demande pas, mais je suis sûr que vous ne priez pas forcément tous les jours. Mais ça, parce que vous êtes chargé de cette mission pour toute votre famille, commencez par ça, priez vous-même. Si vous êtes en couple, vous priez en couple, parce que c'est ça qui va générer, voyez, la foi pour vos descendants. Vous ne pouvez pas enseigner la foi si vous ne la vivez pas vous-même. Les fameux croyants mais pas pratiquants. Quel désastre. Croyants mais pas pratiquants. Je suis en train d'écrire un petit livre qui s'appelle « Aimant mais pas pratiquant ». Parce qu'on peut l'appliquer à l'amour. Il y a des couples qui vivent comme ça. Ils disent « oui, on s'aime », mais ils ne pratiquent pas l'amour. Ils ne se disent pas. Il n'y a pas les actes de l'amour. Il n'y a pas le pardon. Il n'y a pas tout ça. Alors, oui, mais on s'aime. Comme un mari qui disait à sa femme, qui disait « tu me dis jamais je t'aime ». Mais tu sais bien, le jour de notre mariage, je te l'ai dit. Ben, il n'y a pas de nouveau. Voilà. Et vous voyez, le manque de tendresse, d'attention, voilà, tout ça. Alors, c'est ce qui fait que quand vous avez donné, que vous pratiquez la foi, alors, soyez tranquille, il va se passer quelque chose. Parce que ça vous sort, malgré vous. Comme Jésus qui disait, une force est sortie de moi, et guérissez. Ben, pratiquez la foi, mais avec authenticité, et dites ce que vous vivez, en disant « je crois à ça ». C'est pas « il faut croire », non, c'est « je crois à ça ». Et à l'occasion d'une conversation avec un petit enfant, vous savez, ça rentre dans l'oreille de leur enfant, ça, ouf, ça fait un effet terrible, parce que c'est son grand-père ou sa grand-mère qui le lui a dit. Ça a même plus de force que peut dire son enseignant, son professeur. Alors ne nous gênons pas de montrer notre foi, parce que d'abord elle est belle, et que de plus en plus, on a changé de société, maintenant la foi recommence à intéresser. Vous savez qu'il y a plein de gens qui arrivent au Christ comme ça, on ne sait pas d'où ils viennent, parce que la foi est attirante aujourd'hui. On n'est plus dans les années 60 où quand on était un catho, forcément, c'était la catastrophe. Mais, ah, vous êtes catho? Ah, tiens, vous êtes catho? Alors, tiens, vous êtes peut-être... Les gens sont assoiffés autour de vous. Et dans votre famille, c'est pareil. Vos petits-enfants sont assoiffés. Ne loupez pas ces moments de parler avec eux tranquillement, de gentiment les inciter à vous accompagner à l'église. Mais oui, tu sais, ça me fera très plaisir. Et il y a beaucoup d'enfants qui vont à l'église avec leurs grands-parents, alors qu'ils disent zut à leurs parents pour ça. Vous voyez, c'est une chance que l'on a encore une fois. Quand on est grand-parent, on a la chance de pouvoir transmettre beaucoup, beaucoup plus qu'on ne le croit. Et je vous dis, c'est confirmé par le nombre de jeunes impressionnants aujourd'hui qui disent ça. Ils disent, c'est ma grand-mère ceci, mon grand-père cela. Voilà, c'est la petite étincelle qui a commencé à marquer leur vie.
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6: Bonjour à tous. À la une de l'actualité, l'inquiétude grandit. Le principal suspect a été mis en examen pour enlèvement et séquestration de mineurs de moins de 15 ans dans l'enquête sur la disparition de Liana dans le Gers. Cette collégienne de 11 ans n'a plus donné signe de vie depuis vendredi après-midi, soit quasiment 4 jours. Les enquêteurs privilégient la piste criminelle. C'est la grève dans les collèges et dans les lycées. Les conseillers principaux d'éducation et les surveillants dénoncent un manque criant de moyens, Virginie Quénon.
7: Oui, et les syndicats réclament notamment des créations de postes, de meilleurs salaires et davantage de formation. Selon eux, les vies scolaires sont aujourd'hui asphyxiées par le manque de moyens, alors que les surveillants se retrouvent souvent en première ligne pour assurer la sécurité et l'encadrement des élèves. Les syndicats dénoncent aussi l'absence de nouveaux postes depuis plusieurs années, une inquiétude renforcée depuis le drame de Nogent, où une surveillante avait été mortellement poignardée par un élève l'an dernier lors d'un contrôle des sacs devant un collège. Les grévistes alertent sur la dégradation du climat scolaire et la santé mentale des élèves.
6: Merci Virginie pour ces explications. La proposition de loi sur les violences à l'école, adoptée en première lecture hier par les députés à l'unanimité après l'affaire Betarame. Le texte prévoit un contrôle renforcé des intervenants au contact des enfants et une régulation des établissements privés. L'Assemblée nationale se prononce aujourd'hui sur le projet de loi d'urgence agricole. Le texte prévoit notamment de faciliter le stockage de l'eau, de renforcer la souveraineté alimentaire dans les cantines, de limiter certaines importations contenant des pesticides interdits en Europe et d'assouplir les règles pour l'élevage. Il est présenté comme une réponse à la crise du secteur. Les combats se poursuivent entre le Hezbollah et l'armée israélienne dans le sud du Liban. Malgré l'annonce par Donald Trump d'une cessation mutuelle des attaques, le Hezbollah affirme avoir visé plusieurs chars israéliens à la roquette. Des frappes israéliennes ont également touché plusieurs villages du sud libanais dans la nuit. Les négociations patinent entre Américains et Iraniens pour mettre fin à la guerre au Moyen-Orient. Retour en France avec du sport, du tennis, fin de parcours pour Diane Paris à Roland-Garros. Elle a été battue par la Polonaise Maja Szalińska hier en 2-7 en huitième de finale. C'était la dernière Française encore en lice. Début des quarts de finale aujourd'hui, 4 matchs à suivre, dont l'Espagnol Raphaël Rodar face à l'Allemand Alexander Zverev. Et en football, l'équipe de France continue de se préparer pour la Coupe du Monde. Le groupe va être rejoint aujourd'hui par les joueurs du Paris Saint-Germain, vainqueurs de la Ligue des Champions, notamment par Ousmane Dembélé, Désiré Doué ou encore Bradley Barcola. Belle journée à tous.

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2: Nous allons parler pour la troisième fois de la météo. Depuis deux semaines, j'ai avec moi Olivier Mock, qui est ancien directeur général adjoint de Météo France, polytechnicien, ingénieur général des ponts, eaux et forêts, et qui a aussi travaillé dans le cadre du programme climatologique de l'Organisation météorologique mondiale aux Nations Unies. Nous avons parlé d'abord de l'évolution de la manière de faire des prévisions météo depuis un siècle ou même plus. Et puis, nous avons parlé ensuite de la manière dont les choses se passent maintenant, la modélisation, le recueil de données sur le plan international. Olivier Mock a beaucoup insisté la dernière fois sur le fait que c'est mondial maintenant et que si on a un événement qui se passe quelque part dans le monde, ça rejaillit partout, même à l'autre côté de la Terre. Donc, en fait, ce qui serait intéressant, c'est d'étudier en détail à qui ça sert maintenant, ces prévisions météo. Parce que pour tout un chacun, on a envie de regarder la météo pour savoir quel temps il va faire demain ou après-demain ou pendant les vacances la semaine suivante. Mais en fait, il y a des enjeux beaucoup plus importants, des enjeux politiques, des enjeux internationaux. Et je crois que ce serait intéressant d'aller un petit peu plus en détail sur cette question. À qui ça sert, toutes ces prévisions météo ?
3: Merci Sylvie. Oui, je crois que tout ce travail est utile. Je crois que c'est ça qui est important. Les prévisions météo, donc je parle uniquement des prévisions météo, mais il y a beaucoup d'autres choses, il y a aussi les études climatiques, la connaissance des climats passés, etc., servent à protéger et à éclairer les décisions. Alors la protection, on le connaît, c'est par exemple le système de vigilance à Météo France, hein, qui permet de dire demain les conditions seront rouges, donc ça veut dire que vraiment vous devez faire très attention, c'est la vigilance absolue, il y aura des catastrophes, il y aura d'ailleurs des morts, etc. Alors que si on dit c'est orange, ça veut dire faites attention. Bon, donc ça c'est important, c'est pour le grand public. Tu as dit le grand public s'intéresse aux prévisions, il s'intéresse aussi aux prévisions classiques. Est-ce que je pourrais faire un barbecue demain dans mon jardin ou samedi prochain, etc. Donc ça, c'est la partie grand public. Mais la météo, en fait, elle a été créée pour le monde des professionnels. Elle a été créée, je l'ai dit, pour la marine. Hein. J'ai parlé de la marine qui avait été détruite pendant la campagne de Crimée. Donc les marins, que ce soit les militaires ou les civils, ont besoin de ça. Le monde aéronautique, évidemment, est sensible, est extrêmement sensible, parce que non seulement il y a la question du danger, un avion est sensible au temps et au climat, il va éviter les nuages dangereux. Mais on va beaucoup plus loin que ça. On sait que s'il passe de tel endroit à tel endroit, il ira plus vite ou il dépensera moins de kérosène, etc. Et donc tout ça est important. Le monde agricole est extrêmement demandeur aussi. Hein. Est-ce que c'est la peine d'arroser ? Est-ce qu'il n'y aura pas demain une pluie qui va faire ça ? Ou bien au contraire, si je mets des intrants, est-ce que ça va être lessivé, etc. Donc, alors c'est vrai aussi pour la grande distribution. Hein. On sait exactement quelle est la proportion de vente de bière qui va arriver demain ou après-demain en fonction du temps qu'il fait.
2: Parce qu'on attend de la grosse chaleur, donc tous les gens se précipitent pour acheter de la bière.
3: Oui, et c'est différencié. C'est pas la même proportion en Bretagne et en Alsace, par exemple. Hein. Ça veut dire aussi qu'on peut optimiser l'emplacement des locaux de stockage de la bière. Donc tout ça est important. Les professionnels en ont besoin. Une entreprise comme EDF a absolument besoin de données, ne serait-ce que pour pouvoir accorder l'offre d'énergie à la demande, puisqu'on peut pas stocker l'électricité. Alors que l'offre d'électricité dépend du temps qu'il fait et que la demande dépend du temps qu'il fait. Le moindre nuage sombre qui passe sur Paris fait que tout le monde va allumer son électricité au même moment, etc. Et tout ça est annoncé à EDF qui, en fonction de ça, organise son réseau. C'est vrai pour la SNCF. Je me rappelle que la SNCF voulait savoir quand il y aura des accumulations de feuilles sur tel bout du réseau à l'automne, etc. Les problèmes d'hydrologie aussi. Hein. On a besoin de piloter les réseaux d'hydrologie. On a besoin de gérer la ressource en eau. On a besoin de prévoir les les risques, etc. Tout ça est tellement vrai que Météo France a une filiale qui s'appelle Prédict, qui se consacre aux risques et à fournir des informations sur le risque. Et je crois qu'ils ont quelque chose comme 5000 entreprises qui sont clientes. On a plusieurs dizaines de milliers de collectivités. Et donc, tout ça est rentable. Collectivement, on estime par exemple actuellement que Météo France permet 3 milliards d'euros de bénéfices socio-économiques par an. Donc, je veux dire, tout ça n'est pas négligeable. Mmh. Tout ça n'est pas négligeable. Je m'aperçois que j'ai pas parlé de l'intelligence artificielle. Et je pense que ça peut être intéressant parce que c'est une voie nouvelle qui s'offre en matière de prévision météorologique. Je reviens un tout petit peu en arrière. J'ai parlé un moment de la méthode des analogues, qui consistait à dire la situation météorologique aujourd'hui ressemble à celle d'il y a 4 ans et demi, etc.
4: Qu'est-ce qui va se passer le lendemain compte tenu
3: Et ça, ça n'a jamais marché. Ça n'a jamais marché. Oui. Ça n'a jamais marché parce qu'il y a des millions de paramètres qui entrent en jeu. Hein. Mmh. Et ben précisément, puisqu'il y a des millions de paramètres, on peut espérer maintenant, avec des méthodes d'intelligence artificielle, simplement d'ingérer, d'en fournir des données dans un système d'intelligence artificielle et de voir ce que ça donne. Alors, la grande force d'un tel système, c'est que ça coûte pas trop cher, c'est que c'est rapide. Ça a un inconvénient majeur, c'est qu'on sait pas très bien comment ça marche, mais les résultats sont très étonnants parce qu'ils sont d'un ordre de grandeur de qualité qui avoisine celui des méthodes de prévision numérique qui sont désormais
4: classiques.
3: C'est
4: ça, c'est-à-dire qu'on peut valider, ça c'est un point important de l'intelligence artificielle, c'est de pouvoir valider a posteriori qu'elle fait pas de bêtises.
3: Et surtout en comparant avec le temps qu'il a fait, effectivement.
4: C'est vrai que la validation, elle est évidente.
3: La grande force de la météo, c'est qu'on a le résultat. Ouais, alors vrai. Cela dit, une des difficultés, c'est comment est-ce qu'on améliore le système, hein, puisque on ne sait pas très bien comment ça marche. Mais ce qui est intéressant, c'est que c'est à peu près du même ordre de qualité actuellement. Alors ça dépend pour les cyclones. Les méthodes de physique sont meilleures ou les méthodes d'IA, les unes sont meilleures pour la trajectoire et l'autre pour l'intensité, etc. Mais enfin, c'est du même ordre de grandeur. Et d'ailleurs, les services météorologiques et les chercheurs et les universités qui travaillaient sur ces modèles sont désormais rejoints par des quantités d'autres chercheurs, par exemple ceux de Google, qui sont tout à fait en pointe sur ces nouvelles méthodes. Hein.
4: Et ça fait quand même intervenir beaucoup de monde, ça, des ingénieurs, des techniciens, par exemple la Météo France.
3: Météo France, actuellement, c'est 2600 personnes. Ah. 2600 personnes qui sont à la fois dans l'Hexagone et dans pas Outre-mer, etc. Donc là-dedans, il y a pour les trois branches dont je parlais tout à l'heure. Hein, il y a la partie recherche. Hein, il y a des gros centres de recherche. Certains sont spécialisés. Il y a des centres de recherche sur la physique de l'atmosphère. Il y en a d'autres sur la neige, par exemple, les avalanches, la prévision des avalanches. Ils vont être capables d'étudier les grains de neige un par un, de comprendre leurs différentes particularités, de comprendre lesquelles sont capables de glisser les unes sur les autres, etc. Mais on a aussi un centre sur la prévision marine. Donc ça, tout ça, ça existe. Donc ça, c'est la partie recherche, vraiment. Ensuite, il y a toute la partie opérationnelle. J'ai oublié quelque chose d'important que je tiens à dire, hein, c'est que à la suite des prévisions numériques dont je parlais, du temps, hein, il y a une partie d'expertise. C'est-à-dire qu'on sait que l'expert rajoute encore par ses connaissances une part de d'amélioration des prévisions.
4: Comment ça ?
3: Je veux dire
4: parce que tu as les résultats de la modélisation et donc il intervient sur les résultats de la modélisation.
3: Il intervient. Oui, il a des résultats de la modélisation, mais il a plusieurs modèles. Ça y est, il a au moins les deux modèles français. Il a aussi le modèle commun européen. Il a ceux des autres pays. Donc, à partir de là, on observe qu'on améliore la prévision locale en ayant des expertises humaines. Je crois que c'est très important. Voilà. Quand on fait des prévisions météo, finalement, on modélise l'atmosphère. Et on modélise, évidemment, les rapports avec l'océan et avec l'humidité des sols, etc. Mais la température de l'océan superficiel, par exemple, à l'échelle de quelques jours, elle bouge pas tellement. Si on veut étudier le temps à plus longue échéance, c'est-à-dire le climat, à ce moment-là, on est obligé de modéliser aussi tous les autres systèmes qui interagissent avec l'atmosphère. On est obligé de modéliser les océans, la cryosphère, la teneur en eau des sols, la rugosité des forêts qui changent selon, etc. Et donc, la modélisation climatique est plus compliquée encore. Hein. Donc, c'est quelque chose... Il faut coupler tout ça pour pouvoir faire de la modélisation climatique.
4: Et alors, en fait, les tornades et les cyclones, c'est quoi exactement ?
3: cyclones, moi, il y a une chose qui m'a beaucoup frappé, hein, c'est que on les connaît depuis très peu de temps. Chaque jour, à la télévision, on voit la photo satellite. Donc, on voit que cette bande nuageuse qui va à la fois depuis le Portugal jusqu'à la Norvège, elle s'étend. On voit qu'à l'ouest de cette bande, il y a des petits nuages blancs et puis que c'est pas du tout ce qui se passe à l'est, etc. Mais il a fallu très longtemps pour se rendre compte que le temps était organisé comme ça.
4: Et donc, c'est vrai que c'est très pédagogique maintenant, ce qui est montré à la télé en général.
3: Oui, absolument. Et donc, le premier satellite météo, c'est 1960. Tout ça est très extrêmement récent. Alors si on parle des cyclones, hein, si on parle des cyclones, c'est aussi une découverte finalement relativement récente. On savait que les navires ne revenaient pas avant, quand ils étaient pris dans, ils ne revenaient pas précisément, et quand ils revenaient, c'est qu'il y avait beaucoup de vent. Mais maintenant, on sait que le vent tourne à une échelle de quelques centaines ou milliers de kilomètres, etc. On a même des avions spécialisés qui vont faire des mesures dans l'intérieur du cyclone, c'est pas évident, d'accord. Et donc, on connaît ces structures particulières. Alors, en fait, pour pouvoir décrire l'atmosphère, il faut être capable de comprendre que les échelles sont très différentes. Hein. Les échelles des perturbations classiques qui nous donnent de la pluie, par exemple, en Europe, sont de quelques milliers de kilomètres. L'échelle d'un cyclone, c'est plus petit. L'échelle d'une tornade, c'est beaucoup petit encore, etc. Et donc, tout ça, on commence à le comprendre et on fait des modèles. Comme je l'ai dit, on fait des modèles à maille fine de manière à rendre de plus en plus compte de phénomènes extrêmement fins.
4: Mmh. Mais je crois que ce qu'on peut retenir, ou ce que les gens, les auditeurs peuvent retenir, c'est la complexité. Énorme complexité de tout. C'est d'abord dès le départ la complexité, parce que tout sur Terre dépend de tout sur Terre, en fait, pour la météo, et la complexité de recueil des données, la complexité de l'organisation, la complexité de la modélisation. Et donc on peut peut-être être bien heureux d'exister sur Terre à une époque où on est capable de faire de telles prévisions, parce que ça fait pas tellement longtemps, comme tu l'as dit plusieurs fois.
3: Ben je regrette si j'ai donné l'impression que tout ça a été compliqué. Le système est complexe. C'est d'ailleurs un météorologiste qui a inventé la théorie du chaos, qui a redécouvert la théorie du chaos avec cette fameuse phrase sur le battement d'aile d'un papillon.
4: Oui, Lorentz.
3: C'est Lorentz, oui. Bon, alors, qui avait été précédé par Poincaré, etc. Oui. Donc, le système est complexe, mais il n'est pas mystérieux.
4: Merci beaucoup, Olivier. Quand je disais que c'était très complexe, je ne voulais pas dire que tu l'avais dit toi-même d'une manière compliquée. Pas du tout. C'était très intéressant, très compréhensible, mais c'est vrai qu'il faut se rendre compte que le système, en lui-même, est complexe. Tu ne diras pas le contraire.
3: Non, il est complexe et il n'est pas mystérieux.
4: Eh bien, je crois que c'est une bonne phrase de conclusion. Merci beaucoup, Olivier, pour ces trois émissions, et à bientôt et bonne continuation.
3: D'accord, merci.

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4: Il y a des récits que l'on raconte depuis des siècles, voire des millénaires. Celui que je vais vous raconter aujourd'hui est de cela. Au commencement, Elohim, le maître de l'univers, les créa un, puis deux. Et alors, ils furent multiples et ils se répartirent sur toute la terre. Mais avec les femmes et avec les hommes se répartit le mal. Et Elohim, maître de l'univers, vit. Alors Elohim, maître de l'univers, décida de détruire sa création. Seul Noé trouva grâce à ses yeux. Noé construisit une arche, une sorte de bateau, dans lequel il fit rentrer deux de chaque créature. Lorsque le déluge s'abattit sur la terre, et Noé était dans l'arche avec les animaux. Le déluge dura longtemps, mais quand la terre fut sèche, Noé sortit. Il recommença sa vie, il planta de la vigne, il fut heureux et sa famille s'agrandit encore. Il eut des fils, des petits-fils, des arrière-petits-fils. Et parmi eux, il y avait Némrod. Némrod, c'est le plus grand chasseur qui ne se soit jamais présenté devant l'Éternel. Némrod, on l'appelle Némrod le Terrible, Némrod le Chasseur. Et Némrod, il était obsédé par l'histoire de son arrière-grand-père. L'humanité dispersée sur la terre et détruite. Alors, Némrod devint le roi de sa tribu. Il déplaça sa tribu dans une grande plaine qui allait d'un fleuve à l'autre. Et il commença à bâtir une ville. Et il inventa la brique et le bitume afin de tout construire de manière simple, rationnelle, efficace. Les richesses affluèrent vers cette ville qu'il nomma Babel. Toutes les richesses, tous les peuples. Et quand il fut suffisamment riche, Némrod décida que l'humanité devait se faire un nom. Et pour cela, construire une tour énorme, une tour capable d'abriter toute l'humanité. Et cette tour, elle s'étendrait d'un fleuve à l'autre. Et la construction commença. Le monde entier affluait. Tout le monde ne parlait que de la tour. Tout le monde ne parlait que la langue de Némrod. Et la tour s'élevait. Mais Elohim, le maître de l'univers, vit. Et il vit que cette humanité-là, elle pourrait faire n'importe quoi. Alors, Elohim brouilla les langues. Et à partir de ce jour, les gens ne se comprenaient plus. Ils ne comprenaient plus comment construire la tour. Mais surtout, ils ne comprenaient plus pourquoi ils la construisaient. Alors, peu à peu, les gens partirent du chantier. Et Némrod fut de plus en plus terrible pour les en empêcher. Mais rien n'y faisait. La construction ne fonctionnait plus. Déjà, Babel avait cessé d'exister. Et les peuples étaient dispersés sur la terre. Cette histoire, qui peut sonner comme un avertissement, comme une bénédiction, elle a été reprise tout le temps, à travers l'histoire. Et d'ailleurs, au siècle dernier, il y a un grand conteur, un écrivain. Il s'appelle Isaac Asimov. Et comme tous les conteurs, il a repris les grandes histoires. Je vais vous la dire.

0: En 2048, l'humanité a réglé tous ses problèmes. Ah, ça n'a pas été facile, hein. L'humanité, elle a failli disparaître plusieurs fois. Mais certaines personnes se sont mis d'accord pour créer une sorte d'intelligence artificielle capable de mettre tout le monde d'accord. Et ça a fonctionné. Parce que suivre l'intelligence artificielle, cela donnait un tel avantage que on ne pouvait pas s'en passer. Alors, peu à peu, ça a fonctionné. Et tout est devenu simple, rationnel, efficace. Fini les habitats isolés, la voiture pour aller d'un lieu à l'autre, non. Toute l'humanité habitait dans un énorme bâtiment. Et puis aussi, fini les énergies fossiles. Le nucléaire, non. Là, on captait toute l'énergie solaire qui arrivait sur la Terre. Ah, et aussi fini les fermes avec de la souffrance animale ou des pesticides. Non. Les océans étaient devenus d'énormes bassins alimentés par l'énergie du soleil et dans lequel on cultivait du plancton pour l'alimentation humaine. Alors, bien sûr, dans une humanité qui a évolué au hasard dans un environnement chaotique, ça ne fonctionnait pas très bien. Un monde parfait pour des humains imparfaits, non. Il a fallu guérir, améliorer, réparer les humains. On les a modifiés. Là aussi, il y a eu quelques réticences, mais qui voudrait que son enfant soit malade? Alors, tout le monde a accepté. Et petit à petit, tout le monde a été suffisamment normal pour être heureux. Fini les grands angoissés, les gens tordus. Non, tout allait bien. D'ailleurs, ce jour-là, la ville est prise d'une certaine fébrilité parce que on a entendu que l'humanité allait atteindre le point de perfection, celui auquel tout le monde aspire, le moment où toute l'énergie du soleil est captée et est utilisée pour les humains et pour leur ville. On a trouvé le problème. Et le problème, il s'appelle Jérôme. Et comme l'administration fonctionne très bien, on envoie un inspecteur, un cador, un homme capable de le raisonner. C'est l'inspecteur Gabriel. Gabriel, il marche dans les couloirs. Toutes les portes sont pareilles, mais toutes les portes sont parfaites. Jusqu'à ce qu'il arrive devant celle de Jérôme. Et là, il voit tout de suite qu'il y a un problème. Une vieille étiquette orange, délavée, sur laquelle il est écrit « Bienvenue au zoo ». L'inspecteur frappe à la porte. Jérôme vient lui ouvrir. Et on voit tout de suite que Jérôme, il n'a pas été modifié. Il est gros, le visage rougeâtre, bouffi par l'angoisse. Jérôme le fait entrer. Sur le sol, de la véritable terre, avec des véritables plantes, comme on en voit dans les livres. Jérôme le fait asseoir sur une vieille table. Et là, un animal vient se glisser entre les jambes de Gabriel. Gabriel est terrorisé. Il se rappelle que, il y a très très longtemps, l'humanité, elle était tellement mal foutue affectivement que elle avait besoin de canidés ou de félins pour se réconforter. Heureusement, Jérôme, d'un petit coup de pied, chasse le chat et Gabriel est soulagé. Il a du travail. Monsieur, vous savez pourquoi je suis là? Vos plantes, vos animaux, c'est très bien, hein? Mais ils prennent une énergie précieuse, une énergie qui devrait être utilisée pour l'intelligence, pour les humains. Non. Monsieur, vous savez, vous pouvez être un héros. Il suffit de vous débarrasser de tout cela et vous serez celui qui a permis à l'humanité d'atteindre la perfection.
1: Monsieur l'inspecteur, s'il vous plaît, mes plantes, mes animaux, ils pourraient servir aux humains, s'il vous plaît.
2: Allons, Jérôme. Allons, monsieur. Oh, c'est très gentil, hein, de vous préoccuper de servir les humains, mais nos scientifiques ont tout calculé, tout mesuré, tout analysé.
0: On n'en a plus besoin. Allez, allez, vous avez le choix, mais vous pouvez le faire. Toute l'humanité le veut.
1: D'accord. Je vais tout détruire. Je veux pas que vous voyez ça.
0: L'inspecteur Gabriel, il réprime un sourire. Il a gagné. Il salue Jérôme et sort de la pièce. Et il se tient juste derrière la porte pour écouter. À l'intérieur, un remue-ménage, des récipients de liquide qui coulent, des cris, et puis un gros boum, puis plus rien. Alors Gabriel rentre à nouveau dans la pièce, ouvre la porte, et là, au milieu d'un carnage, tous les animaux, toutes les plantes ont été empoisonnées, et Jérôme est allongé. Il s'était tué. Et au milieu de la pièce, le corps de Jérôme. Pardon, auditeurs, pour cette histoire pas très drôle que Isaac Asimov nous a racontée. Lui, il a une version de Babel qui est pas très optimiste. Mais cette histoire, elle a tellement été racontée, tellement peinte depuis des millénaires que elle a forcément quelque chose à vous dire.
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1: À la redécouverte des sept sacrements, un parcours spirituel en Lot-et-Garonne, deux conférences vous sont proposées. Le sacrement de la confirmation sera présenté par Mgr Jean-Christophe Laglaise le mercredi 3 juin à 20h15 à Cahors, à la Maison des Œuvres, et le jeudi 4 juin à 20h15 à Figeac, à la salle paroissiale aux Anames. Puis, le sacrement de l'Eucharistie par le Père Stéphane Aubugeau le jeudi 11 juin à 20h15 à Gourdon au Presbytère et le vendredi 12 juin à 20h15 à l'église de Calamane. Pour en savoir plus, connectez-vous sur cahors.catholique.fr. Les mardis des semaines sociales de Toulouse, démocratie et enjeux sociétaux. La démocratie est-elle encore capable de répondre aux défis de notre temps? C'est la question au cœur des rencontres organisées par les Semaines sociales de Toulouse, ouvertes à tous, de 18h à 20h, avec deux rendez-vous, le mardi 2 juin, sur le thème « Démocratie et pauvreté ». Des thèmes forts vous y attendent, comme l'augmentation inquiétante de la pauvreté chez les jeunes et les enfants, suivi du mardi 30 juin, sur le thème « La démocratie et l'écologie ». Rendez-vous à l'église du Sacré-Cœur, à la salle Claret, 2 place de la Patte-d'Oie, à Toulouse, au métro Patte-d'Oie, pour des partages, des ateliers et des discussions. Réservation en envoyant un mail à semsoc@free.fr. Toutes les informations sont à retrouver sur toulouse.catholique.fr. Conférence à la découverte de Maurice Zundel. Je ne crois pas en Dieu, je le vis. Le groupe des amis de Maurice Zundel de Toulouse-Saint-Orens vous invite à une conférence le samedi 6 juin à 18h, animée par France-Marie Chauvelot au village Filoté, rue de l'Aude à Toulouse. Pour plus de détails, consultez le site toulouse.catholique.fr. Et enfin, pour les jeunes, un camp itinérant au Portugal pour les jeunes du Lot. Sur les traces des bergers de Fatima, du 8 au 23 août, l'association Gemka organise un camp pour les 12-17 ans sur les pas de Sœur Lucie, Sainte Jacinthe et Saint François, les jeunes bergers de Fatima, au programme des grands jeux, des rencontres, des visites culturelles et du sport. Le camp sera accompagné par l'abbé Jean Malot de Beaufort et des animateurs qualifiés. Inscription et renseignements sur jeune avec un S, cato avec un S, lot.fr.
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3: Lecture du livre du Deutéronome. Moïse disait au peuple d'Israël : Souviens-toi de la longue marche que tu as faite pendant 40 années dans le désert. Le Seigneur, ton Dieu, te l'a imposé pour te faire passer par la pauvreté. Il voulait t'éprouver et savoir ce que tu as dans le cœur. Allais-tu garder ses commandements, oui ou non ? Il t'a fait passer par la pauvreté. Il t'a fait sentir la faim. Et il t'a donné à manger la manne, cette nourriture que ni toi ni tes pères n'aviez connue. Pour que tu saches que l'homme ne vit pas seulement de pain, mais de tout ce qui vient de la bouche du Seigneur. N'oublie pas le Seigneur, ton Dieu, qui t'a fait sortir du pays d'Égypte, de la maison d'esclavage. C'est lui qui t'a fait traverser ce désert, vaste et terrifiant, pays des serpents brûlants et des scorpions, pays de la sécheresse et de la soif. C'est lui qui, pour toi, a fait jaillir l'eau de la roche la plus dure. C'est lui qui, dans le désert, t'a donné la manne, cette nourriture inconnue de tes pères. Souviens-toi de la longue marche que tu as faite pendant 40 années dans le désert. Il s'agit de l'Exode, bien sûr. Moïse rappelle ici toutes les épreuves de cette longue traversée et de la vie au désert. La pauvreté, la faim, le désert lui-même, vaste et terrifiant, inhospitalier. Ailleurs, dans ce même livre du Deutéronome, Moïse décrit le désert comme les solitudes remplies de hurlements sauvages. Mais il ne rappelle pas les épreuves pour elles-mêmes. Ce qu'il rappelle ici, c'est la sollicitude de Dieu pour son peuple, au cœur même de ces épreuves. Et plus que tout le reste, l'expérience la plus marquante du désert, c'est l'alliance conclue au Sinaï. Et cette alliance a été vécue au jour le jour, dans des événements extrêmement concrets. Mais le plus curieux ici, c'est que Moïse présente ces épreuves comme un temps d'apprentissage imposé par Dieu. Souviens-toi de la longue marche que tu as faite pendant 40 années dans le désert. Le Seigneur, ton Dieu, te l'a imposé pour te faire passer par la pauvreté. Il voulait t'éprouver et savoir ce que tu as dans le cœur. Car ces épreuves sont un lieu de vérité, et doublement. Vérité de notre pauvreté et vérité de la sollicitude constante de Dieu. Sans ces interventions répétées de Dieu, le peuple serait mort à petit feu. Mort de faim d'abord, et de soif. Et ceux qui ne seraient pas morts de faim ou de soif auraient succombé aux morsures des serpents et des scorpions. Mais Dieu était là. Il était chaque fois intervenu. Et notre texte insiste bien sur le caractère miraculeux de chacune de ces interventions. La manne est une nourriture inconnue jusque-là. Je cite, « Le Seigneur t'a donné à manger la manne, cette nourriture que ni toi ni tes pères n'aviez connue. Quant à l'eau, c'est lui qui, pour toi, a fait jaillir l'eau de la roche la plus dure. C'est lui qui t'a fait traverser, sous-entendu sain et sauf, ce désert vaste et terrifiant, pays des serpents brûlants et des scorpions, pays de la sécheresse et de la soif. » Et tout cela, donc, était, aux yeux de Moïse, une pédagogie de Dieu. Un autre verset de ce même chapitre dit « Tu reconnais à la réflexion que le Seigneur, ton Dieu, faisait ton éducation comme un homme fait celle de son fils. » Et le même livre du Deutéronome dit encore « Le Seigneur, ton Dieu, t'a porté tout au long de la route comme un homme porte son fils. » Et toute cette pédagogie avait un seul but. Il fallait qu'on acquière le réflexe de dire « C'est lui. N'oublie pas le Seigneur, ton Dieu, qui t'a fait sortir du pays d'Égypte de la maison d'esclavage. » Mais pourquoi tout cet apprentissage ? Pour les bénéfices de qui ? Dieu a-t-il besoin de nos remerciements ? Serait-il comme ces bienfaiteurs qui attendent une reconnaissance éternelle ? Non, bien sûr. Penser une chose pareille, ce serait encore une fois nous fabriquer un Dieu à notre image. En réalité, si Dieu veut que nous reconnaissions notre dépendance à son égard, c'est qu'elle est vitale pour nous. Le livre de la Genèse dit, de manière imagée, que nous sommes suspendus à son souffle. Le livre du Deutéronome le dit à sa manière. L'homme ne vit pas seulement de pain, mais de tout ce qui vient de la bouche du Seigneur, son souffle, sa parole. Dieu veut son peuple libre. Il ne veut donc pas faire de nous ses esclaves. Mais reconnaître notre dépendance à son égard, c'est le seul moyen de ne pas devenir esclave de quelqu'un d'autre. Or, on sait que ce texte, comme tout le livre du Deutéronome, n'est pas de Moïse. Il a été écrit bien longtemps après lui, à une époque justement où l'on peut craindre que peu à peu, le peuple élu ne tombe dans l'amnésie. Installé en Canaan, on ne risque plus la faim, la soif, ni tous les dangers du désert, serpents et autres scorpions. Mais il faut résister à un nouveau danger autrement sérieux. C'est l'idolâtrie des Cananéens. Et contre cette contamination, un seul vaccin, la fidélité du peuple à l'Alliance, c'est-à-dire très concrètement l'obéissance au commandement. Il t'a fait passer par la pauvreté, rappel salutaire, au moment où on risque d'être trop bien installé et de reléguer au musée des Antiquités les commandements de l'Alliance. D'autre part, la reconnaissance de notre pauvreté fondamentale est le préalable à toute rencontre de Dieu en vérité. Quand nous nous abandonnons à son action, alors il peut nous combler. Si nous cessons de croire que nous avons des forces par nous-mêmes, alors nous découvrons des forces insoupçonnées qui sont les siennes. Et la fête du corps et du sang du Christ nous rappelle que Jésus nous propose encore beaucoup mieux, c'est d'habiter en nous.

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1: C'est l'association Magdalena et un des membres de l'association vice-président que je reçois, une association qui a au fond pour mission de partir dans les rues au plus près de ceux qui sont abîmés par la vie. Bonjour Patrick.
2: Bonjour Nathalie.
1: Alors vice-président de l'association, oui, bénévole depuis 2 ans, oui. Vous nous avez partagé un peu ces tournées de nuit qui ont lieu 2 fois par semaine dans la ville rose, où vous rencontrez une diversité de profils très différents. Vous avez parlé d'un ton très poétique de ces personnes parfois de la rue, prostituées, qui sont comme des fleurs, qui vont s'ouvrir petit à petit. Donc un apprivoisement dans la rencontre. Est-ce que vous auriez, dans cette deuxième émission du jour, quelques beaux témoignages de rencontres percutantes?
2: Oui, il y en a tellement, mais il y a ce qui vient à l'esprit à l'instant. Si vous voulez, on était en train de faire une tournée basique, on va dire. Enfin, c'est pas basique, mais voilà, normal, avec la petite routine qu'on a. Et puis j'ai une fille qui vient et puis elle me dit oui, je suis embêtée parce que j'ai plus de logement, je vis dans un camp et on nous a mis dehors et tout ça. Et donc je dis bon, mais qu'est-ce qu'on peut faire et tout ça. Elle me dit j'ai rien pour manger et tout. Bon, je dis écoute, bouge pas, on va te préparer à manger et tout ça, tu m'expliques où est le camp et tout ça. Donc on prépare à manger et puis on va sur le camp et donc on leur donne à manger. Ils étaient vraiment contents. Donc là c'était des familles entières, si vous voulez, avec des petits enfants, voilà. Et franchement ça nous a touchés et ils étaient vraiment contents qu'on puisse leur donner à manger. Donc on leur a amené des toiles de tente, voilà, un petit réchaud pour qu'ils puissent manger et tout ça. Et puis donc ils étaient vraiment contents. Et puis elle nous confie oui, j'en ai marre de voilà, est-ce que vous pouvez m'aider s'il vous plaît à trouver un logement. Ben nous on lui a dit nous on peut rien faire, hein, on va essayer de trouver des solutions, mais j'ai dit faut que tu pries. Donc on a prié ensemble et j'ai vraiment senti que ça venait du cœur. Et elle dit, voilà, Seigneur, trouve-nous un logement et tout ça. Et donc, voilà, j'en peux plus. Et donc, du coup, on a fini notre prière. Et on a appelé le 115 pour pouvoir leur trouver un logement. Donc, on leur a expliqué leur situation. Et quelques jours après, ils ont trouvé un logement. Et donc, voilà, c'est une grâce de Dieu. Parce que ça venait, c'était vraiment sincère. Son cri et le Seigneur l'a écouté. Et donc voilà, pour nous c'était une joie immense, voilà, que Dieu puisse l'écouter à ce moment-là.
1: Donc écoute, et le bon Dieu qui pourvoit aux besoins matériels de logement pour toute une famille.
2: Tout à fait, ah ouais. Voilà.
1: Alors qu'en est-il après 3 ans de présence dans la ville rose de Toulouse, de ces personnes de la rue, parfois dans la prostitution, vous les accompagnez, certaines sont-elles sorties de la prostitution? Je crois que vous avez aussi une collaboration avec le village de François pour des accueils de personnes prostituées qui souhaitent peut-être sortir de ce milieu de la prostitution. Alors, qu'en est-il, Patrick?
2: Ben, vous avez raison, tout à fait. On essaye, bien que mal, je dis qu'on essaye parce que c'est seulement par la gloire de Dieu qu'on peut réussir. Mais nous, on doit mettre tout en œuvre pour pouvoir faciliter, on va dire, la tâche du Seigneur. Mais c'est lui qui nous dirige et c'est lui qui fait sa volonté et non la nôtre. Donc si les personnes veulent, et c'est quand elles veulent, c'est moi je vois, c'est que c'est quand elles sont touchées par le Seigneur que elles veulent sortir. Voilà, donc du coup, dès qu'elles veulent sortir, on essaye de leur proposer une sortie de prostitution par le biais d'autres associations aussi, parce qu'on n'est pas les seuls. Voilà, comme style Solanciel qui est en train de se démarrer pour pouvoir proposer du travail, autre que la prostitution. C'est juste que, voilà, elles le veulent vraiment, voilà. Et nous, on est là pour recueillir leurs témoignages, parce qu'elles veulent sortir, mais on n'impose pas. Voilà.
1: Ça, c'est important, hein, oui. Je crois. Alors, en préparant ces entretiens, combien de fois vous m'avez dit, on n'impose pas.
2: Voilà, tout
1: vous
2: à fait.
1: Vous êtes dans la proposition, mais vous êtes avant tout dans une présence qui écoute.
2: Voilà, ouais, tout à fait.
1: Voilà.
2: Ben, comme le Seigneur, il est derrière la porte et il ne force pas la porte pour rentrer dans nos cœurs. Donc, il faut faire pareil. Tout simplement, c'est notre berger. Donc,
1: qu'est-ce que vous avez reçu vous-même en 2 ans de bénévolat parmi toutes ces tournées, toutes ces soirées, tous ces temps d'écoute, tous ces différents profils d'hommes et de femmes blessés par la vie aussi, hein?
2: Mais
1: que vous ont-ils donné? Vous avez reçu au centuple beaucoup d'amour.
2: Oui, beaucoup d'amour, la considération, voilà.
1: Qu'est-ce que vous avez appris de ces hommes et de ces femmes abîmés par la vie, qui se retrouvent à la rue?
2: Ben, on a beaucoup à apprendre d'eux.
1: Et vous pensez à quoi?
2: À quoi? Ben, ils sont simples, ils sont généreux, voilà, ils sont très touchants. Et donc, du coup, ça nous remet, entre parenthèses, dans la vérité, tout simplement. On n'est pas meilleur que les autres, hein. On n'est pas meilleur qu'eux, et c'est le plus petit d'entre nous qui a la vérité, entre parenthèses. Parce que c'est des choses simples. Ce qu'ils recherchent, c'est l'amour de Dieu à travers des relations saines.
1: Si on devait, si vous deviez, puisque vous êtes le vice-président sur l'antenne de Toulouse, définir un peu Magdalena, l'association, au fond, c'est quoi Magdalena?
2: On est au service du Seigneur, pour moi, déjà. On a notre première apôtre, Marie-Madeleine, qui est notre, pour nous, notre référence. Voilà. Et donc, du coup, qu'est-ce elle peut proposer Magdalena? Ben, c'est d'être à l'écoute, de la considération, de l'amour, voilà. Et de passer des moments sincères, hein, comme les repas du cœur, dans la rue.

0: j'entends qu'il vous enseigne les choses de la vie.
1: Voilà.
0: Donc on entend aussi cette bonté aussi du cœur de ces personnes que vous rencontrez.
1: Tout à fait, très touchant.
0: Donc on entend bien aussi la vérité de la rencontre, donc on entend bien, on tombe les masques au fond.
1: Tout à fait, et c'est là où on est heureux, c'est de tomber les masques, parce que c'est sincère, voilà. Et ça c'est ce que...
0: En fait vous parlez de vraies rencontres.
1: Voilà, tout à fait.
0: Il n'y a plus de vitrine,
1: voilà.
0: On n'est plus dans le paraître.
1: Tout à fait. Et qu'est-ce que c'est bon?
0: Donc il y a du vrai.
1: Oui.
0: Et de la liberté, au fond.
1: Ah ben oui, on est libre. Tout à fait, on est libre dans le respect. Donc, il faut respecter les personnes. C'est pour ça qu'on ne s'impose pas.
0: Alors, merci infiniment pour ces deux premières journées avec vous, Patrick, vice-président de l'association Magdalena. Chers auditeurs, il y a certainement besoin encore de bénévoles pour cette belle mission aussi de la rue, entre les tournées, les dîners de cœur, les nuits de cœur. Eh bien, cela demande aussi une présence de bénévoles. Important, on l'imagine bien. On poursuit demain cette série avec la rencontre de Benjamin, qui lui aussi est bénévole au sein de l'association. Et merci à vous, Patrick.
1: Merci beaucoup à vous et à vos auditeurs.
0: Et à bientôt.
1: À bientôt, merci.

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3: Bonjour. Aujourd'hui, je vous parle de l'Estival qui redémarre. Je rappelle que l'Estival permet de donner des repas aux personnes à la rue du 1er juillet au 31 août, tous les soirs, alors que beaucoup de dispositifs d'aide alimentaire sont fermés. L'été arrive à grands pas et beaucoup d'initiatives caritatives vont se mettre en sommeil. Pourtant, des personnes vivent toujours à la rue et ont besoin de manger tous les jours. C'est ainsi qu'est née en 2018 l'idée de l'Estival. À l'espace du Grand Ramier, sur le site de la cuisine collective, tous les soirs, du 1er juillet au 31 août, des personnes à la rue pourront venir prendre un repas en toute convivialité et se poser un instant. Mais l'Estival, initié par la mairie de Toulouse, la Banque alimentaire et le Secours catholique, n'est pas qu'une aide alimentaire. C'est l'occasion aussi de créer la rencontre avec les personnes vivant à la rue ou en grande précarité. L'objectif est donc, autour d'un repas, de créer un peu de lien, un temps de répit, susciter la rencontre avec les invisibles. Grâce à la banque alimentaire et l'hôpital de Purpan, des salades sont cuisinées et assemblées, puis distribuées au sein de l'espace du Grand Ramier. Le Secours catholique est en charge de la distribution et de trouver tous les soirs 8 bénévoles pour servir et discuter avec le public accueilli. Cette année et depuis 2 ans, ce seront les familles et les femmes isolées, avec ou sans enfants, qui seront accueillies. Les hommes devront se rendre aux 2 autres lieux de distribution des Restos du Cœur. Le Cœur des entreprises et la mairie de Toulouse se joindront encore à nous pour assurer la distribution et l'animation du lieu. Nous espérons pouvoir aussi proposer des temps festifs, quelques soirs dans la semaine, afin de faire de ce lieu un endroit convivial. Ce seront 60 à 90 repas tous les soirs qui seront servis avec le sourire des bénévoles d'un jour ou des gens engagés dans d'autres activités. Le temps d'un été, toutes les bonnes volontés sont les bienvenues, que ce soit pour un soir de distribution ou plus régulièrement. Il n'y a pas de petite action. Les petits ruisseaux font les grandes rivières et ainsi les projets ambitieux comme celui-ci voient le jour et deviennent des temps forts de l'année. Grâce à la mairie de Toulouse, partenaire précieux des associations locales, nous pouvons offrir un moment suspendu à celles et ceux qui vivent en grande difficulté. L'amour du prochain se décline sous plusieurs formes et celle-ci en est un bel exemple. Alors venez à l'Estival, donnez un peu de votre temps et un peu de bonheur.
2: Secours catholique, Caritas France, délégation Ariège-Garonne.

l'ange du Seigneur annonce à Marie qu'elle serait la mère du Sauveur, et elle conçut du Saint-Esprit. Voici la servante du Seigneur, qu'il me soit fait selon ta parole. Et le Verbe s'est fait chair, et il a demeuré parmi nous. Je vous salue Marie, pleine de grâce. Le Seigneur est avec vous. Vous êtes bénie entre toutes les femmes, et Jésus, le fruit de vos entrailles,

0: Que ta grâce, Seigneur, se répande dans nos cœurs. Par le message de l'ange, tu nous as fait connaître l'incarnation de ton Fils bien-aimé. Conduis-nous par sa passion et par sa croix jusqu'à la gloire de la résurrection. Par le Christ, notre Seigneur. Amen.
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2: Merci d'être avec nous, il est midi, très heureux de vous retrouver pour ce Présence Midi en direct avec toute l'équipe de Présence Midi réunie autour d'Anne-Rose Jankovic. Bonjour Anne-Rose.
3: Bonjour Gilles, ça se bouscule en studio, on est voilà. Tellement nombreux.
2: Voilà, pour rien vous cacher, vous êtes entouré de viennoiseries.
3: C'est vrai, voilà. Et ça sent bon.
2: C'est vrai, voilà, on a eu la chance ce matin d'avoir des viennoiseries, donc autant le dire, bien. Justement, de gourmandise, il en sera question dans cette émission à midi et demi, direction Vic en Bigorre, c'est dans le nord du département des Hautes-Pyrénées, avec les tablés de Vic.
3: Les tablés de Vic du 25 au 28 juin prochain au hall de Vic en Bigorre, c'est la 11e édition de ce festival qui est à la fois gastronomique et populaire. Nous en parlerons après le journal régional avec la directrice de la communication de cet événement.
2: Direction également Tournaille dans cette émission.
3: Oui, puisque samedi vous êtes invité à lire sur les bords de la Rosse, au pied de l'abbaye Notre-Dame de Tournaille. Samedi, je lis à l'abbaye. C'est ce samedi 6 juin et dans quelques minutes, le frère Martin, le frère libraire de l'abbaye bénédictine de Tournaille, nous racontera ce qui se passera exactement ce 6 juin.
2: Autre événement à ne pas manquer, ce sont les transhumances. On va en parler dans un instant puisque du côté de la Vallée d'Or vendredi soir, eh bien, c'est la transhumance à Saillant. Ça sera dans le cadre de l'agenda du diocèse de Tarbes-et-Lourdes dans quelques instants avec vous.
3: Exactement, les transhumances, c'est un rendez-vous important qui a lieu dans beaucoup de vallées, pardon. Il y a de l'agitation en studio pour le coup autour de moi. Donc les transhumances qui ont lieu en Vallée d'Or ce week-end, qui ont déjà eu lieu dans d'autres endroits le week-end dernier et puis qui se poursuivent jusqu'au 14 juin.
2: Pour le moment, eh bien, à 12h03, on retrouve l'essentiel de l'actualité avec les titres qui seront développés tout à l'heure à 12h30 dans le journal régional. Les titres sont présentés par Sacha Boudet-Bouplier.
4: Après Zaz, dans le Lot-et-Garonne, 150 manifestants se sont mobilisés ce week-end contre un projet de méthaniseur qu'ils jugent néfaste pour l'environnement et le cadre de vie. Dans le même département, à Pujol, un violent incendie a détruit un hangar agricole. Une cagnotte en ligne a été ouverte pour soutenir l'exploitante touchée par le sinistre. À Tarbes, les obsèques du général André Mengel seront célébrées demain dans la cathédrale de la Cède, en présence de nombreuses personnalités civiles et militaires. Le roi de Thaïlande, Ramadis, est attendu prochainement à Toulouse, une visite qui intrigue autant qu'elle suscite la curiosité dans la ville rose. Dans le Lot, le festival opéra éclaté quittera Gramma pour s'installer à Lemme du 3 au 5 août prochain avec l'ambition de poursuivre son développement culturel. Et puis pour finir à Pamiers, près de 500 spectateurs ont applaudi la chanteuse irlandaise Kaz Hawkins dont la prestation a marqué les festivaliers par son intensité et son émotion.
2: Merci Sacha Boudet-Poupillé, voilà. Qui est étudiant au sein de l'Institut supérieur de journalisme de Toulouse. On le retrouve tout à l'heure à 12h30 pour développer ses titres dans le journal.
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2: L'agenda des diocèses, c'est tous les jours sur Radio Présence, direction le diocèse de Tarbes-et-Lourdes. Rebonjour Anne-Rose Jankovic.
3: Bonjour Gilles, bonjour à tous.
2: La période des transhumances commence en montagne et ce vendredi soir, ça va se passer dans la Vallée d'Or, dans le petit village de Saillant.
3: Exactement, en Vallée d'Or, il y a déjà eu des transhumances le week-end dernier, c'était à Soulan. Et là, cette fois-ci, vous êtes invité à participer, à voir ce temps qui est quand même assez important dans la vie locale. Ce vendredi 5 juin, à 17h, il y aura la bénédiction des troupeaux à Saillant. Avant la montée des troupeaux dans les verts pâturages. Voilà, c'est un moment qui est ouvert à tous, puisque au-delà du moment de bénédiction, qui est un temps de prière, eh bien, c'est aussi un temps festif, un temps de convivialité qui évoque eh bien, cette tradition qui perdure et qui se transmet de génération en génération. Donc rendez-vous ce vendredi 5 juin à 17h pour ce temps de transhumance qui commence par la bénédiction des troupeaux, très important.
2: Exactement, on redescend en plaine avec cet événement. Je lis lis à l'abbaye, c'est ce samedi.
3: Samedi, je lis à l'abbaye, un rendez-vous auquel nous invite Frère Martin, qui est le frère libraire de l'abbaye bénédictine Notre-Dame de Tournaille. Vous êtes invité à partir de 10h samedi matin, et puis tout au long de la journée, à profiter de tous les livres qui sont à votre disposition, la librairie de Tournaille. Vous pouvez venir aussi avec un livre que vous avez déjà chez vous. En tous les cas, l'objectif, eh bien, c'est de profiter du calme du parc de l'abbaye, aux abords du ruisseau, du fleuve de l'Arros, pour lire tranquille, pour échanger avec d'autres lecteurs, pourquoi pas pour pique-niquer dans le parc de l'abbaye, pour parler avec les frères, peut-être pour prier avec les frères aussi, puisque entre deux romans, eh bien, ou entre deux encycliques lues, eh bien, vous ferez bien une petite pause prière. Voilà, samedi, je lis à l'abbaye, ce samedi 6 juin, de 10h à 17h45 à peu près, enfin, s'il fait beau, vous pouvez rester plus longtemps.
2: Voilà, l'abbaye de Tournaille, dans le diocèse de Tarbes et Lourdes. Direction maintenant Tarbes avec ce dimanche, la procession du Saint-Sacrement.
3: Oui, puisque c'est la fête du Saint-Sacrement ce dimanche 7 juin et la paroisse de Tarbes nous invite à participer à la procession qui aura lieu dans les rues de Tarbes. Rendez-vous à 16h à l'église Sainte-Thérèse, donc en plein centre-ville de Tarbes, pour une procession en direction de l'église Saint-Jean, puis jusqu'à la cathédrale. Voilà. Et après l'adoration du Saint-Sacrement, eh bien, un goûter sera offert à 17h30. Les enfants peuvent apporter un panier rempli de pétales de rose s'ils veulent participer à cette procession.
2: Il y a vraiment une grande diversité dans cet agenda, puisque maintenant on va parler musique et concert, avec un concert au profit de la restauration de l'église d'Aurignac.
3: Oui, alors Aurignac, c'est un village qui fait partie de la paroisse du pays de Bagnères de Bigorre, la paroisse Notre-Dame du Haut-Adour. Vous savez que depuis des années, eh bien, les habitants sont mobilisés pour la restauration de leur église après de très nombreux gros travaux, gros chantiers pour mettre l'édifice hors air, hors eau, comme on dit. Eh bien, la restauration continue avec cette fois-ci une restauration à l'intérieur de l'édifice qui doit se poursuivre, et pour soutenir ces travaux et cette nouvelle tranche de travaux, eh bien la saison des concerts reprend avec ce dimanche 14 juin à 16h30 un duo, trio et quatuor lyrique, voilà, pour un opéra et une comédie musicale qui nous attend donc 16h30 le dimanche 14 juin. Vous passerez un bon moment de grande qualité et en plus vous pourrez soutenir donc la restauration de cette magnifique église.
2: On poursuit cet agenda direction Bagnères de Bigorre avec cette soirée Carlo Acutis qui est proposée.
3: Le samedi 13 juin à partir de 20h30 en l'église Saint-Vincent à Bagnères de Bigorre, le père Jean-Baptiste qui est chanoine de l'abbaye de la Grâce qui viendra nous parler donc de Carlo Acutis, un saint pour notre temps, avec des reliques secondaires de Saint Carlo Acutis.
2: On termine cet agenda du diocèse de Tarbes et Lourdes avec cette veillée scout qui est programmée le 13 juin à la Maison Saint-Paul.
3: Oui, c'est la patrouille de la Panthère de la compagnie 2e Tarbes, les guides qui nous invitent donc à cette veillée scout sur le thème de Narnia. Voilà, on part dans un univers tout à fait original. Ce samedi 13 juin à 20h30, ça se passera en la maison diocésaine, la maison Saint-Paul à Tarbes. Et l'objectif, eh bien, c'est de les aider à financer le camp qu'elles feront cet été en Espagne. Donc après cette veillée scout, eh bien, il y aura une vente de gâteaux. Voilà, donc c'est ouvert à tous et vous pouvez encourager ces jeunes filles pour qu'elles puissent vivre pleinement leur camp d'été.
2: Voilà un aperçu de l'agenda du diocèse de Tarbes et Lourdes, la suite et l'actualité du diocèse. Et bien, pour retrouver tout ça sur le site internet et sur l'application Au Clocher.
3: Exactement. Voilà. Vous savez tout, Gilles.
2: Pratiquement.
3: Vous suivez bien l'actualité du diocèse de Tarbes et Lourdes.
2: Exactement.
3: Je vous félicite.
2: Est-ce qu'il y a un bulletin diocésain en préparation?
3: Il y a un gros bulletin diocésain en préparation qui sera dédié à la pastorale du tourisme. Il va faire un certain nombre de pages, puisque dans les paroisses, eh bien, il y a de très nombreuses personnes qui se mobilisent tout l'été pour proposer plein d'initiatives, des visites d'église, des concerts, des temps de rencontres et même des apéros après la messe. Donc tout cela sera raconté dans le bulletin diocésain qui est en préparation et qui sera distribué d'ici 3 semaines à peu près.
2: Voilà, et on en parlera juste avant sur Radio Présence en exclusivité.
3: On va en parler juste avant sur Radio Présence en exclusivité, puis on en parlera tout l'été. Et à la fin de l'été, vous en aurez marre, Gilles.
2: Je ne sais pas, c'est pas sûr. Allez, un grand merci. Voilà, merci pour l'agenda du diocèse de Tarbes et Lourdes. Merci Anne-Rose Jankovic.

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2: Et un invité surprise en studio, je suis ravie d'accueillir Frère Charles. Bonjour Frère Charles.
3: Bonjour Anne-Rose.
2: Vous êtes franciscain du Bronx, franciscain du renouveau aussi, on peut dire les deux, hein, n'est-ce pas?
3: C'est exact. Notre nom officiel, c'est franciscain du renouveau.
2: Vous étiez venu nous voir il y a quelques semaines, quelques mois, on peut dire, pour nous parler de votre vie, de votre vocation. Aujourd'hui, vous venez nous parler d'un événement retraite discernement qui aura lieu de 19 au 21 juin prochain. À Lourdes. Qu'est-ce que c'est que cet événement?
3: Alors, en fait, c'est une retraite pour des jeunes hommes de 18 et plus pour réapprendre ou apprendre à écouter la voix du Père. Si notre nom, c'est Frères Franciscains du Renouveau, c'est en fait, on cherche à se renouveler dans notre relation au Père, donc essayer d'être à son écoute pour comprendre quel est son désir pour notre vie.
2: Ces jeunes hommes que vous invitez donc à cette retraite discernement, ce sont des personnes, des jeunes que vous avez invités parce que vous savez qu'ils se posent peut-être la question de la vocation religieuse, ou c'est vraiment ouvert à tout profil?
3: C'est ouvert à tout profil. On a dit de discernement, mais discerner, on peut discerner plein de choses. Donc c'est pas spécifiquement pour discerner une vocation religieuse. Même pas spécifiquement une relation religieuse chez nous. Non, c'est simplement à réapprendre à être à l'écoute et à reconnaître la voix du Père.
2: Pourquoi vous proposez cette retraite? J'imagine que si vous avez fait cette proposition, c'est que vous êtes parti d'un constat, d'un besoin peut-être, ou que vous avez des témoignages de jeunes hommes qui ont des difficultés à discerner précisément.
3: Oui, on a beaucoup de jeunes qui nous posent la question, qui découvrent ou redécouvrent la foi. Et il se trouve aussi que c'est le 800e anniversaire de la mort de Saint François, donc c'est une année jubilaire pour les franciscains. Et donc c'est une année où qui est idéale pour inviter les gens à se mettre à l'école de Saint François, qui en fait a plein d'exemples. Il nous montre comment il a entendu la voix du Père et comment il s'est mis en chemin pour devenir le très grand saint qu'il est.
2: C'est quoi l'école, se mettre à l'école de Saint-François d'Assise, ça veut dire quoi concrètement? Qu'est-ce que vous allez proposer du 19 au 21 juin pour être concrètement à l'école de Saint-François d'Assise?
3: Déjà comprendre en regardant l'histoire de Saint-François, comprendre comment il a entendu la voix du Père, comment il est devenu du roi de la fête d'Assise un très grand saint, mais qui est bien connu pour, parler aux animaux, mais aussi pour une forme d'austérité, mais aussi une grande fraternité. Il était accessible à tout le monde. Enfin,
2: il mais il faut quand même se retirer du monde, un petit peu.
3: Et voilà, François avait les deux, en fait. Il restait en tension entre être à l'écoute du Père et aller à la rencontre des frères.
2: Alors, il y a 800 ans, c'était peut-être plus simple qu'aujourd'hui. Ces hommes qui vont participer à cette retraite discernement, comment vous les motivez pour qu'ils se coupent du monde? Est-ce que c'est une retraite en silence? Est-ce qu'il faut éteindre le portable?
3: Alors, oui, on va essayer, parce que c'est plus facile, du coup, d'écouter. Mais en fait, certes, il y a 800 ans, mais il y a beaucoup de similarités entre l'époque de Saint-François, qui était un moment de changement de civilisation, et où la structure de la société de l'époque était complètement, radicalement chamboulée, et a ouvert sur la Renaissance, et avec une dynamique totalement différente.
2: Et les facteurs qui chamboulaient la société à cette époque-là n'étaient pas plus simples à adopter que les facteurs qui chamboulent notre société aujourd'hui?
3: Non. Et en fait, c'était une société qui était très morcelée, très divisée, avec chaque casque qui était très isolé. Et justement, cet appel à la fraternité était très important pour François. C'est pour ça qu'il a eu un tel impact sur l'Église. Et aujourd'hui, justement, il y a ce besoin de fraternité, il y a ce besoin de lien. Même si on a beaucoup plus de moyens de communication, on se rend compte que les gens sont de plus en plus isolés. Et donc voilà, quand on est isolé, ça veut dire qu'on n'arrive plus à entendre l'autre et à se faire entendre.
2: Donc concrètement, qu'est-ce qui va se passer pour les participants à cette retraite?
3: Eh bien, les participants, on prendra du temps en recul et on invite les participants à vivre notre vie de prière déjà,
2: Donc la liturgie des heures.
3: La liturgie des heures, avec une heure d'adoration par jour, etc. Il y aura des enseignements concrets en prenant l'exemple sur saint François pour voir comment il a entendu la voix du Père, mm-hmm. et comprendre aussi comment on fonctionne en tant qu'être humain. Donc voir un petit peu tout ça. Et ensuite, des moments de mise en application, donc des moments individuels de silence, de prière, de contemplation, pour justement entendre la voix du Père et se familiariser avec le son de sa voix.
2: Donc il y a un enjeu à la fois très, très personnel, presque même intime dans sa relation à Dieu, puis un enjeu peut-être plus communautaire ou fraternel en tous les cas.
3: Tout à fait. Les deux dynamiques sont ensemble. Effectivement, c'est très personnel et très intime, mais en même temps, on le fait ensemble, on s'encourage les uns les autres. Et c'est aussi pour ça qu'on a demandé aux jeunes hommes, parce que, pour qu'il y ait une dynamique, on fonctionne pas forcément toujours pareil, les hommes et les femmes. Mmh. Et donc, peut-être qu'on proposera plus tard pour les jeunes femmes. Je sais pas encore, le calendrier un peu... Mais pour le moment, c'est pour aider justement à cette fraternité et à cette communion.
2: Vous attendez combien de retraitants? Il y a un nombre idéal ou un seuil à pas dépasser pour que ça colle?
3: Alors, on vise 10, je crois qu'on peut aller jusqu'à 15. Et je crois que pour le moment, on a encore 5 places pour atteindre nos 10. Donc
2: il reste un peu de place, mais il faut se dépêcher quand même.
3: Exactement.
2: Voilà. Merci beaucoup, frère Charles. Vous nous parliez aujourd'hui donc, de retraite discernement pour les hommes de plus de 18 ans. Ça se passe du 19 au 21 juin prochain à Lourdes. Il s'agit de prendre un temps pour entendre la voix du Père en suivant la vie de saint François d'Assise. C'est organisé par les franciscains du Renouveau, dont vous êtes exactement, frère Charles. Et puis, Spiritus Event. Et pour s'inscrire, eh bien, il suffit de contacter spiritus.event@gmail.com. Toutes les informations seront sur l'appli Au Clocher et j'indique que la participation est de 80€ par personne, avec un paiement sur place en arrivant le 19 juin.
3: Exactement.
2: Voilà pour les infos logistiques. Merci beaucoup, frère Charles. À bientôt sur Radio Présence.
3: Merci de m'avoir reçu. Bonne journée.
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2: Bonjour frère Martin.
6: Bonjour Anne-Rose.
2: Cette fois-ci, vous ne venez pas nous présenter un livre, mais vous venez nous parler d'un événement culturel lié à la lecture. Samedi, je lis à l'abbaye, le 6 juin prochain, 6 juin 2026, les jardins de l'abbaye Notre-Dame de Tournai s'ouvrent pour permettre au plus grand public possible de lire sur les bords de la Rosse. D'abord, est-ce que vous pouvez nous dire d'où est venue cette idée, frère Martin ?
6: C'est une double idée. Elle est venue d'abord du quart d'heure de lecture nationale qui se passe au mois de mars et où souvent les conditions climatiques, parce que c'est un jour de travail en semaine, peu de gens viennent prendre un temps pour lire puisque le slogan c'est d'éteindre son portable 15 minutes et de prendre 15 minutes pour lire. Donc on a pensé qu'on pouvait faire ça à un autre moment. Et parce que j'entends au magasin ou à l'hôtellerie que les gens prennent beaucoup de plaisir, une grande joie à lire dans le jardin de l'abbaye. Donc, je me suis dit, invitons les gens pour redécouvrir la lecture, lecture religieuse, lecture d'un roman, de ce que vous avez envie de lire, et de venir prendre un temps de lecture dans un lieu plutôt calme, au bord de la rivière, et pour profiter de la joie de lire.
2: Voilà, c'est un cadre...
6: Et la partager.
2: Boisé, bucolique, avec cette rivière de la oui. Rose, donc, qui traverse vraiment au pied de l'abbaye. Est-ce que derrière, il n'y a pas une envie de revenir aux racines de ce qu'étaient les abbayes autrefois, c'est-à-dire vraiment des lieux de culture? C'est aussi un petit peu ça, c'est redire que, à l'abbaye Notre-Dame de Tournai, comme c'était le cas dans toutes les abbayes autrefois, on trouve de la nourriture spirituelle, mais aussi de la nourriture culturel.
6: Oui, oui, tout à fait. Mais les abbayes, c'était les lieux où on fabriquait les livres, où on copiait, où des artistes créaient leurs œuvres de statues, de peintures. Et il y avait beaucoup de gens qui travaillaient et qui n'étaient pas moines et qui gravitaient dans une abbaye. Donc je crois qu'aujourd'hui, on peut réellement ouvrir notre lieu pour que toute personne qui veut se poser, vivre un temps calme, et aujourd'hui, voilà, un temps calme avec des enfants, souvent c'est de prendre le livre, et donc voilà, vous êtes invité à venir avec votre livre ou découvrir notre librairie et trouver une idée de lecture originale qu'on vous proposera particulièrement pour ce jour-là.
2: Donc ce 6 juin, de 9h jusqu'à 18h à peu près.
6: Alors,
2: ou un peu
6: plus de 9h à 18h, la librairie sera ouverte. Évidemment, mais si on veut venir lire tôt, on peut venir lire, et on peut venir lire jusque tant qu'il fait jour. Simplement, c'est qu'évidemment, à partir de 10h30, la communauté est à l'office du soir, puis il y a le repas. Enfin, vers 20h, nous serons un petit peu là, mais vous pouvez venir lire dans le jardin de l'abbaye le soir si vous êtes disponible.
2: On investit vraiment le terrain de vie, voilà. de la vie monastique et des frères pendant toute cette journée, de 9h à 18h, pour pouvoir profiter du jardin et lire. Vous parlez de la librairie, frère Martin, elle sera ouverte de 9h à 18h ce jour-là.
6: Presque, on fermera le temps de l'office de la prière de midi et du repas communautaire.
2: Alors, la publicité de cette journée du 6 juin, c'est aussi l'occasion de rappeler qu'il y a à peu près 3 ans, cette librairie a pris un virage important, puisque autrefois on trouvait dans cette librairie des ouvrages principalement spirituels. Aujourd'hui, c'est vraiment une librairie à part entière. Ce virage, vous l'avez pris il y a 3 ans. Vous y travaillez beaucoup. Donc ça veut dire que ce 6 juin, eh bien, le public qui viendra pourra trouver des livres spi, mais voilà, enfin des textes de l'Église, du pape, etc. Mais aussi des romans,
6: voilà, une ouverture littéraire, tout à fait.
2: Est-ce que vous pouvez nous donner des exemples? Alors, on le sait dans la chronique littéraire, hein, les livres et les romans que vous présentez, mais est-ce qu'on a une idée du nombre d'ouvrages qu'il y a? Est-ce que vous pouvez nous donner...
6: Les ouvrages, je ne les compte pas, mais c'est vrai que beaucoup d'éditeurs religieux, aujourd'hui, ce qu'il faut savoir, sont chez des grands distributeurs de littérature générale. Donc, évidemment... Il me semble important aussi, nos clients viennent pour des produits monastiques et tout le monde ne vient pas pour un livre religieux, mais donc nous sommes aussi, nous rendons le service, je dirais, de librairie de proximité depuis que nous sommes devenus une librairie indépendante.
2: Qu'est-ce que ça change au fond pour vous? Alors vous êtes vraiment le frère libraire, ça veut dire que tous les livres, vous les avez peut-être pas tous lus, mais vous savez de quoi il s'agit, vous pouvez donner des conseils aux personnes qui viennent, ça c'est quand même important quand vous parlez de librairie de proximité.
6: Oui, c'est quand même une sélection de livres ou de romans où il y a quand même une idée ou une écriture ou voilà, un auteur connu. Quoi, voilà. Beaucoup de gens, par exemple, lisent Éric-Emmanuel Schmitt. Voilà, je trouve que c'est quand même intéressant, si on aime la littérature, de se lancer dans la grande saga de la traversée des temps qui fera 8 tomes. Et ben voilà, ça c'est quand même un livre où à travers une histoire, il y a des valeurs, il y a quelque chose qui est proposé. Quoi.
2: Vous travaillez avec combien de maisons d'édition?
6: Oh là là, il y en a beaucoup, je suis incapable de les compter. Il y a plus de 100 ou 150 éditeurs chez les distributeurs, donc vous voyez, il y en a 5 ou 6, donc il faut... C'est
2: alors,
6: très long, quoi.
2: Être une librairie de proximité, pour reprendre le terme que vous employez, ça veut dire que si moi je veux un roman, voilà...
6: Ouais, vous pouvez le commander chez nous.
2: On peut le commander, si
6: tout
2: vous ne l'avez pas, vous le commandez.
6: Vous pouvez commander, si c'est un éditeur qui n'est pas référencé sur un distributeur, mais là c'est parce que c'est quelqu'un qui est indépendant et voilà...
2: Alors, pour en revenir à cette journée du 6 juin, les auditeurs qui ne connaissent pas la librairie auront l'occasion donc de découvrir tout ce que vous êtes en train de nous expliquer là.
6: Voilà. Et surtout que ce jour-là, je serai là toute la journée.
2: Voilà, de 9h à 18h, avec la pause pour la prière du milieu du jour.
6: Et à 13h, on proposera pour le jeune public, comme nous avons déjà enregistré avec Radio Présence un conte au moment de Noël, oui. Eh bien, je lirai un conte à 13h. Juste après que les gens puissent pique-niquer et rentrer pour ceux qui veulent aller faire la sieste, à 13h, je lirai un conte qui prendra une quinzaine de minutes.
2: Donc, il ne faut pas s'inscrire, on vient spontanément. On peut venir entre amis, tout seul, en famille, avec des enfants, on a bien compris.
6: Puis dans le jardin, c'est plutôt un lieu où on lit, donc c'est pas le lieu pour parler. Et donc, on proposera plutôt que les gens qui ont envie de parler de leur lecture viennent le faire dans le cloître de l'hôtellerie.
2: Voilà,
6: le cloître. Pour que le jardin soit un lieu propice à la lecture.
2: Donc, lire, méditer et prier
6: pour ceux qui le veulent.
2: Prier pour ceux qui
6: nous vous rappelons qu'il y a la messe à 9h du matin, qui à 12h05 il y a l'office du milieu du jour et à 18h30 les vêpres.
2: Voilà.
6: Et 21h les vigiles.
2: La communauté des frères est engagée. Alors vous, on entend bien, hein, frère Martin, vous êtes le libraire, donc et c'est vous qui avez eu cette idée. Mais les frères seront là aussi
6: frères, évidemment, les frères qui sont en lien avec l'hôtellerie et tout ça. Et peut-être comme les frères aussi sont certains occupés, il y aura aussi des personnes qui viendront nous aider pour vous accueillir.
2: Quel est au fond l'objectif pour vous, au-delà de proposer un temps de lecture un petit peu atypique dans un cadre bucolique qui change? C'est quoi l'objectif? Qu'est-ce que vous aimeriez que les gens vivent et expérimentent ce jour-là?
6: Le goût de prendre un temps pour la lecture, quoi. Je crois que c'est ça qui est important. Il y a quelques personnes qui lisent, mais je crois que si on a un peu envie de lire, venir vivre cette expérience dans un lieu adapté, ben ça va faciliter que vous avez plus envie de lire chez vous, quoi.
2: Et savoir
6: faire une pause, c'est ça. Et donc je crois que le lieu et notre vie, c'est peut-être ça qui va vous inviter à vivre aussi une pause pour vous, quoi.
2: Samedi, je lis à l'abbaye, samedi 6 juin 2026, à partir de 9h dans le jardin de l'abbaye Notre-Dame de Tournai. Venez lire, méditer, prier aux abords de la Rosse avec ce rendez-vous à 13h de lecture de contes pour les enfants. Les enfants de quel âge?
6: Les enfants de 3 à 9, à 9 ans, quoi.
2: Voilà, un événement à la fois culturel et spirituel, c'est important de le rappeler, et on peut venir avec sa petite couverture, sa petite chaise pliante,
6: voilà.
2: son pique-nique si on veut,
6: voilà. Son goûter, très important.
2: Le goûter, voilà, très bien. Et puis il y a des pâtes de fruits, si jamais on a un petit creux, on ira chercher des pâtes de fruits.
6: Et des gâteaux,
2: voilà. Merci beaucoup, frère Martin, on se voit le 6 juin à l'abbaye.
6: On se voit le 6 juin à l'abbaye. Merci à vous et à bientôt.
1: Et merci aussi à vous, Anne-Rose Jankovic. Après Tournai, direction dans un instant, Vic en Bigorre, avec votre invité, on va parler des tablés de Vic.
2: On va parler gastronomie. Exactement. Qu'est-ce qu'on voyage et qu'est-ce qu'on mange?
1: Exactement, une belle émission pour le moment, place à l'actualité avec Sacha Boudet-Pouplier qui est étudiant au sein de l'Institut supérieur de journalisme de Toulouse. On le retrouve pour le journal régional.
7: Bonjour à tous, à la une aujourd'hui à Perras dans le Lot-et-Garonne, la contestation ne faiblit pas contre le projet de méthaniseur porté sur la commune. Environ 150 personnes ont participé ce week-end à une marche de protestation organisée par plusieurs collectifs et riverains. Les opposants dénoncent notamment les conséquences environnementales du projet, l'augmentation du trafic routier et les nuisances potentielles pour les habitants. Les porteurs du projet mettent en avant, au contraire, la production d'énergie renouvelable et la valorisation des déchets agricole, un dossier qui continue de diviser le territoire. Dans le même département, à Pujol, un important incendie a détruit un hangar agricole. Le feu s'est déclaré dimanche et a rapidement embrasé le bâtiment malgré l'intervention des sapeurs-pompiers. Les dégâts sont considérables pour l'exploitante agricole qui a perdu une partie de son matériel et de ses stocks. Face à cette situation, une cagnotte en ligne a été lancée afin de lui venir en aide et de permettre à l'exploitation de poursuivre son activité. Direction maintenant Toulouse, où une visite peu commune suscite déjà la curiosité. Le roi de Thaïlande, Rama X, doit prochainement séjourner dans la ville rose. Âgé de 73 ans, le souverain thaïlandais est l'une des personnalités les plus influentes d'Asie du Sud-Est. Son passage à Toulouse attire l'attention en raison de sa réputation singulière et du mystère qui entoure souvent ses déplacements à l'étranger. Dans le Lot, le festival Opéra Éclate et Toujours tourne une page de son histoire. Après plusieurs années organisées à Gramat, les représentations se dérouleront désormais à Lem du 3 au 5 août prochain. Les organisateurs espèrent profiter de ce nouveau cadre pour poursuivre le développement de cet événement qui continue chaque été à rendre l'opéra accessible au plus grand nombre. Et puis pour finir en culture, la chanteuse irlandaise Caz Hawkins a marqué les esprits ce week-end à Pamiers. Devant près de 500 spectateurs, la chanteuse a livré une prestation saluée pour son émotion et la richesse de son interprétation. Un concert particulièrement apprécié du public ariégeois qui restera comme l'un des temps forts de cette édition du festival.
1: Voilà, merci à Sacha Boudet-Pouplier, voilà, qui est étudiant au sein de l'Institut supérieur de journalisme de Toulouse. Voilà pour l'actu régionale. L'info est de retour dans moins d'une demi-heure à 13h avec l'actualité nationale et internationale.
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1: Et la suite de cette émission, c'est avec vous, André Jankovic, et votre invité.
2: Oui, on va parler des tablées de Vic, un rendez-vous qui aura lieu du 25 au 28 juin au Hall de Vic en Bigorre. C'est la 11e édition de ce festival qui est à la fois gastronomique et populaire. Et oui, c'est possible. Et nous en parlons avec Virginie Dubertrand, responsable communication du festival. Bonjour à vous, Virginie Dubertrand.
8: Oui, bonjour.
2: Est-ce que c'est juste de présenter les choses ainsi, de dire que les tablées de Vic sont à la fois un événement gastronomique et populaire? C'est ça votre objectif pour ce rendez-vous?
8: C'est exactement notre objectif, c'est de rapprocher les gens de la gastronomie dans une ambiance conviviale.
2: Pourquoi ça se passe à Vic-en-Bigorre? Alors pour les auditeurs qui nous écoutent au-delà des Hautes-Pyrénées, hein, Vic-en-Bigorre c'est au nord du département des Hautes-Pyrénées, à un peu moins de 20 km de Tarbes, c'est la porte d'entrée du Val d'Adour, le Madiran est un peu plus au nord. Pourquoi ce festival a démarré il y a 11 ans à Vic-en-Bigorre et pourquoi c'était le bon lieu pour ce rendez-vous?
8: Alors c'est le bon lieu parce que comme vous venez de le rappeler, on est très bien situé, on est près du Béarn, on est dans le Val d'Adour, on est pas loin du Gers, on est dans les Hautes-Pyrénées. C'est vraiment un endroit décroisé des chemins. L'idée c'est que nous on travaille beaucoup sur notre territoire. On veut mettre en avant le fait qu'on soit ville gourmande, qu'on a un cadre authentique, qu'on est au cœur des Pyrénées. Et que vraiment on est un endroit à taille humaine pour sa convivialité et tout en mettant en avant le cœur sud-ouest.
2: Alors on peut dire quand même qu'on mange bien partout en Bigorre et même partout en Occitanie quand même.
8: Heureusement, oui, on est un département, une région où on a la chance de vivre.
2: Comment ça va se dérouler exactement ce festival du 25 au 28 juin? Quel public attendez-vous et au fond quelle est la proposition que vous faites à ces festivaliers qui sont quelques centaines voire peut-être même quelques milliers?
8: Oui, on est à plus de 3000 festivaliers au total. Alors, le festival, il se déroule en plusieurs temps. Donc, nous, c'est du 25 au 28 juin. Le jeudi, c'est un dîner pour une petite quarantaine de personnes avec trois chefs et un accord mets et vins avec les châteaux Montus et Buscassé qui vont préparer un dîner donc en citant avec des chefs du département et d'un peu plus loin. Mmh. Le vendredi et samedi, là, on pourra accueillir jusqu'à 900 festivaliers avec 8 chefs qui seront présents et qui prépareront un dîner en 6 temps. Et le dimanche, on part plutôt sur une ambiance pique-nique guinguette au parc naturel de la ville. Et là, on attend au minimum 200 personnes avec des portions de producteurs.
2: C'est la 11e édition de ce festival. Au fil des années, est-ce que votre proposition a évolué et est-ce que le public a changé? Les gens viennent d'où?
8: Alors, ça a évolué, oui, parce que comme vous l'avez rappelé, c'est la 11e édition. On a évolué de propositions un petit peu pour s'adapter à la demande et à ce que les gens apprécient. On a évolué sur le nombre de chefs, on a évolué sur le nombre de festivaliers qu'on peut accueillir. Le public attendu, ben, on est très heureux de dire qu'en fait, il y a 50% des festivaliers qui sont hors département. Donc, on a beaucoup de Toulousains, on a beaucoup de Bordelais, mais aussi, très étonnant et on en est ravis, des Parisiens qui viennent nous rejoindre pour le festival.
2: Qui viennent exprès de Paris, qui viennent à Vic-en-Bigorre pour le festival,
8: oui,
2: les tablées de Vic.
8: Oui, c'est ça, qui viennent, alors je pense qu'il y a évidemment pour le festival, mais aussi pour la localisation et pour venir passer quelques jours de vacances sur le territoire.
2: Oui, parce qu'on imagine c'est un tout, ils ne viennent pas que déguster, il y a une ambiance qui attire probablement aussi.
8: Oui, c'est ça exactement. On a la chance d'avoir construit un festival qui a son attrait de gastronomie parce qu'il y a quand même beaucoup de chefs, il y a des chefs étoilés, il y a des chefs médiatiques, mais c'est aussi une ambiance populaire et conviviale à laquelle on tient énormément. Et je pense que les gens se servent entre guillemets de prétexte pour venir au festival et pour pouvoir visiter la région et le département.
2: Est-ce que pour les enfants, il y a une place? Alors on parle de gastronomie, on se dit qu'a priori, les enfants vont pas trop faire la différence et que peut-être ça vaut pas le coup de leur faire une place dans ce festival, mais est-ce que ça c'est votre point de vue?
8: Pas exactement, non. Les enfants sont aussi importants pour nous. On sait très bien que les parents viennent avec les enfants, donc il était important pour nous de mettre un petit accent sur ça. Donc cette année, ils auront la possibilité de faire leur propre sandwich, leur propre tacos avec une personne qui les aidera à choisir leurs ingrédients. C'est eux qui vont mettre la main à la pâte. On leur mettra des jolis tabliers et des toques et c'est eux qui vont s'occuper de faire leur menu. Pour nous, c'est aussi important qu'ils soient conscients de ce qu'ils mangent, des choix qu'ils peuvent faire parce que c'est les futurs consommateurs de demain.
2: Ah oui, donc il y a aussi un objectif éducatif, pédagogique. ludique.
8: Oui, exactement, de sensibilisation. Il faut toujours que ça reste ludique pour les enfants. L'idée, c'est que ça ne soit pas une contrainte, mais il faut qu'ils soient conscients de ce qu'ils mangent. Et voilà, si les parents font le choix de venir au festival, c'est qu'ils ont un attrait pour la convivialité, mais aussi pour le bien manger, la gastronomie. Et on se dit qu'il n'est jamais assez tôt pour leur mettre les mains dedans.
2: Alors, qui dit repas gastronomique dit chef étoilé. Vous avez plusieurs chefs qui vont concocter de bons petits plats pour tous les festivaliers. Qui sont ces chefs et qu'est-ce qu'ils vont nous proposer ?
8: Alors, on a la chance cette année de recevoir 19 chefs. Les chefs viennent de partout en France, que ce soit de Bretagne, de Toulouse, de Bordeaux. On aura des chefs étoilés. On aura notamment Quentin Pélestor-Verrier, qui vient d'avoir cette année une étoile au Guide Michelin, qui a été élu jeune espoir de la gastronomie. On aura aussi Julien Rasemont, qui a une étoile aussi dans le Gers. Et on a aussi la chance d'avoir Noémie Cadré, qui est de Rennes et qui était une participante à Top Chef de l'année dernière.
2: C'est marrant
8: ça,
2: parce que...
8: Ça contribue à notre grande fierté.
2: Habituellement, les chefs cuisiniers, on ne les connaît pas forcément. Et puis, de plus en plus, on a l'impression qu'ils deviennent quand même un petit peu des stars, quoi. On aime bien connaître les grands chefs cuistots, quand même.
8: Oui, je pense que c'est une chose qui a évolué depuis un certain nombre d'années. On commence à savoir qui se cache derrière les cuisines. Et c'est vraiment une bonne chose de savoir l'ampleur du travail qu'ils établissent chaque jour. Il y a eu la médiatisation grâce à des émissions de cuisine, mais aussi c'est bien que les gens, quand ils s'assoient au restaurant, se rendent compte de qui est là. Et la relation peut être un peu distanciée parce qu'il y a tout le service et tout ça. Et donc c'est bien qu'ils viennent au festival pour rencontrer les chefs qui rencontrent en direct sur le stand.
2: Et les chefs sont disponibles pendant le festival. Enfin, on imagine qu'ils sont quand même dans le tourbillon du travail à faire, hein, parce qu'il faut bien qu'ils nourrissent ces milliers de festivaliers. Mais est-ce qu'ils se rendent disponibles au public pour répondre aux questions, pour casser un petit peu cette distance, comme vous dites ?
8: Exactement, c'est vraiment le but du festival, c'est-à-dire que chaque festivalier est invité à se rendre au stand pour récupérer une des portions du menu, et c'est le chef directement qui l'aura préparé et qui échange contre un petit ticket. Et l'idée, voilà, c'est de créer un moment de rencontre, un moment de discussion. Alors évidemment, on ne peut pas dire qu'il a pu discuter avec les 900 festivaliers pour chaque portion, mais il y a toujours un moment d'échange où voilà, on le voit travailler, on voit la portion se construire, qu'on vient récupérer, et c'est toujours un moment qui est très agréable pour le festivalier, mais aussi pour le chef qui voit en direct le client final de son travail.
2: Oui, et puis 19 chefs, ça veut dire venus d'un petit peu partout en France, c'est-à-dire que chacun vient avec son style, sa patte, si je puis dire.
8: Sa cuisine, exactement. Voilà, avec ses produits fétiches, avec une portion qui est créée de temps en temps pour le festival. Voilà, je repars sur Noémie Cadré, qui est une spécialiste de la cuisson au barbecue, qui samedi nous fera quelque chose qui sera préparé sur le bras zéro en direct pendant le festival.
2: Vous nous faites rêver. Alors, chef cuisinier, chef étoilé, et puis parrain aussi, puisque chaque année, les tablées de vie comptent un parrain. Cette année, c'est le pâtissier Jean-François Feuillette qui sera donc parrain de cette édition 2026. Pourquoi lui ?
8: Oui, exactement. Ça sera donc Jean-François Feuillette qui sera là, qui sera présent sur le samedi et dimanche. Pourquoi lui ? Parce que c'est quelqu'un qui a une très bonne formation de pâtissier, qui sait vraiment de quoi il parle sur la qualité des produits. Il ouvre de plus en plus de pâtisseries en France. Il en a plus d'une centaine. Il est en train de s'expatrier à l'étranger. On trouvait que c'était un bon représentant pour montrer la vivacité de la profession. On aura aussi sur le vendredi un chef particulier invité qui nous fera une masterclass et qui sera là le vendredi soir. C'est Oscar Garcia qui nous fera le plaisir de venir pour une énième fois sur le festival.
2: Voilà, c'est bien de savoir qu'on ne mange pas que de la charcuterie en Occitanie aussi.
8: Non, du tout. On est très gâtés.
2: Alors, vous nous avez parlé de menus au fil des jours. Alors, de 62 euros le jeudi à 36 euros, ça c'est les menus pour le vendredi et le samedi. Et puis, le pique-nique, je crois que c'est autour de 20 euros, un peu plus de 20 euros. 22 euros. Donc, ce sont des prix accessibles pour des repas gastronomiques, mais c'est quand même un festival auquel on ne vient pas seul. On vient en famille, on vient entre amis. Enfin, tout ça, c'est un coût dans la conjoncture actuelle, avec en plus le coût du carburant hein, pour les festivaliers qui viennent de loin. Vous misez cette année encore sur la bonne participation du public. Comment vous expliquez que dans ce contexte économique, justement, eh bien, quand il faut faire un choix de dépenses, eh bien, le public fasse le choix de la bonne bouffe? C'est quand même pas si évident. Et puis, ils ne sont pas tous experts en gastronomie.
8: Je pense que la question et la réponse, vous venez de la dire, en fait, c'est, je crois que malgré la conjoncture, la chose qui rassemble, c'est le bien manger, c'est le moment convivial, et ça, les gens sont prêts à faire encore un effort pour ça, et je pense que notre festival y répond complètement. Oui, il faut faire un effort, les gens se déplacent et on en est vraiment chanceux, on en est ravis, et je pense que voilà, le moment que les gens choisissent par-dessus tout, c'est de passer un moment avec sa famille, avec son conjoint, pour passer un moment convivial. Et alors, on sait que les 36 euros peuvent être quand même un budget, mais ce qu'il faut être conscient, c'est que ce menu qui est proposé sur le vendredi et le samedi, notamment si on va le chercher dans un restaurant, clairement, il sera au-delà du 100 euros. Voilà. Nous, on travaille beaucoup sur l'accessibilité du prix. Le rapport qualité-prix, il est très important. Et je pense que les gens, s'ils reviennent, c'est aussi pour ça.
2: Les tablés de Vic, ça se passe à Vic en Bigorre, au Hall de Vic en Bigorre, du 25 au 28 juin prochain. C'est la 11e édition de ce festival. Il reste quelques places, je pense, mais c'est maintenant qu'il faut s'inscrire, puisqu'il faut réserver sa place, hein, c'est bien ça?
8: Oui, exactement. On a déjà notre dîner du jeudi qui est complet. La billetterie est en ligne. On vous invite à aller sur notre site lestablésdevic.com et à nous suivre sur les réseaux sociaux. Vous avez toutes les informations sur les dîners, les chefs qui seront présents, les menus. Et on vous invite à vite vous dépêcher sur la billetterie parce que ça se remplit.
2: Merci beaucoup Virginie Dubertrand d'avoir été avec nous aujourd'hui pour nous parler de ce rendez-vous gastronomique et populaire dans le nord du département des Hautes-Pyrénées. Je rappelle que vous êtes la responsable communication de ce festival Les Tablés de Vic.
8: Merci.
1: Et merci aussi à vous, Anne-Rose.
2: Moi, je sais ce que je fais du 25 au 28 juin
1: voilà,
2: prochain.
1: Il faut s'inscrire rapidement. Ouais,
2: je vais m'inscrire. Bon, dès que vous m'aurez libéré du studio, paf.
1: Voilà, je vous libère que si vous m'inscrivez également. Voilà.
2: Écoutez, sortez la carte.
1: Bah, attendez, on va demander à Joseph, c'est le plus simple. Bien, merci Anne-Rose. Dans
2: merci
1: un instant, direction Lourdes avec l'office de tourisme de Lourdes et c'est Julie qui nous rejoint. Ça sera dans 3-4 minutes. Très bon appétit à vous qui nous écoutez.

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2: Bonjour Julie.
3: Bonjour.
2: Travaille au sein de l'Office de tourisme de Lourdes. Aujourd'hui, on ne va pas partir en balade en pays de Lourdes, mais on va découvrir les coulisses de l'Office de tourisme de Lourdes avec vous et avec des questions qui reviennent très souvent. Vous avez fait un inventaire de ces questions qui peuvent être parfois amusantes.
3: Oui, tout à fait. Alors en fait, c'est des questions qu'on nous pose très souvent. C'est un petit peu la particularité de Lourdes. Souvent, les visiteurs ne savent pas trop comment situer le lieu emblématique de Lourdes. Donc c'est vrai que souvent, on nous pose

0: craint, enfin la totale, mais pas du tout. En fait, la grotte des apparitions à Lourdes, dans le sanctuaire, c'est principalement un abri sous roche, donc c'est vraiment assez étroit. Ça ne va pas très, ça ne va pas vraiment en profondeur, et c'est surtout le lieu qui est empreint de spiritualité. En fait, c'est surtout pour ça qu'on va le voir, pas vraiment pour les concrétions calcaires.
1: À Lourdes, on recherche souvent aussi la cathédrale.
0: Tout à fait. Alors la cathédrale, l'église, la basilique, l'église principale, on ne sait pas trop comment le situer. En fait, voilà, il faut savoir que le sanctuaire, déjà les sanctuaires, souvent les gens nous posent la question des sanctuaires, mais c'est un lieu qui est au singulier tout simplement, parce que ça désigne tout un espace. C'est toute une zone, c'est vraiment un domaine, le sanctuaire, dans lequel vont se retrouver plusieurs basiliques, plusieurs églises et monuments, des monuments aussi vraiment pratiques, comme par exemple le centre info et tout ce qui peut être utile au fonctionnement du sanctuaire, pas que des lieux de culte justement, mais vraiment on ne parle que d'un seul sanctuaire comme d'un grand domaine spirituel, dont le cœur justement est la grotte, dont le cœur est la grotte des apparitions.
1: Autre point que vous devez expliquer souvent, ce sont évidemment les piscines, ce lieu.
0: Tout à fait, les piscines, là aussi, les piscines, le mot en lui-même va vous évoquer le grand bassin de natation, donc avec les lignes pour aller faire un petit crawl. Pas du tout, les piscines au sanctuaire, ça se rapproche plus visuellement de grands bains, de grandes cuves qui sont plutôt en pierre. C'est là aussi comme la grotte, ça va être vraiment une démarche très spirituelle, vraiment empreinte de foi. On va aller se baigner dans les piscines, alors pas en maillot de bain non plus, on va vous donner, les bénévoles qui sont sur place vont vous donner un vêtement spécial. Et ça va être une immersion qui va être accompagnée de prières et vraiment d'un moment de recueillement. Donc très loin d'eau croulée.
1: Voilà pour un aperçu des questions qui sont récurrentes au sein de l'Office de tourisme de Lourdes. Là, on parle de ces questions en français, mais évidemment, c'est dans plusieurs langues que vous avez ces interrogations.
0: Tout à fait, tout à fait. Et en plus, c'est encore plus particulier parce que c'est vrai qu'en français, on peut avoir ces petites différences de vocabulaire, comme une basilique, une église. Finalement, une église, ça va désigner un lieu de culte en général. Donc une basilique peut être une église. Par contre, une basilique va être différente du fait qu'elle soit authentifiée, enfin qu'elle soit honorée par le pape. C'est pour ça qu'on appelle cela une basilique, parce qu'elle a une importance comme un lieu de pèlerinage ou dans la foi catholique. Vous allez avoir aussi la cathédrale, qui est un terme qui est souvent utilisé, mais qui va ne correspondre qu'au siège de l'évêque. Et en l'occurrence, à Lourdes, on ne l'a pas. Donc finalement, la cathédrale la plus proche, ça va être celle de Tarbes, la cathédrale Notre-Dame de la Cède, qui date du XIIe siècle, qui est magnifique aussi.
1: Dernière question qui revient assez souvent, évidemment, c'est l'eau de Lourdes.
0: Tout à fait. Alors, souvent, on nous demande l'eau bénite, où récupérer de l'eau bénite. Mais en fait, pas du tout. Elle n'est pas bénite d'office. C'est principalement une eau de source qui émerge donc de la grotte qu'a trouvée Bernadette au cours d'une apparition, le 25 février 1858. Et pour qu'elle soit bénie, cette eau, il va falloir l'intervention d'un prêtre ou d'un curé que vous pourrez croiser dans le sanctuaire et qui va, du coup, vous la bénir. Et selon les termes de Bernadette elle-même, il faut avoir la foi, il faut prier, cette eau n'aurait pas de vertu sans la foi.
1: Et c'est sur ces belles paroles qu'on va conclure cette chronique. Voilà pour ces questions qui reviennent, questions récurrentes que vous avez régulièrement au sein de l'Office de tourisme de Lourdes. Un grand merci Julie, à la prochaine fois.
0: Merci beaucoup, bonne journée.
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3: Malgré des négociations sous l'égide des États-Unis, les combats se poursuivent dans le sud du Liban entre Israël et le Hezbollah. L'État libanais est lui plus que jamais pris en tenaille entre les intérêts extérieurs. Le pays a besoin d'être maître de son destin et d'être soutenu par ses véritables alliés. Éclairage au début de ce journal. Le nouveau patron du Mossad est connu en Israël, un militaire proche de Benjamin Netanyahou et sans expérience dans le renseignement. Son choix, on le verra, divise à Tel Aviv. À la une de ce journal également, un nouveau gouvernement au Sénégal, sans aucun membre du PASTEF, la formation de l'ancien Premier ministre Sonko, qui a rompu avec le président. Et puis, reportage à suivre sur un marché de Bangkok. Depuis hier, plus de 26 millions de Thaïlandais bénéficient d'une aide pour leurs achats du quotidien.
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3: Bonjour, les affrontements se poursuivent dans le sud du Liban entre le Hezbollah et l'armée israélienne, malgré les rumeurs d'un cessez-le-feu annoncé hier soir depuis Washington, où se poursuivent les discussions entre émissaires libanais et israéliens, malgré la pression du président américain Donald Trump sur Benjamin Netanyahou, qui l'a fait renoncer à frapper de nouveau le sud de Beyrouth. La situation sur le terrain reste donc très fragile et volatile. Le pays du Cèdre est pris au piège de cette guerre destructrice qui la prend en otage des puissances régionales. Le Liban a pourtant besoin un soutien de ses alliés, c'est ce que nous explique Karim Émile Bitar. Il est professeur de relations internationales à Sciences Po Paris et à l'Université Saint-Joseph à Beyrouth.
5: Il est nécessaire que l'on sorte de cet unilatéralisme israélo-américain. Ils ont même insisté, le gouvernement israélien a insisté pour exclure la France. Ils ne voient pas d'un très bon œil également les positions du Vatican et du pape Léon qui ont eu le courage de dénoncer cette guerre en Iran. Mais le Liban, de son côté, doit s'efforcer de réintroduire ses acteurs pour rééquilibrer un tant soit peu la balance des forces. Car le gouvernement libanais, son armée ont très peu de cartes en main et sans soutien international, il y a un véritable risque existentiel qui pèse sur le Liban. Message dont parlait le pape Jean-Paul II sur l'unité, sur la vie en commun dans ce petit pays toujours en proie aux guerres par procuration régionale.
3: Le chercheur Karim Émile Bitar et puis l'armée israélienne qui a appelé ce matin de nouveau à l'évacuation de la ville libanaise de Nabatieh au sud du pays. Israël qui affirme avoir obtenu l'aval des États-Unis pour frapper la banlieue sud de Beyrouth si le Hezbollah attaquait ces localités, donc dans le nord de l'État hébreu. 24 navires ont pu naviguer dans le détroit d'Ormuz ces dernières 24 heures, selon les autorités iraniennes, après avoir obtenu l'autorisation des forces navales du corps des gardiens de la Révolution. C'est ce qu'annoncent ce mardi les médias d'État iranien. Le pavillon de ces navires n'est pas précisé, mais le détroit par où transite 20% du pétrole mondial cristallise toujours les tensions entre Washington et Téhéran. Un nouveau chef pour le Mossad en Israël, le service des renseignements extérieurs. La Cour suprême a validé hier la candidature du général Roman Goffman, proche de Benjamin Netanyahou, et ce malgré une vive controverse liée à une affaire qui remonte à 2022. Roman Goffman qui devrait prendre ses fonctions ce mardi. Les précisions de notre correspondante à Tel Aviv, Julia Galancia.
6: Par deux voix contre une, les juges ont rejeté les recours déposés, estimant que son intégrité n'était pas entachée au point de l'empêcher d'exercer ses fonctions. Actuel secrétaire militaire du Premier ministre, Roman Goffman doit prendre ses fonctions ce mardi. Né en Biélorussie en 1976, il a immigré en Israël à l'âge de 14 ans. Officier de carrière, il a gravi les échelons de l'armée israélienne au sein des forces blindées, participant à plusieurs conflits majeurs et occupant des postes de commandement à la frontière syrienne. Au cœur de la polémique, le recrutement présumé hors cadre légal d'un adolescent de 17 ans pour des opérations d'influence visant notamment la Syrie. Le jeune homme avait ensuite été arrêté par les services de sécurité israéliens et détenu plus d'un an avant l'abandon des poursuites. Les magistrats ont toutefois considéré que le rôle de Roman Goffman dans cette affaire ne constituait pas un obstacle à sa nomination. Cette décision intervient dans un climat de tension persistante entre le gouvernement actuel et les institutions judiciaires. À Tel Aviv, Julia Ganoncia pour Radio Vatican.
3: Une visite qui ne passe pas inaperçue à Niamey. Le président béninois Romuald Ouadani est depuis ce matin dans la capitale du Niger. Une première depuis près de 3 ans. Il a été accueilli par son homologue, le chef de la junte nigérienne. Le Niger qui a fermé sa frontière avec son voisin béninois, qu'il accuse d'être trop proche de la France et de chercher à le déstabiliser. Cette visite est donc perçue comme un réchauffement entre les deux pays. Partons au Sénégal où le président Bassirou Diomaye Faye a nommé hier soir un nouveau gouvernement. Sa particularité, ne rassemble aucun membre du PASTEF, la formation de l'ancien Premier ministre Ousmane Sonko, ancien compagnon de route du chef de l'État sénégalais et aujourd'hui devenu rival. Les précisions de notre correspondant à Dakar, Abdoulaye Diédou.
2: 10 longs jours, c'est le temps consacré par le nouveau Premier ministre sénégalais Alamine Lo pour dévoiler la nouvelle équipe du gouvernement sans le parti PASTEF d'Ousmane Sonko qui a été éjecté le 22 mai dernier de la primature par son désormais ancien compagnon politique, le président Diomaye Faye. Le nouvel attelage gouvernemental, fruit d'un exercice d'orfèvrerie politique et fort de 30 ministres, dont 4 ministres délégués. Au nombre de ceux-ci figurent 3 femmes et 19 nouveaux arrivants. La nouvelle équipe compte également 6 ministres issus de la coalition Diomaye président, alors que 20 membres du gouvernement Sonko ont quitté le navire. Cet ajustement traduit, selon Alamine Lo, une cohérence rétablie qui a permis de mettre en place un gouvernement de mission et d'obligation des résultats. Quelques heures auparavant, Ousmane Sonko publiait un communiqué stipulant que le PASTEF ne fera pas partie du nouveau gouvernement. Le communiqué révèle aussi que son leader Ousmane Sonko et le chef de l'État ont échangé sur la question sans arriver à un consensus. Le point d'achoppement a porté principalement sur la place et le rôle de la majorité dans le dispositif exécutif. Abdoulaye Diédou, Dakar, Radio Vatican.
3: L'Ukraine a subi une nouvelle pluie de drones et de missiles russes ces dernières heures. Le dernier bilan fait état de 18 morts, dont 6 à Kiev, la capitale. Plusieurs villes du pays ont été visées par la Russie, comme celle de Dnipro, dans l'est du pays, qui paye pour l'instant le plus lourd tribut, avec 12 personnes tuées, selon un bilan provisoire. Ces nouvelles frappes montrent que le président Vladimir Poutine n'a pour seule carte que la terreur, selon le chef de la diplomatie ukrainienne. Ces frappes montrent un mépris total pour les efforts vers la paix, dénonce la diplomatie française. Et direction à présent la Thaïlande, où plus de 26 millions de personnes bénéficient depuis hier 1er juin d'une aide de l'État pour leurs achats du quotidien, jusqu'à 1000 bahts par mois, soit un peu plus de 26 euros pendant 4 mois. Dans un petit marché de Bangkok, clients et commerçants saluent ce coup de pouce dans un contexte de hausse des prix sur fond d'incertitude géopolitique. C'est le reportage de notre correspondant Valentin Sébron.
7: Devant ce stand qui vend des jus de coco pour l'équivalent d'un euro, la file d'attente est un peu plus longue que d'habitude, assurent les vendeuses Nat et Omsin.
8: Aujourd'hui, il n'y a pas d'animation. La plupart des clients paient avec l'application. Le liquide, on en voit beaucoup moins.
9: Oui, ça booste vraiment les ventes.
7: Avec cette nouvelle aide à la consommation, l'État prend en charge 60% du prix des achats éligibles. Pour un jus de coco à 1 euro par exemple, le client ne paie que 40 centimes, le reste étant couvert par le gouvernement. Au total, les bénéficiaires peuvent utiliser jusqu'à 1000 bahts par mois, soit un peu plus de 26 euros, de juin à septembre, uniquement via ce système 60-40. Un peu plus loin, Kanchana fait la queue pour une soupe de porc.
8: Oui, ça aide. Ça permet aussi de réduire nos dépenses, de faire des économies.
7: C'est aussi un soulagement pour Pou.
10: C'est devenu plus difficile, surtout avec la hausse du pétrole. Quand le carburant augmente, les transports coûtent plus cher, les commerçants répercutent leurs coûts et le coût de la vie grimpe forcément.
7: L'aide concerne les achats du quotidien dans les commerces participants. Le gouvernement espère ainsi relancer une consommation en berne dans un contexte économique morose.
3: Un reportage signé Valentin Sébron à Bangkok. Londres affiche ses ambitions climatiques. Le Royaume-Uni s'est engagé ce mardi à réduire de 87% ses émissions de gaz à effet de serre d'ici 2040. L'annonce a été faite ce matin par le ministère britannique de l'énergie, une étape intermédiaire vers son objectif de neutralité carbone en 2050. Avant de refermer ce journal, sachez cette nomination au Vatican. Léon XIV nomme une femme laïque préfète du Dicaster pour la communication, dont Radio Vatican, Vatican News fait partie. Maria Montserrat Alvarado succédera à Paolo Ruffini le 1er novembre prochain. Elle est actuellement présidente et directrice des opérations WTN News, un réseau de télévision catholique américain. Née à Mexico il y a 38 ans, Maria Montserrat Alvarado est diplômée de l'Université internationale National de Floride et de l'Université George Washington. Avec cette nomination, le pape Léon XIV poursuit donc le processus de réforme et de renouvellement de la curie romaine initié par le pape François, qui a confié à des fidèles, laïcs, hommes et femmes, des rôles et des responsabilités de premier plan au service de l'Église universelle. Et Maria Montserrat Alvarado est la première femme non religieuse à être nommée préfète d'un dicastère du Saint-Siège. Tous les détails sont à retrouver sur notre site vaticannews.va. Et ainsi s'achève ce journal. Merci pour votre fidélité. Prochain rendez-vous de l'information sur nos ondes, ce sera bien entendu à 18h en direct de Rome. N'oubliez pas d'ici là, Vatican News sur notre site et sur nos réseaux. Excellent après-midi à tous.
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12: Abordant cette semaine le thème des actifs et des contemplatifs, nous avons vu qu'il s'agissait de deux dimensions de vie très fortes qui se sont développées dans l'histoire de l'Église. Mais nous avons également souligné que souvent, ces deux dimensions, on les opposait l'une à l'autre, comme si les uns faisaient de l'ombre aux autres ou les autres étaient infidèles par rapport à ce que font les uns. Bref, comme s'il n'y avait dans l'Église qu'une seule façon d'être chrétien. Et nous avons commencé à chercher les causes de cette opposition. La première que nous ayons trouvée, c'est, je dirais, due à une limite de la pensée humaine qui a beaucoup de mal à unifier les contraires et à penser que soit c'est blanc, soit c'est noir, mais qu'il faut choisir. Or, souvent, dans la vie, on s'aperçoit que tout n'est pas si simple et qu'il y a de tout en tout. Et puis la seconde source de cette opposition, peut-être curieusement, mais nous l'avons trouvée dans un passage de l'Évangile. Jésus serait lui-même source de cette opposition, et nous avons relu ce passage qui est un épisode montrant Jésus s'arrêtant dans un village, entrant dans une maison, rencontrant dans cette maison deux sœurs. L'une, Marthe, qui s'agite, qui va, qui vient, qui est derrière ses fourneaux, qui veut faire tout au maximum pour bien accueillir cette personne qui vient chez elle et qui peut-être n'est pas un inconnu. Et puis Marie, l'autre sœur, qui, elle, pense, nous allons y revenir, que le plus important, c'est d'être à l'écoute de Jésus. Et donc, au lieu de s'agiter et d'aider sa sœur dans le service de la maison, eh bien, elle s'est installée au pied de Jésus et elle écoute sa parole. Nous avons vu que Marthe interpelle Jésus, lui dit « Mais ça ne te fait rien que ma sœur ne m'aide pas, demande-lui de m'aider. » Et Jésus répond à Marthe « Tu t'agites pour beaucoup de choses, une seule est nécessaire, Marie a choisi la bonne part, il ne lui sera pas ôté. » Et nous avons l'impression que Jésus est injuste vis-à-vis de Marthe qui se donne tant de mal pour lui. Pas pour elle, pas pour que la maison soit belle et que les voisins lui fassent des compliments. Elle s'agite pour Jésus, par amour pour Jésus, parce qu'elle veut le recevoir dignement, tel qu'il le mérite. Elle veut lui exprimer toute son affection. Quand on prépare la cuisine pour des amis, c'est bien sûr pour faire un bon repas, mais au-delà, on s'investit dans cette cuisine pour qu'ils soient contents. C'est une façon pour nous de leur dire l'affection que nous leur portons. Alors, y a-t-il injustice ? Marie sait qu'il y a beaucoup à faire pour que Jésus soit bien accueilli. Et pourtant, elle ne bouge pas. non pas par paresse, on peut l'imaginer, mais parce qu'elle a discerné que le plus essentiel, là, maintenant, au moment où on se trouve, c'est d'être au pied de Jésus et de recevoir sa parole. Elle est dans une attitude que l'on va pouvoir taxer de contemplative. Elle investit tout dans la relation avec Jésus, elle attend tout de lui. Alors que Marthe, au lieu d'avoir cette faim et soif que Jésus lui donne quelque chose à travers sa parole, c'est elle qui veut donner des choses à Jésus. En soi, c'est bien, mais effectivement, là, dans cette situation particulière, peut-être que Marthe passe à côté de l'essentiel. Et il me semble que c'est le sens de la parole de Jésus. Il lui dit « Tu t'agites pour bien des choses, Marie a choisi la bonne part. » Là, maintenant, dans la situation où nous sommes, dans cette maison où je viens d'entrer, l'essentiel, là, maintenant, c'est d'écouter ce que j'ai à dire. C'est de profiter de ma présence. C'est de recevoir ce que je veux donner. Plutôt que de remuer la maison de la cave au grenier pour que je fasse un bon repas, pour que la table soit propre, pour que le service soit impeccable. Autrement dit, je pense qu'il ne faut pas absolutiser cette attitude de Jésus et cette parole. Elle est bonne dans cette situation, à ce moment précis, mais nous ne pouvons pas l'étendre comme une règle générale qui voudrait que seul celui qui est dans une attitude contemplative de réception de la parole de Jésus soit dans le vrai, alors que celui qui agit pour Jésus est dans le faux.

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1: Jésus n'a donc pas établi, une fois pour toutes, que les contemplatifs avaient choisi la bonne part, que les actifs n'avaient pas choisi la bonne part et qu'il ferait mieux de la choisir. Sinon, cela voudrait dire qu'à la suite de Jésus, il ne pourrait y avoir que des contemplatifs, des personnes qui consacrent leur vie, leur temps, leur énergie à essayer d'être au pied du Maître pour recevoir sa parole et se nourrir de cette parole. Mais par ailleurs, Jésus a confié beaucoup de tâches aux apôtres. Il leur a confié la mission d'aller jusqu'aux extrémités de la terre pour annoncer la bonne nouvelle, pour guérir les malades, pour baptiser, pour faire avancer le règne de Dieu. Et donc, l'Église a une part active à jouer dans l'avancement du salut au milieu de l'humanité. Et donc, nous ne pouvons pas effectivement penser que Jésus a instauré ici une sorte de hiérarchie indissoluble qui, pour toujours, placerait les contemplatifs à la bonne part et les actifs, excusez-moi de l'expression, à côté de la plaque. On peut donc en finir avec cet antagonisme et affirmer que les deux, Marthe et Marie, sont aussi nécessaires, l'une que l'autre, pour que Jésus accomplisse sa tâche, pour que l'Église accomplisse sa mission. Toutes deux sont à son service, simplement de manière différente, dans des domaines différents. Mais que deviendrait Marie sans Marthe? Et que deviendrait Marthe sans Marie? Encore une fois, les deux sont nécessaires. Je n'ai pas dit les deux sont importantes, les deux sont nécessaires, absolument, à l'équilibre de la vie de l'Église et à la réussite de la mission.
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5: Le héros, l'aventurier et le saint. Le 19e siècle a été fasciné par le héros. C'est Napoléon qui va en être l'incarnation. C'est un héros qui sort vraiment des clichés parce qu'il n'est pas noble. Il vient du peuple et il fait une ascension qui va jusqu'à empereur. Il le fait lui-même, il se sacre lui-même. Héros qui est aussi un stratège militaire. Bon, le plus beau, c'est Austerlitz. Sur un lac de glace, on met des canons de part et d'autre, on attire les ennemis dans le camp des Français vidé, on leur tend un piège, on tire sur la glace et Napoléon est victorieux. Mais le soleil d'Austerlitz connaîtra la pluie de Waterloo, puisqu'au lieu de commencer la bataille à 8h du matin comme prévu, Napoléon ne la commencera qu'à 10h et les troupes de Bulow rejoindront les troupes anglaises de Wellington et ce sera terminé pour Napoléon. Donc ce héros va fasciner toute la jeunesse, c'est le mythe napoléonien. Fascination jusqu'à un certain point. Quand on regarde Confession d'un enfant du siècle de Musset, on sent que la jeunesse a été volée. Cette jeunesse qui partait, justement, à l'armée. Vous en avez un écho dans le Dormeur du Val, un soldat jeune. Le fait de postposer l'adjectif chez Rimbaud veut dire un soldat récemment enrôlé et donc insiste encore plus sur le drame de ces guerres sanglantes et la perte de la jeunesse, d'une jeunesse inexpérimentée qui allait, comme on dit vulgairement, à la boucherie. Mais la notion de héros l'emporte. D'où vient-elle ? Elle vient de Homère. Le héros, c'est le héros de l'Iliade, c'est-à-dire un guerrier. Dans les deux camps, il y en a. On a les Achéens avec Agamemnon. En face, on a les Troyens. Que ce soit Achille, Hector, Patrocle, Ajax, Ulysse, ils sont tous héroïques à un titre ou à un autre. Quel portrait robot pourrait-on faire ? Alors Achille, c'est un portrait sublime, parce qu'il a été élevé à la dure, mangeant des entrailles de sangliers et d'ours pour en avoir la force, béni des dieux, tenu, vous savez, par le talon pour être trempé dans une potion qui le rend invincible, invulnérable, sauf au talon. Donc on a des héros forts. Ulysse va représenter, lui, la ruse, la stratégie. Le héros du cheval de Troie, et puis, dans l'Odyssée, les 10 ans de retour à Ithaque, c'est le héros qui est quasiment un demi-dieu. Il peut entendre les sirènes et rester vivant. Ce qu'aucun humain n'aura fait, lui l'aura fait. Donc, on voit bien que le héros, il a une force physique, hors du commun, et une intelligence, hors du commun. Athéna, quand même, du côté d'Ulysse, Athéna, ce n'est pas n'importe qui. Elle est la déesse de la guerre et la déesse de la métisse. Cette intelligence, souvenez-vous de sa naissance, elle sort du crâne de Zeus. Donc on a le héros qui cumule, on va dire, deux attitudes. Et la force physique et la force morale, l'intelligence, la ténacité, la persévérance, le courage, on pourrait dire qu'ils vont s'intérioriser. Ces deux attributs du héros, qui sont extérieurs dans l'Iliade, s'intériorisent. Où et quand ? Dans l'épopée médiévale, on garde bien sûr la force, passons à Roland, à Roncevaux, mais on a le code de l'honneur. On a le code de l'amour courtois. Regardez Lancelot et la reine Guenièvre, la légende arthurienne. Le roman arthurien et le héros médiéval vont garder les qualités du héros épique de l'Iliade et rajouter une autre note qui demande plus d'intériorité. Il faut un an très souvent au chevalier pour aller faire des épreuves et revenir devant sa dame. Qu'en est-il au XIXe siècle ? Le héros, eh bien, dans mon œuvre fétiche, que sont Les Misérables, devient un saint. La force est tellement intériorisée, elle a servi bien sûr à Jean Valjean, elle lui sert plusieurs fois, évoquons l'épisode de la charrette, le père Fauchelevent est sous une charrette qui s'enfonce dans la boue. Et Jean Valjean risque d'être reconnu s'il y va. Il cherche toutes les autres solutions, le cri, que la force des gens, personne ne veut y aller. S'il y va, l'œil de Javert qui est sur lui risque de le reconnaître parce que Javert a vu au bagne un forçat doté d'une force surhumaine et peut faire le lien. Mais Jean Valjean, il va quand même après une lutte intérieure. La lutte intérieure va toujours déboucher dans Les Misérables sur le choix le plus dur. Donc on passe du héros au saint. Et le plus dur pour aller sauver une brebis perdue. Un pauvre, un homme âgé. Un homme qui peut être aussi un voleur. Comme Champmathieu aux Assises d'Arras, après tout. Jean Valjean aurait pu rester et faire du bien. Mais que voulait dire faire du bien alors qu'on a menti pour se dédouaner et qu'on a laissé un innocent être condamné à sa place ? La force physique, on la rencontre à Paris. Quand Jean Valjean franchit, tel un Spider-Man, le mur du couvent du Petit Picpus en menant Cosette dans les airs. La force physique, on l'a quand la troupe Patron-Minette, illustrée par Thénardier, qui en est le chef, tend un guet-apens à Monsieur Madeleine, c'est-à-dire Monsieur Leblanc, reconnu, eh bien Jean Valjean prend le tison qui lui était destiné pour le faire souffrir et le faire parler, il se l'applique, la chair brûle, chauffe, mais on voit qu'il est doté d'une capacité à endurer hors du commun. Et la force morale, eh bien je l'ai dit, c'est cette capacité à faire toujours le choix de l'humain. Et donc c'est la figure du saint. Quelle est la figure de l'aventurier ? C'est Jules Verne qui nous la propose. Alors, regardons Phileas Fogg. Phileas Fogg est-il un héros ? Non, parce qu'il ne va pas sauver un peuple. Dans la notion de héros, il y a l'idée de sauver un peuple, de faire grandir un peuple. C'est l'Iliade. Une guerre, c'est pour sauver une nation. Et Phileas Fogg fait un pari. C'est montrer la scientificité qui permet de faire le tour du monde en 80 jours. C'est un défi scientifique tourné vers lui. C'est un pari. Nous sommes dans une littérature scientifique. Le capitaine Nemo, le Nautilus, c'est très technique. Mais voilà, c'est un aventurier qui va avoir des épreuves, des contrariétés, mais qui fait ça de lui à lui.

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5: Protection des populations, des biens et de l'environnement, voilà les tâches auxquelles se consacrent les pompiers de France, qu'ils soient de Paris ou de province. Que ce soit dans les cas d'incendie, bien sûr, mais aussi de catastrophes naturelles, d'accidents de la route ou d'urgences médicales, les sapeurs-pompiers incarne le dévouement et le courage au service de la sécurité publique. En France, les missions ne se limitent pas à éteindre des feux. Ils ont aussi un rôle prépondérant dans la prévention des risques, le sauvetage des victimes et le secours d'urgence. Cet été, de nombreux incendies ont ravagé le sud de notre pays et bien sûr, l'incendie de Notre-Dame de Paris nous ont prouvé une fois encore combien les pompiers étaient nécessaires à notre pays et combien nous leur sommes redevables. Je dis, c'est un corps de métier particulièrement admiré et aimé de la population pour son courage et son dévouement. Et c'est pourquoi je suis heureuse et très honorée d'accueillir l'un de ses représentants au micro de Radio Présence. Olivier Le Gall, bonjour.
6: Bonjour, Monique Fauché, et bonjour à vos auditrices et auditeurs.
5: Alors peut-être devrais-je dire Major Le Gall.
6: Oui, j'ai été effectivement major, maintenant en retraite, mais j'étais effectivement... Oui. J'ai fini ma carrière dans les sapeurs-pompiers de Paris.
5: Voilà.
6: Et j'étais effectivement.
5: Voilà. Alors, mais vous avez quitté le métier depuis quelques années, mais je pense qu'avec ce court recul, votre regard sera d'autant plus pénétrant et objectif, je dirais. Parlons d'abord de vous. Est-ce que, comme beaucoup de petits garçons, vous vouliez être pompier?
6: Alors, tout jeune, ça n'a pas été quelque chose qui m'habitait nécessairement. Mais j'ai quand même été toujours très sportif, je bougeais beaucoup, je souhaitais me dépenser dans la campagne, courir. Ensuite, j'avais ce que j'ai acquis assez rapidement et qui me tenait à cœur, c'est l'altruisme, voilà, le don aux autres et tout ce qui touchait le secourisme.
5: Ça, c'était vos parents qui vous l'ont inculqué, non?
6: Alors oui, mes parents étaient effectivement éclaireurs et éclaireuses, et moi aussi, donc ils m'ont...
5: C'était déjà une voie vers l'aide aux autres.
6: Oui, vers les autres, bien sûr, mes parents m'ont beaucoup apporté par rapport à ça. Et ensuite, donc, et tout ce qui était le soin, le secours à la personne, j'ai très rapidement passé... ce qu'on appelait à l'époque le BNS, le Brevet National de Secourisme. J'étais déjà tout jeune et j'avais passé ça puisque j'habitais la région toulousaine à l'époque avec les pompiers de Toulouse qui m'avaient initié à ça. Donc voilà, et après les choses aidant, au cours de mon service militaire que j'ai rencontré un sapeur-pompier qui était volontaire pour le coup, on en parlera sûrement plus tard.
5: Oui.
6: Voilà, et qui m'a dit, ça serait pas mal pour toi, du sport, un idéal, voilà. Et donc, je me suis dirigé ensuite vers la brigade de sapeurs-pompiers de Paris.
5: D'accord. Alors, qu'est-ce que vous avez aimé dès le départ dans cette brigade?
6: Alors, il faut savoir que le côté militaire est particulier, hein, puisque la brigade de sapeurs-pompiers de Paris est une unité militaire de l'armée de terre, hein. Qui est mise pour emploi auprès du préfet de police de Paris. J'ai souhaité... Comment ça s'est passé? En fait, je me suis renseigné, j'ai fait mon service militaire à Montauban, et je suis allé voir le chef de centre du centre de secours de Montauban. Il m'a dit, écoute, moi, ce que je te conseille, c'est une très très belle école. Monte à Paris... essayer de rentrer à la brigade de sapeurs-pompiers de Paris. Après, tu verras bien, tu verras comment ça se passe, et après, tu pourras peut-être redescendre en province, comme beaucoup d'entre nous le font, pour aller aussi embrasser une carrière, mais dans les pompiers de
5: province.
6: Dans d'autres, voilà, dans d'autres, oui. Dans des départements. Et en fait, je suis resté, et donc voilà, de 1983 jusqu'à 2018, je suis resté donc à la BSPP, ça m'a plu, et voilà, ce côté voilà, Paris, les interventions, tout ça m'a bien plu, je me suis bien adapté, et voilà.
5: D'accord. Bon, on parlera un peu de votre vécu au sein de l'institution, mais avant, j'aimerais qu'on fasse un peu d'histoire. Parce que, d'abord, avant qu'il y ait les pompiers, moi j'ai découvert que c'était pas si ancien que ça, il n'y a pas si longtemps que ça qu'ils existent, puisque, enfin, j'exagère un peu, mais avant le 19e siècle, qu'est-ce qu'il y avait ? Il n'y avait rien, quasiment rien.
6: Alors, si on peut parler de la région parisienne, hein, la région parisienne, les premiers corps constitués de sapeurs-pompiers, ça date de 1715. Voilà, 1715, il y a un petit corps de pompiers pour défendre la capitale qui se constitue. Ensuite, bon, en province, c'est plutôt des gens qui sont dédiés à ça, certes, mais pas nécessairement dont c'est le métier. Hein, et donc, bon, voilà, comment c'est organisé.
5: Ah, déjà, en 1715, moi, je croyais qu'il y avait encore des seaux d'eau au carrefour.
6: Alors, on a effectivement, oui, alors, c'est ces seaux d'eau qu'on retrouve quelquefois, si vous allez dans un musée, vous allez voir, il y a ce qu'on appelle les pompes à bras, hein, les pompes à bras,
5: oui,
6: qui
5: aussi
6: permettaient de projeter de l'eau, et les gens pompés, et accrochés à ces pompes à bras, vous pouvez constater que quelquefois, il y a des seaux en toile,
5: hein, oui,
6: ces seaux en toile,
5: oui.
6: Effectivement, les gens faisaient des chaînes et remplissaient et allaient porter l'eau. Oui. Bon, c'était vraiment très, très rudimentaire,
5: oui,
6: on est d'accord.
5: Oui, et ça brûle.
6: Voilà. Les quartiers entiers, voilà, quand ça commence à brûler.
5: Quand vous parlez de quartiers entiers, pour nos auditeurs toulousains, je peux dire que il y a eu un très gros incendie en 1463 qui a détruit tout le quartier autour de Saint-Étienne, la cathédrale Saint-Étienne, c'est-à-dire le cœur de la ville là à ce moment-là. Et évidemment, là, il n'y avait pas de pompiers, ou du moins pas de pompiers assez formés, assez nombreux, et pas de matériel surtout. Et ça a continué ensuite, il y a eu d'autres, entre 1530 et 1550, vous voyez, Saint-Rome, la rue Saint-Rome, la rue des Fidalquiers, la rue des Tourneurs ont complètement brûlé. Je suppose que c'était à l'époque des bâtiments en bois, hein, en plus. Voilà,
6: oui,
5: alors c'était une parenthèse pour dire aux Toulousains,
6: oui,
5: nous avions aussi peu d'aide par rapport à ça à l'époque. Rien mis en place, en fait. Vraiment.
6: Bien sûr, voilà, c'était très alimentaire. Effectivement, vous disiez, les habitations étaient aussi assez précaires.
5: Oui.
6: Et surtout, comme vous disiez, en bois. Et bon, voilà. Donc, il fallait, à un moment donné, organiser tout ça. Et sur Paris, ça commençait à être organisé.
5: Il y a eu des pompes,
6: à bras, etc. Ça a duré une centaine d'années. Et ensuite, pour continuer un peu dans l'histoire, et pour parler de la BSPP, hein, en particulier, la Brigade de Sapeurs-Pompiers de Paris, eh bien,
5: Il y a eu un événement
6: qui a marqué les Parisiens
5: et qui a marqué Napoléon Ier surtout.
6: Voilà,
5: et oui.
6: Napoléon Ier qui organise un bal à l'ambassade d'Autriche
5: en l'honneur de l'impératrice d'ailleurs.
6: Voilà,
5: oui.
6: C'est ça. Et là, ça se passe très très mal parce que un feu se déclare, les décors prennent feu et plusieurs personnes vont décéder dans cet incendie. Et à ce moment-là, Napoléon Ier décide de militariser les sapeurs-pompiers et créer le bataillon de sapeurs-pompiers de Paris. Alors j'ai dit 1810, c'est 1811, excusez-moi.
5: Oui, 1811, septembre, voilà. Et donc c'est à partir de cet incendie auquel était mêlé Napoléon Ier d'ailleurs, hein, et il y a eu quand même, ça, grâce à ça, il y a eu des professionnels ont été formés.
6: Donc là,
5: formés.
6: On a commencé à être organisé en caserne, etc. Voilà, c'est ça.
5: Oui. Ça a été quand même... Alors, vous me dites le bataillon des sapeurs-pompiers. Alors, je vais dire à nos auditeurs que j'ai compris que le bataillon des sapeurs-pompiers de Paris est devenu ensuite un régiment, puis une brigade. Pour terminer, parce que là, le temps s'écoule, qu'est-ce qu'on peut dire de cette évolution ? Qu'est-ce que ça change ?
6: Ça change que c'est surtout l'effectif qui s'augmente. Donc, un bataillon, c'est quelques centaines de personnes. Un régiment, ben, on passe à un millier, un peu plus d'un millier. Et ensuite, quand l'effectif s'agrandit, on a également récupéré à la BSPP, on a récupéré les trois départements autour. 92, 93, 94. Donc on est le seul corps en France qui est interdépartementalisé. Donc on a quatre départements à défendre.
5: Ouais.
6: Paris et les trois départements autour. Donc ça fait que ça fait un gros effectif qui est aujourd'hui de 8700 hommes et femmes qui composent la BSPP. Et donc depuis 1968, on est devenu la brigade de sapeurs-pompiers de Paris.
5: D'accord. Major Olivier Le Gall, un grand merci. Je donne rendez-vous à nos auditeurs et à vous-même la semaine prochaine à la même heure, en disant à nos auditeurs que cette émission est rediffusée dans la semaine.
6: Voilà. Merci, merci. Monique.
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1: C'est l'association Magdalena et un des membres de l'association vice-président que je reçois, une association qui a au fond pour mission de partir dans les rues au plus près de ceux qui sont les abîmés par la vie. Bonjour Patrick.
2: Bonjour Nathalie.
1: Alors vice-président de l'association, oui, bénévole depuis 2 ans, oui. Vous nous avez partagé un peu ces tournées de nuit qui ont lieu 2 fois par semaine dans la ville rose, où vous rencontrer une diversité de profils très différents. Vous avez parlé d'un ton très poétique de ces personnes parfois de la rue, prostituées, qui sont comme des fleurs, qui vont s'ouvrir petit à petit. Donc un apprivoisement dans la rencontre. Est-ce que vous auriez, dans cette deuxième émission du jour, quelques beaux témoignages de rencontres percutantes?
2: Oui, y en a tellement, mais y a ce qui vient à l'esprit un instant. Si vous voulez, on était en train de faire une tournée basique, on va dire. Enfin, c'est pas basique, mais voilà, normal, avec la petite routine qu'on a. Et puis j'ai une fille qui vient et puis elle me dit oui, je suis embêtée parce que j'ai plus de logement, j'ai plus je vis dans un camp et on nous a mis dehors et tout ça. Et donc je dis bon, mais qu'est-ce qu'on peut faire et tout ça. Elle me dit j'ai rien pour manger et tout. Bon, je dis écoute, bouge pas, on va te préparer à manger et tout ça, tu m'expliques où est le camp et tout ça. Donc on prépare à manger et puis on va sur le camp et donc on leur donne à manger. Ils étaient vraiment contents. Donc là c'était des familles entières, si vous voulez, avec des petits enfants, voilà. Et franchement ça nous a touchés et ils étaient vraiment contents qu'on puisse leur donner à manger. Donc on leur a amené des toiles de tente, voilà, un petit réchaud pour qu'ils puissent manger et tout ça. Et puis donc ils étaient vraiment contents. Et puis elle nous confie, elle nous dit oui, j'en ai marre de voilà, est-ce que vous pouvez m'aider s'il vous plaît à trouver un logement. Ben nous on lui a dit nous on peut rien faire, hein, on va essayer de trouver des solutions, mais j'ai dit faut que tu pries. Donc on a prié ensemble et j'ai vraiment senti que ça venait du cœur. Et elle dit voilà Seigneur, trouve-nous un logement et tout ça. Et donc voilà, j'en peux plus. Et donc du coup on a fini notre prière et on a appelé le 115 pour pouvoir leur trouver un logement. Donc on leur a expliqué leur situation et quelques jours après ils ont trouvé un logement. Et donc voilà, c'est une grâce de Dieu parce que ça venait, c'était vraiment sincère son cri, et le Seigneur l'a écouté. Et donc voilà, pour nous c'était une joie immense, voilà, que Dieu puisse l'écouter à ce moment-là.
1: Donc écoute, et le bon Dieu qui pourvoit aux besoins matériels de logement pour toute une famille.
2: Tout à fait, ah, voilà.
1: Oui. Alors qu'en est-il après 3 ans de présence dans la ville rose, de

0: tout en œuvre pour pouvoir faciliter, on va dire, la tâche du Seigneur. Mais c'est lui qui nous dirige et c'est lui qui fait sa volonté et non la nôtre. Donc, si les personnes veulent, et c'est quand elles veulent, c'est moi je vois, c'est que c'est quand elles sont touchées par le Seigneur que elles veulent sortir. Voilà. Donc, du coup, dès qu'elles veulent sortir, on essaye de leur proposer une sortie de prostitution par le biais d'autres associations aussi, parce qu'on n'est pas les seuls. Voilà, comme style Solanciel qui est en train de se démarrer pour pouvoir proposer du travail autre que la prostitution. C'est juste que voilà, elles le veulent vraiment. Voilà. Et nous, on est là pour recueillir leurs témoignages parce qu'elles veulent sortir, mais on n'impose pas. Voilà.
1: Ça, c'est important, hein, oui. Je crois. Alors, en préparant ces entretiens, combien de fois vous m'avez dit on n'impose pas.
0: Voilà, tout
1: vous
0: à fait.
1: Vous êtes dans la proposition, mais vous êtes avant tout dans une présence qui écoute.
0: Voilà, ouais, tout à fait.
1: Voilà.
0: Ben, comme le Seigneur, il est derrière la porte et il ne force pas la porte pour rentrer dans nos cœurs. Donc, il faut faire pareil. Tout simplement, c'est notre berger. Donc,
1: qu'est-ce que vous avez reçu vous-même en 2 ans de bénévolat parmi toutes ces tournées, toutes ces soirées, tous ces temps d'écoute, tous ces différents profils d'hommes et de femmes, blessés par la vie aussi, hein.
0: Mais,
1: que vous ont-ils donné? Vous avez reçu au centuple beaucoup d'amour.
0: Oui, beaucoup d'amour, la considération, voilà.
1: Qu'est-ce que vous avez appris de ces hommes et de ces femmes abîmés par la vie, qui se retrouvent à la rue?
0: Ben, on a beaucoup à apprendre d'eux.
1: Et vous pensez à quoi?
0: À quoi? Ben, ils sont simples, ils sont généreux, voilà, ils sont très touchants. Et donc, du coup. Ça nous remet, entre parenthèses, dans la vérité, tout simplement. On n'est pas meilleur que les autres, hein. On n'est pas meilleur qu'eux, et c'est le plus petit d'entre nous qui a la vérité, entre parenthèses. Parce que c'est des choses simples. Ce qu'ils recherchent, c'est l'amour de Dieu à travers des relations saines.
1: Si vous deviez, puisque vous êtes le vice-président sur l'antenne de Toulouse, définir un peu Magdalena, l'association, au fond, c'est quoi Magdalena?
0: On est au service du Seigneur, pour moi, déjà. On a notre première apôtre, Marie-Madeleine, qui est notre référence. Voilà. Et donc, du coup, qu'est-ce elle peut proposer Magdalena? Ben, c'est d'être à l'écoute, de la considération, de l'amour, voilà, et de passer des moments sincères, hein, comme les repas du cœur, dans la rue, et puis au quotidien aussi de tous. Donc ça nous aide aussi à évoluer aussi personnellement. Voilà, être dans les pas du Seigneur, du moins on l'espère, de le faire, mais par amour, comme il le fait. Voilà, être à l'écoute, et voilà, d'accepter nos défauts, et essayer de les corriger, voilà. Je pense que c'est le but d'une vie, c'est ce qu'ils nous apprennent. Voilà, dans la rue, on apprend la vraie vie, voilà.
1: Donc on entend qu'ils vous enseignent,
0: oui,
1: les choses de la vie.
0: Voilà.
1: Donc on entend aussi cette bonté aussi du cœur de ces personnes que vous rencontrez.
0: Tout à fait, très touchant.
1: Donc on entend bien aussi la vérité de la rencontre, donc on entend bien, on tombe les masques au fond.
0: Tout à fait, et c'est là où on est heureux, c'est de tomber les masques, parce que c'est sincère, voilà. Et ça c'est ce que...
1: En fait vous parlez de vraies rencontres.
0: Voilà, tout à fait.
1: Il n'y a plus de vitrine,
0: voilà.
1: On n'est plus dans le paraître.
0: Tout à fait. Et qu'est-ce que c'est bon?
1: Donc il y a du vrai.
0: Oui.
1: Et de la liberté, au fond.
0: Ah ben oui, on est libre. Tout à fait, on est libre, dans le respect. Donc, il faut respecter les personnes. C'est pour ça qu'on ne s'impose pas.
1: Alors, merci infiniment pour ces deux premières journées avec vous, Patrick, vice-président de l'association Magdalena. Chers auditeurs, il y a certainement besoin encore de bénévoles pour cette belle mission aussi de la rue, entre les tournées.

0: Les dîners de cœur, les nuits de cœur, eh bien, cela demande aussi une présence de bénévoles importante, on l'imagine bien. On poursuit demain cette série avec la rencontre de Benjamin, qui lui aussi est bénévole au sein de l'association. Et merci à vous, Patrick.
1: Merci beaucoup à vous et à vos auditeurs.
0: Et à bientôt.
1: À bientôt, merci.

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2: Bonjour à tous, l'essentiel de l'actualité, les députés votent aujourd'hui le projet de loi d'urgence agricole. Après 2 semaines de débat, plusieurs mesures sensibles sont sur la table. Souveraineté alimentaire, gestion de l'eau, pesticides, élevage, protection contre le loup ou encore le revenu des agriculteurs. Le texte a d'ailleurs été profondément modifié par les députés avec des tensions entre la majorité, la gauche et l'extrême droite sur plusieurs amendements. Le gouvernement espère désormais des ajustements au Sénat. Plusieurs lots de fromage vendus en France font l'objet d'un rappel en raison d'une contamination à la listeria. Cela concerne des lots de gorgonzola vendus chez Carrefour Grand Frais et la coopérative U. Les autorités sanitaires demandent de ne pas consommer les produits concernés et de les rapporter en magasin pour remboursement. Les opérations militaires israéliennes se poursuivent dans le sud du Liban. L'armée israélienne a mené de nouvelles frappes, y compris autour de Beyrouth. Hier, c'est la ville de Tyr qui a été visée, notamment un hôpital qui a été détruit. Selon le média américain Axios, Donald Trump aurait qualifié Benjamin Netanyahou de complètement fou et l'aurait accusé de mettre en péril les négociations de paix avec l'Iran. Et puis en basket, Monaco bien parti en demi-finale du championnat de France. La Roca Team s'est imposée 103-88 face à Nanterre lors du match 1 hier soir. Le premier à 3 victoires accédera à la finale. Le match 1 de la deuxième demi-finale, c'est ce soir entre le Paris Basketball et Cholet.
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4: Bonjour à tous. Nous poursuivons donc aujourd'hui la présentation de la première encyclique de Léon XIV, Magnifica Humanitas, la domination technologique et idéologique. Dans Magnifica Humanitas, Léon XIV se penche sur les maux de la société et en tire un diagnostic lucide. Il s'inquiète particulièrement des logiques de domination qui sont à l'œuvre. Pour illustrer son propos, le pape utilise régulièrement l'image de la construction de la tour de Babel, tirée de la Genèse. Ce projet biblique est une œuvre conçue sans référence à Dieu, soutenue par une uniformité qui élimine la diversité et, au lieu de la communion, choisit l'homogénéisation, explique le pontife en introduction. Évitons donc le syndrome de Babel, invite-t-il, affirmant qu'il entraîne l'idolâtrie du profit qui sacrifie les plus faibles, l'uniformité qui gomme les différences, la prétention d'un langage unique capable de tout traduire en données et en performances, une tentation ancienne et toujours nouvelle, mais en garde, le pape. Reprenant une réflexion déjà développée par son prédécesseur, le pape François, dans Laudato Si, Léon XIV s'inquiète de l'affirmation croissante d'un paradigme technocratique. Cette logique de l'efficacité, du contrôle et du profit finit par régir à elle seule les choix personnels, sociaux et économiques, constate-t-il. La technique n'est plus un simple instrument, mais tend à devenir un critère, réduisant la création à un objet d'exploitation et les personnes à des rouages d'un système qu'il faut rendre toujours plus performant. Découlant de cette logique, le transhumanisme et le post-humanisme sont des points d'attention du pape américain. Ces courants qui proposent une vision futuriste de l'homme amélioré ou de l'homme hybridé avec la machine colonisent l'imaginaire collectif. Même si leurs hypothèses sont en grande partie spéculatives, leur influence modifie l'imaginaire collectif et ainsi oriente les choix sociaux, économiques et politiques, constate l'évêque de Rome. Une nouvelle donne internationale. Au sein de la société moderne, ce ne sont plus les États qui régissent le monde, mais des acteurs privés, souvent transnationaux, dotés de ressources et de capacités d'intervention supérieures à celles de nombreux gouvernements, décrit le pape. Cette nouvelle gouvernance mondiale est d'autant plus difficile à cerner, à réguler et à orienter vers le bien commun, remarque-t-il. Il dénonce notamment la mise en place d'une logique particulièrement insidieuse qui laisse entendre que chaque personne devrait mériter ou justifier sa propre valeur. Dans cette perspective, la personne finit par être considérée comme une ressource à optimiser. Poussant cette réflexion sur le thème du chômage, Léon XIV souligne que la recherche d'un profit plus élevé ne peut justifier des choix qui sacrifient systématiquement l'emploi. Il rappelle ainsi que la personne humaine est une fin et non un moyen. Derrière la nébuleuse des algorithmes, le pape exprime sa préoccupation pour la collecte des données. Il y voit une nouvelle forme de colonialisme qui s'approprie les données, transformant les vies personnelles en informations exploitables, dénonce-t-il. Léon XIV s'inquiète de voir de nouvelles terres rares être soumises à une logique d'extraction concernant cette fois des flux sanitaires, profils épidémiologiques, cartes génétiques et données démographiques. Le contrôle de ces données offre la possibilité de modeler les besoins et les marchés, ainsi transformer la connaissance partagée en bien commun et non en levier de domination, est décrit par le pontife américano-péruvien comme un des enjeux moraux les plus urgents de notre époque. Nous poursuivrons encore cette étude dès demain. À bientôt.

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4: Marie Binet, bonjour.
5: Bonjour Jonathan.
4: Alors on reste toujours un petit peu dans la spiritualité dans cette deuxième émission. La première, celle de la semaine dernière sur la spiritualité dans la vie à deux, est disponible sur le site internet de Radio Présence. Deuxième volet aujourd'hui, on va parler du rôle de la prière dans la vie de couple.
5: Alors plus particulièrement pour les couples qui sont croyants, quelle que soit leur religion, la prière s'invite au cœur de l'intimité des conjoints. Et ce n'est pas toujours si simple parce que nous avons chacun une éducation différente, des représentations de ce que pourrait être la prière, de ce que pourrait être ce dialogue intérieur vers Dieu, avec Dieu. Et chacun va avoir un petit peu ses tendances. Alors certains vont prier plus Marie, d'autres plus Jésus, d'autres plus Dieu, d'autres des saints. Chacun va avoir un petit peu cette façon personnelle d'envisager son parcours spirituel, son parcours de foi. Et dans un couple chrétien, eh bien ce parcours de foi, il est nécessaire, il est bon d'en parler de temps en temps, et puis progressivement peut-être d'apprendre à le partager. La prière, elle n'est pas nécessairement des grandes paroles, des grands échanges à tous les jours. Ça peut être juste d'être côte à côte, en silence. Ça peut être chacun dans une pièce, mais au même moment. Donc il y a une communion, une union de prière à ce moment-là. Ça peut être de se dire, ben, tous les deux, on s'engage à réciter une dizaine par jour. Chacun va la faire à un moment de la journée différent, mais voilà, on prie ensemble. Et puis c'est prier l'un pour l'autre. En fait, demander tous les jours en se levant à Dieu de bénir son conjoint ou sa conjointe est déjà une prière qui enrichit personnellement, mais qui surtout vient dire et consolider vis-à-vis de l'autre l'amour que l'on a pour lui, l'amour que l'on souhaite faire grandir au sein de la relation. Le soir, c'est une petite relecture en disant disant de la gratitude, merci pour, et on reconnaît du coup ce que l'autre a pu faire pour nous, ce que l'autre a fait de bon, a fait de bien. Et puis ça peut être aussi bien sûr de prier pour l'autre lors d'une difficulté et d'être toujours au cœur de l'espérance, se dire que même quand un couple a une crise, c'est la barque dans l'évangile où les disciples sont dans la tempête et le Christ dort. Ils se demandent pourquoi le Christ ne fait rien et pourtant le Christ est dans la barque. Eh bien, un couple qui vit une crise, qui vit une difficulté, quand il a conscience que Jésus est là dans la barque, ça va beaucoup mieux et on sait que la tempête, à un moment donné, se calmera. Et partager cette espérance en couple, eh bien, ça permet d'avancer et à un moment donné de retrouver la joie commune.
4: Eh bien, merci beaucoup Marie, à la semaine prochaine.
5: À la semaine prochaine.

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1: Bonjour et bonne semaine. Et bon appétit, voilà. C'est le technicien qui me fait rire, excusez-moi. Voilà, nous allons commencer par une quiche aux orties. J'en ai plein dans le jardin. Voilà, alors, il vous faut une pâte brisée, maison, tant qu'à faire. Voilà, il vous faut, alors on vous dit 180 grammes d'orties. Moi, je ne pèse pas. Je prends une belle poignée d'orties, avec des gants, bien sûr. Une très bonne poignée. Bon, j'ôte la partie, les queues, tout ce qui est un peu dur. Je garde les feuilles, simplement. Il vous faudra 3 œufs, 20 centilitres de crème, une gousse d'ail, du comté râpé, du sel, du poivre, et une cuisson 45 minutes. Hein. Alors, c'est très court. Moi, j'ébouillante les orties. Voilà, très peu de temps. Voilà, et alors après, vous faites le mélange avec les œufs, avec la crème, une gousse d'ail, le comté râpé, du sel, du poivre, voilà, et les orties, bien sûr. Et vous mettez à cuire, il faut 30 minutes, hein. Voilà. Alors écoutez, c'est tout court. Eh bien, je vous propose une chanson. Nous allons écouter Marie-Pierre Leduc, « Je marcherai ».

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2: Alors, pour un menu d'un soir avec des restes du dimanche, rillettes de poulet, on n'y pense pas. Alors, vous allez mixer un oignon avec 200 g de restes de poulet. Vous faites ce que vous avez. Enfin, en tout cas, il faudra de l'oignon qui donne du goût. Et le reste de poulet froid. Hein. Un yaourt, 100 g de roquefort, une demi-cuillère à café de curry, une cuillère à soupe de moutarde, une cuillère à café d'huile d'olive, du poivre. Et vous pouvez y incorporer, alors c'est délicieux, 6 abricots secs séchés. Voilà, c'est tout simple pour ces rillettes. Et vous pouvez servir avec du pain grillé, ça. Voilà, ça va très bien. Alors je reprends pour ces rillettes de poulet, avec ce reste de poulet du dimanche. Un oignon avec 200 g, c'est vous qui voyez la quantité, de reste de poulet froid. Un yaourt, 100 g de roquefort, une demi-cuillère à café de curry, une cuillère à soupe de moutarde, une cuillère à café d'huile d'olive, du poivre. Et comme je vous ai dit, vous pouvez y incorporer 6 abricots secs séchés et du pain grillé. Vous mettez ça sur du pain grillé. Voilà. De la musique maintenant, nous allons écouter Pascal Obispo, Arigato.

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2: Alors, le dessert du jour, une crème de mangue. Alors, il vous faudra une brique de 20 centilitres de lait de coco, que l'on trouve partout. Hein. Une mangue mûre, alors c'est assez difficile à choisir. Enfin bon, il y en a qui savent, moi quelquefois je ne sais pas. Alors je prends des mangues surgelées. Alors si jamais, à moins que vous ne trouviez une mangue mûre, bien, à point, sinon 300 g de mangue surgelée. 20 g de sucre, un citron vert ou autre. Voilà, vous allez donc, si vous avez une mangue fraîche, vous allez l'éplucher bien sûr et vous allez la couper en morceaux. Vous allez ajouter le lait de coco et les morceaux de mangue dans la cuve du mixeur. Et vous allez mixer jusqu'à obtenir un mélange homogène. À ce moment-là, vous allez ajouter le jus de citron, le sucre, puis vous allez mixer à nouveau. Ensuite, vous allez verser la crème de lait de coco dans de petites coupes et vous allez laisser reposer au frigo une heure avant de servir. Hein. Et vous allez décorer avec des zestes de citron, voilà, au dernier moment. Alors, je reprends les ingrédients pour cette crème de mangue. Il vous faudra une brique de 20 centilitres de lait de coco, une mangue mûre ou alors 300 g de mangue surgelée, 20 g de sucre, un citron vert ou autre. Voilà, et bien je vous souhaite une très bonne semaine et à bientôt.
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0: Chers amis, nous sommes ravis de vous retrouver pour une nouvelle émission de Thérapie Pop, l'émission qui explore avec vous la musique contemporaine des années 50 à demain. Comme à l'accoutumée, c'est de Gauthier que je serai accompagné pour la thérapie de cette semaine. Salut Gauthier.
1: Oui, salut mon cher Théo.
0: Je vous rappelle, pour les petits nouveaux qui nous rejoignent, que Thérapie Pop, cette saison, c'est un nouveau format raccourci pour plus d'efficacité et d'accessibilité. C'est donc en 12 minutes que nous allons explorer un album dont nous fêtons les 50 ans. Et nous allons traverser l'Atlantique pour partir à la rencontre de Bruce Springsteen et découvrir son troisième album, Born to Run. En effet, rien de mieux que Springsteen pour découvrir l'Amérique. La vraie. Il ne se contente pas de la raconter, il la hurle, et dans cet album, il la fuit. C'est son troisième album, mais c'est le premier qui va réellement rencontrer son public et faire exploser sa carrière. Born to Run, c'est une chanson, c'est un album, mais c'est également un mythe. Et je me tourne désormais vers toi, mon cher Gauthier, afin que tu nous dévoiles un petit peu le contexte dans lequel cet album a été écrit et composé.
1: Alors écoute, mon cher Théo, tu en parles très très bien. Ce cher Bruce Springsteen, à l'époque, à 25 ans, il sort de deux premiers albums. Alors je suis en train de me les chercher, c'est Greetings for Asbury Park et The Wild, The Innocent and The E Street Shuffle. Merci Bruce de prendre des titres aussi courts. C'est Born to Run, c'était plus commercial, je pense. Indubitablement. Il sort donc de deux premiers albums, tu l'as dit, qui ont reçu des critiques favorables. C'est un artiste qui est reconnu, mais dont les ventes sont malheureusement extrêmement modestes pour lui à l'époque. Et il perçoit que peut-être pour lui, Born to Run, c'est un peu la dernière chance pour s'imposer auprès de sa maison de disques comme un artiste un peu bankable. Donc, Born to Run, ça s'ouvre avec une ambition absolument folle. Et je cite The Boss, mon cher Théo, puisqu'on le surnomme comme ça à l'époque. Il dit « I want to make the greatest rock record ever made ». En gros, je veux faire l'album, le plus grand album de rock jamais fait. Un tout petit défi, hein,
0: oui,
1: en somme.
0: Sacré objectif.
1: Oui, sacré. Il le dira aussi, il veut un son à la fois dense, comme celui de Phil Spector et de son Wall of Sound, qu'il avait expérimenté avec la Motown. Il veut une écriture aussi fine que celle de Bob Dylan et une énergie rock'n'roll, celle des années 50. C'est assez compliqué
0: tout
1: à fusionner.
0: Tout un programme.
1: Oui, c'est assez compliqué. Parce que déjà, rien que Dylan, produit par Phil Spector, je ne sais pas. Mais il va y arriver, notre cher Bruce. Parce que,
0: et tout ça avec le rock des années 50.
1: Oui, parce qu'il ne faut pas faire simple quand on peut faire compliqué.
0: Et je crois que son studio va devenir une résidence secondaire.
1: Ça va être sa deuxième maison. Il va enregistrer au Record Plant à New York dans des sessions absolument interminable, puisque parfois on enregistre pendant plus de 20 heures d'affilée avec des musiciens qui doivent dormir sur place, bien évidemment, mon cher Théo, ouais. Parce que quand tu enregistres pendant 20 heures, tu vas pas rentrer voir Bobonne.
0: Dormir 4 heures.
1: Non, ça sert à rien. J'ose même pas savoir à quoi ils ont tourné.
0: Juste une petite citation d'un grand monsieur quant au potentiel de Bruce Springsteen dans la musique de ces années 70, Gauthier.
1: Ouais, c'est John Landau, qui est un critique musical qui va devenir manager et producteur de Bruce Springsteen s'il avait senti le fleuron. Il dira, à l'époque où Bruce Springsteen enregistre Born to Run, I saw rock and roll future and his name is Bruce Springsteen. Putain, Théo, je suis très anglais aujourd'hui.
0: Oui.
1: En gros, ça veut dire, j'ai vu le futur du rock and roll et il s'appelle Bruce Springsteen. Cette phrase, qui est publiée dans le journal The Real Paper en 1974, deviendra quasiment une prophétie quand on voit ce que l'album deviendra plus tard.
0: Et même le monsieur.
1: Oui, absolument.
0: Il s'est vraiment pas planté,
1: The Boss.
0: Exactement. T'as quelques infos un petit peu techniques, mais nécessaires quant à l'enregistrement de ce disque en lui-même.
1: Oui, parce que c'est consubstantiel de la démarche de Bruce Springsteen pour cet album. Il veut un son rock, on l'a dit, des années 50. Il refuse, par exemple, d'enregistrer ses voix avec un casque, comme ça se fait usuellement. Il enregistre directement, quasiment devant les baffles, quoi, pour sentir, je le cite, la musique comme s'il était dans plein live.
0: Il doit y avoir un peu de réverb, non, quand même.
1: Oui, c'est démerdé. Ce qui complique extraordinairement le travail de l'ingénieur du son, bien évidemment. Évidemment, mon cher Théo, à croire que tu as bossé dans des studios avant de travailler chez Radio Présence. Un drôle de choix de carrière. Lors des premières sessions aussi d'enregistrement, alors Born to Run sera enregistré dans un tempo plus lent. Et en fait, on décidera, notamment sous l'impulsion d'un dame nommé Steve Van Zandt, d'accélérer un peu tout ça pour donner justement cette patte d'urgence très rock caractéristique de cette musique. Encore une fois, il faut faire du rock des années 50. C'est sympa Bob Dylan, mais ce n'est pas tout le projet.
0: Tout ça avec le Wall of Sound.
1: Absolument.
0: Il est temps de s'écouter un petit peu de musique, Gauthier, et du coup on va s'écouter Born to Run.
1: C'est original.
0: Allez, Bruce Springsteen.

0: On laisse finir quand même, c'était donc Born to Run de Bruce Springsteen. Il est maintenant temps pour toi Gauthier de nous livrer quelques anecdotes dont tu as le secret sur cet album, à commencer par sa construction.
1: Oui, alors je le dis juste parce que tu l'as mentionné dans ton édito Théo, mais effectivement l'album s'ouvre avec Thunder Road et se termine avec Jungle Lands, qui sont deux chansons très célèbres de Bruce Springsteen et qui vont, comme tout bon artiste américain, vendre l'évasion, le rêve, la perdition, ce grand rêve américain. Ouais. Voilà, ça c'est sur la thématique entre guillemets de l'album.
0: Grand territoire.
1: Oui, après revenons, parce qu'encore une fois c'est ça qui est très amusant dans cet album et de voir comme qu'un artiste décide de se foutre le cul par terre, il y arrive. Bruce Springsteen est complètement obsessionnel au moment où il enregistre cet album. Il y a certaines pistes qui vont être enregistrées plus de 100 fois, ce qui est quand même à mon avis assez rébarbatif.
0: C'est beaucoup.
1: Oui, oui, et qui seront mixées une dizaine de fois. Bruce Springsteen dira, j'ai mis tout ce que j'avais dans certains enregistrements. Effectivement, mon gars, 100 fois, je pense que tes musiciens de studio ne te remercient pas. Et je comprends pas comment le mec ne se lasse pas de sa propre compo. Mais...
0: Et justement, parlons des musiciens de studio, je crois qu'au niveau instrument, ces derniers n'ont pas été ménagés, Gauthier.
1: Ouais. Alors, il y a une anecdote qui est assez marrante avec Clarence Clemons, qui est le saxophoniste sur l'album, doublement marrante parce qu'en fait, bon, ce pauvre gars va péter des hanches de saxophone. Alors, la hanche, c'est la petite pièce qu'on met dans laquelle on souffle et qui est une pièce un peu fragile, mais voilà, qui a le vibrato, entre guillemets, qui permet de générer le son. Notamment sur la seule unique chanson Jungle Land, à force d'enregistrer le solo de cette chanson, il pètera donc une partie de son saxophone dessus. Et la petite anecdote avec ce Clarence Clemons se poursuit puisqu'il sera mal payé. La pochette de Born to Run est éminemment célèbre. On y voit un Bruce appuyé et sur quelque chose, et ben c'est ce bon Clarence Clemons sur lequel il est appuyé, mais on ne le voit pas. Je crois que tu le vois quand tu ouvres le vinyle, notamment la pochette,
0: la
1: pochette, mais pas sur la jaquette quand t'achètes l'album à proprement parler. Donc Bruce est appuyé sur son saxophoniste qu'il a littéralement poncé pendant les enregistrements. Voilà.
0: Et en plus, l'équipe a passé 3 semaines sur Jungle Land pour le mixage final.
1: Ah oui, c'était une purge, je crois, vraiment.
0: T'as une autre anecdote rapidement
1: Je n'ai que ça, mon cher Théo, je suis une machine à anecdotes. Les claviers de Backstreet ont parlé de cette volonté de revenir à un son des années un peu 50. Alors, Bruce, je pense que tu n'as pas beaucoup écouté du rock des années 50 parce que quand même ton truc est bien plus lourd que du Jerry Lee Lewis.
0: Ouais, Chuck Berry.
1: Ouais, voilà. Mais bon, imaginons, pourquoi pas. Tu as l'idée, c'est ce qui compte. On va, pour enregistrer Backstreet, aller choper un vieux piano droit qui se trouve à ce moment-là dans le studio et qui est désaccordé. On va se dire, bah vas-y, on le garde désaccordé pour garder aussi un peu ce grain particulier, cet esprit éminemment rock. Une dernière anecdote éventuellement, Théo ?
0: Très rapide.
1: Et bah c'est Jungle Lands. 3 semaines à passer sur le mixage final, ce qui est absolument invraisemblable quand on sait que certains albums ont été enregistrés en 4 jours. Elle a 3 semaines que sur unique chanson, rien que pour équilibrer le son du saxophone avec celui des cordes.
0: Ce satané saxophone.
1: Voilà, sur lequel ce pauvre Clarence se pète la hanche sans hache.
0: Ouais. L'émission touche à sa fin, chers auditeurs, vous l'aurez compris, Born to Run est le premier album mythique de Bruce Springsteen, nous ouvrant les portes de son Amérique qu'il veut fuir mais sans savoir où aller. Nous aurons le plaisir de vous retrouver dès la semaine prochaine pour une nouvelle thérapie. On restera aux États-Unis, mais on ira en 2002 à la rencontre des Queens of Stone Age. 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Une très belle semaine à vous, une très belle semaine à toi Gauthier.
1: Salut Théo.
0: Salut.

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En ce temps-là, on envoya à Jésus des pharisiens et des partisans d'Hérode pour lui tendre un piège en le faisant parler. Et ceux-ci vinrent lui dire, « Maître, nous le savons, tu es toujours vrai. Tu ne te laisses influencer par personne, car ce n'est pas selon l'apparence que tu considères les gens, mais tu enseignes le chemin de Dieu selon la vérité. Est-il permis, oui ou non, de payer l'impôt à César, l'empereur? Devons-nous payer, oui ou non? » Mais lui, sachant leur hypocrisie, leur dit, « Pourquoi voulez-vous me mettre à l'épreuve? Faites-moi voir une pièce d'argent. » Ils en apportèrent une, et Jésus leur dit, « Cette effigie et cette inscription, de qui sont-elles ?»« De César, » répondent-ils. Jésus leur dit, « Ce qui est à César, rendez-le à César, et à Dieu, ce qui est à Dieu. » Et ils étaient remplis d'étonnement à son sujet. Acclamons.

Voilà. Rebonjour à celles et ceux qui rejoignent cette Eucharistie à la grotte de Massabielle à Lourdes, que ce soit par leur séjour ici ou par la retransmission télévisée. Avec ce passage de l'Évangile, nous commençons une série de controverses dont Jésus va sortir vainqueur et personne n'osait plus l'interroger. Et peut-être que trois moments peuvent marquer notre prière de ce matin. Cet évangile peut nous inviter à éviter les confusions, à choisir la fraternité et finalement, comme le dit saint Pierre dans sa seconde lettre, à continuer à grandir. Évitons les confusions déjà. L'impôt dont il est question dans cette page d'évangile, le tribut, est en fait une surfiscalisée imposée par l'Empire romain à tout juif. Pour les interlocuteurs de Jésus, plus qu'un impôt, c'est une grave offense faite au peuple mis sous tutelle. Le tribut était un impôt très impopulaire pour le peuple. Le fait que les détracteurs de Jésus possèdent cette monnaie et l'utilisent témoigne que les pharisiens et les chefs des partis s'accommodent assez bien de l'ordre politique installé par les Romains. Pour eux, il s'agit moins de s'inquiéter de payer l'impôt que de tendre un piège à Jésus. Alors quand Jésus leur répond, leur confusion est grande. Le devoir envers César n'est pas du même ordre que d'écouter Dieu et de le suivre. Jésus sait bien que choisir le classerait soit chez les collaborateurs, soit chez les résistants. Et la formule connue de tous, « Rendez à César ce qui est à César et à Dieu ce qui est à Dieu », peut être finalement pour nous ce matin une invitation à être au clair et à éviter les confusions. Jésus semble bien séparer deux domaines. Il veut remettre les choses en place et à leur place. Et nous savons que distinguer n'est pas opposer, mais confondre conduirait à des mensonges. La confusion n'est-elle pas la marque du malin ? Ce récit nous invite à la vérité et à la responsabilité. Quand Jacomet interroge Bernadette, il ne cherche pas la vérité. Il veut un récit qui soutienne sa thèse préétablie. Il aimerait bien que la petite voyante, dans la confusion, soit dans le mélange pour discréditer son témoignage. Mais Bernadette n'est pas une menteuse. Elle est vraie et elle dit vrai. À la différence des détracteurs de Jésus, qui ne sont pas des frères qui débattent avec un autre frère, mais des fourbes qui veulent piéger Jésus. Alors à Lourdes, à la différence de ce débat violent et faux, nous choisissons la fraternité. Le pape François, en 2020, a écrit une grande lettre encyclique sur la fraternité, en citant saint François d'Assise, dont nous fêtons aussi un jubilé. Il rappelle « Heureux ceux qui aiment l'autre ». Le pape se fait l'apôtre de la fraternité et de l'amitié sociale, si bien mis en œuvre ici, dans le sanctuaire marial de Lourdes, où ceux qui comptent moins sont mis devant. Le pape citera la devise française « Liberté, égalité, fraternité ». Et il rappelle « Pour que la fraternité soit fructueuse, elle est essentielle pour que liberté et égalité tiennent. La fraternité offre à la liberté et à l'égalité les conditions de leur fécondité. Que serait la liberté et l'égalité sans la fraternité ? Des préceptes moraux qui pourraient facilement être détournés et faire place à des revendications violentes. Seule la fraternité telle que l'envisage l'Évangile peut être source de communion. Et ici, à Lourdes, les pèlerins sont des signes de cette communion. Ici, nous sommes une assemblée prophétique qui dit au monde la paix et la communion. On le voit bien particulièrement en ces temps de crise. Sans la fraternité, égalité et liberté se transforment en sauf qui peut. Mais quand les relations sont traversées par le vent vivifiant de l'esprit de Pentecôte, par le souffle qui a étonné Bernadette ici, dans la grotte de Massabielle, c'est alors le service, la bienveillance, le soin de l'autre, le don, en un mot la communion,
chrétiens, nous en sommes les témoins et les acteurs. Alors à l'invitation de Saint-Pierre dans cette seconde lettre, choisissons de grandir. Continuons à grandir dans la foi et dans l'amitié. L'interpellation de Pierre dans cette deuxième lettre est claire. Dans le contexte de l'attente de Jésus, les derniers versets de cette lettre, je cite, « Attendre, c'est agir. Continuer à grandir dans la grâce du Seigneur. » Dans le thème qui nous est proposé tout au long de ces pèlerinages ici à Lourdes, nous entendons Marie au jour de l'Annonciation qui dit « Je suis la servante du Seigneur ». L'appel que lui fait le Seigneur ne signe pas la fin de sa croissance spirituelle, bien au contraire. À l'Annonciation, Marie poursuit son chemin et de l'Annonciation à la Pentecôte, Marie ne cessera pas de grandir dans la foi. Ici à Lourdes, quel que soit notre âge, quelle que soit notre mobilité, quel que soit notre besoin d'aide ou quelle que soit la façon dont nous aidons les autres, nous sommes un peuple de la croissance, un peuple qui accepte de poursuivre ce chemin avec le Seigneur. À la suite de Marie, qui ne cessera pas de grandir dans sa foi. Et à la suite de Bernadette, en quittant Lourdes pour aller à Nevers, elle n'arrête pas son chemin spirituel, mais au contraire, il va se déployer tout au long de ses années de vie religieuse. Alors nos pèlerinages à Lourdes sont des moments de croissance dans la foi. Il ne faut pas craindre de revenir plusieurs fois par an ou au moins tous les ans. Une aventure riche de 100 années pour plusieurs hospitalités cette année, dont celle du Cantal, mais aussi celle de Troyes et de bien d'autres diocèses qui fêtent leur jubilé. 110 ans pour le diocèse de Saint-Flour. Cette fidélité montre que le pèlerinage n'est pas une fin en soi, mais elle est un commencement sans cesse renouvelé. Les pèlerinages sont des moments de croissance dans la foi, de croissance dans le service et le don. Alors à Lourdes, quelle que soit l'effigie de la pièce, ne comptons pas, donnons. Amen.

0: 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Ou par courrier, Chapelet de Lourdes, boulevard Sempé, 65100, Lourdes. 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
3: L'Esprit Saint était là au matin de l'Église. Le christianisme primitif a considéré Jésus comme le dépositaire de l'Esprit. J'aime à penser que ce souffle de vie est comme une investiture de l'Esprit sur l'humanité de Jésus. Il est insufflé en sa personne, comme en tout être humain, ainsi que l'atteste le livre de la Genèse, lorsque Dieu modela le premier homme, en Genèse 2, 7. Investiture soulignée en trois autres grands moments de l'existence humaine de Jésus. L'Esprit est présent au jour de l'Annonciation pour donner naissance à l'être humain qui tisse son corps en la Vierge Marie et souligne sa filiation mystérieuse et divine. Il est présent dans les récits de son baptême pour manifester que, fils du Père, Jésus est son envoyé pour accomplir sa mission singulière. Mission soutenue en permanence par la présence de l'Esprit-Saint et la puissance de son action au quotidien de son existence à maintes reprises. Présence de l'Esprit-Saint en relation avec la résurrection est attestée en tout dernier lieu lorsqu'il entre dans sa condition humaine, le premier dans le royaume, comme Luc l'inscrit dans le discours de Pierre au matin de la Pentecôte. Exalté à la droite de Dieu, il reçut du Père l'Esprit promis et il l'a répandu. Comme nous le chantons dans la préface du jour de l'Ascension, issu de la lignée de David selon la chair, établi fils de Dieu avec puissance selon l'Esprit de sainteté par sa résurrection des morts. Jésus aura vécu accompagné de la présence de l'Esprit jusqu'à l'épuisement du dernier souffle sur la croix, remis entre les mains du Père dans un cri rapporté par saint Luc, le cri du premier-né d'entre les morts. Après la disparition de Jésus au jour de l'Ascension, les apôtres traversèrent à nouveau le jardin des Oliviers pour se rendre à Jérusalem. Ils montèrent dans la chambre haute et attendirent que se réalise la promesse du Père, la venue de l'Esprit-Saint. À dater du jour de la Pentecôte, l'Église prit corps, guidée par le Saint-Esprit. Selon les Actes, au milieu de nombreuses tribulations, les apôtres, confortés par sa présence, furent remplis d'audace. Ainsi, lorsque Pierre se trouva face au Sanhédrin, le grand prêtre lui interdit de poursuivre son enseignement sur Jésus. En Actes 4, 18, Pierre, rempli de l'Esprit-Saint, ne cessera pas de confirmer sa mission, la mission reçue par les douze. Ils seraient les témoins de ces événements avec la force de l'Esprit-Saint, dit Pierre, que Dieu a donnée à ceux qui lui obéissent. La mission prendra son essor sous la conduite de l'Esprit. Quelques dizaines d'années plus tard, l'auteur du livre de l'Apocalypse porte témoignage de sa présence. « Moi, Jean, votre frère, écrit-il, je fus saisi par l'Esprit au jour du Seigneur, et j'entendis derrière moi une puissante voix, telle une trompette, qui proclamait « Ce que tu vois, écris-le dans un livre et envoie-le aux sept églises. » Il nous revient donc à notre tour de témoigner de sa permanente présence. Les différentes églises particulières fondées par l'apôtre Jean furent à l'écoute de ce que l'Esprit-Saint inspirait aux pasteurs de ces communautés. L'Esprit-Saint était bien présent au matin de l'Église. Il nous revient d'entendre les différents messages que l'Esprit confia à Jean, ce frère qui leur écrit en son nom.
0: Dans quelques instants, suivez la prière du chapelet en direct de la grotte de Lourdes.

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1: Bonjour tout le monde, bienvenue sur Radio Présence, il est 7h, très bon début de journée.
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1: Notre-Dame de Lourdes, Sainte Bernadette, je vous confie mon fils. Aidez-le à retrouver la joie de vivre. Empêchez-le de sombrer. Merci, Notre-Dame de Lourdes. Merci, Sainte Bernadette.
2: Vierge Marie, merci d'aider Sébastien à retrouver la paix pour son bonheur et celui de sa famille. Amen.
3: Oui, je voudrais demander à Marie de demander d'intercéder auprès de son fils Jésus pour la santé de Guy. Merci beaucoup de prier pour lui.
4: Au nom du Père et du Fils et du Saint-Esprit. Le mois de juin, l'Église le dédie à la dévotion au Sacré Cœur de Jésus. En regardant le cœur du Christ, nous pouvons mieux comprendre que Dieu est amour. En ce sens, Jésus disait à Nicodème, « Dieu a tellement aimé le monde qu'il nous a donné son Fils unique, afin que quiconque croit en lui ne se perde pas, mais obtienne la vie éternelle. » Les évangiles donnent une grande importance au mystère douloureux du rosaire. Ce dernier révèle l'amour de Dieu et, contemplant ce mystère, nous place au pied de la croix avec Marie et Saint Jean l'évangéliste. Ici à la grotte de Massabielle, avec la Vierge Marie, prions le Seigneur pour les intentions de l'Église, pour la prochaine visite du Pape en France, pour nos intentions, celles de tous ceux qui prient avec nous par la radio, télé ou Internet. La prière, c'est un acte de foi. Pour mieux prier ce chapelet, réveillons en nous la foi de notre baptême par le symbole des apôtres. Je crois en Dieu, le Père Tout-Puissant, Créateur du ciel et de la terre, et en Jésus-Christ, son Fils unique, notre Seigneur, qui a été conçu du Saint-Esprit et né de la Vierge Marie, a souffert sous Ponce Pilate, a été crucifié, est mort et a été enseveli, est descendu aux enfers. Le troisième jour est ressuscité des morts, est monté aux cieux, est assis à la droite de Dieu le Père Tout-Puissant, d'où il viendra juger les vivants et les morts. Je crois en l'Esprit Saint, à la Sainte Église catholique, à la communion des saints, à la rémission des péchés, à la résurrection de la chair, à la vie éternelle. Amen. Notre Père qui es aux cieux, que ton nom soit sanctifié, que ton règne vienne, que ta volonté soit faite sur la terre comme au ciel. Je vous salue Marie, pleine de grâce. Le Seigneur est avec vous. Vous êtes bénie entre toutes les femmes. Et Jésus, le fruit de vos entrailles, est béni.
5: Sainte Marie, Mère de Dieu, priez pour nous pauvres pécheurs, maintenant et à l'heure de notre mort.
4: Je vous salue Marie, pleine de grâce. Le Seigneur est avec vous. Vous êtes bénie entre toutes les femmes. Et Jésus, le fruit de vos entrailles, est béni.
5: Sainte Marie,
4: Je vous salue Marie, pleine de grâce. Le Seigneur est avec vous. Vous êtes bénie entre toutes les femmes et Jésus, le fruit de vos entrailles, est béni.
5: Sainte Marie, Mère de Dieu, priez pour nous pauvres pécheurs, maintenant et à l'heure de notre mort. Amen.
4: Gloire au Père et au Fils et au Saint-Esprit, comme il était au commencement, maintenant et toujours, et dans les siècles des siècles. Amen. Premier mystère douloureux, l'agonie de Jésus. Dans le jardin des Oliviers, Jésus priait ainsi. « Mon Père, s'il est possible que cette coupe passe loin de moi, cependant, non pas comme moi je veux, mais comme toi tu veux. » Vierge Marie, toi notre Mère, aide-nous d'être toujours et partout en confiance et persévérant dans la prière. Notre Père qui es aux cieux, que ton nom soit sanctifié, que ton règne vienne, Que ta volonté soit faite sur la terre comme au ciel.
5: Donne-nous aujourd'hui notre pain de ce jour. Pardonne-nous nos offenses, comme nous pardonnons aussi à ceux qui nous ont offensés. Et ne nous laisse pas entrer en tentation, mais délivre-nous.
4: Je vous salue, Marie, pleine de grâce. Le Seigneur est avec vous. Vous êtes bénie entre toutes les femmes, et Jésus, le fruit de vos entrailles, est béni. Je vous salue Marie, pleine de grâce, le Seigneur est avec vous. Vous êtes bénie entre toutes les femmes, et Jésus, le fruit de vos entrailles, est béni.
5: Sainte Marie, Mère de
4: Je vous salue, Marie, pleine de grâce. Le Seigneur est avec vous. Vous êtes bénie entre toutes les femmes, et Jésus, le fruit de vos entrailles, est béni.
5: Sainte Marie, Mère de Dieu, priez pour nous pauvres pécheurs, maintenant et à l'heure de notre mort.
4: Je vous salue, Marie, pleine de grâce. Le Seigneur est avec vous. Vous êtes bénie entre toutes les femmes, et Jésus, le fruit de vos entrailles, est béni. Je vous salue Marie, pleine de grâce, le Seigneur est avec vous. Vous êtes bénie entre toutes les femmes, et Jésus, le fruit de vos entrailles, est béni.
5: Sainte Marie, Mère de Dieu, priez pour nous pécheurs.
4: Je vous salue Marie, pleine de grâce, le Seigneur est avec vous. Vous êtes bénie entre toutes les femmes, et Jésus, le fruit de vos entrailles, est béni. Je vous salue Marie, pleine de grâce, le Seigneur est avec vous. Vous êtes bénie entre toutes les femmes, et Jésus, le fruit de vos entrailles, est béni.
5: Sainte Marie, Mère de Dieu,
4: Je vous salue Marie, pleine de grâce, le Seigneur est avec vous. Vous êtes bénie entre toutes les femmes, et Jésus, le fruit de vos entrailles, est béni.
5: Sainte Marie,
4: Je vous salue Marie, pleine de grâce, le Seigneur est avec vous. Vous êtes bénie entre toutes les femmes, et Jésus, le fruit de vos entrailles, est béni.
5: Sainte Marie, Mère de Dieu, priez pour nous pauvres pécheurs, maintenant
4: Je vous salue Marie, pleine de grâce. Le Seigneur est avec vous. Vous êtes bénie entre toutes les femmes, et Jésus, le fruit de vos entrailles, est béni.
5: Sainte Marie, Mère de Dieu, priez pour nous pauvres pécheurs,

0: Amen. Deuxième mystère douloureux, la flagellation de l'évangile selon saint Jean. Pilate prit Jésus et le fit flageller. Recevoir les coups de notre monde parce que nous croyons en celui qui est la vie, c'est cela aimer Jésus et ne pas le renier. Vierge Marie, toi notre mère, aide-nous à être fidèles à l'amour éternel du Père, manifesté en Jésus, son Fils et ton Fils. Notre Père qui es aux cieux, que ton nom soit sanctifié, que ton règne vienne, que ta volonté soit faite sur la terre comme au ciel. Pardonne-nous nos offenses, comme nous pardonnons aussi à ceux qui nous ont offensés, et ne nous laisse pas entrer en tentation, mais délivre-nous du mal.
1: Je vous salue, Marie, pleine de grâce. Le Seigneur est avec vous. Vous êtes bénie entre toutes les femmes, et Jésus, le fruit de vos entrailles, est béni.
2: Sainte Marie, Mère de Dieu, priez pour nous pauvres pécheurs, maintenant et à l'heure de notre mort. Amen.
1: Je vous salue, Marie, pleine de grâce. Le Seigneur est avec vous. Vous êtes bénie entre toutes les femmes, et Jésus, le fruit de vos entrailles, est béni.
2: Sainte Marie, Mère de Dieu, priez pour nous pauvres pécheurs, maintenant et à l'heure de notre mort. Amen.
1: Je vous salue, Marie, pleine de grâce. Le Seigneur est avec vous. Vous êtes bénie entre toutes les femmes, et Jésus, le fruit de vos entrailles, est béni.
2: Sainte Marie, Mère de Dieu, priez pour nous pauvres pécheurs, maintenant et à l'heure de notre mort. Amen.
1: Je vous salue, Marie, pleine de grâce. Le Seigneur est avec vous. Vous êtes bénie entre toutes les femmes, et Jésus, le fruit de vos entrailles, est béni.
2: Sainte Marie, Mère de Dieu, priez pour nous pauvres pécheurs, maintenant et à l'heure de notre mort. Amen.
1: Je vous salue, Marie, pleine de grâce. Le Seigneur est avec vous. Vous êtes bénie entre toutes les femmes, et Jésus, le fruit de vos entrailles, est béni.
2: Sainte Marie, Mère de Dieu, priez pour nous pauvres pécheurs, maintenant et à l'heure de notre mort. Amen.
1: Je vous salue, Marie, pleine de grâce. Le Seigneur est avec vous. Vous êtes bénie entre toutes les femmes, et Jésus, le fruit de vos entrailles, est béni.
2: Sainte Marie, Mère de Dieu, priez pour nous pauvres pécheurs, maintenant et à l'heure de notre mort. Amen.
1: Je vous salue, Marie, pleine de grâce. Le Seigneur est avec vous. Vous êtes bénie entre toutes les femmes, et Jésus, le fruit de vos entrailles, est béni.
2: Sainte Marie, Mère de Dieu, priez pour nous pauvres pécheurs, maintenant et à l'heure de notre mort. Amen.
1: Je vous salue, Marie, pleine de grâce. Le Seigneur est avec vous. Vous êtes bénie entre toutes les femmes, et Jésus, le fruit de vos entrailles, est béni.
2: Sainte Marie, Mère de Dieu, priez pour nous pauvres pécheurs, maintenant et à l'heure de notre mort. Amen.
1: Je vous salue, Marie, pleine de grâce. Le Seigneur est avec vous. Vous êtes bénie entre toutes les femmes, et Jésus, le fruit de vos entrailles, est béni.
2: Sainte Marie, Mère de Dieu, priez pour nous pauvres pécheurs, maintenant et à l'heure de notre mort. Amen.
1: Je vous salue, Marie, pleine de grâce. Le Seigneur est avec vous. Vous êtes bénie entre toutes les femmes, et Jésus, le fruit de vos entrailles, est béni.
2: Sainte Marie, Mère de Dieu, priez pour nous pauvres pécheurs, maintenant et à l'heure de notre mort. Amen.

0: Pater et in saecula saeculorum. Amen. Troisième mystère douloureux, c'est le couronnement d'épines. De l'évangile selon saint Matthieu. Les soldats enlevèrent les vêtements de Jésus et le couvrirent d'un manteau rouge. Puis, avec des épines, ils tressèrent une couronne et la posèrent sur sa tête. Ils lui mirent un roseau dans la main droite et pour se moquer de lui, ils s'agenouillèrent devant lui en disant « Salut, roi des Juifs !» Les moqueries sont bien souvent difficiles à vivre. Dans la charité, apprenons du Seigneur Jésus de ne répliquer aux insultes par les insultes. Mais portons dans la prière les personnes qui, par leur insulte, ne savent pas ce qu'elles font. Vierge Marie, toi, notre mère, aide-nous à prier pour ceux qui nous insultent à cause de notre foi. Notre Père qui es aux cieux, que ton nom soit sanctifié, que ton règne vienne, que ta volonté soit faite sur la terre comme au ciel.
1: Donne-nous aujourd'hui notre pain de ce jour. Pardonne-nous nos offenses, comme nous pardonnons aussi à ceux qui nous ont offensés. Et ne nous laisse pas entrer en tentation, mais délivre-nous de tout mal. Je vous salue, Marie, pleine de grâce. Le Seigneur est avec vous. Vous êtes bénie entre toutes les femmes, et Jésus, le fruit de vos entrailles, est béni. Sainte Marie, Mère de Dieu, priez pour nous, pauvres pécheurs, maintenant et à l'heure de notre mort. Amen. Je vous salue, Marie, pleine de grâce. Le Seigneur est avec vous. Vous êtes bénie entre toutes les femmes, et Jésus, le fruit de vos entrailles, est béni. Marie, Mère de Dieu, priez pour nous, pauvres pécheurs, maintenant et à l'heure de notre mort. Amen. Je vous salue, Marie, pleine de grâce. Le Seigneur est avec vous. Vous êtes bénie entre toutes les femmes, et Jésus, le fruit de vos entrailles, est béni. Mère de Dieu, priez pour nous, pauvres pécheurs, maintenant et à l'heure de notre mort. Amen. Je vous salue, Marie, pleine de grâce. Le Seigneur est avec vous. Vous êtes bénie entre toutes les femmes, et Jésus, le fruit de vos entrailles, est béni. Mère de Dieu, priez pour nous, pauvres pécheurs, maintenant et à l'heure de notre mort. Amen. Je vous salue, Marie, pleine de grâce. Le Seigneur est avec vous. Vous êtes bénie entre toutes les femmes, et Jésus, le fruit de vos entrailles, est béni. Sainte Marie, priez pour nous, pauvres pécheurs, maintenant et à l'heure de notre mort. Amen. Je vous salue, Marie, pleine de grâce. Le Seigneur est avec vous. Vous êtes bénie entre toutes les femmes, et Jésus, le fruit de vos entrailles, est béni. Mère de Dieu, priez pour nous, pauvres pécheurs, maintenant et à l'heure de notre mort. Amen. Je vous salue, Marie, pleine de grâce. Le Seigneur est avec vous. Vous êtes bénie entre toutes les femmes, et Jésus, le fruit de vos entrailles, est béni. Mère de Dieu, priez pour nous, pauvres pécheurs, maintenant et à l'heure de notre mort. Amen. Je vous salue, Marie, pleine de grâce. Le Seigneur est avec vous. Vous êtes bénie entre toutes les femmes, et Jésus, le fruit de vos entrailles, est béni. Sainte Marie, Mère de Dieu, pour nous pauvres pécheurs, maintenant et à l'heure de notre mort. Amen. Je vous salue, Marie, pleine de grâce. Le Seigneur est avec vous. Vous êtes bénie entre toutes les femmes, et Jésus, le fruit de vos entrailles, est béni. Sainte Marie, Mère de Dieu, priez pour nous, pauvres pécheurs, maintenant et à l'heure de notre mort. Amen. Je vous salue, Marie, pleine de grâce. Le Seigneur est avec vous. Vous êtes bénie entre toutes les femmes, et Jésus, le fruit de vos entrailles, est béni.
2: Sainte Marie, Mère de Dieu, priez pour nous, pauvres pécheurs, maintenant et à l'heure de notre mort. Amen.
0: Gloire.

0: Amen. Quatrième mystère douloureux, le portement de croix. De l'Évangile selon saint Jean. Comme il l'amenait, les soldats prirent un certain Simon de Cyrène qui revenait des champs, et ils le chargèrent de la croix pour qu'il la porte derrière Jésus. Seigneur Jésus, nous voulons être des Simon de Cyrène et t'aider à porter cette croix infamante. Nous le pourrons en secourant nos frères et sœurs dans le besoin, ceux qui traversent des épreuves, parce que tu habites leur cœur. Vierge Marie, toi, notre mère, aide-nous à reconnaître le Seigneur dans nos frères et sœurs qu'il met sur nos chemins. Notre Père qui es aux cieux, que ton nom soit sanctifié, que ton règne vienne, que ta volonté soit faite sur la terre comme au ciel. Donne-nous aujourd'hui notre pain de ce jour, pardonne-nous nos offenses, comme nous pardonnons aussi
1: à ceux qui nous ont offensés. Et ne nous laissez pas entrer en tentation, mais délivre-nous du mal.
0: Amen.
1: Je vous salue Marie, pleine de grâce. Le Seigneur est avec vous. Vous êtes bénie entre toutes les femmes, et Jésus, le fruit de vos entrailles, est béni.
2: Sainte Marie, Mère de Dieu, priez pour nous pauvres pécheurs, maintenant et à l'heure de notre mort. Amen.
1: Je vous salue Marie, pleine de grâce. Le Seigneur est avec vous. Vous êtes bénie entre toutes les femmes, et Jésus, le fruit de vos entrailles, est béni.
2: Sainte Marie, Mère de Dieu, priez pour nous pauvres pécheurs, maintenant et à l'heure de notre mort. Amen.
1: Je vous salue Marie, pleine de grâce, le Seigneur est avec vous. Vous êtes bénie entre toutes les femmes, et Jésus, le fruit de vos entrailles, est béni.
2: Sainte Marie, Mère de Dieu, priez pour nous pauvres pécheurs, maintenant et à l'heure de notre mort. Amen.
1: Je vous salue Marie, pleine de grâce, le Seigneur est avec vous. Vous êtes bénie entre toutes les femmes, et Jésus, le fruit de vos entrailles, est béni.
2: Sainte Marie, Mère de Dieu, priez pour nous pauvres pécheurs, maintenant et à l'heure de notre mort. Amen.
1: Je vous salue Marie, pleine de grâce, le Seigneur est avec vous. Vous êtes bénie entre toutes les femmes, et Jésus, le fruit de vos entrailles, est béni.
2: Sainte Marie, Mère de Dieu, priez pour nous pauvres pécheurs, maintenant et à l'heure de notre mort. Amen.
1: Je vous salue Marie, pleine de grâce, le Seigneur est avec vous. Vous êtes bénie entre toutes les femmes, et Jésus, le fruit de vos entrailles, est béni.
2: Sainte Marie, Mère de Dieu, priez pour nous pauvres pécheurs, maintenant et à l'heure de notre mort. Amen.
1: Je vous salue Marie, pleine de grâce, le Seigneur est avec vous. Vous êtes bénie entre toutes les femmes, et Jésus, le fruit de vos entrailles, est béni.
2: Sainte Marie, Mère de Dieu, priez pour nous pauvres pécheurs, maintenant et à l'heure de notre mort. Amen.
1: Je vous salue Marie, pleine de grâce, le Seigneur est avec vous. Vous êtes bénie entre toutes les femmes, et Jésus, le fruit de vos entrailles, est béni.
2: Sainte Marie, Mère de Dieu, priez pour nous pauvres pécheurs, maintenant et à l'heure de notre mort. Amen.
1: Je vous salue Marie, pleine de grâce, le Seigneur est avec vous. Vous êtes bénie entre toutes les femmes, et Jésus, le fruit de vos entrailles, est béni.
2: Sainte Marie, Mère de Dieu, priez pour nous pauvres pécheurs, maintenant et à l'heure de notre mort. Amen.
1: Je vous salue Marie, pleine de grâce, le Seigneur est avec vous. Vous êtes bénie entre toutes les femmes, et Jésus, le fruit de vos entrailles, est béni.
2: Sainte Marie, Mère de Dieu, priez pour nous pauvres pécheurs, maintenant et à l'heure de notre mort. Amen.

0: crucifixion et la mort de Jésus, de l'Évangile selon saint Matthieu. Père, pardonne-leur, ils ne savent pas ce qu'ils font. Alors Jésus poussa un grand cri, « Père, entre tes mains, je remets mon esprit. » Et après avoir dit cela, il expira. Nous te contemplons, Seigneur Jésus, mort pour nous sur la croix. Nous ne comprenons pourquoi, mais l'amour s'exprime par des actes, pas par des paroles. Aide-nous à rendre grâce pour cet amour qui dépasse les paroles, qui sont des faits concrets. Vierge Marie, toi, notre Mère, au pied de la croix, obtiens-nous la grâce de la conversion et de l'amour véritable pour le Seigneur et pour notre prochain. Notre Père, qui es aux cieux, que ton nom soit sanctifié, que ton règne vienne, que ta volonté soit faite sur la terre comme au ciel. Donne-nous aujourd'hui notre pain de ce jour. Pardonne-nous nos offenses, comme nous pardonnons aussi à ceux qui nous ont offensés. Et ne nous laisse pas entrer en tentation, mais délivre-nous du mal. Je vous salue, Marie, pleine de grâce. Le Seigneur est avec vous. Vous êtes bénie entre toutes les femmes, et Jésus, le fruit de vos entrailles, est béni.
1: Sainte Marie, Mère de Dieu, priez pour nous, pauvres pécheurs.
0: Je vous salue, Marie, pleine de grâce. Le Seigneur est avec vous. Vous êtes bénie entre toutes les femmes, et Jésus, le fruit de vos entrailles, est béni.
1: Sainte Marie, Mère de Dieu, priez pour nous, pauvres pécheurs, maintenant et à l'heure de notre mort. Amen.
0: Je vous salue, Marie, pleine de grâce. Le Seigneur est avec vous. Vous êtes bénie entre toutes les femmes, et Jésus, le fruit de vos entrailles, est béni.
1: Sainte Marie,
0: je vous salue, Marie, pleine de grâce. Le Seigneur est avec vous. Vous êtes bénie entre toutes les femmes, et Jésus, le fruit de vos entrailles, est béni.
1: Sainte Marie, Mère de Dieu, priez pour nous pauvres pécheurs, maintenant et à l'heure de notre mort. Amen.
0: Je vous salue, Marie, pleine de grâce. Le Seigneur est avec vous. Vous êtes bénie entre toutes les femmes, et Jésus, le fruit de vos entrailles, est béni.
1: Sainte Marie,
0: je vous salue, Marie, pleine de grâce. Le Seigneur est avec vous. Vous êtes bénie entre toutes les femmes, et Jésus, le fruit de vos entrailles, est béni.
1: Sainte Marie, Mère de Dieu, priez pour nous pauvres pécheurs, maintenant et à l'heure de notre mort. Amen.
0: Je vous salue, Marie, pleine de grâce. Le Seigneur est avec vous. Vous êtes bénie entre toutes les femmes, et Jésus, le fruit de vos entrailles, est béni. Je vous salue, Marie, pleine de grâce. Le Seigneur est avec vous. Vous êtes bénie entre toutes les femmes, et Jésus, le fruit de vos entrailles, est béni.
1: Sainte Marie, Mère de Dieu, priez pour nous, pauvres pécheurs, maintenant et à l'heure de notre mort. Amen.
0: Je vous salue, Marie, pleine de grâce. Le Seigneur est avec vous. Vous êtes bénie entre toutes les femmes, et Jésus, le fruit de vos entrailles, est béni.
1: Sainte Marie, Mère de Dieu,
0: je vous salue, Marie, pleine de grâce. Le Seigneur est avec vous. Vous êtes bénie entre toutes les femmes, et Jésus, le fruit de vos entrailles, est béni.
1: Sainte Marie, Mère de Dieu, priez pour nous pauvres pécheurs, maintenant et à l'heure de notre mort. Amen.
0: Gloria Patri et Filio et Spiritui Sancto, sicut erat in principio, et nunc et semper, et in saecula saeculorum. Amen. Vierge Marie, obtiens au monde la grâce de la paix. Montre au peuple la

0: voix de la fraternité, reine de la paix, prie pour nous. Dieu qui nous donne de vénérer en la Vierge Marie, la mère de l'espérance, accorde-nous par sa prière et son aide de mettre toujours notre espérance dans les biens du ciel, tandis que nous accomplissons nos tâches temporelles, et d'obtenir un jour ce que nous attendons avec foi, par Jésus le Christ, notre Seigneur. Le Seigneur soit avec vous.
1: Et
0: que Dieu Tout-Puissant vous bénisse, le Père, le Fils et le Saint-Esprit.
1: Amen.
0: Notre-Dame de Lourdes,
1: priez pour nous.
0: Notre-Dame de Lourdes,
1: priez pour nous.
0: Notre-Dame de Lourdes,
1: priez pour nous.
0: Sainte Bernadette,
1: priez pour nous.
0: Reine de la paix,
1: priez pour nous.

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1: Bonjour à toutes et à tous. Aujourd'hui, dans cette émission, nous allons raconter l'histoire d'une conversion. Ça n'est pas commun, ou parfois les histoires se racontent, mais là, c'est explicitement, Sophie, que vous voulez nous raconter l'histoire de votre conversion. Cela se passe un jour d'août 2020, près d'un lac, lac de Gaube.
2: Oui, tout à fait.
1: Nous sommes dans les Pyrénées, et votre vie bascule complètement. Vous avez quel âge, à ce moment-là?
2: Je devais avoir 49 ans.
1: Donc ça veut dire que les 49 premières années, Dieu est à vos côtés, mais vous ne le savez pas, vous ne voulez pas vous le dire.
2: C'est ça.
1: Vous vivez une vie, on va la raconter, qui n'est pas facile.
2: Oui.
1: Pas tous les jours simple, depuis votre petite enfance. Racontez-nous ce qui se passe ce jour-là. Après, on verra les circonstances.
2: Tout à fait.
1: Qu'est-ce qui se passe ce jour-là?
2: Alors, après le Covid, je suis allée en vacances, avec les premières ouvertures. Et je suis allée au lac de Gaube, pour voir la montagne.
1: Merveilleux lac des Pyrénées.
2: Superbe. Les Pyrénées, j'en suis tombée amoureuse, complètement. Et lors de la montée au lac de Gaube, je sais que je suis montée en téléphérique parce que j'ai des problèmes de santé.
1: Vous aviez eu le Covid?
2: Oui, tout à fait. Plusieurs fois, malgré les vaccins.
1: Covid compliqué.
2: Très compliqué.
1: Difficulté de marcher, tout ça.
2: Difficulté de respirer.
1: Respirer, là.
2: De respirer uniquement. En arrivant au lac de Gaube, il était midi, donc je pique-nique comme beaucoup de gens le faisaient. Et en pique-niquant, je regarde les montagnes autour de moi. Et à ce moment-là, je me pose une question. Je me dis, si on mettait tous les gens debout, droits, du monde entier, sur les montagnes des Pyrénées, et peut-être les montagnes des Alpes, mais on remplirait la terre entière. Et à ce moment-là, je me dis, Dieu est trop fort.
1: Dieu est là.
2: Dieu est là. Et d'un coup, j'ai senti une présence, mais qui m'a envahi l'âme, qui m'a envahi le cœur, et qui a changé toute ma vie, absolument toute ma vie.
1: Sophie, votre nom c'est Oradé. Sophie,
2: oui.
1: Je vous appellerai par votre prénom si
2: Merci.
1: Vous le voulez bien durant
2: Mathias,
1: toute cette
2: gentil.
1: Émission. Nous allons raconter comment votre vie va changer ensuite, mais immédiatement, ceux qui nous écoutent, qui nous voient, se disent et qui vous voient, Sophie est un peu illuminée, mais vous êtes quelqu'un qui avait exercé un métier, des métiers même. Enfin, quand vous arrivez dans ces Pyrénées, ce jour d'août, au bord du lac de Gaube, d'août 2020, vous avez toute une trajectoire professionnelle, familiale.
2: Tout à fait.
1: Vous êtes maman d'une fille qui a 26 ans au moment où on se parle.
2: Oui, tout à fait.
1: Donc, vous ne vous doutez pas du tout que c'est Dieu que vous allez rencontrer au bord de ce lac?
2: Absolument pas. Mais alors, vraiment pas. Du tout. Parce
1: vous
2: que
1: êtes venue là pour vous reposer?
2: Je suis venue là pour souffler, pour trouver un peu de paix et de fraîcheur. Et au final, j'ai trouvé de la paix et de la chaleur. La chaleur du cœur.
1: Votre vie jusque-là, c'est une vie de... Vous vous occupez d'enfants, vous êtes assistante maternelle.
2: Oui,
1: auparavant,
2: tout à fait.
1: Vous avez exercé dans de métiers plus administratifs.
2: Tout à fait.
1: Du côté
2: de Bordeaux, tout à fait. Oui.
1: Et la question de Dieu n'a jamais surgi dans votre vie jusqu'à l'âge de 49 ans?
2: En fait, elle a surgi à certaines périodes de ma vie. Donc, j'ai fait beaucoup d'études. Donc, je suis curieuse intellectuellement. Donc j'ai beaucoup lu, mais jusqu'à présent, ça ne m'avait pas touchée directement.
1: Donc explicitement, la question de Dieu ne se pose pas alors même que vous êtes
2: non.
1: en recherche. Aujourd'hui, la relecture que vous en faites, c'est que vous avez cherché durant toutes ces années.
2: Oui, sans le savoir.
1: Sans le savoir.
2: Sans le savoir.
1: Vous êtes baptisée?
2: Oui. Oui, je suis baptisée.
1: Vous avez été baptisée à votre plus jeune âge?
2: Trois semaines, je crois. Trois semaines, un mois. Donc oui, tout à fait.
1: Donc durant toutes ces années, en fait... Avec du recul, vous vous dites qu'il y avait un vide
2: oui.
1: que vous ne saviez pas combler.
2: Tout à fait. Je me sentais seule.
1: Seule.
2: Parfois. Seule, mais seule, pas physiquement, parce que j'ai eu l'habitude et je sais très bien gérer une solitude de tous les jours. mais au fond de mon âme, je me sentais seule.
1: Désespérée.
2: Et j'attendais, non pas désespérée, j'attendais. J'attendais de ne plus l'être au fond de moi. Avec le recul, c'est ce que je pense.
1: Par pudeur et respect, nous ne parlerons pas des souffrances que vous avez vécues, mais j'oserais dire que vous avez vécu de souffrances importantes sur tous les plans depuis votre plus jeune âge. Donc vous êtes dans une situation de où vous vous sentez seul, du vide, une vie qui n'est pas complète.
2: C'est ça. C'est surtout la sensation de ne pas être complète, de ne pas être totalement moi-même en fait. Comme si j'étais suspendue, comme le temps peut-être, vous savez, de cette larve qui est dans sa chrysalide avant de devenir un papillon. J'ai eu l'impression toute ma vie que c'était ça, que j'étais dans cette chrysalide.
1: Et donc, lorsque vous prononcez ou vous vous dites « Dieu est là ce jour d'août 2020 », c'est une évidence que c'est Dieu.
2: Ah, pour moi, c'est sûr.
1: Alors même que, jusque-là...
2: Deux secondes avant,
1: il n'est pas dans votre vocabulaire ou...
2: Du tout.
1: Ou même pas dans vos pensées.
2: Non plus. Du tout.
1: Ce jour-là, quand vous redescendez du lac de Gourbe...
2: Je suis redescendue en croyante.
1: Vous êtes montée en touriste.
2: Tout à fait.
1: Et vous vous sentez heureuse, dans la joie?
2: Je me sens comblée.
1: Comblée.
2: Comblée, lumineuse, pleine de joie, pleine de confiance. Et je n'ai plus peur.
1: Vous en témoignez à ce moment-là?
2: Oh. À ce moment-là, je n'en ai pas pris conscience. Je me sens en paix. Je sens que j'ai trouvé la clé.
1: Oui.
2: Voilà. Je le garde pour moi parce que c'est tellement nouveau. Il faut que je m'interroge beaucoup en général, mais il faut vraiment que je fasse une introspection. Je me dis, mais qu'est-ce qui s'est passé? Mais ça y est, la voie a été lancée.
1: On va continuer à raconter l'après.
2: Oui.
1: Sans entrer tout de suite dans l'après-conversion de ce jour d'août 2020, il reste encore beaucoup de ce que vous étiez avant aujourd'hui.
2: Bien sûr. Bien sûr. Je continue à
1: dire. Dieu n'efface pas tout.
2: Ah. Rassurez-vous. Non, Dieu magnifie tout.
1: Ah.
2: Pour moi, c'est ça. Pour moi, il a allégé ma vie. Il a allégé mon fardeau de vie. Tout simplement. J'ai continué à vivre, mais je l'avais lui à mes côtés. Certainement le meilleur compagnon qu'on puisse jamais espérer.
1: Vous diriez que c'est le regard qui a changé sur tout ce que vous vivez, tout ce que vous êtes?
2: La façon de ressentir les choses. Le regard, c'est... Non, le regard, je reste plutôt critique, dans le bon sens. Hein.
1: Oui, oui.
2: J'ai du recul, j'ai les pieds sur terre, il n'y a pas de problème là-dessus. Mais c'est surtout la façon de ressentir les choses. Je les vois différemment. Avant, on pouvait avoir des points de blocage sur des situations ou relationnelles, tout simplement. Et là, ça me donne un autre éclairage. Et je me dis, bon, ben, ça ne se fait pas maintenant, c'est parce qu'il y a peut-être autre chose ou ça doit se faire plus tard, tout simplement. Ça ne m'appartient pas.
1: Ce que ça va déclencher tout ça, c'est maintenant que nous allons le raconter, si vous le voulez bien, Sophie, c'est que vous allez décider de changer de lieu de vie même.
2: Tout à fait.
1: Quitter la région bordelaise, enfin, il va se passer des mois. Il y a aussi Dieu qui se met dans le quotidien, dans le cheminement de jour après jour. Parce que comment se fait-il que vous décidiez, alors même que vous n'en avez pas forcément le projet, d'acheter un bien à Lourdes?
2: J'ai senti qu'il fallait que je le fasse.
1: Mais il faut avoir les moyens, il faut...
2: Et je ne les avais pas, il faut bien se le dire.
1: Donc vous n'avez, à ce moment-là, pas votre banquier derrière vous, pas de compte plein pour dire j'achète.
2: Pas du tout.
1: Sur un coup de cœur. Et pourtant, vous croisez une agence immobilière.
2: Une agence immobilière qui, en plein Covid, me dit à moi, nounou, oui. Et là, pour moi, j'ai vu un chemin où tous les arbres se sont levés.
1: En fait, il y avait des obstacles qui se levaient.
2: Tous, les uns après les autres.
1: Donc, racontez-nous cette histoire d'achat de biens là, pour venir vivre ensuite à Lourdes, hein, plus tard.
2: Alors... J'étais dans une banque depuis des années, des années, des années, et j'ai demandé donc à faire un prêt immobilier qui m'a été refusé au motif que j'étais trop âgée. Bien. Alors, J'étais un peu vexée. Alors l'âge n'est pas un problème pour moi, mais la réponse était quand même un peu cousue de fil blanc. Je n'ai pas trouvé ça très fair play. Donc j'ai décidé de changer de banque. J'ai traversé la rue. Désolée, pas pour du travail. Et en fait, je suis allée dans une autre banque.
1: Ils vous ont accordé.
2: Juste celle d'en face. Pour prendre rendez-vous, pour juste changer de... C'était même pas, en fait, pour demander un prêt au départ. C'était juste changer de banque. Je trouve que j'avais été très fidèle. Je voulais vraiment arriver à faire autre chose. Et en fin de compte, quand j'ai été reçue par cette dame, la dame me dit, mais amenez-moi vos documents. Je lui envoie tous les documents. Puis elle me reconvoque et elle me dit, oh, mais c'est bon, si vous voulez, on vous finance le projet. Et là, tout s'est mis en place très très rapidement dans ma tête.
1: Et donc vous allez acheter un bien pour possiblement venir à Lourdes ?
2: Tout à fait.
1: Ensuite, là on est en 2021.
2: Là on est en 2021, le bien lui, il est situé sur le chemin de Bernadette, en face de la maison de Madame Millet.
1: Là, vous plongez dans l'histoire de Lourdes, des apparitions.
2: Mais complètement. Et je me dis, c'est encore un signe. C'est un signe de plus. Je vois enfin de la lumière sur un des arbres qui s'est levé. En gros, c'était ça pour moi. Et puis, je signe au mois de mai, moi mariale quand même, je signe l'acte authentique. Ensuite, je loue. Pendant 2 ans, puisque je continue à vivre à Bordeaux, je le loue à une personne qui travaillait.
1: Où vous êtes nounou, hein.
2: Voilà,
1: vous
2: où je toujours... suis nounou, je continue ma vie. Mais, dans ma tête, ça brasse. Donc, on arrive en 2022, octobre 2022. J'ai perdu un membre de ma famille. Et j'ai pas pu aller à l'enterrement parce que c'était trop loin et je travaillais surtout. Donc, je décide d'aller, sans trop savoir réellement pourquoi, d'aller à la messe le dimanche de fin octobre. Et là, rencontre extraordinaire avec un prêtre donc de la paroisse Saint-Martial à Bordeaux. Un prêtre extraordinaire qui probablement a changé ma vie aussi, qui m'a... À mon sens, c'est Dieu qui l'a mis sur mon chemin, mais bon, qui suis-je pour savoir ?
1: En tout cas, à ce moment-là, il répond à vos questions, et alors, il ouvre à nouveau des portes.
2: Et il ouvre à nouveau des portes, et comme moi je suis très curieuse intellectuellement, il me donne des lectures, on discute beaucoup, et lors des réunions hebdomadaires, alors avant que je le rencontre régulièrement, j'essaye à l'issue de cette messe de rentrer en contact avec lui. Et je lui demande, voilà, je voudrais me faire rebaptiser, parce que j'ai pas fait ma communion, mes confirmations, rien. Enfin, j'ai pas été élevée dans la foi, du tout. Et il me dit, non, mais alors là, c'est mort, hein. Quand on est baptisé pour toujours, donc ça, tu peux plus rien faire. Par contre, tu peux faire ta confirmation.
1: Ah. Et là, il ouvre une porte.
2: Et là, il ouvre une porte, qui une de plus, j'ai envie de dire.
1: Je vais vous arrêter là pour le moment, oui. Sophie. Oui. Si vous le voulez bien, dans la deuxième partie de cette émission, vous allez nous raconter votre confirmation et puis ce chemin de foi qui s'ouvre devant vous.
2: Merci beaucoup.
1: À tout de suite.
2: À de suite.
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1: Notre invitée aujourd'hui est Sophie Oradé. Sophie, vous nous faites la joie de nous raconter ce changement de vie profond que vous avez vécu. Un jour d'août 2020, je l'ai répété plusieurs fois dans la première partie de cette émission, au bord d'un lac pyrénéen. Tout ça paraît très bucolique, presque un récit tiré d'un roman. Mais non, c'est votre histoire. Là, vous sentez la présence de Dieu et tout bascule. Alors même que vous ne vous étiez pas vraiment posé la question de Dieu.
2: Non.
1: Pendant 49 ans.
2: Enfin, c'est ça. Les 47 ans, on va
1: 47
2: dire.
1: 47 ans, parce que les deux premières années, on est tellement petits. Vous êtes baptisé, mais baptisé de tradition.
2: Oui.
1: Vous vivez une vie qui a eu des hauts et des bas, mais beaucoup de difficultés, de souffrances.
2: Mm-hmm.
1: Et là, vous changez complètement de perspective, de regard, de vie intérieure.
2: Tout à fait.
1: Nous en étions arrêtés, lors de la pause, dans la première partie de cette émission, à cette rencontre que vous faites dans une paroisse de Bordeaux, mmh, avec un prêtre, mmh, qui vous ouvre la porte de la confirmation possible.
2: Tout à fait.
1: Racontez-nous là ce qui va se passer à partir de ce moment-là.
2: Alors, pendant quelques mois, j'ai suivi des réunions préparatoires à la confirmation. Donc c'était une réunion mensuelle, un soir, on discutait de la Bible, on discutait en fait des évangiles, de tout ce qui devait nous amener à la confirmation. Donc j'étais avec un groupe de jeunes adultes. Moi j'étais la plus âgée, j'aurais pu être leur maman presque. Mais c'est vrai que c'était pour moi assez intéressant parce que le prêtre était extrêmement cultivé et très fin dans son positionnement, dans sa façon d'exprimer les choses. Il nous a laissé, à mon sens, toute la liberté de ressentir notre propre chemin, tout en nous donnant bien évidemment des étais, parce qu'il en faut.
1: Et puis en vous préparant au sacrement de la confirmation.
2: Complètement. Alors complètement. Mais sans nous dire vraiment quoi ressentir.
1: Oui.
2: C'est ça qui est important pour moi, parce que je suis très éprise de liberté. Quand même, et je trouve que le libre arbitre est extrêmement important, et c'est ce que j'aime énormément dans la religion catholique.
1: Est-ce que vous sauriez nous dire là aujourd'hui ce que vous découvrez parce qu'il y a un vrai travail d'étude à ce moment-là.
2: Oui.
1: Enfin, on travaille, on réfléchit,
2: oui,
1: on avance,
2: oui,
1: comme vous dites, on fait un chemin. Qu'est-ce que vous découvrez de Dieu alors même que vous l'aviez ressenti presque instinctivement 2 ans auparavant?
2: Oui.
1: Là, vous travaillez quand même, vous réfléchissez à votre foi.
2: Je réfléchis à ma foi. C'est vrai, je réfléchis à ma foi.
1: Un Dieu d'amour, un Dieu unifiant, qu'est-ce que vous découvrez?
2: Un Dieu de paix.
1: De paix.
2: Pour moi, c'est un Dieu de paix. C'est-à-dire qu'il m'a apporté l'apaisement. Et je l'espère apporter la paix universelle au monde pour que les gens comprennent et voient.
1: Donc vous lisez les évangiles, vous avancez avec...
2: On travaillait par thème, par thématique, tout à fait.
1: Oui.
2: Mais en fait, à chaque fois que je rentrais chez moi, on finissait tard hein, quand même le soir, et à chaque fois que je rentrais chez moi pendant 2-3 jours, je me disais, ah oui, c'est vrai, il nous a dit ça. Et ça faisait écho dans ma vie actuelle. Des fois avec les enfants, des fois avec mes amis, des fois... Et je me dis, mais tout est mis en lumière, tout a été mis en lumière. Et en ça, petit à petit, j'ai ressenti une sécurité totale. C'est-à-dire, je sais que je suis sur le bon chemin.
1: Jusqu'à donc ce jour de mai 2023.
2: Oui, tout à fait.
1: Vous êtes prête à recevoir le sacrement de la confirmation. C'est à la cathédrale de Bordeaux?
2: Oui, à Péberlan, tout à fait.
1: Racontez-nous ce jour.
2: Alors, c'est une année où il y a eu énormément de confirmations pour les adultes. Mais vraiment énormément. C'est-à-dire qu'on était 200, je crois, confirmants. Plus, bien sûr, tous les parrains, les marraines, les amis, la famille. Donc, la cathédrale débordait, tout simplement. Et en fait, moi, je ne savais pas trop comment ça allait vraiment se passer. Dans le dogme, oui, bien sûr, dans le rite, j'avais compris, mais je ne savais pas quelle pouvait être la portée, en fait, de la confirmation, parce que je crois que c'est un ressenti, c'est un cadeau. Après, est-ce qu'on le ressent à ce moment-là? Est-ce que dans ma tête, je me disais, bon, de toute façon, moi, ça ne fait pas très longtemps, moi, je suis un bébé en foi, donc pourquoi moi je ressentirais plus quelque chose que les autres. Donc je ne m'attendais vraiment pas à ça. Je voulais juste passer cette étape pour me rapprocher un peu plus encore de cette vérité qui criait en moi, en fait, tout simplement. Qui criait avec douceur, je tiens à le dire. Mais à un moment donné dans le rite, donc on doit se lever en disant « me voici ». Et on doit avancer au fur et à mesure quand nos prénoms arrivent dans l'auditorium, dirons-nous. Et en fin de compte, j'avançais avec ma marraine à mes côtés. On s'avançait vers l'hôtel et bon, je regardais les gens qui s'avançaient. Et à un moment donné, je me suis sentie hors du temps, totalement hors du temps. J'ai eu l'impression que le ciel de la cathédrale, que le dôme, pardon, de la cathédrale s'ouvrait, que je voyais le ciel en filigrane comme ça, et à ce moment-là, j'ai ressenti comme un vent chaud, coloré, lumineux et joyeux, plein de joie, plein de paix et je ne saurais pas vous dire, c'est encore très présent pour moi et j'en ai encore un peu les
1: Et depuis, ça vous habite ? Depuis, ça ne vous lâche plus ?
2: Alors, ça ne me lâche plus, mais ce n'est pas aussi intense. Disons que j'ai eu l'impression d'avoir reçu un cadeau immense, mais pour que justement ça habille mon cœur, ça enrobe mon cœur, en me disant, c'est bon, tu es là avec nous maintenant, tu es là. Bienvenue, tu es là et on t'aime.
1: Tu as du prix à mes yeux et on t'aime.
2: Tu as du prix et on t'aime et je t'aime et tu es aimé. Et en fait, je le ressens tous les jours, cet amour-là. Même dans les moments difficiles, parce que c'est pas parce qu'on vit à Lourdes qu'on n'a pas de moments difficiles.
1: Ça a guéri vos souffrances quand même, que vous portez depuis la petite enfance.
2: Oui, ça a guéri mes souffrances et ça m'a amené l'année dernière à accorder mon pardon. Alors,
1: on ne racontera pas cette histoire-là.
2: Du tout.
1: Faut pas.
2: Du tout.
1: Mais elle est très dure. Elle est dure.
2: Mais par contre, l'histoire du pardon était importante.
1: Oui.
2: Parce que même en étant croyante, même en étant arrivée à Lourdes, même avec ma confirmation dans ma tête, pardonner. Enfin, je trouvais que c'était très joli, mais je pensais que moi, je pourrais pas le ressentir. Pas au vu des peines que j'ai ressenties plus tôt. Mais au final, l'année dernière, au mois de mai, à l'église, pendant une messe de l'église en anglais, il faut le faire.
1: Ah oui, vous participez, on précise, à la messe donnée par le chapelain anglophone, américain et anglophone du sanctuaire.
2: Tout à fait. Et j'y ai trouvé une communauté anglophone extraordinaire. Chacun a son histoire.
1: Et là, vous avez ressenti le pardon possible ?
2: Alors, c'est même pas ça. Je n'y aurais même jamais pensé une seconde avant, une fois de plus, de la même façon que pour le lac de Gaube.
1: Oui.
2: C'est-à-dire que j'étais assise au fond de la cathédrale et je regardais la messe en essayant désespérément de comprendre parce que c'était très loin et j'avais beaucoup de mal à entendre. Et à ce moment-là, j'ai ressenti quelque chose de très fort qui m'a dit « Tu pardonnes ». Et là, ça a changé encore plus le reste de mon enfance, en fait, ou de ma vie d'adulte, parce que j'ai vécu des choses plutôt difficiles. Mais je suis sortie de cette messe-là en me disant « Ça y est, mon cœur n'est plus que de l'amour. Il n'y a plus de colère. Il n'y a plus de blessure. Il n'y a plus que de l'amour. » Voilà.
1: Donc votre vie est aujourd'hui façonnée par cette foi dont vous témoignez, qui est nouvelle encore pour vous.
2: Ah oui, je suis un bébé encore.
1: N'empêche que quand même, vous le témoignez bien, on l'entend, on vous voit aujourd'hui, même auprès de votre fille, de vos proches.
2: Oui, alors de mes proches, mes amis, mais je rencontre, par contre, depuis que je suis venue à Lourdes, j'ai rencontré des gens où on s'est retrouvés dans cette foi-là, sans pour autant se cristalliser dessus.
1: Oui.
2: Mais ce sont des connexions. Et moi, j'appelle ça des petits traits de lumière dans la vie.
1: Dans les quelques minutes qui nous restent, j'aimerais que vous nous parliez de Lourdes.
2: Oui.
1: Parce que vous êtes à Lourdes, le lieu, le sanctuaire et son message, sa fondation sur le souhait de la Vierge Marie d'avoir un sanctuaire, puisqu'elle y apparaît.
2: Tout à fait.
1: Ça vous parle ?
2: Énormément. Alors, le sanctuaire, c'est vrai que quand j'y descends, je me sens un peu hors du temps, toujours un peu en paix. C'est certain, mais il y a deux endroits en particulier dans le sanctuaire où je ressens fortement le message de la Vierge Marie. C'est dans la crypte, en droite, devant, c'est tout ce que je peux vous dire, je la sens profondément. Et là, je sens son amour, je sens sa présence. Et souvent, quand j'ai besoin de me reconnecter vraiment à elle, elle est toujours là. Même s'il y a beaucoup de gens, même s'il y a des photographies, même s'il y a... Peu importe, je suis juste avec elle.
1: L'autre voilà. lieu
2: Et l'autre lieu, c'est en face du Gave, c'est la statue de Sainte Margaret, qui est la sainte patronne de l'Écosse et qui était certainement la seule reine catholique de l'Écosse, à l'époque en tout cas.
1: Ah oui, elle n'est pas très très visible.
2: Non.
1: Elle est après...
2: après les piscines.
1: Les piscines.
2: Tout à fait.
1: La grotte, les piscines.
2: Presque en face des brûloirs.
1: Oui.
2: Presque en face.
1: Les chapelles de lumière sont pas loin.
2: C'est
1: tout
2: ça.
1: À fait, en face.
2: Et pour moi...
1: Vous vous sentez bien dans
2: oui,
1: ce lieu.
2: Énormément. Et c'est un cadeau. Pour moi, c'est un vrai cadeau. La foi est un cadeau que tout le monde devrait ressentir.
1: Ou en tout cas que vous devez partager aujourd'hui, que
2: ah
1: vous
2: oui.
1: sentez le devoir de partager.
2: Tout à fait.
1: Bon, merci beaucoup.
2: Merci à vous,
1: Sophie. Mathias. Sophie Oradet, beau, magnifique témoignage s'il en est.
2: Merci.
1: On vous souhaite bon vent parce qu'il y a des projets.
2: Tout à fait.
1: Il y a plein de choses qui vont se construire et qui se construisent. Pour vous.
2: Oui.
1: Et on vous dit à bientôt.
2: Merci.
1: Peut-être. Au revoir.
2: Bonne journée, au revoir.

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4: Madame, monsieur, bonjour et bienvenue sur Point d'Orgue, votre rendez-vous de musique sacrée. Je suis très heureux, comme d'habitude, de vous retrouver pour un nouveau numéro consacré aux merveilles du répertoire. Et aujourd'hui, je vais vous faire une émission très particulière, très spéciale, non seulement par le sujet que nous allons aborder, mais également par le répertoire. Alors, trêve de suspense, on va tout de suite parler de la mélodie, de la poésie dans la tradition musicale française qui s'est transformée ensuite dans la musique sacrée. Alors comme ça, ça fait peut-être un petit peu beaucoup, mais vous allez voir, on va prendre des chemins un petit peu détournés pour atteindre notre objectif et vous allez entendre de très très belles choses à mon avis. Alors la mélodie, c'est probablement ce qui touche le plus immédiatement l'être humain. Avant même l'harmonie, vous savez, la couleur, les accords, avant même parfois le rythme, il y a cette fameuse ligne chantée, cette respiration, cette parole portée par la musique. Car la musique française entretient depuis toujours une relation extrêmement intime avec le texte. C'est une relation qui est presque charnelle. Et pour vous en rendre compte, bien sûr, je vous invite à puiser dans les trésors de notre littérature. Alors dans notre littérature, justement, on parle souvent de prosodie. Vous savez, c'est cette manière qu'a la musique d'épouser les inflexions naturelles de la langue, de respecter ses accents, ses élans et même ses silences. Et alors dans cette tradition française, la mélodie n'est jamais totalement abstraite, elle naît souvent d'un mot, d'un vers, d'une figure de style ou bien d'une image poétique et c'est ce qui va nous intéresser aujourd'hui. Et il est intéressant de vous rappeler que le mot lui-même, poésie, vient du grec poiesis qui signifie création. Vous allez comprendre pourquoi je vous en parle. Il y a donc dans l'acte poétique une véritable puissance créatrice, une forme presque démiurgique, faire sortir un monde à partir du langage. Et je trouve que cette idée rejoint assez naturellement finalement la musique. Le compositeur devient à son tour créateur de souffle, de lumière et de temps. Et naturellement, si je vous ai parlé de littérature, mais également de musique, c'est parce qu'il y a quelque chose qui les unit tous les deux, c'est le lyrisme. Alors le mot lyrique, là aussi on fait un petit peu, on retourne chez les anciens, vient évidemment de la lyre, vous savez, l'instrument d'Apollon, dieu des arts, de la beauté, de la lumière et de la poésie. Et donc, depuis l'Antiquité, poésie et musique sont profondément liés. Et la musique française, au travers des siècles, a porté cela un degré de raffinement que je trouve fabuleux. Et en fait, certains ont réussi à faire chanter la langue elle-même. Alors nous allons commencer aujourd'hui avec une œuvre profane, mais qui illustre, je trouve, parfaitement cette fusion entre texte et musique. Alors on prend un texte profane, c'est pour illustrer mon propos, vous allez voir ensuite, avec la musique sacrée, comment cela s'illustre. Alors il s'agit de l'invitation au voyage de Charles Baudelaire, un poème absolument fameux qui a été mis en musique par Henri Duparc. Alors Baudelaire, vous le savez, c'est un immense poète du 19e siècle, poète symboliste, auteur notamment des Fleurs du Mal, dont est issu ce poème, et c'est une figure centrale de la modernité poétique française, et son œuvre cherche sans cesse une correspondance entre les sensations, vous savez que Charles Baudelaire était quelqu'un d'assez excessif dans sa vie, les couleurs, les parfums, mais également les sons. Alors son poème, L'invitation au voyage, apparaît d'abord dans Les Fleurs du Mal et il avait trouvé que la poésie était telle qu'il a réécrit plus tard dans Le Spleen de Paris, vous savez, ces fameux petits poèmes en prose où la musique s'explique dans le texte seul. Et donc je trouve que le texte, alors on repart sur celui, le premier, hein, celui de L'invitation au voyage des Fleurs du Mal, possède déjà en lui-même une structure musicale avec notamment cette espèce de refrain désormais resté célèbre, là tout n'est qu'ordre et beauté, luxe, calme et volupté. Et en fait, Henri Duparc a su se saisir, lui, de cela. Alors lui, c'est un des grands maîtres de la mélodie française. Il a un catalogue d'œuvres extrêmement réduit, mais chaque œuvre, vous allez l'entendre, est ciselée avec une intensité extraordinaire. La mélodie française pour voix et piano devient chez lui un véritable art de l'atmosphère. Le piano ne se contente pas d'accompagner, il peint, il suggère, il prolonge le texte. Et alors nous allons écouter cette œuvre dans une interprétation fabuleuse de Mireille Delinche, accompagnée au piano par François Cardancuff.

Je vous avais prévenu quel raffinement absolument fascinant nous avons entendu ici, cette poésie mise en relief par la musique. On entend parfaitement ici cette tradition française où la musique semble naître directement des inflexions du texte. Vous l'avez entendu, rien n'est appuyé, rien n'est démonstratif. Tout est suggestion, demi-teinte, respiration, bref, intelligence. Et cette relation intime entre poésie et musique va naturellement trouver une place toute particulière dans la musique sacrée française. Et c'est ce vers quoi je voulais vous emmener aujourd'hui. Alors la spiritualité française du XXe siècle n'est pas seulement grandiose ou spectaculaire, elle est aussi profondément intérieure, et Francis Poulenc en est probablement l'un des plus beaux exemples. C'est un compositeur profondément paradoxal, à la fois mondain, spirituel, léger et bouleversant. Poulenc traverse une crise intérieure majeure après la mort tragique de son ami Pierre-Octave Ferroux, et c'est à Rocamadour, devant la célèbre Vierge Noire, qu'il connaît une véritable conversion spirituelle qui a donné lieu à quelques-unes des plus belles pages de la littérature musicale française. Et alors, c'est à partir de ce moment-là que la figure mariale devient centrale dans son univers musical, et sa musique sacrée est traversée, je trouve, d'une douceur très particulière, et même dans la douleur, il subsiste toujours chez Poulenc une forme de tendresse très lumineuse. Alors nous allons écouter un de ses morceaux les plus célèbres, Prier pour paix, qui est composé à la veille de la Seconde Guerre mondiale. Poulenc met ici en musique un texte du poète Charles d'Orléans, écrit au XVe siècle, « Priez pour paix, douce Vierge Marie ». C'est une supplique, en fait, qui est adressée à la Vierge, afin que cesse la guerre, ce vrai trésor de joie qu'est la paix, pouvant enfin revenir au monde. La pièce commence presque comme une berceuse, vous allez l'entendre. Alors le chœur va se substituer à l'orgue, hein. C'est une version a cappella que nous allons entendre. Et puis vous allez entendre une petite progression, notamment lorsque le texte évoque le sacrifice du Christ et la guerre que tout dévoie. Mais finalement, à la fin, Poulenc revient finalement à cette douceur initiale, comme un enfant bercé dans les bras de sa mère. Alors nous allons écouter ici une version du London Quartet, dirigée par Vesher Mandamaker.

un texte et une musique absolument unique, Priez pour paix de Francis Poulenc, sur le texte de Charles d'Orléans, une musique fabuleuse qui vient rehausser comme un bijou au centre d'un diadème, un texte qui lui aussi est d'une grande beauté. Et comme toujours chez Francis Poulenc, il y a cette dimension un petit peu supérieure, très éthérée, assez fantastique, qui nous laisse rêveurs, songeurs et qui nous plonge dans l'univers poétique de ce compositeur exceptionnel. Hélas, trop méconnu en France. Pourtant, il s'agit d'un géant de la musique. Et vous l'avez entendu par cette petite œuvre de 3 minutes seulement, mais d'une densité exceptionnelle par son intériorité si fulgurante, si frappante. Alors maintenant que nous sommes entrés dans le vif du sujet, je vais vous proposer quelque chose encore une fois d'un petit peu iconoclaste. Et nous allons changer d'univers avec une figure absolument fascinante. J'ai nommé Lili Boulanger. C'est la première femme à obtenir le prix de Rome en composition en 1913. C'est la sœur de Nadia Boulanger, immense pédagogue du XXe siècle. Et Lili Boulanger demeure une personnalité absolument fulgurante de la musique française. Elle meurt hélas très jeune, à seulement 24 ans, laissant derrière elle une œuvre d'une maturité et d'une profondeur absolument stupéfiante qui avait fait l'admiration de tous les gens du conservatoire qui avaient pu mesurer son talent, parmi lesquels Claude Debussy. Alors sa musique est profondément mystique, on retrouve un petit peu ce côté mystique que l'on a observé chez Francis Poulenc. Cette musique est traversée par une quête de lumière permanente, presque une forme d'espoir, voire même, je pense, d'espérance. Alors nous allons écouter ici l'hymne au soleil. C'est encore une fois une œuvre profane, mais je trouve qu'elle est empreinte d'une véritable religiosité cosmique. C'est pour ça que je vous la fais écouter ici. Alors le texte est de Casimir de Lavigne, et Lili Boulanger met ici tout son génie, qui est immense, vous allez vous en rendre compte, au service du texte. Alors la pièce est construite en 2 grandes parties, en fait c'est plutôt en 3, avec une structure en A, B, A. Dès le début, le piano enchaîne les grands accords avec des quintes parallèles qui installent immédiatement une sensation de magnificence, comme une apparition solaire, voire christique. Et puis vous avez le chœur qui entre progressivement en homorythmie, créant une impression immense malgré l'absence de l'orchestre. Et ensuite vous avez une 2e partie, la très Lili Boulanger, beaucoup plus éthérée, presque cosmique. La mezzo-soprano surgit comme une voix suspendue dans l'espace, tandis que les harmonies du chœur deviennent d'une subtilité extraordinaire. Alors vous allez entendre, les chœurs se déploient dans des pianissimi très difficiles, presque irréels, sol aigu, pianissimo, c'est très difficile. Et on retrouve ici cette idée évoquée au début de l'émission, c'est-à-dire la musique comme acte de création poétique, comme transfiguration du texte, et qui ici, je trouve, donne presque une dimension sacrée. Alors nous allons écouter ici une version du Philharmonia Choir de Stuttgart, dirigée par Helmut Wolff, avec en mezzo-soprano Hélène Schneiderman et le pianiste Emil Naumoff.

Et c'est ainsi, en fanfare orchestrale, que le piano termine cet hymne au soleil de Lili Boulanger, une œuvre magistrale. Et bien entendu, si cette esthétique vous plaît, je vous invite à découvrir l'entièreté de l'œuvre de cette extraordinaire compositrice. Alors, afin de terminer cette émission, nous allons écouter une œuvre bien plus contemporaine, l'hymne à la Vierge de Pierre Villette. Alors, Pierre Villette appartient à cette lignée de compositeurs français profondément marquée par l'héritage de Poulenc que l'on ressent dans toute son œuvre. On retrouve ici une écriture très vocale, très souple, où l'harmonie sert avant tout la couleur du texte. Vous avez le poème de Roland Bouhéré qui possède une grande douceur contemplative et la pièce adopte une forme presque simple de refrain et couplet, mais avec cette simplicité apparente qui permet une montée progressive vers quelque chose de très lumineux. La fin, notamment, semble littéralement suspendue dans la lumière. On pourrait presque y entendre une évocation de l'Assomption de la Vierge. Cette musique, je trouve, possède une dimension céleste et elle a quelque chose d'extrêmement français. Pas beaucoup d'emphase, pas vraiment de gigantisme, mais une pureté de ligne profondément émouvante. Alors je vous propose d'écouter sans plus attendre cette version de l'hymne à la Vierge avec l'ensemble La Sportelle, ici dirigé par le grand Owen Park.

0: Et voilà, une magnifique manière de conclure ce parcours à travers du parc Poulenc, Lili Boulanger et Pierre Villette. Nous avons entendu combien la musique française entretient un lien unique avec la mélodie et surtout dans l'espace sacré, car la foi passe souvent par la douceur, par la lumière, par la poésie du texte lui-même. Et c'est peut-être là l'une de nos grandes spécificités françaises, faire de la musique une respiration du verbe. Merci à vous tous d'avoir été fidèles à Point d'Orgue. Je vous retrouve la semaine prochaine pour un nouveau numéro. D'ici là, portez-vous bien. 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
2: Bonsoir à tous, l'essentiel de l'actualité. Les recherches se poursuivent dans le Gers pour retrouver Liana, 11 ans, disparue depuis vendredi. Les gendarmes indiquent avoir découvert plusieurs éléments actuellement en cours d'analyse. Un homme de 41 ans est placé en détention provisoire et mis en examen pour enlèvement et séquestration de mineurs de moins de 15 ans. La France vient de connaître le printemps le plus chaud jamais enregistré depuis le début des relevés en 1900. Selon Météo France, la température moyenne était d'environ 2 degrés au-dessus des normales entre le mois de mars et le mois de mai. Le pays a subi un important déficit de pluie avec 30% de précipitations en moins. Patrick Poivre d'Arvor est visé par deux nouvelles plaintes pour agression sexuelle. Deux femmes accusent l'ex-journaliste de faits commis entre 2001 et 2011 alors qu'elles avaient une vingtaine d'années et l'avaient rencontré dans un cadre professionnel. Au total, 13 femmes l'accusent de viol ou d'agression sexuelle. En tennis, la suite de Roland-Garros. Chez les dames, l'Ukrainienne Elina Svitolina, numéro 7 mondiale, a été battue par sa compatriote Marta Kostyuk, qui rejoint donc les demi-finales pour la première fois de sa carrière. Et chez les hommes, au programme ce soir, Joao Fonseca face à Jakub Mensik.
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5: Chères auditrices et auditeurs, vous avez pu constater qu'au-delà des apparences s'ouvre également au monde artistique, par essence au-delà des apparences lui-même. Et nous recevons pour la seconde fois Sandrine Foller, plasticienne et sculpteur. Elle est issue de la tradition figurative transmise par son maître Jacques Gestalter, elle me dira exactement comment on le prononce, lui-même héritier du courant de la sculpture figurative indépendante initiée par Rodin, Bourdelle et Mayol. Elle a littéralement plaqué Paris il y a une vingtaine d'années pour tenter l'aventure à Toulouse, où elle a installé son nid d'aigle tout en haut d'un immeuble plein centre. Son atelier est devenu un repère pour artistes, pour béotiens, pour amitiés aussi, très accueillant au sens vraiment très large du terme. Et Sandrine pratique une sorte d'accueil artistique et intellectuel bienfaisant, je dirais, et presque ouvert à tous.
6: Bonjour Sandrine. Et oui, bienveillant, oui, c'est ça fait partie du
5: bienfaisant, j'ai dit. Moi, et bienfaisant. Parce que bienfaisant, c'est un peu galvaudé.
6: Oui, peut-être, c'est possible. Mais en tout cas, certainement pas à mon atelier. Oui, bienfaisant. Et j'aime bien ce terme d'ailleurs. Merci de le dire, puisqu'il y a quelque chose de l'ordre du faire, et c'est ce que je propose en fait à l'atelier en initiant mes élèves au dessin, la peinture et la sculpture, sculpture modelage, je précise.
5: Donc pourquoi la transmission, pourquoi un tel intérêt sur la transmission en fait ?
6: Parce que c'est mon ADN, parce que lorsque j'ai rencontré Jacques Gestalter, c'était en 1988, ça a été une rencontre, plus qu'une rencontre forte, ça a été une rencontre déterminante. Son atelier était à Boulogne-Billancourt et il avait plus de 75 ans. Il n'était pas obligé de continuer à transmettre, c'était pas une obligation, mais il y avait vraiment quelque chose de l'ordre d'une volonté, et puis d'une volonté, comment dirais-je, de continuer à garder la mémoire vivante de ceux qui nous ont précédés.
5: Dans leur art.
6: Dans leur art. Dans l'art, là nous parlons de peinture et de sculpture. Et donc, la première chose que Jacques m'a proposé de faire, et je n'avais jamais fait ça, c'était de tailler le portrait de Michel-Ange. C'était un passage. C'était le passage. Et là j'ai tenté de relever le défi. Et ensuite, il m'a accepté dans son atelier et je suis restée là-bas pendant 7 ans.
5: Et c'est exactement cette typologie, je dirais, d'intrusion dans l'art que vous proposez aux gens qui traversent votre atelier ? Comment ça se passe concrètement pour quelqu'un qui vient, qui toque et qui dit « j'aurais travaillé avec vous » ?
6: En général, c'est à peu près 80-90% des personnes qui n'ont jamais dessiné, peint ou sculpté. Mais elles sont animées par un désir de tenter l'expérience. J'aime bien le mot d'ailleurs. De tenter l'expérience, de vivre quelque chose de différent. Et pourquoi pas le geste créatif ou le geste éventuellement créateur. J'ai des élèves...
5: C'est-à-dire la différence ?
6: Le geste créatif, il y a quelque chose, comment dirais-je, d'un abandon de soi. Donc, et je ne parle pas de la main technique qui va devoir apprendre à dessiner, peindre ou sculpter, mais au-delà d'avoir quelque chose d'une main qui s'épanche, d'une main qui donne. C'est ça, en fait. Il y a quelque chose de ce don-là. Le geste créatif, c'est quand on a des idées, et puis on va essayer un peu de raconter ça. De trouver le bon outil et le bon
5: corporel,
6: geste.
5: Oui.
6: Exactement. Et puis le geste créateur, là, de mon point de vue, et ce n'est que mon point de vue, il y a quelque chose d'un mûrissement, d'une gestation profonde, de penser, Jacques disait penser le geste. C'est-à-dire qu'en amont, avant, il y a quelque chose qui se met en mouvement, et qui est qu'est-ce que je vais raconter ? Pas comment je vais le raconter. Ça, c'est la technique. Mais est-ce que j'ai quelque chose à raconter ?
5: Quelque chose qui pousse et qui peut accoucher éventuellement.
6: Exactement.
5: Et que peut-être beaucoup plus de personnes déclarées non-artistes ont en elles.
6: Qu'elles
5: peuvent retrouver aussi chez vous, en tout cas dans le premier geste créatif.
6: J'espère. En tout cas, c'est dans mon métier de transmission, c'est exactement cette voie-là que nous continuons. Je dis nous parce qu'il y avait Jacques et il y en a eu d'autres avant. Nous continuons dans cette transmission, dans cette tradition, en fait.
5: Alors, on reviendra peut-être un petit peu sur la question du transgénérationnel, sur la lignée, les mémoires, pour arriver sur vraiment un point d'actualité, c'est-à-dire que vous faites aussi de la performance. Et alors ça reste un peu une nébuleuse quand même. Donc, expliquez ce qu'est la performance selon vous, où est-ce qu'elle s'exprime, où se niche votre geste créateur dans une performance mariant des musiciens, et puis on écoutera un petit extrait juste après qu'on ait compris exactement dans quoi vous baignez aussi aujourd'hui.
6: Absolument, ça sera j'ai la chance et le privilège depuis quelques années de travailler dans le champ de la performance. Alors cela consiste en quoi ? Quand je travaille avec les musiciens classiques, dernièrement avec Duo Alma, je suis sur scène et je dessine en live, en temps réel, pendant qu'elles sont en train de jouer. Et je ne sais pas ce que je vais faire. Je n'ai aucune préparation. Alors moi, je suis une passionnée de jazz, et de musique classique, mais de jazz. Et ce que j'aime, c'est ce temps d'expérience au moment où je suis traversée par la musique, donc par des émotions, par des sensations, et cela me raconte quelque chose. Et moi, je le transcris en fait en dessin.
5: Mais comment est-il retransmis au public ?
6: C'est filmé, en fait. Il y a une caméra juste au-dessus, en fait, de mon carnet de dessin. Et c'est ensuite projeté sur grand écran.
5: Donc là, on pourrait peut-être écouter un des derniers extraits qui a fait votre actualité.
6: Absolument.
5: Avec Duo Alma. Décrivez-le-nous peut-être très rapidement.
6: Alors, Duo Alma, c'est donc un duo de Clara Danchin, qui est violoniste, et Anna Jbanova, qui est pianiste. Elles ont formé ce duo il y a 2 ans. Ce sont donc des artistes toulousaines qui enseignent aussi au Conservatoire de Toulouse. Et là, ça va être un extrait de leur premier album qui s'appelle Créatrice. Et c'est en fait une compositrice qui s'appelle Marguerite Canal, qui était une compositrice toulousaine, merveilleux talent.
5: Alors, on va écouter l'extrait et ensuite, vous nous décrirez ce que vous avez dessiné et peut-être qu'on arrivera peut-être même à le publier sur le site de Radio Présence.

0: Alors, qu'est-ce que cette musique, c'est difficile en radio, mais qu'est-ce que cette musique a inspiré comme dessin à la créatrice que vous êtes ?
1: Alors, ce que j'aime avec Clara et Anna, c'est que déjà, on se connaît depuis près de 3 ans. La première fois qu'on s'est rencontrés, c'était dans le cadre du festival de Toulouse, dont le directeur artistique est Julien Martineau. On ne se connaissait absolument pas, et ça a été vraiment une rencontre. Et je les ai écoutés jouer. Alors, comment expliquer, comment raconter ce qui me traverse ? En fait, c'est ça. Quand elles jouent, je suis traversée. D'abord parce que je les regarde aussi, je les observe. Alors ça, c'est mon métier, c'est le travail de l'observation en ce qui me concerne. Et il y a les regards, le geste, le mouvement, le balancement du corps, la musique. Et en fait, quand ma main est sur le papier, comment expliquer ? Ma main se met en mouvement. Il y a des choses qui... Je suis moi-même la première surprise. Il peut y avoir un arbre. Alors, j'ai aussi des éléments de langage artistique. Je suis passionnée par les visages, les portraits. Donc, je fais beaucoup de petits visages, d'arbres, des oiseaux, des tourbillons. Alors ça, je travaille énormément les tourbillons. Pourquoi ? Comment ? Est-ce que c'est lié au triskel en Bretagne de mon enfance ? C'est aussi des évocations du vent, des éléments, de la vie.
0: Donc, on essaiera de voir peut-être ce dessin en photo ?
1: Avec plaisir. Je ne sais pas si
0: on arrive à le faire passer donc sur le site de Radio Présence, ça peut être intéressant. Vous avez une prédilection pour l'art du portrait, comme vous dites, en dessin, en peinture et en sculpture.
1: Dessin, peinture, sculpture. Le premier portrait que j'ai dessiné, j'ai obligé ma sœur à poser pour moi, et j'avais 12 ans. Et ça ne m'a jamais quittée. Et je crois que je suis à peu près à plus de 600 portraits réalisés en dessin, peinture, sculpture.
0: C'est pas forcément ce qui vous fait vivre.
1: Non, comme 90% des artistes auteurs en France qui ne vivent pas de leur art.
0: Donc ?
1: Eh bien donc, la transmission aussi, et ce n'est pas une nécessité, parce que j'ai eu la chance en fait de venir d'une lignée en fait, qui est pour nous fondamentale de continuer à transmettre le savoir de génération d'artistes en génération d'artistes. Donc pour moi, la question ne s'est jamais posée, j'allais enseigner. Mais pour d'autres, oui, beaucoup sont au RSA et vraiment dans des conditions, disons-le, de précarité.
0: C'est clair, il y a vraiment un entrechoc entre transmettre et créer quand même. Essayez de nous expliquer un petit peu le... Pas forcément la contradiction, c'est pas une contradiction, mais le temps étant ce qu'il est, le temps qu'on passe aussi à transmettre n'est pas celui forcément qu'on passe à créer, ou alors il arrive dans un autre moment.
1: Oui, c'est intéressant ce rapport effectivement au temps et la disponibilité que l'on s'accorde dans la création. Tout artiste vous dira, on a besoin de temps, donc de concentration, d'espace, de silence. Et c'est pas toujours évident d'arriver à ouvrir cet espace de la création et ensuite d'aller hop jumper pour aller à l'espace de la transmission où j'ai des cours, où j'ai 12 élèves et quand j'enseigne à l'ISAE dans le cadre de la formation Art et Sculpture de Super-héros, j'ai une douzaine d'élèves, donc je suis au service de l'autre, et ensuite je suis supposée, après à un moment donné, retrouver cette concentration, donc et cet espace pour être disponible à ma création. Donc c'est pas simple.
0: C'est pas simple, mais non. Quelque part, un artiste pourrait difficilement rester ermite, et ça veut dire aussi que vos cours et tous ces visages croisés, et toutes ces interrogations, et tout ce que les gens viennent déposer dans votre atelier, servent probablement votre art aussi.
1: Alors, vous avez absolument raison. Non, mais Sandrine, vous avez absolument raison, parce que j'aurai une capacité oursique assez intense. Donc, ça me permet de pas non plus complètement rester enfermée dans mon atelier.
0: On va révéler sur le site de Radio Présence, puisque l'émission est terminée, là où est votre nid d'aigle et où tout le monde pourra venir vous trouver, soit pour des portes ouvertes, soit pour un cours, soit pour regarder ce que vous faites et puis prendre contact.
1: Je vous remercie.
0: Merci à vous.

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3: Je donne à tous les pérégrins du monde habité, la cité romaine, toutes les formes d'organisation municipale étant maintenues, exception faite pour les déditis. Extrait de l'édit de l'empereur Caracalla, donnant à tous les habitants libres de l'Empire la citoyenneté romaine.
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3: En juillet de l'an 212, l'empereur Caracalla décide d'accorder la citoyenneté romaine à tous les habitants libres de l'Empire. Il faut tout de suite apporter quelques nuances. Il faut bien préciser, effectivement, habitants libres. Les esclaves, par définition, ne sont pas considérés comme des habitants susceptibles d'obtenir la citoyenneté romaine. De même, l'édit précise que certaines populations appelées déditis ne sont pas concernées. Alors, qu'est-ce que c'est que ces populations déditis ? Ce sont en fait des populations récemment soumises à l'autorité romaine et qui, pour l'instant, ne sont pas jugées aptes à obtenir cette citoyenneté. Mais il n'en reste pas moins vrai que cet édit, daté de juillet 212, on a longtemps hésité entre 212 et 215, mais maintenant les historiens sont d'accord sur l'année 212, est un événement tout de même important. Parce que il y a une idée d'universalité qui s'établit clairement au sein du monde romain avec le phénomène donc de la citoyenneté donnée à tous les habitants libres de l'État romain. Alors, avant de rentrer dans le détail des raisons qui ont poussé l'empereur à cette décision, présentons qui est Caracalla. Et il est né à Lyon en 188 et il est le fils de Septime Sévère, qui est devenu empereur en 193 à l'issue de la mort de l'empereur Commode, assassiné, et d'une guerre civile qui avait opposé plusieurs chefs militaires, guerre civile donc dont il sort victorieux. C'est une famille issue de Leptis Magna, dans l'actuelle Libye, en province de Tripolitaine, et il va adopter le nom officiel de Marcus Aurelius Severus Antoninus. Alors, expliquons ces quatre dénominations. Marcus Aurelius, ça veut rattacher indéniablement à Marc Aurèle, le grand empereur qui est décédé en 180. Et Septime Sévère veut, de manière factice, mais se rattacher à ce vénérable empereur. D'où le fait qu'il ait donné à son fils les prénoms de Marcus Aurelius. Severus, c'est le nom de famille, Septimus Severus. Et puis Antoninus, le dernier nom, rattache à la dynastie des Antonins qui a régné sur l'Empire entre 98 et 192. Donc il y a une volonté de rattacher cette famille de notables africains à la grande dynastie des Antonins. C'est pour cela aussi qu'on peut trouver comme dénomination de l'édit de Caracalla le terme de « constitutio antoniniana », c'est-à-dire la constitution antonine, puisque c'est rattaché au nom d'Antoninus. Alors, quand est-ce que Caracalla devient empereur ? Un mot aussi sur le mot Caracalla. En fait, Caracalla est un surnom. Le Caracalla était un manteau porté traditionnellement en Gaule. Et il semble bien qu'en fait, ce soit une manière de nommer l'empereur de manière, je dirais, un peu péjorative. Mais c'est passé dans le langage courant, et aujourd'hui, on utilise le mot, effectivement, le surnom de Caracalla pour désigner le souverain. Il va devenir empereur en 211. Son père meurt en Angleterre, à York, et dans ses volontés politiques, Septime Sévère avait voulu associer Caracalla et son jeune frère Geta. Donc le pouvoir exécutif au sommet de l'Empire aurait dû être partagé entre les deux frères. Mais enfin, il est toujours difficile de partager le pouvoir. Ce qui fait que en 212, Geta va être exécuté par Caracalla. Alors, les sources divergent. Certaines sources disent que ce sont des gardes prétoriens de la garde impériale qui ont tué Geta dans les bras de sa mère Julia Domna. Certaines sources précisent que ça pourrait être Caracalla lui-même qui aurait tué directement son frère. Alors, deux constatations. D'une part, Caracalla n'avait peut-être pas un sens de la famille très approfondi, et surtout, plus fondamental, Caracalla estimait que le pouvoir ne se partageait pas, donc il a éliminé le jeune frère. Et c'est donc cet homme que les sources antiques nous présentent comme un taciturne, comme un homme irritable, un homme violent. Au demeurant, les bustes que l'on a conservés de lui ne le favorisent pas. Il a toujours l'air quelque peu renfrogné, les yeux plissés, une barbe plus ou moins apprêtée. Les sources antiques ne valorisent pas du tout le personnage. Elles signalent tout de même qu'il a construit les grands thermes à Rome, les thermes qui portent son nom, les thermes de Caracalla. Mais ensuite, il a bien sûr édicté cet édit dont nous allons essayer de comprendre les raisons.

Faisons une première constatation. Les sources antiques sont peu prolixes sur l'édit de Caracalla. Dion Cassius l'évoque à deux reprises dans ses livres d'histoire. L'histoire Auguste en fait une mention. Le grand recueil des lois romaines qu'est le Digeste en parle une fois également. Et saint Augustin, dans la Cité de Dieu, au livre 5, l'évoque également une fois. Donc, effectivement, constatons que les sources anciennes ne s'attardent pas trop sur l'édit. Par contre, nous le connaissons par un papyrus qui a été traduit en 1900 par un érudit allemand, Giessen. Et ce papyrus a été trouvé en Égypte et nous permet de connaître en partie le contenu de l'édit. Il nous précise bien, comme je l'indiquais dans ma phrase introductive, que les habitants libres de l'Empire reçoivent la citoyenneté, sauf donc les déditis, c'est-à-dire quelques populations récemment soumises à l'autorité romaine. Alors pourquoi prendre cet édit ? Les sources antiques qu'il évoque parlent de fiscalité, c'est-à-dire qu'en donnant la citoyenneté romaine à l'ensemble des habitants libres, eh bien, on élargissait l'assiette fiscale, puisque, par exemple, seuls les habitants libres devaient payer une taxe sur les héritages. En faisant donc de tous les habitants libres des citoyens romains, eh bien, vous élargissiez, à un moment où l'État romain a besoin d'argent, l'assiette fiscale et donc les revenus. Mais cela n'est pas à négliger, mais ce serait un peu réducteur. Il y a une autre explication, c'est l'harmonisation administrative. C'est-à-dire que désormais, il y a une simplification, puisqu'on supprime la classe des affranchis, la classe des pérégrins, c'est-à-dire les étrangers vivant dans l'Empire et n'ayant pas la citoyenneté romaine. Il y a donc, en donnant celle-ci, une harmonisation administrative qui simplifie sans doute la gouvernance de l'Empire. Il y a aussi une autre phrase qu'il faut analyser dans l'édit, c'est la phrase « augmenter la majesté du peuple romain ». C'est-à-dire qu'il y a sans doute, dans la manière de donner cette citoyenneté, le fait que on veut accorder au peuple romain une majesté particulière par la citoyenneté. Et cela vient consacrer une politique bien plus ancienne que Caracalla, c'est l'obtention régulière à des cités, à des groupes de la citoyenneté romaine. Car évidemment, Caracalla n'est pas le premier empereur à donner la citoyenneté romaine à des habitants de l'Empire. Ses prédécesseurs le firent. Ce qui change avec lui, c'est qu'il va complètement généraliser ce don de la citoyenneté, mais c'était une politique qui était celle de Rome depuis déjà fort longtemps, une manière d'intégrer en particulier les élites au système impérial. Et puis il y a une dernière raison qui est à prendre en compte, c'est la question religieuse. Il est fort probable que, en accordant la citoyenneté à tous les habitants de l'Empire, tous les habitants libres, hein, il faut toujours le préciser, eh bien, ça oblige ceux-ci à participer au grand culte civique qui harmonise, je dirais, la vie religieuse. En effet, les dieux traditionnels de Rome sont priés et on participe à des sacrifices qui leur sont dédiés. C'est une manière d'unifier autour des dieux traditionnels de Rome, les peuples divers et variés qui le composent. Vous pouvez à la fois être adorateur de tel ou tel dieu, mais vous êtes amené en tant que citoyen à participer à ces fêtes civiques que sont les cultes rendus aux dieux traditionnels. Et alors là, une remarque à faire, c'est qu'il est évident que cela va poser problème aux communautés chrétiennes, parce que si elles se vivent pour la plupart comme loyal sujet de l'empereur, il est évident que pour ces communautés chrétiennes, participer au culte traditionnel ne représente rien. Et ce n'est peut-être pas d'ailleurs par hasard que la première persécution générale qui dura quelques mois en 250 est liée justement à l'édit, un autre édit, mais de l'empereur Dèce cette fois-ci, qui demande à ce qu'il y ait un acte de loyalisme fait au travers de ces cultes traditionnels.
une ère nouvelle est sans doute née sur le plan strictement religieux.

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1: Bonjour tout le monde, bienvenue sur Radio Présence, il est 7h, très bon début de journée.
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0: Trier, c'est facile. Le tri des déchets permet de lutter efficacement contre le gaspillage des ressources naturelles, de promouvoir les économies d'énergie et d'épargner l'environnement. Dans cette émission de Carbone Zéro, nous allons découvrir une plateforme de compostage et un centre de tri. Grâce au recyclage, le déchet peut devenir un produit. Monsieur Blaison, bonjour.
1: Bonjour.
0: Donc aujourd'hui, c'est aux déchets qu'on va s'intéresser. Déjà, qu'est-ce que c'est qu'un déchet ?
1: Alors, un déchet, effectivement, un déchet n'est par définition pas un produit, donc c'est quelque chose dont on va avoir tendance à vouloir se débarrasser. Et on va le voir, je pense, au fur et à mesure de l'émission, que tout ce qui aujourd'hui fait l'objet de à grands frais, effectivement, de coûts de traitement, peut et doit certainement être valorisé.
0: Quand on parle de déchets, est-ce qu'on peut les catégoriser en différentes familles ?
1: Oui. Alors, tout d'abord, la production de déchets en France, en termes de quantité, c'est environ 300 kilos par an et par habitant. Même s'il y a des disparités au niveau national, on peut considérer que c'est la base, en fait, qui doit nous servir en matière de réduction de déchets.
0: Alors, nous, on va s'intéresser aux déchets. Tu disais le problème des déchets ménagers. Quel est le problème ?
2: Il y en a trop. Le problème, c'est qu'il y en a. Le problème, c'est qu'il y a des matières qu'on considère en fait comme obsolètes, comme méprisables. Il y a tout. Enfin, moi, ce qui m'intéresse vraiment dans le déchet, c'est l'aspect psychologique, c'est le fait que c'est un rebut et c'est l'envers de la médaille. C'est ce qu'on ne veut pas voir. Donc, comme on ne veut pas le voir, on en a honte. On le cache vite dans des sacs poubelles opaques, de préférence dans des containers, et on cherche à s'en débarrasser de la manière la plus rapide et la plus simple, parce qu'il faut savoir que la gestion des déchets ménagers, moi, je parle des déchets ménagers. Et ces déchets aujourd'hui sont traités à 80% en incinération et en mise en décharge. Et seulement 20% sont valorisés, c'est-à-dire qu'il y en a 12% qui sont recyclés, ce qui est assez ridicule. Comparé à l'Allemagne, votre voisin, eux, ils sont à peu près à 50%. Donc nous, on a 12% de recyclage et 8% de compostage. Et pour moi, le compostage, c'est vraiment le... C'est par là qu'il faut commencer. C'est comme ça, je pense, qu'on peut vraiment faire avancer les choses. Parce qu'à peu près un quart de votre poubelle, c'est constitué de ces matières organiques qui ne sont pas des déchets. Enfin, encore une fois, la notion de déchet, elle est complètement relative. Moi, je pense que ça n'existe pas. C'est juste nous, l'homme, à un moment donné, on décide que cette matière n'est plus intéressante. Et donc, le compost, c'est une manière justement d'éviter ce circuit vicieux du déchet, de renvoyer à la terre ce qu'on lui a pris. Parce qu'il y a quand même 80%, je crois, des sols mondiaux qui manquent d'humus. Donc, rendre ces matières à la terre, c'est une manière d'empêcher cet appauvrissement de continuer. Et à partir du moment où vous avez enlevé ces matières-là, qui sont à peu près, c'est 80-90% d'eau. Donc, il n'y a vraiment aucun intérêt à les mettre dans un incinérateur et à les brûler. Ça ne produira pas d'énergie. Au contraire, ça en consommera. À partir du moment où vous les enlevez de votre poubelle, c'est plus sale, il n'y a plus de jus, tout ça. Et du coup, les cartons, toutes les matières recyclables, elles sont pas tachées. Donc voilà, c'est pour moi, il faut déjà commencer par la fraction fermentescible et puis ensuite voir pour une réutilisation. Il y a le concept des ressourceries, il y a énormément de choses qui se font à ce niveau-là. Et puis la première chose, mais là on n'a pas trop de marge de manœuvre, c'est vraiment au niveau des industriels, c'est qu'ils arrêtent de fabriquer des produits générateurs de déchets.
1: Donc on a les ordures ménagères résiduelles, c'est par définition tout ce qui ne pourra pas être valorisé, c'est-à-dire tout ce qui ne peut pas faire l'objet de revalorisation ou de retraitement. Ensuite, on a la fraction valorisable, le tri sélectif, la partie papier, carton, verre, acier, aluminium, qui, elle, par contre, peut faire l'objet non plus d'un traitement en tant que déchet, mais d'une revalorisation matière. Et enfin, et c'est le cas sur le département du Haut-Rhin, la partie fermentescible ou la partie organique des déchets, qui peut faire l'objet d'une revalorisation sous forme de compost agricole.
3: Alors devant nous, on a un tas de compost qu'on appelle du compost brut. Donc c'est du compost qui est issu des biodéchets, donc qui sont collectés séparativement. Il y a deux types de compost sur la plateforme. Donc il y a ce fameux compost brut qui est un peu plus grossier, qui est essentiellement utilisé pour les particuliers dans les jardins ou dans les champs pour les agriculteurs. Et il y a un deuxième type de compost qui est un compost surfin.
0: Et si on met ça dans son jardin, ça va apporter quoi ?
3: Ça va remplacer tout ce qui peut être engrais ou fumier que les particuliers mettent dans leur jardin. Donc ça va emmener des minéraux, ça va remplacer les engrais et ça va emmener en même temps un peu de structurant.
0: Est-ce qu'on trouve des vers de terre là-dedans
4: si on fouille un peu?
3: Ah, non, dans le compost directement vous ne trouvez pas de vers de terre. Mais par contre ça va apporter des bonnes choses pour apporter les vers de terre dans le jardin.
4: Alors à partir du moment où le camion collecte les déchets chez les particuliers, et le tas que j'ai là devant moi, combien de temps s'est passé?
3: 3 semaines, je sais, ouais. Il va se passer 3 semaines entre le moment où les biodéchets arrivent ici et où le compost est fini.
0: Donc on l'a vu, on produit en moyenne 300 kg de déchets par an. Quelle est proportionnellement la part de chacune des familles dans sa poubelle?
1: Alors, là encore, il y a des disparités au niveau national. L'Alsace est un modèle en matière de revalorisation des déchets pour la partie collecte sélective, puisqu'on a hors vert un tonnage qui est d'environ entre 70 et 80 kg par an et par habitant. Pour la partie fraction fermentissible, on a sensiblement le même tonnage. Donc la partie, en fait, et c'est tout l'intérêt du dossier, c'est que la partie qui reste, si vous faites 2 fois 80 et que vous les retranchez à 300, il doit rester à peu près 140, qui aujourd'hui est pour nous, constitue en fait le seuil qui constitue en fait les ordures ménagères résiduelles et qui ne peuvent pas aujourd'hui faire l'objet d'une valorisation quelconque. En fait, si toutes les collectivités se mettaient dans le tri et la collecte de la fraction fermentissible, on devrait avoir 140 kilos par an et par habitant au niveau national au lieu de 300.
0: Ok, donc tout ce qui est fermentissible, c'est quand on parle de déchets alimentaires, de compost, d'épluchures
1: C'est tout ce qui aujourd'hui, effectivement, bien souvent est mélangé à la partir des ordures ménagères résiduelles. C'est tout ce qui est épluchures, reste de repas, les coquilles d'huîtres, j'en passe et des meilleurs. Tout ce qui peut être valorisé d'un point de vue organique.
5: Cet engin-là, ce qui surplombe l'ensemble, mécanisé, il y a des vis, les vis qu'on voit à l'horizontale qui se baissent, qui vont dans le produit. Et avec un mouvement alternatif de va-et-vient, ça remue le produit et ça le fait avancer ici.
0: Et donc là, ce produit-là, il y a quoi là-dedans? Qu'est-ce qu'on retrouve?
5: C'est du biodéchet et du bois broyé.
0: Et tout ça vient des familles, des foyers?
5: Ça vient des foyers et des déchetteries pour le bois.
0: Okay, donc premier stade, tout arrive ici et tout est broyé et retourné par cette machine et ce rouleau-là.
5: Voilà, donc c'est retourné tous les jours. Il y a de l'air, de l'oxygène qui est insufflé par le dessous. Et on arrive en 3 semaines à faire comme ça un compost qui est transformé. Les bactéries fonctionnent avec de l'oxygène et ça fonctionne. Ça chauffe en température jusqu'à 60-70 degrés. Et la transformation se fait. Au bout de 3 semaines, le produit est déposé sur le tapis roulant qui sort l'ensemble.
0: Donc là, il y a de la vie là-dedans. Il y a du ver, des insectes, des animaux qui sont en train de biodéguer.
5: Non, il y a pas. Ce sont que des bactéries.
0: Que des bactéries.
5: Ouais, pas d'animaux, que des bactéries.
0: Combien de kilos entrent ici tous les jours?
5: Ici, c'est entre 50 et 100 tonnes à peu près.
0: Bonjour.
6: Bonjour monsieur.
0: Vous êtes?
6: Je suis Philippe Meinrad et je m'occupe de la plateforme de compostage sur Berkheim. Donc nous, on composte plus spécifiquement des bouts de stations d'épuration avec des déchets végétaux et également des biodéchets de restauration qu'on collecte dans les restaurants, les cantines scolaires.
0: Donc vous ne compostez pas non plus tout ce qui est déchets domestiques, ce qu'on jette dans sa poubelle en faisant la cuisine?
6: Si, mais à condition que ce soit trié au préalable. Donc quand je parle de biodéchets de restauration, c'est tous les déchets qui sont issus des préparations de repas et des retours d'assiettes.
0: Est-ce que la politique de collecte des déchets est la même à Berkheim ou à Sainte-Croix ou à Colmar?
6: Non, puisque ça part souvent des initiatives, c'est souvent à l'initiative des collectivités locales. Mais nous, on est également là pour proposer des solutions, des idées nouvelles, sachant qu'on a des outils qui sont adaptés dans la logique de développement durable pour un retour à la terre de la matière organique. Pour nous, le développement durable, c'est déjà, dans un premier temps, le développement de son territoire. Ça veut dire être capable d'imaginer des solutions nouvelles pour trouver des solutions qui permettent de retraiter les déchets organiques qui sont produits autour de nous pour pouvoir les transformer sous forme de compost, bientôt sous forme de digestat avec notre nouveau projet de méthanisation, pour permettre un retour à la terre de la matière organique.
0: C'est quoi ça, ce projet de Digesta?
6: Alors le Digesta, c'est le résidu final de la méthanisation. Et la méthanisation, en fait, c'est un procédé qui est totalement biologique, mais qui est... C'est en fait l'inverse du compostage, puisque c'est un procédé qui se fait en conditions closes, c'est-à-dire en absence d'oxygène. En fait, on va construire des gros estomacs en béton qui vont digérer la matière organique, qui vont transformer cette matière organique en biogaz. Et ce biogaz, qui est plus ou moins riche en méthane, va être consommé par un moteur qui est conçu pour fonctionner au biogaz. Ce moteur va entraîner une alternatrice qui produira du courant. Donc l'électricité sera réinjectée dans le réseau EDF. Et le circuit de refroidissement du moteur, qui se fait avec de l'eau, donc on va produire de l'eau chaude. Cette eau chaude sera réutilisée sur le site pour maintenir nos gros estomacs en température.
0: Okay. Et le végétal qui est donc dégradé pour faire du méthane, qu'est-ce qui devient ce végétal-là?
6: Le résidu final de la méthanisation, donc ça s'appelle du digesta. Une fois que la matière organique est digérée, on a un résidu qui s'appelle du digesta, qui est en fait de la matière organique sous forme liquide qu'on va réutiliser dans nos champs. En tant que fertilisant, donc dans nos champs, les champs des voisins.
0: Et c'est organique, complètement organique?
6: Complètement organique, 100% naturel.
0: Okay. En termes de fertilisation, est-ce que le compost a un rendement plus important que le digesta?
6: C'est différent. Le digesta va avoir un effet beaucoup plus fertilisant et le compost a beaucoup plus d'effet au niveau de la matière organique et de l'humus du sol. Donc on peut dire que le compost est un amendement qui va enrichir les sols en humus et en matière organique, et on peut dire que le digesta aura plus un effet fertilisant.
0: J'aimerais maintenant qu'on comprenne un petit peu le trajet de son déchet. Donc une fois qu'on a la benne qui passe devant sa porte pour ramasser son bac, où va aller ce déchet?
1: Sur les ordures ménagères résiduelles, aujourd'hui il y a majoritairement trois possibilités de traitement. La première, c'est l'enfouissement. Donc c'est notamment dans le Rhin, on a un site d'enfouissement qui est du côté de Retzwiller. Donc ça a été traditionnellement un des traitements privilégiés. Le second, ça sera l'incinération, c'est-à-dire qu'on va pouvoir incinérer les déchets. C'est le cas notamment avec les incinérateurs de Colmar et de Mulhouse. Et puis le troisième procédé, ça sera un procédé de compostage. Depuis le 1er janvier, et sous l'impulsion du Conseil Général, l'usine de compostage n'est plus aujourd'hui destinée qu'à la fraction fermentescible. L'idée, c'est qu'on va, dans les 3-4 prochaines années, composter entre 9 et 15 000 tonnes de biodéchets, et on aura zéro refus.
5: Ici, c'est l'affinage. Il y a une chargeuse qui vient prendre le produit qui est sorti de la fermentation, qui le fait passer dans un trommel. Donc c'est une grille avec des trous, 14 mm, qui tourne. La partie fine, c'est le compost fini. Et la partie grossière, c'est essentiellement le bois qui n'a pas été décomposé, plus quelques refus genre plastique. Et le bois, lui, est réintroduit en mélange avec les biodéchets dans la fermentation. Ce qu'on vient de visiter, une fois que ça sort de ce hall de fermentation, on le passe ici pour recribler, pour retirer la matière qui est la plus fine, qui est le compost terminé, de la matière qui est grossière, qui comporte un des refus, qui est du plastique, et deux, du bois qui a été broyé, mais qui est encore pas totalement décomposé.
0: Ok, on va essayer de s'imaginer. Donc là, on est devant un tas de terre, qui ressemble à un tas de terre, qui est brun ou noir, qui est uniforme. Mais maintenant, si on essaie de s'imaginer de quoi est composé cette terre, donc de biodéchets, on l'a vu, qui produisent des ménages. Mais qu'est-ce qu'on va retrouver là-dedans? Des épluchures, des coquilles d'œufs, ou... On va essayer de faire un peu le panel de ce qu'on peut retrouver dans ce tas-là.
3: Alors, dans ce tas-là, on trouve du compost, mais effectivement, à la base, il y a ce qu'on appelle les biodéchets. Ça va être effectivement les coquilles d'œufs, les épluchures, les fruits et légumes abîmés, les restes de viande, les os, les arêtes de poisson, les coquillages, les crustacés, des bouquets de fleurs fanées, les mares de café avec le filtre, les sachets de tisane, les papiers d'essuie-tout, les mouchons en papier, ou par exemple pour ceux qui commandent des pizzas et qui seront livrés avec des boîtes pleines de jus, ça c'est quelque chose qui ne peut pas aller au tri sélectif, donc ils peuvent être mis au biodéchet. Donc vous avez toute cette panel là de choses qui sont dans les biodéchets.
1: Alors, la quantité de déchets n'a eu de cesse d'augmenter, et c'est d'ailleurs ce qui a alimenté toutes les réflexions sur le Grenelle de l'environnement, parce qu'on ne pouvait pas continuer comme ça. Quand je parle de 300 kilos par an et par habitant, c'est la production de déchets hors déchetterie. On peut facilement doubler ce chiffre si on intègre uniquement pour les usagers domestiques, parce que si on commence à rentrer dans la problématique industrielle, on sera encore dans d'autres considérations, mais c'est effectivement ce chiffre-là, entre la collecte et les déchetteries, n'a eu de cesse d'augmenter. Et à un moment donné, le législateur a dit « on ne peut pas continuer comme ça ». Donc il a mis en place un certain nombre de systèmes. On a parlé effectivement de la collecte sélective, on parle aujourd'hui de la collecte des biodéchets et on parle de redevance incitative. Tous ces systèmes-là, ou plutôt la redevance incitative alliée à ces collectes sélectives, de biodéchets aux collectes sélectives, va normalement avoir tendance à faire chuter la production de déchets chez le Français.
0: Donc ce compost est valorisable derrière, hein. On peut l'utiliser pour l'agriculture ou peut-être d'autres choses.
1: Qu'il est valorisable par des agriculteurs, il est aussi à disposition des particuliers qui souhaitent l'utiliser.
0: Est-ce qu'on va réussir à valoriser tout le biodéchet produit ?
3: Alors oui, effectivement, pour l'instant, on arrive très facilement à trouver des acquéreurs pour le compost, que ce soit des particuliers, des collectivités ou des agriculteurs.
1: Donc il est valorisable par des agriculteurs, il est aussi à disposition des particuliers qui souhaitent l'utiliser.
0: Tout ce qui est incinéré est perdu, tout ce qui est enfoui aussi. Et quand on parle de valorisation des déchets...
1: Alors là, on est à la valorisation, on va dire, organique, ou en tout cas agricole, de la fraction organique des déchets. Et après, on a une autre valorisation, c'est la valorisation matière sur la collecte sélective.
0: Donc c'est seulement sur la collecte sélective qu'on peut valoriser son déchet. Donc la poubelle plastique qu'on va mettre dans son bac d'ordures ménagères ne sera pas valorisé.
1: Non.
0: Alors qu'on peut valoriser ce produit si on fait le choix volontaire d'aller le poser dans une benne.
1: Bah c'est toute l'idée qu'on développe depuis tout à l'heure, en fait, c'est de mettre les bonnes choses, j'allais dire, aux bons endroits. Si on met tout dans un conteneur en OMR, aussi bien la fraction fermentescible des déchets que la collecte sélective, tout ira au même endroit. Donc tout ira en incinération, tout ira en enfouissement. L'idée, c'est effectivement de séparer les collectes de manière à pouvoir valoriser, on l'a vu tout à l'heure, jusqu'à 50% du gisement. Donc pour la fraction fermentescible, on en a parlé. Pour la collecte sélective, on a des matériaux, polyéthylène, papier, carton, verre, qui peuvent avoir une deuxième vie. Et pour les métaux notamment, la tonne de métaux, c'est pas anodin non plus en matière de revalorisation, parce qu'une tonne de métaux, alors c'est très fluctuant et très variable. 2009 n'a pas été une bonne année en matière de valorisation, mais une tonne de métal peut se négocier aux alentours de 300 euros. Donc c'est bien la problématique de départ, on parle d'un déchet qui finalement se transforme en produit.
0: Donc c'est plus un déchet, le mot déchet n'est plus approprié finalement pour quelque chose qu'on peut valoriser derrière.
1: Exactement. Donc l'idée qu'on développe depuis tout à l'heure, c'est que sur la production de 300 kilos, on peut avoir 150 kilos de déchets et 150 kilos de produits. C'est un peu tout l'enjeu du Grenelle de l'environnement et puis de la prise en compte de ces dispositions-là par les collectivités.
7: Chez les usagers, le DIB, c'est plutôt des déchets d'industriels.
0: Ok.
7: Qui, on va le voir, sont récupérés et valorisés pour une partie. On commence par les D3E. Vas-y. Hein.
0: Alors on commence par les...
8: Moi, les D3E, c'est pas moi qui s'en occupe en temps normal. Hein.
7: Enfin, rapidement.
8: Et tu sais, D3E, tout ce que vous voyez ici actuellement visuel, c'est tous les ramassages qu'on fait nous dans les déchetteries. C'est les particuliers qui ramènent dans les déchetteries.
7: Donc, les D3E, c'est les déchets d'origine électrique, électronique. Il y a plusieurs catégories. Ici, vous avez le froid. On va aller voir tout de suite. On a une chaîne de démantèlement des écrans de télé.
0: Les DD3E, les quoi ?
7: Les D3E.
0: Les D3E.
7: Les équipements électroniques et électriques.
0: Ok. D3E. Et c'est démonté manuellement les écrans un par un ?
7: Waouh. Manuellement, il y a une chaîne de travail.
0: D'accord.
7: Ils ne travaillent pas parce que je crois qu'ils ont terminé là.
1: Ouais.
7: En fait, ils démontent les écrans de télé et ils séparent en fait la partie coque en plastique des parties composants électroniques en vue de leur revalorisation derrière. Et on travaille avec une entreprise d'insertion. Et on travaille en partenariat avec cette entreprise depuis maintenant quelques années.
0: Ok, donc là on sépare le plastique et des composantes, hein, c'est ça ? Et tout ce qui est écran, le verre
4: L'écran lui-même, la partie vitre.
1: Ça repart sur des filières d'élimination dont je ne pourrais pas les donner cet après-midi. Enfin, on peut se renseigner, mais je les connais pas par cœur.
4: D'accord. Ok.
1: Les écrans, ils repartent en Allemagne.
4: Je sais pas. La partie vert, quoi.
8: Ouais, je sais pas, j'ai touché.
1: Il n'y a pas le vert, en fait, c'est l'écran en entier. Hein. Le vert n'est pas séparé.
4: C'est le tube cathodique, en fait.
1: C'est
4: le tube
1: cathodique. Là, on a toute la partie composants électroniques qui, encore une fois, est triée en vue d'une revalorisation. Alors, comment et où c'est revalorisé
4: Ça, on n'en sait rien. Quoi. Okay.
1: Ben, c'est pas qu'on sait rien, c'est qu'en plus, c'est très fluctuant. Ça peut changer, comme d'ailleurs toutes les filières d'élimination, ça peut changer assez rapidement. Quoi.
8: Parce que moi, je sais que dans la connaissance, les seuls produits suivants en Allemagne, c'est les frigidaires. Les frigos, parce qu'on n'est pas équipé actuellement en France, une usine spécifique pour retirer tout ce qui est fréon et ainsi de suite. C'est les seuls produits actuellement qui perdent en Allemagne. Mais sinon, tous les autres produits restent en France.
1: Ouais, je crois que ça va peut-être un rayon.
8: Oui, voilà. C'est des organismes spécifiques qui arrivent à démanteler tout ce qui est composants et ainsi de suite.
4: Okay.
1: Donc là, c'est une première étape de séparation, mais ça reste relativement grossier. Donc ça, c'était pour la partie D3E. Là, on est sur la partie collecte sélective. Donc collecte sélective, aujourd'hui, toutes les collectivités qu'on collecte sont collectées en multimatériaux. C'est-à-dire qu'en mélange, dans un sac ici que vous voyez identifié de couleur jaune, on va mélanger les corps plats. Donc les corps plats, c'est tout ce qui est fibreux, donc les cartons, les journaux, le papier et les corps creux. Donc tout ce qui est corps creux, c'est bouteilles, emballages, flaconnages en plastique. Et ce qu'on va aller voir tout de suite, c'est justement l'unité qui nous permet de trier ces différents produits.
4: Est-ce qu'il y a des bennes d'apport volontaire aussi ici sur les communes?
1: Alors ici on ne traite pas de points d'apport volontaire, on ne traite que la collecte sélective en porte à porte.
4: Alors qu'est-ce qui se passe ici?
8: Alors, ici on est dans le domaine de l'ouvreur de sacs. Hein. C'est une machine qui nous permet de nous ouvrir on va dire 95% des sacs. Qui ensuite passe sur une bande hein, comme vous pouvez voir là actuellement. Hein. Ensuite ça renvoie dans une autre cabine. Et la cabine qu'il a actuellement, on appelle ça la cabine de prêterie. Alors les personnes qui sont là, c'est qu'ils vont récupérer un côté les sacs des collectivités, tous les sacs des collectivités, hein, plus un côté carton, cartonnette, et ainsi de suite le déchet.
4: Donc là, la machine ouvre les sacs, et sur la chaîne de tri, on récupère juste les sacs plastiques jaunes.
1: Qui sont recondifiés, qui sont réexpédiés chez le fournisseur en vue d'un reconditionnement en sac de tri.
8: Le but que vous expliquez en amont, c'est qu'on a l'ouvreur de sac, si ça passe dans la cabine de prêterie, eux, ils font un gros nettoyage, mais quand je parle de nettoyage, c'est de la récupération. Hein. Les sacs des collectivités qui sont recyclés, cartons, cartonnettes sont recyclés, à part les déchets, bien sûr, les déchets, il y a une filière, soit que c'est incinéré, ou soit que c'est enfoui. Ensuite, le produit est cheminé sur une autre machine qu'on appelle ça un cri balistique, qui lui nous permet de séparer tout ce qui est plat d'un côté et qu'est-ce qui est creux de l'autre. C'est là qu'on va voir les deux autres cabines.

0: Même type de plastique que le reste du contenant.
1: Alors voilà, en termes de plastique, il y a, on va dire, deux sortes de plastique. Il y a le PET et le PEHG, qui est deux matières différentes. Par contre, le plastique, c'est du PP. Alors, il fut un moment que les particuliers retiraient le bouchon, mais actuellement, on peut laisser dessus pour la simple raison, c'est que plus qu'on avance dans les années, plus qu'on se modernise, ici, ceux qui recyclent les bouteilles, ils y arrivent par flottaison à séparer la matière du plastique et la bouteille elle-même.
0: Et nous, en tant que particulier, quand on est chez soi et qu'on fait le tri, qu'est-ce qu'on en fait du bouchon?
1: Le bouchon, vous pouvez laisser sur la bouteille.
0: On peut laisser sur la bouteille aujourd'hui.
1: Sur la bouteille, oui.
2: C'est que c'est une séparation mécanique. En fait, les corps creux redescendent et les corps plats vont monter. Et c'est un système de pales, comme ça, en fait, qui fait un mouvement et qui sépare les deux produits, mais vous le verrez mieux d'en haut.
0: Donc là, on va voir qu'est-ce qui sépare les corps creux des corps plats.
1: Et si vous avez les briques alimentaires, alors les briques alimentaires, c'est le tétra, le brique de lait, jus de fruits, ainsi de suite. Ici, vous avez les EMR. Alors, les EMR, c'est des emballages ménagers recyclables. C'est tout ce qui vient de chez nous, les particuliers. Hein. Et ici, vous avez le déchet.
3: Donc on est au centre de tri de déchets où sont apportés les déchets ménagers et ils sont triés pour ensuite suivre différentes filières de récupération, de recyclage.
0: Quel type de déchets donc arrive ici?
3: Donc tout ce qui est issu de la collecte sélective, on a les corps creux, les corps plats qui vont être triés dans deux cabines différentes. Donc on a d'un côté les corps creux qui sont toutes les bouteilles plastiques, bouteilles de lait, bouteilles d'eau, etc. Et les corps plats qui sont tout ce qui est papier, carton, journaux, magazines. Et les deux sont donc triés pour ensuite partir dans différentes filières de recyclage.
0: Donc juste à côté, il y a une déchetterie. Hein. On voit les particuliers qui viennent vider dans les bennes tous leurs déchets, donc plastique, verre, végétal, carton. Et où vont partir ces déchets? Ils sont traités directement ici, sur ce site?
3: Alors pour ce qui est du carton, il sera traité chez nous. Les encombrants seront acheminés vers le quai de transfert qui nous appartient également, puis ensuite seront emmenés à Retzwiller, hein, au centre d'enfouissement. Tout ce qui est gravats, bois, va être emmené chez Triter, une petite entreprise juste à côté qui, eux, sont spécialisés dans le traitement de ces déchets-là. Hein.
0: Et tout ce qui est déchets végétaux et organiques?
3: Pareil, chez Triter. Hein.
0: Et là, il y a les déchets organiques qui arrivent ici?
3: Ils sont emmenés directement à l'usine de compostage.
0: Vous habitez où?
3: Ufols.
0: C'est où?
3: C'est juste à côté de Cernay.
0: Alors comment se passe le tri à Ufols?
3: Donc c'est la collecte sélective en porte-à-porte. On a un sac unique où on va mélanger tout ce qui est bouteilles plastiques, carton, etc. Et on a c'est collecté en porte-à-porte une fois toutes les deux semaines.
0: Donc la bouteille de plastique et le morceau de carton qu'on met chez soi dans la poubelle jaune va arriver ici?
3: Tout à fait, va arriver ici, va être trié et ensuite va être acheminé vers un centre de traitement pour une deuxième vie.
0: Est-ce que vous pouvez me dire comment vont être valorisés tout ce qui arrive ici? Le plastique, que va-t-il devenir? Donc on a vu, il est revendu à un autre client, pareil pour le carton, mais quel est l'avenir finalement de tous ces produits?
3: Le carton va être acheminé vers des papeteries pour redevenir du carton. Et le plastique va être traité dans une usine spéciale et va devenir par exemple les moquettes de voitures ou des polaires. Ils vont comme ça retrouver une seconde vie.
0: Donc on peut même plus parler de déchets derrière, il y a une réincarnation du produit.
3: Voilà, le déchet va redevenir la matière première qui créera un nouveau produit.
0: Donc un déchet qui a un mauvais karma, en quoi va-t-il se réincarner?
3: Vous avez dit pas de question piège.
0: Donc faites-nous rêver, donnez-nous un petit peu des exemples de ce que peut devenir nos bouteilles plastiques ou nos canettes en verre.
4: Alors le verre a cette particularité, c'est qu'il est réutilisable à l'infini. C'est-à-dire que le verre redonnera du verre autant de fois qu'on aura envie de refaire du verre avec le verre. Après, pour les matériaux polyéthylène notamment, on peut générer des textiles plutôt type polaire. Et pour le papier carton, il peut être recyclé et réutilisé.

0: Attaque russe meurtrière la nuit dernière en Ukraine. Le bilan est d'au moins 21 morts et les blessés se comptent par dizaines. Kiev réitère son appel urgent à une aide américaine pour des systèmes de défense anti-aérienne. Correspondant sur place en début de ce journal. Bruxelles conseille aux pays de l'UE de cesser les contrôles aux frontières intérieures au sein de l'Union. Ils ont été rétablis par une dizaine de pays, mais la Commission souligne son attachement au principe de libre circulation. Dans ce journal également, le Royaume-Uni s'engage à réduire de 87% les émissions de gaz à effet de serre d'ici 2040. Et puis, reportage à suivre sur un marché de Bangkok. Depuis hier, plus de 26 millions de Thaïlandais bénéficient d'une aide pour leur achat du quotidien.
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0: Bonsoir à tous. L'Ukraine, une nouvelle fois éprouvée la nuit dernière par des frappes russes à grande échelle. Au moins 21 personnes ont perdu la vie à Kiev comme à Dnipro. Plusieurs heures après les frappes, les secouristes continuent de retrouver des corps sous les gravats d'immeubles endommagés. Les blessés se comptent par dizaines. Cette nouvelle attaque meurtrière intervient quelques jours à peine après une violente offensive contre la capitale ukrainienne. À Kiev, la population durement touchée vit dans la peur de nouvelles attaques d'une telle ampleur. Correspondant sur place d'Emmanuel Chaz.
2: Depuis les frappes russes contre la capitale ukrainienne du 24 mai dernier, les habitants de Kiev craignaient qu'une nouvelle attaque d'une intensité semblable s'abatte sur eux. Et hier, dès la nuit tombée, ils se sont dirigés vers les abris, des caves, des parkings souterrains et des stations de métro. Et ce, avant même que l'alerte aérienne avait été déclenchée. À Kiev, au moins 6 personnes sont mortes et plus d'une soixantaine ont été blessées. À Dnipro, 12 personnes ont été tuées et 6 sont toujours portées disparues en plein centre-ville, lourdement touché par les missiles et les drones russes. Pour Volodymyr Zelensky, le président ukrainien, ces dernières attaques sont un message entièrement transparent et clair de la part de Moscou. Ces frappes continueront tant que l'Ukraine ne sera pas protégée efficacement par la défense aérienne, saturée par des centaines de drones, plus de 650 la nuit dernière selon Kiev, et plus de 70 missiles balistiques et hypersoniques lancés de façon indiscriminée sur des zones densément peuplées et sur des infrastructures civiles. Emmanuel Chaz, Kiev, RFI pour Radio Vatican.
0: Et à Kharkiv, au nord-est du pays, 14 personnes ont été blessées. Dans cette région frontalière de la Russie, les autorités ont ordonné ce mardi l'évacuation de plus de 7000 civils de plusieurs localités en raison de la situation sécuritaire. Selon la diplomatie française, ces nouvelles frappes russes illustrent un mépris total pour les efforts vers la paix. Direction Bruxelles à présent, la Commission européenne a demandé ce mardi aux États membres de lever les contrôles rétablis par certains à l'intérieur de l'Union européenne et surtout à l'intérieur de l'espace Schengen, censé pourtant être un espace de libre circulation, une des libertés fondamentales de l'UE. Selon la Commission, il existe d'autres moyens de contrôler les mouvements des personnes au sein de l'UE, d'autant plus avec le nouveau pacte Asile et Migration qui va bientôt entrer en vigueur et confirmer le virage sécuritaire dans les politiques migratoires européennes. La correspondance de Pierre Benazé.
3: Dans les 29 pays de l'espace Schengen, la circulation des personnes est censée se faire sans contrôle, autre que ponctuels ou aléatoires. Mais cette absence de vérification systématique des documents d'identité a été suspendue par plusieurs pays. Le code frontière Schengen autorise de réinstaurer les contrôles pour motifs exceptionnels, comme au temps de la pandémie de Covid, pour menaces graves contre la sécurité, comme lors des attentats de Paris et Bruxelles, ou comme lors de crises migratoires. Une dizaine de pays, surtout dans le nord-ouest de l'Europe, ont actuellement rétabli les contrôles et ils les prolongent de 6 mois en 6 mois, alors qu'au départ, c'était la durée maximum pendant laquelle on pouvait les rétablir, sauf dérogation. La France, par exemple, a rétabli les contrôles depuis 2015 sans discontinuer. La Commission demande ce mardi aux États d'y renoncer progressivement, car il existe des alternatives plus efficaces et qui entravent moins la libre circulation, en particulier celle des travailleurs frontaliers. La Commission propose, je cite, les contrôles de police non systématiques, l'identification biométrique mobile ou les technologies de suivi des véhicules. Elle insiste aussi sur le pacte Asile et Migration en vigueur dans 10 jours. Il va renforcer les contrôles migratoires aux frontières externes de l'Europe et rendre inutiles les contrôles aux frontières internes. Pierre Benazet, Bruxelles. RFI pour Radio Vatican.
0: Les ambassadeurs d'Israël et du Liban ont été reçus ce mardi au département d'État à Washington pour une nouvelle session de pourparlers directs. Les affrontements se poursuivent néanmoins dans le sud du Liban entre le Hezbollah et l'armée israélienne, malgré les rumeurs d'un cessez-le-feu annoncé hier soir depuis Washington. Pas de sortie de crise non plus sur le front iranien. Même si la guerre au Moyen-Orient s'arrêtait aujourd'hui, les chaînes d'approvisionnement de l'aide humanitaire mondiale actuellement perturbées ne seraient pas rétablies avant 2027, prévient ce mardi l'ONU. Près de 100 jours après le début des attaques américano-israéliennes contre l'Iran, les répercussions s'étendent bien au-delà du Moyen-Orient. Outre le secteur humanitaire, l'économie s'en trouve bouleversée, et ce jusqu'en Asie du Sud-Est. Illustration en Thaïlande, où le gouvernement a lancé au début du mois de juin une aide pour les achats du quotidien jusqu'à 1000 bahts par mois, soit un peu plus de 26 euros pendant les 4 prochains mois. 26 millions de Thaïlandais en bénéficient. Illustration donc dans un marché à Bangkok avec Valentin Sébron.
4: Devant ce stand qui vend des jus de coco pour l'équivalent d'un euro, la file d'attente est un peu plus longue que d'habitude, assurent les vendeuses Nat et Omsi.
0: Aujourd'hui, il n'y a pas d'animation. La plupart des clients paient avec l'application. Le liquide, on en voit beaucoup moins.
5: Oui, ça booste vraiment les ventes.
4: Avec cette nouvelle aide à la consommation, l'État prend en charge 60% du prix des achats éligibles. Pour un jus de coco à 1 euro par exemple, le client ne paie que 40 centimes, le reste étant couvert par le gouvernement. Au total, les bénéficiaires peuvent utiliser jusqu'à 1000 bahts par mois, soit un peu plus de 26 euros. De juin à septembre, uniquement via ce système 60-40. Un peu plus loin, Kanchana fait la queue pour une soupe de porc.
6: Oui, ça aide. Ça permet aussi de réduire nos dépenses, de faire des économies.
4: C'est aussi un soulagement pour Pou.
7: C'est devenu plus difficile, surtout avec la hausse du pétrole. Quand le carburant augmente, les transports coûtent plus cher, les commerçants répercutent leurs coûts et le coût de la vie grimpe forcément.
4: L'aide concerne les achats du quotidien dans les commerces participants. Le gouvernement espère ainsi relancer une consommation en berne dans un contexte économique morose.
0: Reportage signé Valentin Sébron. Le Royaume-Uni s'engage à réduire de 87% ses émissions de gaz à effet de serre d'ici 2040, annonce ce mardi du ministère britannique de l'énergie, une étape intermédiaire supplémentaire vers son objectif de neutralité carbone en 2050. Le gouvernement travailliste soutient que produire des énergies plus propres permettra au Royaume-Uni de se protéger contre la volatilité des prix des combustibles fossiles. On fait le point depuis Londres avec Jean Jaffray.
8: Les factures d'électricité basées sur le prix du gaz, en gros importé, vont augmenter de 13% à partir de juillet. Et des secteurs comme la sidérurgie ne peuvent pas être compétitifs avec les importations chinoises. Keir Starmer affirme que la politique de décarbonation de l'économie a permis de créer plus d'1 million d'emplois. Cependant, le gouvernement est critiqué pour n'avoir pas tenu sa promesse de dépenser 28 milliards de livres par an pour la transition écologique. Autre grief formulé par les Verts, les fonds pour la restauration de la nature et la protection de l'environnement ont baissé en termes réels aux dépens de projets d'infrastructure comme les data centers. Enfin, le Parti conservateur, dans l'opposition, ne soutient plus l'objectif de zéro émission de CO2 en 2050. Sa dirigeante, Kemi Badenoch, au nom du réalisme, promet d'exploiter au maximum les gisements de gaz et de pétrole en mer du Nord, d'accélérer la construction de centrales nucléaires, ainsi que d'autoriser la vente de véhicules non électriques au-delà de 2030. Long Jean Jaffray, Radio Vatican.
0: Nomination inédite au Vatican. Léon XIV a désigné une femme laïque pour prendre la tête du dicastère pour la communication. Actuellement présidente et directrice des opérations du média catholique américain EWTN News, Maria Montserrat Alvarado succédera à Paolo Ruffini le 1er novembre prochain. Avec cette nomination, Léon XIV poursuit ainsi le parcours de réforme et de renouvellement initié par le pape François, visant à confier à des fidèles laïcs, hommes et femmes, des rôles et des responsabilités de premier plan au service de l'Église universelle. Pour rappel, le dicastère pour la communication supervise tous les systèmes de communication du Saint-Siège, y compris Radio Vatican. Et puis à une dizaine de jours du coup d'envoi de la Coupe du Monde de football, le pape consacre son intention de prière du mois de juin aux valeurs du sport qu'il présente comme étant une école de fraternité, instrument de paix et un espace de rencontre. Léon XIV invite les fidèles à prier afin que le sport soit un instrument de paix donc, de rencontre et de dialogue entre les cultures, en promouvant le respect, la solidarité et l'esprit de dépassement de soi. La vidéo diffusée aujourd'hui par le réseau mondial de prière du pape est à retrouver sur notre site internet vaticannews.va. C'est la fin de ce journal. Merci pour votre écoute. Retour de l'actualité en langue française à partir de demain, 8h30, heure de Rome. D'ici là, une très belle soirée à toutes et à tous.

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3: Comme la vie chrétienne est un chemin sur lequel nous avançons, notre invité de ce jour propose la parole de Dieu comme bâton de marche, un bâton de marche très puissant. Avancer dans la vie, relever les défis du quotidien avec la Bible, c'est le dernier ouvrage de Tanguy-Marie Pouliquen, prêtre de la communauté des Béatitudes et professeur d'éthique à l'Institut catholique de Toulouse. Bonjour Père.
4: Bonjour, bonjour à tous.
3: Vous introduisez votre propos par la promesse d'une vie pleine, riche, neuve, jeune. De quelle vie parlez-vous, Père ?
4: D'une régénération permanente. Voilà. Et bien ça, c'est la promesse inscrite au cœur de notre foi, la foi vivante de l'Église, la foi chrétienne, le Christ et la résurrection et la vie, il est la lumière du monde, il nous promet la vie en abondance, et cette promesse, elle trouve son incarnation dans l'incarnation de la parole de Dieu. Il est la parole de Dieu en nous. Voilà. Donc nous sommes invités à entrer dans cette régénération permanente à partir de ce que nous donne du suc, de la vie, du goût de la parole de Dieu qui nous transmet cette promesse. Et cette promesse, elle est actualisée à la fois, bien sûr, d'abord par la grâce que le Seigneur nous donne de lui-même, d'abord, mais par notre disponibilité à la recevoir, à l'intégrer, à l'intérioriser, à la goûter. Et comme c'est un printemps, le printemps c'est la fleur, et après il y a le fruit, et ce fruit, il est délicieux. Il faut accueillir cette sève qui monte, la fleur, et ensuite goûter le fruit, et comme le fruit est abondant, on est heureux de rendre grâce et de le partager.
3: Cette vie en abondance, cette promesse de vie en abondance dont vous parlez, Père Tanguy-Marie, c'est une vie qui s'acquiert, si on peut dire, dans un cheminement. Ça n'est pas donné d'office.
4: Oui, c'est une sorte d'imprégnation de plus en plus grande. C'est pas une promesse qui est réalisée de l'extérieur, elle est réalisée de l'intérieur. Comme dit le père de l'Église, Maxime le Confesseur, la foi qui vient de l'écoute, qui vient de l'écoute de la parole, nous donne immédiatement, en plénitude et parfaitement, le Dieu dans lequel on croit. Donc c'est pas la réduction d'un Dieu à une idée, on ne fait pas une méditation sur une belle idée, on reçoit, on intériorise une présence, et une présence comme un présent, accueillir au présent la présence de Dieu comme un présent intérieur, à l'intérieur de nous-mêmes. Le Christ n'instaure pas un royaume temporel, il instaure un royaume spirituel, et ce royaume spirituel, on le reçoit du lieu même de notre esprit, habité par la parole de Dieu, et le Christ est la parole de Dieu qui se communique et qui nous donne la vie.
3: En quoi cette présence dont vous parlez, la présence du Christ, dans cette parole de Dieu, en quoi est-elle différente de la présence du Christ dans son Eucharistie ?
4: Elle est complémentaire, la parole de Dieu, quasi-sacrement, c'est-à-dire qu'elle est mystère, sacrement c'est le terme latin, mystère c'est le terme grec, qui signifie la communication de la présence. Le sacrement fondamental, c'est le Christ. L'Église est dans le Christ comme le sacrement du salut, c'est-à-dire que l'Église reçoit parfaitement le Christ et le communique dans les sept sacrements, mais aussi dans le sacrement de la parole. Donc tout l'enjeu, c'est à la fois de se centrer sur la source et de recevoir la source. Contenu, contenant, voilà. Nous, on n'est qu'un contenant, on accueille, on n'est pas la source, mais la source nous désaltère magnifiquement, pour autant qu'on la boit dans ce qu'elle nous est donné à boire, et on pourrait dire dans le contenant aussi, dans le verre, dans l'écriture, parce qu'on distingue l'écriture, la sainte écriture et la parole. On peut dire la sainte écriture, c'est le contenant de la parole. C'est le réceptacle qui habite la parole de Dieu, qui est inspirée du Saint-Esprit, et qui est vérité de salut pour nous, et une vérité de salut, c'est-à-dire que ça nous donne les moyens, la force pour être pleinement en marche vers un chemin de plénitude, avancer dans la vie. Le meilleur est devant, le meilleur est à venir.
3: Toujours. Vous distinguez la parole de Dieu des saintes écritures?
4: Voilà, les saintes écritures, la parole de Dieu, elle est révélation. Elle révèle, elle rend présent la présence de Dieu. Et cette révélation, elle est la concentration de trois dimensions. La dimension des saintes écritures, l'Ancien et le Nouveau Testament, 73 livres. Et ensuite, la tradition, qui reçoit les saintes écritures dans une capacité de prière, qui a trouvé ses repères, qui a trouvé ses habitudes, ses dispositions, ses sentiments, et dans son actualité, dans le magistère, dans cette parole qui nous dit aujourd'hui, en ce moment, dans tel contexte, il faut plutôt faire attention à ça, et l'ensemble des trois nous donne nous permet d'entrer dans une révélation, dans un événement. Un avènement du Christ en nous, et qui se fait par la mendication principale de la parole de Dieu. La parole de Dieu est vie.
3: Vous, afin de goûter à cette vie en abondance dont vous nous avez parlé au début de cette émission, vous préconisez, frère Tanguy-Marie Pouliquen, de s'appuyer donc justement sur cette parole de Dieu. Pourquoi s'appuyer sur cette parole ?
4: Parce que la parole de Dieu, si le Christ est le chemin, la vérité et la vie, on oublie toujours que le Christ, c'est le Verbe éternel. Il procède, il est engendré éternellement par le Père. Et ce Verbe, qui est la parole du Père, qui est la parole du Dieu, la parole, on peut dire la parole visible du Dieu invisible, c'est le Christ, et ce qui est extraordinaire, c'est que cet amour éternel entre le Père et le Fils a voulu se rendre présent, et quand on aime, on se rend présent, on parle, donc c'est l'incarnation, et après c'est la parole de Dieu. Donc il ne faut pas oublier que le Christ est Messie, il vient annoncer le salut, mais en tant qu'il est, le Verbe éternel, la parole éternelle. Et donc, par son incarnation, la parole éternelle se rend proche de nous, elle se rend proche à l'intérieur de nous. Et quand on a quelqu'un qui est immensément bienveillant à notre égard, et qui est non seulement proche à l'extérieur, mais à l'intérieur de nous, c'est jackpot, quoi.
3: La parole de Dieu, elle dit Dieu.
4: Oui.
3: Mais pas seulement.
4: Elle dit Dieu, mais elle veut dire la présence de Dieu. En linguistique, il faut distinguer entre ce qui est dit, l'écriture, et ce que cela veut dire, ce que cela transmet. Voilà. Et donc il y a un jeu de va-et-vient entre une lecture attentive et pleine de méditation au quotidien de l'Évangile du jour principalement, et puis avec un accent particulier pour le dimanche. Et en accueillant ce qui est dit, ça nous conduit vers ce que cela veut nous dire. Cela nous emmène quelque part, voyez. Et ce chemin, ce cheminement, il est heureux. C'est tout le sens profond de la Lectio Divina que l'Église veut promouvoir pour tout le monde dans l'Église, cette mendication de la parole, et passer de ce qui est dit à ce que cela veut dire. Fides ex auditu, la foi naît de l'écoute. Et donc il nous faut apprendre d'abord à écouter, à se laisser faire. Il y a toute une pédagogie aussi pratique de lecture amoureuse de la parole de Dieu pour être inamouré en nous. Vous voyez, quand on a une lecture amoureuse de la parole de Dieu, on est inamouré, c'est-à-dire qu'on est, on est aimé. Et cela satisfait les plus grandes attentes d'être aimé, et c'est pour ça que ça nous permet de relever les défis du quotidien, parce que quand on est assuré qu'on est aimé, qu'on a une place définitive dans la vie, et même plus dans la vie éternelle, bah on y va franco.
3: Ça donne confiance,
4: ça nous invite à combattre avec les armes victorieuses du combat, c'est-à-dire avec la puissance de la parole.
3: Vous dites que dans votre livre, Père Tanguay-Marie, que la parole de Dieu révèle le sens de l'existence et elle déploie tout ce qui est bon en l'homme. Est-ce que vous auriez un exemple pour bien comprendre ça?
4: Ah ben oui, la bénédiction, la parole de Dieu nous bénit. Voilà. Et quand on bénit les mamans, les papas, ils bénissent leurs enfants le soir, ben, l'enfant, il se sent béni. La parole du Christ sur la croix, c'est une parole d'un psaume de bénédiction. Vous voyez, Père, entre tes mains, je remets mon esprit. Donc on a la parole de Dieu veut nous communiquer sa bonté, et la parole de Dieu nous met en disposition de recevoir sans cesse cette bénédiction, et plus on mendie, qu'on intériorise cette présence de bénédiction, ben la vie devient bien bonne. Voilà. Et après, ce qui est bien fait devient un bienfait. Et donc, ce qu'on vit de l'intérieur, comme de manière un peu gustative, de manière un peu, on l'a dit, inamourée, avec des sentiments profonds, ben on a envie de le vivre de l'extérieur, et on rentre dans cette dynamique de Saint Augustin qui résume toute la vie chrétienne dans deux sens, du supérieur à la grâce, la présence de Dieu au désir, et à l'intérieur, et de l'intérieur à l'extérieur, ben, de l'intérieur au combat, à la vie gagnante du quotidien. Et il faut bien ce mouvement à trois temps, et la parole, elle joue à chaque moment, elle nous permet de recevoir la grâce, elle nous permet de goûter à la grâce dans notre désir, et elle nous donne la niaque pour y aller, et puis de...
3: Elle met en mouvement.
4: Oui, d'être en première ligne dans nos... petit défi, il ne s'agit pas de penser à des choses extraordinaires, il s'agit de marcher. Vous voyez, l'étymologie du évangélique du mot bonheur, c'est marcher. Donc, est heureux celui qui est en marche. La parole de Dieu nous met en marche, nous fait avancer. Et quand on marche, hier j'étais dans les montagnes avec des mamans, dimanche, des mamans pour faire un trek spirituel, et ben plus on avance, plus le paysage change. Mmh. Et ben notre vie, elle change dans un changement positif qui s'élargit à mesure où on va de l'avant. On peut rebondir sur la petite phrase de fétiche du pape François, la vie nous donne toujours ses solutions, l'important c'est d'aller de l'avant. Oui, aller de l'avant. On pourrait dire, on veut vulgariser un peu le sens du péché. Le péché, c'est quoi? Alors, pour éviter de rentrer dans des logiques de culpabilité psychologique et autres. Non, le péché, c'est simplement celui qui ne veut pas aller de l'avant. Voilà, celui qui reste sur place, qui ne croit pas que Dieu va lui donner la force pour bien vivre aujourd'hui et affronter les petits efforts pour se dépasser, pour se transcender. Et c'est quand on se transcende qu'on accueille la transcendance. Oui. Il y a un double mot entre l'action qui nous fait sortir de nous-mêmes, ça nous fait sortir de nous-mêmes sur la réduction de notre vie à nous-mêmes, et ça nous fait ouvrir à l'altérité. Bon, ça c'est un langage philosophique, mais cette altérité fondatrice, elle est d'abord la parole de Dieu, le Verbe éternel qui, voilà. Chaque matin, c'est Noël. Chaque matin, nous pouvons nous aussi faire naître le Christ en nous, par sa parole.
3: Justement, par la parole de Dieu.
4: Oui, notre cœur n'est pas un cercueil, il est un berceau. Et tout l'art de la vie, c'est de transformer notre esprit d'être des cercueils ambulants, avec un défaitisme autoprogrammé, à être un berceau de Noël. Et devant un berceau, bah, tout le monde
3: s'émerveille.
4: Tout le monde s'émerveille, les familles se réconcilient, et tout le monde.
3: Et font des projets aussi.
4: Tout le monde a envie de faire un effort et a envie de satisfaire, d'encourager, de féliciter la maman, le papa, et on apporte des petits cadeaux parce que on se sent frère de ce petit dôme.
3: Oui. Vous avez évoqué, frère Tanguy-Marie Pouliquen, le dimanche. Dimanche, premier jour de la semaine, c'est quand même une pause. Dans la semaine, ça a été le jour où Dieu a achevé sa création. En quoi ce jour du Seigneur vient renouveler l'identité spirituelle de chacun ?
4: Alors le dimanche, c'est le jour de la résurrection. C'est-à-dire que si tu crois que le Christ est Seigneur et que Dieu l'a ressuscité d'entre les morts, tu seras sauvé. Donc ça, c'est la parole de Dieu. Notre foi, c'est de croire et que le Christ est ressuscité, c'est-à-dire que tout horizon mortuaire ou mortifère est dépassé par un horizon de vie, et pas simplement un peu, beaucoup, passionnément, mais à la folie, c'est-à-dire que ça nous donne accès à Dieu. Et à Dieu, et ça nous rend fils de Dieu. Le baptême nous rend fils de Dieu. Et quand on est fils de Dieu, ben, on peut devenir frère de tous, vous voyez. Un fils peut être un frère. Un frère est vraiment frère que s'il est d'abord fils. Et donc, vous voyez, l'Église appelle magnifiquement à une fraternité universelle. Et cette fraternité universelle, elle va trouver son véritable creuset, sa véritable racine, son véritable dynamisme dans cet enracinement. Ah oui, je suis frère de toi, où tu es ma sœur, à la sororité. Aujourd'hui, on parle de fraternité et de sororité pour parler de cette unité qui nous rassemble entre hommes et femmes. Mais cette proximité fraternelle, sororale, elle est possible que si vraiment on est fils. Vous voyez, on n'a jamais vu un frère qui n'est pas d'abord un fils. Mmh. Et le dimanche, c'est le rappel qu'on est des fils. On est des fils de Dieu. Et que dans la foi de la résurrection, dans ce premier jour de la semaine, dans cette victoire de tout défaitisme, ben nous pouvons repartir de l'avant et que chaque semaine soit une semaine de vie nouvelle, une semaine de régénération continue. Alors à petits pas, on est d'accord. Je pense que le symbole de la marche est très bien. Parce que personne n'avance à grands pas, ça n'existe pas, ou un peu plus grand que les autres, il y en a qui ont des petites jambes, il y en a qui ont des grandes jambes, mais on fait tous des pas, je dirais, d'un mètre, pas plus. Donc il suffit de marcher, il faut marcher, et on marche en la présence de celui qui marche à côté de nous. Je suis le chemin, la vérité et la vie, donc le Christ à la fois devant nous, mais parce que le Christ d'abord, en nous. Et ça, c'est le travail de la parole.
3: Et quand vous dites qu'on marche, on avance, le dimanche est aussi ce temps de pause. Et vous évoquiez une marche en montagne, il y a aussi ce temps d'arrêt où on peut contempler le paysage, reprendre des forces.
4: Mmh. Alors en montagne, on marche pas mal quand même. Alors on se repose. En plus, là, il faisait plutôt frisquet, là, dimanche, en montagne. Oui, c'est tout le sens du Shabbat, vous voyez, de la noblesse du Shabbat, c'est-à-dire Dieu crée et Dieu bénit après sa création. Mais il nous faut recevoir cette bénédiction, vous voyez. Plus on rentre dans la bénédiction de Dieu, plus on habite que c'est Dieu qui est premier, c'est pas nous qui prions Dieu d'abord, c'est Dieu qui prie en nous. Et donc nous devons comme honorer par une action de grâce, vous voyez, Eucharistie ça veut dire action de grâce, c'est pas simplement la mendication de l'hostie consacrée, c'est d'abord la réponse personnelle et communautaire à une œuvre de Dieu antécédente, et c'est lui qui nous rassemble, c'est lui qui se donne, c'est lui qui habite en nous, et cela est source de joie. De dilatation, et après, bon, bah, après il faut y aller avec humilité, c'est-à-dire si on reprend par exemple François de Sales, si tu sais pas d'où tu pars, tu n'iras nulle part. Il y a beaucoup de gens, ils veulent aller de l'avant, mais pas à partir de là où ils partent, c'est-à-dire pas à partir de la réalité de leur de leur force, mais aussi de leur vie,
3: tout simplement.
4: De leur vie, de leurs limites aussi, de leur misère. Et tout ça, ben, notre point de départ, il faut l'offrir au Seigneur. Et lui sera un très bon cuisinier avec toutes les aliments qu'on va lui donner. Mais si on n'est pas dans le réel, de là où on part, et en fait, d'où on part,
3: on
4: part d'un cœur pauvre. Nous, on veut Dieu. Seul Dieu donne Dieu. Qui suis-je pour prendre Dieu ? Ben non. Ça, c'est du volontarisme moraliste, pélagien, ce qu'on veut. Non, seul Dieu donne Dieu. Donc, il faut que je rentre dans cette pauvreté de cœur où je dis, Seigneur, j'y arriverai pas sans toi. Et donc, il y a une petite mort à nous-mêmes. La parole de Dieu nous aide à d'abord accueillir, non pas à nous affirmer, mais à nous laisser faire, de se laisser faire par Dieu. Et une vie graciée devient une vie gracieuse. Hein, et puis, le meilleur est là.
3: Et le meilleur est là. Pour terminer sur le dimanche, vous écrivez qu'il est un jour privilégié pour s'ouvrir ensemble à la parole de Dieu. Quel est exactement le sens de cette dimension communautaire ?
4: Alors la dimension communautaire, elle est double. Elle est à la fois spirituelle et sociale. Elle est spirituelle parce que c'est l'Église est un peuple sacerdotal. Et du point de vue je dirais des laïcs, par leur baptême, c'est d'offrir le sacrifice spirituel de leur action de grâce. C'est ça, la messe. La messe, je m'offre moi-même dans la racine de mon être qui en est là où il en est.
3: Et bien, parfois, avec ses pauvretés, comme vous disiez.
4: Avec ses pauvretés évoquées, mais en même temps avec cette reconnaissance que ma vie m'est donnée, je n'y suis pour rien, je n'ai pas choisi même de vivre, j'ai la terre, elle tourne toute seule, sans effort, je respire, et j'ai pas, et je suis environné d'une bénédiction et d'une surabondance liée à la création, et cette création me renvoie au Créateur, mais encore plus loin, le Créateur, en Jésus, il est le recréateur, voilà. Il nous recrée, c'est-à-dire qu'il nous réordonne au meilleur, au mystère à la fois de cette bénédiction, toute notre dignité, et ça, ensemble, ben, à ce moment-là, on peut devenir des frères et sœurs bienveillants les uns pour les autres, parce que tu es béni, je suis béni, tu es digne, je suis digne, magnifique, parce que je suis un être créé par le Dieu créateur, mais plus encore, je suis recréé par le Christ, qui me donne, qui me réordonne, qui me réajuste, qui réajuste mon désir, mon agir vers ce qu'il y a de meilleur. Et comme on ne se sauve pas seul, personne ne se sauvera seul, on a besoin les uns des autres. Ça, c'est la dimension spirituelle. Et après, la dimension sociale. C'est-à-dire que nous sommes envoyés comme en mission. D'abord, c'est la joie de discuter après la messe ensemble, et ensuite d'être envoyés pour redonner ce que l'on a reçu gratuitement, de le redonner gratuitement dans des œuvres sociales, dans une fraternité qu'on appellera inclusive, c'est-à-dire qui sort de l'entre-soi, hein, kato, et qui va, s'ouvrir aux personnes qui sont plus fragiles, qui sont qu'ont besoin d'aide, non pas de manière condescendante, mais de manière gratuite, voilà.
3: Charitable. Père Tanguy-Marie Pouliquen, je vous propose de nous arrêter quelques instants. Nous écoutons la parole de Dieu, composée par le groupe Fais briller ta lumière.

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1: De retour avec le père Tanguy-Marie Pouliquen, prêtre de la communauté des Béatitudes et auteur de « Avancer dans la vie, relever les défis du quotidien avec la Bible ». La Bible aide notamment à prendre les bonnes décisions. Est-ce que vous pouvez nous expliquer justement ce processus, si on peut dire?
2: Oui, c'est un processus dynamique. Déjà, on l'a dit, la foi naît de l'écoute. Le Christ est la lumière du monde, donc une conscience éclairée par ce qu'il y a de plus incandescent va ajuster notre capacité à prendre des bonnes décisions et à être dans le bon jugement. Hein. Donc il nous faut être dans cette dynamique d'ajustement de notre pensée par rapport aux défis à entreprendre. Et donc, il y a entre ce qui vient de l'intérieur et ce qui va être mobilisé à l'extérieur, la Bible, elle n'est pas simplement sentimentale. La parole de Dieu doit être mise en œuvre. Si tu ne la mets pas en œuvre, tu n'es pas chrétien.
1: Donc, accueillie et mise en œuvre.
2: Accueillie, intériorisée, mise en œuvre, et on pourrait dire évaluée, donc traversée. Voilà. Et la Bible nous donne des critères cumulatifs. D'ailleurs, c'est très bien résumé dans un document magnifique à lire de la Commission biblique pontificale, Bible et morale, quels critères pour discerner. Un ouvrage que vous pouvez avoir en ligne sur le site de vatican.va. Et donc, ce document que je résume dans mon livre par différentes fiches, hein, le livre est structuré, toutes les 5 méditations, il y a une fiche un peu technique qui permet de réfléchir sur la manière d'affronter ces défis et de mobiliser nos énergies pour une action qui est bonne. Vous voyez, faire le bien, c'est bien bon et la vie devient bien bonne. Vous voyez, il y a un alignement de l'intérieur à l'extérieur et qui est régénérateur et c'est ça que l'on veut mettre en évidence. Il ne s'agit pas de mettre en avant un idéal moral. Il s'agit ni un perfectionnisme moral, mais un perfectionnement de la vie par la qualité des actes que l'on pose. Alors les critères proposés par la Bible pour ajuster notre discernement, c'est d'abord le critère de convergence. La Bible manifeste une ouverture à la morale naturelle dans l'énoncé d'un grand nombre de lois et d'orientations morales. Ça veut dire que dans la culture, il y a des éléments qui vont converger vers le bien ou qui vont diverger. Et donc, en lien avec la loi naturelle qui est inscrite dans le cœur des chrétiens et des non-chrétiens, et ce qui rend possible, après, une capacité raisonnable de dialoguer et d'avancer ensemble, et non pas d'être dans la polarité permanente.
1: Donc, premier critère, la convergence.
2: La convergence. Le deuxième critère, c'est l'opposition. C'est-à-dire, la parole de Dieu nous dit, ça c'est bon et ça c'est pas bon. La Bible prend position de façon très nette pour combattre des contre-valeurs. Voilà, ça c'est pas bon, l'euthanasie c'est pas bon, point barre, tu ne tueras pas, commandement de Dieu. C'est clair, c'est net, ça ne demande,
1: pas à discuter.
2: Ça ne demande aucun compromis. Troisième critère, la progression. La Bible atteste d'un raffinement progressif de la conscience et de la vie sur certains points, d'abord à l'intérieur même de l'Ancien Testament, puis sur la base de l'enseignement de Jésus et sous le choc de l'événement pascal. Il y a une progression. La Bible nous invite à progresser. Et cette progression, elle n'est pas simplement quantitative, elle est d'abord qualitative. Plus on pose des actes de qualité, plus notre vie se qualifie. On comprend.
1: C'est l'exercice des vertus.
2: Oui, des vertus vécues en lien avec la structure profonde du désir de l'acte humain et habité de la grâce. Ensuite, il y a la dimension communautaire, donc c'est cette quatrième étape. Notre vocation humaine, c'est une anthropologie communautaire. Le cœur de la vision de l'homme chrétienne, c'est ce qu'on appelle le personnalisme communautaire. La personne est digne et elle s'accomplit en créant de la commune unité autour d'elle-même, l'unité. On a fêté dimanche la Trinité. La Trinité, c'est très simple, c'est très compliqué, très simple. C'est un en relation. Donc, puisqu'on est créé à l'image de Dieu, on est créé à l'image de la Trinité, on est fait pour créer de l'unité relationnelle autour de nous. Mais la Bible nous éclaire dans cette heureuse dimension. Ensuite, il y a l'élément de la finalité, en fondant l'espérance en l'au-delà sur l'attente d'un règne et sur le mystère pascal, la Bible fournit à l'homme une motivation irremplaçable pour tendre vers la perfection et le perfectionnement. Sous-entendu, l'espérance ne déçoit pas. L'espérance, c'est la substance, c'est le goût de la substance des biens à venir. Vous voyez, d'être toujours dans l'espérance, c'est toujours anticiper le goût des biens à venir. Donc, c'est être dans un devenir et un advenir permanent de soi, poussé de l'intérieur par la parole de Dieu. Et le dernier critère, c'est le critère du discernement. La Bible énonce des principes et donne des exemples qui n'ont pas tous la même valeur, d'où la nécessité d'une approche critique. Le principe nous donne l'axe, et après, en fonction des situations, en fonction des relations, nous allons pouvoir donner une réponse libre. C'est le sens propre de la liberté. La liberté, au sens chrétien, c'est pas le libre arbitre poussé au maximum de faire ce qu'on veut. C'est la capacité, en permanence, de donner une vraie bonne réponse, appuyée sur ma capacité de choisir librement. Et donc, Dieu ne se substitue jamais à ma conscience, à ma liberté, il l'éclaire par des bonnes directions, et le lieu où les bonnes directions sont données, c'est la parole
1: de Dieu. C'est la parole de Dieu. Et justement, dans votre ouvrage, vous dites que il n'est pas bon de prendre la parole de Dieu au hasard.
2: Oui.
1: Pourquoi ?
2: Alors, parce que la parole de Dieu, elle est confiée à l'Église, et l'Église nous donne des paroles à manduquer, vous voyez. Et être chrétien, c'est appartenir à un corps, appartenir à un peuple, et une représentation de ce peuple, qui s'appelle, c'est l'Église, et l'Église est l'épouse du Christ, et en tant qu'épouse, en tant que mère, elle veut nous donner le meilleur. Et le choix des textes faits par l'Église pour chaque jour correspond à ce qui est bon pour que nous cheminions chaque jour. Sous-entendu, il ne s'agit pas de prendre Dieu, il ne s'agit pas de prendre la parole, il s'agit de la recevoir. Et le lion, on la reçoit comme un don, c'est qu'on la reçoit de celle qui est épousée par le Christ. Et à ce moment-là, on se met dans une position, la position juste, de se laisser faire avec confiance en celle qui est parfaitement épousée par le Christ, à savoir l'Église, et elle qui a discerné avec le temps, c'est le sens positif de la tradition vivante, elle a choisi une liturgie, des textes, pour nous rendre vivants. La gloire de Dieu, c'est l'homme vivant, la vie de l'homme, c'est la vision de Dieu, et la gloire de l'homme, c'est de persévérer dans le service de Dieu. Donc on a à la fois les deux éléments, recevoir la vie et actualiser cette vie par le service. On le comprend, relever les défis du quotidien avec la Bible en la présence de Dieu.
1: Oui, Père Tanguy-Marie Pouliquen, vous proposez dans votre livre donc les textes de chaque dimanche des trois années liturgiques, suivis d'un bref commentaire, et puis vous donnez aussi un défi pratique pour chacune de ces paroles de Dieu.
2: Oui, un défi pratique. Donc la structure du livre, c'est des méditations, on pourrait dire performatives, un peu punchy, qui veulent montrer comment la parole de Dieu peut nous transformer nous-mêmes, et à ce moment-là nous inviter à avoir une action, confiante, et d'aller au front, de monter sur la scène de l'existence, et pas simplement être à l'opéra et faire une clape de fin par des salutations et d'aller au resto. Donc ça, c'est l'image reprise chez Hans-Urs von Balthasar, qui nous dit que la vie chrétienne, il faut monter sur la scène et jouer l'histoire du salut.
1: Participer.
2: La Bible nous présente l'histoire du salut. Eh bien, le but, c'est que notre vie devienne une histoire de salut, que l'on soit sauvé. Donc la structure de chaque méditation, c'est un titre un petit peu accrocheur. Participer à la royauté de Dieu. Ah oui, moi, je peux participer à la royauté de Dieu. C'est quoi ?
1: Par exemple, pour dimanche prochain, puisque nous allons célébrer la solennité du Saint-Sacrement.
2: Alors, pour dimanche prochain, on peut faire déjà une petite présentation. C'est le Saint-Sacrement veut nous communiquer la réalité de cette présence de Dieu. Donc le titre, c'est la qualité de la présence de Dieu, qui est accessible, on peut rentrer, nous. Qualité, la présence de Dieu, c'est de la qualité. On voit bien, quand on est amoureux, ce qu'on veut, bon, au début on veut un peu de quantité, peut-être, mais après on veut de la qualité, c'est cette présence qui nous qualifie. Voilà. Après, on prend une citation des quatre textes qui vont être lus. Hein. Il t'éprouvait pour connaître ce qu'il y a dans ton cœur. Hein. Après, le psaume « Glorifie le Seigneur Jérusalem ». L'Épître aux Corinthiens, tous nous ne participons qu'à cet unique pain, voilà, c'est ce pain qui est le pain de vie, et dans l'Évangile de Jean, celui qui mangera du pain que voici vivra éternellement.
1: Voilà. Donc après, vous donnez un petit commentaire, de ces textes.
2: Oui, alors je peux le lire. Hein. Alors pour se préparer à dimanche, hein, en cette solennité du Saint-Sacrement, voilà une petite méditation. Celui qui mangera du pain que voici vivra éternellement. Parole scandaleuse ou parole décisive de vie. Le discours sur le pain de vie par lequel le Christ invite à manger sa chair opère un accomplissement spirituel. Mais il n'est pas compris de tous. Beaucoup de disciples quittent Jésus à ce moment-là. Le symbole du pain a une longue histoire. Se souvenir du don de la manne dans le désert, c'est honorer l'alliance de Dieu avec Israël. Dieu éprouve son peuple en le faisant cheminer, en lui apprenant à avoir faim de lui. Il l'éduque en lui faisant découvrir qu'il a besoin d'être pauvre de cœur pour lui être fidèle. Il est important de prendre conscience que la vraie nourriture vient de Dieu, d'abord. Elle est donnée au jour le jour. Même si aujourd'hui faire des réserves dans certains pays est aisé, Dieu nous invite en permanence à faire confiance à sa présence agissante, à sa nourriture céleste, à partager aussi nos biens. Point de riches ni de miséreux en Dieu, seulement des frères et des sœurs qu'une même paternité rassemble et qui offrent des prémices de leur richesse, de leur action de grâce, pour rappeler que tout sort de Dieu et qu'il doit avoir la première place. Primauté donc à la louange qui vient du cœur. La vraie nourriture qu'est le Christ ne donne pas accès seulement à une terre promise, mais à la vie éternelle dès aujourd'hui. Le pain que nous mangeons à chaque Eucharistie est la chair du Seigneur, chair transfigurée par sa mort et sa résurrection, chair de son offrande. Elle nous insère dans un autre espace-temps, l'éternité au présent. L'adorer dans le très saint sacrement de l'autel pour finalement le recevoir amoureusement confirme notre pauvreté spirituelle. Nous avons besoin de lui pour accueillir maintenant le cadeau de sa présence vivifiante. C'est lui, in fine, qui nous mange en nous transformant. Il nous incorpore à son unique corps céleste pour partager avec lui son éternité de gloire, mystère de la qualité de sa présence.
1: Et puis vous donnez aussi un défi hein, pour entrer dans ce dimanche du Saint-Sacrement.
2: Oui, alors juste avant le défi, oui. il y a une sorte de citation d'un grand auteur. Hein. Oui. Ici, c'est le bienheureux Colombin Marmillon. « Si l'âme est humble et attentive, la parole divine y fait son œuvre silencieuse mais féconde. » Tout le climat de la lecture amoureuse de la parole. Et là, je relis, si l'âme est humble, c'est-à-dire qu'elle reçoit dans son cœur, pauvrement, chaque jour, la parole, et qu'elle est attentive, la parole divine y fait son œuvre, silencieuse mais féconde, comme une pluie fine dans un bon jardin, bien cultivé et bien ensemencé. Alors le défi...
1: En fait, il découle finalement de cette citation.
2: Voilà, on voit bien l'action... Elle est le prolongement d'un travail intérieur. La terre a été labourée, maintenant ça peut pousser, ça peut gagner. Voilà. Je prends un long temps de silence avant la messe de dimanche prochain.
1: Donc faut arriver en avance là.
2: Pour me préparer à recevoir Dieu dans l'Eucharistie. Oui, cette idée de se préparer à la messe, se préparer par la prière et se préparer par La lecture des textes. Il y a un mouvement qui fait que toute la semaine, je relis les textes du dimanche et de jour en jour, je me prépare. Et à ce moment-là, la messe, la parole célébrée ensemble, reçue, sera beaucoup plus féconde et les homélies seront plus accueilli avec pertinence.
1: Merci beaucoup, Père Tanguy Marie Pouliquen. Je rappelle le titre de votre livre, Avancer dans la vie, relever les défis du quotidien avec la Bible. C'est aux éditions Saint-Léger. C'était Vivante Église, votre émission quotidienne de la vie chrétienne en Occitanie.
2: Au revoir.
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0: Bonsoir à tous. À la une de l'actualité, les recherches se poursuivent dans le Gers pour retrouver Liana, 11 ans, disparue depuis vendredi. Les gendarmes indiquent avoir découvert plusieurs éléments actuellement en cours d'analyse. Près de 200 militaires restent mobilisés avec des moyens aériens, aquatiques et terrestres. Un homme de 41 ans est placé en détention provisoire et mis en examen pour enlèvement et séquestration de mineurs de moins de 15 ans. La France vient de connaître le printemps le plus chaud jamais enregistré depuis le début des relevés en 1900. Selon Météo France, la température moyenne était d'environ 2 degrés au-dessus des normales entre le mois de mars et le mois de mai. Le pays a subi un important déficit de pluie avec 30% de précipitations en moins. Patrick Poivre d'Arvor est visé par deux nouvelles plaintes pour agression sexuelle. Deux femmes accusent l'ex-journaliste de faits commis entre 2001 et 2011 alors qu'elles avaient une vingtaine d'années et l'avaient rencontré dans un cadre professionnel. Au total, 13 femmes l'accusent de viol ou d'agression sexuelle. Le groupe Auchan poursuit sa restructuration. Sur les 91 supermarchés mis en vente en janvier, le distributeur va en céder 72 à Intermarché, mais 17 enseignes restent sans repreneur. Les syndicats craignent désormais des fermetures et la suppression d'environ 1000 emplois. Les AED, assistants d'éducation, se sont mobilisés ce matin partout en France à l'appel de l'intersyndicale. Ils dénoncent la précarité de leur statut, des salaires trop faibles et un manque d'effectifs dans les établissements scolaires. On écoute Marion Dupré, secrétaire générale à la CGT Éducation.
1: Ce qu'on demande là, en cette fin d'année, c'est des moyens pour la rentrée prochaine, hein, puisqu'il y a beaucoup d'établissements qui débordent un peu et dans lesquels les vies scolaires ne sont pas assez alimentées. On demande un véritable statut avec une grille salariale qui soit nationale et qui leur permette des perspectives d'évolution. Si on n'obtient rien, il y aura d'autres mobilisations AED, d'autant plus que dans un établissement, en fait, quand toute la vie scolaire est en grève, ça handicape vraiment le bon fonctionnement de l'établissement.
0: Propos recueillis par Mylène Debac. Et une autre manifestation est prévue le 9 juin prochain pour soutenir les accompagnants d'élèves en situation de handicap. En tennis, la suite de Roland-Garros, chez les dames, l'Ukrainienne Elina Svitolina, numéro 7 mondiale, a été battue par sa compatriote Marta Kostyuk, qui rejoint donc les demi-finales pour la première fois de sa carrière. Et chez les hommes, au programme ce soir, Joao Fonseca face à Jakub Mencik. Voilà pour l'actualité, bonne fin de journée à tous.
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2: Bienvenue sur Radio Présence à l'écoute de Mélomanie, alors que nous entamons le dernier mois avant la parenthèse de juillet-août pour cette émission. Nous basculerons dans 4 semaines sur notre grille d'été. En attendant, il reste encore de nombreux événements à vous annoncer, d'autant plus que juin marque le début de la saison des festivals. Le week-end prochain à Toulouse se tient la 18e édition de Passe ton bac d'abord, du 5 au 7, avec une programmation éclectique où se croisent le baroque, le jazz, le classique et la musique électroacoustique. Et puis un peu plus à l'ouest, dans la capitale du Gers, à Auch, a lieu du 9 au 14 juin la 29e édition du festival Éclat de voix. Elle est dédiée à la mémoire de la grande soprano Béatrice Uria Monzon, qui nous a quittés l'année dernière et qui fut la prestigieuse marraine de la manifestation dès les débuts de celle-ci. Pour en parler et pour nous présenter les concerts de ce festival 2026, nous accueillons Patrick de Chiré, le président et fondateur d'Éclat de voix, à ses côtés dans le studio de Radio Présence, mon ami Serge Chauzy, cofondateur et rédacteur du site Classique Toulouse, chroniqueur pour le site Culture 31 et le journal La Voix du Midi. Il y avait beaucoup de concerts la semaine dernière, c'est donc sans plus attendre que nous allons lancer notre rubrique Retour arrière.
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2: Bienvenue Patrick de Chiré, bienvenue Serge. Nous allons ouvrir ce retour arrière avec le récital donné le jeudi 28 mai à la Halle aux Grains par la soprano sud-africaine Pretty Yende. C'était le dernier rendez-vous de la 40e saison des grands interprètes et il me semble que c'était la première venue à Toulouse de cette véritable star de la scène lyrique internationale. Serge, vous avez assisté à ce concert dont le programme comptait de nombreux airs d'opéra, mais pas seulement. Est-ce que vous avez apprécié la prestation de Pretty Yende?
3: Oui, tout à fait. C'est une voix et une présence un peu exceptionnelle. Hein. Elle a remporté de nombreux concours, notamment le concours Opéralia Placido Domingo. Elle a un beau palmarès et donc elle se présentait à Toulouse pour la première fois avec un accompagnement au piano de la Polonaise Anna Marszwinska. Elle a bâti un programme vraiment impressionnant, très ambitieux, avec deux parties assez différentes. Et donc, dès sa première intervention, on a pu observer et admirer ce timbre lumineux, dense, une puissance vocale impressionnante pour une soprano coloratour. Oui, oui. Elle n'a rien du petit rossignol qui chante. Hein. Elle a une intensité vocale impressionnante avec des aigus projetés. Même au début, c'était presque un peu trop, c'était presque un peu strident. Et puis au fur et à mesure de la soirée, tout ceci s'est atténué, a atteint des qualités tout à fait impressionnantes. Elle a ouvert son programme de première partie avec un extrait des Noces de Figaro. Alors, on ne l'attend pas vraiment dans un répertoire mozartien, mais elle a fait ça avec beaucoup de charme, beaucoup d'intelligence, et elle y a apporté, c'était l'air de la comtesse, d'Ovesono, précédé du récitatif, et donc elle y a apporté un élément dramatique qu'on n'entend pas toujours dans cet air. Ensuite, elle a chanté la fin d'Othello dans le rôle de Desdemone, évidemment, avec les fameuses chansons du sol et le touchant Ave Maria. Elle a chanté ça avec beaucoup de conviction. Et puis, grand contraste avec l'extrait de la Rondine de Puccini. Alors là, c'était léger, gai, joyeux. Et puis, nouveau contraste avec l'air suivant, qui était l'air de Violetta dans le premier acte de la Traviata de Verdi, avec des aigus, mais impressionnants, dardés, avec une force et avec une vocalisation d'une aisance incroyable. Hein. Vraiment, c'était tout à fait excellent. Et puis donc, la deuxième partie, elle, si la première était tout en italien, la deuxième partie, eh bien, elle était français-allemand. Donc, elle a ouvert cette deuxième partie avec le grand air de Louise de Gustave Charpentier, cet air tellement tendre et sensible et touchant depuis le jour. Elle a chanté ça avec un bel accent et beaucoup d'aisance aussi. Et puis, elle a ensuite détaillé Trois leaders de Richard Strauss. C'est vraiment, là aussi, un répertoire dans lequel on ne l'attendait pas vraiment. C'était Cecily, Morgan et Zu Haignun. Alors, j'avoue ma préférence pour Morgan, qui est un lead d'une émotion incroyable, touchant, et elle l'a chanté avec beaucoup de caractère, une excellence de la diction. Puis il y a eu une mélodie de Claude Debussy, Apparition, qu'elle a aussi très bien détaillée. Et puis ensuite, alors, des tubes en quelque sorte, hein, avec tout d'abord le « Ah, je ris de me voir si belle ». En ce miroir, évidemment, du Fosse de Gounod, chanté avec beaucoup de caractère aussi, avec charme, sans aucune référence à la Castafiore, d'ailleurs. Vraiment, c'était très détaillé, très bien fait. Et enfin, le programme se terminait avec un véritable défi, puisque c'était la Xardas, tellement enflammée, extraite de la Chauve-souris de Johann Strauss. Alors là, Johann Strauss, fils, hein. Donc c'était animé à un point vraiment impressionnant, hein, avec des vocalises stupéfiantes auxquelles on s'attend évidemment dans cette ère. L'acclamation nourrie qu'elle a recueillie, évidemment, elle l'a ramenée sur scène pour un bis. Alors un bis qui a constitué vraiment peut-être l'apothéose de la soirée, de ce récital. L'air de Rosine, Una voce poco fa, du Barbier de Séville, et là, c'est un véritable feu d'artifice de vocalises dans lesquelles elle inclut, comme ça se faisait, et comme ça se fait encore parfois, quelques improvisations, quelques petites touches personnelles qui étaient tout à fait irrésistibles. Alors, l'enthousiasme du public a été tel qu'elle a recueilli une ovation debout. C'était vraiment une soirée joyeuse.
2: Et elle se rappellera de sa première venue à Toulouse, où elle reviendra sans doute dans les années qui viennent. Pretty Yende a donc chanté en bis Una voce poco fa, air de Rosine, dans le Barbier de Séville. C'est celui que j'ai choisi pour vous faire entendre la voix de la soprano sud-africaine.

0: Una voce poco fa, air de Rosine dans le Barbier de Séville, chanté par Pretty Yende, dont le récital a conclu la 40e saison du cycle des grands interprètes. Je rappelle que la programmation de la 41e est déjà en ligne et je vous invite à la consulter dès maintenant. Le lendemain, vendredi 29 mai, c'était au tour de Toulouse Guitare de clôturer sa saison 25-26 avec un concert donné à la chapelle des Carmélites par la guitariste italienne Cristina Gaglietto. Avant cela, comme le veut une tradition bien établie à Toulouse Guitare, il y a eu une première partie assuré par un jeune talent issu de la formation musicale toulousaine. Cela nous a permis de découvrir avec beaucoup de plaisir, ma foi, Elliot Fretwell, élève au conservatoire à rayonnement régional de Toulouse, dans la classe de Benoît Albert, Serge.
1: Ah oui, oui, ça a été une très belle surprise. Hein. C'est vraiment un musicien qui non seulement possède une technique très au point, mais en plus qui a une musicalité, un sens des nuances qui est vraiment admirable.
0: Même une personnalité, on peut dire.
1: Ah
0: déjà,
1: oui, une personnalité, absolument. Ça se voit, ne serait-ce que par sa tenue, sa manière de jouer et de se présenter devant le public. Elliot Fretwell est un élève de Benoît Albert, une des chevilles ouvrières de Toulouse Guitare, hein, évidemment. Et donc il a présenté dans son programme trois œuvres. D'abord une œuvre rare, de Georges Delerue, qui s'appelle Graphique.
0: Et oui, j'ignorais qu'il avait composé pour la guitare.
1: Et oui, moi aussi. Et pourtant, c'est une œuvre originalement écrite pour la guitare. Et que le jeune Elliot a joué avec beaucoup de nuances et une grande poésie. Très beau moment. Ensuite, c'était un compositeur bien connu des concerts de guitare, puisque c'est Mario Castelnuovo Tedesco. Et il a joué les Caprices de Goya, 12 donc, avec vraiment, notamment, une variation sur le thème du Dies Irae, totalement impressionnante. C'est un hommage fort et intense de Castelnuovo Tedesco au peintre Goya, donc, pour lequel il a composé cette œuvre-là. Et c'était vraiment très, très bien joué. Et puis, ça s'est terminé avec une espèce de variations, d'ensemble de variations sur Il Trovatore et Le Trouvère, donc de Verdi, mais de Johann Caspar Merz, donc grand compositeur également de guitare, dans lequel le jeune guitariste a souligné les contrastes de cette œuvre.
0: Il était très applaudi. Très, très bien. Il était très applaudi.
1: Ah, très applaudi, vraiment, vraiment.
0: Dans
1: absolument.
0: Une chapelle des Carmélites qui, elle aussi, était archi-comble. Et puis donc, Cristina Gaglietto a pris la suite. Voilà. Jeune musicienne, elle aussi, puisqu'elle est née en 2000. Ah, c'est une Napolitaine et elle a fait une prestation vraiment remarquable et remarquée.
1: Oui, absolument. Alors d'abord, elle a tenu à présenter les œuvres en anglais, avec un anglais accent napolitain, un peu.
0: Oui, mais,
1: mais très compréhensible. Oui. Donc elle a présenté chaque œuvre, quand même un ensemble d'œuvres contrastées là aussi, qui débutait par trois sonates de Scarlatti, trois parmi les 555 que Scarlatti a écrites, hein, la sonate K380, puis K408 et K377, qu'elle avait parfaitement choisi, puisque ça ressemblait à une sonate avec mouvement vif, mouvement lent et mouvement rapide. Donc elle a joué ça avec une vivacité, avec une finesse. Alors, ces œuvres qui sont originalement écrites pour clavecin sont tout à fait transposables à la guitare. Ce sont des cordes pincées, et c'est même plus proche, la guitare est plus proche de l'original que le piano même, finalement. Oui. Donc c'est vraiment incroyable. Elle a joué ça avec beaucoup de talent. Et puis ensuite, elle a extrait deux mouvements d'une pièce intitulée La Grande Sonata de Niccolo Paganini. Alors c'est une œuvre qu'elle nous a présentée et donc qui est originalement écrite pour guitare et violon. Et là, il y a eu une version pour seule guitare. Et donc là, avec deux mouvements, la Romanza et l'Andantino à variation, avec la romance qui ressemble un peu à une mélodie, hein, on a l'impression que c'est une voix qui chante, alors que le troisième mouvement, l'Andantino, c'est un mouvement à variation avec beaucoup de développement virtuose qu'elle a magnifiquement joué là aussi. Et puis ensuite, elle a présenté et joué le Scherzo Vals de Miguel Llobet. Alors, un grand compositeur né vers la fin du 19e et mort au 20e siècle. Alors, c'est une danse, hein, comme son nom l'indique, mais pleine d'humour. Elle a joué ça avec beaucoup de finesse et d'intelligence. Ensuite, elle a joué donc une Cavatine et Danza Pomposa d'Alexandre Tanzmann, lui qui est du XXe siècle, hein, et qui lui a été inspiré par la ville de Venise, et qui raconte une histoire en quelque sorte, avec de la danse, une lumière qui évoque un peu comme des mosaïques. C'est vraiment une œuvre très colorée. Et puis, on a retrouvé ensuite Castelnuovo Tedesco avec la fameuse Tarantella. Alors ça, c'est napolitain, elle l'a souligné,
0: oui,
1: d'ailleurs.
0: Elle a rappelé l'origine du mot, d'ailleurs, tarantule.
1: Du mot, rappelant que c'est la tarantule qui était supposée piquer ceux qui étaient pris de folie et qui dansaient la tarantelle. Donc elle a joué ça avec une sorte de frénésie vraiment tout à fait bienvenue. Et puis, la dernière pièce, c'était la Sonate opus 61 de Joaquín Turín, qui est une pièce sévillane, on peut dire, hein, avec par moments quelques accents de flamenco, et qui décrit, elle l'a bien expliqué, le premier mouvement, c'est pour évoquer l'amour, le deuxième mouvement, c'est la nuit, et le troisième mouvement, l'éveil. Et elle a joué ça avec beaucoup d'expression, beaucoup d'intelligence. Et elle a eu un tel succès qu'elle est revenue pour, non pas un, mais deux bis. Et donc, avec le premier qui était inattendu, c'était une transcription de l'Ave Maria de Schubert qu'elle a voulu dédier à son père qui était présent dans la salle pour son anniversaire.
0: Ses deux parents étaient là.
1: Ah oui, les deux parents étaient là. Et donc, le père a évidemment reçu avec émotion cet hommage donc de l'Ave Maria de Schubert, dont elle a remarqué que c'était vraiment le lieu où on pouvait le jouer, hein, puisqu'on était dans la chapelle des Carmélites. Et puis enfin, elle a joué comme deuxième bis une pièce d'Emilio Pujol qui s'appelle El Abejorro, le bourdon. Donc elle a expliqué que c'était un petit insecte, elle-même. Et donc, c'était aussi, là aussi, léger, amusant, très très beau. Donc, vraiment, ça a été un très beau moment. C'était le dernier concert, là aussi, de Toulouse Guitare. Oui. Et on devrait bientôt connaître le contenu de la prochaine saison.
0: Il sera en ligne samedi prochain.
1: C'est parfait.
0: Voilà, Christina Galietto nous a donc gratifié de deux bis à la fin de son concert vendredi dernier à la chapelle des Carmélites, dont cette transcription à la guitare de l'Ave Maria de Schubert. Je vous propose de l'écouter sous les doigts de la jeune guitariste italienne.

0: L'Ave Maria de Schubert, une transcription jouée par Christina Gaglietto, qui a donc conclu en beauté la saison 25-26 de Toulouse Guitare vendredi dernier. Je signale encore à nos auditeurs que la programmation de la saison 26-27 sera dévoilée vendredi prochain et consultable en ligne sur le site web de Toulouse Guitare dès le samedi 6 juin. Le lendemain du récital de la jeune guitariste italienne, l'Orchestre National du Capitole était en concert à la Halle au Grain, samedi 30 mai, avec à sa tête son directeur artistique Tarmo Peltokoski. Ils accueillaient un invité de marque en la personne du pianiste Alexandre Kantorov, venu pour interpréter le concerto pour piano numéro 4 de Beethoven, aux côtés de notre ensemble symphonique toulousain. Au programme, il y avait également la 6e symphonie de Gustav Mahler. Vous y étiez, Serge. Tous les ingrédients semblaient réunis pour une grande soirée de musique. Est-ce que celle-ci a été à la hauteur des attentes qu'elle avait suscitées?
1: Ah ben écoutez, alors d'abord dans une halle au grain pleine à craquer.
0: Ça, c'est pas étonnant.
1: Pour moi, ça a été l'un des plus beaux concerts, sinon le plus beau de toute la saison. C'était extraordinaire. Je pense que ce concert fera date au-delà de la seule saison 2025-2026. C'était extraordinaire sur tous les plans, à la fois les plans, le plan technique, le plan musical, le plan expressif, prodigieux. C'était quand même un concert conséquent, hein,
0: oui.
1: Parce que la symphonie de Mahler, elle dure 1h30, hein, plus le concerto qui dure à peu près 35 minutes. Donc,
0: un concert déjà de plus de 2 heures en temps effectif.
1: Voilà, exactement. À plus le bis qu'a donné
0: plus
1: le pianiste. Donc c'était vraiment conséquent et ça a eu un succès fou, évidemment. Alors tout d'abord, c'était le 4e concerto pour piano et orchestre de Beethoven. Et là, les interprètes ont abordé ce concerto, l'Allegro moderato, donc le premier mouvement, avec une retenue sensible. Le piano seul entre en scène, mais tout seul et peut-être avec une retenue incroyable. Et donc, il donne à l'orchestre le ton de cette fluidité qui s'établit entre mélodie, rythme et harmonie. Et un dialogue extraordinaire se développe entre le soliste et les différents pupitres de l'orchestre. Donc ça s'établit comme dans une série d'échanges à la fois sensibles et profonds. Le jeu du pianiste, alors il met en évidence là toutes les couleurs d'un clavier qui est utilisé comme une palette de peintre. C'est vraiment impressionnant. La cadence conclusive de ce mouvement, alors c'est une véritable tempête qui explose avec là encore une fois un déploiement de couleurs éblouissant. L'andante con molto, alors c'est vraiment le cœur du concerto, puisque c'est un dialogue entre un orchestre méprisant, disons, et un piano suppliant. Et on sait qu'il est souvent interprété comme l'histoire d'Orphée tentant d'apprivoiser les furies aux portes des enfers dans sa quête vers Eurydice. Et effectivement, c'est comme ça que les interprètes l'ont joué. Alors, les suppliques du piano, les injonctions des cordes, vraiment, ça se retrouve dans des touchants pianissimo qui finalement s'enchaîneront avec le rondo. Le rondo final, là, c'est une intensité presque électrique, avec une cadence finale aussi qui concluait l'ensemble avec panache. Alors, l'ovation a été immense de la part du public, dont ramener le pianiste sur scène pour un bis particulièrement généreux, je dois dire, puisqu'il s'agissait de la transcription faite par Franz Liszt de la mort d'Isolde de l'opéra Tristan et Isolde.
0: Oui, ça dure 6-7 minutes. Richard Wagner. Hein. C'est pas un bis de 2 minutes, là.
1: Ah ben, c'est incroyable. Et là, on a eu l'impression que le piano d'Alexandre Kantorov était un orchestre, tellement c'était coloré, beau, lyrique.
0: Enfin, c'est un instrument orchestre, le piano.
1: Ah oui,
0: il n'y a pas toutes les possibilités de l'orchestre, mais tout de même.
1: Mais là, c'était vraiment impressionnant. Et puis toute la seconde partie, donc, était consacrée à cette fameuse symphonie numéro 6 en la mineure de Mahler, qualifiée par le compositeur lui-même de tragique. Tarmo Peltokoski a abordé ce monument avec une énergie stupéfiante. Il sautait comme un cabri sur le podium.
0: Il aime beaucoup Mahler et je pense en particulier
1: ah oui,
0: cette sixième
1: symphonie. Mais néanmoins, c'était parfaitement contrôlé puisque il a ménagé en permanence un bel équilibre entre les pupitres de cordes et les pupitres de vent qui sont particulièrement nombreux pour cette symphonie. Enfin, il y a 8 ou 9 corps. Enfin, c'est quelque chose d'extraordinaire. La marche tempétueuse du premier mouvement de l'Allegro Energico explose de couleurs. Et alors, il a souligné le fameux thème lyrique qui est censé brosser le portrait de l'épouse Alma du compositeur. Ça a été déjà un premier mouvement magnifique dans lequel on entend des sons déjà de cloche à vache, et puisqu'il a voulu le situer dans la nature, le lier à la nature. Dans les deux mouvements suivants, l'ordre, en fait, est laissé à l'initiative du chef. Et alors, paradoxalement, Tarmo Peltokoski a d'abord dirigé l'Andante et ensuite le Scherzo, alors que dans le programme de salle, c'était l'inverse qui était indiqué. Mais c'est une chose très courante, avec donc un Andante paisible, entrecoupé d'élan lyrique, comme souvent chez Mahler. Alors, le Scherzo est plein d'ironie et subit vraiment des changements de mesure. D'après Alma Mahler, encore une fois, c'était pour imiter le jeu arythmique de leurs deux jeunes enfants, avec un sarcasme qui apparaît de temps en temps. Et puis enfin, l'allegro moderato final. Alors là, c'était une course à l'abîme, avec d'abord le rappel de quelques éléments des autres mouvements. Là, l'orchestre était d'une rutilance, d'une qualité sonore formidable. Et ce mouvement, je vous rappelle qu'il s'achève, ce sont les coups du destin, par deux sinistres coups de marteau sur une sorte de billot en bois pour symboliser la défaite. Et alors, paradoxalement, je n'ai pas eu l'explication, ces coups étaient suivis par la production de grandes poussières, on aurait dit de la farine, qui envahissait le marteau et le billot en question. Et puis, c'est donc la lente descente vers un silence lugubre qui s'interrompt brutalement comme un cri de désespoir par un dernier accord fortissimo. On a toujours pu dire que c'était une préfiguration du destin tragique qui va se manifester dans la vie familiale du compositeur, évidemment.
0: Et Alexandre Kantorov, lui, a donc donné ce bis particulièrement généreux, pour reprendre vos propres mots, Serge, en interprétant la mort d'Isolde dans la version de Franz Liszt. Je vous propose d'écouter cette merveille pour conclure cette première partie d'émission.

0: La mort d'Isolde de Richard Wagner dans la version transcrite pour le piano par Franz Liszt et magnifiquement jouée ici par Alexandre Kantorov. L'Orchestre National du Capitole part en tournée au Japon du 6 au 13 juin. Et je signale que là encore, la saison 26-27 a été dévoilée et qu'elle est en ligne sur le site web de l'orchestre. Voilà pour cette première partie d'émission. Petite virgule musicale et on se retrouve dans quelques secondes pour l'agenda de Mélomanie. Il va être largement consacré à la 29e édition du festival Éclat de Voix à Auch. A tout de suite.
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0: Patrick de Chiré est notre invité de la semaine pour la 29e édition du festival Éclat de Voix qui se tient à Auch du 9 au 14 juin. Il est le président et le fondateur de cette manifestation devenue festival en 1998. Sachant que précédemment, vous organisiez une saison de concerts dès 1991, déjà dédiée à la voix. Et depuis le début, Béatrice Auria Monzon était la marraine du festival. Elle est décédée en juillet 2025 et cette 29e édition lui est évidemment dédiée. Elle est dédiée à sa mémoire. Je vais vous demander de dire un mot sur la longue amitié qui vous a uni à la grande soprano, originaire d'Agen mais qui avait découvert le chant lorsqu'elle était élève au lycée Saint-Jean de Lectoure dans le Gers. Elle a vraiment toujours été fidèle à Éclat de Voix depuis la création du festival en 1998, Patrick.
2: Tout est exact et au plus loin que mes souvenirs me projettent. Je crois que la première fois où je l'ai fait venir en récital, c'était en 1993. Elle était accompagnée de son pianiste à l'époque, Philippe Biros, et donc il faisait un récital. Après, elle est revenue avec des duos avec Léontina Vadouva, ensuite présentée par Frédéric Lodéon, ensuite accompagnée par Alain Duhaut dans les hommages à Callas, et j'en passe. Bon. Mais c'est pas tellement de l'artiste dont je veux parler parce que tout le monde l'a comparé en sachant qu'au départ elle était vraiment mezzo-soprano.
0: Oui.
2: C'est qu'ensuite elle a évolué.
0: Elle a travaillé aussi.
2: Et puis le travail qu'elle a fait en fin de carrière à 60 ans, ça fait râler. Mais c'était une amie personnelle et donc on avait convenu d'un pacte. On s'appelait souvent, mais on ne parle pas musique parce que c'est le seul moyen de se fâcher. Bon, je ne vais pas dévoiler un secret, mais je n'étais pas parfois entièrement d'accord avec son phrasé, avec sa prononciation, au moins au début. Après, elle a beaucoup travaillé. Donc, on avait décidé qu'on ne parlait pas musique, mais par contre, on parlait de notre vie. Or, comme la sienne et la mienne ont été pendant une période assez mouvementée, et donc, on passait des heures au téléphone, et c'était la plus agréable et la plus généreuse des amies que j'ai connues. Et là, cette tristesse, il y a plus d'un an, quand elle m'a annoncé sa maladie, dont elle se doutait, parce que dans sa famille, il y avait déjà eu des membres de sa famille qui étaient morts de cette même maladie. Et le souvenir le plus terrible, c'est quand elle m'appelle deux ou trois mois avant sa mort et qu'elle me dit « Patrick, tu sais que dans trois mois ou quatre mois, je serai morte ». Elle est décédée en juillet et on a voulu lui rendre hommage samedi dernier, c'était le 30 mai, en projetant à Auch la captation de l'opéra majeur de Dvorak que Christophe Gristy, le directeur de l'Opéra National de Toulouse, avait programmé en octobre 2022 en ouverture de saison, rue Salka. Et c'était une splendeur musicale, une splendeur vocale, une splendeur de mise en scène. Tout était splendide et Béatrice avait un rôle qui n'était pas majeur, mais c'était le rôle très troublant de la princesse étrangère,
0: qui était important tout de même.
2: Qui mettait le sacré beans quand même.
0: Oui. Merci pour ces mots, là, pour cet hommage donc, à Béatrice Auria Monzon, qu'on a adoré, hein,
3: absolument,
0: tous à Toulouse, au Capitole, dans
3: ses apparitions sur la
0: Carmen.
3: Carmen, évidemment.
0: Ça a été la grande Carmen de la deuxième moitié du XXe siècle, on peut le dire, je crois.
3: Oui.
0: Alors, on va parler du festival maintenant, parce que comme on dit toujours, il faut que le spectacle continue, et c'est ce qu'elle aurait dit aussi d'ailleurs. Donc la vocation de ce festival, c'est de célébrer la voix, ça tout le monde l'a compris, mais sous toutes ses formes. Hein. Alors vous avez un credo, hein, c'est l'originalité, l'excellence, l'éclectisme. Ça, c'est gravé dans le marbre, et il y a de la chanson, de l'opéra, de la musique sacrée, de la musique chorale, de la mélodie, du jazz, il y a du théâtre aussi, il y a des concerts lectures. Bon voilà, la voix sous toutes ses formes. Et vous ouvrez cette 29e édition du festival, mardi 9 juin à 21h au Dôme de de Gascogne à Auch, avec un des meilleurs représentants de la chanson française à texte, Yves Dutheil, qui va se produire avec un contrebassiste et un violoncelliste. Je crois que c'est une première pour lui au festival. Qu'est-ce qui vous a donné envie d'inviter cet auteur-compositeur-interprète ?
2: Oh, l'envie toute simple de rendre hommage à un monument de la chanson française, à un homme pour qui la langue française est majeure. D'ailleurs, la langue de chez nous,
0: oui, cette fameuse chanson. C'est une de ses chansons les plus connues.
2: Qui a été parmi les plus connues. D'autres, comme Prendre un enfant par la main, qui a bercé des générations. Et je trouvais que la mémoire française a vraiment tendance à oublier des gens qui sont des contemporains, qui sont tout à fait en capacité de pouvoir chanter. Et je m'aperçois, avec un petit peu de stupéfaction, qu'on n'est pas nombreux à l'avoir programmé. Enfin, j'en connais pas d'autres dans
0: oui,
2: la région.
0: En tout cas, ça doit dater. Hein,
2: alors voilà. Là, il sera, c'est une version intimiste, il sera accompagné d'un violoncelle et d'une contrebasse. C'était le plaisir de rendre hommage à cet homme. D'ailleurs, ça n'a pas trompé les Gersois, parce qu'au moment où nous parlons...
0: C'est déjà quasi complet.
2: Il doit rester moins de 10 places.
0: Donc, il faut se précipiter, si vous voulez aller écouter Yves Dutheil le 9 juin au Dôme de Gascogne. Bon, il aura bientôt 77 ans. Rappeler ses heures de gloire, c'était vraiment la deuxième moitié des années 70, des années 80, des années 90. C'est là où il a été récompensé, notamment pour cette magnifique chanson « La langue de chez nous ». Mais je pense qu'il va reprendre toutes celles qui ont fait sa renommée. Hein, donc « Prendre un enfant », vous l'avez dit, « Le petit pont de bois », sans doute, « La langue de chez nous ». Et puis, des chansons que moi j'adore, comme « L'écritoire » et « Le parc Monceau », qui pour moi est une de ses plus belles réussites. Et on va l'écouter maintenant, c'est un souvenir d'enfance dont il a fait un petit bijou. Écoutez donc.
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0: Au Parc Monceau, superbe chanson d'Yves Duteil qui sera sans doute au programme de son concert du mardi 9 juin à 21h au Dôme de Gascogne à Auch. Mercredi 10 juin, toujours à 21h et au Dôme de Gascogne. Changement radical d'ambiance avec le spectacle musical des Swing Cocktails. Là, du jour au lendemain, on est complètement dans l'originalité et l'éclectisme qui vous sont chers. Ce spectacle conçu et mis en scène par Alain Saxe est donné par un trio vocal féminin. Il a pour titre « Et la lumière fut ». Qu'est-ce que l'on va y voir et entendre, Patrick ?
1: Eh bien, j'en sais rien. Enfin, si, j'en sais un petit peu. Mais ce trio de chanteuses que j'avais engagé il y a quelques années a commencé une collaboration avec le metteur en scène Aguerri et Alain Saxe, qui a mis en scène beaucoup de pièces de théâtre, de comédies de boulevard aussi, mais des comédies musicales. Et en fait, c'est à une vraie comédie musicale qu'on va assister. C'est à un moment aussi de parodie vocale. Ces trois chanteuses, dont Annabelle Sobitibou, qui est la directrice artistique, avec un pianiste Jace Gilles, ils vont nous amener dans un univers où ils espèrent qu'on va pouvoir avoir un peu d'espoir, sans aucune concession, mais avec un appel aux rêves les plus fous. Donc ils vont rentrer dans un univers plein de surprises et qui va nous emporter dans quelque chose qui est indescriptible, mais c'est quelque chose qui a une énergie créative importante.
0: Jeudi 11 juin, encore à 21h, mais à l'église Saint-Orens d'Auch, très beau rendez-vous avec une excellente formation vocale de notre région, l'ensemble La Sportelle, qui est en résidence permanente au Festival de Rocamadour, pour ceux qui ne le sauraient pas. Il propose le programme « Histoire d'une vie, du grégorien à la création contemporaine ». Alors je crois que c'est une sorte de voyage à travers presque 5 siècles de musique sacrée.
1: Oui, alors pourquoi l'ensemble La Sportelle, qui a été créé en 2017 à Rocamadour qui est un lieu extraordinaire avec une programmation qui fait bien des envieux, dont je suis. Mais l'ensemble La Sportelle, je l'avais écouté l'année dernière dans le Requiem de Forêt à l'abbaye de l'Escaladieu à Trie-sur-Baïse, la version de Thierry Escaich alors. Puis ensuite, j'ai écouté d'autres choses. L'hymne à la Vierge que je voulais, mais le grand chef Wayne Park, que j'avais invité avec Jésus Aldo Six, il n'était pas là. Alors c'est très beau parce que on voit très bien qu'on va partir des premières notes dans l'O Magnum Mysterium grégorien, et puis qui ont été revues par Villette et Tavener, et tout ça jusqu'au verset In Loctum de Lobo, etc., etc., l'Ave Maria Stella de Victoria, et puis on terminera par le O Sacrum Convivium de Messiaen. Et donc ce sont 9 chanteurs a cappella qui vont venir dans cette église Saint-Orens et qui vont occuper l'espace, et c'est un moment sublime. Je ne devrais pas le dire, mais c'est mon petit coup de cœur personnel.
0: Oh ben, je vais le reprendre, parce que moi je les connais bien. J'ai couvert le festival de Rocamadour pendant des années, donc j'ai vu se développer cet ensemble qui aujourd'hui a atteint un niveau de qualité vraiment extraordinaire. Il est de plus en plus demandé un peu partout, hein,
1: oui.
0: Y compris à éclat de voix. Et c'est une très bonne idée de les avoir invités. Alors, leur programme en fait se découpe en 4 parties. Il y a une partie contemplation, une partie le doute, une partie confiance dans la mer et une partie adoration. On est vraiment dans la grande, la belle musique sacrée. Et dans ce programme que vont interpréter les 9 chanteurs de La Sportelle le jeudi 11 juin à 21h, je le rappelle, à l'église Saint-Orens d'Auch, il y a notamment la pièce d'Olivier Messiaen que vous venez de citer, O Sacrum Convivium. Voici la version qu'avait enregistrée l'ensemble vocal lotois il y a quelques années.

0: Au Sacrum Convivium, très belle pièce d'Olivier Messiaen, chantée par l'ensemble Asportel. Elle est au programme du concert qu'il donne le jeudi 11 juin à 21h à l'église Saint-Orens d'Auche, vendredi 12 juin. Rendez-vous au Théâtre d'Auche, où se produit à 21h un artiste bien connu à Toulouse et dans notre région, le chanteur Hervé Subiette, accompagné par l'excellent pianiste de jazz Étienne Manchon. Il présente son programme Chansons Bach. Si j'ai bien compris, ce sont des chansons écrites de sa main, dont les musiques s'inspirent d'œuvres de Jean-Sébastien Bach.
1: Oh, elles font plus que s'inspirer, elles collent vraiment à des œuvres et des partitions de Jean-Sébastien Bach. Et là-dessus, notre ami Hervé Subiette, dont on connaît le talent pour pouvoir composer pour tout public, notamment les enfants, mais
0: pas seulement.
1: Avec son ami Étienne Manchon, qui est un pianiste incroyable. Eh bien, c'est un moment ludique, poétique, où Hervé Subiette va mettre en place des histoires. Au milieu de ce duo, entre certaines chansons, Étienne Manchon va se laisser aller, à improviser, à se libérer. Et donc, dans l'écrin, dans l'ancêtre du théâtre à l'italienne d'Auche, je crois que cette soirée sera une belle transition entre ce que nous venons d'entendre avec les somptueux de la Sportel. Et là, on continue notre classique, mais mélangé avec la variété, la chanson française, avec le talent d'Hervé Subiette.
0: Et Hervé Subiette présente ça comme des histoires chantées. Voici une suite d'extraits de Chansons Bach d'Hervé Subiette. Cela devrait vous donner une bonne idée de ce qu'est l'esprit de ce programme.

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1: Des extraits de Chanson Bac, le programme que donne Hervé Subiette, accompagné par le pianiste Étienne Manchon, vendredi 12 juin à 21h au Théâtre d'Auche, samedi 13. Il y a deux propositions dans la journée. La première au Centre Cusin, toujours à Auche, où vous accueillez un trio constitué autour de la chanteuse Dalila Laborde. Forget Me Not, ne m'oublie pas, c'est le titre de leur programme.
2: Dalila Laborde, je l'avais engagée il y a quelques années, c'est une voix qui m'émeut énormément, c'est une voix bouleversante, qui peut être tripale, qui est une sorte de French blues avec des nuances veloutées, capable d'intimisme avant d'attaquer le rauque de la passion, mais aussi la basse de Nicolas, alors c'est honneur aux locaux, hein, ils habitent oui, tous dans le coin, Dalila Laborde dans le Lot-et-Garonne. Mais ensuite, c'est vrai que Nicolas Thévenin est gersois, avec sa basse profonde groovy, et Jean-Loup Escal était batteur et professeur de batterie à l'école de musique d'Auch. Voilà. Et là, le répertoire, ce sera très éclectique, pop, jazz, latino, chanté en français, en anglais. Voilà une petite parenthèse, l'après-midi à 15h.
1: Oui, et ça va être un concert de la joie de vivre, j'en suis certain. Et puis à 21h, on revient au Théâtre d'Auch pour un spectacle lyrique, mis en scène par Julie Safon et interprété par des chanteuses bien connues aussi à Toulouse et dans notre région, mesdemoiselles Céline Laborie, Sonia Ménène, Cécile Piovan et Lucille Verbizier, accompagnées par la pianiste et chanteuse Edwige Geoffroy. Va piano, c'est le titre de ce spectacle lyrique. Qu'est-ce qu'on va entendre et voir sur scène, Patrick Dechiré? Ça m'a l'air très original aussi.
2: Alors oui, c'est très original parce qu'elles ont créé ce spectacle à l'hiver dernier, il n'y a pas longtemps. J'y suis allé, c'était au Grenier Théâtre. Donc Julie Safon a eu l'idée non seulement de donner à entendre des œuvres célèbres de compositeurs d'opéra, que ce soit Bizet, Debussy, Offenbach ou d'autres compositeurs comme Satie ou Bernstein, enfin, d'avoir toutes ces jeunes voix, et dont bien sûr mon amie Céline Laborie, qui a fait un tel tabac dans les seuls moments où il n'y avait pas de musique dans l'opéra La Passagère.
1: La Passagère, oui, il y a quelques mois.
2: Voilà, éprouvant, émouvante.
1: Au Capitole.
2: Et c'est un changement pour sa carrière, je pense. Et l'idée de Julie Safon, ça a été de dire, entre des morceaux, pendant que ta pianiste joue seule, de donner les sensations de la pianiste, qui en a ras-le-bol de ses filles, ou qui les admire. En fait, c'est pas un spectacle lyrique, c'est un spectacle comique et lyrique, parodie lyrique, mais on a tout, on a le rire et on a la qualité vocale.
1: Ah oui, c'est une très bonne chanteuse, vraiment.
2: Voilà, très bonne chanteuse et c'est vraiment un grand plaisir de les accueillir.
1: Je pense que ça va être une découverte de ce Festival 2026. Concert de clôture, dimanche 14 juin, 18h, à la belle cathédrale Sainte-Marie d'Auch, avec l'ensemble conférence vocale, dirigé par la très bonne chef Laetitia Toulouse. C'est un chœur a cappella qui présente un programme intitulé « Naos », chorégraphié et mis en espace par Lorraine Coquillat. Là aussi, c'est très particulier.
2: Ah oui, vous avez tout dit. Pour moi, les conférences vocales, alors il ne faut pas faire de jaloux, fait partie des meilleurs chœurs dénommés amateurs, mais des meilleurs chœurs de la région Occitanie. Moi, j'aurais tendance à dire les meilleurs. Alors là, il y aura 40 chanteurs. Ces chanteurs chantent sans partition. Tout ça est par cœur. Lorraine Coquillat leur a fait une petite chorégraphie subtile. Ils vont se déplacer dans la grande cathédrale. Ce programme Naos, on sait que Laetitia Toulouse, elle aime bien toutes ces polyphonies qui viennent du Nord, quand même.
1: Oui, alors, souvent même, en Scandinavie,
2: voilà,
1: les Pays-Baltes.
2: Même si on ne comprend pas le texte, on s'en fiche. On se laisse porter, on se laisse entourer par toutes ces voix. Voilà, tous ces concerts, pour moi, c'est un feu d'artifice vocal. Et j'aime à le rappeler, pour des tarifs quand même.
1: Tout
2: les
1: à fait
2: gens,
1: abordable, oui, oui.
2: Ça va entre 10 et 30 euros maximum pour Yves Duteil, mais c'est entre 10 et 25 euros.
1: Voici un petit aperçu du répertoire de l'ensemble conférence vocale avec cet extrait des Past Life Melodies de la compositrice australienne Sarah Hopkins.

Extrait des Past Life Melodies de Sarah Hopkins, chanté par l'ensemble des conférences vocales sous la direction de Laetitia Toulouse. C'est donc la formation qui donne le concert de clôture de l'édition 2026 du Festival Éclat de Voix, dimanche 14 juin 18h à la cathédrale Sainte-Marie d'Auch. Je rappelle que cette 29e édition se déroule du mardi 9 au dimanche 14 juin dans plusieurs lieux de la ville d'Auch. Comme vous avez pu le constater, la programmation est encore une fois aussi originale que diverse. Il y en a vraiment pour tous les goûts et j'invite nos auditeurs du Gers et des départements limitrophes à acheter et réserver leur place dès maintenant pour les concerts auxquels ils souhaitent assister, bien sûr, en se connectant au site www.ecladevoix.com. Ils y trouveront la billetterie en ligne. D'autre part, je rappelle que la 18e édition du festival Passe ton bac d'abord a lieu à Toulouse le week-end prochain, du vendredi 5 au dimanche 7 juin. Là aussi, programmation très éclectique, bien sûr centrée sur Jean-Sébastien Bach et son œuvre, mais dans des genres et des formes multiples, le baroque, le classique, le jazz, la musique électroacoustique, mais aussi la danse et le théâtre. Il y a une quarantaine de propositions durant ces 3 jours de festival. Pour consulter la programmation dans le détail et pour acheter et réserver vos billets, je vous invite à vous connecter à l'adresse www.baroque.toulouse.com. Merci à Patrick de Chiré d'être venu nous présenter Éclat de Voix 2026 et merci à Serge Chosy de m'avoir assisté dans l'animation de cette émission. Merci également à Yannick Galupini, le réalisateur de ce numéro, dont le podcast est téléchargeable dès maintenant, comme d'habitude, sur le site web de Radio Présence. Et je remercie enfin ceux et celles qui nous ont écoutés aujourd'hui, fidèles ou nouveaux auditeurs. Très bonne semaine musicale à tous.

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1: Bonjour tout le monde, bienvenue sur Radio Présence, il est 7h, très bon début de journée.
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1: C'est l'association Magdalena et un des membres de l'association vice-président que je reçois, une association qui a au fond pour mission de partir dans les rues au plus près de ceux qui sont les abîmés.

0: par la vie. Bonjour Patrick.
1: Bonjour Nathalie.
0: Alors vice-président de l'association, oui, bénévole depuis 2 ans, oui. Vous nous avez partagé un peu ces tournées de nuit qui ont lieu 2 fois par semaine dans la ville rose, où vous rencontrez une diversité de profils très différents. Vous avez parlé d'un ton très poétique de ces personnes parfois de la rue, prostituées, qui sont comme des fleurs, qui vont s'ouvrir petit à petit. Donc un apprivoisement dans la rencontre. Est-ce que vous auriez dans cette deuxième émission du jour quelques beaux témoignages de rencontres percutantes?
1: Oui, il y en a tellement, mais il y a ce qui vient à l'esprit à l'instant. Si vous voulez, on était en train de faire une tournée basique, on va dire. Enfin, c'est pas basique, mais voilà, normal, avec la petite routine qu'on a. Et puis, j'ai une fille qui vient et puis elle me dit oui, je suis embêtée, je suis embêtée parce que j'ai plus de logement, j'ai plus je vis dans un camp et on nous a mis dehors et tout ça. Et donc je dis bon, mais qu'est-ce qu'on peut faire et tout ça. Elle me dit j'ai rien pour manger et tout. Bon, je dis écoute, bouge pas, on va te préparer à manger et tout ça, tu m'expliques où est le camp et tout ça. Donc on prépare à manger et puis on va sur le camp et donc on leur donne à manger. Ils étaient vraiment contents. Donc là c'était des familles entières, hein, si vous voulez, avec des petits enfants, voilà. Et franchement ça nous a touchés et ils étaient vraiment contents qu'on puisse leur donner à manger. Donc on leur a amené des toiles de tente, voilà, un petit réchaud pour qu'ils puissent manger et tout ça. Et puis, donc, ils étaient vraiment contents. Et puis, elle nous confie, elle nous dit, oui, j'en ai marre de... Voilà, est-ce que vous pouvez m'aider, s'il vous plaît, à trouver un logement? Ben, nous, on lui a dit, nous, on peut rien faire. Hein, on va essayer de trouver des solutions. Mais j'ai dit, il faut que tu pries. Donc, on a prié ensemble. Et j'ai vraiment senti que ça venait du cœur. Et elle dit, voilà, Seigneur, trouve-nous un logement et tout ça. Et donc, voilà, j'en peux plus. Et donc, du coup, on a fini notre prière. Et on a appelé le 115 pour pouvoir leur trouver un logement. Donc, on leur a expliqué leur situation. Et quelques jours après, ils ont trouvé un logement. Et donc, voilà, c'est une grâce de Dieu. Parce que ça venait, c'était vraiment sincère. Son cri et le Seigneur l'a écouté et donc voilà, pour nous c'était une joie immense, voilà, que Dieu puisse l'écouter à ce moment-là.
0: Donc écoute et le bon Dieu qui pourvoit aux besoins matériels de logement pour toute une famille.
1: Tout à fait, ah, voilà.
0: Oui. Alors qu'en est-il après 3 ans de présence dans la ville rose de Toulouse, de ces personnes de la rue, parfois dans la prostitution, vous les accompagnez, certaines sont-elles sorties de la prostitution? Je crois que vous avez aussi une collaboration avec le village de François pour des accueils de personnes prostituées qui souhaitent peut-être sortir de ce milieu de la prostitution. Alors, qu'en est-il, Patrick?
1: Ben, vous avez raison, tout à fait. On essaye, bien que mal, je dis qu'on essaye parce que c'est seulement par la gloire de Dieu qu'on peut réussir. Mais nous, on doit mettre tout en œuvre pour pouvoir faciliter, on va dire, la tâche du Seigneur. Mais c'est lui qui nous dirige et c'est lui qui fait sa volonté et non la nôtre. Donc, si les personnes veulent, et c'est quand elles veulent, c'est quand elles sont touchées par le Seigneur qu'elles veulent sortir. Voilà, donc du coup, dès qu'elles veulent sortir, on essaye de leur proposer une sortie de prostitution. Par le biais d'autres associations aussi, parce qu'on n'est pas les seuls. Voilà, comme style Solentiel, qui est en train de se démarrer pour pouvoir proposer du travail, autre que la prostitution. C'est juste que, voilà, elles le veulent vraiment, voilà. Et nous, on est là pour recueillir leurs témoignages parce qu'elles veulent sortir, mais on n'impose pas. Voilà.
0: Ça, c'est important, hein, oui. Je crois. Alors, oui, en préparant ces entretiens, combien de fois vous m'avez dit on impose un pas.
1: Voilà,
0: tout vous à êtes fait. Dans la proposition, mais vous êtes avant tout dans une présence qui écoute.
1: Voilà, ouais, tout à fait. Voilà. Ben, comme le Seigneur, il est derrière la porte et il ne force pas la porte pour rentrer dans nos cœurs. Donc, il faut faire pareil. Tout simplement, c'est notre berger. Donc,
0: qu'est-ce que vous avez reçu vous-même en 2 ans de bénévolat parmi toutes ces tournées, toutes ces soirées, tous ces temps d'écoute, tous ces différents profils d'hommes et de femmes, blessés par la vie aussi, hein?
1: Ben,
0: que vous ont-ils donné? Vous avez reçu au centuple beaucoup d'amour.
1: Oui, beaucoup d'amour, de la considération, voilà.
0: Qu'est-ce que vous avez appris de ces hommes et de ces femmes abîmés par la vie, qui se retrouvent à la rue?
1: Ben, on a beaucoup à apprendre d'eux.
0: Et vous pensez à quoi?
1: À quoi? Ben, ils sont simples, ils sont généreux, voilà, ils sont très touchants. Et donc, du coup. Ça nous remet, entre parenthèses, dans la vérité, tout simplement. On n'est pas meilleur que les autres, hein. On n'est pas meilleur qu'eux. Et c'est le plus petit d'entre nous qui a la vérité, entre parenthèses. Parce que c'est des choses simples. Ce qu'ils recherchent, c'est l'amour de Dieu à travers des relations saines.
0: Si vous deviez, puisque vous êtes le vice-président sur l'antenne de Toulouse, définir un peu Magdalena, l'association, au fond, c'est quoi Magdalena?
1: On est au service du Seigneur, pour moi, déjà. On a notre première apôtre, Marie-Madeleine, qui est notre, pour nous, notre référence. Voilà. Et donc, du coup, qu'est-ce elle peut proposer Magdalena? Ben, c'est d'être à l'écoute, de la considération, de l'amour, voilà. Et de passer des moments sincères, comme les repas du cœur, dans la rue. Et puis au quotidien aussi, de tous. Donc ça nous aide aussi à évoluer aussi personnellement. Voilà, être dans les pas du Seigneur, du moins on l'espère, de le faire, mais par amour, comme il le fait. Voilà, être à l'écoute, et voilà, d'accepter nos défauts, et essayer de les corriger, voilà. Je pense que c'est le but d'une vie, c'est ce qu'ils nous apprennent. Voilà. Dans la rue, on apprend la vraie vie. Voilà.
0: Donc on entend qu'ils vous enseignent,
1: oui,
0: les choses de la vie.
1: Voilà.
0: Donc on entend aussi cette bonté aussi du cœur de ces personnes que vous rencontrez.
1: Tout à fait, très
0: touchant. Donc on entend bien aussi la vérité de la rencontre. Donc on entend bien, on tombe les masques au fond.
1: Tout à fait. Et c'est là où on est heureux. C'est de tomber les masques. Parce que c'est sincère. Voilà. Et ça, c'est ce que...
0: En fait, vous parlez de vraies rencontres.
1: Voilà, tout à fait.
0: Il n'y a plus de vitrine.
1: Voilà.
0: On n'est plus dans le paraître.
1: Tout à fait. Et qu'est-ce que c'est bon.
0: Donc il y a du vrai.
1: Oui.
0: Et de la liberté, au fond.
1: Ah ben oui, on est libre. Tout à fait, on est libre dans le respect. Donc, il faut respecter les personnes. C'est pour ça qu'on ne s'impose pas.
0: Alors merci infiniment pour ces deux premières journées avec vous, Patrick, vice-président de l'association Magdalena. Chers auditeurs, il y a certainement besoin encore de bénévoles pour cette belle mission aussi de la rue, hein, entre les tournées, les dîners de cœur, les nuits de cœur. Eh bien, cela demande aussi une présence de bénévoles. Important, on l'imagine bien. On poursuit demain cette série avec la rencontre de Benjamin, qui lui aussi est bénévole au sein de l'association. Et merci à vous, Patrick.
1: Merci beaucoup à vous et à vos auditeurs.
0: Et à bientôt.
1: À bientôt, merci.

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3: Le pape Léon XIV vient de promulguer sa première encyclique. Elle s'intitule « Magnifica Humanitas ». On le sait, les encycliques, avant d'être traduites, sont écrites en latin. Et elles portent comme titre les premiers mots du texte. En l'occurrence, aujourd'hui, « Magnifica Humanitas », on apprécie tous la beauté de cette annonce « Magnifique Humanité ». La date de promulgation n'est pas anodine, vous l'avez remarqué, 25 mai. Plusieurs papes ont choisi cette date avant lui. En 1961, Jean XXIII, avec Mater et Magistra. En 1931, Pie XI, avec Quadragesimo Anno. Et surtout, il y a 135 ans, Léon XIII, avec Rerum Novarum. Si Léon XIV a choisi cette date, au-delà du symbolisme, c'est bien pour montrer qu'il est dans la continuité de Léon XIII. Rappelons que Rerum Novarum, que l'on pourrait traduire en français par « des choses nouvelles », met en garde contre l'industrialisation en donnant des clés de discernement entre socialisme et libéralisme, en insistant sur les droits et devoirs des ouvriers et des patrons, en approuvant l'action des syndicats pour la défense des ouvriers. Rerum honorarum, des choses nouvelles en 2026? Bien sûr, c'est l'IA, l'intelligence artificielle. Pour les amateurs de chiffres, disons d'abord que l'encyclique comporte 245 paragraphes, 45 000 mots, 5 chapitres, en plus de l'introduction et de la conclusion. Ce qui me paraît extrêmement important, c'est qu'avant d'aborder le sujet de l'IA, Léon XIV tient à rappeler l'essentiel de la DSE, vous l'avez compris, la doctrine sociale de l'Église. N'oublions pas les 5 principes qui la fondent. La dignité inaliénable de la personne, le bien commun, la destination universelle des biens, la subsidiarité, la solidarité et la justice sociale. Il y a donc bien continuité du discours. Il nous faut aborder l'IA à l'aune de la DSE. Certains journalistes ont résumé les propos du pape avec cette formule « Il faut désarmer l'IA ». Il est bon de se souvenir que le jour de son élection, depuis le balcon de la basilique Saint-Pierre, Léon XIV a proclamé la paix du Christ, une paix désarmée, une paix désarmante. Désarmer l'IA ne signifie donc pas renoncer à la technologie, mais empêcher qu'elle domine l'humain, surtout lorsque ce pouvoir technologique est concentré dans des mains privées et non des États. Ne nous laissons pas séduire par cette facilité d'obtenir rapidement un résultat et cette impression d'objectivité. Il faut sauvegarder la dignité humaine, privilégier l'éthique face aux algorithmes, mettre le progrès au service de la justice sociale et de l'écologie intégrale. Vaste programme auquel le pape nous invite tous dans un esprit fraternelle.

0: Et nous sommes toute cette semaine à Vilnius, capitale de la Lituanie. C'est l'un des trois pays baltes, celui qui est à la frontière avec la Biélorussie, la Pologne, l'enclave russe de Kaliningrad et la Lettonie. Et à Vilnius, nous rencontrons le frère Renaud Marie. Bonjour.
1: Bonjour.
0: Vous êtes frère de la communauté Saint-Jean, vous êtes l'un des cinq frères de cette communauté. On évoquait les deux volets de votre communauté, la partie prière, oraison, silence. Et puis il y a aussi toute une partie qui est celui de l'apostolat, l'engagement auprès de la société ici à Vilnius, au cœur même de cet ancien territoire soviétique. Alors comment ça se traduit l'apostolat pour vous ?
1: Nous sommes dans un vieux couvent qui était fondé au XVIIIe siècle par l'ordre des Trinitaires, et nous essayons de faire de ce lieu une sorte d'oasis où les personnes peuvent venir se ressourcer spirituellement ou découvrir une source à plusieurs niveaux. Ça peut être dans la prière, ça peut être aussi dans un aspect de communion fraternelle, de certaines communautés, et puis aussi dans toute une dimension de formation. Et nous avons l'avantage donc d'avoir ce couvent qui est assez beau, tout en étant simple, mais qui est entouré d'un grand jardin qui lui aussi est assez beau. Et donc ça fait vraiment ce côté un peu oasis, justement. Il y a un peu une enclave dans la ville. La vie est difficile et c'est important qu'il y ait des lieux où les gens peuvent se refaire, je dirais, spirituellement, mais aussi psychologiquement, humainement. Et c'est ça que nous offrons, avec tout un ensemble de propositions. Alors ça va de la préparation des sacrements, mais aussi, par exemple, les cours alpha. Les cours alpha sont très très importants pour permettre à des personnes de découvrir le vrai visage de Dieu et le vrai visage de l'Église. Alors on a poussé après, il y a le cours bêta, gamma, delta, parce que les gens après alpha, il dit, so what, qu'est-ce qu'on fait après? Et donc on a fait tout un ensemble de programmes, de formations qui sont très appréciés. Et alors, cet apostolat que nous faisons, nous ne le faisons pas seul. Il y a plus de 150 laïcs qui sont engagés avec nous dans ces différentes propositions, activités que nous organisons. Et c'est une expérience formidable de coopération comme ça avec ces personnes laïques qui apportent leurs compétences, qui apportent leur générosité, qui sont aussi pour nous un témoignage. Et cette collaboration, cette coopération, elle est très féconde, en fait, parce que les gens font l'expérience. Alors, elle est féconde pour les gens qui viennent profiter d'un cours alpha, d'une préparation au mariage, mais aussi pour les volontaires eux-mêmes, pour les laïcs engagés qui font l'expérience que ce service leur permet d'ancrer leur foi, leur permet de faire une expérience de collaboration avec d'autres dans la fraternité, et donc, en fait, une expérience de l'Église qui est une communauté de frères et sœurs dans le Christ.
0: Alors justement, est-ce que vous observez une vivacité de l'Église lituanienne catholique ? Est-ce que vous diriez que ici aussi, une foi se découvre de génération en génération ? Certains ont pratiqué dans le secret aussi leur foi ici à Vilnius, et donc du temps du régime communiste. Et donc, est-ce que vous avez, vous, des rencontres avec les enfants, les petits-enfants de ces personnes-là qui ont appris leur foi un petit peu différemment que dans une société classique?
1: Alors, oui, avec toute cette période soviétique, évidemment, les grands-mères ont joué un rôle très très important. Beaucoup de gens me disent, c'est ma grand-mère qui m'a appris à la prière, qui m'a emmené à la messe, parce que les grands-mères avaient grandi à une époque où l'Église n'était pas oppressée, quoi. Et c'est les grands-mères, hein, un peu comme les babouchkas en Russie, qui ont transmis ça à beaucoup de personnes. Donc ça a été quelque chose de très beau et qui fait que la foi a continué. Bon, il y a eu aussi des figures de prêtres ou de religieuses qui ont été admirables pendant toute cette période.
0: Peut-être l'un d'entre eux qui vous a intéressé, l'une de ces figures importantes.
1: Il y a une personne qui est absolument exceptionnelle, qui est décédée il y a un ou deux ans. C'était une religieuse qui s'appelait Niole Sadunaite, qui était une personne incroyable, qui a été persécutée alors qu'elle était jeune, parce qu'elle faisait des il y avait des écrits qui s'appelaient la chronique de l'Église lituanienne, où il répertoriait toutes les oppressions des soviétiques sur l'Église. Et sa voisine l'avait entendu taper à la machine, et elle a été dénoncée. Mais cette religieuse, pour moi, elle est une sainte. Elle a toujours été dans le pardon, dans la miséricorde vis-à-vis de ceux qui l'ont persécutée. Elle parlait toujours des membres du KGB avec humour et bienveillance. C'était stupéfiant, alors qu'elle a été déportée en Sibérie, quoi. Et d'ailleurs, il y a un très beau livre qui a été publié par l'aide à l'Église en détresse, qui s'appelle Un sourire au goulag, et qui raconte toute cette vie de Niolé Sadounaïté. C'est un livre absolument bouleversant. Et moi, j'ai été avec elle dans il y a ce qu'on appelle le musée du KGB, où il y a les cellules où étaient enfermés les dissidents. Et j'étais dans la cellule où elle avait passé plusieurs mois avec elle. Et là, elle m'avait dit, on était avec plusieurs frères, elle nous avait dit, vous savez, pour moi, c'était terrible d'être ici, mais en même temps, il y avait une présence du Seigneur. Et spirituellement, ça a été un moment incroyable, quoi. Alors qu'elle était en enfer, d'une certaine manière, hein. Et ben, dans cet enfer-là, il y avait comme le Seigneur qui lui apportait une consolation. Et oui, il y a eu ces figures extraordinaires. Mais il faut dire aussi une chose, c'est que à cause du rideau de fer, tout l'aggiornamento du Concile Vatican II n'a pas passé le rideau de fer en profondeur. Et donc, l'Église a gardé beaucoup d'éléments d'une Église cléricale, très institutionnelle, avec des sermons moralisants, etc. Et ce qui fait que beaucoup, en fait, n'ont pas eu une expérience positive, humaine, compatissante, ouverte, accueillante de l'Église. Alors, heureusement, on est dans une phase maintenant de transition. Il y a beaucoup de, par exemple, de jeunes prêtres, enfin, de nouveaux prêtres qui apportent une autre dimension. Mais beaucoup de gens restent marqués par une expérience, en fait, d'une prêtre qui était distant, pas accueillant, manquant de compassion, et ça a fait beaucoup de mal.

0: Halte spirituelle, Madeleine Vatel.
1: Et nous sommes ici à Vilnius avec le frère Renaud-Marie de la communauté Saint-Jean. À Vilnius pour la fête de la miséricorde divine, nous y reviendrons. Mais auparavant, nous revenons sur cette ferveur chrétienne et cette pratique, en tout cas, de la foi religieuse à nouveau autorisée après 1991. Frère Renaud-Marie, qu'est-ce que vous constatez, qu'est-ce que vous observez de l'expérience religieuse vécue par les Lituaniens ?
2: Je pense que les Lituaniens ont un sens religieux. Quand ils rentrent dans une église, il y a un respect. Quand vous célébrez la messe, il y a un silence. Au moment de la prière eucharistique, ils se mettent à genoux, mais avec un profond respect. Il y a quelques jours, il y avait le Vendredi Saint, et vivre la célébration de la Passion avec les Lituaniens, c'est un moment incroyable, parce que le moment où on les voit vénérer la croix, c'est avec une profonde dévotion et respect. Alors, je dirais pas tous les Lituaniens, mais ceux qui pratiquent ont cette dévotion profonde, ce sens religieux profond. Et puis aussi, je dois dire que quand on présente aux Lituaniens qui sont loin de l'Église, qui n'ont pas fait une expérience positive de l'Église, quand on essaye de leur présenter le vrai visage de l'Église, le vrai visage de Dieu, eh bien ça les touche, quoi. Ils sont réceptifs, quoi. Et on fait ça beaucoup, l'expérience, avec par exemple le cours des fiancés. On prépare beaucoup de couples de fiancés au mariage. Alors beaucoup au début, ils vont au cours parce que c'est obligé, quoi, il faut aller au cours. Et on voit que progressivement, ça se transforme en une sorte de voyage spirituel, de découverte progressive de Dieu, de la foi. Et au terme du cours, quand on fait une sorte de tour un peu, que les gens disent avec quoi ils ressortent, bah très souvent, c'est pour beaucoup, c'est un moment, une première expérience au fond spirituelle, et même une expérience personnelle de l'amour de Dieu pour eux, quoi.
1: Frère Renaud-Marie, nous sommes sur RCF Notre-Dame. Comment est-ce que votre communauté est arrivée ici à Vilnius ?
2: Alors, à l'époque, c'était Monseigneur Audris Bačkis qui était archevêque de Vilnius, et il avait ouvert un séminaire de prêtres. Parce qu'à l'époque soviétique, il n'y avait pas de séminaire de prêtres à Vilnius. Et il cherchait, pour ses futurs prêtres, des éducateurs, des professeurs, des pères spirituels qui puissent transmettre justement l'aspect du Concile Vatican II, notamment dans la relation avec les laïcs, mais aussi qui puissent transmettre et former à la vie spirituelle, à la prière, à la rencontre avec le Seigneur. Et donc il cherchait des éducateurs dans ce sens-là, des formateurs, et il avait entendu parler de nous. Et donc il a demandé est-ce qu'on pourrait venir pour l'aider à ouvrir ce séminaire. Et donc on a commencé, moi j'étais prof de philo, un autre était prof de théologie et père spirituel du séminaire. On a commencé comme ça, et à être auprès des séminaristes pour cette première formation, quoi.
1: Et depuis 1993, votre communauté est ici sans aucune interruption. Merci beaucoup, frère Renaud-Marie. On vous retrouve demain.

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11: Lecture du livre du Deutéronome. Moïse disait au peuple d'Israël « Souviens-toi de la longue marche que tu as faite pendant 40 années dans le désert. Le Seigneur, ton Dieu, te l'a imposée pour te faire passer par la pauvreté. Il voulait t'éprouver et savoir ce que tu as dans le cœur. Allais-tu garder ses commandements, oui ou non ? Il t'a fait passer par la pauvreté. Il t'a fait sentir la faim. Et il t'a donné à manger la manne, cette nourriture que ni toi ni tes pères n'aviez connue, pour que tu saches que l'homme ne vit pas seulement de pain, mais de tout ce qui vient de la bouche du Seigneur. N'oublie pas le Seigneur, ton Dieu, qui t'a fait sortir du pays d'Égypte, de la maison d'esclavage. C'est lui qui t'a fait traverser ce désert, vaste et terrifiant, pays des serpents brûlants et des scorpions, pays de la sécheresse et de la soif. C'est lui qui, pour toi, a fait jaillir l'eau de la roche la plus dure. C'est lui qui, dans le désert, t'a donné la manne, cette nourriture inconnue de tes pères. Souviens-toi de la longue marche que tu as faite pendant 40 années dans le désert. Il s'agit de l'Exode, bien sûr. Moïse rappelle ici toutes les épreuves de cette longue traversée et de la vie au désert. La pauvreté, la faim, le désert lui-même, vaste et terrifiant, inhospitalier. Ailleurs, dans ce même livre du Deutéronome, Moïse décrit le désert comme les solitudes remplies de hurlements sauvages. Mais il ne rappelle pas les épreuves pour elles-mêmes. Ce qu'il rappelle ici, c'est la sollicitude de Dieu pour son peuple, au cœur même de ces épreuves. Et plus que tout le reste, l'expérience la plus marquante du désert, c'est l'alliance conclue au Sinaï. Et cette alliance a été vécue au jour le jour, dans des événements extrêmement concrets. Mais le plus curieux ici, c'est que Moïse présente ces épreuves comme un temps d'apprentissage imposé par Dieu. Souviens-toi de la longue marche que tu as faite pendant 40 années dans le désert. Le Seigneur, ton Dieu, te l'a imposé pour te faire passer par la pauvreté. Il voulait t'éprouver et savoir ce que tu as dans le cœur. Car ces épreuves sont un lieu de vérité, et doublement. Vérité de notre pauvreté et vérité de la sollicitude constante de Dieu. Sans ces interventions répétées de Dieu, le peuple serait mort à petit feu. Mort de faim d'abord, et de soif. Et ceux qui ne seraient pas morts de faim ou de soif auraient succombé aux morsures des serpents et des scorpions. Mais Dieu était là. Il était chaque fois intervenu. Et notre texte insiste bien sur le caractère miraculeux de chacune de ces interventions. La manne est une nourriture inconnue jusque-là. Je cite, « Le Seigneur t'a donné à manger la manne, cette nourriture que ni toi ni tes pères n'aviez connue. » Quant à l'eau, c'est lui qui, pour toi, a fait jaillir l'eau de la roche la plus dure. C'est lui qui t'a fait traverser, sous-entendu sain et sauf, ce désert vaste et terrifiant, pays des serpents brûlants et des scorpions, pays de la sécheresse et de la soif. Et tout cela, donc, était, aux yeux de Moïse, une pédagogie de Dieu. Un autre verset de ce même chapitre dit « Tu reconnais à la réflexion que le Seigneur, ton Dieu, faisait ton éducation comme un homme fait celle de son fils. » Et le même livre du Deutéronome dit encore « Le Seigneur, ton Dieu, t'a porté tout au long de la route comme un homme porte son fils. » Et toute cette pédagogie avait un seul but. Il fallait qu'on acquière le réflexe de dire « C'est lui ». N'oublie pas le Seigneur, ton Dieu, qui t'a fait sortir du pays d'Égypte de la maison d'esclavage. Mais pourquoi tout cet apprentissage? Pour les bénéfices de qui? Dieu a-t-il besoin de nos remerciements? Serait-il comme ces bienfaiteurs qui attendent une reconnaissance éternelle? Non, bien sûr. Penser une chose pareille, ce serait encore une fois nous fabriquer un Dieu à notre image. En réalité, si Dieu veut que nous reconnaissions notre dépendance à son égard, c'est qu'elle est vitale pour nous. Le livre de la Genèse dit, de manière imagée, que nous sommes suspendus à son souffle. Le livre du Deutéronome le dit à sa manière. L'homme ne vit pas seulement de pain, mais de tout ce qui vient de la bouche du Seigneur, son souffle, sa parole. Dieu veut son peuple libre. Il ne veut donc pas faire de nous ses esclaves. Mais reconnaître notre dépendance à son égard, c'est le seul moyen de ne pas devenir esclave de quelqu'un d'autre. Or, on sait que ce texte, comme tout le livre du Deutéronome, n'est pas de Moïse. Il a été écrit bien longtemps après lui. À une époque, justement, où l'on peut craindre que peu à peu, le peuple élu ne tombe dans l'amnésie. Installé en Canaan, on ne risque plus la faim, la soif, ni tous les dangers du désert, serpents et autres scorpions. Mais il faut résister à un nouveau danger, autrement sérieux. C'est l'idolâtrie des Cananéens. Et contre cette contamination, un seul vaccin, la fidélité du peuple à l'Alliance, c'est-à-dire très concrètement, l'obéissance au commandement. Il t'a fait passer par la pauvreté. Rappel salutaire au moment où on risque d'être trop bien installé et de reléguer au musée des Antiquités les commandements de l'Alliance. D'autre part, la reconnaissance de notre pauvreté fondamentale est le préalable à toute rencontre de Dieu en vérité. Quand nous nous abandonnons à son action, alors il peut nous combler. Si nous cessons de croire que nous avons des forces par nous-mêmes, alors nous découvrons des forces insoupçonnées qui sont les siennes. Et la fête du corps et du sang du Christ nous rappelle que Jésus nous propose encore beaucoup mieux, c'est d'habiter en nous.

0: y a du droit, Michel Burgot.
1: Bonjour. Il y a des images qui reviennent régulièrement dans notre actualité. Un abribus incendié, une école vandalisée, un tramway caillassé, une forêt souillée après un rassemblement sauvage, un espace naturel transformé en dépotoir. On commente, on s'indigne, on chiffre les dégâts, on parle de sanctions, de réparations, de police, de justice. Mais on oublie souvent l'essentiel, ce que ces actes disent de la relation entre l'individu et la communauté. Car dégrader un bien public, ce n'est pas seulement casser un objet, c'est rompre un lien très particulier, très ancien, qui nous unit les uns aux autres, le lien d'appartenance à une communauté publique. Un lien qui repose sur une idée simple. Nous partageons un patrimoine commun, matériel et immatériel, et nous en sommes tous symboliquement copropriétaires. Un abribus, une école, une route, un parc, une forêt domaniale, un rivage, un chemin rural, tout cela n'appartient pas à l'État comme une entité abstraite. Cela appartient à la communauté, c'est-à-dire à chacun de nous, ensemble pour un petit peu, mais ensemble pour le tout. Et c'est là que le geste de destruction prend tout son sens. Car on ne détruit pas ce dont on se sent propriétaire. On ne brûle pas sa maison, on ne souille pas son jardin, on ne casse pas ce qui nous appartient. Alors, quand un individu détruit un bien commun, il dit quelque chose. Il dit « je ne me reconnais pas dans cette communauté ». Il dit « ce bien n'est pas le mien ». Il dit « je ne fais pas partie de ceux qui l'ont construit, financé et protégé ». C'est un aveu comportemental, un acte déclaratif, même s'il n'est pas formulé en mots. C'est une auto-exclusion. Et cette idée, loin d'être théorique, est déjà présente dans notre droit. Nous l'appliquons tous les jours, mais dans d'autres domaines. Par exemple, quand un supporter se livre à des violences dans un stade, on ne lui inflige pas seulement une amende, on l'exclut du stade. Pourquoi ? Parce qu'il a rompu le contrat de supporter, parce qu'il a montré, par son comportement, qu'il ne faisait plus partie de la communauté. Quand un médecin commet une faute grave, il peut être radié de l'ordre. Quand un avocat viole les règles essentielles de sa profession, il peut être exclu du barreau. Quand un élève met en danger ses camarades, il peut être exclu de l'établissement. Dans tous les cas, la logique est la même. La communauté constate que l'individu s'est placé lui-même hors du groupe. Et ce n'est pas une sanction morale, ce n'est pas une vengeance, c'est un constat. Alors, pourquoi ce modèle, si largement admis ailleurs, ne s'appliquerait-il pas aux atteintes graves au patrimoine commun ? Pourquoi serait-il réservé aux sportifs violents, aux professionnels indélicats, aux élèves dangereux, mais pas aux casseurs ? Aux pollueurs, aux occupants illégaux d'espaces naturels ? Pourquoi la communauté ne pourrait-elle pas dire « Vous avez détruit ce qui nous appartient à tous, vous avez rompu le contrat civique, nous constatons que vous ne vous reconnaissez plus comme membre de cette communauté ». Attention, il ne s'agit pas de créer une sanction nouvelle, il ne s'agit pas de déchoir, d'humilier, d'exclure arbitrairement. Il ne s'agit pas de priver de droits fondamentaux. Il s'agit simplement de mettre en cohérence le comportement et l'appartenance. De reconnaître que la citoyenneté n'est pas seulement un statut administratif, mais un lien vivant, fondé sur la protection du bien commun. Et ce constat n'efface rien, ni la responsabilité pénale, ni la réparation civile, ni les sanctions prévues par la loi. Il ajoute seulement une vérité simple. On ne peut pas appartenir à une communauté que l'on nie par ses actes. Et dans un monde où les biens communs, urbains, naturels, numériques, sont de plus en plus fragiles, cette réflexion mérite d'être posée. Elle n'est pas punitive, elle n'est pas idéologique, elle est fondée sur une intuition humaine très ancienne. La communauté ne peut pas maintenir artificiellement en son sein celui qui s'en exclut de lui-même. Alors, peut-être est-il temps de regarder ces actes non seulement comme des infractions, mais comme des ruptures d'appartenance, et de se demander comment notre droit pourrait simplement, lucidement, les constater. En résumé, incivilité ne signifie pas ne pas être civilisé, au sens anthropologique, mais signifie ne pas se comporter comme un civis, un citoyen, c'est-à-dire manquer aux règles de la civilité, de courtoisie et de vie commune. Le mot vient tout droit du latin dérivé de civis, le citoyen, et du préfixe privatif in, qui veut dire non. Et donc un incivique est un non-citoyen. Il est donc un intrus chez les citoyens. À la semaine prochaine.
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Seigneur, entends ma prière. Dans ta justice, écoute mes appels. Dans ta fidélité, réponds-moi. N'entre pas en jugement avec ton serviteur. Aucun vivant n'est juste devant toi. L'ennemi cherche ma perte. Il foule au sol ma vie. Il me fait habiter les ténèbres avec les morts de jadis. Le souffle en moi s'épuise. Mon cœur au fond de moi s'épouvante. Je me souviens des jours d'autrefois. Je me redis toutes tes actions. Sur l'œuvre de tes mains, je médite. Je tends les mains vers toi. Me voici devant toi comme une terre assoiffée. Vite, réponds-moi, Seigneur, je suis à bout de souffle. Ne me cache pas ton visage, je serai de ceux qui tombent dans la fosse. Fais que j'entende au matin ton amour, car je compte sur toi. Montre-moi le chemin que je dois prendre, vers toi j'élève mon âme. Délivre-moi de mes ennemis, Seigneur, j'ai un abri auprès de toi. Apprends-moi à faire ta volonté, car tu es mon Dieu. Ton souffle est bienfaisant, qu'il me guide en un pays de plaine. Pour l'honneur de ton nom, Seigneur, fais-moi vivre. À cause de ta justice, tire-moi de la détresse. Gloire au Père, au Fils et au Saint-Esprit, pour les siècles des siècles. Amen.

Lecture du livre d'Isaïe. Désormais, ce n'est plus le soleil qui sera pour toi la lumière du jour. Ce n'est plus la lune, avec sa clarté, qui sera pour toi la lumière de la nuit. C'est le Seigneur qui sera pour toi la lumière de toujours. C'est ton Dieu qui sera ta splendeur.

0: Père, accorde la paix, qu'elle règne dans notre cœur et notre esprit, pour que rien, pas même l'épreuve de la ténèbre, ne puisse nous séparer de toi. Exauce notre prière en Jésus, ton Fils, notre Seigneur.
1: Amen.
2: Par l'intercession de la bienheureuse Vierge Marie, que le Seigneur Tout-Puissant nous accorde une nuit paisible et la grâce de mourir dans son amour.
1: Amen.

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1: Bienvenue à tous les auditeurs de RCF Notre-Dame. Ce soir, le thème de notre émission est « Quel avenir pour notre assiette ?» Quel avenir pour notre assiette ? À l'occasion de la 6e édition des Journées Nationales de l'Agriculture. Avec ce soir, en studio, deux invités, Pauline Morin, Agri-Demain. Elle va nous expliquer ce qu'est Agri-Demain et qui est une des responsables de ces Journées Nationales de l'Agriculture qu'on va découvrir tout au long de l'émission. Et Édouard Bergeon, réalisateur qui a déjà réalisé deux films de documentaire, le premier « Au nom de la terre » et le second « Rural » qui a été diffusé en salle, qui a eu de nombreux spectateurs et qui sera bientôt en VOD et sur tous les supports possibles. Je rappelle qu'Edouard est fils d'agriculteur lui-même. Pour nous rejoindre ce soir, vous pouvez composer le 01

0: 01 56 56 44 00, 01 56 56 44 00, ou bien nous écrire à auditeurs@radionotredame.com. Bienvenue à ceux qui suivent notre émission sur notre chaîne YouTube. Ils peuvent nous rejoindre. Bienvenue à nos amis francophones qui nous écoutent à travers le monde. Bienvenue à ceux qui connaissent ou découvrent ou redécouvrent cette émission où décidément on est si bien. Les Français veulent manger mieux des produits issus de nos territoires et de qualité. Ils sont attachés au monde rural et veulent acheter des produits directement auprès des producteurs, éventuellement à des proches qui travaillent dans le secteur et qu'ils pourraient connaître. Mais il y a des craintes qui s'expriment notamment en matière de santé. Alors pour approfondir cette question, nous allons nous tourner vers nos invités en leur posant la question zéro, qui est aussi le thème de notre émission. Quel avenir pour nos assiettes? Alors qui veut commencer? Entre Pauline et Edouard, quel avenir pour nos assiettes? Comment vous voyez ça?
1: Une assiette pleine, j'espère déjà.
0: Déjà pleine, ce serait bien. Ça dépend de quoi, parce que si elle est pleine de choses pas bonnes.
1: Pourquoi on devrait dire que c'est pas bon? En fait, on a la chance d'avoir une agriculture française familiale, un modèle qui perdure encore, mais qui est de plus en plus fragilisé.
0: Attaqué même.
1: Une agriculture familiale, mais qui se modernise.
0: Ouais.
1: Une agriculture qui nous nourrit, qui doit faire vivre celles et ceux qui nous nourrissent, et qui doivent attirer justement des nouvelles générations. Pour reprendre ces exploitations agricoles.
0: Ouais.
1: On a toujours ce chiffre qui tourne depuis 10 ans. Maintenant, on dit dans 10 ans, la moitié des chefs d'exploitation vont prendre leur retraite.
0: Ouais.
1: Ça fait 10 ans que ce chiffre existe, mais à un moment donné, c'est une réalité. Mais on voit qu'il n'y a jamais eu autant aussi de jeunes filles et de jeunes hommes
0: qui veulent faire ce métier.
1: Ils veulent faire ce métier. Parce que moi, si j'étais un jeune aujourd'hui, je m'installerais et j'irais vers les métiers de la terre. Parce que c'est pas l'IA qui va nous faire manger. L'IA va peut-être nous aider à manger.
0: À choisir, disons.
1: Mais en tout cas, les enjeux, en tout cas de souveraineté alimentaire, sont énormes.
0: Ouais.
1: Et avec la tech qui arrive, on vient de parler de l'IA, mais avec le changement climatique qui est bien là, on l'a vu avec la canicule du mois de mai, avec ce qui se passe dans le golfe du détroit d'Ormuz. On voit bien que tout ce qui va venir de loin va devenir très cher.
0: Ouais.
1: Et là, on sûrement de moins bonne qualité, avec des conditions de production toujours moins bonnes.
0: Ouais.
1: Et moi, je préfère que ça soit fait ici, que ça génère du travail ici en France, en Europe, peut-être, et pour avoir des produits qui soient dans notre assiette, qui doit respecter l'environnement, notre santé. Enfin, les enjeux sont énormes.
0: L'environnement, on y reviendra, et puis aussi le fait qu'on produise et qu'on ait une agriculture nationale.
1: Exactement.
0: On ne dépend pas d'étrangers.
1: Donc le sondage que vous relatiez, qui a été fait à l'occasion des Journées nationales d'agriculture, est hyper intéressant. Les consommateurs français veulent acheter français, veulent acheter local. Il en reste quelque chose du Covid. Là où les agriculteurs ont repris leur lettre de noblesse. Et pour finir ce que je disais, c'était peut-être que dans 15 ou 20 ans, justement, à l'heure où on parle justement beaucoup d'IA, peut-être le métier d'avenir et celui qui sera le plus prisé, ça sera peut-être celui d'agriculteur.
0: Voilà, parce que l'agriculteur nourrit les populations. Pauline, qu'est-ce que c'est que Agri Demain et quel est le lien entre Agri Demain et les Journées nationales de l'agriculture? Et puis aussi, comment vous envisagez les assiettes dans le futur? Alors, pleines d'abord,
2: moi,
0: ça j'ai bien compris.
2: Les assiettes, j'aimerais qu'elles soient françaises, locales, le plus possible locales.
0: Ouais.
2: Bio si possible. Surtout locale, française et de saison.
0: Alors quand on dit locale française, dans le monde archi mondialisé, américanisé, globalisé, est-ce que certaines personnes ne vous disent pas que vouloir manger français c'est un peu ringard, parce qu'on pourrait manger finalement avec n'importe quel pays, la mondialisation l'exigeant, peut-être qu'on peut manger un peu de tout et un peu n'importe quoi. Alors qu'est-ce que vous répondez?
2: Alors, j'ai envie de dire, chacun fait un peu ce qu'il veut.
0: Mais
2: en tant que consommateur, je considère que chacun se doit d'aller se renseigner sur ce qu'il a envie de manger, pourquoi il mange ça, qu'est-ce qu'il mange. Et c'est en fait l'objet des Journées nationales de l'agriculture qui ont lieu ce week-end et que Agri Demain organise depuis maintenant 6 ans.
0: Oui, c'est la 6e édition.
2: Avec Mec.org, exactement. Ouais. Et en fait, c'est 3 jours de rencontres entre les grands publics, les citoyens et le monde agricole, voire même la filière en fait agricole et agroalimentaire.
0: Alors on peut dire dès maintenant que Il y a des événements partout en France.
2: Hein. Il y a plus de 2200 événements France.
0: On ne va pas tous les citer, mais enfin.
1: Beaucoup dans les fermes.
2: Beaucoup dans les fermes.
0: Dans tous les départements, dans toutes les régions.
2: Voilà.
0: Tout ça.
2: Et en fait, c'est assez simple. Hein. Oui. Moi, j'invite. Pour cette année, c'est peut-être un peu trop tard, mais en tout cas, pour les années à venir, j'invite vraiment les agriculteurs à ouvrir leurs fermes.
0: Oui.
2: Pour aller au devant des consommateurs, de leurs voisins, des citoyens qui ont envie d'en savoir un peu plus sur leur
0: métier.
1: Je me rappelle quand j'étais gamin, il y avait Bienvenue à la ferme.
2: Oui. Qui sont les partenaires des JNA.
1: Et en fait, c'était on ouvrait. Mes parents étaient donc agriculteurs et on ouvrait nos fermes dans ce réseau-là, Bienvenue à la ferme. Et c'était l'occasion de faire venir les populations, généralement les voisines. Hein,
2: c'est hyper sympa, familial, c'est l'image d'une ferme, quoi.
1: Et en même temps, de passer le département et d'aller dans celui d'à côté, et de voir d'autres productions, parce que la richesse de l'agriculture française, c'est la diversité de son agriculture. C'est aussi sa faiblesse, la diversité, puisque dans un département, d'un canton à l'autre, c'est pas les mêmes terroirs, c'est pas les mêmes sols, c'est pas les mêmes pluviométries, météo, donc c'est pas les mêmes productions.
0: C'est la grande richesse, c'est la diversité. Est-ce qu'on peut toujours dire, comme c'était le cas il y a 20 ou 30 ans, que la qualité de la nourriture française est meilleure que celle des autres pays ? Plus écologique, on peut le dire, parce que c'est moins loin, donc il y a moins de transport, ça compte sous le sens. Mais est-ce que la qualité gustative est meilleure ? Par exemple, on mange des fraises françaises, des fraises espagnoles, on voit tout de suite, c'est pas la même chose. Bon, ça c'est un exemple. Est-ce qu'il y a d'autres produits comme ça qui sont vraiment très au-dessus ? Parce que peut-être que les gens ont aussi besoin de savoir que quand on mange français, on mange mieux.
1: Vous n'êtes pas sans savoir qu'on est quand même très forts, les Français, pour mettre des normes en plus des normes et des normes.
0: Alors, c'est une autre question, mais c'est question importante.
1: Mais ça, je veux dire, certaines normes ont aussi des vertus, donc il y a quand même un agriculteur, il fait pas ce qu'il veut, en fait.
0: Oui, en France, en tout cas.
1: Exactement. Donc, il y a les normes, on parle des normes européennes, mais il y a les normes françaises en plus. Il y a plus de 36 000 normes, rien qu'en France, sur l'agriculture imposée par l'État français, à rendre fou, justement, nombre d'agriculteurs. Mais, en tout cas, que le consommateur se rassure, vraiment. L'agriculteur, il fait pas ce qu'il veut, ne serait-ce que pour entreposer un tas de fumier à tel endroit ou à tel endroit, ou à l'épandre.
0: Il faut une autorisation.
1: Il faut respecter des dates pour retourner la terre, pour épandre du fumier, pour passer dans les champs, pour telle ou telle intervention. C'est la même chose pour l'élevage. Les fermes ont été mises aux normes, les eaux d'élevage, les effluents, tout est géré, en fait.
0: Alors, qu'est-ce que les agriculteurs, y compris dans les petites exploitations, disons familiales, qu'est-ce qu'ils pensent, les agriculteurs, de ces normes qui sont exponentielles ?
1: Mais ils ne sont pas forcément contre, les agriculteurs, si à un moment donné, ils sont rémunérés pour justement les appliquer.
0: Est-ce bien le cas ?
2: Ils s'adaptent aussi.
0: Voilà, ils s'adaptent.
1: Mais moins de. C'est quoi ? 8-9% de la valeur est captée par l'agriculteur, et aujourd'hui, on lui demande. De supporter le coût de la transition agroécologique.
0: Alors, Edouard, quand vous dites 8-9%, c'est-à-dire sur un produit qui
1: coûte. À 100
0: Alors, sur un produit qui coûte, je ne sais pas, 10 euros, l'agriculteur prend 1 euro.
1: Moins, un peu moins.
0: Ouais. Un peu moins d'un euro. Donc, on travaille pas à perte, mais enfin, c'est pas.
1: Tout dépend. C'est pour ça qu'aussi, il y a des exploitations qui grandissent aujourd'hui, puisqu'il y a des économies d'échelle qui sont faites. Et puis, on parle aujourd'hui beaucoup. Alors, le vocabulaire est important, notamment quand on est derrière un micro ou quand on regarde un reportage télé.
0: Ouais.
1: On n'accepte pas de l'agriculture ce que beaucoup de domaines vraiment ont mis en place. Par exemple, la boulangerie s'est industrialisée à plein de niveaux.
0: On
1: voit qu'il y a des files d'attente devant Marie Blachère ou ce genre de boulangerie. Et ça choque personne aujourd'hui. Pour des petites TPE, pour plein d'autres domaines, on l'accepte. Pour l'agriculture, tout de suite, c'est méga ferme, méga bassine, élevage industriel.
0: Alors, qu'est-ce que vous voulez dire par là, Edouard ? Vous voulez dire qu'il y a...
1: Déjà, on n'accepte pas du monde agricole qui se modernise. Enfin, c'est compliqué à imaginer. Et qu'aujourd'hui, il y a de moins en moins d'agriculteurs. Il y a 390 000 exploitations en France. Il se trouve que dans une vingtaine d'années, il y en aura deux fois moins. Mais ça ne veut pas dire que c'est des fermes-usines. Moi, j'étais dans la Manche, il y a deux semaines, chez un ami qui est un gros producteur de lait.
0: Ouais.
1: Ils ont 330 vaches à la traite. Ça fait 700 animaux dans cette vache.
0: Pas mal.
1: Sauf qu'ils sont quatre associés. Il y a quatre familles.
0: Quatre familles.
1: Et dans un mois, il y a combien de semaines ?
0: Ça c'est facile.
1: Semaines.
0: Oui, il y en a quatre.
1: Donc quand on est quatre, on fait un week-end par mois.
0: Ouais.
1: Ça veut dire qu'on a une vie familiale, on a une vie sociale.
2: Dire,
1: les vaches,
0: pas comme nos grands-parents qui n'avaient pas de vacances.
1: Exactement. Et là, aujourd'hui, si vous voulez attirer des jeunes vers le monde agricole, il faut qu'il y ait, voilà, faut que vous ayez une vie rémunératrice, il faut que vous puissiez avoir des loisirs, il faut que vous puissiez fonder une famille, parce que l'isolement, c'est un vrai sujet.
0: Oui, c'est un vrai sujet.
1: Et où, vraiment, le mal-être agricole, et je suis bien placé pour le savoir, parce que mon père a mis fin à ses jours quand j'avais 16 ans. Au nom de la Terre, pour revenir sur ma présentation, c'était une fiction, donc c'était inspiré de mon histoire, avec Guillaume Canet qui jouait, mais il est vrai que c'est très inspiré de mon histoire.
0: Et c'est un vrai sujet, bien sûr.
1: C'est un vrai sujet social. Donc, aujourd'hui, en fait, il y a une image qui peut être décorrélée, en fait, entre la perception du monde agricole, avec la manière dont on qualifie le monde agricole, et la réalité du métier. Et aujourd'hui,
0: est-ce que ça s'équilibre aujourd'hui?
2: C'est souvent les fermes les plus rentables, en fait, hein, quand elles sont grandes, c'est ce que tu dis.
1: Les animaux vont bien. Voilà. Souvent, la productivité.
0: Edouard, on va laisser parler Pauline quand même.
2: On peut par exemple se payer un homéopathe. Moi, j'avais un ami aussi qui avait des. Alors maintenant, il ne l'a plus, mais une grosse exploitation de vaches laitières. Ouais, elles étaient. Il y avait un homéopathe qui était là, embauché à temps plein, et qui du coup permettait de voir, de les observer, de regarder. Bon, celle-là, elle a une jambe un petit peu. On la met de côté, on la surveille.
1: Ça veut dire qu'on réduit les produits vétérinaires.
2: Exactement. Donc en fait, on a le temps de les observer et de prendre soin d'elles, quoi. Donc.
0: Ça voudrait dire que finalement, l'avenir de l'agriculture, c'est peut-être un peu une mutualisation entre quelques familles sur une parcelle plus grande avec plus
2: de dettes. Peur des grandes exploitations, en fait.
1: Attendez, qu'on dise pas, on n'est pas là pour refaire la retape de de l'agriculture industrielle brésilienne.
0: Non,
1: mais on le fera. Jamais on le fera, de toute façon.
0: De toute façon, on n'a pas le territoire.
1: Exactement. Mais il y a un entre-deux, en fait. Entre la petite ferme fantasmée ou celle qui existe et qui fait des produits à haute valeur ajoutée, des produits AOP, qui s'adressent à de la restauration, à un portefeuille.
2: C'est toute la richesse de la France.
1: C'est ça, en fait. C'est pas opposé. Il faut toutes les formes d'agriculture. Mais à un moment donné, il y a des territoires intermédiaires, là où j'ai tourné mon documentaire rural pendant un an et demi, sur le piémont pyrénéen en Occitanie. C'est des régions très peu productives, avec très peu de terres dédiées à l'élevage. Et il y a plein d'endroits, on allait à la chasse justement avec Jérôme Bail que j'ai accompagné. Il y a plein d'endroits, on n'arrivait même plus à passer parce que c'est des terrains de déprise. Il n'y a plus d'agriculteurs, il n'y a plus de pastoralisme.
0: Alors, est-ce qu'on peut dire
1: des ronciers, et on se souvient ce qui s'est passé l'année passée dans l'Aude. Il y a plus de 15 000 hectares qui sont partis en fumée dans des grands incendies, puisqu'il n'y avait plus justement
0: d'agriculteurs pour entretenir.
1: Exactement.
0: Est-ce que le lien agriculteur et terroir, le lien entre le paysan, parce qu'on dit plus paysan, on dirait que le mot est proscrit, mais dire entre celui qui cultive la terre, moi je dis le paysan, ça ne me gêne pas.
1: C'est très bien de le dire.
0: Terre, alors, quel est ce lien pour l'auditeur, pour nos auditeurs, quel est ce lien? Ce n'est pas simplement exploiter, ce n'est pas simplement avoir du rendement à l'hectare, c'est aussi autre chose, il y a un lien avec la terre.
1: La liberté déjà.
0: Alors, est-ce qu'on peut en dire un mot? Alors, pourquoi liberté?
1: Parce que un paysan, c'est un homme libre, ou une paysanne, c'est une femme libre de gérer son temps, de travailler avec le vivant, entre le ciel et la terre, d'observer. Et il est de moins en moins libre, justement, avec des contraintes, des normes, un marché qui est difficile, mais c'est un métier de, généralement en plus, filial, même si aujourd'hui les NIMA, les non-issus du monde agricole...
0: Il y en a de plus en plus, il y a des écoles.
1: En plus, et heureusement, puisqu'ils amènent une nouvelle forme d'agriculture, de nouvelles visions.
2: C'est un entrepreneur, un paysan entrepreneur, ça paraît décorrélé, mais en fait un paysan c'est un entrepreneur.
1: Formé.
0: Il y a des diplômes, maintenant, on peut le dire.
2: Qui fait de la gestion, qui gère ses rotations de culture, qui doit rendre son entreprise rentable, qui doit la transmettre. Enfin, il y a des sujets. Qui doit accueillir, organiser des événements.
0: Faire de la promotion. Quand des familles viennent pour les journées nationales de l'agriculture, qu'est-ce que les gens veulent voir? Est-ce qu'ils veulent voir des animaux parce qu'ils sont avec des petits? Est-ce qu'ils sont intéressés par la façon dont c'est fabriqué? Est-ce qu'ils sont intéressés par la vie de la personne? Qu'est-ce qui les intéresse au premier chef?
2: Déjà, il y a le site journées au pluriel agriculture.fr sur lequel sont recensés les plus de 2000 les événements qui sont décrits. En fait, vous regardez où vous habitez, il y a une carte de France qui est très bien faite. Vous zoomez là où vous habitez et vous voyez tous les événements qui sont autour de chez vous.
0: Y compris en région parisienne, parce qu'il n'y a pas que des immeubles à Paris.
2: Dans le 20e, il y a une distillerie. Il y a une multitude d'expériences à vivre ce week-end, donc allez-y. C'est ouvert dès le vendredi parfois pour que certaines écoles puissent aller visiter des élevages, des cultures. Il y a des rallyes vélos. Moi, je vais faire un parcours de plusieurs fermes à pied avec mes enfants. Et dans chaque ferme, il y a des animations.
0: Alors, ils jouent le jeu, les paysans, ils jouent le jeu.
2: En tout cas, ceux qui inscrivent leur événement, parce que c'est assez simple d'inscrire son événement. Ouais. On explique ce qu'on veut. Ça peut être 2 heures sur les 3 jours ou ça peut être les 3 jours. Donc, c'est vraiment simple. Et ce sont des agriculteurs qui ont envie de communiquer sur leur
0: qui ont une passion pour leur métier,
2: qui ont une passion pour leur métier et ont envie de la transmettre en fait. Ils ont envie de transmettre alors aux enfants, aux adultes. En fait, pour moi, c'est tout âge.
0: Et compris à des gens qui ont perdu un peu le sens parce qu'ils habitent en ville depuis des générations, ils ont un peu perdu le sens.
2: Exactement,
0: ils se souviennent qu'il y avait.
2: C'est retrouver le lien et c'est un peu le but d'AgriDemain. L'ambition, en tout cas, c'est de faire le lien entre le grand public et les agriculteurs. De renouer le dialogue.
0: On va en parler, Pauline, de ce dialogue, mais pour l'heure, c'est le premier moment musical de notre émission. Nous allons partir avec Nino Ferrer, non pas à la recherche d'assiettes pleines, mais de cornichons. Nino Ferrer, les cornichons.
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0: Nino Ferrer, les cornichons. On sent quand même des rythmes américains qui passent dans la chanson française. Nino Ferrer aimait beaucoup la musique noire américaine, vous le savez. Baptistine nous appelle de Corse. Baptistine.
1: Ça met de l'ambiance, ça.
0: Bah oui, ça met de l'ambiance. On n'est pas là pour dormir. Ah, pardon, Baptistine. Ouais. Tout va bien?
1: Bon, oui, ça va très bien ce soir. Excusez-moi.
0: Oui.
1: D'avoir été contrarié hier, mais aujourd'hui tout va bien, merci pour ça. Il y est.
0: D'accord.
1: Donc Paris bouge, c'est bien.
0: Alors merci. Baptistine, dites-nous.
1: Alors bonsoir Pauline, j'ai marqué que ce nom.
0: Oui.
1: Bonsoir Pauline, le monsieur.
0: Édouard aussi, il y avait Édouard aussi.
2: Bonsoir Baptistine.
1: Édouard, voilà. Bonsoir Édouard.
0: Voilà, il y a aussi Édouard. Bon alors.
1: Et bonsoir Frédéric.
0: Merci.
1: Alors moi, depuis que je suis petite adolescente, bon, famille de pêcheurs, donc on mange pas n'importe quoi, il faut que ça vienne vraiment de la mer.
0: Oui.
1: Mais j'attends pas la Covid, je n'attends pas d'aller chez les fermiers. On chasse le gibier, on mange. Moi, je suis pas trop d'accord lorsqu'on parle du bio, parce que le bio, pour moi, ça ne veut rien dire. Ça, c'est les vers qui travaillent la terre et qui creusent et qui la... Voilà, l'homme, il prend azopio, là, ça, ça... Voilà, Frédéric l'a compris, il a fait de l'italien. Et il retourne à terre, c'est ça le bio, c'est pas autre chose. Moi, je prends toujours les légumes qui sont des gens qui les plantent. Il faut qu'ils soient de Sartène. Ou sinon... Baptistine, on a ça et ça, le directeur. J'ai dit non, vous savez que c'est ou corse ou français.
0: Alors, Baptistine, ça va nous permettre de rebondir un peu sur la question du bio. Effectivement, si je cultive mes carottes dans mon jardin, ne sont-elles pas d'ores et déjà bio? Est-ce que c'est la peine de mettre un label bio sur...
2: Pas forcément.
0: Alors, expliquez-nous ça, parce que là, les gens ne comprennent
2: pas. On peut aller à la jardinerie, acheter des produits phytopharmaceutiques et en mettre sur son jardin.
0: Alors, qu'est-ce que c'est phytopharmaceutique?
2: Des produits phytosanitaires, des pesticides, c'est les dénominations différentes pour raconter la chimie, en fait.
3: Des médicaments
2: des plantes, des engrais, des... Ce que veut dire Baptistine, elle parle de sol vivant, plutôt, je dirais. Et les agriculteurs français pratiquent de plus en plus des techniques d'agroécologie, c'est-à-dire que rendre les sols vivants, justement, notre meilleur allié quand on est agriculteur, quand on
0: c'est
2: fait
0: vivant,
2: c'est le ver de terre.
0: Ah oui, c'est ça.
2: C'est un super partenaire qui creuse des galeries. Et dans ces galeries passe de l'air, passe de l'eau, et le ver de terre dégrade du carbone et rejette ce carbone sous forme de... vraiment du nutriment. Donc voilà, l'enjeu des agriculteurs aujourd'hui, c'est de redonner vie à leur sol, notamment en les couvrant. On parle souvent de couverts végétaux qui d'abord captent du carbone de l'air et ensuite permettent au sol d'être protégé et justement de les amender en apportant de l'azote naturellement et compagnie, compagnie. Je ne vais pas faire un cours d'agroécologie, il y a des gens meilleurs que moi.
0: Par contre, ça veut dire que quelqu'un qui ferait ses carottes dans son jardin sans engrais, il aurait déjà les produits bio.
3: Non, en fait, les plantes, c'est un peu comme un être humain. Ça a besoin de manger et ça a besoin d'être soigné quand c'est malade.
0: Alors si on leur donne que de l'eau et qu'on laisse le soleil faire son affaire après avoir fait...
2: Pas du fumier, déjà.
0: Du fumier.
2: Mais pour avoir du fumier, il faut de l'élevage.
0: Ah.
2: Et de l'élevage, il y en a de moins en moins.
0: Ouais. Ah, c'est compliqué, alors. Alors, comment faire pour avoir des produits vraiment bio? Parce que même à la maison, visiblement, ça a l'air difficile.
2: Ah ben non, c'est pas difficile.
3: C'est pas difficile, mais c'est vrai que parfois...
0: C'est exigeant.
3: Les pommes de terre ou les tomates, par exemple, qu'on cultive chez soi, bah, parfois la récolte, elle est pas terrible, ou alors elle est
2: infestée
3: de mildiou. Bon, bah voilà, c'est vrai que les pommes de terre, on met souvent des produits pour prévenir le mildiou.
2: On met de la bouillie bordelaise.
3: Pour prévenir la grippe, on prend un médicament. Bah, en fait, c'est pas pareil.
0: Donc il arrive qu'on aide un peu la nature à...
3: Voilà, alors ce qu'il faut éviter, c'est de faire du systématique. Et parfois, c'est là où la technologie et les innovations nous apportent beaucoup. C'est d'utiliser la nature pour contrecarrer la nature, la mauvaise nature.
2: Avec le biomimétisme.
3: Voilà.
0: Donc, alors par exemple, imaginons que je suis au supermarché, je veux acheter des bananes françaises. Je regarde des bananes qui nous viennent des Antilles, nos amis des Antilles. Et puis on sait que l'eau est polluée aux Antilles pour X raisons. Est-ce que l'eau va passer dans la culture, dans les bananiers? Est-ce que je vais manger finalement des bananes contaminées? Est-ce que ça existe?
2: Nous ne sommes pas biologistes.
3: Oui, j'allais dire, je ne sais pas. Si
0: est-ce que c'est un fantasme? Est-ce qu'on retrouve ça dans toutes les productions agricoles?
2: Si l'eau est polluée, ce qui va pousser
0: ne sera pas bon.
2: Ça ne va pas forcément être.
0: Donc, dans certaines régions, alors si je pense à la Bretagne avec l'élevage des cochons, on a souvent dit que finalement les agriculteurs faisaient un petit peu n'importe quoi et que ça se répandait dans les eaux et que les eaux étaient moins bonnes qu'avant. Est-ce que c'était un fantasme? Est-ce que c'est vrai?
2: Je suis incapable de répondre à tout ça.
3: Moi non plus. Il faut aller visiter un élevage de porc ce week-end pour que les éleveurs puissent vous répondre.
0: Là, on fait de la promotion.
3: Il y a
0: c'est
3: beaucoup
0: vrai,
3: d'événements.
0: Que c'est vrai. Non, mais ça s'est amélioré, je veux
3: vous
0: dire.
3: Vous voyez qu'il y a un événement où ils élèvent des porcs en plein air. En fait, ça fait partie des évolutions des élevages.
2: Il y a des normes sanitaires qui sont contrôlées.
0: C'est beaucoup plus sérieux qu'avant, parce qu'il y avait dans les années 70.
3: Les éleveurs aiment leurs animaux. Enfin, je pense qu'on le voit bien dans le film d'Edouard. En fait, c'est vrai qu'ils n'ont qu'une envie, c'est que
0: les animaux soient
3: bien.
0: Oui.
3: Donc, après,
0: donc ils ne travaillent pas à détruire leur
3: temps. Ce qui est sûr, c'est que que tout évolue. Le temps change et puis ce sont des changements de longue génération. Avant, il fallait produire.
0: Le rendement à l'hectare.
3: Parce qu'après la guerre,
2: le pétrole vert qui maintenant, est en Bretagne. Aujourd'hui, il y a quand même beaucoup de choses qui se sont passées, des cahiers des charges qui sont hyper drastiques.
3: Voilà, maintenant, on cherche à produire mieux. C'est le challenge de nos générations. Et ça
0: produire plus intelligemment et produire mieux. Baptistine, vous vouliez ajouter quelque chose?
1: J'ai fait du jardin. Et puis mon grand-père faisait du jardin, très grand, Bonifacio. Donc, je sais beaucoup de choses. Pauline, par exemple, les pucerons. Eh bien, il ne faut pas tuer les coccinelles, il faut les mettre.
3: Exactement.
1: Il y a des fleurs que vous pouvez mettre. Pour ne pas avoir des maladies. Moi, je ne prends pas des cachets lorsque j'ai la grippe. De toute façon, je n'en ai pas de grippe. Même pas la Covid, je n'ai jamais eu. Je n'ai plus aucun vaccin.
0: Ah bah, c'est une chance, Baptistine. Bravo.
1: Vous avez le livre, profitez.
0: Oui, c'est
1: vous
0: ne voulez
1: pas envoyer pour
0: vrai,
1: vous,
0: vrai,
1: les quatre. Hein.
0: C'est vrai.
1: D'accord. Donc, ensuite, moi, je mettais pour les tomates, pour ne pas qu'il y ait la maladie, je mettais une poudre qui était saine, comme dans la vigne.
0: Oui.
1: Ensuite, Pauline, depuis que j'ai connu Saint-Hildegarde, je mange. Bon, depuis que je suis petite, c'est comme ça, et j'ai habitué mes enfants comme ça. Ils mangeaient toutes les cuisines.
0: Oui.
1: Je savais les cuisiner. Donc, peu, mais bien.
0: D'accord, manger peu, mais bien. Oui.
1: C'est une leçon de vie. C'est pas un régime, hein. J'ai minci, oh, tu as maigri, Baptistine, certaines. J'ai dit, eh ben, écoutez, mangez mieux. Une leçon de vie, c'est-à-dire, il faut manger avec ceux qui m'entourent. Bon, lorsque mon infirmière sera prête, le saucisson, le fromage, le patin couffin, j'attends sa nouvelle.
0: Oui.
1: Ces nouvelles, il m'en manque une. Une, elle est venue à Paris. J'ai dit, quelle idée de venir à Paris avec l'invitation que j'ai faite. Donc, c'est pas pour vous, hein, ça, c'est pour Jean-Paul.
0: On se perd.
1: Non, mais c'est pas une idée d'aller à Paris avec 38 degrés. Hein, donc, tu as intérêt de revenir vite parce que.
0: Encore, tu fais chaud aussi, quand même.
1: Mon invitation. Je ne suis
0: pas chaud qu'à Paris.
1: Par contre.
0: Oui. Alors, un dernier mot, Baptiste. Un dernier petit mot, oui.
1: Pauline, les hommes, ils mangent le porc. Le porc, le sanglier, il est sain. Le porc mange de tout. Vous donnez un homme mort, il va le manger. Il mange de tout, il n'est pas bon pour l'homme. Et moi, je ne mange que les courgettes, tous ces trucs qu'elle dit, Saint-Hildegarde, ce qu'il faut manger, ce qu'il ne faut pas manger. Le lait de vache, le lait de brebis, le lait de chèvre de brebis, comme le fromage, c'est l'été. Donc, si on y rentre en retard, Frédéric, c'est pas grave, c'est l'été. La vache, si quelqu'un veut le manger, s'il est gras, s'il est gusto, il ne faut pas qu'il en mange. Le beurre, c'est pareil.
0: D'accord.
3: Vous avez raison sur beaucoup de choses, Baptistine. Je reviens au début sur les insectes, les coccinelles. Dans les grandes cultures, il y a de plus en plus de coccinelles qui sont envoyées dans les champs pour manger
0: les pucerons
3: avant qu'ils ne dévorent les céréales.
2: Mais dans des enveloppes, en fait, les agriculteurs mettent justement des colonies d'insectes.
3: Exactement. Donc ça se développe à grande échelle. Après, je reviens aussi sur votre bon sens pour éduquer vos enfants. Et ça, je souhaite que, voilà, pareil, l'éducation à l'alimentation, ça fait partie
0: dès l'école primaire, ce serait bien.
3: Des grands sujets qu'on avait beaucoup portés aussi avec Agri Demain l'année dernière.
0: Oui.
3: Il y a beaucoup d'associations, je pense à une amie qui est responsable de l'école comestible, qui est une école qui enseigne aux enfants dans les écoles publiques qui présente en fait les légumes, comment on les cuisine et comment revenir à du bon sens et à faire en sorte que ce qu'on a dans nos assiettes soit cuisiné, transformé, mais transformé par nos cuisines,
0: voilà,
3: par nous,
0: à la
3: et
0: maison.
3: Que ce soit le moins ultra transformé possible, ouais. Ce qu'on achète en supermarché dans des
0: plats déjà cuisinés qui nous rendent malades.
2: Les journées nationales de l'agriculture qui permettent aux agriculteurs d'ouvrir leurs portes. On parle de l'éducation en fait.
0: Ouais, tout à fait.
2: Ça commence par ça.
0: L'éducation au public, dès le plus jeune âge.
2: Saison,
3: donc j'espère, Baptiste,
2: à quel endroit, qu'est-ce qu'on peut manger,
0: qu'on peut manger.
3: Que votre bon sens va revenir à la majorité des Français.
0: Mais voilà, merci Baptistine. Baptistine qui nous appelait de Corse. Merci Baptistine. Stéphanie qui nous appelle de Morlaix, que nous n'arrivons pas à joindre, mais qui pose une question intéressante. Je suis effrayé de l'augmentation des prix. C'est vrai que quand on va faire ses courses en ce moment au supermarché, on se demande si on a un caddie plein, un demi-caddie, c'est toujours plus cher. Alors comment on peut expliquer ça d'un point de vue de producteur ? Est-ce qu'il y a une augmentation des prix ? Si oui, elle est due à quoi ? Au carburant, à la qualité des produits, aux heures passées, aux meilleurs ratios ?
2: À la marge des industriels, alors, beaucoup.
0: Alors, c'est-à-dire, expliquez-nous, Edouard.
2: Ah, regardez, on parlait de valeur captée par l'agriculteur, on est à moins de 10%, donc à un moment donné...
0: Qui fait les marges ? Alors, les distributeurs, les supermarchés, les transports ?
2: Les industriels, parce que tous ceux qui transforment, voilà... Je peux me faire que des copains, mais...
3: Moi, à l'inverse, quand je vais faire mon plein de courses sur le marché, je suis toujours surpris en bien de l'agriculteur.
0: Mais pas du supermarché, justement.
3: Voilà, justement. Et donc, du coup, j'ai envie d'inviter les consommateurs à aller de plus en plus sur les marchés ou acheter leurs produits directement aux
0: Pauline, agriculteurs. Quand on parle de circuit court, qu'est-ce que ça veut dire, ce fameux circuit court ? C'est des gens qui habitent dans le coin, qu'est-ce que c'est ?
3: Eh ben, c'est justement profiter des circuits de distribution le plus direct possible entre l'agriculteur et le consommateur. Donc aujourd'hui, il y a quand même beaucoup de... Alors, il y a des supermarchés, je pense à notamment Coopérative U, qui sont nos partenaires nommés CN pour les JNA.
0: Ouais.
3: Vous verrez, sur les 2000 événements, il y a beaucoup de Super U ou Hyper U qui ouvrent leurs portes et qui laissent la place aux agriculteurs qui viennent au devant, justement, non pas dans leurs fermes, mais dans les supermarchés, pour venir encore plus à la rencontre des consommateurs. C'est des supermarchés, par exemple, dont les circuits sont assez courts, parce qu'en fait, moi, je vois mon Super U à côté de chez moi. Au rayon boucherie, je voyais la photo d'un de mes copains qui est éleveur de porc. Bon, quand je vois ça, ça me fait plaisir, parce que je sais qu'il habite à 30 km, alors que ça reste un grand supermarché.
0: Donc ça veut dire que, d'une certaine manière, si j'habite dans une région en bord de mer, j'aurai des produits de la mer beaucoup plus frais que si j'habite à la montagne, par exemple.
2: Logique.
0: Alors, est-ce qu'il n'y a pas quelque chose de pas très égalitaire là-dedans?
2: On va vivre à la mer si on veut manger des fruits de mer. Si on veut de la tomme,
3: en France, on a quand même tellement de produits diversifiés. On est un pays quand même diversifié.
2: Justement, dans mon documentaire rural, j'ai une séquence au supermarché, à l'Intermarché de Caserre, dans Haute-Garonne. Ouais. Il y a la vache de Jérôme Bail, justement, que j'accompagne avec ma caméra, qui est vendue dans l'Intermarché. Et puis, avec le directeur de l'Intermarché, on a fait le tour de tous ces rayons. Il y avait un paquet de produits qui étaient produits en Haute-Garonne, qui étaient dans ces rayons, parce que c'était un choix de l'adhérent Intermarché.
0: Parce que c'est un choix de marque Intermarché,
2: et d'Intermarché. Et en plus, ils sont producteurs commerçants, ils ont leurs propres usines. Alors, c'est pas pour les défendre, mais en même temps, ils maîtrisent les prix comme ça. Et en plus, après, ils ont créé des marques comme Merci, par exemple, qui rémunèrent au juste prix le lait aux producteurs. C'est le cas de C'est qui le patron, c'est le cas d'autres organisations qui, à un moment donné, font des accords. L'industriel et l'organisation de producteurs, elles signent un accord tripartite qui garantit des prix et des volumes aux agriculteurs, aux éleveurs, et qui permet justement d'avoir de la sérénité, de pouvoir voir plus loin, et tout le monde est content. Et
0: alors, quand on veut manger français, par exemple, je me suis fait disputer il n'y a pas si longtemps parce que j'ai acheté des courgettes en hiver. On m'a dit, mais tu es fou, parce que les courgettes en hiver, c'est pas de saison, et donc c'est pas français. Est-ce que c'est vrai ? Est-ce que c'est partiellement vrai ?
2: En même temps, vous avez des yeux.
0: J'ai des yeux.
2: C'est écrit d'où les produits viennent. Enfin, moi, à un moment donné, même au marché, les courgettes ou les tomates, je ne les achète pas en hiver.
3: Il faut acheter en conscience.
0: Donc, il faut acheter en conscience.
3: Il faut prendre conscience de ce qu'on achète.
0: Il faut acheter des légumes de saison.
3: Regardez le prix, mais regardez aussi et surtout d'où ça vient. En fait,
2: ouais, tout simplement.
0: Alors, quand ça vient d'étranger, ça veut dire que c'est à quoi ? Ça a été congelé, ça a été transporté, ça a été décongelé.
2: Forcément, mais déjà, vous mesurez le coût carbone. Voilà.
0: C'est-à-dire le coût carbone.
2: Le transport.
0: Le transport. Donc c'est forcément une blinde de transport. Ça coûte très cher.
2: Mais après, c'est vous avec vous-même. Est-ce que vous avez envie de manger des légumes, mais qui n'ont pas forcément beaucoup de goût et qui viennent de loin.
0: De très loin et dont le transport coûte très cher.
3: On a de moins en moins envie de prendre l'avion, légumes aussi. Ouais.
0: Ça, c'est une bonne suggestion. Oui.
2: Combien est le litre de gasoil en ce moment ?
0: C'est un petit peu cher, paraît-il. Il y a des petits conflits ici et là qui bloquent un peu les choses. On peut dire ça.
2: Non, mais en même temps, donc voilà, si vous payez déjà votre légume plus cher et qu'il est cher, c'est qu'aussi il s'est baladé, quoi.
0: Donc il faut peut-être, là on parlait d'éducation tout à l'heure, il faut peut-être se remettre en tête avant de faire ses courses qu'il y a des saisons, que dans les saisons il y a des fruits.
2: Il y a des saisons, légumes. Je ne sais pas s'il y en a vraiment là, ou il n'y en a plus vraiment. Mais...
0: Oh, si, quand même.
2: Non, je me taquine, mais à un moment donné, oui.
0: Il y a quand même un peu. Les hivers sont plus doux, c'est vrai, mais il y a quand même encore un peu des saisons. Ahmed.
4: Oui, bonsoir Frédéric.
0: Bonsoir Ahmed. Alors, bonsoir, dites-nous Ahmed.
4: À vos invités.
0: Oui.
4: Bien écoutez, moi je voudrais, poser la question suivante, comme d'habitude.
0: Oui.
4: Enfin, plusieurs questions. Mais
0: plusieurs. Alors, allons-y.
4: Est-ce que quand Dieu a créé la nature,
0: oui.
4: Donc les végétaux, les animaux,
0: oui.
4: Est-ce qu'il a pensé aux insecticides, aux pesticides?
0: Non, voilà la réponse est non. La réponse est non.
3: L'homme est intervenu.
0: Voilà, Dieu n'a pas pensé aux engrais.
4: C'est donc l'homme qui est intervenu.
0: Oui, alors par contre, on peut poser, Ahmed, avec cette petite blague ou nette, on peut quand même poser la question à nos invités, est-ce que la nature était déficiente au point qu'il fallait l'aider à produire, est-ce qu'elle ne peut pas se débrouiller toute seule?
4: C'est
0: une question.
4: Vous avez résumé ma question.
0: Oui, j'ai compris. Alors,
2: mais l'homme est intervenu, vous venez de le dire.
0: Oui, mais pourquoi? Parce que la nature n'était pas suffisante.
2: Sortir de la Seconde Guerre mondiale, la France a faim.
0: C'est parce qu'il y avait une telle demande, une telle croissance, disons, de la population.
3: Bah, l'homme s'est multiplié, donc
0: il a fallu répondre.
2: Oui, puis il y a eu 2-3 petites négociations, le plan Marshall, il fallait acheter les tracteurs américains, et puis un peu de chimie, et puis tout ça. Enfin, après,
0: bon. Alors, disons que...
2: l'économie mondialisée, après. Et puis après, on apprend à vouloir tout le temps, et puis ce qu'on disait tout à l'heure...
4: Est-ce que Dieu était écologiste ou pas?
0: Ah ben oui, je pense que s'il a créé la nature, c'est qu'il avait... Voilà.
4: Il était pour la biologie.
0: Bah disons qu'il est... Oui, disons que la création...
4: Le bio-naturel, pas le biochimique.
0: Bah je sais, oui, voilà, disons, Ahmed, si Dieu est le créateur de toute chose, on peut imaginer que sa création lui ressemble, et donc elle est plutôt pas mal. Voilà, donc il n'y a pas besoin de chimie.
4: Donc, lorsque nous avons fait les sélections pour les animaux... D'une certaine manière, c'est l'intervention des hommes, c'est pas de Dieu, parce que naturellement...
2: Bah, c'était la main de Dieu qui a porté la main de l'homme pour choisir le...
0: Bah, peut-être que Dieu a éclairé les intelligences. Bah,
4: Dieu, dans les Écritures, il nous a pas dit, écoutez, faites des pesticides et des insecticides. Hein.
0: Bah non, il a pas écrit tout le catalogue. Mais c'est pas grave. Alors Ahmed, on va rester à l'écoute. C'est la deuxième pause musicale de notre émission, donc on est obligé d'écouter nos amis, vous allez voir quels amis, et on reviendra sur la question d'Ahmed, donc vous ne raccrochez pas. Effectivement, est-ce que les hommes ne se sont pas amusés à un moment donné, et même très tôt dans l'histoire, à sélectionner des espèces qui peuvent avoir l'air un peu anti-naturelles, mais est-ce qu'il y a des sélections naturelles et puis des sélections un peu moins naturelles? Alors, à présent, nous allons écouter les frères Jacques, quatre chansonniers. On n'entend plus beaucoup parler d'eux ces temps-ci, bien sûr, parce qu'on les passe un peu moins à la radio. Les frères Jacques ont eu beaucoup de succès, notamment après-guerre. Et là, ils vont nous interpréter la confiture. La confiture, vous savez, on ne la trouve pas au pied des arbres. Il faut transformer chez soi, comme nos grands-mères le faisaient, ou nos mamans, un certain nombre de fruits. Les frères Jacques, la confiture.
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0: 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Vous avez compris, c'était les frères Jacques. Ahmed. Alors, une autre petite question, Ahmed, oui, avant de laisser la parole à d'autres auditeurs. Alors, Ahmed, dites-nous.
1: Oui, je voudrais rajouter une réflexion. Oui. Est-ce que les OGM, est-ce que c'est un péché? Est-ce que ça modifie le génome des légumes, ça modifie carrément la nature des légumes, des fruits, et même des animaux.
0: Alors Ahmed, on va laisser Pauline répondre, car je crois savoir en France il n'y a pas d'OGM. Voilà. Alors, Pauline, dites-nous ça.
2: Moi, c'est ce que j'ai envie de vous répondre, Amen. En tout cas, je ne sais pas si Dieu a créé les insecticides.
0: Non, ça c'est sûr. Et les OGM non plus. À moins que Dieu soit américain. Mais ça n'est pas M. Trump, je crois qu'on l'a compris.
1: Vous
0: alors, donc.
2: Mais en tout cas, sachez une chose, c'est qu'en France, on ne cultive pas d'OGM. Donc tout ce qui est OGM vient de l'étranger. Donc je conseille encore une fois de manger français.
0: Donc on mangera français, on ne mangera pas d'OGM. Alors est-ce que les OGM sont nocifs pour la santé? Est-ce qu'on peut dire ça?
3: On verra dans les décennies à venir.
0: Bah, on voit déjà que...
2: aller, je reviens encore sur mes événements des
0: oui,
2: des
0: bah, il faut,
2: parce
0: si qu'il
2: y a
0: pour ça.
2: Ouais. L'INRAE, dans, alors je ne sais pas...
0: Il faut redire ce qu'est l'INRAE.
2: L'INRAE, c'est l'Institut national de recherche...
3: Agronomique.
2: Et voilà.
3: Maintenant.
2: Environnemental. Qui, je crois que c'est dans le Nord, qui ouvre en fait son centre de recherche et du coup qui permet, pareil, d'aller échanger avec des chercheurs et des scientifiques sur ces sujets-là.
0: Voilà. Donc.
1: Alors, pour finir, ouais. S'il vous plaît.
0: Oui,
1: pour finir, moi, quand je vais sur le marché, il m'arrive de demander pourquoi tel poisson vaut tel prix et le même poisson vaut plus cher. On m'a dit celui-là est naturel et l'autre il est d'élevage. Oui. Est-ce que c'est naturel de faire de l'élevage dans les océans, la mer? Est-ce que c'est normal?
3: Mais pourquoi pas?
1: On donne à manger à des poissons alors qu'ils peuvent se nourrir tout seuls, ils n'ont pas besoin de l'homme.
3: Oui,
1: hein.
3: Mais pour avoir la ressource et puis pour éviter d'aller très loin,
0: ouais, pour éviter, faut,
3: voilà,
0: ouais.
3: L'élevage est apparu. Comme voilà, au début l'homme chassait les animaux, après les a domestiqués, on a créé des élevages.
1: Et... Mais ouais. Est-ce que vous avez mangé du poisson d'élevage et du poisson sauvage? Vous voyez la différence?
3: C'est pas le même portefeuille déjà.
2: D'accord sur les prix du
1: moi,
2: poisson.
1: C'est pareil, moi, c'est pas...
0: Mais non, c'est pas le même prix. Ah oui,
3: le turbo d'élevage est un peu moins cher.
0: Alors, soyons sérieux, Ahmed. Est-ce que c'est pas finalement un peu une injustice de se dire, ben voilà, quelqu'un qui a un portefeuille réduit, il va manger de l'élevage, et puis quelqu'un qui a des grands moyens, il mangera toujours des trucs hyper raffinés. Est-ce que c'est pas un peu injuste ça? Alors, qui veut répondre?
2: Bah déjà, quand on choisit en connaissance de cause, déjà c'est bien déjà de prendre conscience de ce qu'on achète. Après, il y en a qui vont acheter cher parce qu'ils ont envie d'acheter cher, d'autres qui vont chercher le prix le plus bas. Mais
3: on parle de pêche parce que généralement, les animaux sauvages, on les chasse plus en France. Hein, donc c'est plutôt
0: à part les chasseurs.
3: C'est plutôt des animaux d'élevage si on veut les trouver dans un. Voilà,
2: mais encore une fois, on est tellement sur Terre qu'il faut aussi nourrir tout le monde. Donc en fait, il y a le sujet de la faim dans le monde qui existe encore.
0: Oui, beaucoup de familles.
1: Mais savez-vous, excusez-moi pour finir. Savez-vous, est-ce qu'il est possible de trouver un légume, pas une carotte, un navet sauvage, qui n'a pas été produit ou cultivé par l'humain?
3: Bah, j'imagine qu'à l'INRA, justement, dont on parlait, ils ont des graines justement endémiques de certains pays, justement, puisque moi je me rappelle que j'ai travaillé sur le lupin quand j'étais adolescent.
0: Alors qu'est-ce que c'est le lupin?
3: C'est une protéine, c'est un protéagineux qui sert justement à l'alimentation animale. C'est comme un pois, mais aplati. On s'en sert pour les lotos bingo, généralement, pour mettre sur les grilles.
0: Bon.
3: Et en fait, c'est une super protéine, mais je me rappelle que l'ingénieur agronome, M. Papineau, avec qui j'ai eu la chance de collaborer, elle avait fait des visites justement en Amérique latine chez les Incas qui le cultivaient déjà et c'était des matières des espèces endémiques de là-bas et en fait l'hybridation, le travail de génétique, on parle pas d'OGM mais tout le travail a permis justement sur tout un tas de variétés, toutes les variétés de légumes, de céréales, de faire qu'aujourd'hui on peut se nourrir avec des plantes qui sont riches en protéines, en nutriments, et supportent telle attaque, telle invasion d'insectes, ou telle tel justement des manque d'eau ou voilà, en tout cas la recherche permet, le progrès permet justement à nous de nous nourrir en fait.
1: Mais excusez-moi, ces insectes-là, on les appelle des nuisibles, n'est-ce pas?
3: Si vous pouvez les qualifier comme ça,
0: oui.
1: Donc, quand Dieu a créé la vie sur Terre, aussi bien les animaux que nous, ainsi que les insectes, est-ce que les insectes ont un rôle particulier ou c'est des nuisibles réellement? Et nous, on les détruit. Si Dieu les a créés, nous, on les détruit. Pourquoi?
2: Dans la nature, tout est utile. Moi, c'est ça.
1: Non, mais nous, on les détruit. On les détruit parce qu'on met des pesticides ou des insecticides, des herbicides.
0: Ahmed, je pense qu'on ne place pas des pesticides dans la nature pour détruire les insectes. Je trouve que c'est la conséquence de certains pesticides qui n'étaient peut-être pas suffisamment.
3: Ah ben, un insecticide, son but, c'est de tuer un insecte.
0: Ouais, c'est
3: super, mais c'est, donc, c'est une pression.
0: C'est un B-52, quoi. Il ne fait pas la.
3: Bah, maintenant, il y a des.
0: Il y en a plus intelligents.
1: Et puis les Indiens, les Indiens qui protègent la vie. Toute vie animale ou végétale.
0: Oui, bah enfin,
3: en fait, on est passé d'une agriculture vivrière à une agriculture aujourd'hui qui doit permettre de nourrir
0: la population.
3: Et on voit bien qu'une population qui est de plus en plus urbaine, elle n'a pas un jardin chacun derrière son logement.
0: Ça, c'est sûr.
3: Et qu'elle va faire ses courses aujourd'hui sur son iPhone avec sur des drives. Donc, la population s'éloigne de plus en plus d'où ces produits.
0: De la réalité.
1: Pour finir.
0: Une dernière question.
1: Si Dieu a créé ces animaux, c'est pas par hasard, c'est pas une erreur, non?
0: Non, c'est pas une erreur, bien sûr que non.
3: Dieu a créé Trump aussi, donc c'était une erreur.
0: Ou alors Trump s'est créé lui-même.
1: Voilà.
0: En partie. En grosse partie d'ailleurs. Merci Ahmed, en tout cas. Merci Ahmed. Alors on peut dire effectivement que les animaux ont été créés de façon naturelle, mais qu'il y a aussi cette part de sélection humaine depuis de nombreuses années, le Moyen-Âge et même avant. Et puis, effectivement, la population n'a cessé de doubler. Ahmed faisait référence à Dieu.
3: Et de se concentrer.
0: Si on prend la population mondiale à l'époque de Jésus, c'était 200 millions de personnes. Hein.
3: Donc, aujourd'hui,
0: 8 milliards. Au bas mot, est-ce qu'on peut parler aussi de l'impact de ces produits transformés? On nous dit toujours, si on achète des produits transformés au supermarché, à tous les coups, on va tomber malade. Et puis, on a des amis qu'on perd chaque année parce qu'ils sont malades du cancer. On se demande bien pourquoi. Alors, est-ce qu'il y a un lien entre cette nourriture transformée, pas chez nous, mais ailleurs, en usine? Et est-ce qu'il y a un lien entre ces nourritures transformées et la maladie? Je pense au cancer, peut-être qu'il y en a d'autres. Alors, qui veut essayer de répondre?
3: Déjà, nourriture transformée au supermarché, il y a des gammes énormes. C'est-à-dire qu'en gros... Moi, je fais mes courses au supermarché, au marché, chez les petits producteurs. On parlait tout à l'heure du circuit court qu'on pouvait trouver au supermarché. Tout n'est pas mauvais dans un supermarché, tout n'est pas transformé, tout donne pas le cancer.
0: Non.
3: On est dans un environnement plus pollué, avec une eau plus polluée, avec un air plus pollué, avec des ondes autour de nous. Je suis pas médecin et je veux pas faire de diagnostic. Et c'est vrai qu'on a de plus en plus d'amis qui sont touchés autour de nous de ces maladies. Et en même temps, on n'a jamais vécu aussi vieux. Donc, aujourd'hui, manger des produits cultivés en France. Nous garantissent quand même une certaine sécurité alimentaire et sanitaire.
0: Alors quand on dit qu'il ne faut pas manger trop de produits transformés, c'est vrai qu'il ne faut pas user des pizzas, des lasagnes...
3: Oui, tout ce qui est trop gras, trop salé, et généralement en plus, ce qui est le plus bas de gamme, parce que c'est les produits les moins bons, sont en plus souvent consommés par ceux qui ont le moins de moyens. Il faut rappeler qu'en France, il y a plus de 10 millions de personnes qui vivent sous le seuil de pauvreté.
0: Alors, est-ce que ça veut dire que quelqu'un qui est pauvre aujourd'hui, il va avoir des problèmes sanitaires en mangeant, il va devenir obèse?
3: Peut-être moins bien éduqué, qu'il n'a pas d'argent, qu'il va aller plus vers des sodas ou de la malbouffe, bien sûr qu'il aura plus de problèmes. Mmh. On revient à l'éducation, on revient au manger français, et puis à apprendre à cuisiner, parce que cuisiner, il faut le répéter, moi j'ai pas le temps, mais j'ai toujours le temps de cuisiner. Donc c'est pas un vrai choix de... À la maison.
2: C'est des habitudes à prendre.
0: Il faut le caler dans sa journée, quoi.
3: Mais moi, je vais arriver, après l'émission va finir à 22h, j'ai pas dîné.
0: 22h30.
3: Ouais, 22h30, le premier truc que je vais faire, c'est cuisiner. Mmh. Parce que c'est un temps qui me détend, qui me fait du bien, qui va me nourrir. Je fais du lien avec moi tout seul ce soir, mais en tout cas, je cuisine.
0: Alors, auditrice,
3: à 23h, je vais cuisiner parce que je sais que c'est un moment qui va justement me faire du bien à mon corps, mais à mon cerveau.
0: Alors, Edouard, combien de temps en moyenne? Parce qu'on est tous sur le chronomètre. Combien de temps en moyenne la cuisine par jour?
3: Justement, le plus de temps possible, en fait. J'ai le temps de cuisiner parce que je le prends, le temps.
2: C'est surtout c'est bon, c'est agréable, c'est un moment sympa. ça, c'est...
0: Je sais pas, imaginons qu'on rentre chez soi à 23h.
3: Ouais, je prends de l'heure qu'il faut pour cuisiner.
2: Une heure. Enfin, moi, entre une poêlée de légumes, cuisiner moi-même, entre une poêlée de légumes qu'on cuisine nous-mêmes et une poêlée de légumes qu'on achète en barquette.
0: En surgelé, ben, ou, en barquette.
3: Mais pourquoi pas,
2: mais en surgelé, c'est pas le problème.
3: Ça peut être, justement,
0: ça peut être bon.
3: Mais bien sûr.
2: Ouais. Bah, en tout cas, les légumes sont cueillis au moment où ils étaient mûrs et puis ils sont tout de suite
3: cuits. Vous avez Ecomiam, par exemple, qui est une entreprise bretonne qui a maintenant des magasins partout en France. Et bien justement, ils affichent eux en plus le coût qui va à la part qui va à l'agriculteur, la part qui va aux taxes.
0: Et ça, on peut l'acheter n'importe où.
3: Ecomiam, non, c'est une marque. Ecomiam.fr ou dans leur supermarché. Il y a de la transparence totale. Il n'y a pas de pub sur les sachets. Et
2: les conserves, comme
3: on dit. Et justement, ils surgèlent. Et à un moment donné, ils gardent tous les nutriments. Enfin, vraiment, c'est un principe très rapide qui fait que vous désintégrez rien du tout
0: de la qualité
3: de la qualité et du goût.
2: Et là, on est sur des produits simples.
3: Les conserves, par exemple.
0: Mmh. Alors, c'est bon ou pas, c'est des conserves?
3: Bien sûr, ça conserve depuis combien de siècles, beaucoup de décennies, on conserve. Je suis allé chez Bonduel voir leur technique d'agroécologie pour le petit pois, par exemple. Ouais. Et bien, justement, ces agriculteurs qui sont hyper pointus, qui font un travail bio ou pas bio, mais d'une manière très, très respectueuse de l'environnement et du produit. Et vous verriez la rapidité avec laquelle ils récoltent frais et ils mettent justement en conserve pour conserver. Comme moi, tous les étés, je fais des conserves de cornichons, de tomates, je stérilise.
2: Il est évident que manger des haricots en plein hiver vaut mieux les prendre en boîte que
3: qu'au marché ou au supermarché. Vraiment, la conserve. Qu'est-ce qu'ils faisaient nos grands-parents? Qu'est-ce que la cuisine de mamie? Elle allait où chercher ses haricots verts l'hiver?
0: Oui, pas dans les champs.
3: Dans sa cave.
0: Dans sa cave.
3: Dans ses bocaux, dans ses conserves. Et il ne faut pas l'oublier, en fait, si on repense à tout ça.
0: Et puis il y avait des aliments.
3: Et dans la conserve, il n'y a pas de conservateur.
0: Ah oui, voilà. Il n'y a pas de conservateur. C'est valable pour les boîtes de conserve en métal, là aussi.
3: Justement, c'est celle-ci.
0: Ah oui, d'accord.
2: C'est là où j'ai.
0: Donc, c'est pas la peine d'acheter des bocaux en verre, ça, c'est pour nous rassurer, mais en fait, ça joue pas vraiment.
3: Ça, c'est pas du marketing.
2: On a fait un sondage récemment sur. Pour les JNA.
0: Oui.
2: Où les Français. On a très peu confiance dans les industriels, mais du coup moi j'invite en fait les industriels qui ont envie de prendre la parole pareil devant les consommateurs et de crever un petit peu l'abcès sur les craintes que peuvent avoir les consommateurs vis-à-vis de leurs produits.
0: Oui.
2: Les journées nationales de l'agriculture sont aussi là pour ouvrir les usines ou les comme Panzani, Bell sont des partenaires des JNA qui ouvrent en fait leurs usines et qui permettent aussi aux consommateurs de venir voir ce qui se passe à l'intérieur.
3: Si vous avez des enfants, alors là, en plus, c'est marquant, c'est incroyable. C'est
0: un Panzani, les enfants, ça va marcher. Mais alors, par exemple,
2: on a un événement auquel tu vas, je pense, Edouard. Oui.
3: Les Panzani
2: et Accéréales, qui est une coopérative agricole qui récolte des céréales.
3: Du blé dur pour faire des pâtes.
2: Voilà, et il y a tout le chemin jusqu'à l'opaquet.
3: Le blé des Français.
2: Et si c'est passionnant. C'est passionnant à aller visiter, à aller voir.
3: Des pâtes, des Panzani, c'était ça.
0: Oui, c'était ça. Non, pas trop publicitaire.
3: Non, c'est pas du tout, mais je veux dire, vous voyez comme
2: c'est
3: le marketing.
2: C'est notre partenaire, JNA, donc on a le droit d'en parler.
3: Et c'est, est-ce que derrière, ils font le boulot ou pas?
0: Moi,
3: on va dire Barilla et puis Rumo, comme ça, on en aura dit trois. Il faut dire trois marques.
0: Et ils font tous le boulot.
2: Non, ils ne sont pas tous partenaires d'Agri-Demain.
3: Pas tous partenaires, mais ce que je veux vous dire, c'est que c'est important d'aller voir justement
0: ce qui se passe.
3: Exactement.
0: Et là encore, on peut dire que la France est un petit peu au-dessus des autres parce qu'elle est plus branchée quand même sur un héritage culturel de la qualité que d'autres pays qui produisent beaucoup en se disant la qualité. C'est pas tellement leur affaire, c'est plutôt l'argent.
3: Bien sûr, et puis comme on a un tissu d'usine agroalimentaire important, aujourd'hui, ces industriels commencent à se dire si on n'a plus d'agriculteurs, si on n'a plus d'éleveurs, comment on va approvisionner nos industries?
0: Et puis finalement, ça devient peut-être tendance, la qualité, même pour les industriels.
2: Oui, encore une fois, il y a beaucoup de réglementations pour les agriculteurs, mais il y en a aussi beaucoup pour les industriels. Il y a des très belles industries françaises qui font bien leur métier et qui

0: voir, il peut aller dans ses AMAP, il peut aller dans des marchés de producteurs, dans des magasins fermiers, c'est-à-dire que des agriculteurs se groupent pour vendre leurs produits en direct. Il peut aller au Super U, il peut aller à l'Intermarché, il peut aller...
1: Il peut comparer les prix.
0: Il peut comparer, il y a Picard, il y a du surgelé, il y a tout. Enfin, je veux dire, à un moment donné, on n'a jamais eu autant de choix, en fait.
1: On n'a jamais autant de choix.
2: Il faut prendre conscience qu'on a le droit de choisir ou de ne pas choisir français et local.
1: Vaut mieux choisir français et local, ça je crois que c'est le message de la première heure de notre émission. Nous entendons le générique qui marque la fin de cette première heure et nous nous retrouvons après une courte pause.

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2: Bonjour tout le monde, bienvenue sur Radio Présence. Il est 7h, très bon début de journée.
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3: Eh bien voilà, nous sommes de retour avec nos invités pour parler du futur, de l'avenir de nos assiettes sur RCF Notre-Dame. Pour l'heure, nous écoutons, puisque c'est le dernier moment musical de notre émission, Jacques Brel, Le Dernier Repas.
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0: Jacques Brel, Le Dernier Repas. Ah, ça fait du bien, ça nous change du rap. Patrice est là.
1: Oui, bonsoir.
0: Bonsoir Patrice, vous nous appelez de la Haute-Saône, je crois.
1: Oui, de Luxeuil-les-Bains.
0: D'accord, de Luxeuil. Alors, dites-nous Patrice.
1: Alors, moi, je n'avais pas l'intention d'intervenir ce soir. Par contre, il y a un sujet qui a été abordé juste avant qui m'oblige à pratiquement intervenir.
0: Voilà. Ah bon ? Alors, si vous êtes obligé.
1: Il s'agit donc de la conservation des aliments.
0: Oui.
1: Donc, j'ai entendu parler des surgelés, bon, que j'utilise, les produits frais aussi.
0: Oui.
1: Le bio, je m'en méfie un peu parce qu'il y a du bio, des fois, qui est moins bon que la gamme normale.
2: Vous
1: bon,
2: ben,
1: je
2: ne
1: veux pas m'étendre sur le sujet, mais ça existe.
2: Oui. Bio français.
1: Ma question précisément est la suivante.
0: Oui.
1: Moi, j'ai travaillé autrefois dans l'agroalimentaire.
0: Oui.
1: J'ai travaillé dans la grande distribution aussi.
0: Ouais.
1: J'ai fait beaucoup de choses. Bon, j'ai été acheteur, j'ai été vendeur pour certaines grandes marques. Alors, ma question, c'est la suivante. Je constate depuis plusieurs années que certaines boîtes de conserve, que j'utilise très peu, sont déjà rouillées avant la date d'expiration. Alors, elles peuvent être rouillées à l'extérieur.
0: Mmh.
1: Je m'en suis rendu une fois compte lorsque, en enlevant le papier... Bon, vous avez cité des marques, moi je ne vais pas en citer, je les connais presque toutes. Hein.
0: Mm-hmm.
1: Et donc, on enlève le papier extérieur de la boîte, c'est déjà rouillé à l'extérieur. D'autre part, quelquefois, à l'intérieur de la boîte de conserve, bon, il faut surtout rincer, hein. Il ne faut pas consommer l'eau de la conserve, il faut bien rincer.
0: Ouais.
1: Par contre, il y a un revêtement blanc à l'intérieur, ok, vous me suivez là. Souvent, il y a un revêtement blanc à l'intérieur.
0: À l'intérieur de la boîte, vous voulez dire ?
1: Oui, ce revêtement blanc lui-même tend à s'écailler.
0: Ah bon ?
1: Ah oui, non, mais moi, ça fait des années que je compte ça.
3: Alors, quel âge vos boîtes de conserve ?
1: Ma question est très précise, parce que si ça vient de l'acier, depuis que ArcelorMittal, vous voyez ce que je veux dire, d'où vient l'acier ? Voilà, ma question est très précise. D'où vient l'acier de nos boîtes de conserve ? Qui est-ce qui produit cet acier ?
0: Ah, je ne sais pas. Alors,
3: c'est plus d'acier français, donc c'est plus de la nourriture française, c'est pour ça.
0: Alors, je ne sais pas. Alors, est-ce qu'il y a effectivement des endroits où on produit ce métal ? Je ne sais pas si c'est de l'acier.
3: Alors, on est un peu loin, là.
0: Ah, on ne sait pas. Hein. On ne peut pas vraiment vous répondre, Patrice, parce qu'on n'est pas...
1: Non, mais c'est grave, hein. C'est très grave.
0: On n'est pas spécialisé là-dessus.
3: Mais quand on ouvre une boîte de conserve, généralement... Elle n'est pas rouillée à l'intérieur.
0: Non, si elle est rouillée, c'est qu'il y a un problème d'oxygénation, je pense, qu'elle est percée quelque part.
1: J'ai une petite idée.
0: Ah bon, alors dites-nous.
1: J'ai une petite idée pour l'extérieur, mais pas pour l'intérieur. L'intérieur, je parle du revêtement blanc. Hein.
0: Ah oui,
1: c'est pareil dans les boîtes pour les animaux, quand il y a un revêtement blanc à l'intérieur, même si vous prenez une petite cuillère en bois, bon, le blanc se décolle de l'intérieur.
0: Oh là là.
1: L'extérieur, j'ai ma petite idée.
0: Ah bon,
1: souvent,
0: alors,
1: ces boîtes de conserve sont stockées aussi bien été comme hiver, dans des grands entrepôts qui peuvent être humides.
0: Ah oui.
1: Et dans ce cas-là, l'humidité, elle peut attaquer la boîte de conserve de l'extérieur, il n'y a pas de problème. Et vous ne le voyez pas tout de suite, mais des fois, on le voit même sur le papier autour. Il y a déjà des petits impacts orangés qui sont des points de rouille. Et quand vous enlevez le papier, il y a plein d'impacts de rouille sur la boîte de conserve.
3: À l'intérieur, ça n'a pas bougé, donc vos aliments sont préservés. Donc,
1: Voilà, donc, c'est très grave. Hein.
0: En tout cas, si vous voyez que c'est un petit peu attaqué, changez de boîte. Hein.
1: Ah moi, c'est fini. C'est frais ou surgelé. Hein. La boîte de conserve, c'est terminé.
3: Vous les gardez pour le chamboule-tout, ça marche aussi.
1: Sauf dans les poissons.
0: Ah
1: les
0: bon
1: sardines, excellent. Les boîtes de thon, excellent.
0: Ah,
1: mais les légumes et les fruits, terminés. Hein.
0: D'accord. Ok. Bon, écoutez, merci Patrice de ce renseignement. Ou alors français, puisque c'est très au-dessus du lot. Hein. Vous avez compris, c'est très, très au-dessus du lot. Merci Patrice. Alors, on parlait du rôle de l'agriculteur. Les salaires, ça c'est une question. Est-ce que les salaires sont toujours aussi bas ? Est-ce que ça augmente ? Est-ce que c'est plus facile ? Est-ce que c'est toujours pareil ? Est-ce que c'est un peu la galère ? Ou est-ce que ça va mieux ? Bon, en général, est-ce qu'on peut
3: dire ? Il y a tout type d'agriculture, il y a tout type de revenus.
0: Il y a des gens très riches, on disait jadis qu'on vivait très pauvre et qu'on mourait très riche.
3: Les revenus peuvent être vraiment très différents d'une région à l'autre. On voit que le monde viticole souffre en ce moment.
0: Oui.
3: Et qu'il y a beaucoup de vignes qui vont être arrachées. Il y a une déconsommation du vin. Les exportations sont beaucoup moins fortes qu'avant. On voit que les céréaliers, on disait toujours que les céréaliers gagnaient beaucoup d'argent.
0: Oui.
3: On voit qu'aujourd'hui,
0: c'est
3: très compliqué. Et puis, il y a un impact de la météo qui est là. Donc,
0: les gens boivent moins de vin. Et qu'est-ce qu'ils boivent à la place ? Alors, des alcools forts, de la bière,
3: je crois que on s'américanise. Des sodas,
0: soda.
3: Red Bull, tous ces poissons.
0: Ah oui.
3: Toutes ces boissons-là,
0: ça, c'est pas bon pour la santé, par contre.
3: Et c'est vrai qu'aujourd'hui, il y a de plus en plus de vignerons qui ont du vin sur les bras.
0: Ouais.
3: Il est clair que si on rapporte le travail au taux horaire, c'est pas l'agriculture qui paye le mieux.
0: D'accord. Alors, mais, quelle est l'agriculture qui sort un peu du lot? Ben,
3: toutes les agricultures qui ont contractualisé, justement, des collectifs qui ont réussi, comme le comté, comme les éleveurs des fermiers de Loué, qui sont une jolie coopérative, qui, justement, travaillent leurs céréales pour nourrir leurs bêtes, qui vendent à un certain prix. Ben, quand ils travaillent bien, ils gagnent bien leur vie. Toutes ces filières-là qui ont réussi, ou les producteurs de lait qui sont dans des opérations, qui ont contractualisé justement avec des industries ou en circuit court, ou, ils arrivent justement à avoir à vivre de leur métier, puisque leurs coûts de production sont en dessous justement leur prix de vente. Et c'est ça qu'ils demandent en fait les agriculteurs, c'est juste du revenu. Mais pour ça, il faut produire. Pour produire, il faut pouvoir construire des bâtiments, il faut pouvoir gérer l'eau, qui est un vrai enjeu aujourd'hui. Donc on parle de méga-bassines, mais il n'y a pas que des méga-bassines. On se souvient que les Romains, moi je m'en souviens, enfin on s'en souvient pas, parce qu'on n'était pas nés.
0: On le sait, disons.
3: En tout cas, les Romains géraient l'eau à l'époque, bien déjà sûr. Par des canaux, par des
0: retenues. Aqueducs.
3: Les aqueducs. Ouais. Donc on voit bien que de l'eau utile, on est tombé beaucoup cet hiver, et que là, on a bien vu que l'épisode de canicule, qu'on pouvait vite en manquer.
0: Ouais.
3: Donc voilà, l'enjeu, est, l'agriculture est face à de multiples enjeux qu'elle va relever. Hein. Mais pour ça, il faut des agriculteurs qui soient rémunérés pour attirer des jeunes et la transmission.
2: Voilà. En tout cas, c'est une grande préoccupation des Français, la rémunération des agriculteurs, parce que dans le sondage qu'on a fait, il y a 47% des Français qui considèrent que les agriculteurs doivent être mieux rémunérés.
0: Oui,
2: c'est quand même assez rassurant de voir qu'il y a cette prise de conscience qui est là quand même. Et moi, en effet, je crois beaucoup à la force des différentes générations. C'est un peu mon métier aussi, mais de mettre en
0: alors quand on parle de renouvellement dialogue, des générations, ça veut dire que
2: en fait c'est utiliser le savoir des anciennes générations, leur expérience avec les innovations et les idées des jeunes qui arrivent. Mais pour ça, il faut qu'il y ait des discussions, qu'il y ait du mélange d'idées.
0: Est-ce que c'est pas le rôle
2: Je fais un petit laïus à Edgar Morin qui est décédé cette semaine, mais qui parlait de la pensée complexe. En fait, si on 104 ans.
0: Il a bien
2: laisse chacun dans son tunnel à penser dans son petit système, en fait, ça simplifie la pensée. Alors que quand on regroupe les différentes idées des uns et des autres, on la complexifie. Et en fait, c'est de là que naît. On parle beaucoup d'intelligence collective. C'est ça, en fait. C'est mettre autour d'une table différents corps de métier, différentes générations, différentes façons de penser.
0: Est-ce que ça se fait entre aujourd'hui un producteur, un distributeur, un type qui assure le transport? Est-ce que ces gens-là se connaissent? Est-ce qu'ils travaillent ensemble? Est-ce qu'ils s'apprécient? Est-ce qu'il y a des ponts qui se construisent jusqu'au consommateur? Est-ce que ça a encore à travailler?
3: Il y a des collectifs, il y a beaucoup d'organisations qui le font, et on voit que ce sont eux qui s'en sortent le mieux.
2: Voilà, c'est en fait créer une filière de A à Z. C'est vrai que c'est compliqué, mais ça fonctionne quand chaque intermédiaire se parle et que tout le monde y trouve son compte, en fait.
0: Le rôle des lycées agricoles, est-ce qu'un enfant aujourd'hui, dans une grande ville ou même à la campagne, se dit, tiens, un lycée agricole, je ne sais pas quoi, moi, en fin de troisième, c'est une orientation possible? Est-ce que c'est à la mode? Est-ce qu'on en parle? Est-ce qu'il y a un nombre qui peut nous arriver d'éducation nationale? Est-ce qu'il y a beaucoup de lycées agricoles qui s'ouvrent? Est-ce que c'est en chute libre? Est-ce que vous avez une idée de Pauline?
2: Je pense qu'aujourd'hui, les jeunes ont envie de donner du sens à leur métier.
0: Oui.
2: Après, c'est sûr qu'aujourd'hui, le métier d'agriculteur, il ne fait peut-être pas rêver pour une question de rémunération, de conditions de travail, de travailler en famille aussi. Parfois, c'est lourd à porter.
0: Ah bon, est-ce qu'on travaille toujours en famille quand on est agriculteur? Est-ce qu'on forcément travaille en famille?
2: En tout cas, le modèle familial évolue. C'est sûr, c'est qu'aujourd'hui, il y a des non-familiaux qui ont envie de s'installer en agriculture. C'est parfois pas simple de trouver une exploitation à reprendre.
0: Pourquoi c'est si important, la famille, quand on est agriculteur?
2: Parce que ça se transmet de génération en génération.
3: Si on n'en a pas, on est seul. Donc voilà.
0: C'est-à-dire qu'on est seul, isolé, parce qu'il n'y a pas grand-chose autour, quand même. À part les animaux,
2: Ce modèle est en train de changer aussi. Et c'est vrai que le fait de trouver des solutions ensemble, en fait, ça sort souvent plus rémunérateur, plus intéressant, plus riche.
0: D'accord.
2: Et ça donne envie aussi aux jeunes de s'impliquer et d'y aller. Enfin, c'est ce qu'on...
3: Oui, puis il y a le volet environnemental dont on parle, qui est en fond de tout.
2: Il y a des sujets passionnants qui ont beaucoup de sens.
0: Est-ce qu'on peut faire plusieurs métiers ? C'est-à-dire, est-ce qu'on peut être agriculteur et autre chose ? Parce qu'aujourd'hui, on peut travailler à la maison. Hein. On a un ordinateur, on peut
3: se faire. Mais être agriculteur, c'est plein de métiers en même temps.
0: Ah, c'est alors ça, est-ce qu'il faut savoir un peu tout faire ?
3: Oui.
0: Réparer ses machines.
2: Oui, et c'est pour ça, d'où l'intérêt de se regrouper en GAEC ou à plusieurs agriculteurs, parce que chacun.
0: Ça, c'est le futur du métier.
2: Bah, c'est déjà l'actuel.
0: Vous
3: avez de l'administratif, de l'ingénierie,
2: de l'élevage,
3: de la compta, de la gestion de tous les paramètres.
0: Par rapport avec le vétérinaire, le fameux vétérinaire, alors, est-ce qu'on a besoin de lui ? Est-ce qu'il faut savoir
3: ce qu'il là, pour le coup, là, c'est un médecin, le vétérinaire. Donc, on a besoin du vétérinaire. On a besoin de plein d'acteurs qui sont autour.
0: Est-ce qu'il y a assez de vétérinaires dans certaines zones rurales ou est-ce que c'est la galère, là aussi ?
3: C'est toujours pareil, ça peut être la galère, mais si vous avez un tissu d'éleveurs assez important, il y a du travail pour les vétérinaires, donc il y a de la rémunération. On voit bien que dans la Manche, où il y a le plus de vaches laitières, il y a des vétérinaires.
0: Ouais, comme
3: parce qu'il y a de l'élevage. Si, à un moment donné, c'est que si le territoire qui perd ses éleveurs, les éleveurs ne reviennent pas sur le territoire. On le voit bien comme dans des endroits comme la Lozère ou ces coins-là. Hein, c'est... On parlait tout à l'heure de déprises, de zones de broussailleuses. C'est qu'il n'y a plus d'élevage, en fait. Donc, il n'y en a plus beaucoup. Il faut les préserver. Et faut justement...
2: Mais c'est vrai que tout ça...
0: Il n'y a pas de retour. C'est-à-dire que quand la terre, c'est fini.
3: Enfin, alors, deux choses. Les prairies qui peuvent être retournées pour faire de l'élevage des céréales, elles le sont. Donc là...
0: On change.
3: On peut s'imaginer que l'élevage peut polluer ou des choses là, c'est pas du tout le cas parce que quand il y a de l'élevage des vaches ou autres, il y a de la biodiversité puisqu'il y a des haies, plein d'insectes.
2: Il faut pas croire, mais derrière il y a une vraie stratégie pour nourrir les vaches. Elles changent de prairie, quand elles sont nourries à l'herbe, le fromage est meilleur aussi. Oui, je voyais récemment un exploitant agricole qui travaillait avec son frère à qui lui faisait les fromages et l'autre. Avec l'élevage, il disait je n'ai rien dit à mon frère, mais en fait j'ai arrêté de lui donner maïs et autres, et finalement il dit mais qu'est-ce qui s'est passé depuis 15 jours, je comprends pas, mon fromage est meilleur, et en fait il a avoué à son frère qu'en fait il avait changé l'alimentation de ses vaches qui était finalement que de l'herbe.
0: Oui, parce que pour nous bêtement on se dit que les vaches c'est toujours à l'herbe.
2: Donc il y a des vraies stratégies derrière.
3: Ça dépend si vous engraissez des vaches ou que faire du lait en stabulation sans qu'elle ne sorte, elle mange rarement que de l'herbe en fait, donc du maïs et puis des céréales et des choses comme ça. Mais
0: l'herbe c'est quand même le mieux, je pense, pour la vache.
3: Il y a plein de modèles qui existent, qui coexistent. Il y a des familles qui ont pris une voie, puis après leurs enfants ont continué ou ont changé. Ça dépend aussi de la géographie, ça dépend de la météo.
2: On a besoin de toutes nos agricultures.
0: Exactement. On a besoin de la diversité.
3: Donc, voilà, pour finir, sur des territoires d'élevage, à un moment donné, s'il n'y a plus d'élevage, on retourne à terre pour faire des céréales. Les haies sont souvent arrachées, les zones humides qui étaient préservées pour l'élevage, elles ne le sont plus. Donc on met des céréales, donc de la chimie. Donc en fait,
0: l'élevage préserve le territoire.
3: C'est là que vous apportez de la matière organique. Si vous faites de l'agriculture biologique, par exemple, il faut des animaux pour amender les sols avec de la matière organique, c'est-à-dire avec du fumier.
0: Voilà. Donc il faut une orgue. C'est un peu
3: C'est un équilibre, en fait.
0: Subtil.
3: Exactement. C'est pour ça qu'il faut de la formation.
2: C'est une vraie subtilité.
0: Pas évident à tenir. On parlait de la question, puisque c'est des questions des auditeurs également, du gâchis alimentaire. Alors, Edouard, vous disiez 40% de ce qu'on achète.
3: Dans les chiffres que j'avais, les derniers chiffres, c'est 40% de ce que le consommateur achète n'est pas consommé.
0: Alors qu'est-ce qu'on en fait ? On le jette à la poubelle ?
3: Il y a les fameuses DLC, les dates limites de conservation, qu'il ne faudrait peut-être pas toutes regarder. Bien sûr qu'il y a un risque sanitaire sur la viande ou le poisson, mais on voit tous les produits laitiers. Il n'y a pas besoin de regarder la date limite de consommation. On peut les consommer 2, 3, 4 mois. Après, moi, les fromages, d'ailleurs, ils n'ont pas de date de limite.
0: Bah, les fromages...
3: Mais à un moment donné...
2: Utilisons nos cinq sens pour sentir un yaourt avant de le manger.
0: Peut aider.
3: Une fois qu'on ne casse pas la chaîne du froid...
0: Donc, on peut considérer qu'un yaourt, effectivement, on peut dépasser la date limite au moins d'une semaine. C'est pas
3: problématique. On voit bien que les produits qui ont un jour ou deux jours, la grande distribution joue le jeu, les donne généralement à des banques alimentaires et sont consommés. Oui. Mais vous voyez, c'est ceux qui ont le moins de moyens, les plus pauvres, qui, eux, font pas attention aux DLC.
0: Oui. Oui, forcément.
3: Bah oui, mais à un moment donné, il y a encore un problème d'éducation ou alors d'industriels qui raccourcissent les DLC pour qu'à un moment donné, ils ne soient pas consommés pour qu'ensuite on en rachète d'autres. C'est toujours pareil, en fait.
2: Ouais.
0: Oui.
2: Éduquer aussi à cuisiner des produits qui donnent peut-être moins envie, des fruits trop mûrs, on fait des composts.
3: En gros, trop moches, mais on en fait des soupes, on les congèle, on les.
2: Les fans de radis, de carottes, en fait, il y a des soupes merveilleuses à faire.
0: Il y a plein de choses à faire, mais il faut savoir un peu cuisiner et avoir passé un peu de temps. Et ça, c'est un peu difficile. Le rôle de l'alimentation, là, c'était une question de Gérard de Toulouse. Il est médecin et le choix, pour lui, revient au consommateur. Le rôle de l'alimentation est de savoir avant tout bien cultiver. Alors, est-ce qu'il y a des gens qui n'ont pas la technique et qui s'improvisent ? Est-ce que ça existe ou est-ce que ça n'existe pas ? Est-ce qu'il y a finalement, un peu comme partout, de bons professionnels et puis des gens un petit peu moins rigoureux ?
3: Alors, il y a plusieurs. Dans l'agriculture, il y a le maraîchage. On a bien vu qu'après le Covid, il y a eu un besoin de grands espaces, de retour à la campagne. Et tiens, je vais tout quitter pour faire pousser des légumes à la campagne.
0: Oui, retour à la terre.
3: Le réveil a été souvent violent. Un retour à la ville, puisque la terre est basse, il pleut, il fait froid. Et
2: il y a des années, ça va. D'autres années, c'est catastrophique.
3: Donc, il faut en vivre. Et puis, donc, sans formation, c'est là qu'on se rend compte. C'est
2: tout un écosystème, et en fait, un écosystème, c'est vrai qu'il y a des conseillers.
3: J'ai la chance d'accompagner et d'être au début d'une formation qui s'appelle Cultive, qui est en Vendée, qui s'inspire des techniques du jardinier maraîcher québécois, Jean-Martin Fortier, avec son chapeau, qui s'est inspiré lui-même des jardiniers maraîchers du parisien du 19e siècle, pour voir leurs techniques, et puis pour apporter de l'agronomie, pour pouvoir faire du maraîchage bio-intensif. C'est bio, c'est sur un hectare de territoire, de terrain, comment faire pousser au maximum de légumes intensifs, parce que c'est un Canadien, un Américain, donc eux, ils n'ont pas oublié de faire du business tout en faisant de l'organique, c'est-à-dire du bio. C'est-à-dire faire pousser des légumes en nourrissant les gens et qu'ils soient rémunérés. Et le but, là, on forme les futurs jardiniers maraîchers de demain, un peu partout en France.
0: Ouais.
3: Et il n'y a pas de... Ça pousse pas sans savoir, en fait. C'est-à-dire qu'on en revient, encore une fois, à l'éducation. Pour cuisiner, mais aussi pour faire pousser.
0: Alors, est-ce que dans les grandes villes, on n'aurait pas la possibilité d'avoir des petits jardins collectifs sur les toits des immeubles
3: Dans les friches, comme à Détroit. C'est une ville, Détroit, dans le nord des États-Unis, qui a perdu une grande partie de sa population une fois que l'industrie automobile a périclité, qui était un coupe-gorge et où la délinquance était... Vraiment massive. En fait, le salut est venu de la population elle-même qui a retourné ces friches-là et qui a fait pousser des légumes partout. Et aujourd'hui, c'est un modèle dans le genre.
0: Donc ça, c'est possible.
3: Pour apporter plus de 50% d'autosuffisance
0: alimentaire. Donc ça, c'est possible.
3: Certaines villes le font, à Limoges, vous voyez qu'il y a des courgettes même jusque devant la mairie.
0: C'est
3: de la volonté politique, là, après.
0: Oui, c'est ce qu'on appelait déjà dit, les jardins ouvriers. Hein. Il y a beaucoup de jardins ouvriers. Donc ça, c'est quelque chose qui pourrait revenir.
3: Ça redevient un peu à la mode. Ah, je fais mon jardin et tout, il faut pas. Nous, on est d'une génération où nos parents, nos grands-parents au moins, avaient un jardin.
2: Ouais.
3: Et puis après, sont arrivés les supermarchés. On a mis de la pelouse à la place des jardins. Parce que il y avait les surgelés, les conserves.
2: Le jour où j'ai voulu faire mon potager, ma grand-mère m'a dit « Oh, c'est compliqué, tu vas le faire un an ». Et puis elle a eu raison, parce qu'en fait, c'est pas si simple, c'est un vrai métier.
0: Il faut savoir. Est-ce que l'IA, puisque c'est à la mode, est-ce que l'IA peut nous aider à justement cultiver des choses nous apprendre peut-être, parce qu'on peut lui poser des questions. Alors, est-ce que l'IA joue un rôle aujourd'hui dans l'agriculture au quotidien, ou pas vraiment?
2: Aujourd'hui, l'IA, il y a beaucoup de start-up dans le milieu agricole qui utilisent l'IA pour être de plus en plus précis sur la consommation justement de produits phytosanitaires. On en met de moins en moins parce que c'est beaucoup plus précis.
3: Ou même certains robots autonomes passeront de chimie pourraient avec des micro-lasers venir taper l'adventice, donc la mauvaise herbe, justement qui...
2: Dans le matériel agricole, il y a eu aussi beaucoup d'évolutions sur le guidage des tracteurs. Aujourd'hui, il y a, parfois, on peut ne plus conduire un tracteur. Donc ça libère du temps, pour l'agriculteur. Ouais. L'IA aide quand même beaucoup.
0: On peut nourrir les bêtes à distance, on peut partir en vacances.
3: Il faudra toujours qu'il y ait de la surveillance.
2: Exactement.
3: Le vivant reste le vivant.
2: Exactement, d'accord. Mais c'est vrai que ça peut libérer quand même du temps, et je pense que dans les conditions de travail des agriculteurs, ça peut quand même les libérer. Même
3: les robots
2: sur,
3: de traite.
2: Même sur l'administratif, la comptabilité, aujourd'hui, il y a quand même des outils qui font que la comptabilité, passe quand même beaucoup moins de temps. Donc.
0: On parle souvent des normes et du travail administratif. Est-ce que ça dévore le temps de nos agriculteurs? Est-ce que c'est vraiment des normes et des normes et des dossiers et des dossiers à remplir?
3: L'administratif, sur une semaine, aujourd'hui, c'est une journée pour un agriculteur.
2: Par semaine.
0: Est-ce que c'est propre à la France ou ce délire
3: Je vous avais la réponse dans votre question.
0: Ah oui. Alors pourquoi
3: on est déclaré vos impôts là, tout le monde déclare ses impôts en ce moment.
0: Alors pourquoi oui, on a mis du temps. Alors pourquoi c'est si complexe en France et est-ce que c'est le cas partout ailleurs ou pas du tout? Parce que les agriculteurs se voyagent, ils voient
3: le
0: bien.
3: Le code civil, il a maigri ou il a grossi depuis...
0: Il est exponentiel, on dirait.
2: Ce qui est vrai, c'est qu'il y a trop de normes aujourd'hui.
0: Il y a trop de normes.
2: Une journée par semaine, on avait la même stat sans se consulter, mais pour un agriculteur, c'est...
3: Il faut simplifier, et simplifier, ça ne veut pas dire au détriment de l'environnement, mais à un moment donné, il faut libérer quand même les manières de produire pour avoir une agriculture forte, pour avoir des revenus sur les fermes. Et puis pour attirer les jeunes, parce que c'est pas un jeune, il n'a pas
2: c'est
3: envie
2: pas
3: de venir.
2: C'est pas par l'administratif qu'on va l'amener dans le milieu agricole.
0: Non, ou alors il veut faire notaire, je sais pas. Bon,
3: puis à un moment donné, on voit bien qu'aujourd'hui, construire un poulailler, il faut plusieurs années, il faut être motivé pour le construire.
0: Pour un poulailler
3: Bien sûr.
0: Ah oui, d'accord. Bon, alors ça demande peut-être...
3: Mais tout va bien, on importe des œufs qui viennent de loin, donc ils ne sont pas produits aux mêmes normes que nous, aux mêmes normes sanitaires, environnementales aujourd'hui.
0: Ah bah parce que nous, on remplit des kilomètres de normes et les autres, pas de normes.
3: Bah non. Pas forcément les mêmes. Quand ça vient d'Ukraine, c'est pas fait de la même manière.
0: Ah, c'est pas très juste, ça, alors.
2: Non, mais ça, le consommateur, elle ne le voit pas souvent.
0: Il faut le dire.
2: Dans le rayon, tant qu'il y a des œufs, c'est bon.
3: Clause miroir dont on parle, dont on a beaucoup parlé avec les imports du Mercosur, donc d'Amérique du Sud. Et tout ce qui ne vient pas de l'Europe, et même en Europe, forcément les mêmes
0: normes. Donc, on se met un boulet au pied de temps en temps, alors que les autres,
3: pas. Ouais. Beaucoup ?
2: Ah oui, beaucoup. Énormément.
3: Mais les Français...
0: C'est peut-être pour ça que c'est meilleur. Non ? Peut-être un peu. Un peu.
3: Simplifier quand même.
0: On peut simplifier.
2: À quel prix ?
0: Voilà, c'est un appel. On peut simplifier au prix d'une journée par semaine. On rappelle les dates des journées.
2: Alors, les 5, 6, 7, enfin en tout cas le vendredi, samedi... Et dimanche prochain qui arrive, je ne sais plus si c'est le 5 ou le 6, mais c'est le 5, c'est ça ?
0: Voilà. Si on veut avoir les événements, est-ce qu'il y a adresse ?
2: Journée au pluriel agriculture.fr. Vous descendez un petit peu, il y a une carte de France magnifique avec plein de petits points jaunes et les 2100 événements.
3: Et on clique sur le point, il y a toutes les infos pour aller dans la ferme.
0: Il y a combien d'événements en France ?
2: Il y a plus de 2000 événements.
0: Plus de 2000 événements dans toutes les régions.
3: Et puis l'année prochaine, il y en aura encore plus.
2: J'espère. En tout cas, moi, j'invite, encore une fois, je l'ai peut-être déjà dit.
0: Les parents, les enfants, les grands-parents.
2: Tous les citoyens. En fait, je pense que c'est vraiment un événement citoyen que de venir à la rencontre de ces agriculteurs qui ouvrent leur ferme, qui passent le temps à organiser ces événements-là. Les agriculteurs, les industriels aussi, Mais en tout cas, j'invite les citoyens à aller regarder ce qui se passe autour de chez eux comme événement. J'invite les agriculteurs à ouvrir de plus en plus leurs fermes parce que, en fait, les citoyens et les consommateurs n'attendent que ça d'aller à leur rencontre. Et j'invite aussi tous les acteurs de la filière agricole et agroalimentaire
0: à
2: devenir partenaires des JNA et du coup d'ouvrir aussi, d'expliquer leur métier.
3: En tout cas, c'est la 6e édition et... Le succès est exponentiel.
0: Voilà. Et tant mieux.
3: Les Français aiment leurs agriculteurs.
0: Les Français aiment leurs agriculteurs.
3: À plus de 80% à chaque sondage lors du salon d'agriculture. Tout le monde donne son avis sur l'agriculture, mais c'est bien normal parce qu'on est un pays un peuple qui aime critiquer, qui aime donner son avis, et puis qui aime se retrouver autour d'une bonne table et d'une bonne assiette.
0: Et disons-le aussi d'une bonne bouteille. Édouard,
2: soyons positifs et partageons nos idées.
0: Édouard Bergeon, au nom de La Terre et plus récemment le film Rural qui sera disponible en VOD et en DVD et en tous les supports disponibles à partir du
3: 7 juillet.
0: Alors, petite dédicace à Jean-Michel qui demande à ce que les auditeurs prient pour lui en ce moment. Donc, on pense bien à Jean-Michel. Remerciements à Denis Thomas qui a contribué à préparer cette émission, à Jean-Paul Lérine qui l'a brillamment réalisé qu'on a, comme à son habitude, à notre bénévole Marie-Thérèse qui a pris vos appels. Pour ma part, je vous retrouve non pas demain, mais la semaine prochaine. Demain, c'est Marie-Leïla Doussa qui sera avec vous. Exceptionnellement, je n'ai plus qu'à vous souhaiter une bonne nuit, à remercier nos deux invités et à vous confier, bien sûr, à la prière de vos anges gardiens. À lundi prochain.

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6: Nous parlons cette semaine des EMI, des expériences de mort imminente. Attention, ce n'est pas un détail. Il ne s'agit pas de personnes qui étaient mortes et qui sont revenues à la vie. Il s'agit de personnes qui étaient en passage de la vie à la mort et qui n'ont pas été au bout de ce passage, qui sont revenus donc à la vie après avoir mis, disons, un bon pied dans l'autre monde, dans l'au-delà. Nous avons dit que des récentes découvertes nous font avancer sur la connaissance de ces EMI et donc la connaissance de la conscience humaine, mais aussi peut-être, allons-y doucement, sur la connaissance de l'au-delà. En tout cas, sur ce qui se passe lorsqu'un individu est en train de passer de la vie à la mort. Souvent, nous l'avons remarqué, il y a dans leur récit des éléments mystiques et spirituels. Quelle que soit leur religion, ou je dirais même leur incroyance, quel que soit leur niveau d'éducation, quelle que soit leur histoire, leurs descriptions se ressemblent. Elles se ressemblent d'une manière confondante. Ainsi, certains détails sont si récurrents qu'ils pourraient suggérer même une sorte de mimétisme. Par exemple, tous ou quasiment tous font l'expérience de se trouver face à un halo intense de lumière qui est sous la forme d'un tunnel, une espèce d'immense tunnel lumineux qui les conduit vers ils ne savent pas quoi. Ils sont aussi entourés physiquement comme d'une sorte de coton très épais, très doux, et ils ressentent une paix intérieure très grande, la présence d'un amour ineffable. Et puis remarquons aussi que tous témoignent de la disparition de toute douleur et de toute peur. Nous reprendrons ces éléments au cours de notre méditation cette semaine à la lumière, je dirais, de la foi chrétienne. Mais d'ores et déjà, une grande question se pose. Ce qu'ils ont vécu, était-ce une réalité objective qui existerait réellement et qui s'est manifestée à eux ? Ou bien était-ce une projection psychologique de quelque chose qu'ils portaient en eux, qu'ils ont placé comme en face d'eux, mais qui demeurait une réalité totalement subjective ? autrement dit hallucination ou véritablement expérience d'un autre monde.
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1: On va continuer avec, bien évidemment, ce fameux triangle de Cartman, avec une autre histoire. Cette fois-ci, ça se passe au bureau. Paul regarde son écran, il soupire encore. Sophie, à côté, le remarque. « Ça va pas ? Oh, je suis débordée. » Elle se penche. « Attends, je vais t'aider. » Elle prend une partie de son travail, puis une autre, puis encore une autre. Ça, c'est le piège du sauveur. Au début, Sophie se sent bien, elle se sent utile, elle se sent efficace, elle se sent indispensable. Mais deux semaines plus tard, elle travaille tard encore. Paul, lui, bah, il part à l'heure. Hein. Un soir, elle lâche. « Tu pourrais faire un effort quand même. » Paul se crispe. « Je t'ai rien demandé. » Ce qui vient de se passer, Paul est devenu victime, Sophie sauveur, Sophie persécuteur, Paul persécuteur. Et la relation se tend. Pourquoi on tombe dedans ? Parce que ces rôles répondent à quelque chose de profond, un besoin, un réflexe, une habitude ancienne. Un retour en arrière, l'enfance. Une autre histoire, par exemple. Paul, il a 8 ans. Il essaye de faire ses devoirs, sa maman arrive. « Laisse, tu vas te tromper. » Elle corrige. Elle fait à sa place, encore et encore. Sans le vouloir, elle lui apprend deux choses. Elle lui apprend « Tu n'es pas capable » et elle lui apprend « Quelqu'un va le faire à ta place. » Des années plus tard, eh bien, le triangle continue. Le bénéfice caché, eh bien, c'est le point le plus dérangeant, mais aussi le plus important. Camille, quand elle se plaint, elle reçoit de l'attention et de l'écoute. Thomas, quand il l'aide, il se sent important. Sophie, quand elle critique, elle reprend le contrôle. Chaque rôle apporte quelque chose. C'est pour ça qu'on y retourne. Une journée entière dans le triangle. Le matin, Camille, je suis crevée. Thomas, ben, repose-toi, je m'occupe de tout. Le midi, Thomas court partout. Camille reste passive. Le soir, Thomas, franchement, tu pourrais m'aider. Explosion, forcément. Et si on faisait autrement ? Eh bien, on va même la même scène, mais une seule différence. Camille, je suis crevée. Thomas, tu as besoin de quoi exactement ? Camille réfléchit. Juste que tu m'écoutes. Pas de sauvetage, pas de bascule. Sortir du triangle en douceur. Il ne s'agit pas de tout changer. Juste de modifier une chose. Ne pas sauver automatiquement. Ne pas accuser immédiatement, ne pas rester impuissant. Allez, encore une petite histoire. Léa regarde son téléphone, elle hésite à appeler encore, elle sait comment ça va se passer. Elle va se plaindre, son amie va l'aider, puis ça va mal tourner. Elle respire, elle envoie un message différent. J'ai besoin de parler, pas de solution, juste d'écoute. C'est subtil, mais ça change tout. C'est un exercice pratique pour passer à l'action. Écoutez, c'est bien, mais comprendre vraiment, ça demande de pratiquer. Donc, je vais vous donner quelques petits exercices simples, concrets, à faire au quotidien. Par exemple, l'exercice numéro 1, c'est repérer le triangle en direct. Pendant une journée, observez vos interactions. À chaque moment de tension, posez-vous ces questions. Suis-je victime ? Est-ce que je subis ? Suis-je le sauveur ? Est-ce que je veux aider sans qu'on me le demande ? Ou suis-je le persécuteur ? Je critique ou j'attaque ? L'objectif, c'est juste d'observer sans juger. Un autre petit exercice. Analysez une situation. Repensez à une dispute récente. Et puis, vous écrivez ce que vous avez dit, ce que l'autre a dit, les rôles de chacun. Puis, vous ajoutez à quel moment ça a basculé. Et cet exercice est très souvent révélateur, parce que sur le moment, on n'est pas dans la réflexion dans quel rôle je suis. C'est après, quand on analyse et qu'on se rend compte qu'il y a eu une dispute, qu'il y a eu un conflit, eh bien, on se rend compte qu'on a mis en place, sans le vouloir, le fameux triangle de Cartman et que donc on a pris la place de la victime et on a demandé soit en face un sauveur, soit en face un persécuteur qui va être là pour nous juger. Donc quand vous avez besoin de parler, quand vous avez besoin de poser des choses, eh bien c'est important de dire j'ai besoin de parler, mais pas ni d'être jugé, ni d'être aidé, juste d'être écouté. Ça change tout. L'autre, il sait qu'il n'a pas besoin ni d'être le sauveur, ni d'être le persécuteur. Et du coup, vous, vous n'êtes plus dans le rôle de la victime, mais dans quelqu'un qui a besoin d'échanger. Et c'est pas la même chose.

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1: Alors, on va reprendre encore un petit exercice. Ralentir avant de répondre. C'est-à-dire que la prochaine fois que quelqu'un se plaint, au lieu de répondre immédiatement, fais une pause. Vous dites, tu veux que je t'écoute? Tu veux que je t'aide à trouver une solution? Cela évite d'entrer automatiquement dans le rôle du sauveur. Allez chercher quel est le besoin de l'autre plutôt que de suite vous imposer en sauveur ou en persécuteur. Ça, c'est important. Quand on comprend que le triangle de Cartman, en fait, il est présent tout le temps parce qu'on est tout le temps en interaction avec les autres, eh bien, on va réfléchir autrement. On va poser les choses. Quelquefois, ça m'est arrivé cette semaine, j'ai senti quelque chose de négatif par rapport à une position prise par une de mes collègues. Alors, j'aurais très bien pu réagir tout de suite, mais quelquefois, le fait de réagir tout de suite, on va se mettre dans le rôle du persécuteur, parce qu'on a trouvé que c'était pas bien, hop, on est dans le jugement. Mais on réfléchit, on se dit, ok, il s'est passé ça et ça. Elle a dit ça, j'ai répondu ça. J'ai préféré m'arrêter, ne pas aller plus loin et réfléchir pour ne pas mettre en place un rôle, un jeu entre nous. Je n'ai pas envie de jouer. Je n'ai pas envie de rentrer dans ce triangle. Je n'ai pas envie que les choses dégénèrent. Donc, j'ai préféré ne pas répondre et prendre du recul. Ça, c'est vraiment important parce que quand on est comme ça, on va pouvoir se rendre compte que si on n'est pas dans la réflexion, mais tout de suite à être « je vais t'aider » ou « je suis dans le jugement », on va se mettre dans ce fameux triangle de Cartman qui automatiquement va nous amener au bout d'un moment dans le conflit. Donc c'est important de poser aussi une limite simple si vous avez tendance à trop aider. Des gens, ils sont très serviables, tellement serviables qu'ils prennent le travail des autres pour eux, c'est-à-dire « tu n'y arrives pas, je vais le faire à ta place ». Et puis encore un autre, et puis encore un autre, puis après c'est vous qui êtes débordé, et c'est souvent le cas des personnes qui viennent me voir et qui sont en burn-out. C'est des gens qui sont tellement généreux, tellement aidants, qu'à un moment, ils se sont trop chargés la mule, comme je dis, et c'est là où ça claque. Donc, c'est important de dire « je peux t'aider, mais pas faire à ta place ». Tu comprends pas ça, je te montre. Comme ça, tu pourras le faire seul après, plutôt que de prendre le travail de l'autre. Et du coup, quand vous allez observer votre ressenti et la réaction de l'autre, vous ne rentrez pas dans le triangle du coup. Vous lui permettez de ne pas avoir à rentrer dans le triangle. C'est-à-dire que vous n'allez pas le mettre dans le rôle de la victime. Vous êtes juste là pour lui dire « écoute, je te montre, comme ça tu sauras faire ». Et du coup, il ne va pas se sentir incapable, donc victime. Il va se sentir juste « j'avais besoin d'apprendre une nouvelle chose pour pouvoir maintenant être capable de le faire ». Voilà. C'est pour ça que quelquefois, on voit les personnes qui veulent tout le temps aider, elles ont l'impression d'avoir une place dominante dans les bureaux, il y en a toujours, dans toutes les sociétés, il y a toujours celui qui va faire à la place de « on va demander à un tel, il saura faire, on va demander ». Et puis c'est toujours le même. Donc on se met dans le rôle de celui qui n'est pas capable de faire et on met l'autre dans le rôle du sauveur. Et donc inconsciemment, on va rentrer dans ce jeu de rôle qui, comme je l'ai déjà dit, n'est pas la bonne solution pour avoir des relations saines avec nos collègues de travail ou même à la maison, puisque je suis sûre que dans les exemples que j'ai cités, vous avez reconnu des situations familiales.

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0: Bonjour et merci de nous retrouver pour La foi prise au mot, votre rendez-vous de réflexion et de formation. Cette semaine, je vous propose d'explorer l'intersection entre la santé, la spiritualité et la souffrance existentielle. La médecine contemporaine, longtemps dominée par un modèle biomédical, strictement curatif, se heurte aujourd'hui à ses propres limites lorsqu'elle fait face à la douleur de l'âme. Dans nos sociétés, marquées par la précarité des liens, l'effacement des structures de sens, la maladie grave provoque une rupture brutale et parfois un profond isolement. Et face à un individu qui est frappé par la déchéance ou l'angoisse de la mort, comment l'institution médicale peut-elle répondre? Faut-il médicaliser ce désespoir au risque de recourir systématiquement à la sédation profonde pour faire taire une conscience qui souffre? Ou faut-il au contraire réinventer la relation par l'écoute, les rites, la présence? Pour y voir plus clair, je reçois deux experts. Frédéric Driot, bonsoir.
1: Bonsoir.
0: Vous êtes anthropologue et je le dis tout de suite, je l'annonce tout de suite, vous êtes aussi l'autrice d'un livre très beau, La dimension existentielle en soins palliatifs, Écoute comme la vie est belle, on le représentera à la fin de l'émission. Et puis Michel Dupuis, bonjour.
2: Bonjour.
0: Vous êtes philosophe et vous aussi, vous êtes l'auteur d'un livre qui m'a beaucoup marqué, La souffrance existentielle, la condition humaine, un appel aux soins. C'est aux éditions Célie Arslan, on le montrera aussi à la fin de l'émission. Première question à l'un et à l'autre, est-ce que vous êtes d'accord avec mon lancement? Est-ce que vous trouvez qu'il y a quelque chose qui est en train de se jouer, ou peut-être une crise de la médecine, ou quelque chose qui fait qu'il y a quelque chose qui fonctionne plus vraiment?
2: Bah écoutez, le crise dans bien des domaines, pas simplement dans la médecine, dans le domaine du non marchand, parce que si vous pensez aujourd'hui à l'école, à l'université, au monde de la formation, des stages de formation, de façon globale, le monde de l'hébergement des personnes âgées, de façon générale, il y a là des signes de crise qui se concrétisent très très rapidement dans des formes de souffrance sur lesquelles on

0: des étiquettes, si possible en anglais, on parle alors de burn-out, hein, ou d'épuisement professionnel. Donc on voit bien qu'il y a des choses aujourd'hui qui dysfonctionnent pour des raisons diverses. La solution ne sera certainement pas miracle ou simple, mais on voit bien qu'il y a quelque chose, une espèce de traumatisme qui traverse pas simplement les lieux de soins de santé, mais aussi les lieux de soins tout court.
1: Vous êtes d'accord en tant qu'anthropologue ?
2: Oui, tout à fait. Et du coup, je peux aussi dire que ça, effectivement, il y a une. Là, on le sent. C'est complètement flagrant à plein d'endroits, comme Michel vient de le dire. Mais c'est vrai aussi que déjà dès les années 70, enfin même avant certainement, hein, on est bien d'accord. Mais dès les années 70, on sentait déjà ce problème en fait de crise d'existence et tout ça. Et donc, alors moi je parle un petit peu de mon point de vue de terrain en soins palliatifs. Mmh. Et les soins palliatifs se sont posés ces questions-là dès leur création, on va dire. Voilà. Donc votre entrée en matière était...
1: C'est-à-dire la question de la souffrance morale.
2: Complètement. Et je dirais même plus, ils se sont créés sur la base même de la souffrance spirituelle également. Sur, en fait, une vision globale de la souffrance. C'est-à-dire qu'ils prendraient en considération les souffrances physiques, psychologiques, sociales et spirituelles. En se basant en fait sur une des créatrices qui est Cicely Saunders, en fait, en Angleterre, qui était infirmière... dans le travail social et qui est devenu médecin. Donc ce qui lui a donné un peu cette vision globale du soin et de l'accompagnement auprès des personnes en fin de vie. Voilà. Bon, mais ça, on en reparlera plus tard.
0: C'est intéressant dans ce que vous dites, hein, Frédéric, dans la mesure où tout de suite on fait jouer quand même une dualité, parce que probablement qu'il y a une souffrance commune qu'on pourrait dire à tout le monde, à toutes ces personnes qui fréquentent ce monde des soins. Il y a une souffrance un peu spécifique qui serait la souffrance des patients, hein, les gens qui sont en fin de vie, qui souffrent, qui se sentent mal. Et puis il y a cette souffrance des gens qui normalement vont bien, qui sont en uniforme, qui sont debout, qui travaillent, qui sont les travailleurs du soin. Et à certains moments, on peut se demander s'il y a une contagion possible, et on voit mal comment il pourrait y avoir une contagion alors que ce sont des souffrances d'origine peut-être un petit peu différente. Sauf à penser que derrière ces formes différentes de souffrance, et il ne s'agit pas de mélanger les choses ou de confondre les choses, la souffrance de l'infirmière aujourd'hui, elle est tout à fait spécifique, il faut la rencontrer par rapport à la souffrance du patient, mais c'est un peu comme si une cause unique donnait des effets un petit peu différents, mais quand même une forme de malaise. Et peut-être qu'on parlera de sens ou de spiritualité pour essayer de mettre un mot là-dessus.
1: Alors vous avez raison, monsieur le philosophe, mon introduction était volontairement très floue et j'aimerais qu'on fasse quelques distinctions conceptuelles. Est-ce que vous faites une distinction entre existentiel, spirituel et religieux ? J'espère que oui.
0: Alors, on peut faire des distinctions... Quoique philosophe, je me méfie un peu des distinctions trop claires, on n'est pas tous cartésiens, dans la mesure où c'est surtout une question d'usage, et que ce qui importe, c'est comme en mathématiques, c'est de se mettre d'accord sur les usages qu'on fait. Mmh. Ayant dit ça, plutôt que de voir des vérités absolument, d'ailleurs typiquement francophones, puisque les autres langues font des distinctions qui ne sont pas les mêmes. Mais enfin, on pourrait quand même distinguer effectivement que la dimension existentielle, elle renvoie à l'ensemble d'une existence humaine qui serait autre chose que la vie biologique ou la vie animale, on pourrait dire ça. Et que donc, cette dimension existentielle, aujourd'hui, on l'utilise souvent pour dire qu'elle est très importante, c'est un problème existentiel, on le dit aussi en termes de géopolitique aujourd'hui, mais disons qu'au point de départ, exactement, qu'au point de départ, c'est quand même ce qui serait un des moteurs de l'existence humaine. Un moteur de l'existence humaine, ça peut être un moteur spirituel. Et la spiritualité, on l'entend bien, est probablement une des dimensions fondamentales de l'existence humaine. L'existence humaine ne se réduit pas à la spiritualité. Et puis, on pourrait aller peut-être encore un tout petit peu plus loin en parlant de religions instituées, qui sont des manières de vivre ou d'incarner certaines formes de spiritualité. Il y a donc là un éventail assez riche. De là à dire que c'est toujours clair et que quand les auteurs font des études ou publient des études scientifiques, ils ont bien à l'esprit ce genre de distinction, c'est pas certain. Mais nous allons certainement en reparler.
1: Alors justement, la question aussi des usages, des pratiques, vous travaillez donc dans des contextes de soins palliatifs. Est-ce que vous faites la distinction entre une souffrance existentielle, bon, une souffrance biologique peut-être, enfin, ou somatique, une souffrance existentielle et une souffrance spirituelle. Est-ce que ça se voit ou est-ce que c'est compliqué?
2: C'est très compliqué. C'est très très compliqué. Mais c'est d'ailleurs c'est l'objet de départ de ma recherche en fait. Quand j'ai démarré il y a une dizaine d'années, enfin c'était surtout le rapport à la mort moi au départ. C'était en tant qu'anthropologue, c'était de savoir quel est le rapport de l'homme à la mort. Et j'ai découvert en fait l'existence des soins palliatifs que je connaissais comme ça, mais sans connaître grand chose en fait à cette histoire-là. Et donc c'est là que j'ai découvert tout un univers en fait. Et j'ai commencé mes premiers terrains avec le bénévolat d'accompagnement et j'ai fait la formation pour être bénévole accompagnante à mon tour. Et c'est là que j'ai découvert en fait qu'il y avait cette approche globale avec différentes souffrances des soins palliatifs, dont la souffrance dite spirituelle. Et j'avoue que pour moi c'était un petit peu inconnu. Je me disais qu'est-ce qu'on entend par spirituel, qu'est-ce que c'est. Donc ça a été le début en fait de l'émulation de la suite. J'étais pas partie pour faire des études longues, mais en fait ça a été vraiment hop, ça m'a embarqué là-dedans. Et en fait, du coup, j'ai commencé par faire un mémoire de master sur la question de qu'est-ce que la souffrance spirituelle, en demandant un petit peu autour une recherche participative, en fait, avec des regards de sociologues, d'anthropologues, un aumônier, des bénévoles, voilà. Et suite à ça, c'était, mais il y avait toujours pas vraiment de réponse concrète. D'ailleurs, je n'ai pas vraiment de réponse concrète à vous donner, si ce n'est que on a continué après en parlant plus de souffrance existentielle. Et de dimension existentielle qui, elle, permettait de prendre en compte, en fait, le fait que tout ce qu'on appelle spirituel existentiel, on peut le prendre sous divers angles et qui ne sont pas forcément liés à de la souffrance. Et pour finir, pour essayer de faire court, à la fin, en fait, dans la fin de mes travaux de thèse, c'était la dimension existentielle, à mes yeux, ça représenterait, en fait, le lien de toutes les souffrances. C'est-à-dire, ça englobe aussi la dimension spirituelle, bien entendu, et puis les autres dimensions. Et ça serait un petit peu le lien entre tout ça.
1: Et la souffrance, j'allais dire proprement religieuse, est-ce que vous la rencontrez? Je veux dire, liée à une religion particulière,
2: une
1: la religion
2: ouais.
1: Catholique, enfin, ou chrétienne,
2: oui,
1: la religion islamique, la religion...
2: Tout à fait. Humaine. Alors, personnellement, sur mes terrains, je ne l'ai pas rencontrée.
1: D'accord.
2: Parce qu'en fait, quand j'ai fait justement la distinction entre qu'est-ce que la souffrance spirituelle, que j'ai posé un petit peu la question, ou voilà, tout le monde faisait bien, les professionnels du soin, les bénévoles, la distinction entre spirituel et religieux, en sachant que le religieux fait partie forcément du spirituel, mais que le spirituel ne se limitait pas au religieux. Et il faut savoir qu'il y a aussi des aumôniers qui accompagnent dans les hôpitaux. Mmh. Donc je suppose que ces souffrances d'ordre proprement religieuses sont peut-être plus abordées avec les aumôniers. Enfin, moi, en tant que bénévole et dans les entretiens que j'ai faits, j'ai pas entendu parler de ces souffrances-là. La seule chose que je peux vous dire, c'est le chef de service de soins palliatifs, Benoît Brucoa, qui avait formé les soins palliatifs sur Bordeaux, racontait, et Tanguy Châtel aussi, que j'avais pu rencontrer, un sociologue bénévole, disait que c'est pas parce qu'on était religieux qu'à la toute fin de vie, donc là, on réduit la fin de vie, mais on est bien d'accord que c'est beaucoup plus large. Eh ben, il n'y avait pas forcément plus de réponses, en fait. Voilà, il y avait un peu le gouffre qui s'ouvrait à ce moment-là. Voilà.
1: Ça vous surprend?
0: Non. Et d'une certaine manière, ça me rassure si les religions ne sont ni l'opium du peuple, ni la psilocybine ou des champignons hallucinogènes qui endorment les angoisses. Et si Gethsémani a du sens pour un être humain, au-delà de Jésus lui-même, c'est que probablement la religion est un chemin, mais pas forcément un couvercle ou une réponse à ces questions abyssales. Ce qui fait la difficulté d'en parler aujourd'hui, et même d'observer les choses, c'est que nous vivons dans une société qui, dans le meilleur des cas, essaye de tenir une neutralité démocratique, une espèce de distance, peut-être même une espèce de pudeur religieuse qui fait que, à l'hôpital, on soigne tout le monde est le bienvenu, quelle que soit son histoire personnelle, spirituelle, sexuelle, religieuse, singulière. Et on s'en félicite. Mais ça signifie peut-être qu'à certains moments, il n'est pas facile d'en parler, qu'aujourd'hui, un soignant ou une soignante ne va pas faire du prosélytisme et on s'en félicite. Il y a peut-être du personnel attaché à, par exemple, l'aumônerie, les imams, hein, les pasteurs. Mais l'hypothèse que je peux faire, c'est que dans ces échanges démocratiques, républicains, où il ne s'agit pas d'afficher des convictions pour les imposer à quiconque, mais dans cet espace-là, il est parfois difficile de parler tout simplement de sa vie, comme on peut parler tout simplement de ses enfants, de l'histoire de ses enfants, de l'histoire de sa foi, de l'histoire de ses inquiétudes. Et c'est là, me semble-t-il, que nous sommes appelés à entrer résolument dans le 21e siècle, dont chacun sait qu'il est spirituel ou qu'il ne l'est pas.
1: Et comme il est, bon, il est à peu près, donc on va dire qu'il sera spirituel.
0: Alors, la question est vraiment de pouvoir réconcilier cet espace démocratique auquel je suis très attaché, qui est tellement important, qui est un espace de respect mutuel, mais où cet espace républicain n'est pas un désert de sens. Or, aujourd'hui, c'est une hypothèse que je fais, c'est que beaucoup de nos organisations, de nos entreprises, de nos hôpitaux, peut-être même certaines organisations religieuses, sont des déserts de sens, où on manque d'air, où on souffre d'hypoxie, et ça donne, me semble-t-il, des problématiques qui apparaissent, qui sont des problématiques d'épuisement, de démotivation, de questionnement extrêmement lourd. Et donc là, il y a un enjeu, au-delà, je dirais, même de la sphère religieuse, il y a un enjeu qui est vraiment l'enjeu du sens de l'existence.
1: Parfait. Donc nous avons commencé à faire des distinctions entre spirituel, existentiel, et on arrive à la question du sens. Je vous propose qu'on fasse un premier temps de pause en entendant un texte, alors qui est assez, c'est assez désespéré, on peut dire. Hein. C'est un texte d'un poète, écrivain, enfin je ne sais pas comment le définir, qui s'appelle Fernando Pessoa, qui est un Portugais. C'est un livre qui n'est pas un livre, c'est une espèce de... vous nous en parlerez, Michel Dupuis, parce que vous le connaissez bien. C'est ce qu'on appelle le livre de l'intranquillité. On écoute un extrait de Pessoa.
3: Je suis dans un de ces jours où je n'ai jamais eu d'avenir. Il n'y a qu'un présent immobile, encerclé d'un mur d'angoisse. La vie me fait mal à petits bruits, à petites gorgées, par les interstices. Je considère la vie comme une auberge où je dois séjourner, jusqu'à l'arrivée de la diligence de l'abîme. Je ne sais où elle me conduira, car je ne sais rien. J'ai demandé si peu à la vie, et ce peu lui-même, la vie me l'a refusé. Un rayon d'un reste de soleil, la campagne, un peu de calme avec un peu de pain, une conscience d'exister qui ne me soit pas trop douloureuse, et puis ne rien demander aux autres, ne rien me voir demander non plus.
1: Alors, Michel Dupuis, vous l'avez mis dans votre livre, ce texte. Pourquoi ? Parce que, pour vous, c'est quoi ? C'est un symptôme ? C'est un diagnostic ? Comment est-ce que vous le...
0: Oui, alors, c'est un diagnostic qui se passe ailleurs, et il y a de ça un petit siècle. Alors, l'hypothèse que je veux faire, c'est que la souffrance existentielle, c'est pas une maladie d'aujourd'hui et d'ici, c'est quelque chose qui est lié à la condition humaine, et donc qui doit pouvoir apparaître partout où il y a de la condition humaine, quelle que soit d'ailleurs l'époque, la société, l'histoire, ou le métier, ou la profession des personnes. Alors Pessoa, dont le nom veut dire « personne », qui est un drôle de personnage, qui vit au début du XXe siècle à Lisbonne, essentiellement dans les quartiers hauts de Lisbonne, il va développer cette idée du « désassossego », donc qu'on traduit par l'intranquillité, qui est une espèce de mal-être. Moi, j'ai tendance à penser qu'il est un peu augustinien, ce Pessoa, mais enfin, ce sera pour une autre histoire. Autrement dit, il est traversé par une écriture parfois extrêmement pessimiste, qui le conduit parfois presque au bord du suicide, mais qui est une écriture et qui est une critique, au fond, des évidences. Et à certains moments, il fait cette expérience très forte du manque de sens. Les choses n'ont plus de sens. À certains moments, on pourrait penser même à des états psychopathologiques, psychotiques, enfin... Il n'est pas loin de tout cela. Et ça m'intéresse assez qu'un poète, il fait œuvre de poète, qu'un poète puisse dire, comme aujourd'hui des syndicalistes peuvent dire, le mal-être, le malaise d'un certain nombre de professionnels.
1: Qu'est-ce qui se passe ? Enfin, parce que vous avez dit que c'est quelque chose qui est, on va dire, de toute éternité. Il y a quelque chose d'intranquille, pour prendre la magnifique traduction ancienne de ce texte, d'intranquille dans l'être humain. Ça, même chez Platon, je pense qu'on est un peu déprimé. Tout le monde est un peu déprimé depuis très longtemps. Mais là, il y a quelque chose qui est en train de se cristalliser.
0: Alors, je ne voudrais pas jouer les prophètes de malheur, et comme je disais tout à l'heure qu'il n'y a pas de réponse simple, ça serait stupide de croire qu'il y a un diagnostic simple, comme s'il y avait une chose à voir qui saute aux yeux. C'est plus compliqué que ça. Mais je fais l'hypothèse que la sécularisation, c'est une hypothèse, que la sécularisation, que le néo-capitalisme, qu'une forme d'économie généralisée, même à la géopolitique, je dirais. Ricoeur dirait peut-être un déficit du politique dans ce sens-là, au profit de l'économique, que tout ça sont des facteurs qui rendent plus difficile à vivre une existence humaine. Je vais le dire de cette manière-là. Et donc, c'est pas tellement parce que les églises sont vides, ça serait peut-être plutôt parce que les magasins sont pleins, d'ailleurs avec des gens qui se plaignent de leur niveau de pouvoir d'achat. Hein. Mais c'est un peu comme si aujourd'hui nous étions arrivés à une forme de saturation, de trop-plein, et c'est là qu'on a besoin d'un peu de vide. Et dans mon esprit, la spiritualité est plus du côté du vide que du plein, du côté de l'ouverture, de la traversée, de l'inquiétude, mais d'une inquiétude qui fait vivre, qui fait vibrer, plutôt qu'une inquiétude qui donnerait des réponses, par exemple.
1: Donc vous, quand vous arrivez dans votre service, vous voyez des patients qui ont une inquiétude, j'allais dire, qui serait une sorte de fondement de l'humanité actuellement, plus une autre inquiétude qui est celle de la mort.
2: Oui.
1: Comment ça se...
2: Je voudrais juste rebondir deux secondes sur ce que vient de dire Michel.
1: N'hésitez pas.
2: Parce que j'ai beaucoup aimé ce passage, enfin, quand vous avez cité justement Pessoa et tout, je trouve ça très très très juste en fait. Et ça me faisait penser aussi à... Vous parliez de Weber aussi, et du désenchantement. Et mon directeur
1: donc
2: de thèse,
1: Max Weber. Sociologue allemand.
2: Voilà, pardon.
1: Non,
2: et
1: non,
2: Patrick
1: je
2: Baudry,
1: joue mon rôle.
2: qui était mon directeur de thèse, lui parlait de processus de désymbolisation. Et en fait, je passe par là pour revenir à ce que vous me demandez, dans le sens où, justement, en fait, moi, sur le terrain des soins palliatifs, j'ai pu voir qu'il y avait une forme de résistance à ce processus de désymbolisation. Et ça se rejoint aussi sur le sens des soignants. Parce que là, on va parler de la souffrance des personnes malades. Mais je reviens juste sur la souffrance des soignants, que l'on peut vraiment détecter aussi. Mais ce qui était intéressant sur mes terrains... Alors maintenant, mes terrains, je les ai faits de 2013 à 2023, on va dire. Bon, j'y retourne régulièrement, mais voilà, je suis plus en immersion totale. Mais dès 2019, 2018, même en soins palliatifs, on sentait que ça commençait un peu à...
1: Donc avant le Covid.
2: Avant la Covid, à vraiment... alors que c'était des endroits pardon, où justement les soignants trouvaient du sens à leur pratique et disaient même retrouver le sens de ce que soigner veut dire, ce qui est intéressant quand même. Concernant la souffrance ressentie par les personnes malades par rapport à la proximité de la mort, moi c'est vraiment ce que j'ai pu voir le plus, donc je peux pas parler dans un sens large, mais je pense que toutes ces choses-là, en fait je pense que la mort fait une focale sur quelque chose de beaucoup plus large. Eh bien en fait, ce qui m'a beaucoup surprise, c'est que la peur que pouvaient avoir certaines personnes n'était pas tant ce qui allait se passer une fois qu'elles seraient décédées, mais davantage ce qui allait arriver à leurs proches, une fois qu'ils ne seraient plus là. Donc il y avait cette chose-là aussi qui était assez étonnante. Et donc bien sûr qu'il y a tout un tas de souffrances qui peuvent apparaître, mais là on en parlera certainement tout à l'heure sur ce que peut faire le professionnel en fait par rapport à ça. Mais dans un service de soins palliatifs, c'est vrai que j'ai été très surprise de voir que la majorité des souffrances pouvaient être atténuées tout en gardant, tout en faisant en sorte que la personne puisse continuer à avoir sa tête, être en lien avec les autres. Alors on peut pas dire que c'est magique et que tout le monde est, c'est formidable en soins palliatifs, pas du tout. Oui. Mais dans une grande majorité, c'est quand même ce qui se passe. Et donc voilà, les personnes peuvent continuer à être en relation avec les autres. Et cette peur, entre guillemets, de la mort, elle a aussi un autre revers qui est aussi la découverte de l'importance des choses et notamment justement de la relation à l'autre. Et c'est là que je trouve qu'on se retrouve aussi dans du spirituel existentiel, c'est-à-dire que voilà, la relation à l'autre et le prendre soin deviennent comme une évidence en fait.
1: Oui, c'est ce que j'ai trouvé intéressant dans votre livre, c'est que vous montrez très bien que la proximité de la mort est un problème en soi, mais est surtout un révélateur.
2: C'est ça.
1: Ça n'est pas. Alors c'est assez banal. Hein, c'est à la évidemment à l'orée de la mort qu'on se pose des questions existentielles. Mais pour vous c'est ça le cœur.
2: Complètement. Et en plus de ça, ça a été alors pour les personnes malades, mais aussi pour les professionnels qui les accompagnent. C'est ça qui était beaucoup plus et même les bénévoles. Parce qu'en fait, ça a commencé avec le bénévolat d'accompagnement et les bénévoles accompagnants. Mes premiers entretiens étaient avec des bénévoles accompagnants à qui je demandais tout bonnement. Pourquoi faire cet accompagnement-là? Enfin, qu'est-ce que vous en retirez, en fait? Et c'est là que ce que j'ai appelé l'effet miroir de la mort sur la vie est apparu. Oui. Et ça s'est confirmé après auprès des professionnels. Et c'est pour ça que je parle aussi de cette question du sens. Il y a quelque chose où voilà, l'impression, c'est même pas qu'une impression, de faire quelque chose, de faire une pratique qui a du sens, de pouvoir faire médiation entre des proches et des personnes malades, mais sans être tout puissant. Parce que justement, c'est tout un travail de se débrouiller avec ce qu'on ne peut pas dire, ce qui est dit, il n'y a pas de dogme ou de règles. C'est pour ça qu'il faut que ça soit un travail d'équipe, en fait. Mmh. Enfin, voilà.
1: Non, il y a pourtant une solution. C'est de médicaliser tout ça, un petit tranquillisant, peut-être un petit somnifère. Est-ce que c'est pas la solution?
0: C'est peut-être une solution, et il faut pas se tromper de débat. Si on parle par exemple de souffrance physique, de douleur physique, personne d'entre nous, je pense, n'hésiterait à proposer une couverture antalgique qui fait disparaître la souffrance physique, sauf si la personne ne la souhaite pas. Hein, c'est bien entendu. Dans le cas de ces types de souffrances, je ne pense pas qu'on ait le droit à avoir une espèce de sadomasochisme qui ferait que la souffrance spirituelle, comme elle est spirituelle, il faut la souffrir et il faut pas l'endormir. Il faut pas y répondre. Alors, la question est de savoir comment on peut répondre, comment on peut soutenir, comment on peut soulager, comment on peut faire taire, peut-être même à certains moments, et c'est un enjeu tout à fait majeur, parce que la réponse, elle est très simple. Votre question un peu provocante, évidemment, elle consiste à dire, il y a un problème, il y a une solution, c'est un problème de conscience, on supprime la conscience. Et encore, de façon très, très paisible, hein, on endort. Et il y a peut-être du vrai. Et n'importe qui d'entre nous fait l'expérience de fréquenter des gens qui ont de grosses difficultés de santé mentale.
1: Oui, et pas forcément proche de la mort.
0: Hein, mais bien entendu. Et on voit bien qu'une médication peut être utile, qu'à certains moments, une médication dissimule, cache, fait taire le problème, ça c'est possible, et donc ne le résout pas. Mais à certains moments, peut-être que vous et moi, nous ne pouvons pas vivre avec les choses qui sont complètement éveillées. Il faut sans doute les endormir d'une certaine manière. Mais entre l'intervention et finalement l'intervention soignante, le prendre soin, et ce qui serait au fond l'interruption radicale, c'est-à-dire la mise en coma de la personne, hein, ben il y a sans doute une marge. Et c'est là, je pense que nous devons regarder avec bienveillance et donc avec esprit critique. Je pense que l'esprit critique, c'est une forme de veiller bien, de bienveillance. La littérature. Une littérature, je l'ai suivie d'assez près ces dernières années, notamment la littérature scientifique anglo-saxonne, où on ouvre des pistes qui sont assez surprenantes du côté des champignons hallucinogènes, c'est pourquoi je parlais de la psilocybine, qui manifestement donne des effets supérieurs sur la souffrance existentielle que les médicaments, les psychotropes traditionnels qu'on utilise en cas de dépression. Ce qui est une façon de dire d'ailleurs que la souffrance existentielle, c'est pas une simple dépression, c'est autre chose. Donc une neurochimie qui n'est pas la même. Comment est-ce qu'on peut à la fois proposer quelque chose qui peut aider, un médicament qui peut aider, pourquoi pas, un médicament ou autre chose d'ailleurs, des techniques de psychothérapie, pourquoi pas, et peut-être aussi aller à la question qui est la question du sens. Et la question que je me pose dans mon livre, c'est de dire, quel est le soignant, quel est le ministre du sens à l'hôpital aujourd'hui? Est-ce que c'est le soignant qui est tenu un devoir de réserve dans l'hôpital public, et qui doit donc se taire sur ses convictions? Est-ce que c'est le psychologue? Est-ce que c'est l'imam ou l'aumônier qui a cette charge-là? Et une hypothèse qu'on peut faire, c'est que dans une société démocratique un peu ouverte, où nous parlons des choses, et où comme soignant ou comme patient je peux parler de ma famille, il est peut-être pas impossible que je puisse aussi parler de ma foi, de mes doutes. Si je suis soignant, probablement en étant davantage dans l'écoute que dans l'homélie, évidemment, mais il s'agirait quand même de pouvoir partager quelque chose. Dernière petite chose, mais pour moi les choses sont assez aiguës pour l'instant. Peut-être que des soignants qui pourraient parler de ce qu'ils vivent, de ce qu'ils ressentent, y compris de leurs doutes, seraient eux-mêmes en meilleure santé et plus dans la motivation pour accompagner des situations qui sont parfois extrêmement pénibles.
1: On va revenir sur cela et je vais vous laisser réagir, mais je voudrais quand même que vous développiez, parce que vous dites à un moment dans votre livre que c'est presque un problème éthique finalement qui consiste à éteindre une conscience sous prétexte qu'on n'a pas de traitement et de peut-être de réfléchir à ça. Enfin, et ce que vous proposez finalement, c'est une sortie éthique et pas simplement. Je m'exprime mal, mais c'est pas simplement proposer la foi, proposer etc. Mais c'est aussi répondre à quelque chose qui est de l'ordre du bien et du mal. Enfin, c'est vraiment de l'éthique. Mm-hmm. C'est vrai que la tentation que l'on a, c'est que nous n'avons pas de réponse à cette souffrance. Mm-hmm. Et que nous préférons éteindre la conscience. Mmh. J'aimerais que vous redisiez peut-être oui. plus précisément que
0: oui.
1: ce que je
0: dis. Oui, alors, à nouveau, ce sont des hypothèses que je peux faire oui. comme philosophe, même si j'ai aussi ma vie, tout de même. Mmh. Mais le sentiment que j'ai, c'est que cette souffrance existentielle, aujourd'hui nous en parlons particulièrement en propos de la fin de vie, mais que c'est quelque chose qui touche beaucoup nos ados aujourd'hui.
1: Absolument. Oui. On parle de la fin de vie, mais on parle, c'est vous qui oui, nous voilà. avez mis dans la fin de vie, mais on parle de...
0: Et que c'est vrai pour le nourrisson.
2: Bien sûr. Oui.
0: Et donc c'est là qu'on voit bien aussi comment, par rapport à des ados qui vont pas bien, la tentation d'un certain nombre de molécules, notamment sur les troubles de l'attention, c'est une tentation thérapeutique, mais c'est quand même une tentation qu'il faut pouvoir peser. Hein. En pédopsychiatrie, ce sont quand même des questions qui sont très ouvertes aujourd'hui. Comment peut-on faire sans entendre la souffrance de l'adolescent ? Comment peut-on faire sans entendre la souffrance du nourrisson ? Comment peut-on faire sans entendre la souffrance de peut-être ce patient qui est atteint de façon tout à fait terminale ? Et donc la question... C'est pas de laisser souffrir puisqu'on devrait expier je ne sais quoi d'ailleurs ou exprimer je ne sais quoi. Il faut donc pouvoir soulager et un certain nombre de thérapeutiques peuvent être très très soulageantes mm-hmm. ou efficaces. Mais la question est de ne pas faire taire cet esprit qui crie sa détresse ou son désespoir.
1: Je vous laisse réagir, mais vous avez parlé de souffrance du nourrisson. Les nourrissons, ça souffre?
0: Vous savez que les nourrissons, ils ont un destin lié avec les personnes âgées, parce que pendant très longtemps, ça veut dire qu'il y a encore quelques dizaines d'années, on a des données aujourd'hui qui sont accablantes sur la médecine moderne, on se disait que les personnes très très âgées, comme les nourrissons, ça souffre pas tellement, et donc ça a pas besoin de beaucoup d'antalgiques. Aujourd'hui, on sait que c'est pas du tout vrai. Il y a été un temps où on pensait ça aussi des femmes, hein, de façon générale, le Frédéric, il y en avait pour tout le monde. Bon. Ce que je crois, effectivement, c'est que si on revisite un certain nombre de troubles pédopsychiatriques autour de la périnatalité chez le nourrisson, au-delà du traumatisme de la naissance, il y a effectivement des choses qui se jouent et qui, je pense, j'ai essayé de relire Freud sur ce point-là, ou Winnicott, et aussi des spécialistes de périnatalogie, il y a des choses qui sont terriblement dures à vivre pour ces nourrissons. Mmh.
2: Ah ouais, j'y vais direct parce que...
1: Allez-y Frédéric.
2: Ça me parle beaucoup. Justement, à un moment donné, je fais un parallèle aussi avec la naissance et le mourir. Et en fait, on est dans des sociétés où mourir deviendrait presque aussi pathogène. Hein, c'est-à-dire qu'il faudrait presque reculer la mort le maximum possible. Enfin voilà.
1: Et si on pouvait ne pas mourir, ça serait
2: pratique. Pouvait ne pas mourir, ça serait formidable. Et justement, je faisais le parallèle avec les nourrissons. Ou par exemple quand un bébé naît, bien entendu, quand l'air arrive dans les poumons et que le bébé crie, il crie pas de joie d'arriver sur terre, il crie de douleur en fait. Mais par contre, on est ravi parce que ça fait partie du phénomène de la vie. Enfin voilà. Et pour la mort, c'est pareil. L'agonie est un moment compliqué. Alors c'est là que je pourrais peut-être en parler à titre personnel plus tard. Mais voilà. Mais c'est aussi un moment où il y a peut-être une souffrance ou pas, ou des choses qui se passent, mais on a l'impression que ça se passe quand même plutôt bien, et qui fait qu'on passe, comme vous disiez, on est de passage en fin de compte. Et il y a, alors, après je vais partir dans plusieurs sens, parce qu'il y a plein de trucs que vous avez dit que je voulais, sur lesquels
1: allez-y,
2: je voulais rebondir.
1: N'hésitez pas.
2: Sur le récit aussi, et sur l'écoute. En fait, voilà, il y a quelque chose où dire les choses, il va falloir pouvoir exprimer les choses, où peut-être parfois on n'arrive pas à les exprimer, mais comme pour les jeunes, ça m'a fait penser aussi à une autre intervention que j'avais faite dans un congrès, et c'était une jeune fille dans le public qui s'était exprimé en disant que qui remerciait en fait que l'euthanasie soit pas passée en France pour le moment parce que pour raison psychiatrique, parce qu'elle avait été dans ce qu'on appelle souffrance existentielle telle qu'elle serait passée à l'acte. Et elle remerciait en fait parce que c'était à ce sujet-là hein, l'émission, enfin le congrès. Et elle remerciait en fait que ça soit voilà que et donc elle s'est faite suivre en fait par psychologue, psychiatre, donc dans des espaces d'écoute en fait où sa souffrance a pu être verbalisée et en fait en soins palliatifs. Alors je reviens sur la mort, mais enfin sur la, c'est pas que la mort, parce que c'est vrai que les soins palliatifs s'adressent aussi aux maladies chroniques et tout ça. Enfin je veux dire voilà.
1: C'est ce que vous avez dit, la mort est le miroir hein, de
2: voilà. Voilà, exactement. Mais en fait, voilà, ce qui est vraiment, ce que j'ai pu découvrir dans ces services-là et qui me semble être vraiment quelque chose d'hyper intéressant pour le reste des services et même en psychiatrie où c'est terrible. Enfin voilà, c'est ce travail en équipe interdisciplinaire qui permet l'écoute des souffrances et l'écoute de ce que la personne malade peut ressentir. Et c'est comme si chaque soignant pouvait avoir en fait son temps à lui. Ça peut être n'importe quand. Par exemple, j'ai été très surprise de voir que les personnes qui font le ménage avaient également ce rôle d'accompagnant, on va dire.
0: Absolument.
2: Enfin voilà, parce que elles m'ont même parlé d'une prise en soin de l'environnement. C'est pas beau ça. Mmh. Et les dialogues qui se nouaient aussi, qui se nouent avec les personnes quand elles font le ménage et tout. Mais il y a une écoute, il y a quelque chose. Et ça arrive que ces personnes-là soient présentes lors des transmissions professionnelles. C'est-à-dire qu'elles donnent leur regard sur la situation de la personne. Et ah oui, je reviens. C'était sur les soignants. Vous disiez, enfin, que l'expression aussi de leur souffrance ou de ce qu'ils vivent. Voilà. Oui. Et j'ai eu la chance de rencontrer Hubert Doucet.
0: Oui.
2: Voilà, éthicien canadien, et qui me disait justement que lorsque les soignants pouvaient raconter pendant les réunions de transmission une part de leur propre vie aussi, ou leur regard sur la vie des personnes, mais l'accompagnement était extrêmement facilité. Voilà, donc il y a vraiment de l'ordre de l'écoute, du récit. C'est pas pour rien que maintenant il y a aussi des biographies hospitalières, enfin il y a tout un tas de choses comme ça, où si la parole peut se libérer, ou même le silence, qu'il soit réceptionné par un autre. C'est, voilà.
1: Alors, on arrive en fait à cette troisième partie de l'émission voilà. auquel je voulais arriver, qui est justement comment essayer de traiter cette souffrance. Alors, on va faire une petite parenthèse en écoutant Daniel Pénac dans un texte tout à fait magnifique qui s'appelait « Journal d'un corps » qui date de 2014.
3: Quant aux médecins d'aujourd'hui, le corps, c'est bien simple, ils ne le touchent plus. Ils n'en ont, eux, que pour le puzzle cellulaire, le corps radiographié, échographié, scanné, analysé, le corps biologique, génétique, moléculaire, la fabrique d'anticorps. Veux-tu que je te dise, plus on l'analyse, ce corps moderne, plus on l'exhibe, moins il existe. Annulé, à proportion inverse de son exposition.
1: Voilà, vous êtes bien dans La foi prise au monde, où nous faisons une émission sur santé et spiritualité en compagnie de Frédéric Drillaud, anthropologue, et de Michel Dupuis, philosophe. Alors je le disais, dans ce dernier temps d'émission, j'aimerais qu'on essaie de faire une sorte d'inventaire de ce qu'on peut faire pour faire entendre, pour laisser cette souffrance se laisser entendre, pour accompagner, etc. Vous, ce que vous proposez, Michel Dupuis, c'est une communication orchestrale.
0: Oui. Je vais jouer au philosophe, mais pas trop longtemps.
1: C'est votre rôle.
0: C'est-à-dire que je vais chercher midi à 14h, ce qui est au fond l'intuition qu'il n'est pas midi au même moment partout sur la planète, après tout. Hein. Donc, je veux dire par là que si je quitte un peu le chevet du patient, hein, c'est-à-dire au fond l'éthique clinique, et si je prends un peu de recul, j'entre dans quelque chose que j'essaye de développer, que je nomme l'éthique organisationnelle, c'est-à-dire la manière dont nous allons organiser précisément ce rapport aux patients, ce rapport aux familles de patients, ce rapport entre nous, professionnels. Et je pense que le secret, il est là. Il est là dans une espèce de pause réflexive qui fait qu'on arrête un peu le charroi, le mouvement, y compris à l'hôpital où les choses vont tellement mal pour des raisons financières, par exemple, et on se reprend un petit peu à se demander pourquoi on est là, qui on est, des humains qui ont une histoire, une existence personnelle, qui ont une tâche particulièrement délicate, particulièrement difficile, de plus en plus difficile dans une société où les gens sont très isolés et où les personnes arrivent à l'hôpital en n'ayant peut-être pas de proches ou très peu de proches, et où il faudrait d'une certaine manière jouer à la fois le fils mais le soignant, ce qui est absolument impossible. Donc dans ce contexte-là, je crois qu'il faut prendre un peu de recul et introduire, et c'est là qu'on se retrouve à nouveau, on a aussi des points de désaccord, Frédéric, mais on se retrouve sur beaucoup de choses, c'est sur cette capacité à communiquer qui passe, me semble-t-il, par ce que j'appelle parfois dans des organisations un tout petit peu overbookées, des demi-dimanches. Dans la mesure où on ne peut pas se payer un dimanche complet, il faut se payer un demi-dimanche. Et un demi-dimanche, c'est quoi ? C'est un moment de supervision. C'est un moment d'intervision, c'est un moment de transmission peut-être, mais où je peux parler de ce que moi je ressens comme soignant, en même temps évidemment que je parle de la situation du patient en question. Là, c'est quand même une façon de remobiliser quelque chose dont on a besoin, qui est cette coopération, cette collaboration et aussi cette délibération. C'est là qu'on rend du sens aux choses.
1: Par rapport à ce que font les soignants assez régulièrement, ce qu'on appelle le staff de manière technique, c'est-à-dire où on parle des cas des patients, qu'est-ce qu'il faudrait rajouter pour que ça devienne un demi-dimanche de staff?
0: Alors, c'est pas si simple non plus parce que on a tous fait l'expérience de la stérilité de certains groupes de parole. Oui. Parce qu'il ne suffit pas non plus d'avoir une séance de cri primal pour que l'équipe se porte bien. Il y a donc à distinguer, c'est vrai, des moments où il s'agit bien de transmettre de l'information, de transmettre les données du patient, son évolution, ce qu'il dit, ce qu'il ressent, pas simplement les constantes biologiques, évidemment, la réaction de ses proches, mais aussi ces moments où je vais pouvoir parler en première personne sur ce que moi je ressens. Ce qui, notez-le bien, suppose une cohésion et une confiance qui ne se trouve pas toujours à l'intérieur d'une équipe, où existent aussi les papotages, les mesquineries, les jalousies, les conflits de personnes, etc., etc. Autrement dit, c'est pas gagné, ça ne s'improvise pas, mais je pense que c'est quelque chose qui doit être voulu de façon assez volontariste par les gestionnaires d'hôpitaux aujourd'hui, qui ont un agenda financier, et c'est très important qu'il l'ait.
1: C'est pas mal, oui.
0: Un agenda économique, c'est très très important aussi, mais qui ont besoin d'un agenda humain au sens des forces humaines, du capital humain de l'entreprise. Sinon, se produit ce qui se passe aujourd'hui, c'est-à-dire un déficit massif de recrutement, un absentéisme majeur, et tôt ou tard, une précarisation des métiers qui nous fera immigrer, et je pèse mes mots, qui nous fera immigrer des personnes qui accepteront de faire ce travail-là, ce qu'on a connu dans d'autres secteurs qui n'avaient rien à voir avec le soin.
1: Ce qui, dans l'hôpital français, est déjà en train d'arriver, puisque une partie des FFI, faisant fonction d'interne, sont des médecins très bien formés de l'étranger.
0: Absolument.
1: Qui viennent pour des raisons, en gros pour nous aider d'une certaine
0: Absolument.
1: Façon. Qu'est-ce que à part le dimanche supplémentaire, non, c'est un demi-dimanche malheureusement, qu'est-ce que vous nous proposez?
2: Mais oui, voilà, mais du coup c'est l'histoire de la communication orchestrale, c'est complètement ça. Alors moi je suis partie en fait de l'incommunication dans les équipes, enfin pas que dans les équipes, dans ce qui se passe en fait dans un service, donc tout un tas de situations où en fait on est plus dans de l'incommunication. Donc c'est Dominique Volton qui parle de ça, qui est sociologue aussi, et j'ai découvert son concept en fait en travaillant sur ce sujet-là, où en fait il explique bien que la communication, c'est pas ce qu'on veut nous faire nous vendre, que enfin ce qu'on peut voir dans les trucs de développement personnel et tout ça, enfin les trucs un peu voilà, c'est absolument pas ça. En fait, de base, nous ne savons pas communiquer entre nous, et c'est justement le fait que nous soyons en incommunication qui fait que on va être obligé de trouver les moyens de rentrer en communication, donc de faire lien avec l'altérité, avec l'étranger. Et ça, j'ai trouvé ça génial, parce que c'est exactement ce qui se passe dans un service de soins palliatifs, c'est-à-dire qu'on est face à des situations qui sont totalement incommunicables. Je veux dire, quand on sait qu'on va mourir, ou quand on sait qu'un proche va mourir, qu'est-ce qu'on peut bien dire? Qu'est-ce qu'on peut bien faire? Enfin, voilà, on est face à du néant, en fin de compte. Et les soignants, en fait, ils vont avoir ce rôle de récupérer, en fait, ces non-dits, ces silences et tout ça, mais qui vont vivre aussi, eux, à leur échelle, dans leur propre équipe. C'est-à-dire des moments d'incommunication où il va falloir justement essayer de rentrer en altérité avec l'autre et avec la fonction de l'autre pour arriver à faire corps et corps commun sur la notion d'accompagnement. Et justement, effectivement, alors pareil, en soins palliatifs, il y a des supervisions, des analyses de pratiques professionnelles. Alors, sur mes courts terrains, j'ai pu voir que ça apportait quelque chose, mais c'était pas forcément les meilleurs moments de débriefing. Ça a pu déclencher des choses, mais en fait, après, c'était des réunions aussi qui étaient faites aussi entre eux, avec les personnes concernées, ou du moins les corps de métier concernés. Et par contre, ce qui était formidable, c'était de trouver cet élan, de toujours vouloir trouver du sens à leur fonction, en fin de compte. Et donc, les problématiques qu'il pouvait y avoir, ben, c'était le manque de temps, se retrouver à faire plus d'actes techniques que de soins relationnels. Enfin voilà, tout un tas de choses comme on peut trouver un peu dans tous les services, en fin de compte.
1: Et pour les gens qui vont très mal, enfin justement, qui sont dans cette souffrance-là, qu'est-ce qu'il faut faire ?
2: Alors déjà, effectivement...
1: Comment est-ce qu'on peut arriver à les faire ? Parce que je trouvais intéressant votre idée de... Par défaut, on ne communique pas bien.
2: Voilà.
1: Comment est-ce qu'on peut arriver à les faire recommuniquer ?
2: Arriver à une communication orchestrale, voilà. Et parce que là, en fait, derrière ça, de cette idée d'orchestrale, là, c'est Yves Winquin, c'est un anthropologue. Mm-hmm. Et donc voilà, c'est où justement tout le monde est un peu en résonance. Rosa, le sociologue.
1: Un sociologue allemand contemporain. Oui.
2: Donc la résonance, mais on est au cœur de ça, en fait. C'est-à-dire comment arriver à accompagner ça. Mais c'est beaucoup d'écoute. En fait, c'est ça, c'est du temps, de l'écoute, de la présence, un travail en équipe interdisciplinaire, parce que tous les soignants que j'ai pu rencontrer ont bien conscience qu'ils n'ont pas la science infuse, quoi. C'est-à-dire qu'ils arrivent à faire leur fonction de prendre soin parce qu'ils sont en équipe. Une reconnaissance aussi de la personne malade envers le soignant, c'est-à-dire que les personnes arrivant en soins palliatifs, personnes malades, beaucoup m'ont dit « Enfin, je me sens reconnue en tant que personne et non pas... » qu'en tant que malade, parce que souvent c'est des parcours de soins très longs, on passe dans différents services, tout ça, et là très souvent ça m'a été dit par les personnes malades qu'elles se retrouvaient enfin reconnues en tant que personnes. La prise en considération de l'entourage, très important, parce que la maladie grave ou le problème ne touche pas que la personne qui est concernée par le problème en question, ça c'est pas étanche, ça diffuse autour des proches. Et donc, une des choses magnifiques que je trouve en soins palliatifs, c'est ça, c'est d'accompagner en commun la personne malade et les proches de cette personne malade. Ça peut être la famille, ça peut être les amis. Et quand il n'y a personne, eh ben c'est prendre en considération qu'il n'y a personne. Comment on peut s'organiser ? D'où le travail de l'assistante sociale qui est fondamental, de la psychologue. Mais voilà, il y a cette conscience que tout seul, ils ne peuvent rien faire. Donc, travail interdisciplinaire, prise en compte de l'entourage, la question du temps, de l'écoute surtout. Un médecin va prendre, même si ça prend un peu plus de temps, mais il va prendre le temps au moins de s'asseoir, de se mettre à hauteur, visage contre visage, être là, vraiment. Corps, là, on a entendu l'extrait là qui est passé, formidable. Je m'en servirai pour les kinés, parce que alors je trouve ça super. Voilà, ne pas avoir une dualité corps-esprit, c'est un ensemble. C'est voilà, et ça, c'est une vision globale de l'accompagnement. Ça aussi, c'est une des clés, je pense.
1: Vous parlez souvent de retrouver du sens, donc spirituel. Qu'est-ce que c'est ?
0: Je pense que le sens souffle comme il veut, on ne sait pas toujours vers où il va, et que le sens est suffisamment riche pour comprendre le non-sens en ne faisant pas croire que c'est du sens quand même. Autrement dit, nous ne sommes pas des vendeurs de sens comme on peut être vendeur d'une molécule qui est très efficace. Ça, je crois que c'est très important. Et donc, c'est une expérience de sens que de se rendre compte qu'une situation est insensée, absurde, qu'il faut faire autrement, que cette chose-là est inacceptable, scandaleuse. Et la question est de savoir si on devient fou ou si on peut continuer à penser le non-sens qui est massif, qui est un vrai non-sens. Alors, ce sens-là, qui est au fond chez les anciens Chinois, qui est le pneuma chez nous pour les Grecs, mais qui est le chi chez les anciens Chinois, qui est donc cette espèce de souffle. C'est pas par hasard que c'est la même métaphore au fond du souffle ou de l'air, c'est-à-dire de quelque chose qui a une force, clairement, mais qui est intangible à certains égards, qui nous échappe, qui nous traverse, de bien des manières d'ailleurs, dans un corps. Ce souffle-là, il peut être nourricier à condition d'être nourri. Et c'est là, je pense, que nous retrouvons une société démocratique, parce que c'est une société qui va développer toutes les ressources culturelles. C'est-à-dire que la poésie, je crois vraiment, nous apprend, nous humanise et nous donne, nous fait artisans de sens. La notion de inventer le sens me paraît aussi assez important, dans la mesure où il ne s'agirait pas de partir sur les traces d'un sens déposé quelque part et qu'il s'agit de retrouver, ce qui est vrai aussi, parce que je crois vraiment la métaphore des nappes phréatiques, c'est quelque chose de très important dans ma vie. Je pense que très souvent il faut aider soi-même et les autres à revenir à ces nappes phréatiques, à aller rechercher des choses qui sont parfois très très profondément déposées, parce qu'on reçoit le sens très largement, mais aussi on le crée. Et on le crée probablement collectivement. Et ça, c'est un défi majeur, alors qu'aujourd'hui, notre société, société liquide, comme on dit parfois, c'est un peu comme si chacun de nous, chacune de nous, était condamné à créer son propre sens comme une grande ou comme un grand, tout seul. Hein, c'est-à-dire, on se fait soi-même. Alors que probablement, ce sens-là est un entretien, c'est quelque chose qui se fait en commun. Et là-dessus, et c'est là que orchestral m'intéresse, à condition que ça soit pas toujours pour jouer ni du Mozart, ni du Bach, mais que ça soit parfois du Stravinsky, ce qui est pas encore trop, du Ligeti, c'est-à-dire de la musique qui peut être profondément dissonante. Je suis stupéfait à mesure que je rencontre, c'est peut-être une question d'âge aussi, mais à mesure que je rencontre des équipes, c'est de voir comment des équipes sont traversées par des conflits parfois très profonds et probablement très positifs. C'est là qu'on retrouve Héraclite, que Polémos est père de toute chose, et qu'à nouveau, le sens est plus du côté d'une forme de conflit que du côté d'une forme de paix qui serait du Bien côté sûr. Du sommeil, pour le dire comme ça.
2: Complètement, mais comme ça va avec l'idée de la qu'il faudrait savoir communiquer. Mais j'ai complètement. Et alors du coup, je faisais un parallèle avec le jazz aussi, parce que ça me faisait penser à ça, parce que le jazz, on prend appui sur les temps faibles. Et en fait, je trouve que dans les équipes, il y a c'est ça, c'est-à-dire que c'est pas du tout une toute puissance, c'est savoir improviser et en même temps en s'appuyant sur les temps faibles, pas sur le et la syncope et se débrouiller.
0: C'est intéressant. Hein,
2: il y a je trouve qu'il y a vraiment une image avec le jazz qui est assez par rapport aux équipes, je trouve. Voilà.
1: On arrive à la fin de l'émission, malheureusement. Je voudrais que vous disiez quelques mots de vos deux livres, parce que je les ai trouvés extrêmement intéressants. Frédéric Drillaud, La dimension existentielle en soins palliatifs, Écoute comme la vie est belle, au bord de l'eau, en 2025, édition du bord de l'eau. Il n'y a pas, je ne sais pas si vous êtes prête à en parler, c'est très personnel ce livre.
2: Ah oui, moi je le vois pas du tout comme ça, mais oui, il y a du personnel dedans, mais c'est pour moi c'est vraiment l'aboutissement de tout un travail de recherche de 10 ans, et il s'est trouvé qu'à la fin, mais à la toute fin de ces 10 années, mon papa a été malade, enfin on a découvert un cancer en fait, et donc il est décédé, enfin il est mort, ça a pris 3 mois. Mais j'étais sur, ça y est, moi toutes mes analyses étaient faites, enfin, j'ai pas eu besoin entre guillemets de la mort de mon père pour me rendre compte de tout un tas de choses. Mais n'empêche que c'est arrivé à ce moment-là. Et là, en fait, ça n'a fait que confirmer vraiment tout ce que j'avais pu voir sur le terrain et que j'exprime dans le livre, en fait, cet accompagnement, cette prise en considération, parce qu'en fait, il a été hospitalisé chez moi en HAD, mais soins palliatifs en fait. Et voilà, et ça a été, en fin de compte. C'est terrible à dire, mais c'était une belle. Enfin, je sais pas, j'aime pas les mots de belle mort, je trouve ça nul. Mais ça n'a fait que confirmer tout ce travail de 10 ans. Donc j'ai mis cette petite touche personnelle à la fin parce que ça me semblait important aussi de dire que ce que j'avais vu en étant détachée, en le voyant de manière beaucoup plus proche, je pouvais que dire la même chose en fait. Voilà.
1: La dimension existentielle en soins palliatifs, aux éditions du bord de l'eau. Michel Dupuis, La souffrance existentielle, la condition humaine, un appel aux soins, aux éditions Célie Arslan.
0: Oui, me revient une formule que Ricoeur utilisait régulièrement en citant Mounier, qui est prima du spirituel. Je pense que nous sommes en grand déficit de spirituel, je ne dis pas de religieux. Je vois bien les tentations fondamentalistes aujourd'hui, le retour du refoulé, donc tout ça m'inquiète un peu. Mais que nous soyons en déficit de spirituel, c'est-à-dire de sens qui nous rend plus humains. Et pas trop. trop humain, mais plus humain. C'est-à-dire qui nous rend notre sens de notre vulnérabilité et aussi de notre interdépendance. Là, ce sont des enjeux majeurs. Pour terminer, je dirais que la maladie, c'était une commande au point de départ, cet ouvrage, puisqu'on me demandait mon avis sur quelque chose qui apparaît dans la littérature. Et au fond, j'ai dû déconstruire cette notion-là, parce qu'il m'apparaît de plus en plus que la souffrance existentielle, c'est une maladie environnementale. Mmh. C'est parce que notre environnement est aujourd'hui en difficulté que nous vivons ces choses-là.
1: Merci beaucoup à tous les deux.
2: Merci
1: de nous avoir suivis. 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On se retrouve la semaine prochaine.

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En ce temps-là, on envoya à Jésus des pharisiens et des partisans d'Hérode pour lui tendre un piège en le faisant parler. Et ceux-ci vinrent lui dire, « Maître, nous le savons, tu es toujours vrai. Tu ne te laisses influencer par personne, car ce n'est pas selon l'apparence que tu considères les gens, mais tu enseignes le chemin de Dieu selon la vérité. Est-il permis, oui ou non, de payer l'impôt à César, l'empereur? Devons-nous payer, oui ou non? » Mais lui, sachant leur hypocrisie, leur dit, « Pourquoi voulez-vous me mettre à l'épreuve? Faites-moi voir une pièce d'argent. » Ils en apportèrent une, et Jésus leur dit, « Cette effigie et cette inscription, de qui sont-elles ?»« De César, » répondent-ils. Jésus leur dit, « Ce qui est à César, rendez-le à César, et à Dieu, ce qui est à Dieu. » Et ils étaient remplis d'étonnement à son sujet.

Voilà. Rebonjour à celles et ceux qui rejoignent cette Eucharistie à la grotte de Massaviel à Lourdes, que ce soit par leur séjour ici ou par la retransmission télévisée. Avec ce passage de l'Évangile, nous commençons une série de controverses dont Jésus va sortir vainqueur et personne n'osait plus l'interroger. Et peut-être que trois moments peuvent marquer notre prière de ce matin. Cet évangile peut nous inviter à éviter les confusions, à choisir la fraternité et finalement, comme le dit Saint-Pierre dans sa seconde lettre, à continuer à grandir. Évitons

Sur les confusions déjà. L'impôt dont il est question dans cette page d'évangile, le tribut, est en fait une surfiscalisée imposée par l'Empire romain à tout juif. Pour les interlocuteurs de Jésus, plus qu'un impôt, c'est une grave offense faite au peuple mis sous tutelle. Le tribut était un impôt très impopulaire pour le peuple. Le fait que les détracteurs de Jésus possèdent cette monnaie et l'utilisent témoigne que les pharisiens et les chefs des partis s'accommodent assez bien de l'ordre politique installé par les Romains. Pour eux, il s'agit moins de s'inquiéter de payer l'impôt que de tendre un piège à Jésus. Alors quand Jésus leur répond, leur confusion est grande. Le devoir envers César n'est pas du même ordre que d'écouter Dieu et de le suivre. Jésus sait bien que choisir le classerait soit chez les collaborateurs, soit chez les résistants. Et la formule connue de tous, « Rendez à César ce qui est à César et à Dieu ce qui est à Dieu », peut être finalement pour nous ce matin une invitation à être au clair et à éviter les confusions. Jésus semble bien séparer deux domaines. Il veut remettre les choses en place et à leur place. Et nous savons que distinguer n'est pas opposer. Mais confondre conduirait à des mensonges. La confusion n'est-elle pas la marque du malin ? Ce récit nous invite à la vérité et à la responsabilité. Quand Jacomet interroge Bernadette, il ne cherche pas la vérité. Il veut un récit qui soutienne sa thèse préétablie. Il aimerait bien que la petite voyante, dans la confusion, soit dans le mélange pour discréditer son témoignage. Mais Bernadette n'est pas une menteuse. Elle est vraie et elle dit vrai. À la différence des détracteurs de Jésus, qui ne sont pas des frères qui débattent avec un autre frère, mais des fourbes qui veulent piéger Jésus. Alors à Lourdes, à la différence de ce débat violent et faux, nous choisissons la fraternité. Le pape François, en 2020, a écrit une grande lettre encyclique sur la fraternité. En citant saint François d'Assise, dont nous fêtons aussi un jubilé, il rappelle « Heureux ceux qui aiment l'autre ». Le pape se fait l'apôtre de la fraternité et de l'amitié sociale, si bien mis en œuvre ici, dans le sanctuaire marial de Lourdes, où ceux qui comptent moins sont mis devant. Le pape citera la devise française « Liberté, égalité, fraternité ». Et il rappelle « Pour que la fraternité soit fructueuse, elle est essentielle pour que liberté et égalité tiennent. La fraternité offre à la liberté et à l'égalité les conditions de leur fécondité. Que serait la liberté et l'égalité sans la fraternité ? Des préceptes moraux qui pourraient facilement être détournés et faire place à des revendications violentes. Seule la fraternité telle que l'envisage l'Évangile peut être source de communion. Et ici, à Lourdes, les pèlerins sont des signes de cette communion. Ici, nous sommes une assemblée prophétique qui dit au monde la paix et la communion. On le voit bien particulièrement en ces temps de crise. Sans la fraternité, égalité et liberté se transforment en « sauf qui peut ». Mais quand les relations sont traversées par le vent vivifiant de l'esprit de Pentecôte, par le souffle qui a étonné Bernadette ici, dans la grotte de Massabielle, c'est alors le service, la bienveillance, le soin de l'autre, le don, en un mot la communion. Chrétiens, nous en sommes les témoins et les acteurs. Alors à l'invitation de Saint-Pierre dans cette seconde lettre, choisissons de grandir. Continuons à grandir dans la foi et dans l'amitié. L'interpellation de Pierre dans cette deuxième lettre est claire. Dans le contexte de l'attente de Jésus, les derniers versets de cette lettre, je cite, « Attendre, c'est agir. Continuer à grandir dans la grâce du Seigneur. » Dans le thème qui nous est proposé tout au long de ces pèlerinages ici à Lourdes, nous entendons Marie au jour de l'Annonciation, qui
qui dit « Je suis la servante du Seigneur ». L'appel que lui fait le Seigneur ne signe pas la fin de sa croissance spirituelle. Bien au contraire. À l'Annonciation, Marie poursuit son chemin et de l'Annonciation à la Pentecôte, Marie ne cessera pas de grandir dans la foi. Ici à Lourdes, quel que soit notre âge, quelle que soit notre mobilité, quel que soit notre besoin d'aide ou quelle que soit la façon dont nous aidons les autres, nous sommes un peuple de la croissance, un peuple qui accepte de poursuivre ce chemin avec le Seigneur. À la suite de Marie, qui ne cessera pas de grandir dans sa foi. Et à la suite de Bernadette, en quittant Lourdes pour aller à Nevers, elle n'arrête pas son chemin spirituel, mais au contraire, il va se déployer tout au long de ses années de vie religieuse. Alors nos pèlerinages à Lourdes sont des moments de croissance dans la foi. Il ne faut pas craindre de revenir plusieurs fois par an ou au moins tous les ans. Une aventure riche de 100 années pour plusieurs hospitalités cette année, dont celle du Cantal, mais aussi celle de Troyes et de bien d'autres diocèses qui fêtent leur jubilé. 110 ans pour le diocèse de Saint-Flour. Cette fidélité montre que le pèlerinage n'est pas une fin en soi, mais elle est un commencement sans cesse renouvelé. Les pèlerinages sont des moments de croissance dans la foi, de croissance dans le service et le don. Alors à Lourdes, quelle que soit l'effigie de la pièce, ne comptons pas, donnons. Amen.

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3: L'Esprit Saint était là au matin de l'Église. Le christianisme primitif a considéré Jésus comme le dépositaire de l'Esprit. J'aime à penser que ce souffle de vie est comme une investiture de l'Esprit sur l'humanité de Jésus. Il est insufflé en sa personne, comme en tout être humain, ainsi que l'atteste le livre de la Genèse, lorsque Dieu modela le premier homme, en Genèse 2, 7. Investiture soulignée en trois autres grands moments de l'existence humaine de Jésus. L'Esprit est présent au jour de l'Annonciation pour donner naissance à l'être humain qui tisse son corps en la Vierge Marie et souligne sa filiation mystérieuse et divine. Il est présent dans les récits de son baptême pour manifester que, fils du Père, Jésus est son envoyé pour accomplir sa mission singulière. Mission soutenue en permanence par la présence de l'Esprit-Saint et la puissance de son action au quotidien de son existence à maintes reprises. Présence de l'Esprit-Saint en relation avec la résurrection est attestée en tout dernier lieu lorsqu'il entre dans sa condition humaine, le premier dans le royaume, comme Luc l'inscrit dans le discours de Pierre au matin de la Pentecôte. Exalté à la droite de Dieu, il reçut du Père l'Esprit promis et il l'a répandu. Comme nous le chantons dans la préface du jour de l'Ascension, issu de la lignée de David selon la chair, établi fils de Dieu avec puissance selon l'Esprit de sainteté par sa résurrection des morts. Jésus aura vécu accompagné de la présence de l'Esprit jusqu'à l'épuisement du dernier souffle sur la croix, remis entre les mains du Père dans un cri rapporté par saint Luc, le cri du premier-né d'entre les morts. Après la disparition de Jésus au jour de l'Ascension, les apôtres traversèrent à nouveau le jardin des Oliviers pour se rendre à Jérusalem. Ils montèrent dans la chambre haute et attendirent que se réalise la promesse du Père, la venue de l'Esprit-Saint. À dater du jour de la Pentecôte, l'Église prit corps, guidée par le Saint-Esprit. Selon les Actes, au milieu de nombreuses tribulations, les apôtres, confortés par sa présence, furent remplis d'audace. Ainsi, lorsque Pierre se trouva face au Sanhédrin, le grand prêtre lui interdit de poursuivre son enseignement sur Jésus. En Actes 4, 18, Pierre, rempli de l'Esprit-Saint, ne cessera pas de confirmer sa mission, la mission reçue par les douze. Ils seraient les témoins de ces événements avec la force de l'Esprit-Saint, dit Pierre, que Dieu a donnée à ceux qui lui obéissent. La mission prendra son essor sous la conduite de l'Esprit. Quelques dizaines d'années plus tard, l'auteur du livre de l'Apocalypse porte témoignage de sa présence. « Moi, Jean, votre frère, écrit-il, je fus saisi par l'Esprit au jour du Seigneur, et j'entendis derrière moi une puissante voix, telle une trompette, qui proclamait « Ce que tu vois, écris-le dans un livre et envoie-le aux sept églises. » Il nous revient donc à notre tour de témoigner de sa permanente présence. Les différentes églises particulières fondées par l'apôtre Jean furent à l'écoute de ce que l'Esprit-Saint inspirait aux pasteurs de ces communautés. L'Esprit-Saint était bien présent au matin de l'Église. Il nous revient d'entendre les différents messages que l'Esprit confia à Jean, ce frère qui leur écrit en son nom.
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1: Notre-Dame de Lourdes, Sainte Bernadette, je vous confie mon fils. Aidez-le à retrouver la joie de vivre. Empêchez-le de sombrer. Merci, Notre-Dame de Lourdes. Merci, Sainte Bernadette.
2: Vierge Marie, merci d'aider Sébastien à retrouver la paix pour son bonheur et celui de sa famille. Amen.
3: Oui, je voudrais demander à Marie de demander d'intercéder auprès de son fils Jésus pour la santé de Guy. Merci beaucoup de prier pour lui.
4: Au nom du Père et du Fils et du Saint-Esprit. Le mois de juin, l'Église le dédie à la dévotion au Sacré Cœur de Jésus. En regardant le cœur du Christ, nous pouvons mieux comprendre que Dieu est amour. En ce sens, Jésus disait à Nicodème, « Dieu a tellement aimé le monde qu'il nous a donné son Fils unique, afin que quiconque croit en lui ne se perde pas, mais obtienne la vie éternelle. » Les évangiles donnent une grande importance au mystère douloureux du rosaire. Ce dernier révèle l'amour de Dieu et, contemple ce mystère, nous place au pied de la croix avec Marie et Saint Jean l'évangéliste. Ici à la grotte de Massabielle, avec la Vierge Marie, prions le Seigneur pour les intentions de l'Église, pour la prochaine visite du Pape en France, pour nos intentions, celles de tous ceux qui prient avec nous par la radio, télé ou Internet. La prière, c'est un acte de foi. Pour mieux prier ce chapelet, réveillons à nous la foi de notre baptême par le symbole des apôtres. Je crois en Dieu, le Père Tout-Puissant, Créateur du ciel et de la terre, et en Jésus-Christ, son Fils unique, notre Seigneur, qui a été conçu du Saint-Esprit, est né de la Vierge Marie, a souffert sous Ponce Pilate, a été crucifié, est mort et a été enseveli, est descendu aux enfers. Le troisième jour est ressuscité des morts, est monté aux cieux, est assis à la droite de Dieu le Père Tout-Puissant, d'où il viendra juger les vivants et les morts. Je crois en l'Esprit Saint, à la Sainte Église catholique, à la communion des saints, à la rémission des péchés, à la résurrection de la chair, à la vie éternelle. Amen. Notre Père qui es aux cieux, que ton nom soit sanctifié, que ton règne vienne, que ta volonté soit faite sur la terre comme au ciel. Je vous salue Marie, pleine de grâce. Le Seigneur est avec vous. Vous êtes bénie entre toutes les femmes. Et Jésus, le fruit de vos entrailles, est béni.
5: Sainte Marie, Mère de Dieu, priez pour nous pauvres pécheurs, maintenant et à l'heure de notre mort.
4: Je vous salue Marie, pleine de grâce. Le Seigneur est avec vous. Vous êtes bénie entre toutes les femmes et Jésus, le fruit de vos entrailles, est béni.
5: Sainte Marie, Mère de Dieu, priez pour
4: Je vous salue Marie, pleine de grâce. Le Seigneur est avec vous. Vous êtes bénie entre toutes les femmes et Jésus, le fruit de vos entrailles, est béni.
5: Sainte Marie, Mère de Dieu, priez pour nous pauvres pécheurs, maintenant et à l'heure de notre mort. Amen.
4: Gloire au Père et au Fils et au Saint-Esprit, comme il était au commencement, maintenant et toujours, et dans les siècles des siècles. Amen. Premier mystère douloureux, l'agonie de Jésus. Dans le jardin des Oliviers, Jésus priait ainsi. « Mon Père, s'il est possible que cette coupe passe loin de moi, cependant, non pas comme moi je veux, mais comme toi tu veux. » Vierge Marie, toi notre Mère, aide-nous d'être toujours et partout en confiance et persévérant dans la prière. Notre Père qui es aux cieux, que ton nom soit sanctifié, que ton règne vienne, que ta volonté soit faite sur la terre comme au ciel.
5: Donne-nous aujourd'hui notre pain de ce jour. Pardonne-nous nos offenses, comme nous pardonnons aussi à ceux qui nous ont offensés.
4: Je vous salue Marie, pleine de grâce, le Seigneur est avec vous. Vous êtes bénie entre toutes les femmes, et Jésus, le fruit de vos entrailles, est béni.
5: Sainte Marie, Mère de Dieu, priez pour nous pauvres pécheurs, maintenant et à l'heure de notre mort.
4: Je vous salue Marie, pleine de grâce, le Seigneur est avec vous. Vous êtes bénie entre toutes les femmes, et Jésus, le fruit de vos entrailles, est béni.
5: Sainte Marie, Mère de Dieu,
4: je vous salue Marie, pleine de grâce. Le Seigneur est avec vous. Vous êtes bénie entre toutes les femmes et Jésus, le fruit de vos entrailles, est béni.
5: Sainte Marie, Mère de Dieu, priez pour nous pauvres pécheurs, maintenant et à
4: je vous salue Marie, pleine de grâce, le Seigneur est avec vous. Vous êtes bénie entre toutes les femmes, et Jésus, le fruit de vos entrailles, est béni.
5: Sainte Marie, Mère de Dieu, priez pour nous pauvres pécheurs.
4: Je vous salue Marie, pleine de grâce, le Seigneur est avec vous. Vous êtes bénie entre toutes les femmes, et Jésus, le fruit de vos entrailles, est béni.
5: Sainte Marie,
4: je vous salue Marie, pleine de grâce. Le Seigneur est avec vous. Vous êtes bénie entre toutes les femmes, et Jésus, le fruit de vos entrailles, est béni. Je vous salue Marie, pleine de grâce, le Seigneur est avec vous. Vous êtes bénie entre toutes les femmes, et Jésus, le fruit de vos entrailles, est béni.
5: Sainte Marie, Mère de Dieu, priez pour nous pauvres pécheurs, maintenant et à l'heure de notre mort.
4: Je vous salue Marie, pleine de grâce, le Seigneur est avec vous. Vous êtes bénie entre toutes les femmes, et Jésus, le fruit de vos entrailles, est béni.
5: Sainte Marie,
4: je vous salue Marie, pleine de grâce, le Seigneur est avec vous. Vous êtes bénie entre toutes les femmes, et Jésus, le fruit de vos entrailles, est béni.
5: Sainte Marie, Mère de
4: je vous salue Marie, pleine de grâce. Le Seigneur est avec vous. Vous êtes bénie entre toutes les femmes, et Jésus, le fruit de vos entrailles, est béni.
5: Sainte Marie, Mère de Dieu, priez pour nous pauvres pécheurs, maintenant et à l'heure de notre mort. Amen.

0: Deuxième mystère douloureux, la flagellation. De l'évangile selon saint Jean. Pilate prit Jésus et le fit flageller. Recevoir les coups de notre monde parce que nous croyons en celui qui est la vie, c'est cela aimer Jésus et ne pas le renier. Vierge Marie, toi notre mère, aide-nous à être fidèles à l'amour éternel du Père, manifesté en Jésus, son Fils et ton Fils. Notre Père qui es aux cieux, que ton nom soit sanctifié, que ton règne vienne, que ta volonté soit faite sur la terre comme au ciel. Pardonne-nous nos offenses, aussi à ceux qui nous ont offensés, que ne nous laisse pas entrer en tentation, mais délivre-nous du mal.
1: Je vous salue, Marie, pleine de grâce. Le Seigneur est avec vous. Vous êtes bénie entre toutes les femmes, et Jésus, le fruit de vos entrailles, est béni.
2: Sainte Marie, Mère de Dieu, priez pour nous pauvres pécheurs. Maintenant et à l'heure de notre mort. Amen.
1: Je vous salue, Marie, pleine de grâce, le Seigneur est avec vous. Vous êtes bénie entre toutes les femmes, et Jésus, le fruit de vos entrailles, est béni.
2: Sainte Marie, Mère de Dieu, priez pour nous pauvres pécheurs, maintenant et à l'heure de notre mort. Amen.
1: Je vous salue, Marie, pleine de grâce, le Seigneur est avec vous. Vous êtes bénie entre toutes les femmes, et Jésus, le fruit de vos entrailles, est béni.
2: Sainte Marie, Mère de Dieu, priez pour nous pauvres pécheurs, maintenant et à l'heure de notre mort. Amen.
1: Je vous salue, Marie, pleine de grâce, le Seigneur est avec vous. Vous êtes bénie entre toutes les femmes, et Jésus, le fruit de vos entrailles, est béni.
2: Sainte Marie, Mère de Dieu, priez pour nous pauvres pécheurs, maintenant et à l'heure de notre mort. Amen.
1: Je vous salue, Marie, pleine de grâce. Le Seigneur est avec vous. Vous êtes bénie entre toutes les femmes, et Jésus, le fruit de vos entrailles, est béni.
2: Sainte Marie, Mère de Dieu, priez pour nous pauvres pécheurs, maintenant et à l'heure de notre mort. Amen.
1: Je vous salue, Marie, pleine de grâce. Le Seigneur est avec vous. Vous êtes bénie entre toutes les femmes, et Jésus, le fruit de vos entrailles, est béni.
2: Sainte Marie, maintenant et à l'heure de notre mort. Amen.
1: Je vous salue, Marie, pleine de grâce. Le Seigneur est avec vous. Vous êtes bénie entre toutes les femmes, et Jésus, le fruit de vos entrailles, est béni.
2: Sainte Marie, Mère de Dieu, priez pour nous pauvres pécheurs, maintenant et à l'heure de notre mort. Amen.
1: Je vous salue, Marie, pleine de grâce. Le Seigneur est avec vous. Vous êtes bénie entre toutes les femmes, et Jésus, le fruit de vos entrailles, est béni.
2: Sainte Marie, Mère de Dieu, priez pour nous pauvres pécheurs, maintenant et à l'heure de notre mort. Amen.
1: Je vous salue, Marie, pleine de grâce. Le Seigneur est avec vous. Vous êtes bénie entre toutes les femmes, et Jésus, le fruit de vos entrailles, est béni.
2: Sainte Marie, Mère de Dieu, priez pour nous pauvres pécheurs, maintenant et à l'heure de notre mort. Amen.
1: Je vous salue, Marie, pleine de grâce. Le Seigneur est avec vous. Vous êtes bénie entre toutes les femmes, et Jésus, le fruit de vos entrailles, est béni.
2: Sainte Marie, Mère de Dieu, priez pour nous pauvres pécheurs, maintenant et à l'heure de notre mort. Amen.

0: Mater et in saecula saeculorum. Amen. Troisième mystère douloureux, c'est le couronnement d'épines. De l'évangile selon saint Matthieu. Les soldats enlevèrent les vêtements de Jésus et le couvrirent d'un manteau rouge. Puis, avec des épines, ils tressèrent une couronne et la posèrent sur sa tête. Ils lui mirent un roseau dans la main droite et pour se moquer de lui, ils s'agenouillèrent devant lui en disant « Salut, roi des Juifs !» Les moqueries sont bien souvent difficiles à vivre. Dans la charité, apprenons du Seigneur Jésus de ne répliquer aux insultes par les insultes. Mais portons dans la prière les personnes qui, par leurs insultes, ne savent pas ce qu'elles font. Vierge Marie, toi, notre mère, aide-nous à prier pour ceux qui nous insultent à cause de notre foi. Notre Père qui es aux cieux, que ton nom soit sanctifié, que ton règne vienne, que ta volonté soit faite sur la terre comme au ciel.
1: Donne-nous aujourd'hui notre pain de ce jour. Pardonne-nous nos offenses, comme nous pardonnons aussi à ceux qui nous ont offensés. Et ne nous laisse pas entrer en tentation, mais délivre-nous de tout mal. Je vous salue, Marie, pleine de grâce. Le Seigneur est avec vous. Vous êtes bénie entre toutes les femmes, et Jésus, le fruit de vos entrailles, est béni. Sainte Marie, Mère de Dieu, priez pour nous, pauvres pécheurs, maintenant et à l'heure de notre mort. Amen. Je vous salue, Marie, pleine de grâce. Le Seigneur est avec vous. Vous êtes bénie entre toutes les femmes, et Jésus, le fruit de vos entrailles, est béni. Marie, Mère de Dieu, priez pour nous, pauvres pécheurs, maintenant et à l'heure de notre mort. Amen. Je vous salue, Marie, pleine de grâce. Le Seigneur est avec vous. Vous êtes bénie entre toutes les femmes, et Jésus, le fruit de vos entrailles, est béni.
2: Sainte Marie,
1: Mère de Dieu, priez pour nous, pauvres pécheurs, maintenant et à l'heure de notre mort. Amen. Je vous salue, Marie, pleine de grâce. Le Seigneur est avec vous. Vous êtes bénie entre toutes les femmes, et Jésus, le fruit de vos entrailles, est béni. Mère de Dieu, priez pour nous, pauvres pécheurs, maintenant et à l'heure de notre mort. Amen. Je vous salue, Marie, pleine de grâce. Le Seigneur est avec vous. Vous êtes bénie entre toutes les femmes, et Jésus, le fruit de vos entrailles, est béni. Sainte Marie, priez pour nous, pauvres pécheurs, maintenant et à l'heure de notre mort. Amen. Je vous salue, Marie, pleine de grâce. Le Seigneur est avec vous. Vous êtes bénie entre toutes les femmes, et Jésus, le fruit de vos entrailles, est béni.
2: Sainte Marie,
1: Mère de Dieu, priez pour nous, pauvres pécheurs, maintenant et à l'heure de notre mort. Amen. Je vous salue, Marie, pleine de grâce. Le Seigneur est avec vous. Vous êtes bénie entre toutes les femmes, et Jésus, le fruit de vos entrailles, est béni.
2: Sainte Marie,
1: Mère de Dieu, priez pour nous, pauvres pécheurs, maintenant et à l'heure de notre mort. Amen. Je vous salue, Marie, pleine de grâce. Le Seigneur est avec vous. Vous êtes bénie entre toutes les femmes, et Jésus, le fruit de vos entrailles, est béni.
2: Sainte
1: Marie, Mère de Dieu, pour nous pauvres pécheurs, maintenant et à l'heure de notre mort. Amen. Je vous salue, Marie, pleine de grâce. Le Seigneur est avec vous. Vous êtes bénie entre toutes les femmes, et Jésus, le fruit de vos entrailles, est béni. Sainte Marie, Mère de Dieu, priez pour nous pauvres pécheurs, maintenant et à l'heure de notre mort. Amen. Je vous salue, Marie, pleine de grâce. Le Seigneur est avec vous. Vous êtes bénie entre toutes les femmes, et Jésus, le fruit de vos entrailles, est béni.
2: Sainte Marie, Mère de Dieu, priez pour nous pauvres pécheurs, maintenant et à l'heure de notre mort. Amen.

0: Une. Quatrième mystère douloureux, le portement de croix. De l'évangile selon saint Jean. Comme il l'amenait, les soldats prirent un certain Simon de Cyrène qui revenait des champs, et ils le chargèrent de la croix pour qu'il la porte derrière Jésus. Seigneur Jésus, nous voulons être des Simon de Cyrène et t'aider à porter cette croix infamante. Nous le pourrons en secourant nos frères et sœurs dans le besoin, ceux qui traversent des épreuves, parce que tu habites leur cœur. Vierge Marie, toi, notre mère, aide-nous à reconnaître le Seigneur dans nos frères et sœurs qu'il met sur nos chemins. Notre Père qui es aux cieux, que ton nom soit sanctifié, que ton règne vienne, que ta volonté soit faite sur la terre comme au ciel. Donne-nous aujourd'hui notre pain de ce jour. Pardonne-nous nos offenses, comme nous pardonnons aussi
1: à ceux qui nous ont offensés. Et ne nous laissez pas entrer en tentation, mais délivre-nous du mal.
0: Amen.
1: Je vous salue Marie, pleine de grâce. Le Seigneur est avec vous. Vous êtes bénie entre toutes les femmes, et Jésus, le fruit de vos entrailles, est béni.
2: Sainte Marie, Mère de Dieu, priez pour nous pauvres pécheurs, maintenant et à l'heure de notre mort. Amen.
1: Je vous salue Marie, pleine de grâce, le Seigneur est avec vous. Vous êtes bénie entre toutes les femmes, et Jésus, le fruit de vos entrailles, est béni.
2: Sainte Marie, Mère de Dieu, priez pour nous pauvres pécheurs, maintenant et à l'heure de notre mort. Amen.
1: Je vous salue Marie, pleine de grâce, le Seigneur est avec vous. Vous êtes bénie entre toutes les femmes, et Jésus, le fruit de vos entrailles, est béni.
2: Sainte Marie, Mère de Dieu, priez pour nous pauvres pécheurs, maintenant et à l'heure de notre mort. Amen.
1: Je vous salue Marie, pleine de grâce, le Seigneur est avec vous. Vous êtes bénie entre toutes les femmes, et Jésus, le fruit de vos entrailles, est béni.
2: Sainte Marie, Mère de Dieu, priez pour nous pauvres pécheurs, maintenant et à l'heure de notre mort. Amen.
1: Je vous salue Marie, pleine de grâce, le Seigneur est avec vous. Vous êtes bénie entre toutes les femmes, et Jésus, le fruit de vos entrailles, est béni.
2: Sainte Marie, Mère de Dieu, priez pour nous pauvres pécheurs, maintenant et à l'heure de notre mort. Amen.
1: Je vous salue Marie, pleine de grâce, le Seigneur est avec vous. Vous êtes bénie entre toutes les femmes, et Jésus, le fruit de vos entrailles, est béni.
2: Sainte Marie, Mère de Dieu, priez pour nous pauvres pécheurs, maintenant et à l'heure de notre mort. Amen.
1: Je vous salue Marie, pleine de grâce, le Seigneur est avec vous. Vous êtes bénie entre toutes les femmes, et Jésus, le fruit de vos entrailles, est béni.
2: Sainte Marie, Mère de Dieu, priez pour nous pauvres pécheurs, maintenant et à l'heure de notre mort. Amen.
1: Je vous salue Marie, pleine de grâce, le Seigneur est avec vous. Vous êtes bénie entre toutes les femmes, et Jésus, le fruit de vos entrailles, est béni.
2: Sainte Marie, Mère de Dieu, priez pour nous pauvres pécheurs, maintenant et à l'heure de notre mort. Amen.
1: Je vous salue Marie, pleine de grâce, le Seigneur est avec vous. Vous êtes bénie entre toutes les femmes, et Jésus, le fruit de vos entrailles, est béni.
2: Sainte Marie, Mère de Dieu, priez pour nous pauvres pécheurs, maintenant et à l'heure de notre mort. Amen.
1: Je vous salue Marie, pleine de grâce, le Seigneur est avec vous. Vous êtes bénie entre toutes les femmes, et Jésus, le fruit de vos entrailles, est béni.
2: Sainte Marie, Mère de Dieu, priez pour nous pauvres pécheurs, maintenant et à l'heure de notre mort. Amen.
1: Gloire soit au Père et au Fils et au Saint-Esprit. Gloire. Non, rien, pas sûr.

0: Noël. Cinquième mystère douloureux, la crucifixion et la mort de Jésus. De l'évangile selon saint Matthieu. Père, pardonne-leur, ils ne savent pas ce qu'ils font. Alors Jésus poussa un grand cri. Père, entre tes mains, je remets mon esprit. Et après avoir dit cela, il expira. Nous te contemplons, Seigneur Jésus, mort pour nous sur la croix. Nous ne comprenons pourquoi, mais l'amour s'exprime par des actes, pas par des paroles. Aide-nous à te rendre grâce pour cet amour qui dépasse les paroles, qui sont des faits concrets. Vierge Marie, toi, notre Mère, au pied de la croix, obtiens-nous la grâce de la conversion et de l'amour véritable pour le Seigneur et pour notre prochain. Notre Père qui es aux cieux, que ton nom soit sanctifié, que ton règne vienne, que ta volonté soit faite sur la terre comme au ciel. Donne-nous aujourd'hui notre pain de ce jour. Pardonne-nous nos offenses, comme nous pardonnons aussi à ceux qui nous ont offensés. Et ne nous laisse pas entrer en tentation, mais délivre-nous du mal. Je vous salue, Marie, pleine de grâce. Le Seigneur est avec vous. Vous êtes bénie entre toutes les femmes, et Jésus, le fruit de vos entrailles, est béni.
1: Sainte Marie, Mère de Dieu, priez pour nous, pauvres pécheurs,
0: Je vous salue, Marie, pleine de grâce. Le Seigneur est avec vous. Vous êtes bénie entre toutes les femmes, et Jésus, le fruit de vos entrailles, est béni.
1: Sainte Marie, Mère de Dieu, priez pour nous pauvres pécheurs, maintenant et à l'heure de notre mort.
0: Je vous salue, Marie, pleine de grâce. Le Seigneur est avec vous. Vous êtes bénie entre toutes les femmes, et Jésus, le fruit de vos entrailles, est béni.
1: Sainte Marie, Mère de Dieu, priez pour nous pauvres pécheurs.
0: Je vous salue, Marie, pleine de grâce. Le Seigneur est avec vous. Vous êtes bénie entre toutes les femmes, et Jésus, le fruit de vos entrailles, est béni.
1: Sainte Marie, Mère de Dieu, priez pour nous pauvres pécheurs, maintenant et à l'heure de notre mort.
0: Je vous salue, Marie, pleine de grâce. Le Seigneur est avec vous. Vous êtes bénie entre toutes les femmes, et Jésus, le fruit de vos entrailles, est béni.
1: Sainte Marie,
0: Je vous salue, Marie, pleine de grâce. Le Seigneur est avec vous. Vous êtes bénie entre toutes les femmes, et Jésus, le fruit de vos entrailles, est béni.
1: Sainte Marie, Mère de
0: Je vous salue, Marie, pleine de grâce. Le Seigneur est avec vous. Vous êtes bénie entre toutes les femmes, et Jésus, le fruit de vos entrailles, est béni.
1: Sainte Marie, Mère de Dieu, priez pour nous pauvres pécheurs, maintenant et à l'heure de notre mort. Amen.
0: Je vous salue, Marie, pleine de grâce. Le Seigneur est avec vous. Vous êtes bénie entre toutes les femmes, et Jésus, le fruit de vos entrailles, est béni. Je vous salue, Marie, pleine de grâce. Le Seigneur est avec vous. Vous êtes bénie entre toutes les femmes, et Jésus, le fruit de vos entrailles, est béni.
1: Sainte Marie, Mère de Dieu, priez pour nous pauvres pécheurs, maintenant et à l'heure de notre mort.
0: Je vous salue, Marie, pleine de grâce. Le Seigneur est avec vous. Vous êtes bénie entre toutes les femmes, et Jésus, le fruit de vos entrailles, est béni.
1: Sainte Marie,
0: Gloria Patri et Filio et Spiritui Sancto, sicut erat in principio et nunc et semper et in saecula saeculorum. Amen. Vierge Marie obtient en

0: Le Seigneur. Le Seigneur soit avec vous.
1: Et avec votre esprit.
0: Et que Dieu Tout-Puissant vous bénisse, le Père, le Fils et le Saint-Esprit.
1: Amen.
0: Notre-Dame de Lourdes. Notre-Dame de Lourdes. Notre-Dame de Lourdes. Sainte Bernadette. Reine de la paix.
1: Priez pour nous.

0: Présence.
1: Une heure.
2: Chrétienne.
3: De Catherine de Sienne, 14e siècle. Fais miséricorde au monde. Père éternel, fais miséricorde au monde, ne tarde plus. Laisse-toi fléchir. Exauce enfin le désir de tes serviteurs. N'est-ce pas toi-même qui provoque leurs cris? Écoute donc leur voix. N'est-ce pas ton Fils qui a dit « Appelez et il vous sera répondu, frappez et il vous sera ouvert, demandez et l'on vous donnera ?» Ô Père éternel, nous faisons appel à ta miséricorde. Réponds-nous donc. La miséricorde est tellement divine que tu ne peux la refuser à qui la demande. Nous frappons à la porte de ton Fils parce que nous connaissons en lui l'amour ineffable que tu as pour l'homme. Si nous frappons à la porte, ta charité de feu demande d'ouvrir. Ouvre donc, élargis et brise les cœurs endurcis de tes créatures. Non à cause d'elle qui ne frappe pas, mais à cause de ton infinie bonté, mais à cause de l'amour de tes serviteurs qui frappent et qui implorent pour elle. Vois, nous sommes là, à la porte de ton Fils. Et que demandons-nous? Le sang de celui qui est lui-même la porte. Nous voulons ce sang dans lequel tu as lavé l'iniquité et effacé le péché. Il est à nous ce sang, puisque tu nous en as fait un bain. Tu ne peux pas, ni le veux, le refuser à qui le demande. Donne donc le fruit de ce sang à tes créatures. Place dans la balance le prix du sang de ton Fils, et que l'ennemi ne puisse emporter tes brebis.

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1: Amis auditeurs, bienvenue et merci d'être à l'écoute de ce programme. La protection de la personne humaine à l'ère de l'intelligence artificielle constitue l'essence même de la première encyclique du pape Léon XIV présentée ce lundi au public. Ce texte majeur du pape met en avant la construction d'une civilisation de l'amour en opposition à la culture de la guerre qui gangrène notre époque. Les précisions dans quelques instants. L'actualité de l'Église en Afrique nous conduira en Guinée où la solennité de la Pentecôte a rimé avec la communion, la culture et l'universalité. Nous en saurons davantage avec notre correspondante sur place. En République démocratique du Congo, le mois de mai, mois marial, se termine dans le diocèse de Kengué et de Kolwezi par des pèlerinages pour la paix. Jean-Baptiste Malengue revient sur cet événement. Après l'actualité sociale et politique sur le continent, nous écouterons notre invitée du jour, Léocadie Lusombo, théologienne d'origine congolaise. Elle faisait partie de ceux qui ont présenté l'encyclique du pape Léon XIV. C'est donc tout pour les titres. Bonne condition d'écoute.
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1: La protection de la personne humaine à l'ère de l'intelligence artificielle, c'est l'essence même de la première encyclique du pape Léon XIV présentée lundi au public. Magnifica Humanitas est une encyclique sociale forte, une mise à jour de la doctrine sociale de l'Église, 135 ans après Rerum Novarum du pape Léon XIII. Le texte ne rejette pas l'innovation technologique, bien au contraire, il en souligne le bien qui peut en découler si elle profite à l'humanité tout entière. Jean-Charles Puzolu.
2: C'est l'un des axes de cette encyclique. La civilisation de l'amour ne sera atteinte qu'avec la contribution de tous. La pose de la première pierre sort de notre bouche. Il faut commencer par désarmer les mots, prêter attention aux paroles que nous prononçons, car le pouvoir des mots est immense, explique Léon XIV. Et désarmer les mots, c'est désarmer la terre. La paix, affirme le pape, commence donc par chacun de nous, par un examen de conscience personnelle. Une communication désarmée pour servir la paix et la justice n'empêche pas cependant de prendre position. Lorsque nous sommes devant des bombardements sur des civils, des attaques contre des hôpitaux, des écoles ou des infrastructures vitales, des violences qui frappent les enfants, nous sommes face à des scandales qui blessent l'humanité elle-même, qu'il faut dénoncer avec force. On ne peut accepter la logique du conflit, ni détourner le regard lorsque la dignité humaine est bafouée. Pour bâtir la civilisation de l'amour, dit encore le successeur de Pierre, nous devons passer de la culture de la puissance à la culture de la négociation. Ceux qui sèment la paix passeront à la postérité, pas ceux qui font des victimes, écrit-il, alors que l'intelligence artificielle a ouvert la porte au développement d'armes autonomes qui finissent par banaliser la mort d'êtres humains.
1: Et le pape a également reçu les membres de l'intergroupe du Parlement européen sur la démographie. Il les a exhortés à affronter sans attendre les crises démographiques qui touchent le continent. Dans son discours, le Saint-Père a défendu le rôle central de la famille et la solidarité entre les générations. Il a également dénoncé une stérilité démographique de l'Europe contemporaine et plaider pour des politiques fondées sur la dignité humaine et le bien commun. Et les nouvelles de l'Église nous parvenant du continent. En Guinée, la solennité de la Pentecôte a rimé avec communion, culture et universalité. La paroisse Saint-Michel-Archange de Koléa à Conakry a célébré la 11e édition de la désormais traditionnelle Fête des Nations sous l'égide de son archevêque métropolitain Monseigneur François Silla. Un événement qui a fait écho au mystère de la Pentecôte où la dignité des langues devient un lieu d'unité et non une division. Plus de précision avec Juanita Scolastique.
3: C'est une tradition désormais bien ancrée. À Conakry, la paroisse Saint-Michel-Archange de Koléa a vibré au rythme de la 11e fête des nations, mettant à l'honneur la diversité culturelle de la Guinée et des fidèles d'Afrique. Présidant la messe de la Pentecôte, l'archevêque métropolitain a rappelé que l'Esprit Saint ne détruit pas les cultures, mais guérit les divisions.
4: À Babel, les hommes voulaient s'élever par orgueil. Ils cherchaient une unité construite sans Dieu, et voire même contre Dieu. Le résultat fut la confusion, la division. Par contre, à la Pentecôte, La diversité de langues et de cultures est transfigurée et restaurée. À la Pentecôte, l'Esprit Saint recrée la communion des langues que le péché avait blessée.
3: 150 ans après le début de l'évangélisation du pays, le prélat a invité à rejeter fermement l'ethnocentrisme et à protéger les minorités. Signe concret de cette fraternité sans frontières, la communauté de la Guinée-Bissau a passé le flambeau de l'organisation de l'année prochaine à celle de la Côte d'Ivoire. Jonita Scolastique, Conakry, pour Radio Vatican.
1: En République démocratique du Congo, le mois de mai, mois marial, se termine dans le diocèse de Kenge et de Kolwezi par des pèlerinages pour la paix. Les évêques des deux diocèses comptent sur la dévotion mariale, non seulement pour l'Église, mais aussi pour le pays tout entier. Les précisions avec Jean-Baptiste Malengue.
5: Au diocèse de Kenge, dans le sud-ouest du pays, l'évêque a inauguré le samedi 23 mai un premier sanctuaire marial du diocèse, le sanctuaire Sainte Rita, dans la localité dite du Pont Kwango. Pour Monseigneur Jean-Pierre Kwambamba, ce sanctuaire est très important pour l'Église et pour le pays. Des conflits se sont déroulés opposant des groupes ethniques Teke et Yaka. Pour l'évêque, le sanctuaire marial sera un lieu pour l'action de grâce et pour la réconciliation.
6: Ce lieu qui deviendra un sanctuaire et un lieu propice de réconciliation où les hommes de toutes les tribus, de toutes les tendances, je dirais, politiques aussi, peuvent se retrouver pour rendre grâce au Seigneur, pour offrir au Seigneur leur joie et leur peine.
5: Le diocèse de Kolwezi, dans le sud-est du pays, a organisé un pèlerinage marial le 10 mai. L'évêque de Kolwezi, Mgr Richard Kazadi, a rappelé que la ville de Kolwezi a été créée en 1937 comme ville minière. En 1959, la ville est consacrée comme ville mariale dite Mariapolis, dédiée à Notre-Dame de la Paix.
7: Si vous regardez l'emblème de la mairie de la ville de Kolwezi, cet emblème est aux couleurs de la Vierge Marie, bleu et blanc. Voilà pourquoi Kolwezi est ressenti de plus en plus comme la ville mariale.
5: Jean-Baptiste Malengue Kalonzo pour Radio Vatican.
8: Dans quelques instants, l'actualité sociopolitique.
1: Le Sénégal connaît depuis lundi son nouveau premier ministre en la personne de l'économiste Al-Amine Lo, ancien secrétaire général du gouvernement de Sankho, limogé mais élu ce mardi matin à la tête de l'Assemblée nationale. Le nouveau premier ministre a décliné ce même lundi sa nouvelle feuille de route pour dresser une économie sous perfusion. Abdoulaye Diédiou.
9: 72 heures après avoir mis fin aux fonctions de son désormais ex-premier ministre Ousmane Sonko, le président sénégalais Bassirou Diomaye Faye a dévoilé hier le nom du nouveau chef du gouvernement. Il s'agit de l'économiste et ancien haut cadre de la BCAO, Ahmadou Al-Amine Lo. Technocrate clé, le nouveau patron de l'exécutif s'est engagé à traduire en acte l'agenda national de transformation Sénégal 2050 en rigueur comptable et à stabiliser dans le même temps une situation macroéconomique croulant sous le poids d'une dette dite cachée. En déclinant hier les orientations majeures de sa feuille de route, l'ancien secrétaire général du gouvernement compte mettre le curseur sur les urgences de l'heure, à savoir la stabilisation des finances publiques, la gestion des tensions sociales, l'atténuation des chocs économiques mondiaux, le renforcement de la sécurité sous-régionale de l'éther et la gestion des nouvelles ressources pétrolières et gazières. À l'endroit des acteurs du secteur privé local, des partenaires techniques et financiers et des investisseurs étrangers, Al-Amine Lo a rappelé que le Sénégal est un pays sûr, fiable et qu'il entend le rester. Devant les caméras de la télévision nationale, le patron de la primature s'attelle à présent à parachever la composition du nouveau gouvernement. Abdoulaye Diédiou, Dakar, Radio Vatican.
1: Et comme nous le disions, l'ex-premier ministre sénégalais Ousmane Sonko a été élu mardi président de l'Assemblée nationale 4 jours après avoir été limogé par le chef de l'État lors d'une réunion boycottée par l'opposition qui dénonce un coup d'État constitutionnel. Il revient donc en force au Parlement élu par tous les membres du PAFTEF malgré les divergences avec le président Bassirou Faye, issu du même parti qui détient 130 des 165 sièges du Parlement. Au Soudan, une frappe de drone attribuée aux paramilitaires des forces de soutien rapide a tué au moins 14 personnes à la frontière avec le Tchad, a indiqué mardi un responsable local. L'attaque s'est produite précisément dans la ville soudanaise d'Altina. Et au Maroc, les recherches se poursuivent depuis lundi soir pour retrouver deux Français disparus après que leur catamaran a rencontré des difficultés au large de Tanger dans le nord du Maroc, a déclaré le Centre national de coordination et de sauvetage maritime. Survenue dans la nuit du dimanche, cette disparition a mobilisé des secours marocains qui concentrent désormais leurs recherches sur une embarcation annexe utilisée par l'équipage. Les causes de l'incident restent pour l'instant inconnues. Du Burkina Faso, Batiana Reine Liberna est membre de la communauté africaine catholique francophone du diocèse de Forlì-Bertinoro en Italie. En la journée dédiée à l'Afrique, son vœu le plus ardent est de voir le peuple africain vivre dans la paix et la sécurité, tout en ayant une pensée particulière pour le Sahel en proie au terrorisme. On l'écoute.
10: Au sein de la communauté, je me sens vraiment bien parce que je me sens en famille. Et j'ai laissé ma famille au Burkina et j'ai été accueillie par la communauté africaine. Dans la communauté, je me suis sentie déjà en famille parce qu'on avait déjà les mêmes buts. On était tous rassemblés autour du Christ et je me sentais déjà bien. Nous vivons dans un esprit de fraternité. Nous partageons nos moments de joie. Nous vivons comme une famille. Nous avons des activités en paroisse. Nous avons les messes que nous célébrons en français chaque troisième dimanche du mois. Et après, on passe un moment ensemble à partager quelque chose. Cette fraternité autour du Christ, nous la vivons en partageant nos joies d'abord, mais aussi nos peines. Si une famille a besoin de soutien, on s'organise autour de cette famille et sans distinction de nationalité, en fait. Chacun a son occupation de son côté, mais on doit trouver le temps de se rencontrer plus souvent, plus de communion, plus d'unité. Plus de temps à consacrer à l'autre. Pour mon continent, l'Afrique, mes vœux sont surtout des vœux de paix d'abord, vœux de paix, de sécurité et surtout moins de souffrance. Et je souhaite aussi que les peuples africains vivent plus l'unité, qu'ils mettent de côté les divergences et puis plus des liens de solidarité pour surmonter les difficultés.
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1: Officiellement présentée lundi 25 mai au Vatican, Magnifica Humanitas est la nouvelle encyclique du pape Léon XIV qui porte sur la protection de la personne humaine à l'ère de l'intelligence artificielle. Parmi les présentateurs de la dite encyclique se trouvait Léocadie Lusombo, théologienne d'origine congolaise, enseignant notamment à la Jesuit School of Theology Santa Clara University en Californie. Pour elle, la nouvelle encyclique met en lumière le caractère magnifique de l'humanité, une humanité qui cependant est appelée à prendre conscience des enjeux de notre époque. Elle commence par évoquer la nouveauté de cette encyclique. On l'écoute.
11: Je crois qu'il y a plusieurs nouveautés. La première, c'est la réaffirmation de qui on est, nous, l'Église. Et je crois que le pape était vraiment clair là-dessus, que c'est important que l'Église rassemble les enfants de Dieu, les différents groupes, et que l'Église soit parmi eux pour parler des questions importantes qui touchent à la personne humaine. Et une autre, c'est que l'Église veut vraiment engager cette question qui est une question moderne, mais entre-temps, en la mettant en lien avec la tradition de l'enseignement social de l'Église, en lien avec ce que le Rome Novarum avait fait, la question sur les travailleurs et comment est-ce que l'industrialisation, la modernisation, la technologie peut influencer les travailleurs.
12: En faisant déjà allusion à Rerum Novarum, dans cette nouvelle encyclique, le pape met en garde contre le risque de la dépossession de l'humain par les machines. Mm-hmm. Quelle espérance et quelle vision, on peut dire anthropologique, Léon XIV cherche à restaurer à travers ce texte?
11: La première vision, c'est d'abord réaffirmer que la personne humaine, elle est magnifique. Je crois que c'est vraiment un document qui porte son nom. Et donc, on doit commencer par ce même titre. Et donc, en disant que l'humanité est magnifique, le pape veut renforcer la vision de que chaque personne humaine, c'est une image de Dieu. Et chaque personne humaine a des capacités, des potentialités. Et donc, Dieu nous a créés avec tellement de potentialités. Nous sommes capables de créer, transformer ce monde. Et ça, c'est magnifique. Et ça, c'est quelque chose que nous pouvons faire avec l'aide de la technologie. Et un autre aspect que le pape veut vraiment souligner, c'est que mais la personne humaine, en étant capable de créer, d'inventer et de réfléchir davantage, de transformer ce monde, elle est en même temps relationnelle. Donc, la personne humaine est foncièrement relationnelle. Et donc, nous naissons, nous grandissons avec le social, avec ce que nous aimons, avec ce qui nous éduque. C'est comme ça que nous devenons ce que nous sommes. Parce que nous recevons de la société, nous recevons des relations et nous recevons de nos communautés, sans lesquelles nous ne pouvons pas être aussi magnifiques. C'est une des choses que le pape a vraiment souligné. Et une autre chose, c'est que nous sommes dotés de la liberté, qui est vraiment une liberté divine. La liberté de choisir, la liberté de juger, la possibilité de réfléchir, et puis après de juger entre le bien et le mal. Et donc, ça, c'est quelque chose de magnifique en nous aussi, comme être humain. Et le pape souligne ça aussi, cette liberté de la personne humaine qui est aussi une liberté intérieure. C'est une des choses magnifiques que nous avons. Et c'est pour cela que toutes ces questions deviennent plus importantes à l'ère de l'intelligence artificielle.
12: En parlant de la liberté, en parlant de cet être magnifique que nous sommes, comment Magnificat Humanitas intègre la notion d'éthique et de garde de la personne humaine dans le développement technique moderne?
11: La première chose, quand le Magnificat considère par exemple la liberté, alors il s'est dit, voyons comment cette liberté humaine est affectée par l'intelligence artificielle. Et là, les premières questions à poser, est-elle affectée? Dans quelle mesure elle est affectée? Mais Magnifica est en train vraiment d'affirmer qu'elle est déjà affectée. Elle est déjà tordue en quelque sorte. Donc, où elle est déjà réorientée dans une direction qui n'est peut-être pas celle vraiment d'une personne libre. Ce que nous sommes censés être. Alors, Magnifica Humanitat regarde comment est-ce que les machines, ça veut dire la relation que nous développons avec les machines, ça devient de relations où les machines conduisent les consciences au lieu que les consciences décident. Parce que c'est ça le rôle de la conscience. C'est aussi une des belles choses que nous avons. Une des choses magnifiques, c'est que nous avons une conscience. Où nous pouvons entrer en nous-mêmes. Bon, vous vous rappelez comment est-ce que l'enseignement social de l'Église, Gaudium Spes, définit la conscience. La conscience, c'est le sanctuaire, là où la personne humaine parle, ou rejoint, ou rencontre ce qu'on peut appeler le sacré, ce qu'on peut appeler Dieu. Et ça, c'est chaque personne humaine a cette possibilité-là de pouvoir entrer en soi, d'écouter une certaine voix qui te conduit et qui te dit ce que tu dois être, qui t'affirme ou tout simplement qui te souffle. Quand est-ce que tu peux ressentir la consolation ou même la désolation? Ça passe par tout ça. Quand la conscience est touchée, alors la conscience va te dire qu'il y a quelque chose qui ne va pas et puis tout cela va être connecté à comment tu sens, les émotions, les sentiments, c'est tout lié avec la conscience.
1: Interrogé par Jean-Paul Kamba Léokadi Lusombo, théologien d'origine congolaise, enseignant notamment à la Jesuit School of Theology Santa Clara University en Californie.
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1: C'est par ici donc que nous mettons un point final à notre programme aujourd'hui. Merci de l'avoir suivi et à la prochaine.

de Thérèse d'Avila, moniale du XVIe siècle. Je suis tienne, puisque tu m'as créée. Tienne, puisque tu m'as rachetée. Tienne, puisque tu m'as supportée.

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2: Bonjour à tous. Poursuivons encore la présentation de l'encyclique de Léon XIV, Magnifica Humanitas. Esclavage, guerre et manipulation. Léon XIV saisit aussi cette occasion pour dénoncer les nouvelles formes d'esclavage créées par les infrastructures numériques. Sans cette réflexion éthique et humanisante, le pouvoir croissant des systèmes numériques risque de nous conduire vers de nouvelles atrocités non moins honteuses que celles du passé, prévient le pontife. Au passage, le pape publie un mea culpa au nom de l'Église concernant l'esclavage, reconnaissant que nous ne pouvons nier ni minimiser le retard avec lequel l'Église et la société ont condamné le fléau de l'esclavage et demandant sincèrement pardon. Outre l'esclavage moderne, c'est le rôle des nouvelles technologies dans la banalisation de la guerre qui inquiète Léon XIV. Il s'insurge donc face à l'instauration d'une culture de la puissance qui modifie les relations et les comportements et a, pour conséquence, la recherche d'une puissance militaire toujours plus grande. Son résultat est un multipolarisme désordonné et conflictuel où prévaut la méfiance envers l'autre. Il regrette en outre de voir le développement incessant d'armes liées à l'IA, appelant à ce que l'utilisation de l'IA dans le domaine militaire soit soumise aux contraintes éthiques les plus rigoureuses. Il affirme « Il n'est pas acceptable de confier à des systèmes artificiels des décisions mortelles » et de lancer aussi « Il n'existe aucun algorithme capable de rendre la guerre moralement acceptable ». Au fil du texte, Léon XIV appelle à promouvoir une écologie de la communication à l'ère de l'IA. Des outils qui pourraient favoriser le débat et la participation sont souvent utilisés pour construire des récits déformés. Il appelle donc à la responsabilité ceux qui contrôlent les plateformes numériques et les moyens de communication dont la capacité d'influence est remarquable. Les appels de l'Église aujourd'hui, défendre la dignité humaine. Se dressant contre toute vision utilitariste, le pape affirme que la dignité de la personne humaine ne dépend pas des capacités qu'elle possède, de ses richesses ou du rôle qu'elle occupe, des choix justes ou erronés qu'elle pose, mais elle est un don qui la précède et la dépasse. Ainsi, chaque être humain est doté de dignité du simple fait qu'il existe, qu'il a été voulu, créé et aimé par Dieu. Aucun péché, aucun échec, aucune humiliation, aucune exclusion ne peut porter atteinte à la valeur profonde d'une vie humaine, assure Léon XIV. Que signifie préserver l'humain? En dénonçant l'impasse d'une vision anti-humaine selon laquelle la plénitude de la vie consisterait à avoir plus, à réduire la fragilité, à éliminer l'imprévu, à contrôler chaque chose. Sur un plan statistique, le pape demande de modifier les méthodes de calcul du PIB afin d'intégrer des dimensions mal prises en compte jusqu'à présent, comme les effets des décisions législatives et réglementaires sur la dignité du travail, la prospérité partagée, la réduction des inégalités et la protection de l'environnement. Il exhorte aussi à ce que des principes de transparence, de responsabilité, d'inclusion et d'équité s'appliquent à l'IA, notamment lorsque les données et les algorithmes influencent l'octroi de crédit, la sélection du personnel, l'accès aux services ou aux opportunités. Sur le plan politique, la fiscalité, la protection sociale et politique industrielle doivent corriger les déséquilibres créés par la concentration de la richesse et du pouvoir. Il assure que ces critères ne sont pas un frein à l'innovation, ils la rendent en réalité viable. À demain pour la suite, à très bientôt.

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1: Au nom du Père, et du Fils, et du Saint-Esprit, Amen. Mon Seigneur et mon Dieu, je crois fermement que tu es ici, que tu me vois, que tu m'entends. Je t'adore, je te demande le pardon de mes péchés, et la grâce de faire avec profit ces 10 minutes de prière. Marie, ma Mère Immaculée, Saint Joseph et mon ange gardien, intercédez pour moi. Aujourd'hui dans l'Évangile, nous contemplons Jésus en conversation avec les Sadducéens, ceux qui affirment qu'il n'y a pas de résurrection. Les Sadducéens étaient un groupe religieux bien identifié en Israël. Benoît XVI les présente comme s'efforçant de vivre un judaïsme éclairé, conforme au modèle de l'époque, et tentant de s'adapter à la domination romaine. Bah, disons un judaïsme intelligent, entre guillemets, compatible avec les idées en vogue dans l'Empire. Avec les Romains, il y avait une culture unifiée qui était en train de s'installer par elle-même sur le territoire de l'Empire. Une culture que l'on appelle hellénistique, imprégnée de philosophie grecque. Une culture qui, par exemple, avait une vision du corps assez négative, ce qui ne les empêchait pas d'être immoraux souvent. L'idée donc de retrouver son corps un jour après la mort semblait incompréhensible, même méprisable. Alors les Sadducéens, eux non plus, ne voulaient pas croire à la résurrection. Et cette hellénisation, on appelle ça comme ça, adoptée par les Sadducéens, menaçait d'aligner Israël sur le mode de vie des païens du reste du monde. Benoît XVI nous dit aussi que les Sadducéens faisaient partie de l'aristocratie et de la classe sacerdotale et qu'ils disparaîtront après la destruction du temple de Jérusalem en 70, alors que les pharisiens, qui étaient moins, disons, éclairés, resteront en influence dans le judaïsme beaucoup plus longtemps. Alors les Sadducéens, des gens plutôt aisés, comme ils sont, pas trop soucieux de la venue du royaume des cieux, ne croyant pas à la vie éternelle, qui finissent par disparaître. Est-ce qu'ils étaient trop aisés, trop tièdes? Est-ce qu'ils manquaient d'espérance? C'est bien probable. Dans l'évangile d'aujourd'hui, Jésus leur dit, n'êtes-vous pas en train de vous égarer en méconnaissant les Écritures et la puissance de Dieu? Dieu, bien sûr, a la puissance de ressusciter les morts. N'avez-vous pas lu, leur dit Jésus dans le livre de Moïse, comment Dieu a dit, moi je suis le Dieu d'Abraham, d'Isaac, de Jacob. Il n'est pas le Dieu des morts, mais des vivants. Leur dit Jésus, vous vous égarez complètement. Moi Jésus, je ne voudrais pas moi-même m'égarer dans la vie, adopter un peu trop facilement, adapter ce que je crois à la situation présente ou à mon milieu, à ce qui me semble plus avantageux. Moi Jésus, j'aimerais être un homme, une femme de conviction, qui est fidèle à ce qu'il croit, et pas quelqu'un qui retourne sa veste en fonction des circonstances, parce qu'elle n'a pas une foi ferme. Et une personne qui retourne sa veste ou qui s'attiédit, c'est aussi peut-être une personne qui n'a pas réellement d'espérance en Dieu. Si j'espère pas vraiment, alors pourquoi garder une conduite intègre quand tant d'autres s'en passent? Pourquoi pas céder à la tentation de me simplifier la vie et d'adapter la foi ou mes convictions aux évolutions du monde, comme on dit parfois. Récemment, un ami m'a conseillé un petit livre de Viktor Frankl, un psychiatre autrichien décédé en 1997. Le petit livre s'appelle « Découvrir un sens à sa vie grâce à la logothérapie ». Et cette logothérapie, c'est la théorie de Frankl. C'est un livre dont la première partie, c'est un témoignage saisissant sur sa propre expérience des camps de concentration nazis auxquels il a survécu. C'est pas un sujet très réjouissant. Mais la prière peut parfois se porter sur l'histoire pour demander pardon à Dieu et pour lui dire aussi combien nous avons besoin d'être sauvés. Frankl était né dans une famille juive ashkénaze à Vienne, en Autriche. Il était déjà médecin de grande réputation quand il fut arrêté en 1942. Il avait saboté les ordres officiels en se refusant à euthanasier les malades mentaux dans le cadre du programme Action T4. Et plus tard, il fut déporté avec toute sa famille dans un premier camp où son père est mort de faim, puis à Auschwitz, puis dans un camp de travail, à Kaufering. Pendant 3 ans, il a observé avec étonnement, entre autres choses, combien les plus robustes, ceux qui étaient le plus dans l'action, étaient parfois les premiers à mourir, tandis que ceux qui paraissaient plus faibles résistaient certaines fois beaucoup plus longtemps. Face à l'absurde, écrit-il, les plus fragiles avait développé une vie intérieure, qui leur laissait une place pour garder l'espoir et questionner le sens. Frankl pensait qu'on peut guérir d'un certain nombre de maladies psychiques, ou du moins aller mieux, en se questionnant non pas sur le plaisir que je peux obtenir de la vie, mais sur le sens de la vie, sur ce qui peut être ma raison de vivre. Par rapport à la psychanalyse de Freud, l'approche de Frankl est davantage tournée vers l'avenir de la personne que sur son passé et ses traumatismes passés. Elle regarde la raison de vivre, qui pour Frankl était l'explication de la survie dans les camps, de gens qui apparemment auraient été incapables d'y tenir longtemps vu leur constitution. À partir du moment où la personne a, ou un prisonnier perdait toute raison de vivre, où tout lui était bien égal, il n'avait plus que quelques jours ou quelques semaines à vivre, quelle que soit sa santé physique. Le sens de la vie, selon Frankl, n'est pas le même pour tous. Il n'y a pas de théorie unique du sens. Pour un père ou une mère, ça peut être l'avenir des enfants ou d'un enfant en particulier. Pour un scientifique, ça peut être la rédaction d'un manuscrit qui sera l'aboutissement de longues années d'études. Ce qu'il faut absolument éviter, en revanche, c'est ce qu'on appelle le vide, ce qu'il appelle le vide existentiel, qui est aujourd'hui très répandu. Bon, il écrit ça il y a très longtemps déjà, mais aujourd'hui encore plus répandu, le vide existentiel. Répandu, dit-il, parce que l'homme a perdu la garantie du paradis, quand même, quand c'est pas la notion du paradis. Le vide existentiel qui peut régner plus facilement aussi là où l'homme a perdu nombre de ses traditions qui lui permettaient de s'orienter dans la vie. Viktor Frankl est un auteur très intéressant, qui ne s'aventure pas explicitement sur le terrain religieux. Il parle d'un hypersens, hein, de quelque chose qui donne encore plus de sens, mais ou du supersens, il ne veut pas trop dire ce que ça peut être. Mais nous, dans le cadre de notre prière, dans le cadre de ces 10 minutes avec toi, Jésus, nous sommes invités à le faire. Hein, Seigneur, l'hypersens, le supersens, c'est toi. Seigneur, à qui irions-nous, avait dit Pierre. Toi seul as les paroles de la vie éternelle. Seigneur, où vais-je trouver le sens ultime de ma vie, le sens qui englobe tous les autres, sinon en toi? Saint José Maria a énormément parlé du sens profond de la vie. Et sa prédication permet de faire face au désespoir possible d'une vie apparemment banale et répétitive. Saint José Maria a dépensé beaucoup d'énergie à répéter que nous sommes assis sur un trésor dans la vie. Et sans le savoir, c'est un trésor caché. Que la vie humaine ne se réduit pas aux apparences, qu'elle ne se résume pas à un jeu de cache-cache, hein, pour échapper à la souffrance et au contraire obtenir le plus de plaisir possible. La vie humaine a un sens très profond. Sachez-le bien, disait-il, il y a quelque chose de saint, de divin, caché dans les situations les plus ordinaires, et c'est à chacun d'entre vous qu'il appartient de le découvrir. Il y a quelque chose à découvrir dans la vie, banal. Découvrir, d'ailleurs, c'est le même mot que Viktor Frankl avait choisi pour son titre, découvrir un sens à sa vie. Il n'a pas dit donner un sens. Souvent, on entend aujourd'hui cette expression, ah, ça donne du sens, faut que je donne du sens. Mais la plupart du temps, il me semble que l'homme est incapable de donner lui-même un sens. Le sens, il y est déjà. Le sens d'un travail, bah, il y est déjà. Le travail, c'est quelque chose de noble, c'est une activité humaine. Le sens d'une difficulté ou d'un événement, bah, il y est déjà, faut le découvrir. Découvrir le sens. Au fond, avec Saint José Maria, donc arriver à transformer toutes les événements de la vie courante, agréable ou pas, en dialogue avec Dieu. Donc ma vie, c'est pas un matériau, c'est pas un désordre, c'est pas une chose dont je dois profiter, hein, mais ma vie, c'est un dialogue avec Dieu. Et ce qui me paraît bien, moins agréable, eh bien, ce que font les autres, bah, pour moi, ça peut être une prière. C'est-à-dire un livre que j'écris pour Dieu, avec peut-être des choses qui se répètent, mais avec chaque jour une mélodie différente. Si c'est un livre de musique. Alors ces jours-ci, nous pourrions essayer de vivre autrement. Non pas comme les Sadducéens qui ne croyaient pas à la résurrection, n'avaient pas vraiment d'espérance, mais comme des chrétiens qui se savent appeler un grand amour. Un amour qu'ils trouveront au ciel, bien sûr, plus tard, mais qu'ils trouvent déjà dans la vie présente, réelle et concrète. Dans cette vie qui consiste aussi à aimer les autres et qui constitue un grand dialogue avec le Seigneur. C'est justement notre mission, disait Saint José Maria, c'est notre mission que de transformer la prose de cette vie en alexandrin, un poème héroïque, un poème plein de sens. Je te remercie, mon Dieu, des bonnes résolutions, des actes d'amour et des inspirations que tu m'as communiquées dans cette méditation. Je te demande de m'aider à les mettre en pratique. Marie, ma mère immaculée, Saint Joseph et mon ange gardien, intercédez pour moi.
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3: Alors, ce qui peut être intéressant aussi, quand on continue à parler du triangle de Cartman, c'est de voir les phrases que l'on dit le plus souvent. Par exemple, « je n'y arrive pas », « c'est toujours moi qui fais tout », ou « tu fais n'importe quoi ». On a des phrases comme ça qui nous sont propres, qui ont tendance à revenir régulièrement. Eh bien, ces phrases-là, il serait intéressant d'apprendre à les transformer. Donc la première étape possible, c'est de se dire, au lieu de dire « je n'y arrive pas », de dire « j'ai besoin d'aide ». Alors je vous rassure, on est tous comme ça, il y a des choses qu'on sait faire et des choses qu'on ne sait pas faire. On n'a pas la science infuse, donc forcément, il y a des moments où on a besoin d'aide. C'est pas qu'on est incapable, c'est qu'on n'a pas encore développé ce potentiel-là, on n'a pas encore développé cette capacité-là. Donc on a besoin qu'on nous montre, parce que d'autres personnes l'ont déjà développé. Vous, vous avez certainement développé des compétences que d'autres n'ont pas encore développées. Donc, c'est se rendre service sans se mettre dans le rôle de la victime qui ne sait pas. Donc, au lieu de dire « je n'y arrive pas », n'hésite pas à dire « j'ai besoin d'aide ». Au lieu de dire « c'est toujours moi qui fais tout », eh ben dire « j'ai besoin que ce soit fait autrement »,« j'ai besoin d'aide » aussi, on peut le dire. Alors maintenant, c'est vrai que ça a beaucoup changé. Je vois dans les jeunes couples autour de moi, les messieurs font le ménage, les messieurs font les repas, s'occupent des enfants, etc. Il est vrai qu'avant, la femme faisait tout. C'était un autre temps. Donc, c'est bien que ça ait évolué et qu'il y ait un partage des tâches. Mais quelquefois, on sent que, malgré tout, c'est toujours le même ou la même, puisque maintenant, on peut dire les deux, qui en fait plus que l'autre. Alors, plutôt que de mettre en place un triangle entre vous et votre partenaire ou votre compagnon ou compagne, eh bien, c'est important de poser en disant, j'ai l'impression qu'en ce moment, je fais beaucoup, donc est-ce qu'on pourrait revoir un petit peu et faire autrement ? Du coup, on passe plus dans le rôle du bourreau, ou le rôle du persécuteur, en disant, en étant dans le jugement, on est dans un échange entre adultes. On remet les choses au clair. Et du coup, on passe d'un rôle automatique à une posture consciente, plutôt que d'être tout le temps avec ces phrases toutes faites qu'on a tendance à répéter. Alors, il y a aussi un autre exercice qui est très puissant, c'est de noter pendant 3 jours les situations où vous vous sentez mal. Par exemple, c'est récurrent, une amie qui vient vous voir pour se plaindre, là comme tout à l'heure, une amie qui vient se plaindre parce que ça se passe mal, etc. Et vous lui donnez des solutions, donc vous êtes dans le rôle du sauveur, et elle n'applique pas les solutions. Et du coup, quand elle revient, au bout d'un moment, forcément, vous êtes dans le rôle du persécuteur, parce que je t'ai donné les solutions, tu les as pas mises en route, donc automatiquement, t'es plus la victime, mais voilà. Donc, c'est important de noter les situations où vous vous sentez mal. Quel rôle vous jouez ? Est-ce que vous êtes persécuteur dans ces moments-là ? Est-ce que vous êtes sauveur ? Est-ce que vous êtes victime ? Et voir, une fois que vous l'avez posé sur le papier, qu'est-ce que vous pouvez faire différemment ? Et cet exercice vous permet d'avoir une vraie prise de conscience sur vos comportements avec les autres et les comportements des autres avec vous. Parce que c'est des fois pas nous qui voulons rentrer dans le triangle, c'est l'autre qui nous met automatiquement dans le triangle. Donc c'est important de voir la façon de faire des personnes avec qui on interagit le plus souvent et se dire, ben lui, il a plutôt tendance à vouloir que je sois le sauveur. Par exemple, ben, je vous donne mon exemple personnel, étant coach, ben, dès qu'il y a un problème, on vient me voir, alors pas pendant mes heures de... Évidemment, on vient pas me demander une consultation de coaching, mais quelque part, eh bien, on vient me demander les solutions. Hein. Donc, je leur dis, ben voilà, ça c'est un travail qui se fait en cabinet, c'est pas dans une discussion comme ça où je vais pouvoir donner la solution miracle, sinon je suis le sauveur. Et le but, c'est pas de rentrer dans le triangle, c'est de faire prendre conscience à la personne qu'elle a des capacités, qu'elle n'a peut-être pas encore mises en place, mais que c'est pas à moi de faire à sa place.

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1: Vous avez tous dans votre entourage des personnes qui viennent sans arrêt se plaindre sur toujours la même chose. À vous de vous dire, ben non, on ne va pas continuer comme ça parce que ça ne sert à rien. Au bout d'un moment, vous sentez que émotionnellement, c'est la colère qui arrive parce qu'à force de répéter, ben, vous avez l'impression que ça ne sert strictement à rien. Donc, il vaut mieux poser les choses avec la personne en lui disant, écoute, là, tu t'enfermes dans le rôle de victime. Alors, moi, j'ai pris l'habitude, je ne sais pas si vous vous souvenez, d'un dessin animé qui s'appelait Calimero. Hein, le petit Calimero, c'était un petit poussin noir avec sa coquille sur la tête. Et ce petit Calimero, ça n'allait jamais. Alors, ben, les gens qui ont tendance tout le temps à venir pleurnicher pour des choses qui sont déjà pas très graves et en plus toujours les mêmes. Aujourd'hui, oh, tu vas pas recommencer à faire ton Calimero. Qu'est-ce qu'on va mettre en place pour éviter d'être Calimero? Voilà. Et du coup, ben, ça donne notre, ça met un petit côté visuel parce que, ben, on connaît tous Calimero et on voit que, ben, il y a toujours des choses à changer pour que ce petit Calimero disparaisse et qu'on puisse reprendre des échanges entre adultes. Voilà. Et puis, quand on a une chose à changer, eh bien, c'est choisir une habitude. Par exemple, ne plus être le sauveur automatiquement. Ne plus être celui qui va accuser ou celui qui va rester passif. Et donc, on va essayer au long d'une semaine, on va se dire, ben voilà, cette semaine, je fais très attention de ne pas être dans le rôle de la victime, par exemple. Ou je fais très attention de ne pas être dans le rôle du sauveur. Ou je fais attention de ne pas être dans le jugement, donc dans le rôle du persécuteur. Et quand on commence à prendre l'habitude de ça et à travailler sur ça, vous allez voir que petit à petit, il y a des changements qui vont s'opérer dans vos interactions, dans vos relations avec les autres. Et du coup, ben, vous allez voir qu'il y a moins de tension, vous allez être moins fatigué émotionnellement, parce que tout ça, ça joue sur notre fatigue émotionnelle. Quand on est tout le temps dans des relations en tension, quand on sent qu'il y a des choses qui ne vont pas, eh bien, ça nous fatigue émotionnellement. Donc, ce qui est important à retenir, c'est que le triangle, ce n'est pas un problème, c'est un automatisme. Mais, la bonne nouvelle, cet automatisme, il peut devenir conscient. Et s'il devient conscient, eh bien, on peut changer les choses. Donc, on revient un petit peu pour bien s'ancrer. Comme d'habitude, pour pouvoir changer les choses, eh ben, il y a une routine nouvelle à mettre en place. Ça ne va pas se faire tout seul. Je vous le dis à chaque fois, hein, le violoniste, il n'a pas appris à devenir virtuose du jour au lendemain. Il s'est entraîné, réentraîné, etc., etc., jusqu'à ce qu'il puisse jouer une superbe mélodie. Eh bien, vous, ce sera pareil. Il y a des fois, vous vous direz le soir, ah mince, j'ai encore été dans le rôle de la victime aujourd'hui. Ou, ah, j'ai encore été trop sauveur, j'ai encore aidé trop de monde. Et du coup, ce soir, je suis très fatiguée. Et oui, vous avez pris plus de travail que vous n'auriez dû. Donc, petit à petit, vous allez vous en rendre compte. Et puis, vous allez voir aussi, avec ces exemples que je vous ai cités, eh bien, quel est le rôle que vous endossez le plus fréquemment ? Parce qu'on a tendance à avoir un rôle un petit peu, alors on va pas dire préféré, puisque c'est pas conscient, mais quelque part c'est un peu ça, quoi. Donc, on peut remarquer autour de soi ceux qui sont le plus dans le sauvetage, ceux qui sont le plus dans le jugement. Oh, ben, je vais pas lui en parler à elle parce qu'elle va tout de suite me juger, on le sait. Ou je vais pas lui en parler à elle parce que sinon elle va me raconter sa vie à elle qui est encore plus victime que la mienne. Des fois, on le perçoit. Donc, essayez de voir quel est le rôle que vous prenez le plus souvent.

de Jean Crasset, jésuite du XVIIe siècle. Mystère d'amour de la croix. Approche, mon âme, de la croix de ton Sauveur. Approche avec confiance du trône de sa bonté. Regarde ce que tu as fait. Considère ce que tu vaux et ce que tu dois. Tu vaux la vie d'un Dieu et tu dois ta vie à ton Dieu. Ne crains point de te présenter devant celui que tu as fait mourir. Ce n'est pas un lion, mais un agneau très doux qui s'est immolé pour toi.

S'il baisse la tête, c'est pour te baiser. S'il a les bras étendus, c'est pour t'embrasser. S'il a le cœur ouvert, c'est pour t'y faire entrer. S'il est cloué à une croix, c'est pour te racheter. Ô divin sauveur, à quel état t'a réduit ton amour? Je ne puis plus douter que tu m'aimais. Je vois ton cœur au travers de cette grande plaie qu'on t'a faite aux côtés. Hélas, si je considère mes péchés, j'ai tout à craindre. Mais si je considère tes bontés, j'ai tout à espérer. Si c'est une chose terrible de tomber entre les mains d'un Dieu vivant,

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1: 2 heures.
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3: Les pays baltes, anciennement province balte, sont situés à l'est de la mer Baltique. Ce sont 3 états souverains, voisins, les républiques d'Estonie, Lettonie et Lituanie, d'une superficie totale de 175 000 km², grosso modo un tiers de la France hexagonale, pour une population de 6 millions d'habitants.
4: Suivez le guide, présenté par Thierry Georges.
3: Les pays baltes sont entourés par la mer Baltique et le golfe de Finlande à l'ouest et au nord. Les frontières terrestres sont avec la Russie et Biélorussie à l'est, Pologne et Russie encore au sud, avec Kaliningrad. Suivez le guide, vous invite à découvrir les 3 capitales baltes, Tallinn, capitale de l'Estonie, Riga, capitale de Lettonie, et pour cette 3e émission, Vilnius, capitale de Lituanie, avec plus de 574 000 habitants, c'est la ville la plus peuplée du pays. Le centre historique n'a pas subi de dégâts majeurs liés aux 2 guerres mondiales, et il est intégralement classé au patrimoine mondial de l'UNESCO. Avant la Seconde Guerre mondiale, Vilnius était peuplé de l'une des plus grandes communautés juives d'Europe, ce qui lui a valu le surnom de Jérusalem de Lituanie. Nous allons nous glisser dans les pas de Giedrė Bernotaitė Salfati et Loïc Salfati. Tous deux ont réorienté leur vie professionnelle depuis cet enregistrement. Giedrė est désormais guide à Vilnius et Loïc, photographe réalisateur.
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3: Je vais faire une tentative, Giedrė, de prononcer votre nom, mais je vais le prononcer à la française, après tout, puisque vous parlez sublimement le français, que vous avez plein de liens avec la France dont nous allons parler. Donc je vais dire Giedrė Bernotaitė Salfati. Donc ça, c'est la prononciation française. Maintenant, à une personne qui parle uniquement le lituanien, va-t-elle comprendre, quand j'aurai prononcé votre nom, que j'aurais dû prononcer ici?
6: Bien sûr.
3: Autrement.
6: Giedrė.
3: Et le nom de famille, on dit?
6: Bernotaitė.
3: Bernotaitė et Salfati.
6: Salfati, c'est le parti français.
3: Vous êtes marié à un français.
6: Exact. Et mon prénom Giedrė, ça veut dire clair en français. Mais c'est le prénom inventé par un artiste lituanien dans l'année 40.
3: Ah, c'est un jeune prénom?
6: Oui, c'est un jeune prénom.
3: C'est un prénom inventé en 1940. Et en France, nous connaissons une chanteuse qui ne manque pas d'humour, un humour très corrosif.
6: Exactement.
3: Et qui s'appelle Giedrė. Et vous la connaissez?
6: Je connais ses chansons. Je connais surtout sa maman qui était l'attachée à UNESCO à Paris. On travaillait beaucoup pour les coopérations culturelles.

0: Guédré, on débute notre découverte de Vilnius depuis le lobby, le hall du Grand Hôtel de Vilnius, qui est un hôtel du groupe Hilton, Hôtel Curio. Comme personne ne parle français ici, je voulais qu'on parle un peu de cet hôtel qui est vraiment, mais c'est un palais, hein, quand on dit hôtel. Au départ, c'est un palais construit au 19e siècle. Vous êtes entré souvent ici dans ce Grand Hôtel?
1: Je suis entré pas mal de fois et même, je me rappelle quand j'étais petite, c'était